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4: Oui. Est-ce que tu es en deuil de tes élections de lundi? T'as perdu ta CAQ? Qu'est-ce qui se passe avec toi?
5: Disons que mon deuil sera de courte durée.
4: Mais on a quand même appris une coupe d'affaires en lundi. C'est que tu peux avoir 13% au national et 0 députés. Ouais. C'est quand même un petit peu injuste. Aussi, on a 4 partis principaux qui représentent des régions différentes au Québec. On se régionalise. Mais surtout, on a appris que c'est très mal d'aller dans un party de fête du parti gagnant quand on est dans un autre parti.
5: Ben oui, hein, c'est bizarre.
4: Mais il y a du positif, Guy.
5: C'est-à-dire?
4: Parce qu'on félicite Martine Biron, ex-collègue de Radio-Canada, qui est nommée ministre de la Culture et des Communications pour 10 jours, mesdames et messieurs. Martine, donne tout. Défonce des portes. Amuse-toi.
5: C'est une députée sortante qui est une ministre rentrante.
4: Un chèque, c'est un chèque.
5: Elles sont jeunes et déterminées à faire bouger l'Assemblée nationale. Voici les nouvelles députées. Ariane Boyer, Nada Boumefta, Héloïse Coulombe et Gisèle Punjal.

0: Bonsoir, mesdames. Bienvenue à Tout le monde m'en parle et félicitations. Gisèle Punjal, vous êtes députée solidaire de Rosemont. Nada Boumefta, vous êtes députée libérale de Maurice-Richard. Héloïse Coulombe, vous êtes députée conservatrice de Charlesbourg. Et Ariane Boyer, vous êtes députée péquiste de Rivière-du-Loup, Témiscouata, Les Basques. On sent qu'il y a eu de la fusion là-dedans. Ariane, on va commencer par vous. Vous êtes âgée de 27 ans, vous étiez journaliste à TVA avant de faire le saut en politique. Ça faisait plus de 40 ans que les électeurs de votre comté n'avaient pas élu quelqu'un du Parti québécois. Selon vous, qu'est-ce qui fait la différence cette fois-ci, à part votre naissance?
1: Un désir de changement profond, d'avoir un gouvernement qui est transparent, d'avoir un gouvernement qui est là pour ses régions, puis moi j'y crois. C'est pour ça que je me présente en politique. Moi, j'ai vécu mes propres enjeux au niveau de ma santé. En janvier prochain, ça va faire 7 ans que je suis en rémission d'un cancer, d'un sarcome des wings, une forme de rare de cancer des os. Puis moi, avoir des soins de santé en région, c'est ça que je veux. Garder nos urgences ouvertes, c'est ça en quoi je milite. C'est pour ça que je me présente en politique. Donc, je pense que les gens en région ont attendu ça, des soins de santé, quelqu'un qui va les représenter pour dire « nos urgences restent ici ».
0: Nada, on vous connaît comme chroniqueuse à la télévision, RDI, Salut, bonjour, Nouveau, et participante à une réalité, Les Traites, une télé-réalité. D'ailleurs, vous étiez en rouge à ce moment-là.
2: Vous êtes à droite. Hein?
0: Ça fait même pas une semaine que vous êtes élue. Vous avez déjà éclipsé PSPP, Éric Duhem, ainsi que votre chef,
3: Très fière de lui.
0: Ben oui. François Legault est même venu vous saluer hier soir au Centre Bell. Tout a commencé par ceci, Manon.
4: Et aujourd'hui, Maurice Richard a parlé et la vague rouge vient de passer.
0: L'entrevue que vous avez accordée après votre victoire est vite devenue virale. Certains ont même cru que vous étiez déjà en mode party ou que vous n'aviez pas pris votre médication, ou les deux. Qu'est-ce qui explique cet enthousiasme?
3: L'enthousiasme vient d'abord d'un parcours du combattant et qui aura débuté très jeune avec de l'engagement, de l'implication, le cœur dévoué, ce cœur de lionne qui a été nourri d'ailleurs par mes parents qui sont présents ce soir.
0: Oui, que j'ai vu.
3: Que vous aviez eu la chance effectivement de rencontrer.

0: Oui. Qui m'auront toujours appris à avoir la tête haute, le cœur à la bonne place et les pieds bien ancrés. Et à ce moment précis où les caméras se sont allumées, c'est là qu'on venait d'apprendre qu'on avait gagné. C'était la pression qui venait de tomber, puis cette shot d'adrénaline-là en même temps qui venait d'arriver, de réaliser qu'on venait effectivement de l'emporter après un travail extraordinaire de terrain avec une équipe extraordinaire derrière moi. Puis j'ai été nourrie aussi, et c'est ce qui me donne cette vie-là et cette vitalité des gens qui m'entourent. Puis on l'a senti aussi dans mon discours. Alors j'étais dans ce beau pic de victoire-là, prête à avancer et à cheminer vers cette nouvelle aventure, de représenter tout notre beau Québec et Maurice Richard.
1: Bon, qu'on salue. Héloïse, vous êtes âgée de 23 ans, ce qui fait de vous la plus jeune femme de l'histoire à siéger à l'Assemblée nationale. Vous comptez quand même terminer vos études en technique juridique. Serez-vous une députée à temps partiel ou une étudiante à temps partiel?
2: Donc, j'ai déjà complété mes études en technique juridique. Là, je suis au baccalauréat en droit à l'université. Donc, c'est ça que je suis en train de compléter en ce moment. Puis ça va être vraiment ça qui va être à temps partiel. Moi, je vais être députée à temps plein. Je vais représenter les gens de Charlebourg à temps plein. Je vais être sur le terrain, ça c'est certain. Donc, je continue mon baccalauréat, mais à temps très, très partiel. Un cours par session peut-être, juste pour dire que je n'abandonne pas mes quelques cours restants. Mais c'est ça, c'est pour les gens de Charlebourg que je vais être là, puis je m'engage à y être à temps plein.
1: Gisèle, vous avez 35 ans, vous êtes d'origine franco-camerounaise et vous avez adopté le Québec après des études en communication journaliste à l'UQAM. Puisque vous n'êtes citoyenne canadienne que depuis 3 ans, c'était la première fois lundi que vous votiez à des élections québécoises et votre nom figurait sur votre bulletin de vote. Oui. La question qui tue. Qu'est-ce qui vous a incité à voter pour vous?
3: Je pense que j'ai une candidature unique. Non, mais en vrai, c'est assez particulier de pouvoir voter pour soi.
1: Je pense que oui.
4: La première fois.
3: Et de gagner.
4: Voir ton nom, là.
3: Oh, c'était, il y a un moment d'émotion, puis j'avoue que comme c'était la première fois, j'ai fait ma petite croix, puis après, je suis allée voir la dame, j'ai dit, excusez-moi. J'ai fait une croix, c'est ça qu'il fallait faire. Je voulais juste valider le processus quand même. Mais oui, ça, c'est un peu fou. Puis c'est aussi la continuité d'un parcours. Je suis arrivée ici, j'avais 18 ans, en me disant, ah ben ça va être passager. Puis après ça, je vais rentrer en France. Je m'étais trompée. Puis j'ai été bien accueillie, j'ai voulu redonner. Donc je suis vraiment très contente d'avoir fait ce choix-là. Mais c'est vrai que c'est assez unique.
1: Oui. Ariane, le nouveau Conseil des ministres du Parti québécois devrait être connu le 21 octobre. Il vous reste donc 10 jours pour avoir un petit pincement d'excitation à chaque fois que le téléphone va sonner. Avez-vous une préférence comme ministère? Je prends les commandes, là.
4: Ouais. On est entre nous autres.
1: Ouais.
5: D'abord et avant tout, ministre de Rivière-du-Loup, Témiscouata-les-Basses, 42 magnifiques municipalités, 3 MRC aussi différentes que divertissantes, que riches. C'est là que je veux être. Tout simplement.
1: Tout simplement.
4: Ouais.
1: Donc, si on vous appelle pour vous offrir un ministère, j'allais dire
4: non.
1: Désolé, non.
4: Ça serait un petit bonus, le fun.
5: Ça va être le choix du premier ministre. C'est tout.
1: Okay.
5: Mais moi, mes régions, c'est ça que je veux représenter, donc.
1: OK, ça vous empêche pas de dormir?
5: Non.
1: OK. Nada, vous êtes marocaine de souche et canadienne de couche, dites-vous. Vous avez 33 ans et vous meniez jusqu'à lundi une carrière d'avocate en droit criminel et en protection de la jeunesse. Qu'est-ce qui vous a amené à faire le saut en politique active?
0: Disons que après 10 ans de pratique, à plaider, à représenter ces gens qui n'avaient pas de voix et qui font face à un système de David contre Goliath, je me serais sentie comme une goutte d'eau dans l'océan. Et là, sauter dans l'arène politique, pour moi, c'est devenir la petite épingle qui va peut-être aller percer et créer un courant. Alors, j'espère vraiment, être la voix de tous ceux qui ne l'ont pas, qui ne sont pas entendus ou qui n'ont pas les moyens, mais aussi utiliser ces outils-là que j'aurais pu développer comme avocate, justicière, et devenir maintenant de la gouvernance et du législateur, en espérant un meilleur avenir pour notre Québec, une meilleure représentation, mais aussi inspirer tous et toutes. Et Gisèle en est un bon exemple. J'ai des belles brochettes de femmes extraordinaires, courageuses, qui ont fait leur place et avec qui j'ai l'honneur et le privilège de dire aujourd'hui que nous serons collègues et que nous pourrons servir ensemble à l'Assemblée nationale. Alors, c'est pour toutes ces raisons que je me lance aujourd'hui dans l'arène politique et je suis prête à en battre.
4: Maurice Richard.
1: Héloïse, vous souhaitez rapprocher la politique des gens, dites-vous. C'est votre priorité, la raison de votre saut en politique. Comment vous allez faire ça concrètement?
2: Bien, je pense que déjà, ça commence par répondre aux courriels des gens qui nous écrivent. Il y a trop de personnes qui sont venues me voir en me disant qu'il n'y avait jamais eu de retour. Ça, je trouve ça tellement triste. En fait, des gens qui prennent le temps d'aller écrire, d'aller chercher des solutions,

0: se font pas répondre. Puis je dis pas que c'est le cas de tous les députés, là, bien au contraire, là, mais je pense que c'est le cas de trop de personnes qui n'ont pas eu de réponse à ce moment-là. Donc, ça commence par déjà avoir le bureau ouvert, les gens puissent rentrer dans le bureau, venir nous rencontrer. Je veux que la porte soit ouverte, en fait. Je veux que les gens se sentent confortables, qui aient envie de venir nous voir, de nous parler de ce qu'ils ont, que ce soit faire des rencontres citoyennes également le plus souvent possible pour aller directement sur le terrain, discuter avec les gens. Toute la campagne, je suis allée à la rencontre des citoyens, puis des organismes communautaires, puis des entreprises de Charlebourg, puis je veux continuer à le faire, puis je veux pas attendre un coup de téléphone pour aller les voir. Je veux aller à leur rencontre puis comprendre ce qu'ils vivent dans leur quotidien.
1: Gisèle, on prévoyait une lutte serrée dans Rosemont, votre comté, mais vous l'avez emporté avec plus de 40 % des voix. Vous succédez à Vincent Marissal, qui a d'abord été député solidaire, puis indépendant, avant de vouloir devenir péquiste et d'être finalement renvoyé dans son Airbnb. Comment vous êtes parvenu à battre si aisément le candidat péquiste vedette Pierre-Luc Briand?
2: Un gros travail de terrain. J'habite aussi dans Rosemont, donc je pense que j'avais une facilité à comprendre les enjeux, les réalités que les personnes me partagent, parce que ben, je les vis, je les vois. C'est bête, mais pour moi, Rosemont, c'est la ruelle où mes enfants jouent, c'est les organismes communautaires que certains que je connaissais, d'autres que j'ai appris à comprendre. C'est un énorme travail de terrain. Et comme il paraît que l'émission est un tout petit peu écoutée, je vais en profiter quand même pour remercier l'ensemble des citoyens et des citoyennes et des bénévoles. C'est des centaines de bénévoles qui sont mobilisés, plusieurs qui ne me connaissaient pas, qui ont appris à me connaître, mais il y a quelque chose d'un peu plus grand que soi. C'est nos noms, c'est nos visages sur des pancartes, mais c'est plus grand que nous. Et je pense que c'est ça qui a fait la différence vraiment dans la campagne qu'on a vécue là.
3: Il y a quelque chose que j'aime en vous écoutant là. Les citoyens, ce qu'ils ont dit aussi, c'est qu'ils veulent de la discussion. Ils veulent que même si on n'a pas voté pour vous, puis on a voté pour une autre personne, on veut que vous travaillez ensemble. Mais là, en tout cas, ce qu'on a devant nous, vous voulez travailler ensemble.
4: Absolument. Oui, effectivement. À nous quatre, on représente environ 200 000 électeurs. Quatre jeunes femmes. C'est courageux.
2: C'est énorme. Puis de toute façon, je pense que peu importe la couleur politique, tout le monde part du principe qu'on veut travailler pour et avec les Québécoises et les Québécois. On va pas commencer à chicaner. Personne n'a sermenté ici pour l'instant. Mm-hmm. On va pas chicaner aujourd'hui. C'est pas nécessaire.
5: Nous sommes prêtes à servir.
6: Je pense en pleine capacité, compétence et avec cette fougue aussi qu'on amène. Je pense ces nouvelles couleurs, cette nouvelle vision de la politique. Beaucoup dans le porte-à-porte étaient désillusionnés de la politique. Beaucoup ne s'y intéressent même plus. Alors si cette lumière et ce rayonnement-là attire les gens à s'informer d'abord et la base, et d'ailleurs merci à nos médias d'être bonne source d'information, ben on commence vers un bon pas de chemin pour protéger notre démocratie libre.
1: Ariane, cette semaine, Elon Musk s'est prononcé en faveur de l'indépendance du Québec. C'est une bonne ou une mauvaise nouvelle, ça, pour le camp souverainiste?
4: Écoutez, M. Musk peut se prononcer sur l'avenir du Québec, mais les seuls qui doivent se prononcer par-dessus tout, c'est les Québécois. Je veux dire, on a le droit de choisir où notre avenir veut aller, si on veut être libre, si on veut choisir un Québec pays ou non. Ça sera une question. Mais c'est pas M. Musk, c'est pas M. Trump qui va décider, c'est nous-mêmes, les Québécois.
1: Et on n'ira pas en Tesla ou en F-150.
3: Non, monsieur.
1: Nada, la politique est un milieu straight. Avec la discipline de parti, le décorum de l'Assemblée nationale, comment la direction de votre parti a-t-elle géré ce qui vous est arrivé cette semaine?
6: Très bien.
1: Qu'est-ce qu'on vous a dit?
6: À part des félicitations, merci pour tout. Je tiens à le dire, j'intègre une équipe que je connaissais déjà. J'étais déjà impliquée, j'avais déjà fait des conférences, ouvert des cliniques juridiques accessibles au public gratuitement en satellite avec plusieurs des députés qui d'ailleurs entourent le comté de Maurice-Richard, qui n'étaient pas rouges. Alors tout était rouge autour de nous et on l'a reconquéri. Alors j'intègre une équipe qui me connaissait déjà de mon intensité, de ma flamme intérieure. On m'a dit de boire un petit peu de lait peut-être pour calmer le tout ou m'énergiser encore plus.
3: C'est à cause de votre vidéo, vous avez dit que vous étiez une fan de lait.
6: J'adore le lait. D'ailleurs, ma mère est là et c'est vrai, elle me l'a dit. Quand j'étais jeune, il me fallait une vache dans ma cour, là, pour moi que je buvais du lait. Alors, la réception était très bonne et je suis fière de dire que ce que je représente, c'est aussi notre chef, Charles Millard, toute la belle équipe qui est présente aujourd'hui en opposition forte. Et nous sommes prêts à travailler tous ensemble pour, comme on dit, notre Québec de demain, sans oublier aussi l'histoire derrière et laisser personne derrière non plus, je tiens à le dire, sachant qu'à Maurice-Richard, j'ai un comté où la moyenne d'âge est plus élevée, j'ai beaucoup de personnes âgées, j'ai des jeunes familles et tous seront entendus. Alors, un réel privilège.
3: Mais vite, vite, le Charles vous a appelé pour vous dire on enlève une bûche ou non?
6: Ah, mais mon Dieu, je vais vous le dire, là. C'est encouragement et endossement que j'ai eu, en sachant qu'on ajoute de la couleur, apparemment.
1: Gisèle, avec la politique active,

0: Et vous étiez engagée dans le milieu communautaire, notamment comme directrice d'un organisme de prévention de violences sexuelles. Mm-hmm. Ça va être quoi vos priorités en tant que députée?
1: Mais c'est sûr que dans Rosemont notamment, le dossier de l'hôpital Maisonneuve-Rosemont, c'est un énorme dossier qui a été porté notamment par Québec solidaire, puis je compte bien prendre le... Pour porter le flambeau, ouais, encore là-dessus, mais c'est sûr qu'on va parler de logement et d'itinérance. On voit ça à travers le Québec.
0: Ouais.
1: C'est aussi un enjeu dans Rosemont. On manque de terrain aussi, c'est physiquement dans Rosemont. Itinérance et logement vont aller de pair, ça c'est certain.
0: Héloïse, en 2023, vous avez cofondé Génération Ambition, un mouvement de jeunes conservateurs qui veut favoriser le dialogue. Vous avez dit avoir senti le soutien des jeunes pendant votre campagne. En quoi les idées conservatrice parle tant aux jeunes, selon vous?
2: Donc, Génération Ambition, déjà, il n'y avait pas que des jeunes conservateurs aussi dans notre groupe. C'est ça qui était intéressant, en fait, c'est qu'on avait vraiment ouvert un dialogue entre des jeunes qui avaient des idées différentes. On avait autant des jeunes qui étaient membres du Parti québécois que d'autres du Parti libéral, que d'autres qui ne s'intéressaient juste pas à des partis politiques aussi. Donc, non, ça, c'était vraiment intéressant à ce niveau-là. Puis oui, j'ai senti énormément de soutien des jeunes. Je suis allée à quelques matchs, entre autres du Rouge et Or. J'ai vu ma génération, mes collègues de classe venir à ma rencontre, venir m'encourager. En porte-à-porte, j'ai croisé énormément de jeunes personnes aussi qui m'ont dit « Écoutez, je pensais pas que j'allais voter cette année, mais là, je sens qu'il faut que je m'implique. » Puis c'est le fun de voir quelqu'un de ma génération s'impliquer puis aller me défendre à l'Assemblée nationale. Donc,
0: mais c'est quoi les grandes idées qui intéressent les jeunes conservateurs?
2: Oui, donc moi, je pense que c'est parce que le Parti conservateur, c'est un parti qui a proposé des idées très, très concrètes aussi pour rejoindre les jeunes. On s'est positionné comme le Parti de la jeunesse, puis je pense que c'est resté, entre autres, en cause de nos propositions en matière de logement. On veut permettre d'avoir plus de logements abordables, permettre d'avoir un meilleur accès à la propriété également, sur le coût de la vie de manière générale aussi, diminuer augmenter le montant personnel de base à 35 000 $ pour permettre de réduire un peu les impôts. Ça aide justement les jeunes qui sont encore aux études ou qui vont entrer sur le marché du travail avec un plus petit salaire également. Donc, on a beaucoup de mesures qui aident concrètement, directement, la population québécoise, mais pas spécifiquement les gens qui ont moins de revenus de manière générale. Entre autres, les jeunes. C'est les jeunes qui vont être les premiers à s'acheter une voiture usagée, par contre. Donc, abolir la TVQ sur les biens usagés, ça rejoint directement les jeunes. Donc, il y a beaucoup de mesures de ce style-là qui ont rejoint ma génération plus que celle des autres partis, peut-être. Puis, j'ai vraiment senti un engouement là, des jeunes qui étaient prêts à essayer quelque chose de nouveau après avoir entendu toute leur vie que le système va mal, que la santé va mal, qu'ils n'auront pas de maison. J'ai vraiment senti que nos idées allaient les rejoindre, justement, qui étaient prêts à essayer quelque chose de nouveau.
0: OK. Ariane, vous en avez parlé tout à l'heure, à 19 ans. Votre sarcome des wings, un cancer rare, des os. On a dû vous retirer 13 cm d'un os de votre avant-bras. Vous avez eu des traitements de chimiothérapie qui ont duré un an. Mm-hmm. Le système de santé au Québec, c'est oui ou c'est non?
3: Les délais sont trop longs. Écoutez, pour avoir un scan complet du corps, on m'a déjà dit, Baron, il va falloir que tu attendes 2 ans. Moi, je suis pas en rémission complète avant 15 ans. Mais là, je vais bien. Les pronostics sont très bons. Mais il y a certainement une chose à faire avec Santé Québec. On l'a répété ad nauseam. 900 fonctionnaires, c'est trop. J'ai rencontré une panoplie de médecins, des infirmiers qui me disent « Ariane, on passe 30 à 40 de notre temps à remplir de la paperasse. C'est trop. Nos médecins, leur santé mentale vont mal. Nos patients atteints de cancer aussi souffrent énormément. » Donc moi, c'est pas rare dans ma région que les gens font 1 heure de route pour aller à Rimouski ou à Québec avoir des traitements de chimiothérapie. Après, tu reviens en auto, t'as mal au cœur, t'es pas bien. Tu dois te payer un logement que t'es souvent pas capable de te payer, ta bouffe, ton assurance-emploi qui est seulement à peu près 26 semaines. Moi, à l'époque, c'était 16, ça s'est un peu amélioré. Mais il y a certainement des choses à faire. La paperasse en est une, mais il faut s'attarder à nos soins au Québec, je le pense foncièrement.
0: Gisèle. Québec solidaire a récolté 12 % des votes, fait élire 9 députés. C'était 3 de moins qu'aux dernières élections. Pourtant, la hausse du coût de la vie est au cœur des préoccupations des Québécois. Les menaces d'austérité planent sur nous tous et toutes. Comment vous expliquez que le seul parti de gauche n'a pas réussi à faire mieux?
1: Je pense que c'est à l'image aussi de ce qui se passe à travers le monde. Il y a des choses qui se passent ici, mais qui se passent dans d'autres pays. On n'a pas été une exception. Malgré tout, je veux quand même rappeler qu'avant la campagne, on nous disait, dans les années, on disait, Québec solidaire, prochaine élection, vous serez entre 0 ou 2. C'était un peu ce que tout le monde nous disait. Moi, je savais ceci, puis je me suis quand même engagée. Il y a des voix à gauche au Québec. Il y a des gens qui sont mobilisés. Il y a des bénévoles. Il y a des équipes. Il y a des gens qui sont là.

0: On vous souhaite une bonne rentrée parlementaire le 17 novembre. Je vous invite à rester avec nous après la pause. André Sauvé.
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3: Bonsoir, ici Rebecca Kwan. Voici les informations. Le premier ministre Mark Carney s'est entretenu séparément avec les présidents de l'Ukraine et des États-Unis. Donald Trump a annoncé hier un cessez-le-feu sur les infrastructures énergétiques entre Kiev et Moscou, une entente pour laquelle Volodymyr Zelensky a dit ne pas avoir été consulté au préalable. Selon le premier ministre canadien, cet accord a un grand potentiel de désescalade, à condition que la Russie s'engage aussi à le respecter. Marc-Antoine Leblanc a préparé ce reportage.
4: Même s'il a déclaré qu'il n'était pas au courant d'une entente entre son pays et la Russie, le président ukrainien Volodymyr Zelensky a néanmoins salué l'annonce de Donald Trump. Mais encore faut-il que le cessez-le-feu devienne une réalité, selon lui. L'Ukraine est prête à s'abstenir de frapper des installations énergétiques russes. Et nous attendons de la Russie qu'elle fasse preuve de la même volonté, a dit le dirigeant ukrainien. Il se questionne toutefois à savoir si Moscou veut réellement la paix. Volodymyr Zelensky affirme que la Russie a frappé des installations énergétiques en Ukraine après l'annonce de Donald Trump d'un cessez-le-feu.
5: Donald Trump ayant, disons, le passé qu'on lui connaît.
4: Raphaël Jacob est chercheur associé à la chaire Raoul Dandurand.
5: Sache que depuis le début de son deuxième mandat, lorsqu'il est question de faire de grandes annonces à l'international, gardons-nous une petite gêne avant d'être moindrement confiants qu'il y a vraiment quelque chose qui s'est fait.
4: Dimanche matin, Volodymyr Zelensky a aussi déclaré aux médias américains ABC qu'il organiserait des élections si la Russie acceptait un cessez-le-feu complet cette fois-ci de 60 jours.
6: We will be ready for any choice of our people.
4: Si les conditions établies par Volodymyr Zelensky étaient respectées par la Russie, Kiev sera prêt à accepter n'importe quel choix de la population ukrainienne lors d'une élection. Ici Marc-Antoine Leblanc, Radio-Canada, Montréal.
3: Le gouvernement du Canada déconseille tout déplacement à l'aéroport de Riyad après les frappes houthies qui ont fait un mort et 11 blessés aujourd'hui et d'autres qui ont fait au moins 13 morts hier. Il recommande aussi aux Canadiens d'éviter de se rendre en Arabie saoudite lorsqu'il s'agit de déplacements non essentiels. Les hostilités entre l'Arabie saoudite et le groupe yéménite pro-iranien des Houthis se sont intensifiées ces derniers jours. En plus de l'aéroport, les Houthis ont aussi revendiqué des frappes contre les infrastructures énergétiques du pays. Au Québec, des centaines d'immigrants en attente de leur résidence permanente ont vu leur dossier d'application au programme de sélection des travailleurs qualifiés être fermé en raison d'un problème informatique. C'est une anomalie dans la plateforme Arima sur laquelle les immigrants doivent présenter leurs demandes qui a causé la fermeture de plus de 700 dossiers. Le programme de sélection des travailleurs qualifiés offre une voie d'accès pour que les immigrants obtiennent leur certificat de sélection du Québec, un document essentiel pour l'obtention de la résidence permanente. En terminant, face à une hausse de la criminalité chez les adolescents, le Centre de réadaptation pour les jeunes en difficulté d'adaptation de Laval déploie un nouveau programme pour favoriser la réinsertion sociale d'ados qui ont commis des délits. Le programme de recherche alternative à la délinquance vise à leur montrer qu'une vie loin du crime est possible. Valérie Gendron a préparé ce qui suit.
7: C'était les pires moments de ma vie. C'était ma première fois que je rentrais en centre. J'avais pas une bonne attitude, j'avais pas une bonne ouverture.
8: John, un nom fictif pour protéger son identité, fait partie des 36 jeunes qui sont en garde fermée au centre de réadaptation de Laval après avoir commis un délit. Mais John entrevoit son avenir différemment dorénavant.
7: Le programme RAD m'a beaucoup outillé sur des passions et sur des travaux. Donc c'est sûr que quand je vais sortir, j'ai beaucoup cherché à mieux me connaître et garder cette ouverture-là.
8: Ce programme aide les jeunes à remettre en question la délinquance en les mettant en contact avec des partenaires comme la police et aussi des bénévoles qui viennent présenter différents loisirs et métiers. Une approche différente, selon le criminologue à la tête de ce projet, Francis Ouellette.
9: On essaie de changer un peu le modèle, des fois de décourager à la vie ou au comportement délinquant, mais plus

0: plutôt de se dire on peut avoir une belle vie citoyenne, puis ça peut être quelque chose de plaisant.
1: Pour la directrice adjointe Farah Jamal, ce programme est hautement important puisque la criminalité chez les jeunes est en hausse. À Laval, ils ont dû d'ailleurs ajouter une troisième unité d'hébergement dans la dernière année.
2: Je trouve que c'est vraiment important qu'on puisse leur donner leur chance à nos jeunes, investir en eux parce que c'est eux le futur de notre société.
1: Ici Valérie Gendron, Radio-Canada, Montréal.
3: C'est ce qui conclut les informations à l'antenne de Radio-Canada.

0: Merci.
1: André, bienvenue à Tout le monde en parle.
0: Merci.
1: Ça fait longtemps.
0: C'est vrai que ça fait longtemps, mais j'étais retiré longtemps aussi. Donc, c'est cette petite pause-là.
1: Mais là, tu t'es déretiré.
0: Oui.
1: Tu poursuis la tournée de ton quatrième spectacle qui s'intitule « Naturellement », que j'ai vu. Mm-hmm. Merveilleux spectacle à lequel tu t'inspires de la nature et du comportement des végétaux pour t'interroger sur celui des humains et sur ta propre existence. Il te reste quand même une cinquantaine de représentations à faire, mais tu as décidé de publier le texte intégral de ton show. Est-ce que c'est mieux d'avoir lu le livre avant de voir le show?
0: Ou vice versa. Mais en fait, je pense que c'est deux expériences différentes. C'est souvent des gens ont vu le spectacle puis lisent le livre et ils disent, mon Dieu, j'ai vu ou j'ai entendu. Puis l'avantage d'un livre, c'est qu'on peut faire pause. Sur scène, c'est un peu plus difficile. Mais c'est une expérience différente. Donc, si on lit puis on voit le show après, c'est comme lire une pièce de théâtre puis aller la voir. Donc, c'est le même principe. Donc, puis les gens le demandaient. Donc, j'ai répondu
1: alors,
0: à ça.
1: Alors, tu l'as fait. Ouais. La critique de ton spectacle est unanime. Mm. C'est positif en passant.
2: Oui.
1: Parce que ça pourrait être l'inverse.
2: Positif.
1: Ton regard poétique sur l'être humain à travers la nature qui tantôt nous propose des leçons de la vie. Mais tes métaphores horticoles, est-ce que c'était pour empiéter sur le terrain de Marc Laverdière? Mm.
0: Mm. Non, pas du tout, parce que...
2: Vous avez le même casting, André.
0: Je me fais tellement prendre pour elle.
2: Je sais, sans arrêt.
0: Non, parce que c'est pas le même angle. Moi, je ne retiens aucunement, je le dis dans le show, je retiens aucunement le nom des plantes, par exemple. Ça me rentre pas dans la tête. C'est pas cet angle-là, mais c'est le fond, seulement le regard de cette nature-là. Et forcément, on se regarde de la façon... J'ai pris le titre « naturellement » parce que c'est un adverbe. Un adverbe, ça qualifie un verbe.
1: Oui.
0: Donc, le verbe, l'action que l'on fait, on peut le faire naturellement. La nature, tout s'organise d'une façon organique et qu'on a peut-être à apprendre, nous, là-dedans.
1: Mais je pense qu'on s'éloigne de ça.
0: Ouais. Et on s'éloigne de ça parce que ça vient pas faire résonner quelque chose que nous, on n'a pas, mais quelque chose qu'on a pu ou qu'on a perdu en chemin, cette nature-là. Et il y a plein de leçons quand on la regarde, tu sais. Quand on regarde comment ça fonctionne, c'est comme une rivière. Tu sais, une rivière qui coule, on peut se battre contre. À ce moment-là, non seulement on va s'épuiser, mais on va faire du surplace. Mm-hmm. Mais si on va avec... On a juste à amortir les roches, puis elles nous portent. Il n'y a pas un plus grand ou un plus petit courant. Donc, on va avec le courant, on va avec naturellement. Et ça, c'est des leçons que je pense qui peuvent nous être utiles. Tu sais.
1: Selon toi, André, la nature a ses lois absolues et l'être humain devrait s'en inspirer. Je te cite. Un grain de blé peut devenir du blé s'il abandonne... Il peut pas... Je reprends. Un grain de blé ne peut pas devenir du blé s'il abandonne pas son grain. Une cocotte peut pas devenir un sapin si elle abandonne pas son statut de cocotte. Pour rentrer dans la vie, faut que tu laisses en arrière pour aller en avant. Toi, qu'est-ce que t'as laissé en arrière pour aller en avant?
0: Hey, my God, peut-être aussi, si je fais le parallèle, pour moi, ce show-là, c'est le plus intime.
1: Oui.
0: Que j'ai écrit jusqu'à date. Et puis, j'ai eu à laisser la crainte. Pas à la laisser, mais à la porter. Moi, j'ai écrit ce show-là, puis l'intime, je distingue l'intime du personnel. Le personnel, pour moi, c'est des choses personnelles qui nous arrivent. Tu te maries, tu te divorces, t'as un enfant. Et ça, partager ça avec le public, le bon mot, c'est plat. Tu sais, c'est... Et dans le sens, c'est que ça apporte pas grand-chose, à part de dire que tu vois dans le journal, ils se sont séparés. À part le ça apporte pas grand-chose. Mais partager de l'intime, c'est notre regard sur ces choses-là de la vie. Et pour moi, c'est des regards sur la vie que je gardais tout petit. Je suis encore dans la cour d'école. La crainte que j'avais, c'est la crainte dans la cour d'école de partager ces... Bon, je partais pas du tout. Je

0: pas trop mes pensées sur la nature dans le cours d'école quand on voulait jouer au football américain, tu sais. Donc, je gardais ça en dedans de moi par crainte. Et c'est cette crainte-là, c'est ce petit cul-là dans la cour d'école que j'avais peur de faire ce show-là. Et bon, mais quand la récompense est là, face à quelque chose qu'on a craint, la récompense, elle est beaucoup plus grande par la suite.
1: Parce qu'il faut dire, André, que c'est un show philosophique. C'est-à-dire que tu y vas pas pour la blague. Tu te bats pas pour la blague.
0: Il y en a des blagues, tout ça, mais c'est
1: mais
0: partagé.
1: C'est
0: partagé ces réflexions-là. C'est ça qui m'attire. Et on est forcé, quand on regarde la nature, il y a quelque chose qui est forcé d'élargir. Tu sais, à un moment donné, il y avait sur le coin de la terrasse, il y a des oiseaux qui sont venus faire un petit nid. Fait que j'ai tout assisté à la confection du nid, à la couvée, à la portée, les premiers vols, le mâle et la femelle qui allaient chercher les vers, qui nourrissaient le petit nid. Donc, j'avais un documentaire de la BBC, drette là, en face de moi, sur la galerie. Et, à un moment donné, il y avait un boucan un matin, et une pie, en 30 secondes, est venue tout tuer la portée, a tout tué les oiseaux, est partie, le mâle, la femelle, affolée, sont revenus, et sont partis. Je suis resté devant la fenêtre. Écoute, j'aurais arraché la tête de la pie. Mais c'est parce que mon documentaire, la BBC, a choisi de regarder la vie des petits oiseaux. Si mon documentaire avait regardé la vie d'un ver de terre, ben ces petits oiseaux, j'aurais voulu y arracher la tête quand ils allaient chercher les vers de terre pour se faire... Comprends-tu?
2: Ben oui.
0: On est forcé, puis le ver de terre se nourrit de micro-organismes. Ben, si j'avais suivi la vie des micro-organismes, j'aurais voulu... T'sais, on est forcé d'élargir quand on regarde la nature, de pas s'arrêter à cette petite chose-là, mais d'ouvrir la lentille de quelque chose de plus grand.
2: Dans ton spectacle, tu parles de la nature, tu parles évidemment de ton jardin. Et il est aussi question de fumier, je te cite. Aujourd'hui, quand je vois du fumier, ce que je vois, c'est une mine d'or. Je trouve plus que ça pue. Peux-tu élaborer un peu sur ton excitation sur ce qu'on appelle communément de la marde?
1: Surtout pour les députés de Rosemont et de Maurice Richard, ils en voient pas souvent, eux autres.
0: Non, mais c'est vrai, mais c'est comme ça qu'on a tout engraissé le terrain. Moi, je fais le compost, tout s'en va là-dedans, tout est récupéré. Et chaque fois que quelque chose meurt, c'est le début de quelque chose d'autre. Et le fumier, c'est le meilleur engrais possible. Je vais le chercher auprès des chevaux que je connais par leur prénom. Mais c'est une mine d'or pour vrai, parce que c'est quelque chose qui finit, qui termine, c'est le début de quelque chose d'autre. Et ça s'inscrit dans un cycle en même temps. Puis ça aussi, c'est intéressant de voir quelque chose qui est fini. Eh bien, tu le mets dans la terre, ça repousse. Puis hop, quand ça meurt, on remet ça là-dedans, dans le compost, puis la roue tourne comme ça. Donc, ça change complètement son regard sur les choses. Mais je trouve plus que ça pue du fumier, c'est de la vie que je vois. Tu sais, je disais dans le spectacle, des fois, on dit la vie, c'est de la merde. C'est l'inverse. La merde, c'est de la vie.
1: Mais André, t'as tellement l'air heureux. Tu nous partages ça, cette passion-là, ce que tu fais en ce moment, ce qu'on voit. T'es bien dans ton jardin, t'es bien chez vous à faire pousser. Moi, j'aime ça faire ça l'été ou tout ça. Mais t'as voulu te faire violence pour retourner sur scène pour nous en parler. T'aurais pu rester dans ton bonheur puis jamais nous en parler, là.
0: Ouais. Ça, c'est, eh, mon Dieu, tu sais, on est plusieurs, hein. On n'est pas, tu sais, quand on dit sois toi-même, je dis toujours je veux bien, mais lequel, tu sais.
1: Surtout toi, il y en a plusieurs derrière.
0: Oui, mais c'est parce qu'en même temps, oui, il y a ce désir-là de partager, mais c'est toujours un peu me faire violence, moi, d'aller sur la scène. J'aime le côté reclus, j'aime cette vie-là, la campagne. Mais en même temps, je sais pas, un don ou un talent qu'on peut avoir, qu'on se doit d'y répondre à un moment donné, tu sais. Mais je m'étais dit, si je reviens sur scène, je veux pas faire une même mouture que les trois spectacles précédents. Je voulais quelque chose de nouveau. Mais si je reviens, je vais venir avec vraiment un sujet qui me tient à cœur. C'était comme ma condition, mon pacte avec moi-même pour revenir, puis de se commettre, de partager ça avec les gens.
1: C'est apprécié.
2: Tu dis que la vie, c'est un peu comme un slinky auquel on donnait une pichenote en haut de l'escalier quand on était petit. Peux-tu élaborer?
1: Mais surtout pour les plus jeunes qui n'ont aucune idée c'est quoi un slinky.
0: Mais ça, je dirais, faudrait venir voir le show. C'est pas la réponse marketing. Mais ça, je dis dans le show que dans un jardin, tout ce que tu fais quelque chose. Tu fais quelque chose, ça va faire quelque chose sur quelque chose d'autre. Tout est interrelié. Et dans la vie, c'est ça aussi. Tout ce qu'on fait va faire quelque chose. Ça provoque quelque chose. Après, c'est de choisir qu'est-ce qu'on va faire, d'apprendre ce que ça fait quand on fait quelque chose et de choisir de faire autre chose. On veut que ça donne autre chose aussi. Mais c'est comme un slinky. Quand le slinky qui tombe dans les marches, quand on faisait ça quand il était petit, ben, c'est la swing avec laquelle il arrivait sur la marche, qui repartait pour l'autre, qui flic, qui flac, puis il va comme ça, tu sais. Mais dans la vie, c'est un peu ça. On fait une action et l'état dans lequel ça nous mène, on fait la suivante, la suivante, la suivante. C'est tout est interconnecté. C'est ça que la nature nous montre aussi, en tout cas, de ce que je vois.
2: Héloïse, as-tu la rêve du slinky?
3: Je sais ce qu'est un slinky.
2: Oui, OK, donc c'est parfait.
1: Gisèle aussi?
4: Oui, on en avait aussi en France. Incroyable.
1: Oh, incroyable. Il y a tout en France, hein?
4: Non.
2: André, tu habites en France depuis de nombreuses années. Comment tu gères ça, la conciliation jardin-humour?
0: Écoute, je dirais plus jardin-vie publique. C'est deux mondes que j'aime. Tu sais, il y a

0: Souvent, on peut, quand on se retire, mettons, dans la nature, on peut avoir la tendance à démoniser la ville. Et non, tu sais, c'est deux rythmes différents, deux rythmes que j'aime. Et même dans la nature aussi, c'est la même chose. On peut avoir un beau matin, une petite brume paisible, mais il y a aussi ce même vent-là, cette petite brise-là peut être aussi un ouragan puis casser des branches. Tu sais, ces éléments-là sont là. Donc, quand on vient dans la ville, ben, c'est le côté plus actif que j'aime. Mais ce côté-là qui vient compenser. Mais pour écrire, ça, c'est fabuleux. Pour écrire, ouais. de réfléchir, de penser, de regarder, d'avoir le luxe du temps pour écrire. Ça, c'est...
1: un privilège. Mais,
0: ouais, c'est un privilège.
2: Mais là, ça fait plusieurs années que tu es en France. As-tu déjà pensé faire des spectacles là-bas?
0: Non, en fait, je suis allé au tout début. J'ai fait deux saisons, puis ça a fait... Non, ça me tente pas du tout, du
3: Pourquoi?
0: Tout. J'avais il y a 10 ans de ça, j'avais 50 ans, là, je n'ai 60. Je sais pas si c'est l'âge ou quoi, mais je sais pas de tout recommencer à zéro dans des petites salles devant 23 personnes. Tu connais quasiment ton public par leur prénom. Là, c'est... Et ça, j'avais pas envie de ça. J'avais envie du luxe que j'ai essayé de faire un spectacle qui est innovateur, d'aller dans d'autres avenues et que le public réponde. J'avais envie de ça. T'sais. Et puis, non, j'étais là deux saisons puis ça a fait. Je suis content d'y avoir été. Maintenant, je le sais que mon choix est clair, tu sais, que non, j'ai pas de regret du tout de ce côté-là.
3: Les questions chiennes du gars qui a la job, qu'il faut qu'il pose des questions chiennes.
0: Ouais.
3: Si je te donne le choix, qu'est-ce que tu fais? La campagne ou le show business? Quel tu choisis?
0: Aïe, aïe, aïe. Ça, c'est une, aïe, aïe. Écoute, j'aurais du mal. C'est comme dire choisir entre tes deux enfants.
3: Mmh. Ouais.
0: C'est un peu, c'est vraiment ce dilemme-là.
3: Le choix de Sophie, là.
2: Ben, il y en a qui sont capables de choisir.
3: Guy est pas là.
0: Non. Pour des raisons différentes. Mais, ouais, ça, j'aurais beaucoup de mal.
3: Ça fait de la misère. Faut aller les deux.
0: Ouais, faut que j'aille les deux. C'est deux besoins.
3: Un nourrit l'autre, finalement.
0: Un comble pas l'autre aussi, ouais.
2: C'est-tu ça que t'as appelé une question chienne?
3: Moi, dire, je suis chien plus doux que j'étais, hein.
2: Ben oui.
3: Je m'améliore.
1: C'est nous qui adoucissons.
2: Ben oui, t'es chien castré.
3: Mets-moi pas au défi, la page.
2: André, dans ton spectacle, il y a de longs passages où on rit pas, on réfléchit, il y a même des silences. Mm-hmm. Ça te faisait peur au départ, puis maintenant, tu dis que le silence est encore plus exquis que le rire. Donc, dans une salle où ça rit pas pour toi, c'est la consécration.
0: Ben, il y a quelque chose. C'est vrai que j'en avais peur parce que le rire, c'est une validation instantanée. Tu le vois tout de suite, t'as une réponse instantanée. Mais le silence est une autre validation. C'est une autre façon d'être validé et de savoir. Il y a des moments exquis où il y a juste un petit fil. Tu sais que sont 800, 1000, quelque chose. Et là, il y a un petit fil qui flotte. Tu sais que ta pensée, ce que t'as, l'intimité dont je parlais du début, est transmise et est reçue. Et je dirais que c'est quasiment aussi, sinon plus exquis qu'un grand rire. Parce que c'est cette intimité-là qui est partagée et qui est reçue. Et ça, c'est très, très satisfaisant, ces moments-là, tu sais.
2: Cette dernière tournée-là, tu la voulais beaucoup plus courte, pas plus que 100 dates, incluant les supplémentaires. On est loin des 350 représentations de ton premier spectacle.
0: Ouais.
2: Pourquoi tu vas en faire moins? Tu te fatigues plus vite ou t'en as assez de coller?
0: Mais peut-être l'âge aussi. Je sais pas, il y a quelque chose que j'en ai fait des 300, 350 et c'est épuisant. T'es tout seul, il y a la route et tu peux pas, quand t'es tout seul sur scène, tu peux pas t'appuyer. On n'est pas un band. Tu sais, à soi, je suis fatigué. Bon, elle, je vais m'appuyer sur mon partner ou quelqu'un d'autre, le bassiste ou le drummer. Là, il y en a pas. C'est toi tout le temps tout seul avec ta voix, ce que t'es, qui tient. Et c'est exigeant. Je trouve cette chose-là. J'ai toujours dit, moi, la scène, c'est une drogue qui coûte cher. Cher dans les deux sens, CHIR aussi.
3: Ouais.
0: Ça coûte quelque chose d'aller là. Et à un moment donné, je veux garder la portion où je suis bien dans ça. Et ça, je trouve cette mouture-là, de venir 2 mois de repartir, de venir 1 mois repartir, ça me convient.
3: Et là, t'as les deux, tu te promènes les deux, t'es-tu plus... Es-tu français ou québécois?
0: Non, québécois. Oui. Mais il y a différents... Tu sais, il y a un beau mot anglais, home, qu'on trouve pas la bonne traduction française pour le home. Il y a plusieurs home. Mon home de cœur, c'est là-bas avec mon copain sur le terrain.
3: Ouais, ça, c'est ton chez-vous.
0: Mais mon home de pays, c'est ici. Quand je rentre ici, c'est mes pantoufles. Je rentre chez moi, puis mon chez-moi est ici de pays.
2: Mais André, si tu veux rester ici, dans ton pays, jusqu'à la fin de l'émission, t'es le bienvenu.
3: On aimerait ça.
2: Le texte de ton spectacle, naturellement, est en librairie. Des nouvelles supplémentaires vont avoir lieu, dont le 5 mai au Théâtre Maisonneuve et les 19 et 23 mai à la salle Albert Rousseau de Québec. Merci.
0: Merci beaucoup.
2: André Sauvé, après la pause, Martine Delvaux.
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1: Ici Éric Robitaille. Je suis animateur pour Radio-Canada dans le nord de l'Ontario. Chez nous, tout le monde connaît Pierre Bélanger. Son parcours est tellement impressionnant. Pierre a été successivement hippie, sociologue, professeur universitaire, bâtisseur d'institutions culturelles, éleveur de bisons, politicien, propriétaire d'une usine de roulottes, fondateur d'un zoo exotique, militant écologiste et apôtre d'une nourriture du terroir. Pierre, c'est peut-être un éleveur de bisons, mais en fait, c'est un chat. Il a eu 9 vies. Commençons par le commencement. Pierre Bélanger est issu d'une famille de commerçants du Témiscamingue ontarien. Il est devenu, à la fin des années 60, un jeune intellectuel et aussi un révolutionnaire typique de cette époque-là. Ensuite, il devient professeur de sociologie à l'Université Laurentienne de Sudbury et c'est là qu'il a préparé la Révolution tranquille franco-ontarienne.
2: C'était l'époque, écoutez, la guerre du Vietnam, il y avait beaucoup de questions environnementales qui commençaient à faire surface, questions de justice sociale et pour les franco-ontariens, c'était l'époque où on se battait pour le droit d'avoir des écoles, que le gouvernement fédéral fonctionne en anglais et en français. Pour nous, fait qu'il y avait ces luttes-là, donc des luttes en quelque sorte linguistiques. Il y avait des luttes à faire partout.
1: À la fin des années 70, Pierre choisit toutefois de revenir dans le Témiscamingue ontarien et de se lancer en affaires. Le hippie change de look et de style de moustache. Il devient gestionnaire d'usine, mais aussi cowboy parce que la famille devient propriétaire d'un élevage de bisons. Voici un extrait d'un reportage d'époque.
2: L'éleveur de bisons fait finalement son travail, le gros de son travail se borne à faire des clôtures parce qu'il faut, comme c'est un animal qui demeure à l'extérieur à l'année longue, il lui faut plus de pâturage, plus d'acre par tête de bisons qu'on aurait pour un élevage de bovins. Évidemment aussi, je pense que pour des questions de santé du troupeau, plus ils ont d'espace, mieux c'est.
1: Au fil des ans, la famille Bélanger va ajouter un parc zoologique exotique à ses actifs. Pierre sera aussi à 2 reprises candidat vedette pour les libéraux de Pierre-Éliott Trudeau. Mais dans les années 90, le militant idéaliste refait surface quand la ville de Toronto projette de se débarrasser de ses déchets dans une mine désaffectée du Témiscamingue ontarien. Pierre deviendra le porte-parole d'une coalition d'opposants écologistes.
3: Nous, on voit ça évidemment comme la fin de notre territoire. Si une fois que le Témiscamingue, notre région, est utilisée comme méga dépotoir...
1: C'est un combat que Pierre et son équipe vont remporter. Aujourd'hui, Pierre Bélanger approche les 80 ans. Il est plus actif que jamais pour développer la vie économique et communautaire de sa région. Il poursuit ses combats politiques en faveur de l'environnement et de la démocratie. Pierre Bélanger est à la fois un homme d'affaires, un intellectuel, un cowboy. C'est un idéaliste pragmatique. Ses amis des Premières Nations l'ont surnommé Oudoun Moussan. Traduction, les lèvres qui marchent. Ça le décrit vraiment bien. Pierre, c'est un homme de parole et d'action qui incarne tout ce que j'aime des gens du nord de l'Ontario.

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0: Bonsoir Martine, bienvenue. Bonsoir. À Tout le monde en parle.
1: Merci, c'est un privilège.
0: Tu as publié cet automne Diva, qui célèbre le parcours de grandes chanteuses comme Nina Simone, Maria Callas, Amy Winehouse et Diane Dufresne, et dans lequel tu racontes aussi ta propre vie en parallèle. Pourquoi as-tu choisi d'écrire sur ces femmes-là, celles qu'on appelle les divas?
1: Ouais, j'ai eu besoin d'écrire sur la voix des femmes. En fait, j'avais subi un épisode de violence en ligne assez important. Je pense qu'on est nombreuses ici à connaître ce genre de choses.
0: Et toi, c'est récurrent dans ton
1: temps? Et c'était récurrent. Ça s'est un peu calmé depuis, mais ça avait été récurrent pendant plusieurs années. Et cette fois-là, c'était quand même assez grave. Et tellement que je me suis retrouvée à perdre la voix, littéralement. Je me suis retrouvée à rester chez moi, à me dire... est-ce que je continue à faire ce travail-là? Est-ce que je continue à prendre la parole publiquement? Et donc, je me suis mise à m'intéresser à ces études sur la voix des femmes, entre autres écrites par Anne Carson, à qui on a donné le prix Nobel cette semaine. Ouais. Et de fil en aiguille, je me suis retrouvée sur la voix des chanteuses. Donc, il y a eu un épisode, mon compagnon avait acheté un vinyle pour ma fille, il m'a fait entendre le vinyle de Nina Simone, et quand elle chante « Ne me quitte pas », donc la chanson de Brel, je me suis mise à sangloter. Et c'est à partir de ces larmes-là que j'ai écrit mon livre. Donc, je me suis intéressée à Nina Simone. Et elle disait, je veux mourir comme la diva que j'aurais été toute ma vie.
0: Toute ma vie.
1: Et donc, je suis partie de diva en diva pour les étudier.
0: Si c'est pas indiscret, c'était quoi cette période-là où t'as été...
1: C'était en plein pendant la période de la révolution femme-vie-liberté en Iran. Donc, il y a quelques années. Oui. Donc, j'étais à la fois chez moi, devant l'écran, à suivre ce qui se passait en Iran et à mener cette enquête qui a pris un certain temps. Et voilà, je suis arrivée à la fin cet automne.
0: Ton livre commence avec la prestation de Céline Dion lors de la cérémonie d'ouverture des Olympiques de Paris en 2024. Céline Dion, qui est la chanteuse préférée de Paul Arcand. Céline a fait un retour sur scène triomphal à Paris en ce moment. Et en plus d'être une grande chanteuse, Céline est devenue une icône de style,
1: pour
0: ça comme ça.
1: Oui.
0: Pour toi, est-ce que Céline Dion est une icône féministe?
1: Pour moi, elle l'est. Est-ce que Céline Dion se dirait elle-même féministe? Je sais pas, mais je pense qu'elle est un modèle. Et ces divas-là, donc Céline Dion, je commence avec elle parce que cette performance sur la Tour Eiffel était incomparable. C'est son retour, alors qu'on vient de la voir dans le documentaire qu'elle a fait où on sait qu'elle est malade. Et donc, elle renaît, on pourrait dire, sur la terrasse de la Tour Eiffel. Et elle incarne, à ce moment-là, pour moi, puis elle l'incarne tout le temps, l'amour. Et cette force de l'amour qui, peut-être, au moment où Trump revient au pouvoir et on sait ce qui est en train de se passer politiquement sur l'ensemble de la planète, elle porte cette voix-là. Donc, qu'elle soit féministe ou non, pour moi, elle est une icône féministe.
0: Oui. Okay.
1: C'est la résiliente, c'est la survivante, la battante, la travaillante, celle qui défend sa place, qui défend ses idées. Mm-hmm. Absolument.
2: Et c'est aussi la métaphore que tu expliques bien dans le livre de la voix au sens large, mais de la voix tout court que tu as perdue, c'est que sa voix, elle ne l'avait plus et elle l'a retrouvée.
1: Absolument. Et toutes ces divas qui m'intéressent sont des femmes qui ont perdu la voix à un moment ou à un autre.
2: Physiquement?
1: Oui, physiquement. Même Céline Dion, d'ailleurs, pas seulement pendant la période de du syndrome de la personne raide, mais bien avant, quand elle était jeune, on lui a proposé ou bien tu subis une chirurgie ou bien tu cesses de parler pendant un mois.
0: Ouais.
1: Et elle a dit, je choisis de cesser de parler. Et elle dira à l'époque, c'était parmi les plus belles semaines de ma vie. C'est fou, hein? C'est un tel paradoxe. Mais oui, toutes ces femmes-là ont perdu la voix. Rosalia, qui est la plus jeune à laquelle je m'intéresse, a elle aussi dû subir une sorte de greffe de la parole. Amy Winehouse est morte, elle faisait de l'emphysème, donc elle avait vraiment des problèmes de voix. Enfin bon, elles sont innombrables, mais c'est ça qui m'a intéressée, c'est comment elle la perd, la retrouve, comment elle tombe et se relève, un peu comme Céline Dion d'ailleurs, qui est tombée sur la scène il y a quelques jours.
3: Oui. Est-ce qu'il y a un trait commun entre le parcours des divas qui touche à du sublime, je pense à Maria Callas et Nina Simone?

0: qui sont dans des sphères.
1: Absolument.
0: Est-ce qu'il y a un trait commun entre les divas qui les relient, qui les caractérisent?
1: Ouais. Celles que j'ai choisies, parce que je les ai pas toutes choisies, hein. Il y en a un certain nombre. Je les ai choisies parce qu'elles renvoient les unes les autres et toutes renvoient à Nina Simone. Donc, c'est un peu Nina Simone qui est la diva des divas, là. C'est la grande queen de mon livre. Mais toutes, elles sont issues de milieux modestes. Donc, elles sont vraiment parties de rien. Et elles sont devenues, dans bien des cas, très riches, mais pas toutes. On a aussi beaucoup dilapidé leur argent. Il y a des gens qui ont profité d'elles, des gérants, des époux, des amis. Donc, elles l'ont pas eu facile. Mais ce départ-là, d'une vie modeste, pour moi, c'est emblématique, là, de ce travail qu'elles ont fait et ce rapport à l'engagement politique. Donc, elles ont été engagées d'une manière ou d'une autre. Hein. Toutes, et Nina Simone d'abord et avant tout, qui s'est battue jusqu'à la fin pour les droits civiques aux États-Unis, qui a été éminemment déçue par le backlash, par ce qu'on vit en ce moment, mais qu'elle a vécu à l'époque, jusqu'à quitter les États-Unis puis aller s'installer ailleurs. Mm-hmm. Donc, elle est morte en France. On oublie, je pense, ou on ne sait pas, que Barbara, Sinead O'Connor, Madonna se sont battues pour les communautés LGBTQ+, mais surtout à l'époque de la pandémie du sida. On dit Madonna, à une époque où tout le monde s'éloignait de la communauté gay par peur de contracter le virus, elle ouvrait les bras et
2: s'en rapprochait.
3: Avant de nommer ton livre Diva, tu l'avais d'abord intitulé Ta gueule.
1: Oui.
3: Pourquoi ce subtil changement?
1: Subtil! Ouais, j'ai hésité. Enfin, au début, je pense que j'avais l'idée de faire un texte plus manifeste. Je pense que j'étais très en colère, puis j'essayais de déposer ma colère quelque part. Et c'était pas satisfaisant. En fait, j'avais envie, en rencontrant, en croisant la vie de Nina Simone, il y a comme une douceur qui s'est ajoutée là-dedans. C'est devenu beaucoup plus ample, beaucoup plus dense comme travail, et ben ça s'est ouvert. Donc ça a débordé le ta gueule qui était peut-être le document numéro un de ce parcours-là.
3: Mais cette ta gueule-là qui venait du fait que tu avais été menacée, que tu as perdu ta voix.
1: On m'a dit de me taire en fait.
3: Oui.
1: Oui, absolument.
3: Puis c'était sur quel sujet qu'on t'avait dit ça, si c'est pas un discours?
1: Ben, on me dit ça, je l'ai reçu de toutes sortes de façons.
3: Comment on te l'a dit?
1: Oui, mais le pire dans les menaces ou les propos haineux que j'ai reçus, c'est quand je parle des hommes, évidemment. Et ça, toutes les féministes peuvent en témoigner. Et ça remonte de chez les Grecs, hein. Juste dans l'Antiquité grecque, les femmes n'avaient pas le droit de parler au nom des hommes. Elles pouvaient parler pour elles-mêmes, peut-être pour leurs proches, mais jamais au nom de la collectivité, jamais au nom des hommes. Et étonnamment, c'est comme si on a des résidus de ça aujourd'hui, dans nos billets inconscients. Donc, quand j'ai fait le Boys Club, par exemple, ben là, j'en ai eu un beau raz-de-marée de...
3: Oui, tu étais venu en parler ici, d'ailleurs.
1: Oui.
3: Pourquoi est-ce que la voix des femmes dérange, et j'inclus la tienne?
1: Ben, je pense qu'on dit des choses souvent que les gens ne veulent pas entendre. Bon, il faut dire la voix des femmes. Les femmes portent... je vais y aller grossièrement, on va caricaturer un peu les choses, mais les femmes portent beaucoup les soins dans notre société.
4: La vie
1: et défendent la vie, défendent l'environnement, défendent les droits humains, défendent les droits des femmes, les droits de la diversité. Et ben ça, c'est un peu le bâton dans les roues, le caillou dans la chaussure sociale. On est là puis on rappelle les choses, on dénonce, on dit haut et fort ce que peut-être... certains partis politiques ou certaines personnes dans l'espace public préféraient qu'on ne dise pas.
3: Donc, mais là, ici, tu as quatre partis politiques autour de toi.
1: Oui.
3: Ce sont des femmes. Comment vous réagissez à ça, mesdames?
5: Non, on s'est tous fait dire des commentaires. Je pense qu'il y a une quatre, la manière dont on agit, comment notre look, comment qu'on parle. Moi, je me suis déjà fait dire, mais t'as pas le pouvoir de persuasion d'un homme.
1: Voilà, c'est ça.
6: Je viens du milieu communautaire en prévention des violences sexuelles. Je pense qu'on pourrait en parler pendant des heures.
1: Absolument.
6: C'est tout le temps, c'est incessant. Mmh. Je pense que moi, ce qui m'a beaucoup protégée pendant la campagne, c'est que justement, j'ai choisi de pas regarder moi-même mes réseaux sociaux. Mais j'ai déjà eu des caricatures. Hein. J'étais pas encore élue. On le sent. C'est malheureusement normal parce que c'est commun, mais c'est pas normal.
1: Et il y a un événement qui s'est produit à l'Assemblée en France. Donc, c'est la députée Sandrine Rousseau.
6: Oui.
1: Elle s'est fait dire, arrêtez, vous nous cassez les oreilles. Elle se l'est fait dire pendant une assemblée. Et ça a été taxé, avec ironie, par le magazine Causeur, de patriarcat acoustique, ha ha ha. Mais oui, mais il y a un patriarcat acoustique, ou peut-être plus doucement, il y a du sexisme acoustique. Et la voix des hommes a tendance à porter plus, à être plus autoritaire, plus crédible. Depuis les Grecs, la voix

0: pas des femmes parce qu'elle est plus aiguë, va être considérée criarde, voire hystérique. On a beaucoup de mal à faire entendre une colère. Moi, je me suis fait dire, dépose ta voix, parle du ventre, baisse ta voix. Donc, je devrais faire comme Margaret Thatcher, puis avoir un coach de voix, puis apprendre à parler comme un homme. C'est un peu tout ça qui a encore reconduit.
1: Mais c'est sûr, parce que quand on a la voix d'un homme, les gens nous écoutent plus. Je suis d'accord avec toi, Martine.
2: Nadine l'a vécu cette semaine.
3: C'est ça, c'est exactement ça. J'en aurais été moi-même l'exemple du discours que j'ai donné, mais pour moi, ce qui est important... Et nous serons cette image, mesdames. Il va falloir s'unir, être ensemble, s'encourager, s'inspirer entre
0: nous. Être transpartisane.
3: Aussi, oui. Puis se regarder, puis se dire qu'on est belle, qu'on est bonne, qu'on est capable, puis qu'on est forte, plus que jamais. Cette unicité-là, puis on est cette vie-là. Et moi, comme mère, je l'aurais vécu de transition d'avocate, travailleur autonome à politicienne, de me faire dire que peut-être que mon enfant, je m'en occupais pas assez ou que j'étais pas assez présente pour lui. Ouais. Pardon, ouais. J'ai toutes les capacités, les compétences. Et s'il y a une chose à laquelle je suis certaine, c'est que nous sommes à la bonne époque, au bon moment et sur le bon territoire pour oser être et foncer, mesdames. On lâche pas que personne va nous dire pas de l'œil.
1: Martine, il y a une cause de viol collectif à l'Université Cornell aux États-Unis. On parle de ça partout présentement, qui a ramené les violences sexuelles au premier plan de l'actualité. Une femme qui accuse 7 hommes, membres d'une fraternité, de l'avoir agressée pendant une nuit il y a 7 ans. Comment t'as réagi?
0: En soupirant très fort, évidemment en constatant que les choses ne changent pas tant que ça. Hein, ça fait quand même MeToo, moi aussi, c'est 2016.
1: Eh oui. Moi, ça, c'est après. Personne n'a rien appris.
0: Voilà, c'est tout récent quand même, il y a 2 ans. Moi, j'ai étudié aux États-Unis. J'ai fait mon doctorat au Michigan. Je les ai vus, les fraternités. Je sais comment ça fonctionne. Cet entre-soi masculin que je dénonçais dans le Boys Club, ben malheureusement, ça a pas pris une ride. Il faut continuer à dénoncer cet entre-soi masculin, cette incapacité que les hommes ou certains hommes ont à se dégager de la meute, on pourrait dire. C'est pas juste qu'il y a des hommes qui ont violé, c'est qu'il y en a qui ont été témoins de ces gestes-là, qui n'ont rien dit. Il y a aussi eu une objectivation de cette femme-là qui était extrêmement violente, de dire, ben venez, ben là je vais être un peu vulgaire, mais ce qui était écrit c'était free pussy, donc du sexe gratos. Que tout ça ait eu lieu, que personne ait osé, enfin, ait eu le courage, hein, on va le dire, de lever la main puis de dire, attendez, les gars, ça a pas de bon sens. Ben, ça fait penser à un épisode avec des joueurs de hockey pas si lointain non plus ici.
1: Ça, il faut junior arrêter. Canada, en plus.
0: Ouais. Il faut vraiment se pencher là-dessus. Et il y a des gens qui travaillent là-dessus. Il y a un homme qui s'appelle Jackson Katz qui intervient auprès de jeunes hommes, d'adolescents, pour essayer de défaire cet effet de meute, pour essayer de les encourager, les gars, à avoir le courage de se dissocier d'un groupe quand c'est nécessaire, sans craindre d'être rejetés ou d'être eux-mêmes victimes d'intimidation. Donc, c'est très compliqué, mais je pense que ça nous ramène à ça.
1: Au Québec, on recense 19 féminicides possibles en 2026. Il y en a eu 15 en 2025. Ça s'améliore pas, ça augmente. Pourquoi?
0: Ça augmente et puis malheureusement, puis là, bon, je suis en bonne compagnie. Est-ce que c'est pas un enjeu de santé publique? Absolument. Est-ce qu'il faut pas faire plus de prévention? Absolument. Est-ce qu'il faut pas donner plus d'argent? Absolument. On le sait, aux communautaires, ouvrir plus de maisons. Et ça, c'est les femmes qui perdent la vie. On le sait. Elles sont assassinées, mais combien de femmes dans notre vie de tous les jours perdent la vie d'une autre façon, ont des vies qui ne fonctionnent pas, qui sont dépressives, qui ont plus d'énergie, qui sont démolies parce qu'elles sont sous emprise, parce qu'elles peuvent pas quitter une situation d'emprise, parce qu'elles ont pas les moyens, parce qu'il y a des problèmes de logement, elles vont se retrouver dans la rue. Je sais ça, la réalité. C'est pas léger. On peut pas juste compter les féminicides et pas entendre à quel point c'est grave que notre société, nous là, en 2026, qu'il y en ait encore et que toute proportion gardée, il y en a plus qu'ailleurs.
1: Mm-hmm. En terminant, on sort d'une campagne électorale où 2 femmes étaient candidates au poste de première ministre du Québec. Il y en a une qui est restée, il y en a une qui est partie. Le plafond de verre en politique, Martine, est-ce que c'est derrière nous?
0: Ben, il y a des femmes autour de moi qui ont été élues, donc je suis ravie. Mais il y a un méchant chemin à accomplir. Ces femmes-là étaient en queue de peloton, hein? Elles sont arrivées à la fin. Est-ce que c'est facile aujourd'hui d'imaginer avoir une femme au pouvoir au Québec? Ben clairement, c'est pas si simple que ça. Il faut continuer à travailler dans ce sens-là. Il faut continuer à défendre une vraie diversité dans nos parlements. Et là, je parle pas juste d'une parité kiff-kiff homme-femme, mais une diversité qui est à l'image de notre société. Donc avec des gens de partout qui représentent

0: présentent aussi des problèmes de santé, par exemple, hein, qui vivent avec des handicaps ou qui viennent de milieux modestes, qui sont pas tous de bureaux d'avocats ou de l'entreprise privée. Donc, une vraie diversité dans nos parlements.
1: Que ça commence. On est là, on est présents, oui. C'est notre place. Petit à petit, nous y arriverons. Oui. On lâche pas.
2: Mais il y a le plafond de verre qui a été brisé, il y a la falaise de verre.
0: Ah oui, absolument. Le sacrifice des femmes qu'on jette, oui. Oui. Oui, ça continue. Et les exemples s'accumulent. Il faut être vigilante et vigilant pour essayer d'empêcher que ça continue, que ça perdure.
2: Martine Delvaux, ton livre s'appelle « Divan ». Il est déjà en librairie. Et tu vas participer à une rencontre publique à la librairie Zone Libre à Montréal.
0: Oui, ce mardi et à Québec, Québec en toutes lettres, le week-end prochain.
2: Et tu as commencé ce matin une nouvelle collaboration avec la presse.
0: Oui.
2: On pourra te lire régulièrement. Puis va pas lire les commentaires, là. Jamais.
0: Non, j'essaye.
2: Est-ce que tu restes avec nous?
0: Oui, oui, oui, avec plaisir.
2: Après la pause, la face cachée des agences d'escorte.
0: Mais non.
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9: Bonsoir, ici Rebecca Kwan. Voici les informations. Le premier ministre Mark Carney s'est entretenu séparément avec les présidents de l'Ukraine et des États-Unis. Donald Trump a annoncé hier un cessez-le-feu sur les infrastructures énergétiques entre Kiev et Moscou, une entente pour laquelle Volodymyr Zelensky a dit ne pas avoir été consulté au préalable. Selon le premier ministre canadien, cet accord a un grand potentiel de désescalade, à condition que la Russie s'engage aussi à le respecter. Marc-Antoine Leblanc a préparé ce reportage.
10: Même s'il a déclaré qu'il n'était pas au courant d'une entente entre son pays et la Russie, le président ukrainien Volodymyr Zelensky a néanmoins salué l'annonce de Donald Trump. Mais encore faut-il que le cessez-le-feu devienne une réalité, selon lui. L'Ukraine est prête à s'abstenir de frapper des installations énergétiques russes. Et nous attendons de la Russie qu'elle fasse preuve de la même volonté, a dit le dirigeant ukrainien. Il se questionne toutefois à savoir si Moscou veut réellement la paix. Volodymyr Zelensky affirme que la Russie a frappé des installations énergétiques en Ukraine après l'annonce de Donald Trump d'un cessez-le-feu.
11: Donald Trump ayant, disons, le passé qu'on lui connaît.
10: Raphaël Jacob est chercheur associé à la chaire Raoul Dandurand.
11: Est-ce que depuis le début de son deuxième mandat, lorsqu'il est question de faire de grandes annonces à l'international, gardons-nous une petite gêne avant d'être moindrement confiants qu'il y a vraiment quelque chose qui s'est fait.
10: Dimanche matin, Volodymyr Zelensky a aussi déclaré aux médias américains ABC qu'il organiserait des élections si la Russie acceptait un cessez-le-feu complet cette fois-ci de 60 jours.
12: We will be ready for any choice. Of our people.
10: Si les conditions établies par Volodymyr Zelensky étaient respectées par la Russie, Kiev sera prêt à accepter n'importe quel choix de la population ukrainienne lors d'une élection. Ici Marc-Antoine Leblanc, Radio-Canada, Montréal.
9: Le gouvernement du Canada déconseille tout déplacement à l'aéroport de Riyad après les frappes houthies qui ont fait un mort et 11 blessés aujourd'hui et d'autres qui ont fait au moins 13 morts hier. Il recommande aussi aux Canadiens d'éviter de se rendre en Arabie Saoudite lorsqu'il s'agit de déplacements non essentiels. Les hostilités entre l'Arabie Saoudite et le groupe yéménite pro-iranien des Houthis se sont intensifiées ces derniers jours. En plus de l'aéroport, les Houthis ont aussi revendiqué des frappes contre les infrastructures énergétiques du pays. Au Québec, des centaines d'immigrants en attente de leur résidence permanente ont vu leur dossier d'application au programme de sélection des travailleurs qualifiés être fermé en raison d'un problème informatique. C'est une anomalie dans la plateforme Arima sur laquelle les immigrants doivent présenter leurs demandes qui a causé la fermeture de plus de 700 dossiers. Le programme de sélection des travailleurs qualifiés offre une voie d'accès pour que les immigrants obtiennent leur certificat de sélection du Québec, un document essentiel pour l'obtention de la résidence permanente. En terminant, face à une hausse de la criminalité chez les adolescents, le Centre de réadaptation pour les jeunes en difficulté d'adaptation de Laval déploie un nouveau programme pour favoriser la réinsertion sociale d'ados qui ont commis des délits. Le programme de recherche alternative à la délinquance vise à leur montrer

0: montrer qu'une vie loin du crime est possible. Valérie Gendron a préparé ce qui suit.
1: C'était les pires moments de ma vie. Et c'était ma première fois que je rentrais en centre. J'avais pas une bonne attitude, j'avais pas une bonne ouverture.
2: John, un nom fictif pour protéger son identité, fait partie des 36 jeunes qui sont en garde fermée au centre de réadaptation de Laval après avoir commis un délit. Mais John entrevoit son avenir différemment dorénavant.
1: Le programme RAD m'a beaucoup outillé sur des passions et sur des travaux. Donc c'est sûr que quand je vais sortir, j'ai beaucoup cherché à mieux me connaître et garder cette ouverture-là.
2: Ce programme aide les jeunes à remettre en question la délinquance en les mettant en contact avec des partenaires comme la police et aussi des bénévoles qui viennent présenter différents loisirs et métiers. Une approche différente, selon le criminologue à la tête de ce projet, Francis Ouellette.
3: On essaie de changer un peu le modèle, des fois de décourager à la vie ou au comportement délinquant, mais plutôt de se dire on peut avoir une belle vie citoyenne, puis ça peut être quelque chose de plaisant.
2: Pour la directrice adjointe Farah Jamal, ce programme est hautement important puisque la criminalité chez les jeunes est en hausse. À Laval, ils ont dû d'ailleurs ajouter une troisième unité d'hébergement dans la dernière année.
4: Je trouve que c'est vraiment important qu'on puisse leur donner leur chance à nos jeunes, investir en eux parce que c'est eux le futur de notre société.
2: Ici Valérie Gendron, Radio-Canada, Montréal.
0: C'est ce qui conclut les informations à l'antenne de Radio-Canada. Ici Émilie Perrault. 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

0: Il révèle la face cachée des agences d'escorte de Montréal. Voici Romain Chuet et Clémentine.
1: Je vais jamais juger, Dieu la facilite. Je vais pas dire son nom ou de détails physiques, mais la vie est cruelle. Et la petite poupée a fini à l'aspect. Je vais lui rendre visite, merde.
0: Bienvenue à vous deux.
2: Merci.
0: Romain Chuet, vous êtes journaliste à l'émission Enquête. Votre reportage sur la prostitution de luxe à Montréal, qui a été diffusé jeudi dernier, est aussi bouleversant que révoltant. Clémentine, vous avez été victime d'exploitation sexuelle lorsque vous vous êtes retrouvée escorte à 19 ans. On vous avait reçu sur ce plateau, d'ailleurs, pour en parler. Vous vous en êtes sorti il y a quelques années. Vous avez accompagné Romain dans son enquête. Romain, votre équipe a réussi à infiltrer une des plus importantes agences d'escorte à Montréal, l'agence Euphoria. Vous y avez démasqué celui qui en serait le patron, James Stock. Raphaël.
3: James croit qu'il parle avec une jeune étudiante qui envisage de travailler comme escorte. En réalité, c'est une collaboratrice qui va obtenir un accès inédit aux coulisses de cette industrie plutôt secrète.
4: On a beaucoup de réguliers, des gens parlent à ses amis, soit après 10, 11 ans, you know, on a bâti comme une agence quand même occupée.
2: OK.
4: On vient de client et idéalement, tu veux, par jour, tu penses.
2: Peut-être qu'au début,
4: on juste demande minimum 3 clients.
2: Minimum, OK, c'est bon.
4: Comme Alistair, tu vas avoir des calls, like, no breaks, you know?
2: Okay.
4: Si tu veux 4, tu vas avoir tes 4 back-à-back. Midi, 1h30, 2h30, 3h45. Merci, bonne journée.
0: Romain, Euphoria, qui existait depuis 2015, a fermé son site jeudi matin lorsque les premiers articles concernant votre reportage sont sortis. James Stott n'avait jamais été inquiété par la justice auparavant, même si l'agence s'annonçait ouvertement sur Internet. Comment il a pu sévir aussi longtemps en toute impunité?
5: C'est un peu, Guilla, tout l'objet de notre enquête. En fait, depuis quelques mois, on s'était dit pourquoi est-ce que tous ces sites d'agence sont aussi accessibles? Pourquoi est-ce que...
0: Oui, parce qu'il y en a d'autres. Là.
5: Il y en a beaucoup, c'est juste un exemple. En fait, il y a des forums où on peut noter les filles, leurs prestations sexuelles. On voit toutes sortes d'annonces et on se dit mais comment ça existe alors que...

0: La prostitution est normalement encadrée au Canada. Il faut le rappeler, il y a une immunité pour les travailleurs du sexe.
1: Et pas pour les clients.
0: C'est illégal d'acheter des services sexuels. Et c'est illégal, évidemment, de faire du proxénétisme. C'est illégal de faire la promotion, la publicité ou de tirer profit des services sexuels d'autres personnes. Donc c'est pour ça qu'on s'est demandé comment ça se fait qu'il y ait autant de sites d'agences d'escorte. Euphoria en est un parmi tant d'autres. Et vraiment, ce qu'on a pu découvrir, c'est qu'en fait, dans ces agences, vous l'entendez avec James, on essaye de promouvoir un discours bienveillant, sécuritaire, mais dans les faits, c'est pour ça qu'on voulait parler avec des personnes comme Clémentine qui ont vécu ce milieu-là, le discours est complètement différent de la réalité.
1: La réalité. Clémentine, vous avez été recrutée à l'époque par l'agence d'escorte XO, qui a été démantelée l'hiver dernier par la police de Montréal. Cette agence-là louait, elle aussi, des appartements dans des quartiers chics de la métropole. Et pour les besoins du reportage, vous êtes retournée dans l'immeuble où vous avez vécu l'enfer. Qu'est-ce que vous avez ressenti quand vous vous êtes retrouvée là-bas?
2: Je pense qu'il y avait une certaine... Tu sais, on s'imagine que ça, tu sais, ma réponse va être basée sur comme de la peur. Puis je pense qu'il y avait une certaine satisfaction de se dire, mon Dieu, ça n'a plus lieu dans cet endroit-là où moi j'ai vécu l'enfer, tu sais, où j'étais un peu là de force, puis tu sais, de se dire qu'il y a une façon avec les médias qui m'ont été avec Marie-Ève Tremblay à l'époque d'agir, puis de se dire ok, ça n'a plus lieu à ce moment-là, mais ce qu'on apprend un peu avec Romain, c'est que ça a lieu dans plein d'autres appartements, puis ça c'était mon appartement à moi, mais il y a plein de femmes qui vivent ça dans d'autres milieux, dans d'autres appartements, puis c'est horrible de se dire ça. Fait que, tu sais, oui, du soulagement, mais aussi beaucoup de tristesse de se dire que, OK, ça se passe plus maintenant à cet endroit-là, mais ça se passe ailleurs.
1: Et pour ceux qui veulent en apprendre davantage, vous avez fait un balado avec Marie-Ève Tremblay, qui est toujours disponible.
2: Oui.
1: Romain, votre équipe a aussi démasqué un homme qui serait un client, un recruteur, un entremetteur pour l'agence XO. Il s'agit du chirurgien ophtalmologiste Mounir Bachour, qui travaillait chez la ZIC-MD. Vous l'avez d'ailleurs confronté dans votre reportage, Raphaël.
0: Docteur Bachour?
3: Yes.
0: Bonjour. Do you speak French?
3: Not really.
0: A little bit?
3: Yeah. Oui, je comprends.
0: Je suis journaliste pour l'émission Enquête à Radio-Canada.
3: Pour?
0: L'émission Enquête, ce TV show, Enquête, enfin CBC Radio-Canada.
3: OK.
0: On a découvert que vous faites du recrutement pour des agences d'escorte.
3: No, that's not
0: true. Non?
3: No. Absolutely not.
0: Mais beaucoup de filles nous ont dit que vous recrutez des escortes.
3: Absolutely not. I have nothing to do with it.
0: OK.
3: Whatsoever.
0: Thank Mais you. Beaucoup de femmes aussi nous ont dit que vous achetez des services sexuels.
3: Absolutely not.
1: Hey, Romain, qu'est-ce que vous pouvez nous dire de plus sur ce Mounir Bachour?
0: Déjà, il n'est accusé de rien au niveau criminel, mais si on est tombé sur lui, c'est notamment un petit peu grâce à Clémentine. Parce que on a obtenu quand l'agence XO a fermé, c'est seulement il y a quelques mois, on se rappelle le balado de Clémentine, c'est 2021, c'est seulement l'hiver dernier que le SPVM a réussi à démanteler l'agence XO et nous on est allé au tribunal, on a demandé les copies des mandats de perquisition, donc toutes les preuves qui sont dans ce dossier-là et ce sont des dizaines de pages et dans les dizaines de pages, on a trouvé un nom, Mounir Bachour, un organigramme. Vous savez dans les agences d'escorte, il y a plusieurs rôles, il y a le patron de l'agence, il y a la personne qui va collecter l'argent et il y a aussi parfois donc un recruteur. Et dans l'organigramme, il y avait ce nom-là, Mounir Bachour. Et quand on en a discuté avec Clémentine, moi j'avais déjà entendu évidemment ce balado où on parlait d'un médecin et on a fait des recherches sur Mounir Bachour et on a vu qu'il était chirurgien.
1: Et
0: on a fait le lien et Clémentine l'a remarqué.
1: Vous le connaissez ce Mounir Bachour?
2: Oui. Moi, quand j'ai vu dans les documents de la police le nom de ce gars-là, j'étais complètement sous le choc. Et que ça a été quand même une énorme révélation. Puis c'est aussi... moi, j'ai jamais cru que cet homme-là était autre chose qu'un client, ou quelqu'un, du moins un client violent.
1: Qui a été un nouveau client, d'ailleurs.
2: Oui, qui était un... Ben, tu sais, SD client aussi, là, on se demande à ce point-là. Mais tu sais, c'est de se dire, oh mon Dieu, je me suis vraiment fait avoir. Ce gars-là, c'était pas juste quelqu'un qui venait m'abuser, c'était quelqu'un qui avait une partie, ou du moins qui était impliqué dans tout ce qui était l'organisation de ce réseau-là. Là.
4: Parce qu'il faut dire que, tu sais, ce qu'on vous a présenté au grand public et à vous, c'est vous allez être en sécurité. On voit les sites, c'est propre, ça va être correct, c'est presque de la prostitution légale, mais on voit que c'est pas ça du tout, c'est pire que dans la rue.

0: là, on vous brûle, on vous bat, on vous... Donc, toi, on t'a vendu ça comme étant, inquiète-toi pas, tu vas avoir le contrôle sur ta vie, mais c'est pas du tout ça qui s'est passé.
1: Moi, on m'avait vendu que j'aurais pas à faire rien de ce que je voulais. Si je voulais pas faire quelque chose, je pouvais m'en aller. Puis dès la première journée, j'ai tenté de m'en aller, puis on m'a... ça s'est mal passé dès la première fois, là.
2: On a eu beaucoup de témoignages de jeunes filles qui nous ont expliqué la différence. Que, évidemment, il y a des escortes indépendantes qui font la promotion évidemment du travail du sexe et disent on a le droit d'agir librement et c'est pas du tout l'objet de notre reportage.
0: Non.
2: Par contre, en agence, et on l'a entendu de plusieurs personnes, on l'a constaté, il y a une pression qui peut être mise sur les épaules des filles. Par exemple, quand un client, parce qu'on a parlé des clients, on nous a dit qu'il y a des hommes d'affaires, il y a des avocats, il y a des médecins, il y a des artistes également. On nous a dit, ces personnes-là peuvent être violentes avec les filles. Mais les patrons d'agence vont jamais les virer. Pourquoi? Parce que ce sont eux qui payent. Donc, ils continuent. Donc, il y a cet engrenage qui peut exister en agence. Et malheureusement, on en parle très peu. Mm-hmm. Il y a une certaine banalisation quand même dans cette industrie-là.
3: Romain, au moment où on se parle, Mounir Bachour ne fait l'objet d'aucune accusation criminelle. Hier, la ZQMD a annoncé qu'elle l'avait congédié. Le Collège des médecins a ouvert une enquête qui pourrait peut-être mener à sa radiation. Mais est-ce qu'il est sous enquête policière? Est-ce qu'il sera poursuivi?
2: Le SPVM a confirmé qu'il y avait une enquête policière autour de l'agent sexo. Donc, les policiers avaient déjà identifié son rôle. À l'époque, c'est le DPCP, donc les procureurs qui avaient décidé de ne pas émettre d'accusation pour l'instant contre Mounir Bachour. Mais le commandant de police nous a confirmé que l'enquête se poursuit et il cherche actuellement des victimes qui portent plainte, parce que le plus difficile dans ce genre de dossier pour les policiers, c'est d'avoir des plaintes, c'est d'avoir des témoignages.
0: Mais c'est épeurant, ça prend-tu coudonc une enquête journalistique comme la vôtre pour que ça bouge? C'est ça qui nous inquiète.
3: C'est souvent ça.
4: Mais le challenge, c'est peut-être l'avocate criminaliste qui parle aussi, c'est ça, c'est que la preuve doit être hors de tout doute raisonnable. Mm. Et dans ce doute raisonnable-là, il y a beaucoup de choses qui se passent à porte close. Et qui est dans ces portes closes-là, c'est nos victimes. Alors, on met ce fardeau-là à ces femmes-là de devoir aller témoigner, passer à travers tout le processus judiciaire qui n'est pas simple et qui vient avec tout un poids. Et c'est là où on est en contrebalance, mais une grosse question de sécurité publique à soulever ici, là, et d'impact et de pouvoir d'autorité pour faire cesser ces crimes.
3: Mm-hmm. Et d'ailleurs, dans le reportage, Romain, vous demandez à un policier pourquoi vous n'intervenez pas tout de suite. Il dit, on en a beaucoup, on en a
2: trop. On est obligé de prioriser.
3: Mm-hmm. On doit prioriser.
2: Il priorise là où il y a des mineurs, parce que malheureusement, on l'a vu, il y a des mineurs qui sont exploités et de plus en plus jeunes dans cette industrie, des cas où il y a de la violence et surtout des cas où il y a des plaintes. Mais c'est pour ça que je veux remercier toutes les personnes qui ont accepté de nous parler dans ce reportage, parce que il y a une peur énorme de représailles. C'est un milieu difficile, un milieu clivant aussi. Plusieurs des victimes qui nous ont parlé ont déjà eu des expériences négatives avec la police, nous disent on nous croit pas, ou les autorités ne nous croient pas. Donc, obtenir leur témoignage peut vraiment faire la différence, mais c'est évidemment très difficile.
3: Romain, la tête dirigeante des EXO, ainsi que plusieurs de ses partenaires ont été arrêtés et visés par des accusations en lien avec le proxénétisme. Il y a un procès qui devrait avoir lieu l'an prochain. Mais est-ce que c'est possible ou probable que cette agence-là opère de nouveau sous un autre nom?
2: En partie, la réponse est oui, Guilla, puisqu'on a découvert que des gens qui ont travaillé pour EXO ont ouvert une nouvelle agence. On le voit d'ailleurs dans notre reportage chez l'agence Forever. Il y a des gens qui étaient impliqués, dont une personne qui est accusée même, qui a ouvert donc cette agence. Et quand on parle d'Euphoria, par exemple, on a vu beaucoup de commentaires depuis la diffusion du reportage de gens qui disent « elle va réouvrir, en fait, tout simplement, sous un autre nom plus tard, si la police ne fait rien ».
3: Clémentine, tout à l'heure, on a parlé des sévices, des blessures, des violences que vous avez eues. Vous en parlez d'ailleurs dans le reportage. C'est des blessures physiques. Est-ce que c'est des blessures qui restent psychologiques longtemps?
1: Oui, mais c'est sûr. C'est sûr que ça reste, puis c'est sûr que ça marque à vie. C'est sûr que c'est des traumas qui perdurent, mais c'est pas impossible à surmonter. Moi aujourd'hui,
3: Oui, vous avez l'air bien.
1: Oui, je le suis. J'ai des parents exceptionnels, une famille exceptionnelle, un chum exceptionnel. Puis c'est des blessures qui... Moi, je dis souvent, il n'y a aucun montant qui justifie ça. Mm. C'est des choses qui sont inacceptables, peu importe qu'il y ait consentement ou non. Je pense que quand on est rendu à blesser physiquement quelqu'un, là, puis à laisser des marques indélébiles,

0: message pour les politiciennes qui sont...
1: et moi, je vous ai écrit une lettre à toutes. J'ai pris le temps de faire ça. J'ai communiqué avec mes parents. Parce que je pense qu'on a un sérieux problème au niveau des données. On n'a pas de données sur l'exploitation sexuelle. Vous cherchez sur Internet, il n'y en a pas. Fait qu'on sait pas le genre de... qu'on sait pas le nombre de femmes qui vivent ça. On sait pas le profil de ces femmes-là. Moi, on peut penser que c'est des femmes qui consomment, qui sont pas bien, mais moi, je correspond pas à ce profil-là. Puis moi, les filles que je rencontre, elles correspondent pas à ce profil-là non plus. Puis pas qu'il y en a pas, mais je pense qu'il faut des données pour quantifier tout ça, parce que sinon, comment on peut adopter des politiques cohérentes si on n'a aucune idée de ce qu'on veut aborder puis de ce qu'on veut changer? Je pense qu'il faut baliser puis, tu sais, créer plus de ressources pour avoir accès à des réels chiffres quantifiables sur ce qui se passe dans cette industrie-là. Puis je comprends que c'est pas glamour de parler de prostitution puis de travail du sexe, mais il y a des filles qui, en ce moment, pendant qu'on se parle, se font abuser, se font agresser, des parents qui cherchent leurs filles, puis tout ça parce qu'il y a des personnes malveillantes qui profitent de personnes vulnérables.
0: Merci à vous deux. Le reportage dans l'ombre des agences d'escorte est disponible sur le site Internet d'Enquête, sur tout.tv, sur YouTube. Allez voir ça, ceux qui ne l'ont pas vu. Très édifiant, très troublant, très... oui. Après la pause, vous faites du bruit pour Jésus.
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Si vous aimez le style big band, vous serez charmé par le premier album du Vancouver Jazz Orchestra. C'est un ensemble récent et le disque a été fait en collaboration avec Brian Charette, qui est un virtuose de l'orgue Hammond. Le concept de ce disque-là, c'est que chaque morceau est composé ou arrangé par un artiste local. Et vraiment, les arrangements sont remarquables. C'est le dynamisme et l'amplitude du big band avec des rythmes soutenus. Mais il y a quelque chose de souple dans ce jazz libre. Peut-être le fait d'être proche de l'océan Pacifique, hein? Il y a peut-être quelque chose de la côte ouest qui influence le son. On file à travers les pièces avec beaucoup de plaisir et elles sont toutes très différentes.

Le directeur artistique de l'orchestre, mais qui a aussi un parcours solo, c'est un formidable clarinettiste et saxophoniste, compositeur de musique de film aussi. La pièce s'intitule « The Same Old You with the Same Old Blues ». En classique, on écoute le réputé trio Hochelaga, formé du pianiste D'Antonio Pisano, du violoncelliste Dominique Beauséjour-Ostigui et de la violoniste Anne Robert, qui est l'ancien premier violon de l'Orchestre symphonique de Montréal. Le trio Hochelaga a une douzaine d'albums dans sa discographie, tous très appréciés pour la limpidité du son et la finesse de ses interprétations.

Souvent, le trio Hochelaga combine des classiques du répertoire de chambre avec des compositions plus contemporaines. Et c'est encore le cas avec l'album Triade, qui propose des œuvres d'Anton Arensky, de Claude Debussy et une composition originale, Triade, justement, de Dominique Beauséjour-Ostigui. C'est ce que vous entendez. C'est le deuxième mouvement de sa triade pour violon, violoncelle et piano, intitulé Émotion. Remarquez comme c'est soyeux, des courbes comme des vagues, c'est beau comme tout. Ici Ariane Cipriani, merci d'être à l'écoute d'Ici Première. Portez-vous bien.

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Une nouvelle génération de Québécois se tourne vers Dieu. Pour en parler, j'accueille le journaliste Clément Hamelin ainsi que Jérémy Noah-Thériault et Ariane Malenfant.

0: Bonsoir à vous trois. Bienvenue à Tout le monde en parle.
1: Merci de l'invitation.
0: Clément, tu es journaliste. Tu viens nous présenter le documentaire « Faites du bruit pour Jésus » dans lequel tu cherches à comprendre pourquoi des jeunes de ta génération se tournent vers l'évangélisme. Ariane et Jérémy Noah, vous êtes chrétiens évangéliques et vous témoignez dans le documentaire. On regarde un extrait de la bande-annonce « Manon ».
2: J'aime tellement Dieu que l'amour de ma famille est très minime.
3: Est-ce que c'est un phénomène viral des réseaux sociaux ou le signe d'un retour en force de valeurs conservatrices?
4: T'essaies de défendre le droit d'une mère à tuer son enfant.
5: C'est pas « je suis devenu de homosexuel à hétérosexuel », c'est que j'ai donné ma vie complètement à Dieu.
3: Mais maintenant, c'est quoi ton orientation?
5: Hétérosexuel. Feel me, hein?
6: C'est ça, ça va faire jaser.
0: Ouais, hein? Clément, tu as 26 ans et tu le dis d'entrée de jeu, tu es athée. Mm-hmm. Qu'est-ce qui t'intéressait dans ce regain de la foi chez les jeunes alors que, paradoxalement, les églises se vident?
1: Ben écoute, moi, je viens d'une famille judéo-chrétienne. J'ai fait mes cours de catéchèse pour faire plaisir à mes grands-parents. Puis là, en faisant un reportage à l'époque avec Jérémy ici, qui passait dans une période assez difficile de sa vie, il m'annonce que Dieu a changé sa vie et que maintenant, il va mieux. Je dois t'avouer qu'à ce moment-là, je suis un peu tombé en bas de ma chaise. J'étais comme, voyons, ça sort de où, Dieu? J'ai-tu manqué le bateau sur quelque chose? Puis en creusant le phénomène, oui, hein? En creusant le phénomène, tu sais, j'ai réalisé qu'il n'y avait pas juste Jérémy.

0: famille ici qui s'était convertie, mais quand même une bonne proportion de jeunes Québécois. Fait qu'on s'est intéressé à ça, on est allé aux quatre coins du Québec. Puis notre but, c'était de comprendre bien, pourquoi il y a ce phénomène-là, puis qu'est-ce que l'évangélisme en particulier répond chez ces jeunes-là.
1: Jérémy Noah, alias GNT, tu es un des créateurs de contenu les plus connus au Québec. Tu as notamment fondé le podcast « Prends un break ». Et avant, ta vie était faite de sexe, d'alcool, de drogue, jusqu'à ce que tu rencontres Dieu. Mmh. Ça s'est passé quand et comment, cette rencontre-là avec Dieu?
2: Ben, tu sais, je pense que ça a été quelque chose de quand même... que je m'attendais pas, évidemment, tu sais. Moi, comment j'appelle ça, c'est vraiment, je courais après un mensonge. Tu sais, moi, je voyais ça, je me disais, rendu avec... Quand je vais être millionnaire, le documentaire, c'était censé être... Je vais être le premier YouTuber millionnaire. Au Québec, ça a pris le bord. Je pensais que quand j'allais être dans un festival puis que j'allais être reconnu par tout le monde au Québec puis j'allais être autant populaire que Guilla Lepage, j'étais genre « let's go ».
1: Toutes des mauvaises raisons.
2: C'est ça. Puis, j'étais arrivé à un moment que j'ai réalisé « hey, je serai jamais heureux dans ça ». Puis c'est là que j'ai commencé mon cheminement spirituel.
1: Mais comment tes proches ont réagi à ta conversion? Puis à quel point ça a changé ta vie?
2: Ma vie va infiniment mieux. Aujourd'hui, je suis marié, je suis plus proche de ma famille. Financièrement, ça va mieux. Dans tous les aspects de ma vie, ça va mieux. Puis c'est ça.
3: Parce que nous autres, on a grandi là-dedans, tu sais, puis on l'a un peu rejeté parce que bon, bon. Toi, tes parents, est-ce qu'ils étaient religieux ou pas pantoute? C'est comme si vous découvriez quelque chose que vous n'avez pas connu, là.
2: Ouais, ben, tu sais, comme, j'étais allé peut-être deux, trois fois à messe, mais tu sais, je gamais sur mon cellulaire, puis.
3: Ouais.
2: C'était pas tant mon drip. Ouais,
3: c'est dur d'aimer la messe, là, ouais.
2: Mais tu sais, comme, pour moi, c'est pas une religion, c'est une relation avec Dieu.
3: Okay.
2: Fait que, non, mes parents, ils étaient pas là-dedans. Ma mère est catholique.
3: Mm-hmm.
2: Mais tu sais, elle m'a jamais vraiment parlé. Puis moi, quand j'ai ouvert la Bible, je savais même pas que Jésus était crucifié sur la croix, là. Je m'en foutais de la
3: crède. Mais il y en a d'autres.
2: Ah, oh, mais tu sais, comme, moi,
3: j'ai. Ça finit bien, il ressuscite.
2: J'aimais le gaming, puis j'aimais le YouTube, tu sais. Puis c'était ça. Puis là, c'est ça. Puis là, je suis embarqué là-dedans. Puis quand j'ai réalisé qu'il y a un Dieu qui existe, qui m'aime, qui a un plan pour ma vie, j'étais comme « let's go ». Puis ma vie, elle a changé pour le mieux.
1: Ariane, toi, tu as grandi dans une famille baptiste, évangélique. Ça se traduit comment ta foi dans ton quotidien?
4: Bien, écoute, moi, mes parents sont chrétiens de première génération. Donc, mes parents ont connu la séparation de l'Église avec l'État. Donc, ils ont fait leur choix de rentrer dans l'Église parce qu'eux, ils viennent de famille où est-ce que ça a été rejeté. Puis ça fait que mes parents m'ont enseigné la Bible depuis un plus jeune âge. Je suis allée à l'Église et un jour, j'ai fait le choix de suivre Jésus, pardon. Puis c'était vraiment un choix personnel. Et là, aujourd'hui, j'ai une envie d'en apprendre plus sur Dieu. Fait que je lis ma Bible, bien, j'essaye de la lire à tous les jours. Des fois, je manque de temps. J'essaie de prier. Je vis avec deux chrétiennes en colocation. Puis des fois, quand on vit des moments difficiles, bien, on en parle puis on prie ensemble. Fait qu'on a un côté quand même assez spirituel de comment on vit notre vie. Puis des fois aussi, on a des débats sur ce qu'on croit. Puis on a des discussions ouvertes aussi. On n'est pas tout le temps d'accord avec ce qu'on croit.
1: OK. Malgré l'adoption d'une loi qui interdit les prières des rassemblements évangélistes ont régulièrement lieu dans le centre-ville, dans le métro de Montréal. Jérémy Noah, tu y participes à l'occasion. Clément, tu penses quoi de ces rassemblements-là? Est-ce qu'ils ont leur place dans une société laïque?
0: Bien, c'est plus une question de... C'est quoi mon analyse de ce genre d'événement-là? T'sais?
1: C'est quoi ton analyse de ce genre d'événement?
0: J'en pense pas grand-chose, mais... Ces événements-là, c'est un coup marketing, majoritairement. Pour eux, c'est une occasion de célébrer, de partager, de convertir aussi. T'sais, on va le voir dans le documentaire, mais il y a beaucoup de ces gens-là qui organisent ces événements, qui vont chercher directement les gens, prennent leurs coordonnées, leur demandent si Jésus fait partie de leur vie.
3: On dirait un événement hip-hop, là, tu sais.
5: Ou une course électorale.
0: Oui, une course électorale. C'est les mêmes techniques, mais après, c'est le message de Jésus qui est propagé. Puis c'est surtout ce qu'ils en font sur les réseaux sociaux. Les évangélistes, c'est des excellents communicateurs. C'est des gens qui ont des moyens, qui sont capables de propager un message et qui sont à jour dans les codes des réseaux sociaux. Puis c'est une de nos pistes de réflexion pour le documentaire. Pourquoi ça parle autant aux jeunes? Mais c'est parce qu'ils sont là où les jeunes sont.
1: Clément, un des sujets que tu as trouvé le plus confrontant à aborder, c'est l'homosexualité. Tu dis que certaines voix fortes du mouvement portent un discours dangereux, notamment sur les réseaux sociaux. Lequel?
0: Le réseau social?
1: Oui. Non, pas quel réseau social, mais quel discours dangereux? Ça dit quoi?
0: Bien, quand il est question de la thérapie de conversion, entre autres, qui est illégale au Canada, je pense que c'est des discours qui peuvent blesser. C'est des discours sur lesquels il faudrait faire attention. Même nous, dans la démarche documentaire, on s'est dit, OK, ben comment on en parle? Qui on va voir pour ça? Puis on est allé rencontrer deux personnes. Une personne qui incarne ce changement-là radical de ton identité, puis quelqu'un que Jérémy connaît très bien, qui, lui, est plus vocal par rapport à ces valeurs-là.
3: Vous en pensez quoi, vous autres?
1: Jérémy, Ariane, ouais, vous en pensez quoi des thérapies de conversion?
2: Des thérapies de conversion? Qu'est-ce que tu veux dire par thérapie de conversion?
3: Ben, quelqu'un qui est homosexuel, mais qu'on dit on va le guérir et il ne le sera plus.
4: Moi, je suis contre, parce que c'est du forçage. C'est vraiment... Puis c'est pas dans le but de... C'est pas dans l'amour de la personne, ces thérapies de conversion-là. Puis j'en ai entendu beaucoup, je me suis éduquée là-dessus. Puis c'est souvent juste dans le but de « pray the devil, the gay away », tu sais, mm-hmm. C'est vraiment pas dans l'amour, c'est pas dans la compréhension de la personne. On va pas chercher la personne où est-ce qu'elle est. Si une personne veut découvrir sa sexualité, ça la regarde. Après, moi, je crois que l'homosexualité, c'est un péché, mais c'est parce que je crois en Dieu, puis ce n'est pas permis pour moi. Mais une personne qui veut découvrir sa sexualité, ça me regarde pas. C'est sa sexualité.
1: Jérémy?
2: Ben, tu sais, moi, je dis pas qu'on fait de la thérapie de conversion au pantoute, là. Tu sais, ce qu'on fait, c'est qu'on te présente la bonne nouvelle de Jésus, puis c'est ton choix de l'accepter ou pas. Puis, tu sais, d'aller en public, en parler, c'est que nous autres, on a un devoir. Jésus nous dit, allez, puis partagez l'Évangile. Fait que comment que je le vois, moi, c'est pas que j'essaie de te convertir. C'est que si moi, je crois vraiment que Jésus, c'est le seul chemin pour aller au ciel, je serais complètement égoïste de pas te le partager, puis c'est pour ça que je vais te le partager. Parce que sinon, selon ce que je crois, tu t'en vas en enfer si tu n'acceptes pas Jésus comme sauveur et Seigneur. Mm-hmm. Puis pour moi, c'est pas je veux pas te convertir, c'est qu'ultimement, je veux ton bien.
3: Je comprends. Mais Jésus a jamais dit qu'il était contre les gays en passant. Là, c'est les êtres humains qui ont décidé de mettre ça dans le dogme à vrai.
2: Ben, dans la Bible, si tu lis, l'homosexualité est un péché. Mais ça veut pas dire qu'on n'aime pas les homosexuels. Puis tu sais, je vais te dire de quoi que j'ai jamais dit avant. Mm-hmm. Puis comme ça va peut-être choquer du monde, mais tu sais... Si t'es homosexuel, puis t'as une entreprise, je pense quand même que tu devrais investir dans un site web premium. Puis ça tombe bien parce que chez ma compagnie, gentyproduction.com, on fait les meilleurs sites web au okay. Québec.
1: Mais pourquoi faire un site web parce qu'on est homosexuel?
2: Ben parce que je rejetterais jamais un homosexuel. Je suis pas homophobe.
1: Ah, OK. Tu voudrais le savoir avant, toi.
2: Mais non, j'aurais pas de problème avec ça.
1: OK, mais tu considères que l'homosexualité est un péché, ça, tu nous l'as dit. Tu nies l'existence de la transidentité. T'as pas un malaise quand même à véhiculer des propos homophobes ou transphobes en 2026?
2: Pour moi, c'est pas de l'homophobie. Puis l'homosexualité, c'est pas plus un péché que mentir, que voler quelque chose, que parler dans le dos à quelqu'un. Pour moi, un péché, c'est un péché. Puis la Bible est assez claire là-dessus. Puis je pense que...
1: Tous les péchés sont égaux.
2: Ouais, puis la Bible dit que quiconque fait appel au nom du Seigneur sera sauvé. Puis c'est ça notre message. Jésus t'aime, il y a un plan pour ta vie, pour vous, puis vous tous ici.
1: Parlant de sauver, André, t'en penses quoi?
6: Bien, je sais pas. Souvent, j'écoute et il y a des choses qui me sont abstraites. Quand vous dites « rencontrer Dieu », j'entends les mots, là. Je sais pas ce que ça veut dire. Je sais pas c'est quoi votre définition de Dieu? T'sais, c'est à quoi vous vous référez quand vous dites le mot « Dieu », par exemple?
2: Mais c'est le créateur de ce monde, c'est Dieu qui a envoyé son Fils unique mourir pour nous, pour que nul ne périsse, mais qu'on ait la vie éternelle en Jésus-Christ. Pour nous, Dieu était créé, il y a un plan pour ta vie magnifique, infiniment plus grand que tu peux l'imaginer. Puis moi, tu sais, comme je sais qu'il y a du monde qui croit pas en Dieu, il y en a qui croient, mais moi, je peux te parler de mon expérience. Puis ma vie va tellement mieux depuis comparé à avant, que c'est sûr, je vais le partager, je vais le crier partout parce que moi, ça a été la solution à mes problèmes. Puis je suis convaincu ici que tout le monde dans la salle, tout le monde qui écoute, Jésus, c'est la solution. Puis je vais dire ça le restant de ma vie.
1: Bien, ce qui est ton droit.
3: Oui, tout à fait.
1: C'est sûr que c'est partagé par tout le monde.
3: Mais moi, je veux juste voir Héloïse parce que t'es une jeune. Il y a une montée et tu fais partie d'un parti qui est conservateur. Tu le sens toi aussi, la montée de tout ça, le retour de la religion, la montée du conservatisme. Tu vois ça comment, toi?
7: Je pense pas qu'il y ait un lien directement entre la montée du conservatisme et la montée de la religion.
3: Okay.
7: Loin de là, moi-même, je suis pas dans la religion. Je connais mon entourage ne l'est pas nécessairement non plus. Je pense pas que le lien est si direct non plus entre le Parti conservateur, qui est d'ailleurs dirigé par une personne homosexuelle aussi. Il y a peut-être un petit clash à ce niveau-là dans par rapport à ce qu'on vient de parler juste avant. Mais non, je pense pas qu'il y a un lien si direct non plus entre la montée du Parti conservateur, du conservatisme au Québec et la montée de la religion non plus. C'est pas toutes les personnes qui vont être conservateurs qui vont être croyants et c'est pas toutes les croyants qui vont être conservateurs non plus.
3: En effet.
7: C'est ça, je pense pas que le lien est si direct non plus. Mais oui, effectivement, je vois qu'il y a plus de jeunes conservateurs au Québec. Est-ce que je vois qu'il y a plus de jeunes croyants? Ça, dans mon entourage, à moi, je le vois pas, mais je doute pas qu'il y en ait beaucoup aussi.
2: On aurait écouté le documentaire, il y en a pas mal.
1: Ben oui, c'est là-dessus.
3: C'est là-dessus,
1: Clément, les chrétiens évangéliques prônent un modèle familial basé sur des valeurs conservatrices. Mm-hmm. L'avortement est considéré comme un péché et mm-hmm. selon certains préceptes, la femme doit se soumettre mm-hmm. à son mari. Est-ce que, selon toi, c'est une religion misogyne qui menace de faire reculer le droit des femmes?
0: Je pense qu'il ne faut pas aller dans les absolus quand on analyse cette religion-là parce qu'il y a des gens qui sont plus modérés au sein du mouvement évangélique dans leur position, qui sont même contre ces valeurs-là. On a quelqu'un qui n'a pas voulu parler devant la caméra de ça, quelqu'un qui était en position d'autorité dans une église, qui a accompagné une de ces jeunes dans une clinique d'avortement. Donc, il y a des mouvements plus progressistes, qu'on peut dire, ou ouais. une analyse de la Bible qui est différente. Mais il reste que dans ce mouvement-là, les voix qui sont plus vocales, puis c'est pour ça qu'on a appelé le documentaire « Faites du bruit pour Jésus », les voix qui sont plus vocales sont souvent plus conservatrices. Puis ça s'explique au-delà de ce que la Bible enseigne. C'est un phénomène de réseaux sociaux. Ça a été prouvé, il y a des études qui sortent que les propos plus conservateurs sont plus poussés sur les réseaux sociaux. Je pense que c'est le BYT qui, en mars ou en avril 2026, a sorti une étude à ce sujet. Donc, quand on analyse justement le mouvement conservateur, l'évangélisme, faut pas y aller dans des liens directs, mais il y a quand même des points de contact intéressants. Puis pour répondre à ta question, quand on a travaillé ce documentaire-là avec mon réalisateur Xavier Avitov, sur cette question-là particulièrement, on s'est posé la question, tu sais, comment on en parle? Parce que c'est des propos qui peuvent blesser. Tu sais, le droit à l'avortement, c'est un droit qu'on ne doit pas toucher ici au pays, qui est protégé. Donc, il n'y a pas de juridiction non plus, parce qu'il ne faut pas le légiférer. Donc, mais ça reste que ces discours-là sont chez certains jeunes. Puis, tu sais, je suis curieux de t'entendre, Ariane.
1: Ariane, ouais. Tu sais. C'est quoi ta position là-dessus sur l'avortement?
4: Sur l'avortement? Moi, je crois que l'avortement, c'est un meurtre parce que je crois qu'on est un être humain dès la conception. Fait que c'est vraiment plus c'est comme ça que je le vois. Et puisque je crois qu'on est être humain dès la conception, alors si on avorte, c'est un meurtre. Mais après, je comprends...
1: Donc, les femmes qui se font avorter sont des meurtrières?
4: Oui, mais il y a une souffrance chez ces femmes-là. Puis je comprends l'énorme... C'est dur pour elles. C'est pas facile. Ils font pas ça d'une...
1: Non, c'est pas un moyen de contraception, là.
4: C'est pas une question de genre je sais que les femmes font pas ça délibérément en mode c'est ça, ils utilisent pas ça comme moyen de contraception, c'est vraiment un choix. Ils sont face à c'est des choix éthiques aussi, genre est-ce que j'élève un bébé toute seule, est-ce que, surtout pour les femmes qui sont violées par exemple, c'est une énorme question. Même je pense qu'il y a beaucoup de zones grises aussi. Moi, si jamais je tombais enceinte, je choisirais de garder mon bébé parce que je crois que c'est un meurtre et je veux pas faire ça. Mais je vais jamais empêcher une autre femme d'aller le faire.
1: Mais est-ce que dans le mouvement évangélique, il y a de la place pour des pro-choix?
4: Je crois que oui. Ouais, parce que chacun a le droit à son opinion. Puis on a toute une façon différente d'interpréter la Bible. Il y a des évangéliques qui sont pro-choix. Puis moi, je pense que je suis pro-choix dans le sens où est-ce que je fais le choix de ne pas avorter, mais je laisse n'importe qui veut le faire, ça ne me regarde pas.
3: Je pense que ce qui nous surprend, je veux vérifier avec vous, là. Mm-hmm. C'est les opinions qu'on a dans une société laïque, on en parle beaucoup. Mm-hmm. Est-ce que vos opinions, ce sont vos opinions ou on vous dit quelles opinions avoir? C'est ça la peur qu'on a.
2: On suit ce que la Bible dit. Hein. C'est comme, pour revenir à la question de l'avortement, c'est comme, laisse-moi, genre, mettons, toi, t'es resté combien de temps dans le bedon de ta mère?
3: Trop longtemps, 9 points et demi, mais c'est pour elle.
2: Mais dans le sens que, comme, tu sais, si elle avait décidé de faire un avortement, ouais. Tu serais-tu ici en ce moment ou ça serait quelqu'un d'autre?
3: Ben, ça aurait été son choix à elle, puis je serais pas là.
4: Ouais.
3: C'est son choix à elle.
2: Mais tu serais pas là. Mais tu serais pas là.
1: Non, on serait pas là, personne.
3: Il y aurait quelqu'un d'autre.
2: Ça serait comme enlever la vie de quelqu'un.
8: Ben non, il n'y aurait pas
3: existé. Pas là.
8: Il n'existerait pas.
1: Ben non.
3: Je serais pas là.
2: Ben oui, mais tu enlèves la vie de quelqu'un. T'es là en ce moment, mais tu enlèverais la vie.
0: Au sein de la loi, le fœtus n'est pas reconnu.
8: Non,
0: comme
8: exact.
0: Un
8: c'est une procédure médicale. Okay.
0: C'est un acte médical aussi. Là.
2: Moi, je reviens à comme, je sais que Dieu a un plan pour cette personne-là, puis. C'est comme je suis pas une femme puis j'ai jamais vécu un avortement évidemment fait que je veux pas être insensible, c'est juste que pour moi c'est comme

0: c'est un meurtre. C'est tout.
1: Ben écoute, il faudrait demander à Dieu. On l'a invité, mais il a refusé notre invitation.
2: Il était au show de Céline.
1: Martine, en terminant, je te vois...
3: Ben moi, je trouve qu'il y a beaucoup de rejet sous le couvert de l'amour. Je trouve ça quand même un peu paradoxal. Mm. Mais bon, je suis ça de même.
1: Non, c'était une belle phrase.
3: Il me semble mais que aimer, c'est aimer. Si Jésus ou Dieu, c'est l'amour...
4: On a une vision qui est défectueuse de l'amour. Puis en lisant la parole, c'est là que moi, j'ai vu le vrai amour de Dieu. Puis je me suis laissée transformer par cet amour-là et j'apprends jour après jour à voir le monde avec une vision parfaite. Si je crois que Dieu est le Créateur et qu'il est parfait, sa vision de l'amour, sa vision de la justice est parfaite. Et moi, j'adopte ça. J'ai étudié longuement la parole, je me suis fait une tête, je me sens pas endoctrinée. C'est vraiment... Puis je suis aussi honnête dans le sens que des fois, je peux avoir tort sur ce que je crois. Je grandis, même avec mes colocs, on n'est pas d'accord sur certains sujets. Fait que j'apprends encore à m'instruire puis à vraiment être sûre. Par exemple, un pasteur qui fait une prêche, je vais aller vérifier dans la parole, je vais aller faire mes études. Je prends pas tout pour du cash. Mais je suis vraiment convaincue que le monde est brisé puis on a une vision brisée du monde aussi.
1: Chose certaine, le documentaire de Clément, Faites du bruit pour Jésus, est à voir. Mm-hmm. Il est disponible sur téléquébec.tv, la chaîne YouTube de Télé-Québec aussi. Il sera diffusé à la télévision le 19 octobre. Merci à vous trois.
5: Merci.
1: Après la pause, l'humoriste P.O. Forget.
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10: Bonsoir, ici Rebecca Kwan. Voici les informations. Le premier ministre Mark Carney s'est entretenu séparément avec les présidents de l'Ukraine et des États-Unis. Donald Trump a annoncé hier un cessez-le-feu sur les infrastructures énergétiques entre Kiev et Moscou, une entente pour laquelle Volodymyr Zelensky a dit ne pas avoir été consulté au préalable. Selon le premier ministre canadien, cet accord a un grand potentiel de désescalade, à condition que la Russie s'engage aussi à le respecter. Marc-Antoine Leblanc a préparé ce reportage.
11: Même s'il a déclaré qu'il n'était pas au courant d'une entente entre son pays et la Russie, le président ukrainien Volodymyr Zelensky a néanmoins salué l'annonce de Donald Trump. Mais encore faut-il que le cessez-le-feu devienne une réalité, selon lui. L'Ukraine est prête à s'abstenir de frapper des installations énergétiques russes. Et nous attendons de la Russie qu'elle fasse preuve de la même volonté, a dit le dirigeant ukrainien. Il se questionne toutefois à savoir si Moscou veut réellement la paix. Volodymyr Zelensky affirme que la Russie a frappé des installations énergétiques en Ukraine après l'annonce de Donald Trump d'un cessez-le-feu.
12: Donald Trump ayant, disons, le passé qu'on lui connaît.
11: Raphaël Jacob est chercheur associé à la chaire Raoul Dandurand.
12: Est-ce que depuis le début de son deuxième mandat, lorsqu'il est question de faire de grandes annonces à l'international, gardons-nous une petite gêne avant d'être moindrement confiants qu'il y a vraiment quelque chose qui s'est fait.
11: Dimanche matin, Volodymyr Zelensky a aussi déclaré aux médias américains ABC qu'il organiserait des élections si la Russie acceptait un cessez-le-feu complet cette fois-ci de 60 jours.
13: We will be ready for any choice of our people.
11: Si les conditions établies par Volodymyr Zelensky étaient respectées par la Russie, Kiev sera prêt à accepter n'importe quel choix de la population ukrainienne lors d'une élection. Ici Marc-Antoine Leblanc, Radio-Canada, Montréal.
10: Le gouvernement du Canada déconseille tout déplacement à l'aéroport de Riyad après les frappes houthies qui ont fait un mort et 11 blessés aujourd'hui et d'autres qui ont fait au moins 13 morts hier. Il recommande aussi aux Canadiens d'éviter de se rendre en Arabie saoudite lorsqu'il s'agit de déplacements non essentiels. Les hostilités entre l'Arabie saoudite et le groupe yéménite pro-iranien des Houthis se sont intensifiées ces derniers jours. En plus de l'aéroport, les Houthis ont aussi revendiqué des frappes contre les infrastructures énergétiques du pays. Au Québec, des centaines d'immigrants en attente de leur résidence permanente ont vu leur dossier d'application au programme de sélection des travailleurs qualifiés être fermé en raison d'un problème informatique. C'est une anomalie dans la plateforme Arima sur laquelle les immigrants doivent présenter leur demande qui a causé la fermeture de plus de 700 dossiers. Le programme de sélection des travailleurs qualifiés offre une voie d'accès pour que les immigrants obtiennent leur certificat de sélection du Québec, un document essentiel pour l'obtention de la résidence permanente. En terminant, face à une hausse de la criminalité chez les adolescents, le Centre de réadaptation pour les jeunes en difficulté d'adaptation de Laval déploie un nouveau programme pour favoriser la réinsertion sociale d'ados qui ont commis des délits. Le programme de recherche alternative à la délinquance vise à leur montrer qu'une vie loin du crime est possible. Valérie Gendron a préparé ce qui suit.
5: C'était les pires moments de ma vie. C'était ma première fois que je rentrais en centre. J'avais pas une bonne attitude, j'avais pas une bonne ouverture.
14: John, un nom fictif pour protéger son identité, fait partie des 36 jeunes qui sont en garde fermée au centre de réadaptation de Laval après avoir commis un délit. Mais John entrevoit son avenir différemment dorénavant.
5: Le programme RAD m'a beaucoup outillé sur des passions et sur des travaux. Donc c'est sûr que quand je vais sortir, j'ai beaucoup cherché à mieux me connaître et garder cette ouverture-là.
14: Ce programme aide les jeunes à remettre en question la délinquance en les mettant en contact avec des partenaires comme la police et aussi des bénévoles qui viennent présenter différents loisirs et métiers. Une approche différente, selon le criminologue à la tête de ce projet, Francis Ouellette.
15: On essaie de changer un peu le modèle, des fois de décourager à la vie ou au comportement délinquant, mais plutôt de se dire on peut avoir une belle vie citoyenne, puis ça peut être quelque chose de plaisant.
14: Pour la directrice adjointe Farah Jamal, ce programme est hautement important puisque la criminalité chez les jeunes est en hausse. À Laval, ils ont dû d'ailleurs ajouter une troisième unité d'hébergement dans la dernière année.
16: Je trouve que c'est vraiment important qu'on puisse leur donner leur chance à nos jeunes, investir en eux, parce que c'est eux le futur de notre société.
14: Ici Valérie Gendron, Radio-Canada, Montréal.
10: C'est ce qui conclut les informations à l'antenne de Radio-Canada.
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0: toi et la religion, P.O.
1: Non, mais j'ai peur. Pour être à la hauteur de tous les rires depuis le début de l'émission. Rire sans arrêt, hein?
2: Oui, mais tu ressembles quand même à un apôtre de Jésus. Ah, bienvenue
1: ouais.
2: à tout le monde en parle.
3: Le maudit beau Jésus, toi.
1: Oui. Ben ouais, je ressemble à un Jésus qui est dû pour un Weight Watchers.
2: comme tu t'appelles P.O., je vais t'appeler P.O.
1: C'est parfait, c'est un bon deal, ça.
2: C'est quoi, P.O.?
1: Ah, ça veut dire Pierre-Olivier. Il n'y a pas de Paul Octave, rien, là. On y va classique.
2: OK, Pierre-Olivier.
1: Ouais.
2: Alors, P.O., tu es humoriste, tu présentes ces jours-ci ton nouveau spectacle qui s'appelle Prise de tête, que tu décris comme une ode à la vie, une célébration d'être là.
1: Ouais.
2: Par les temps qui courent.
1: Vous avez le droit d'avorter si vous voulez, là. Hey! Arrange-toi ce que tu dis.
2: Mais par les temps qui courent avec l'inflation, la guerre tarifaire, les conflits à l'international, l'IA qui menace de mettre fin à l'humanité, c'est une proposition un peu audacieuse, ne trouves-tu pas, P.O.?
1: Ben, c'est vrai que c'est audacieux être de bonne humeur quand même, hein? Tu sais, genre, puis pas être de bonne humeur en étant un idiot, tu sais. Ben, j'espère, là, en tout cas. Là. On laissera le public québécois juger, mais dans le sens, je trouve que moi, c'était un peu ça ma prise de position, c'était d'accueillir tout ce qui se passe qui n'est pas nécessairement. Qui fait pas nécessairement qu'on est de bonne humeur puis qui nous remonte le moral, d'accueillir tout ça, mais de dire quand même, bien, tout ça fait partie de l'expérience humaine, puis l'expérience humaine, c'est unique, c'est incroyable, tu sais.
2: Regardez.

0: Un extrait de Prise de tête Manon.
1: Ben, de moi, il n'y a aucun couple heureux qui veut un adolescent, là. Les couples veulent des bébés, puis à un moment donné, t'acceptes qu'il va être ça pendant un bout, mais il n'y a personne qui veut un adolescent, là. Il n'y a aucun couple heureux qui est comme « Chérie, on est tellement bien ensemble. » Tu sais quoi la seule affaire qui nous manque, ma belle, pour que mon bonheur soit total? Ce serait qu'on crée un individu que, lui, dans le fond, il nous haït, puis nous, en échange, on lui paye tout. Ah ouais, puis il va se crosser partout dans la maison aussi. Ah ouais, dis oui, s'il te plaît.
0: Étais-tu cet adolescent?
2: Non, je sais pas. Moi, je prends mon inspiration de l'extérieur, Guy. Ça n'a rien à voir avec moi.
0: OK, fait que tu n'as jamais été un adolescent, toi.
3: Oui, à Val-Bélair, tu étais un adolescent.
2: Oui, tout à fait. Oui, j'ai été un adolescent. Puis je trouve, tu sais, j'exagère un peu dans le show, je trouve que c'est un moment qui me remplit de tellement de questionnements puis de choses qui brûlent en nous que, effectivement, pour un parent, avec le recul, je fais, je pense pas que c'était ce bout-là. Il devait trouver plus ça adorable quand j'ai dit papa pour la première fois que. Ouais. Quand ils sacquent leur char dans le lac à cause d'un trend TikTok, mettons.
0: Le journaliste Dominique Tardif de La Presse a écrit que tu es parmi ce que le rire québécois a de mieux à offrir cet automne. Et il cite son texte, « P.O. Forget n'est pas un épais. » Excuse, est-ce qu'il y avait des rumeurs comme quoi t'en étais un?
2: C'est un compliment.
4: Oui, ouais. Tout le monde pensait que t'étais un épais, mais finalement,
2: ouais.
4: Non.
2: Oui, mais je suis content qu'il parle en mon nom. Non, mais... C'est que je pense, dans mon show, je pense qu'il réfère à une portion de mon spectacle où je dis que régulièrement, je me sens à côté de mes baskets au niveau de la sophistication, puis que souvent, je me sens un petit peu comme un imposteur. Tu sais, comme mettons sur ce plateau-là.
0: Présentement.
2: Ouais. Fait que je parle de ça dans mon texte, puis je pense qu'il essayait de me faire un compliment pour dire non, non, ça va bien aller. Parce que le monde, des fois, il sort de mon show, il dit « Ah, c'était intelligent, cette affaire-là, tu sais. »
0: Et puis, on l'a déçu.
2: Non. Ouais, c'est comme on pensait que c'était un genre de tweet, mais non, ça va.
0: Tu aimes mélanger les registres de langue. Tu peux passer du plus familier au plus soutenu dans une même phrase, tout en la ponctuant quand même de plusieurs sacres. Es-tu un intello qui s'assume pas?
2: Ah, j'ai jamais vu ça de même, mais non. Mais non, je pense que, ben pour moi, je trouve que ce qui est beau dans la langue française, puis beaucoup dans le québécois aussi, c'est de varier tous les registres.
0: Oui, les niveaux de langage.
2: Exact. La vraie maîtrise de la langue, c'est pas juste d'être toujours soutenu ou c'est de il y a tellement de couleurs puis d'images dans le familier, même dans le populaire, dans le vulgaire. Moi, j'aime vraiment ce qui rend notre langue vivante. Puis là, c'est sûr que je suis pas capable de parler en disant ça, là, mais...
0: Mais j'obtempère avec toi, le gars.
2: Merci de tempérer, mon esti.
3: Mais quand t'écris, parce que, oui, c'est pas niaiseux ce que tu fais, tout ça, mais qu'est-ce qui prime, que t'aies du contenu, tout ça, ou que c'est la blague, tout pour la blague? Parce que souvent, t'es tout pour la blague.
2: Là, ouais. Moi, j'aime vraiment que ça rit énormément.
3: Parce qu'on rit beaucoup, là. T'as beaucoup de
2: punch. Ouais, la promesse que je fais aux gens, c'est qu'ils vont rire. Mais après ça, moi, c'est sûr que si y a pas une petite affaire qui fait vibrer les gens, que ça soit dans la tête ou dans le cœur, personnellement, ça me fait moins rire. Fait que c'est comme un filtre naturel qui se passe. Je veux pas que ça soit uniquement lourd puis uniquement, mais je voudrais pas non plus que ça soit que léger. Je trouve que c'est le fun d'avoir un mélange des deux, tu sais.
0: Mm-hmm. Prise de tête, c'est ton deuxième spectacle, ton premier. P.O. Forget live au Club Soda est disponible gratuitement sur YouTube. Il a été visionné 380 000 fois. Quand même, est-ce que c'est une stratégie qui est payante, ça? Est-ce que ça rapporte?
2: Ouais, ben ça a fait 1600 $ en ligne, fait que oui, extrêmement payant.
3: Si on fait un petit peu de maths, c'est des morceaux de scène par show.
2: Ouais, c'est un peu ça, mais le ce qui est vraiment payant, c'est ultimement les gens qui l'ont vu puis qui viennent voir le deuxième en sachant un peu mieux qui s'adresse à eux puis déjà en ayant un pied dans l'univers. Là. Fait que oui, de ce point de vue-là, c'est très payant.
0: On va regarder un extrait du premier, Manon.
1: Une fois, je rentre dans une boulangerie à Montréal. La première fois, je voyais ça. Je rentre là, puis sur le mur, à côté de la caissière, il y avait un écriteau qui était écrit « Nous ne tolérons pas le racisme ». J'étais comme « Qu'est-ce que c'est parfait, tu sais? Moi non plus, là, tu sais? » Mais après ça, j'étais comme « Pourquoi vous venez d'écrire ça, par contre, là? Avez-vous changé de politique récemment, là? C'est une condition de base dans la vie, ne pas être raciste. Par contre, ça dit rien sur la qualité de ton produit en tant que boulanger, là? » Même au contraire, évidemment, je serais outré, je détesterais ça, mais si je rentrais dans une boulangerie demain matin, il était écrit « Nous sommes racistes », je serais comme tabarnak, doit être confiant que le pain est fucking délicieux, là.
3: Comme ça, la vraie vie, là, pis ça, tu sais, tantôt, là, quand t'étais en arrière,

0: Ça en a parlé un petit peu quand t'es arrivé. Tu disais-tu, ça va me donner un number pour... Parce que c'est des sujets plus sérieux avant toi, mettons, là.
1: Ouais.
0: C'est ça un sketch qu'on va voir dans quelques semaines, ça, là?
1: Tout ça, ce qui se passe ici.
0: Que tu vis là, en ce moment.
1: Je l'ai pas encore digéré totalement, là. Mais éventuellement, peut-être, là. Mais oui, j'aime ça m'inspirer d'affaires qui se passent dans la vraie vie, mais c'est pas de l'anecdote non plus, tu sais. J'essaie tout le temps d'avoir un angle qui touche un petit peu plus à quelque chose d'universel. Je trouve que quand c'est que anecdotique, des fois, il y a moins de choses qu'on rapporte à la maison, puis... J'ai pas la prétention que mon show change l'esprit des gens, mais qui puisse rapporter quelque chose à la maison, je trouve ça le fun.
2: Tu dis que tu fais de l'humour social, mais pas idéologique.
1: Ouais.
2: Explique.
1: Ouais, ils m'ont demandé ça parce que j'étais en entre. Là, j'ai fait.
0: C'est qui?
1: Ouais, ben là, j'ai fait mon show à Salle Albert Rousseau la semaine passée. C'était ma première à Québec. Puis, ouais. Tu sais, ils font une entrevue une heure avant, là, que t'es bien stressé. Puis, elle m'a demandé pourquoi le monde t'aime. J'ai dit, ah, c'est pas idéologique, c'est social. Puis là, ben faut que je vive avec ça jusqu'à la fin des temps. Non, mais je pense que ce que j'essayais de dire, je sais pas si j'ai utilisé les bons mots, mais c'est que, c'est pour moi, dès que tu t'exprimes dans l'espace public, c'est une prise de position, s'exprimer dans l'espace public. Fait que oui, il y a quelque chose. Je m'exprime par rapport à ce qu'on vit, donc il y a quelque chose en filigrane de politique, mais je vais pas vous dire pour quel parti voter. C'est pas ça mon rôle en tant que société. Moi, je vois un discours en ambiant, puis j'essaie de l'équilibrer à ma manière. Fait que de ce point de vue-là, je dirais que c'est social.
3: Est-ce que tu vas amener la vague rouge dans ton show?
1: Non.
4: Politique.
0: C'est ça.
5: Mais t'as vraiment ouvert les portes.
3: Oui.
5: On sait pas.
3: Une passe de puck sur la glace.
1: Il dit pas un verre de lait, ça?
3: Oui, mon cher ami.
1: OK, excusez.
0: Il dit pas pourquoi il vote, mais il dit pourquoi il vote pas.
3: Voilà. Malheureusement.
2: Avant de bifurquer vers l'humour, tu travaillais en publicité. Je te cite. À un moment donné, j'ai fait comme une psychose à la job. Je lisais le brief de Desjardins, puis je me suis mis à pleurer de rire. J'étais en train de déconnecter de la réalité tellement ça semblait important pour Desjardins et futile à mes yeux. Qu'est-ce que tu trouvais futile au point de faire une psychose?
1: Ça faisait genre un mois que j'étais là, puis je recevais plein de documents avec des mots que je comprenais pas tant. Là, genre, tu sais, mettons, Desjardins, ils revoyaient leur manière de communiquer à l'interne avec les parties prenantes dans la démarche d'équité 360 B2B. Puis ça venait pas me chercher dans les tripes, qui l'eût cru. fait qu'à m'emmener, puis c'était un document genre 16 pages, puis il fallait que moi que je résume ça de manière drôle et le fun. J'étais comme, mais là, ça se peut pas. Puis là, je me suis mis à pleurer et de rire. Je sais pas pourquoi je pleurais de rire comme ça. C'est comme si on se met, des fois dans la vie, on se met beaucoup de pression pour être dans le bon chemin, tu sais. Puis à m'emmener, tu te rends compte que t'es pas dans le bon chemin, puis tu penses que c'est quelque chose qui va te faire tant souffrir. Finalement, c'est une libération totale. Je pense que c'est pour ça que je me suis mis à rire.
2: Qu'est-ce qui est arrivé? Est-ce qu'ils t'ont sacré dehors ou t'es juste pas rentré le lendemain?
1: Ça faisait un ou deux mois que je travaillais là. Mon boss, il m'a rencontré, il m'a dit, hey, PO, je pense qu'il faudrait que t'en donnes un petit peu plus. Puis j'ai dit, je pense que ça sera pas possible. Et nos chemins se sont séparés.
0: On le salue.
1: Oui, on le salue d'ailleurs. Merci d'être là pour moi.
2: PO, contrairement à plusieurs humoristes, tu parles rarement de toi sur scène. Tu parles plutôt de ta vision du monde. Donc, j'ai pensé qu'on pourrait prendre un petit moment pour apprendre à se connaître.
0: Yeah.
1: D'ailleurs, oui. Oh.
2: C'est
0: nouveau, ça.
2: C'est
0: hein?
2: Des questions essentielles quand la musique passe, je vais arrêter. C'est quoi ton signe astrologique?
3: Oh.
1: Verseau, ascendant Lion, Lune en Cancer.
3: Wow. Précis.
2: Oui.
1: Hein? C'est
2: ça
1: bon.
2: Ça donne PO Forge.
1: Ça donne ça.
2: Si t'étais une couleur, tu serais laquelle?
1: Oh, ouais, la vague rouge, j'imagine, il faut que je dise. Je pense que ça serait plus bleu. Ah. Mais ça n'a rien, c'est pas politique, juste je trouve que c'est une belle couleur, le vert aussi.
2: Si t'étais un animal, tu serais lequel et aimerais-tu mieux être un fruit?
1: T'as pas peur que les gens rentrent trop dans mon intimité, man?
2: Non, on y va solide.
1: Non, un animal, moi, je pense que je serais genre un genre de chat. Comme un chat, j'aime comment ça part à l'aventure dans la rue, là, tu sais. Mais en même temps, c'est domestique, ça veut se faire flatter, puis c'est paresseux à mort. Je suis à peu près ça, moi.
2: Oui, puis ce qui est le fun avec un chat, c'est que Il est extrêmement sensible à comment tu te sens. Mmh. C'est juste qu'il s'en colle.
4: C'est très vrai.
2: Es-tu allé aux pommes cette année? Et si oui, quelle est ta variété préférée?
0: Hey, non! Ça, c'était intime.
4: Hey, là, c'est trop, man.
2: Je sais.
4: Je mets la ligne sur les pommes, moi. Non, je suis pas allé encore aux pommes cette année, puis ma préférée, c'est la jaune délicieuse. Quand il y a délicieux dans le titre de la pomme,
2: ça
4: là,
2: peut pas être mauvais.
4: Tant bon.
2: Ah ouais. C'est qui ton humoriste préféré?
4: Ah, j'en ai. Il y a tellement de mes collègues au Québec qui. Oui, c'est André Sauvé. Non, mais pour elle, André.
6: À côté de la pomme délicieuse.
4: Je me suis beaucoup identifié à quand André, tantôt, délimitait l'intime et le.
6: C'est personnel.
4: Quoi? Et le personnel, oui. Je me rappelais plus ce qu'elle a dit, mais ça me.
6: Ça a eu de l'impact.
4: Ouais,
2: c'est qui ton auteur préféré?
4: Ah, j'en ai vraiment beaucoup. Mais là, de cet incite. Il y a un Québécois que j'ai découvert après son décès, malheureusement, puis c'est François Blais. François Blais, Catahoni, un recueil de nouvelles qu'il avait écrit, entre autres, moi, qui m'a fait tellement vibrer. Puis là, de cet incite, je lis Honoré de Balzac. Tu sais, parce que y a tellement de livres, là, tu sais, il y en a comme vraiment beaucoup. Je sais pas du coup le nombre exact, là. Sûrement plus que 100, là.
0: Il y a beaucoup de livres.
4: Il y en a tellement, puis il y en a qui sortent à chaque jour. Dans chacun d'entre eux, il y a 1000 mots et plus. Fait qu'il faut vraiment. C'est trop long, tout lire. Il faut que tu choisisses vraiment.
0: Hey, ça allait bien, le côté intellectuel de toi. Puis là, oui.
4: Mais ben là, vu que je me suis dit, il faudrait que je lise les classiques, là, tu sais. Fait que là.
2: Ben, la Bible, évidemment.
0: La Bible.
4: Ouais, la Bible, mais moi, je l'ai lu 1000 fois, à peu près, là. Je suis tanné, c'est redondant. Mais. Père Goriot, j'ai lu Père Goriot de Balzac. Puis là, je suis en train de lire Illusion perdue, là. Mais je viens de finir Illusion perdue. Là, je vais lire Splendeur et misère des courtisanes. On va tout lire Balzac, puis après ça, je viendrai vous en parler, là.
2: Et ça, tu passeras à Zola, puis après ça, à Marcel Proust.
4: Exactement.
2: C'est quand la dernière fois que tu es allé à l'église?
4: Bien, je suis allé il n'y a pas longtemps, mais ça va s'agoder de chez nous. C'est rendu un bel et la bœuf, là, à cette heure-là. Non, mais. Quand je vais en voyage, c'est surtout en voyage que j'aime ça rentrer dans les églises puis regarder. Parce que veux pas, tu sais, quoi qu'on en pense, avec quand même dans notre héritage occidental. Fait que moi, j'aime bien aller voir surtout l'architecture, j'aime bien, puis l'opulence de ça. Puis,
0: La question que je me suis fait poser tout à l'heure, je te la pose à toi. Si ta mère s'était fait avorter, tu serais-tu là devant moi?
4: Ouais, c'est sûr que ça serait plus compliqué pour moi en ce moment-là. Mais ma mère, elle aurait pas fait ça, elle est bien trop gênée.
0: Ben oui.
2: C'est quand la dernière fois que tu as voté?
4: La dernière fois que j'ai voté, ça fait pas longtemps. Je suis allé cette fois-là.
2: Et allez, pourquoi cette fois-là? Tu y allais pas avant?
4: Non, c'est quand j'ai manqué ma dernière élection municipale parce que j'étais à Longueuil et il y avait un seul parti qui se présentait. Fait que j'ai cru que c'était pas totalement nécessaire.
2: Tu disais, selon moi, elle a des chances de gagner.
4: Dans mon côté, c'est Sylvain Larocque, humoriste Sylvain Larocque. C'est lui mon conseiller municipal. Puis il est venu me voir pour me dire, je peux-tu, PO? Puis on se connaît, on se croise tout le temps au bordel. Il m'a dit, je peux-tu planter une pancarte sur ton gazon? J'ai dit, t'es pas le seul parti qui se présente? Il a dit, oui, je peux-tu mettre une pancarte pareille? J'ai dit, ben oui.
2: Juste préciser, avec l'émission qu'on a, que le bordel, c'est un bar de stand-up comique.
0: C'est une émission, il faut tout expliquer, là.
2: Oui.
0: Parce qu'il y a plusieurs portes.
2: Quand le conseiller municipal Sylvain Larocque rencontre Théo Forget au bordel...
0: Et qu'il lui demande, peux-tu mettre une pancarte sur ton terrain? Non. Parce que ma mère est trop gênée.
4: Et tu es ça avec Sylvain Larocque, c'est terminé pour moi.
2: Pour ou contre faire le party avec tes adversaires politiques quand t'es encore ministre?
0: Fais attention, là.
4: Mais je suis pas, j'ai pas, tu sais, je sais pas, je suis pas, je suis contre, mais dans ma tête, ils font tout le temps ça. Dans ma tête, comme dans ma tête, c'est toute la même gang. Je sais qu'ils ont pas toutes les mêmes idées, mais parce que moi, je mange souvent aux Scores, puis ils sont jamais là. Fait que j'imagine qu'ils sont dans un autre resto tout ensemble, tu sais.
2: C'est possible.
4: C'est ce que je veux dire.
0: Oui. C'est, oui, on voit que, on voit des visages.
3: Mais moi, j'ai rien dit.
4: Je pense que tu passes plus de temps entre eux qu'avec moi, c'est ça que je dis.
2: OK.
4: Ah!
2: Ouais. Ben, ça, je suis pas sûr.
3: Ben, on vient de se rencontrer, mais si t'es jaloux, on peut s'arranger.
4: Ben, oui.
3: Bon.
2: Et en terminant, c'est quoi ton album préféré de Céline Dion?
4: Le 16e.
0: Avec
4: tous les compositeurs qui sont dessus, là.
0: Ça, ouais.
4: Puis la musique que j'aime.
2: Péo, c'est un plaisir. Merci. On en a appris plus sur toi.
0: Ouais.
2: Tu seras en tournée avec ton spectacle Prise de tête jusqu'à l'automne 2027. Après la pause, un moment d'archives avec André Sauvé.
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La violoniste Marina Do Tremblay se passionne pour la musique baroque. Elle apprécie la liberté d'interprétation des compositions de cette période-là. Avec son album Obsession, elle arrive à captiver nos oreilles avec des thèmes qui reviennent en boucle. Il y a une qualité obsessive dans les compositions qu'elle a choisies, dans les basses répétées et dans les variations aussi. C'est un album instrumental avec viol de gambe, orgue, clavecin et luth. Et comme pour chacun de ses disques, Marina Do Tremblay regroupe des compositeurs connus et d'autres vraiment moins. Voici un extrait de la seule pièce où il y a du chant. C'est La Jeune Fillette. Et c'est Kerry Bursey qui joue le luth sur le disque, qui a aussi accepté de prêter sa voix de ténor pour cet air populaire remanié par Marina Do Tremblay.

On change complètement d'univers et d'humeur aussi avec le jazz très contemporain d'Andrew McAlvey, qui est un saxophoniste et compositeur de Halifax qui favorise beaucoup l'improvisation. Andrew McAlvey a été happé par une voiture il y a plusieurs années de ça, alors qu'il circulait à vélo, et c'est son saxophone qui lui a littéralement sauvé la vie parce qu'il avait son instrument dans un étui rigide, il traînait sur son dos et il a carrément atterri dessus. Et cet accident influence évidemment toute sa philosophie de vie depuis, que chaque action, chaque décision offre plusieurs possibilités, plus d'un choix. Et c'est ce qui émane de son excellent disque de 2026. Avec son octet Many Worlds, il propose un jazz qui groove et qui flirte un peu avec le psychédélique même. C'est un disque qui est tellement agréable à écouter d'un bout à l'autre. Des musiques instrumentales qui font du bien. Alors, je vous laisse avec Realities Blossom en vous remerciant d'être à l'écoute d'ici première. Je m'appelle Ariane Cipriani. À bientôt.

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0: Le retour à Tout le monde en parle. André.
1: Oui, qu'est-ce que
0: c'est? En 2008, c'était ta première visite et tu en avais profité pour nous faire la démonstration d'un de tes talents insoupçonnés.
1: Oh my God!
0: Tu t'en rappelles pas?
1: Je sais plus. Là, j'ai
2: essaye, lequel?
0: Raphaël!
1: Peut-être volontaire, c'est.

0: C'est pas ce qu'on appelle le gigodon. Tu danses très bien, André. T'aimes ça, danser?
1: Oui. Hey, my God, j'avais complètement oublié ça. Ben oui, j'étais danseur de danse classique de l'Inde.
0: De l'Inde?
1: Ouais. Oui,
2: Bharatanatyam. On fait ça encore?
1: Pas du tout.
2: Non. Fini.
1: Non,
0: mais il danse encore.
1: J'en ai fait intensivement, puis un moment donné, j'ai passé à autre chose.
2: Ouais, mais dans ton show, tu danses.
0: Dans ton show, il danse la valse seul.
1: Oui, mais en fait, mes premières écoles sont physiques. J'ai installé dans les écoles de mime, de mouvement, de danse et tout ça, puis la parole est venue par après.
2: Voilà. Prends des notes, on va pas danser. Ouais.
0: Hey, merci tout le monde, ça a été une magnifique soirée. On a appris toutes sortes de choses. merci à vous tous. Merci à M. Gilles.
2: Merci à toi, mon Guy, merci tout le monde.
0: Reste à l'écoute dans quelques instants, c'est le Téléjournal avec Claudine Bourbonnais, que je salue. Moi, je vous donne rendez-vous la semaine prochaine pour une autre émission de Tout le monde en parle. Et d'ici là, lisez la Bible.
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4: Qui ont des amis de la bibliothèque. Mais moi, j'ai énormément de chance parce qu'il y a des bénévoles à la cérémonie à Halifax. J'ai rencontré des gens qui travaillent beaucoup, beaucoup plus fort que moi en tant que bénévole dans des associations très sérieuses pour aider des personnes, pour aider des gens qui sont en difficulté. Moi, en tant que crieuse, je ne fais que raconter de bonnes nouvelles tout le temps. Moi, j'ai un travail de bénévole, un travail très joyeux. Donc, j'ai vraiment énormément de chance de faire un travail de bénévolat qui est aussi joyeux. Ça fait vivre les villes sans les bénévoles, sans les associations. Ce serait très difficile de nos jours avec nos villes et villages en difficulté financière. Il faut que les gens se présentent et aident.
5: Elle nous démontre qu'il y a toutes sortes de façons de faire du bénévolat. C'est à notre portée, même crieurs. D'ailleurs, il y en a aussi des crieurs à Ottawa. Il y a même un concours international de crieurs publics. C'est un monde vraiment curieux. Je trouve que c'est comme un genre de vestige d'une autre époque. D'ailleurs, si vous êtes curieux, allez voir des vidéos de la crieuse Christine Higaud. Quand la reine Élisabeth II est décédée, notamment, elle a été filmée. Alors, imaginez, elle a une cloche. Elle a un genre de costume coloré, un chapeau qui rappelle le Moyen-Âge. Elle va dérouler un parchemin écrit comme ça, dans les rues, les nouvelles. Dans ce cas-ci, c'était le décès de la reine Élisabeth II. Elle a fini sa criée en disant « Vive le roi !» Ben oui, hein? La reine est morte, vive le roi, c'est comme ça. On va rester en Nouvelle-Écosse si vous le voulez bien. Je vous passe un extrait de la chronique musicale de la côte Est de Trevor Murphy. Moi, j'ai beaucoup d'affection pour cet homme.

un gros hello. C'est une chanson qui s'appelle Saison 9. C'est le tout premier single de DJ Isabelle, artiste originaire de la baie Sainte-Marie. Isabelle, elle est partout, elle fait des spectacles de DJ, beaucoup plus ici à Halifax ces jours-là. Mais c'est sa première chanson originale qu'elle sort en tant que single. C'est une chanson de Deep House Celtic qui offre un mélange très intriguant de la musique électronique et aussi de la trad. C'est ancré le long avec un hook de violon. Et même que son titre se lie à les saisons, son attitude, son ambiance se trouve beaucoup plus dans la soirée. C'est dans cette partie-là de la soirée, dans l'heure entre le coucher et le soleil, entre le coucher du soleil puis le sommeil, où le monde ralentit point, il change juste de speed un peu. So, checkons ça, une miette de saison 9 par DJ Isabelle.

0: DJ Isabelle. C'est une suggestion de Trevor Murphy, lui-même musicien et gérant d'artiste. Il a fondé un label qui s'appelle Acadian Embassy. Je peux dire que c'est un acteur important de la scène musicale en Acadie. Vous pourriez le suivre d'ailleurs sur les réseaux sociaux pour connaître les dernières actualités de Trevor Murphy. 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Merci de rester au chaud avec nous. C'est la fin de semaine de l'Action de grâce. On a 3 jours de congé pour bien des Canadiens. D'ailleurs, j'ai une petite pensée pour ceux qui doivent quand même aller travailler samedi, dimanche et lundi. Mais vous, si vous êtes en congé, vous allez faire quoi? Prendre la route? En chemin vers le chalet, peut-être? Avez-vous prévu de visiter des parents? Moi, j'ai remarqué que chez les anglophones, l'Action de grâce, c'est beaucoup plus sérieux. Hein, c'est un genre de général avant Noël. Je me souviens, quand j'habitais à Vancouver, on faisait de grandes tablées d'expatriés. Il y avait de la dinde, de la farce, toujours de la tarte à la citrouille. Mais au Québec, j'ai l'impression que ça passe un peu dans le beurre. Célébrez-vous l'Action de grâce chez vous? Je serais curieuse de vous lire là-dessus si vous souhaitez nous écrire. Bref, autour de l'Action de grâce, il y a le retour d'un incontournable d'automne. C'est le concours de citrouilles géantes. Du genre à devenir un vrai carrosse pour Cendrillon, là. Je parle de citrouilles énormissimes. Chaque cultivateur de citrouilles géantes peaufine sa méthode pour produire le légume le plus lourd possible. Et là, quand on parle de lourdeur, là, les citrouilles dépassent souvent les 1000 livres. J'ai entendu à l'émission La Grande Virée, Carmel Robichaud, elle est présidente du Festival provincial de la citrouille géante de Néguac au Nouveau-Brunswick.
1: Ben, c'était un engouement à Néguac. C'est vraiment extraordinaire que les gens sont vraiment intéressés à la citrouille, à ce Festival de la citrouille géante. Bien sûr que ça a débuté en 1995 avec Camille Brault qui est décédée. Et Patrick Robichaud, qui a 93 ans.
2: Puis j'imagine que le festival a quand même évolué depuis 32 ans?
1: Le festival a certainement évolué parce que de tous les sens. Parce que en 95, la citrouille pesait à ce moment-là 498 livres. Et maintenant, on essaye, surtout avec... Laurent Mallet de Chipagan,
2: oui,
1: essaye de dépasser la pesée de 1721 livres des Tingley de Fredericton, qui ont atteint cette pesée en 2021.
2: Wow, c'est quand même de la citrouille. C'est presque la grosseur d'une auto, là.
1: Ah, c'est énorme. C'est incroyable. Je vais vous dire comment énorme que c'est, parce que le monsieur Mallet de Chipagan, il met silicone sur ses citrouilles, et puis je suis allée me promener dans une barque de citrouilles sur son étang.
2: C'est merveilleux ça, ben oui, Laurent fait ça depuis plusieurs

0: années. Donc, ça devient un bateau, là. C'est quand même quelque chose.
1: Ça devient un bateau.
0: Ouais, ouais.
1: C'est un bateau citrouille.
0: Est-ce que vous cultivez des citrouilles géantes personnellement, Carmel?
1: Non, pas vraiment. C'est vraiment, faut vraiment l'avoir. C'est vraiment une passion là,
0: oui,
1: qui doit se développer parce que ça demande énormément d'énergie, de temps. Et le monsieur Malais qu'on est allé voir, ben ça prend une serre seulement pour cette citrouille là, pour que rien ne lui arrive.
0: Oui.
1: C'est
0: beaucoup de soin. Il faut en prendre soin de cette citrouille là.
1: Ah, c'est comme un bébé là.
0: Oui.
1: Faut pas qu'elle ait froid, faut pas qu'elle ait trop chaud,
0: faut qu'elle ait assez d'eau. Oui.
1: Ah, ça demande énormément de temps de préparation. Et c'est du mois d'avril aller jusqu'au mois d'octobre. Là.
0: Oui.
2: L'animatrice Isabelle Robichaud est en conversation avec Carmel Robichaud. Elle parlait de Laurent Malais. C'est un compétiteur aguerri. Vous avez peut-être d'ailleurs entendu, il avait donné une entrevue à l'émission Ça promet dimanche dernier avec Annie Desrochers. Ben, Monsieur Malais a gagné cette année, oui, avec sa citrouille nommée Tinou, une citrouille lourde de 1534 livres. Il la prépare au concours à Néguac pour la dernière fois cette année. Il se retire après 26 ans de compétition. C'est une occupation qui est très prenante, là, faire pousser des citrouilles géantes. Ça commence au printemps. Et il faut vraiment prendre soin de cette bête-là tous les jours. Monsieur Malais s'est confié sur sa passion et son expertise à l'émission La Matinale au Nouveau-Brunswick. Vous allez voir, les citrouilles géantes, il connaît ça, Laurent Malais.
3: J'étais comme concierge à l'école. Quand j'ai pris ma retraite, j'ai dit un jour, j'aurais la plus grosse citrouille du monde.
0: Et puis?
3: j'ai commencé comme ça, puis j'ai fait 26 ans. Puis à chaque année, j'ai toujours appris. Comme là, cette année puis l'année passée, j'avais pu avoir mon 2000 livres. C'était ça mon but, 2000 livres.
0: Mm.
3: Puis il m'est arrivé deux pépins encore, mais ma tige principale, puisque je l'ai commencé 40 jours juste avant la fin, ça m'a pourrir. Là, j'ai réussi à la guérir, mais là, oublie les 2000 livres, là.
0: Ça, c'est là, sûr que là, vous n'alliez pas l'atteindre avec la tige qui est allumée.
3: Non, ben oui, allez, moi, je suis sûr. Moi, ça va être dans mes rêves, je suis sûr que ça aurait été bien. Parce que ça faisait comme 40 jours qu'elle avait pu le tronc principal, là, où qu'elle avait commencé, puis tout, là. Puis ça fait deux ans de suite. L'année passée, j'avais 15,82, cette année, 15,34.
0: Mais vous gagnez encore, là, avec la pesée d'hier, oui, à Néguac, là.
3: Oui. Puis, au lieu d'être, je sais pas, moins 4-5 pouces d'épais, elle aurait été 7-8 pouces d'épais. Là, c'est l'épaisseur qui fait la pesanteur.
0: C'est fascinant. Dis-moi donc, Laurent, moi, je sais très bien comment engraisser, là, comme personne humaine, mais une citrouille, là, comment est-ce qu'on fait engraisser ça?
3: Pour commencer, ça prend une grosse serre géante, OK? Moi, j'avais ma serre, j'avais 140 pieds carrés. Puis, pour avoir une grosse citrouille, ça prend au moins 800 feuilles. Moi, j'ai dit j'avais 800. Moi, j'ai dit que j'avais 801 feuilles. Puis le tronc principal où qu'elle a commencé, où que tu peux polliniser ta citrouille, faut qu'elle soit à 18 pieds. Puis moi, j'étais à du 17 pieds. Ça fait c'est encore bon. C'est qu'elle a poussé sur un tronc double. Puis personne ne veut ça. C'est vraiment pas là.
0: Parce que ça divise l'énergie en quelque sorte, là.
3: Oui, ben quoi, ce qui est arrivé, mon tronc double avec les secondaires que poussé dessus a ouvert mon plan.
0: Mmh.
3: Puis c'était une plaie ouverte, puis c'est bizarre, il est trop tard, mais probablement j'aurais peut-être pu guérir ça avec juste avec de la vaseline, papier ciré, puis boucher le trou.
0: Wow.
3: Pour pas qu'il y a rien qui rentre dedans. Mais
0: parce que c'est ça votre travail, Laurent, là. À tout bout de champ, vous allez voir votre citrouille, puis vous la soignez s'il faut pour essayer de la faire grossir, là, quand vous êtes dans des concours.
3: Hey, comment? dans mois d'avril, que je commence à la maison, là, j'ai ça à la maison, je commence à la maison avec les lumières et tout. Bon, regarde, je passe mes journées à le regarder. Ça grossit à vue d'œil.
0: C'est une variété spéciale de citrouilles, là. C'est pas les mêmes qu'on va cueillir pour l'Halloween.
3: Non, mais ça c'est mon propre génétique en moi, là.
0: OK, OK.
3: Moi, j'ai commencé à grossir, pas grossir, pas grossir. Tu sais, on dit que j'ai quatre champions.

0: cette localité de Négouac. La première, c'était en 2006. Je vous dis, j'avais 1136 livres. Après, en 2013, 1318 livres. Après ça, j'avais 1436, puis là, j'ai 1500.
1: Mais vous n'êtes pas rendu à 2000. Là, vous avez annoncé que c'était votre retraite. Avez-vous le goût de continuer, là, pour essayer de l'avoir,
0: non,
1: votre 2000?
0: Non, je peux pas. C'est trop. Ça coûte trop cher. C'est 6 mois dans la maison, là. Tu sors pas de la maison, là. C'est
1: prenant.
0: Là, tout de suite, là, un matin, là, je suis en liberté.
1: Ah oui.
0: Je suis en liberté pour 12 mois là, par année.
1: Comment vous faites pour déplacer ça, une citrouille de 1500 livres?
0: Puis... Ah, ben, nous autres, moi, j'avais une équipe avec moi, puis merci à Robert, lui qui avait un boom truck. Fait qu'il est venu ici, puis là, il l'a enlevé dans l'air du temps, puis il l'a mis à bord du trailer. Fait que moi, c'était le fun, parce que j'avais pas à m'occuper de ça pendant tout, là. Et tout le monde participait, tout le monde aime ça pareil. Tout le monde qui venait la voir, tout ça, tu sais, là, c'était beau. Disons que l'année prochaine, je m'en semer d'autres, mais pas dans le serre, puis dans le mois de mai, là.
1: Non, ça va être dehors, puis ça va faire ce que ça va faire.
0: Oui, dans le mois de juin, comme les dates du mois de juin. Moi, je vais peut-être payer d'autres personnes avec moi qui voudraient en faire. Hein. Puis on va se faire une petite compétition, nous autres, là.
2: Laurent Mallet est un jardinier extrême. Il fait pousser des citrouilles géantes jusqu'à cette dernière, 695 kilos. Imaginez, c'est le poids d'un ours polaire. Moi, j'ai eu beaucoup moins de succès dans mon jardin cette année. J'ai à peine réussi à faire pousser quelques patates. Mais en ce moment, à la mi-octobre, c'est le temps de l'année où on ferme le jardin. Peut-être que c'est ce qui va vous occuper dans les prochains jours. D'ailleurs, il faut déterrer les bulbes frileux, tailler les arbustes. Est-ce que vous avez commencé à ranger la cour, le balcon? En tout cas, chez moi, j'ai des hémérocalles fauves. Vous savez, c'est des fleurs qui sortent très tôt au printemps. La plante verte va apparaître là dès les premiers jours de mai, même parfois en avril. La floraison apparaît en juillet. C'est au bout d'une tige qu'on a cette espèce de tête orangée. Et quand les fleurs sèchent, la tige demeure, est assez haute, à peu près 1,5 m. Et donc, moi, ce que je fais, comme la plupart de mes voisins d'ailleurs, c'est qu'on va arracher ces tiges-là qui sont devenues presque comme des bâtons. Sauf que cette année, quand j'ai regardé dans la tige, je me suis aperçue qu'elle était creuse et qu'à l'intérieur, il y avait des petites bébites qui s'étaient réfugiées là. Et là, je me suis demandé... Est-ce que je suis en train de nuire à la biodiversité? Alors, pour répondre à cette question-là ce matin, j'ai invité un entomologiste pour m'éclairer à ce sujet. Vous le connaissez, il s'appelle Étienne Normandin. Merci de venir à Lefto.
3: Bonjour, Evelyne.
2: Alors, est-ce que j'ai commis un impair en retirant mes tiges d'hémérocalle?
3: Bon, alors, premièrement, faut dire quelque chose. Chacun a ses propres techniques d'aménagement paysager. T'sais, on va pas taper sur la main de quelqu'un s'il pense faire quelque chose de mal quand même. Mais effectivement, on essaye de plus en plus de laisser les tiges sur les plants à l'automne. Donc ça fait partie des bonnes pratiques. Puis on le voit dans les graminées, on le voit dans justement les hémérocalles. Comme tu dis, ils ont une tige creuse. Mais effectivement, les petits insectes qui vont nicher à l'intérieur, il y en a plusieurs. Puis ceux qu'on apprécie particulièrement, c'est les petites abeilles sauvages. On a 350 espèces d'abeilles sauvages au Québec. Et il y en a plusieurs qui vont nicher justement dans des tiges creuses. Que ce soit des hémérocalles, des tiges de framboisier, creux spongieux, qui vont excaver pour faire justement leur maison à l'intérieur. Et les ombellifères, donc tu sais, de toutes les panais sauvages et tout ça, c'est creux aussi, ils vont nicher à l'intérieur. Donc, super important de les garder si, évidemment, on a comme objectif de faire revenir la biodiversité sur notre terrain. Donc, oui, tu vas casser, Evelyne, les tiges des hémérocalles, puis essaie de les mettre justement là où elles sont, donc les mettre soit à l'horizontale ou soit un petit peu en diagonale, ou les inverser tout simplement. Les abeilles sauvages préfèrent utiliser des tiges qui sont couchées à l'horizontale.
2: Ah.
3: Donc, elles vont, si on les laissait tout l'hiver, ben à la fin de l'hiver, elles finiraient par canter, puis finalement, au printemps, à arriver à l'horizontale. Donc, exactement à peu près la bonne position pour nos petits insectes.
2: Oups, je pense que j'ai tout retiré déjà. Je me sens vraiment coupable de ça. Mais ce qui est fou, c'est qu'il y a un changement de mentalité qui s'opère.
3: Absolument.
2: On le voit dès le mois de mai, avec le grand mouvement planétaire No More May, c'est-à-dire qu'on ne coupe plus le gazon au printemps pour favoriser l'émergence du trèfle blanc, des pissenlits, des choses comme ça. Donc, si on a déjà cette pratique-là, qu'est-ce qu'on devrait faire à l'automne pour favoriser la biodiversité?
3: Il y a plein de choses. Donc, premièrement, on en a parlé, garder les tiges. Il y a des gens qui ont des gestionnaires paysagistes. Allez les voir, dites-leur, hey, laissez-moi les tiges après mes graminées. Puis Dieu sait que les graminées ont pris en popularité là depuis les dernières années. Dites-leur, laissez-les là. En plus, vous savez quoi? Ça protège les graminées.

0: ça protège les jeunes tiges, finalement les rhizomes du graminé, et ça va permettre de survivre plus longtemps en hiver. Donc gardez ces tiges là, les émérocales aussi, les échinacées si vous en avez, moi j'en ai chez nous dans une cycle, et puis je les laisse coucher comme ça, je fais juste les casser, je les inverse, ils se ressèment. Et puis
1: vous
0: on
1: vous
0: peut même
1: la
0: les
1: tête.
0: Je casse un petit peu la tête, mais j'en laisse quelques-unes parce que vous savez quoi? Les graines, les akènes, donc les semences vont aussi servir de nourriture pour les oiseaux en hiver. Donc, pensez aux chardonnerets, pensez aux petits oiseaux qui vont venir justement se rassasier sur ces graines-là, ces semences-là. Donc, laissez ces tiges-là. Les fameuses feuilles tombent à l'automne.
1: Qu'est-ce qu'on en fait?
0: Bon, c'est mes recommandations, évidemment. Si vous trouvez ça pas beau, bon, on va pas vous taper sur les doigts non plus.
1: Vous chicanez personne ce matin, merci beaucoup.
0: Non, je chicane personne. je veux rendre personne inconfortable par rapport à leur propre gestion de paysagement. Alors, je recommande de les laisser au sol, que ça soit sur le gazon ou dans les plates-bandes. Si vous voulez un gazon, un espace gazonné qui est dépourvu de feuilles, ben j'ai un petit truc pour vous. Poussez-les dans vos plates-bandes, ça va protéger vos plantes, ça va protéger vos arbustes, ça va permettre aux insectes qui utilisent justement ces feuilles-là de se protéger, de se cacher des vents froids, des températures très froides de l'hiver.
1: Comme quoi, par exemple, quels insectes?
0: Ben on va avoir par exemple des arachnides, des petites araignées qui vont d'ailleurs servir de prédateurs pour nos insectes, les autres pestes ravageurs de nos potagers. Par exemple, ça peut être des petits carabes, c'est des espèces de petits scarabées qui sont aussi prédateurs, qui vont courir à gauche, à droite. Toute on appelle ça la microfaune, Evelyne, la microfaune de sol. Donc, les petites colamboles, on les appelle en anglais les springtails. C'est très, très, c'est minuscule, c'est à 2 mm de long. C'est une petite furcula. On les voit au printemps, d'ailleurs.
1: On les trouve sur
0: la neige quand on fait du ski de fond, c'est ça. Ouais. Et puis, ils sont super importants pour la microfaune du sol, garder les feuilles au sol. Donc, ça leur donne la nourriture aussi. Mm. On peut penser aux vers de terre également qui vont se servir des feuilles pour se nourrir.
1: Bon, là, j'entends les gens dans ma tête, qui me disent, qui me soufflent à l'oreille, oui, mais. On veut pas davantage de bébites chez nous. Déjà, on n'aime pas avoir des guêpes. On veut pas davantage de tiques. On veut pas plus de maringouins. Alors, qu'est-ce que vous répondez à ces gens-là qui veulent pas favoriser une certaine biodiversité?
0: C'est une très bonne question, puis ça, il faut apporter une certaine nuance. Et la seule nuance que je pourrais apporter pour essayer de convaincre les gens, c'est que ils étaient là avant nous. ils occupaient le territoire avant nous. Comme on le fait pour plein d'autres choses, on doit aussi les respecter. On doit respecter leur environnement. Puis Dieu sait que le milieu urbain, donc les villes, on a détruit cet environnement-là. Puis là, on essaie justement de faire revenir un petit peu de biodiversité là-dedans. Donc pourquoi pas un environnement qui est aseptisé d'insectes. Evelyne, ça n'existe pas dans la nature. S'il n'y a pas d'insectes quelque part, il y a quelque chose qui cloche.
1: Ouais,
0: okay?
1: Mais...
0: parce qu'ils sont partout et puis ils servent, ils ont des fonctions, ils ont des rôles, ils sont des prédateurs, des parasitoïdes. Ils vont vous servir, des fois vous ne le savez pas, mais ils vont vous servir à combattre le petit ravageur de votre potager que vous avez sans le savoir exactement. Donc, je dirais, gardez-les, ils vont vous servir, ils ont une fonction. Comme les gens apprécient voir des oiseaux, ben les insectes aussi ont le droit d'avoir leur petit environnement, leur petite maison.
1: Ouais. Est-ce qu'on devrait voir nos potagers, en plus d'être de beaux environnements, même une plante sur un balcon, est-ce qu'on devrait les voir comme une nourriture potentielle?
0: Absolument. Chaque plante contribue à sa manière à la biodiversité. Puis je suis entomologiste, donc on va contribuer surtout aux insectes, mais aux oiseaux, puis aux champignons aussi, quand on parle du sol. Donc oui, puis je dirais même, j'ajouterais quelque chose, parce qu'on le voit souvent dans les aménagements paysagistes, c'est essayer de promouvoir, de mettre de l'avant les espèces indigènes de plantes. C'est super important parce qu'une espèce qui est exotique de plantes, puis Dieu sait qu'il y en a des plantes ornementales exotiques, va pas contribuer justement à la biodiversité locale, donc indigène. Donc, si vous avez le choix, et mettez une plante indigène. Par contre, je le sais qu'il y en a des plantes ornementales qui sont super jolies. Moi, je le fais sur mon terrain, mais j'adore les magnolias, Evelyne. Donc, j'en ai mis un. C'est correct d'en mettre quelques-uns.
1: Oui.
0: Mais si vous avez le choix, choisissez une espèce indigène de plante. Elle va contribuer à la biodiversité bien mieux qu'une espèce exotique.
1: Ouais. Et la diversité aussi en général. Je veux dire, pas qu'une seule plante. Plus on a de plantes différentes, plus elles vont servir à une grande variété.
0: Exact. Il y a des espèces qu'on appelle des espèces clés de voûte. Et donc, ces espèces clés de voûte-là, que ça peut être des plantes aussi, que c'est le cas du chêne. Le chêne est une espèce clé de voûte qui va héberger plus d'espèces animales, que ce soit d'oiseaux, mammifères ou insectes, que d'autres espèces d'arbres. Donc, il y a des espèces comme ça, clés de voûte, il y a même des espèces parapluies qui vont permettre à d'autres espèces d'être protégées dans un endroit qui est perturbé. Donc, elles sont listées. Vous pouvez aller chercher sur Internet, espèces clés de voûte, puis prioriser ceux-là si vous pouvez le faire.
1: Ouais. Ouais. Vous travaillez sur un guide d'aménagement paysager?
0: Oui, on a eu la chance, on a eu l'aide justement du ministère de l'Agriculture, puis de la Fondation de la biodiversité et de la faune l'année passée pour...

0: construire ce guide-là. Donc, c'est le guide pour les pollinisateurs, pour les aménagements pour pollinisateurs performants, indigènes du Québec, donc le GAPIC. Et puis, on s'est penché là-dessus parce qu'on voyait de plus en plus les aménagements à Montréal, à Québec, dans les villes, ça monte en popularité. Puis, nos recherches démontrent que pour les pollinisateurs, ces aménagements-là attiraient toujours à peu près les mêmes espèces. Des fois, on va sur le bord d'une saillie, puis on voit, ça bourdonne, il y a plein de vie. Ouais, mais nos recherches démontrent que c'est souvent les mêmes espèces. On a juste une, deux ou trois espèces. Pourquoi? Parce qu'on met, justement, les mêmes espèces de plantes. Donc, aller proposer d'autres espèces qui sont pas nécessairement souvent disponibles en pépinière. Puis d'ailleurs, on a des tables de concertation avec les pépiniéristes. Oh. Pour les encourager, justement, à mettre d'autres plantes indigènes, les offrir, justement, au public pour diversifier les futurs cours, justement, des villes.
1: Donc,
0: on a un podcast, on a des vidéos, des capsules. Ça va être disponible dans à peu près 6 à 8 mois, là, en ligne.
1: On se reparle dans 6 à 8 mois pour parler de ce guide-là. Étienne Normandin, comme toujours, très éclairant. Merci beaucoup. Je rappelle que vous êtes coordonnateur des collections zoologiques à la collection entomologique Ouellette Robert de l'Université de Montréal. Vous êtes bien sûr entomologiste. Merci. Bon samedi.

On entend la pièce « Automne » d'Alexandra Streliski de son album « Pianoscope » sorti en 2010. Ouais, c'est l'automne, ça nous tire doucement vers le froid. J'ai cherché les gants cette semaine, ma fille a dit « Oh, j'ai un peu froid aux doigts, est-ce que c'est possible? » Je ne sais pas du tout où j'avais caché, il a fallu que je creuse. Je sais pas pour vous, mais moi, les vêtements d'hiver étaient rangés très, très loin. La semaine dernière, je vous parlais de vos vacances estivales. En fait, je vous posais la question, qu'est-ce que vous en avez fait? On a reçu un courriel d'auditrice, Madame Bugeau. Elle nous a écrit, j'aimerais vous le lire. Elle nous dit, j'ai eu 50 ans cette année. J'ai fait le tour du Mont Blanc avec mes amis. Je cours en sentier. Les Dolomites sont prévues l'été prochain. Et cette semaine, je quitte pour l'Autriche avec mon mari pour faire de la randonnée, les montagnes, à pied ou en courant. Ça semble tout à fait charmant comme vacances. Profiter des destinations pour pratiquer un sport, je trouve que c'est une très, très bonne idée. Ben, bon anniversaire à vous. Bon 50e, Madame Bugeau. Et surtout, merci de nous écrire. Si vous aussi, vous avez envie de nous raconter quelque chose, allez sur l'application Radio-Canada Audio, cliquez sur la bulle de conversation. Les messages se rendent directement. Sinon, si vous préférez le courriel, l'adresse est lefto@radio-canada.ca.

0: Je vous emmène maintenant dans l'extrême nord du pays, dans l'Arctique. L'Arctique qui fait partie des enjeux cruciaux pour la prochaine décennie, ça avec l'eau potable, le quantique et l'espace. C'est pas moi qui le dis, là, j'ai rencontré des universitaires lors d'un sommet international sur la diplomatie scientifique et ce qui ressortait, c'était vraiment ça, là. L'Arctique est vraiment un territoire qui va nous préoccuper dans la prochaine décennie, voire plus loin. Pour ses ressources, pour le passage du Nord-Ouest aussi qui est libéré des glaces par le réchauffement du climat. En fait, ça écourte le transport entre l'Asie et l'Europe. Donc, évidemment qu'il y a des gens qui sont intéressés par tout ça. Ça pose aussi la question de la souveraineté dans le nord du pays. Mais oui, comment assurer une présence dans un territoire si vaste, si peu densément peuplé? Ben, la défense canadienne a eu l'idée de faire appel à l'intelligence et à l'imagination des Canadiens pour entrevoir les enjeux de demain dans l'Arctique. Question de s'y préparer adéquatement. Elle a lancé le concours littéraire Paradigme polaire en 2045. Ça s'appelle comme ça. Les Canadiens ont répondu à l'appel, mais en grand nombre, 200 récits de fiction ont été retenus. Le journaliste Thomas Etier, qui est basé à Yellowknife, a discuté avec les gagnants du concours de la défense canadienne.
1: Il y a des Canadiens provenant de vraiment de tous les domaines, de tous les âges qui ont contribué en soumettant leur propre scénario de 5000 mots. Ça, j'en ai discuté avec Marie-Pierre Raymond, qui est scientifique à la Défense et qui est responsable du concours. Elle m'a expliqué que c'est un projet pilote inspiré, entre autres, par le style de la fiction utile. En la fiction utile, c'est un style ou une mouvance littéraire qui rassemble plusieurs créateurs de fiction et qui se donne pour mission d'élaborer des scénarios plausibles. Certains d'entre eux collaborent avec les gouvernements pour les aider à se préparer aux enjeux qui sont toujours en développement.
2: C'est comme un crowdsource d'idées, donc pour sortir de l'évaluation typique à l'intérieur des forces armées, pas rien canadienne, mais à travers le monde, de comment on regarde un problème, puis comment on essaie de trouver une solution. On veut trouver comment la technologie du futur, qui est présentement en train de se développer, comment ça va avoir des effets sur les opérations militaires dans l'Arctique.
1: C'est un projet pilote. Madame Raymond m'a dit espérer que la défense canadienne va répéter l'expérience bientôt pour couvrir d'autres angles de la question entourant la défense de l'Arctique canadien.
3: Et la liste des lauréats a été dévoilée la semaine dernière. 12 histoires qui ont été récompensées. Alors, qui sont les auteurs, les autrices derrière ces histoires et concrètement, qu'est-ce qu'on y retrouve?
1: C'est Vera Kobalia de la Colombie-Britannique qui a remporté le Grand Prix de 10 000 $. Son récit est simple, la prémisse est simple. La Russie a établi une base flottante dans l'Arctique canadien et brouille les systèmes satellites et les systèmes de communication de notre défense nationale. Qui va utiliser les technologies et les connaissances à sa disposition pour prendre le dessus? Selon Madame Kobalia, ce sont les détails et les connaissances qu'elle a transmises dans son récit qui ont plu au comité de sélection, qui l'ont fait gagner le Grand Prix. Parce que Madame Kobalia a de solides connaissances en nouvelles technologies. Elle a récemment fondé NDG Systems, qui est une jeune entreprise de technologie de la défense. Le texte inclut plusieurs nouvelles technologies. Elle imagine leur évolution. Également les possibles scénarios catastrophes dans un environnement hostile comme l'Arctique. Elle dit également accorder beaucoup d'importance aux connaissances des populations inuites locales, les connaissances qu'elles ont de l'environnement arctique. Vera Kobalia s'est dite aussi très inspirée de la guerre en Ukraine et de la résistance et de la résilience des Ukrainiens face à la puissance russe. Elle est elle-même originaire de Géorgie, le pays d'Europe de l'Est. Ses origines ont certainement influencé le récit qu'elle a présenté à la défense canadienne.
3: Oui, et Thomas, quel rôle ont réservé les auteurs et les autrices à l'environnement de l'article dans leur récit?
1: Selon ce que m'a rapporté donc la responsable Marie-Pierre Raymond, on s'attarde beaucoup dans ces histoires sur la manière dont le froid extrême et la distance pourraient prendre le dessus, en quelque sorte, sur les nouvelles technologies. Plusieurs des histoires décrivent des défaillances techniques, ces fameux scénarios catastrophes qu'on veut prévoir autant que possible. Selon Madame Raymond, la majorité des histoires qui ont été soumises mettent de l'avant les connaissances traditionnelles inuites et l'importance de tenir compte de la présence de populations locales. La gagnante Vera Kobalia, elle-même experte des nouvelles technologies, a souligné que ces technologies ne sont pas infaillibles et qu'elles ne remplaceront jamais le savoir et les connaissances. J'ai eu la chance de lire aussi l'histoire de Julien Junet, de Montréal, qui est arrivé en 10e position. Monsieur Ginet travaille en télécommunication. Il est également éditeur du magazine Branchez-vous. Donc, c'est quelqu'un qui s'intéresse aux nouvelles technologies, qui a l'occasion d'explorer le sujet. Et Monsieur Ginet dit avoir également été inspiré d'un séjour dans une communauté autochtone du nord du Québec pour écrire son histoire. Son histoire qui est intitulée « Le silence d'une maison occupée ». Je vous laisse nous expliquer son titre.
4: C'est que moi, je voulais pas représenter le Nord, c'est comme un désert vide. Et je voulais pas non plus que ça sombre dans une bataille épique. J'ai beaucoup basé mon texte sur la présence des gens qui étaient déjà sur place. Le lieu qu'ils ont choisi, qui est vraiment, vraiment dans le Nord, il n'y a pas vraiment beaucoup de monde là-bas, mais il y a quand même quelques petites communautés, d'où le titre aussi, le silence d'une maison occupée. Oui, c'est bien beau d'avoir des technologies partout, mais il y a des humains derrière qui sont là.
1: On l'entend, c'est une histoire qui parle de logistique, qui parle d'obstacles majeurs liés au froid et à l'éloignement. De la manière dont on peut faire survivre 1000 soldats pendant plusieurs semaines dans le froid et l'éloignement. Mais il parle aussi de l'obligation de respecter et d'engager les communautés inuites à travers ces opérations-là. C'est une chose que les auteurs participants ont voulu transmettre pour plusieurs d'entre eux à la Défense nationale.
0: La fiction sert la défense nationale. Ici, le journaliste Thomas Etier discutait avec Rudy Desjardins de l'émission Panorama, diffusée à Vancouver et au Yukon. OK, j'ai le temps de vous présenter un dernier moment de radio d'exception. Ça nous vient de Jean-Philippe Nadeau à l'émission Fin PM en Mauricie. Vous souvenez-vous, il y a quelques semaines, je vous présentais un segment d'entrevue avec deux clowns thérapeutiques qui avaient signé un très, très beau livre qui s'intitule

0: capsule, je te chuchote le printemps. Je deviens un peu une ambassadrice de clowns, non, c'est vrai. Bref, j'ai entendu cette entrevue-là à fin PM où on parlait de Patch Adams, qui est un peu le pionnier de la pratique du clown thérapeutique. Son histoire a été portée au cinéma. Vous avez peut-être vu ce film-là avec Robin Williams. Ben, j'apprenais cette semaine que Patch est malade. Il est atteint de la maladie d'Alzheimer et son état se détériore. Et en entrevue, c'était le clown québécois Guillaume Vermette qui a donné des nouvelles de son ami Patch Adams. En voici un extrait.
1: Fait que je veux être un ambassadeur, oui, de l'œuvre de Patch, mais je pense surtout du mouvement de clown humanitaire, de clown thérapeutique, dans l'espoir, entre autres, que des gens qui veulent faire ça dans la vie, ben, vont en entendre parler. Puis ils vont, que ce soit ça ou d'autres choses, qui vont se leur donner envie de s'impliquer dans la société.
2: Quel rôle a eu Patch Adams dans ta vie? Comment tu l'as rencontré d'abord?
1: Puis je l'ai appelé, tout simplement. J'étais chanceux, il était chez lui parce qu'il est toujours en voyage humanitaire. Puis il m'a invité à l'accompagner en Russie. Ça a été le début d'une longue aventure, d'une longue relation. Tu me demandais le rôle qu'il a eu dans ma vie, c'est les rôles. Ça a été, tu sais, j'ai été fan de lui, ça a été mon mentor. Les bottines suivent les babines. Et il rêve réellement de changer le monde et d'avoir un impact positif sur la planète. Et il travaille fort et avec conviction pour ça. Mais aujourd'hui, de tous les rôles qu'il peut avoir dans ma vie, le plus important, c'est que c'est un ami. Et je suis excessivement reconnaissant de ça. Et il rendait que l'Alzheimer, il manque d'une jambe en moins aussi. Il a fallu qu'il ampute à cause d'un problème médical il y a à peu près 4 ans, je crois. Donc, c'est un choc de voir mon ami, bien sûr, mais aussi mon mentor, qui a toujours été un symbole de... symbole de beaucoup de choses, mais entre autres, j'ai envie de dire, le mot qui me vient en tête, c'est de force, une espèce de force bienveillante. C'est un homme, contraire, qui avait jamais besoin de dormir, qui avait toujours l'énergie infinie pour aller répondre du bonheur, être en voyage tout le temps, même rendu à 70 ans. Puis là, de le voir qu'il commence à souffrir puis à se fermer sur lui-même à cause de l'Alzheimer, ça m'a frappé.
2: Une fois qu'il mettait son nez rouge, il redevenait le Patch Adams.
1: Oui, ça, c'est vraiment intéressant parce que même avant d'aller le visiter en septembre dernier, à peu près 2 ans, si je ne m'abuse, là, j'étais en Géorgie, auprès de réfugiés ukrainiens avec Patch. Et Patch commençait déjà à avoir l'Alzheimer de manière assez significative. Il avait besoin d'aide pour ses déplacements du quotidien. Mais on dit que l'Alzheimer atteint le cerveau, mais jamais le cœur. Et le clown, pour moi, c'est le langage du cœur. Puis ce qui est fascinant, c'est qu'il mettait son nez rouge et redevenait le même clown habile et sensible qu'il a toujours été. Il était super bon. Faisait son intervention, ça durait 1 heure, 2 heures par exemple. Il a terminé, il enlève son nez rouge, redevient complètement confus. C'était fascinant, l'Alzheimer me fascine. Là, quand je suis allé le rencontrer, j'avais pas l'espoir que ça se passe encore parce que l'état avait été aggravé en septembre dernier. Puis c'était juste pour aller passer un bon moment avec lui, mais il y a une espèce de... sans avoir trop d'attente. Ça se peut que je vois pas mon ami. Ça se peut que... qui me reconnaissent pas, ça se peut que ça connecte pas comme d'habitude, que petit à petit, ça l'a ramené au clown qui était, et c'est lui qui nous animait. On pensait aller faire du clown thérapeutique pour un homme qui a de l'Alzheimer, mais c'est un homme qui a de l'Alzheimer qui a fait du clown thérapeutique pour nous. Les vieux réflexes ont repris le dessus. Ce qui était particulièrement touchant, c'est que dans la pièce d'à côté, il y avait sa femme, Suzanne, qui est encore en moins bon état que lui, qui elle est, je crois, je pense que le bon terme, ce serait en fin de vie. Mm-hmm. Il nous a amenés à son chevet. Il nous a amenés au chevet de sa femme souffrante. Et l'idée, une animation de clown thérapeutique pour réconforter sa femme en chantant des chansons, en étant super doux et plein d'amour pour elle, c'était particulièrement touchant.
0: Le clown humanitaire Guillaume Vermette, sur son compte Instagram, raconte ce dernier moment avec Patch Adams. Il est allé le visiter donc avec un groupe d'amis qui l'ont bien connu. C'est touchant, c'est bien écrit. Si vous souhaitez retrouver ça, tapez tout simplement Guillaume Vermette Instagram et vous trouverez cette publication très, très facilement. D'ailleurs, si vous voulez voir le film aussi, c'est disponible, Patch Adams, sur les plateformes de diffusion américaines.

C'est la chanson de Karim Ouellet, 30, chanson titre de son album qui est sorti il y a 10 ans. J'aimerais remercier l'équipe de Lefto, Isabelle Routier, Zoé Vitala, à la technique Ima Darakat et Alex Leclerc. Moi, c'est Evelyne Charruet. Je vous souhaite de passer une très, très belle longue fin de semaine. À bientôt.

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4: Ici Rebecca Kwan, voici les informations. Mark Carney a remercié le président américain après s'être entretenu avec lui pour ce qu'il qualifie de rôle de premier plan dans les efforts visant à conclure un cessez-le-feu énergétique en Ukraine. Donald Trump a annoncé qu'un tel accord avait été conclu, mais le président ukrainien Volodymyr Zelensky soutient ne pas avoir été mis au courant de cette entente. Selon le premier ministre canadien, cet accord a un grand potentiel de désescalade, à condition que la Russie s'engage aussi à le respecter. Marc-Antoine Leblanc a préparé ce reportage.
5: Même s'il a déclaré qu'il n'était pas au courant d'une entente entre son pays et la Russie, le président ukrainien Volodymyr Zelensky a néanmoins salué l'annonce de Donald Trump. Mais encore faut-il que le cessez-le-feu devienne une réalité, selon lui. L'Ukraine est prête à s'abstenir de frapper des installations énergétiques russes. Et nous attendons de la Russie qu'elle fasse preuve de la même volonté, a dit le dirigeant ukrainien. Il se questionne toutefois à savoir si Moscou veut réellement la paix. Volodymyr Zelensky affirme que la Russie a frappé des installations énergétiques en Ukraine après l'annonce de Donald Trump d'un cessez-le-feu.
6: Donald Trump ayant, disons, le passé qu'on lui connaît.
5: Raphaël Jacob est chercheur associé à la chaire Raoul Dandurand.
6: Est-ce que depuis le début de son deuxième mandat, lorsqu'il est question de faire de grandes annonces à l'international, gardons-nous une petite gêne avant d'être moindrement confiants qu'il y a vraiment quelque chose qui s'est fait?
5: Dimanche matin, Volodymyr Zelensky a aussi déclaré aux médias américains ABC qu'il organiserait des élections si la Russie acceptait un cessez-le-feu complet, cette fois-ci, de 60 jours.
7: We will be ready for any choice of our people.
5: Si les conditions établies par Volodymyr Zelensky étaient respectées par la Russie, Kiev sera prêt à accepter n'importe quel choix de la population ukrainienne lors d'une élection. Ici Marc-Antoine Leblanc, Radio-Canada, Montréal.
4: Face à une hausse de la criminalité chez les adolescents, le Centre de réadaptation pour les jeunes en difficulté d'adaptation

0: réadaptation de Laval déploie un nouveau programme pour favoriser la réinsertion sociale d'ados qui ont commis des délits. Le programme de recherche alternative à la délinquance vise à leur montrer qu'une vie loin du crime est possible. Valérie Gendron a préparé ce qui suit.
1: C'était les pires moments de ma vie. C'était ma première fois que je rentrais en centre. J'avais pas une bonne attitude, j'avais pas une bonne ouverture.
2: John, un nom fictif pour protéger son identité, fait partie des 36 jeunes qui sont en garde fermée au centre de réadaptation de Laval après avoir commis un délit. Mais John entrevoit son avenir différemment dorénavant.
1: Le programme RAD m'a beaucoup outillé sur des passions et sur des travaux. Donc c'est sûr que quand je vais sortir, j'ai beaucoup cherché à mieux me connaître et garder cette ouverture-là.
2: Ce programme aide les jeunes à remettre en question la délinquance en les mettant en contact avec des partenaires comme la police et aussi des bénévoles qui viennent présenter différents loisirs et métiers. Une approche différente, selon le criminologue à la tête de ce projet, Francis Ouellette.
3: On essaie de changer un peu le modèle, des fois de décourager à la vie ou au comportement délinquant, mais plutôt de se dire on peut avoir une belle vie citoyenne, puis ça peut être quelque chose de plaisant.
2: Pour la directrice adjointe Farah Jamal, ce programme est hautement important puisque la criminalité chez les jeunes est en hausse. À Laval, ils ont dû d'ailleurs ajouter une troisième unité d'hébergement dans la dernière année.
4: Je trouve que c'est vraiment important qu'on puisse leur donner leur chance à nos jeunes, investir en eux parce que c'est eux le futur de notre société.
2: Ici Valérie Gendron, Radio-Canada, Montréal.
0: En terminant, des athlètes du monde entier se sont déplacés pour participer au 34e marathon de Montréal. Le Kenyan Jeffrey Bergin et l'Éthiopienne Alem Jebre Mariam sont arrivés les premiers dans leurs catégories respectives. Cela dit, l'événement rassemble principalement des coureurs amateurs qui se sont eux aussi dépassés. Le reportage d'Emma Guerrero-Dufour.
5: Stéphanie Blanc, Danny Plour, Antoine Trépanier.
6: Après la ligne d'arrivée du marathon de Montréal au parc Maisonneuve, l'énergie des coureurs est presque contagieuse.
7: C'est ma première fois. Oui, mais en fait, je réalise pas. je suis un peu dans un high en ce moment.
6: Pendant son 21 km, Sophie, qui court depuis un an seulement, était très concentrée.
7: J'avais un petit comité ici là qui est venu vous encourager. Mais ils sont venus m'encourager, mais j'étais tellement focus que je les ai même pas eus.
6: Et trois jeunes enfants de Sophie sont maintenant accrochés à sa couverture thermique.
7: C'est sûr qu'il y a une trend. Je pense que c'est porté par les réseaux aussi quand même, mine de rien, le fait de montrer qu'on est capable de faire quelque chose. Mais au-delà de ça, je pense que les gens se rendent compte que ça te fait du bien à toi-même en fait, tu le fais pour toi.
6: Cette année, plus de 35 000 personnes ont enfilé leurs souliers de course pour accomplir cette prouesse.
8: J'ai fait un demi-marathon, je suis très fière de moi. Bravo à tout le monde qui a participé.
6: Shana, 34 ans, est rayonnante.
9: Est-ce que vous avez pensé à abandonner à un moment donné?
8: Oui, plusieurs fois, mais regardez. Je suis passée la ligne d'arrivée puis j'ai fini.
10: Pourquoi c'est important pour vous de venir aujourd'hui?
8: Parce que ma meilleure amie, c'est la meilleure.
11: Parce que c'est ma fille. Puis je trouve que c'est un beau défi à relever au moins une fois dans une vie.
10: Vous allez faire quoi le restant de la journée?
8: Manger de la poutine.
6: Ici Emma Guerrero-Dufour, Radio-Canada, Montréal.
0: C'est ce qui conclut les informations. 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

0: Bonsoir, bonsoir tout le monde. Quel plaisir de vous retrouver encore une fois ce dimanche. Merci à notre formidable voix officielle ce soir. C'est la comédienne, dramaturge et poète Farah Thibault. Mesdames et messieurs, on est très joyeux de l'avoir. Vous avez remarqué, hein, on a des voix officielles maintenant, une voix du public, ça diffère à chaque semaine. Si vous avez envie d'être cette voix... Est-ce qu'il y a des gens qui écrivent, Sylvie, à la réalisation? Il y a personne qui écrit? Je pensais qu'il y avait des gens qui se manifestaient, qui rêvaient d'être la voix maison. Vous écrivez pas, ça a l'air. Alors écrivez. Si vous rêvez de faire de la radio, là, moi, si j'avais eu 7-8 ans, que j'avais su ça, là, je serais venu. S'il y a des petits Jean-Sébastien qui rêvent de faire de la radio, venez être cette voix officielle. Très heureux d'être ici. J'espère que vous avez passé une belle semaine. Moi, oui, parce que j'ai eu en toute la semaine d'accueillir une toute nouvelle femme libérée ce soir, que j'aime beaucoup. On va passer les 2 heures avec elle aujourd'hui. Elle se présente elle-même comme la vilaine de Big Brother Célébrité 2023 et 2025. Dans son one-woman show intitulé Cocologie, on apprend, entre autres, qu'elle nourrit une passion pulsionnelle pour les collations, comme moi. On en a déjà parlé ici à l'émission. Qu'elle cultive un imaginaire sexuel extraordinairement insolite. Je ne sais pas comment, par contre. Et qu'elle est folle du bismuth. Est-ce qu'il y a des fans de bismuth ici dans la salle? Ça, c'est le métal qui change de couleur?
1: Oui, c'est une roche qui est iridescente. Okay. Puis elle a un très faible taux de radiation. Petit fait intéressant.
0: Ah, OK. Il y a des roches qui irradient, donc?
1: Oui, bien, c'est capoté, mais c'est quasiment... C'est vrai que c'est magique des cristaux.
0: Oui.
1: Le quartz, ça fait fonctionner tous les téléphones, tous les ordinateurs. C'est magique, les roches.
0: Donc, ça a des vertus.
1: Oui.
0: Apaisante?
1: Apaisante, peut-être pas le bismuth.
0: Vous avez reconnu la très attachante Coco Béliveau, mesdames et messieurs. Ah, très contente de t'avoir. La dernière fois que tu es venue ici, c'était comme invité. On parlait justement de ce spectacle-là qui se préparait. Ça se passe très bien. La critique est très bonne, en tout cas.
1: Oui, j'ai appris le mot dithyrambique.
0: Dithyrambique. Ça veut dire que tout le monde trouve ça extraordinaire, là.
1: Je suis vraiment contente. Tu sais, les gens me disaient, t'as attendu vraiment longtemps de partir en tournée, mais je pense que j'ai bien fait parce que je suis un peu perfectionniste.
0: Ouais. T'aimes-tu ça? Parce que tu disais, j'aime ça être chez nous, moi, la tournée, c'est quand même exigeant. Ça. La route, les chambres d'hôtel, c'est déprimant.
1: Je trouve ça dur de laisser mon chien à la maison. Oh. Chaque fois que je quitte, mais c'est pour mieux revenir, parce qu'elle est vraiment excitée quand elle revient, trop cute!
0: Oh, des crottes. Je te lis ce que Dominique Tardif, qui a été dithyrambique à ton endroit, dit à propos de ton spectacle. C'est sa générosité de son jeu, de son vocabulaire, de son imaginaire, de son excentricité qui émeut le plus. Sa gratitude aussi d'avoir survécu à tout ce qui aurait pu l'anéantir. Elle est de celle qui faisait rire d'elle et la voici maintenant qui fait rire une salle entière. C'est beau ça. Est-ce que tu sens ce sentiment de petite vengeance douce un peu, justement? Est-ce que tu y penses de faire comme, on a ri de moi, j'ai été ridicule, je reprends le contrôle de ce narratif-là,
1: mais sans poigner un terme. Je me rendais pas compte que les gens riaient de moi. Fait que là, on dirait que...
0: Mais là, c'est là que ça t'a fait mal.
1: Oui, j'ai pris le contrôle, c'est moi qui décide maintenant.
0: Coco, donc tu passes les 2 heures avec nous, tu seras notamment en spectacle à Québec, Brossard et Trois-Rivières dans les prochains jours. Le 12 novembre à Montréal, au Jésus, on est très contents et on a toute une émission ce soir. C'est parti! Ce soir à l'émission, en deuxième heure, on en rêvait depuis longtemps, on roast une légende canadienne, une femme que j'adore, que t'adores, Coco, une femme importante pour toi, que tout le monde adore en fait. Hein, tout le monde aime la grande Edith Butler, qui va passer 1 heure avec nous. Elle sera avec sa guitare, oui, on l'applaudit. On va lui faire des demandes spéciales, c'est extraordinaire. À Jeannot veut savoir, on va recevoir le docteur Samuel Séguin, jeune médecin influenceur que vous avez peut-être vu en faisant défiler sur TikTok, sur Instagram. C'est un spécialiste des maladies de l'anus et du rectum. Tu vas poser tes questions, Coco, pendant qu'on a accès à un médecin.
1: J'en ai.
0: C'est un peu le but, hein, d'avoir accès à un médecin. J'invite des médecins comme ça ici. Je veux lui parler surtout de ce phénomène des docteurs TikTok qui sont de plus en plus nombreux. J'en suis beaucoup. Au cabaret, la formation Commande Bord en trio chante pour nous. On est très contents et on débute avec notre star ce soir. C'est une actrice, une animatrice, une autrice, une adepte de moto et de méditation pleine conscience. Ai-je appris? Elle cumule près de 13 ans de carrière. Ça nous rajeunit pas ça, Coco?
1: Hein?
0: Elle est aussi inspirante qu'attachante. Voici la très lumineuse Shelby Jean-Baptiste, mesdames et messieurs. Bonsoir, Shelby.
1: Mais là, my God.
0: Très content.
2: Ben, c'est moi qui suis contente, là. C'est bon. Tellement d'amour.
0: C'est beaucoup d'amour.
2: Et de lumière que tu m'envoies. Merci beaucoup.
0: Mais oui, mais on veut cette lumière-là. Mi-octobre, il n'y a plus de soleil. On avait envie de la lumière de Shelby Jean-Baptiste aujourd'hui. Pour ceux dont le nom dirait rien, le visage assurément dirait de quoi si on te voyait présentement, parce qu'on te voit énormément à la télévision depuis quelques années.

0: années. Pour notre plus grand plaisir, on peut citer notamment 30 vies, Unité 9, La Faille, Une autre histoire, L'Échappée, Fragments de Serge Boucher, extraordinaire série.
1: Incroyable.
0: On t'a vu dans les Bye Bye, t'as joué aussi, Louise, dans l'excellente série Je voudrais qu'on m'efface. On va y revenir un peu plus tard. Mais avant, on va apprendre à te connaître. Bon, parlons de ça, amatrice de moto, ça m'étonne.
1: Ouais, ça fait 6 ans que je fais de la moto. Et justement, là, j'aurais aimé venir avec aujourd'hui, mais j'étais avec ma maman. Puis bon, disons que...
0: Bonjour madame, enchantée. Asselin a fait la salutation à tout le monde. Qui est habillée comme si elle était aux Oscars, toute en paillettes.
1: En fait, elle sort d'une audition. Ça, c'est une autre histoire.
0: Intéressant. Audition pour être actrice? Mais non, mais attends, on veut tout savoir ça. Est-ce qu'on l'a fait? Est-ce qu'on l'a... Ben oui, venez-vous
1: écoute,
0: ça.
1: Écoute, viens ton maman, viens ton maman.
0: Venez-vous-en, on va vous parler.
1: Ben oui.
0: Ben oui, on va faire une entrevue avec vous. Tu reviendras chez lui.
1: Ben oui, ben oui. Sincèrement, ça me dérange pas. En effet, elle mérite sa lumière. Viens ton maman. Ben en fait, c'est que je fais la 5e saison de 50 façons de tuer sa mère avec ma maman. Et oui.
2: Oh, c'est le fun.
1: Ben écoute, sincèrement, c'est 50 façons de tuer sa fille, là. Genre, elle est vraiment plus game que moi.
0: C'est vrai?
1: Dans beaucoup de choses.
0: Alors, ben d'abord, comment elle s'appelle?
1: Elle s'appelle Salette Guerrier, mamie.
0: Bonjour, madame. Enchantée.
2: Je m'appelle Salette Guerrier.
0: C'est absolument charmant. Donc oui, cette émission-là, ça fait quelques saisons que ça existe.
1: Exact.
0: C'est une personnalité qui part avec sa mère.
1: Exact.
0: Et 50 façons de la tuer, c'est qu'on fait des activités dangereuses quand
1: exactement,
0: même.
1: Exactement, dangereuses, qui nous font vivre de fortes émotions. Puis, c'est moi qui ai failli mourir.
0: Est-ce que vous rêviez, madame, de faire ce métier-là, d'avoir de la lumière? J'ai cru comprendre ça en lisant différents trucs. Vous rêviez de faire le métier que votre fille pratique actuellement?
2: Vous voulez ça?
1: Oui, c'est bon.
0: Tout va bien, le micro va bien. Elle donne des coups sur le micro.
1: Okay. C'est sa première fois, hein? C'est sa première fois.
2: Bon, pour moi, c'est quelque façon de tuer sa mère. C'est une mission pour moi qui est vraiment généreuse.
0: Oui?
2: Ouais, c'est une mission vraiment qui est aller chercher moi-même. Que je n'ai même pas intention de vivre cette émotion. Ouais. En même temps, la motivation.
0: Ouais.
2: Ok, à mon âge. Mais j'ai vu ça dans l'émission 50 façons de tuer sa mère. Comme le dit 50 façons de tuer moi. Ok. Cependant que j'étais voyagée avec ma fille pour aller au Mexique. Et puis quand ma fille m'a demandé c'est quelle activité qui me rend heureuse, que j'ai dit à ma fille, bon... Moi, je vais monter un bateau. C'est ça que j'ai pas encore fait. J'ai voyagé, mais j'ai pas encore monté le bateau.
0: OK.
2: Elle a dit, mais comment on va faire ça? Là, on allait trouver les gens et puis ils ont nous expliqué comment qu'on va faire ça. Puis ma fille, comme de la brave, hein, le fille, là, elle est vraiment forte, là. Elle est vraiment courageuse. Puis elle m'a dit, OK, ils ont dit, OK, on va faire ça, on va faire ça, on va faire ça. Mais, avant que j'étais vraiment eu la peur, puis quand je commence et puis je vois qu'elle est partie toute seule, je dis mais non, je veux pas qu'elle est partie toute seule, je dois y aller parce que je veux pas monter le bateau parce que pour aller à l'océan, on sait pas qu'est-ce qu'il y a en dessous.
1: C'est vrai,
0: c'est vrai.
2: Je ne veux pas. Et puis bon, après j'ai la SEP. On commence à vraiment jouer des plaisirs, on commence à chanter, on commence à vraiment, ça allait bien. Et puis ma fille a dit, bon, cette activité, c'est formidable, on lance ça sur les réseaux. Comment?
0: Sur les réseaux sociaux,
1: sur les réseaux Instagram. Sociaux.
0: Okay. Ouais. Et ça a donné l'idée.
1: C'est ça qu'elle a fait une vidéo, on a fait une vidéo.
2: Tu m'as mis quelque chose là, ils ont commencé à me dire quelque chose, on m'avait vu. Moi, je j'aime pas ça là, sous la ligne là, j'aime pas ça sous les lignes des réseaux sociaux là. Et puis,
0: mais c'est ce qui a donné l'idée au producteur de faire appel à vous deux.
1: Exactement, de faire un projet avec ma mère, puis c'est de là qu'est née la 5e saison de 50 façons de tuer sa mère. C'est puis de là, elle a eu la possibilité de faire une audition pour un projet. Les choses ont débloqué.
0: C'est formidable. Et c'était votre première entrevue ce soir. Alors, vous vivez beaucoup de belles choses, Salette. Oui. Merci beaucoup.
1: Merci, maman.
0: Merci beaucoup d'être avec nous.
3: À chaque fois qu'on la voit, elle a fait interpeller pour continuer.
0: Ben oui! Shelby, apprenons à te connaître avant de parler de tes rôles. Bon, t'es née le 6 octobre 1993.
1: 5 octobre.
0: 5 octobre.
1: Oui.
0: Alors, bonne fête, avec un petit peu de retard.
1: Oui, merci.
0: 33 bougies.
1: Oui.
0: Alors, c'est l'année où tout le monde va dire l'âge du Christ.
1: Exactement.
0: Bon, ça a-tu déjà commencé?
1: Non, pas encore.
0: Non, pas encore.
1: Non.
0: Bon, l'année dernière, t'avais, bon, évidemment, 32 ans, si je suis bon en calcul.

0: annonçais sur tes réseaux sociaux entrer dans ta boss lady area.
1: Bon, era.
0: Era.
1: Yes. Comment? C'est correct.
0: Hey, moi, non,
1: c'est vraiment un bel essai. Merci, Coco.
0: Bon, alors, on peut traduire ça librement, la période où tu prends les commandes de ta vie.
1: Exactement.
0: Tu voulais qu'on t'appelle Big Shell. Ça s'est-tu bien passé?
1: Okay, Big. OK, t'as vraiment été checké.
0: Ah, pas moi, mais okay. le Marc-Antoine, ben oui, extraordinaire recherchiste.
1: Oui, ben, en fait, je trouve que, tu l'as nommé, là, je fais plusieurs choses. C'est un milieu qui est pas évident.
0: Oui. Il faut être pluriel.
1: Exactement. Puis être capable d'être pluriel, c'est une force.
0: Oui, oui.
1: Puis je le own, là. J'ai envie de te dire, là, je fais de plus en plus de choses, puis je m'assois, puis je savoure ces différents chapeaux là que je porte.
0: Ouais. Ça fait longtemps que tu veux faire ce métier là, tu étais tout petite, tu rêvais d'être actrice.
1: Ouais.
0: Shelby, le rôle qui va te donner la piqûre, c'est à l'âge de 12 ans.
1: Oui.
0: C'est un rôle de sorcière.
1: Exactement.
0: À ton école?
1: Oui, exact. C'est un My God, la sorcière, pour faire ce cours, là, c'était le dernier rôle. Personne voulait auditionner pour la sorcière parce qu'elle est laide et puis elle
2: est pas d'amis. Mais Big Shell,
1: elle
2: voulait.
1: Big Shell, elle a auditionné pour la sorcière. Non, mais en fait, c'est parce qu'il restait deux rôles. Il y avait celui-là, puis il y avait une femme de ménage, puis ma meilleure amie, à l'époque, auditionnait pour la femme de ménage. Fait que je voulais pas me battre avec elle, là. J'étais comme, keep it. Puis la sorcière, à force de passer du temps avec elle, donc à comprendre pourquoi elle était comme elle était.
0: Ouais.
1: J'ai retrouvé tellement cool.
0: Ah, c'est intéressant, donc, c'est le travail sur le personnage.
1: Psychologique. Ouais. Rituel.
0: Ouais.
1: J'étais comme, OK, elle n'a pas beaucoup d'amis parce qu'elle a peur du rejet, parce que ses parents sont plus ou moins là. C'est qu'elle a, émotionnellement, elle a comme des problèmes d'attachement. Puis elle porte toujours les mêmes vêtements parce que ses parents, justement, sont jamais là parce qu'ils travaillent tout le temps, parce qu'ils ont pas beaucoup d'argent, c'est qu'ils ont des petites jobines et tout.
0: Ouais.
1: C'est pour ça qu'elle porte toujours les mêmes vêtements. Puis elle pue parce que, justement, là, elle n'a pas la chance de pouvoir avoir accès à plein de produits hygiéniques. Là, c'est vraiment le
0: fait. Tu fais donc analyse de personnages.
1: Ouais, puis je la trouvais tellement profonde, belle. Puis j'étais comme, je comprends pourquoi tu te protèges, là.
0: Ouais, ouais.
1: T'es belle. Moi, je t'aime.
0: Ouais.
1: Voilà, c'est parti de là.
0: Bloom, enfant très sage, première de classe, impliquée à l'école, à l'église de ton quartier, Saint-François, à Laval. Et t'as participé, je me souviens d'avoir entendu ce projet-là dans les quartiers. Moi, je change mon milieu.
1: Ouais.
0: C'est quoi exactement cette proposition-là,
1: donc,
0: déjà?
1: Donc là, j'ai rappé dans un album, guys.
0: C'est hey,
1: ça. Ouais, j'ai fait ça.
0: c'était incroyable. C'était quoi le programme? Moi, je change mon milieu.
1: Mais
0: déjà,
1: en fait, c'était parce que dans mon quartier, à Saint-François, il commençait à avoir un peu plus de délinquance. Il y avait comme de la drogue qui commençait à circuler.
0: Ouais.
1: Ça commençait à aller dans la mauvaise direction, là, disons-le comme ça. Puis, à la place de faire des posts Facebook puis être fâché, là, disons ça comme ça, on a décidé d'ouvrir, puis c'est correct aussi, là, mais on a décidé d'ouvrir un programme avec des jeunes du quartier où on s'est mis ensemble, tu sais, on avait 14-15 ans, puis on a fait un album qui dénonçait justement tout
0: idée.
1: Ça. Ouais, c'est que c'est une façon d'être dans l'action.
0: Ouais.
1: Face à une situation qui a l'air d'être plus grande que nous, là.
0: Ouais.
1: Puis voilà.
0: Il y a une vidéoclip qui existe de ça qu'on peut voir sur YouTube. On va écouter un extrait. T'as à côté de toi Coco qui est une rappeuse aussi.
1: C'est vrai.
0: Alors écoute ça, Coco, tu vas me dire si c'est bon.
1: Attends,
0: je comprends
1: pas. Coco.

0: suis pas un spécialiste du rap, mais il me semble que c'est bon.
1: C'est vraiment bon. C'est vraiment bon. Je te dis non.
2: C'est ça, celui-là, c'était... Ouais, voilà. Avec Éric Denis qui était à la tête de tout ça, c'est... Incroyable.
0: Recrutement dans la rue, c'est
2: intense. Ben c'est qu'il y avait beaucoup de choses qui se passaient, puis bon, on voit aussi dans les paroles que j'avais 14 ans, puis tu sais maintenant avec du recul, on dirait j'aurais trouvé une façon un peu plus délicate d'amener les trucs là, mais tu sais c'était, on voyait des jeunes filles de 13-14 ans justement commencer à penser à devenir danseuse. Tu sais c'est comme c'était pas une direction qui allait être bonne pour elle sur le long terme.
0: Ça commençait à ressembler à fugueuse un peu
2: c'est
0: là.
2: C'est ça, c'est que c'était comme une façon d'aborder le sujet puis bon, là on a été dans les verses que j'ai deliver.
0: Tu sais, tu dis en théâtre à Concordia.
2: Oui.
0: Donc en anglais.
2: En anglais.
0: T'es une des seules actrices qui travaille avec cette formation-là. C'est quand même assez rare. Pourquoi en anglais? J'imagine qu'il y avait des visées internationales.
2: Non, parce que je voulais travailler.
0: Ah?
2: Ben parce que moi, longtemps, quand je regardais la télévision québécoise, je me retrouvais pas. Puis quand j'allais, mon parrain il habite aux États-Unis, c'est à chaque été j'y allais.
0: Ah.
2: Puis j'ouvrais la télé, je voyais plein d'actrices. Ouais.

0: Les deux premières saisons. Et j'ai appris cette semaine qu'il allait avoir une autre saison.
1: Qu'on vient de terminer. Bon. Oui, on a fini le tournage.
0: Ça, c'est particulier parce que ça fait quoi, 4 ans?
1: Oui.
0: C'est long quand même. Est-ce qu'il y a un danger qu'on ait oublié un peu la série, qu'on se souvienne moins de l'intrigue, puis qu'on parce que c'est vraiment de longs délais maintenant entre les saisons?
1: Oui, mais on dirait l'avantage du fait que ce soit une web-série. Je me dis que, ben, au pire, on réécoute. On écoute la saison 1, la saison 2, pour vraiment bien plonger dans la saison 3. Mais franchement, la saison 3 est vraiment belle.
0: Ouais. C'est un univers très difficile. Ouais. Évidemment, ton personnage a été victime de violences conjugales par Marc-Olivier Morin, dans Stat, là, un glèche majeur. T'as hésité à accepter ce rôle-là, un rôle qui a été si important pour toi. Pourquoi?
1: Parce que je trouvais que souvent, quand on mettait en avant-plan au Québec, là, les femmes noires à la peau foncée, je trouvais que les rôles étaient quand même souvent stéréotypés. Puis, il manquait de lumière. Soit c'était sexualisé, soit c'était stéréotypé négativement.
0: Mais j'avais cette réflexion, c'est intéressant. En regardant la série, je me disais, c'est beaucoup de noirs qui habitent sur le bord de la 40, dans la criminalité, dans la drogue. Et j'ai eu cette réflexion-là.
1: Mais après, t'as Julie Perrault qui est là, qui vit aussi d'une situation difficile. Oui. T'as Jean-Nicolas Perrault
0: qui doit abandonner son enfant parce qu'elle n'est pas capable de s'en occuper.
1: Mais dans le sens, ce que je veux dire, c'est qu'en ayant ces différents personnages-là qui vivent des réalités difficiles aussi, moi, c'est ça qui a fait en sorte que j'ai accepté. Puis, l'autre condition, c'était, je veux que mon personnage évolue puis que ce soit lumineux.
0: Ouais.
1: Je veux pas que ça reste un personnage qui struggle, puis qui est dans la misère. Oui, il y en a que c'est ça leur réalité, mais il y a plein de personnes afrodescendantes au Québec qui sont québécois, puis qui ont une belle vie aussi. Est-ce qu'on peut voir ça également? Qu'elle s'en sort? C'est que pour moi, c'est important.
0: Il y a plein de blancs dans le misérabilisme. On va écouter un extrait où t'es formidable, d'ailleurs, là-dedans.
1: Merci.
2: T'appelles qui, là? T'appelles personne,
3: arrête. Je m'appelle Louise Gabrielle Destin. J'habite au 7710e avenue au coin de Crémazie. J'ai mon ex-copain, Richard, un cher enfant. Oh, il vient de sortir de prison, là, il est sous probation. Il m'a déjà frappé dans le passé, puis là, il me menace.
2: Ah, t'es sérieuse,
3: hein? Ouais. Il me menace, puis il y a une arme sur lui.
2: Menace? Puis si je te menaçais, tu serais fucking bitch!
3: Ouais, vous l'entendez? Ouais, il est là, vous arrivez? C'est bon, il est en train de partir, là. Il s'en va. Ouais.
0: Qu'est-ce qui va se passer pour toi dans la troisième saison?
1: Mais là, est-ce que j'ai le droit d'en parler?
0: Oui, oui. Oh. Le producteur m'a écrit, vous pouvez permettre à Shelby de révéler un punch seulement. Tu n'as pas le droit d'en révéler deux, mais un, tu as le droit.
1: J'ai pas l'impression que j'ai le droit.
0: Tu me fais pas confiance?
1: Non, je me fais pas confiance.
0: Tu fais bien. Garde-nous la surprise.
1: Le producteur, c'est qui le producteur?
0: Maçon libérien.
1: C'est ça, moi je connais le producteur.
0: Le producteur aura appelé aujourd'hui, il y a d'autres choses à faire, je pense, de toute façon. Toujours pour continuer à apprendre à te connaître, on est allé fouiller sur ton Facebook. On a fait ça avec Rosemary Perrault l'autre jour. Ça avait été bien intéressant.
1: Okay.
0: Alors, on t'invite au segment « On fouille ton Facebook ».
1: Oh my God, non! Oh my God!
0: Voilà. Alors, assis celui-ci, on a fouillé dans ton Facebook.
1: Non, mais il ne faut pas aller sur Facebook. Mais ça, Facebook, c'est comme, on sait qu'on ne va plus là. Genre, Instagram,
0: mais c'est
1: ça n'est pas fermé.
0: Mais
1: oh my God!
0: Mais
1: okay.
0: C'est pour ça que c'est drôle, parce qu'Instagram, tout est beau, on est conscient de ce qu'on laisse.
1: OK, ça, c'est bon.
0: Bon,
1: vas-y, tu sais quoi, je suis ouverte. C'est bon. Alors, qu'est-ce que tu as trouvé sur Facebook?
0: Alors, tu as réalisé ton rêve cet été. Ton rêve, c'était d'aller rencontrer des vaches au lever du soleil au cœur de la campagne française.
1: Oui.
0: C'est niché quand même comme rêve.
1: En fait, c'est que j'adore les vaches.
0: Oui.
1: Puis j'avais jamais eu la chance de vraiment pouvoir passer du temps one-on-one avec, avec elles.
0: Est-ce que c'est gentil, une vache?
4: On n'a pas assez d'occasion.
1: C'est ça, il n'y a pas assez d'occasion. Ça dépend, j'ai envie de te dire. Moi, celles que j'ai pu toucher, I guess, elles étaient gentilles. Mais il y en avait une qui était rebelle un peu, là.
0: Ah ouais?
1: Mais je ne sais pas si c'est tant qu'elle était rebelle ou c'est juste qu'elle est comme, touchez-moi pas, là. Tu sais, c'est comme, elle a le droit d'avoir son indépendance aussi, là.
0: Oui.
1: Donc, mais j'ai adoré ça. Elles sont tellement belles. Elles sont tellement belles.
0: C'est touchant, une vache.
1: Oh, c'est touchant.
0: Moi, ça m'émeut, pour vrai.
1: Moi, les chevaux puis les vaches, là, je pleure quand je les vois, là. Tu sais, je suis comme juste genre, oh, wow, t'es belle. Oh, t'es beau. Ben oui, vraiment.
0: Bon, il y a beaucoup de citations pseudo-inspirantes en anglais sur tes réseaux sociaux. J'ai fait une petite sélection. Je suis allé avec une traduction libre. 3 décembre 2024. Petit rappel. La magie ne peut pas vous quitter quand c'est vous qui l'incarnez. 19 avril 2022. Le rêve est gratuit. Les efforts pour le réaliser sont vendus séparément. Hashtag, tenez-vous-le pour dit. 3 février 2016. Ça commence à dater. Un jour, une femme sage dit au diable ses conneries. Je sais pas lesquels. 26 janvier 2015,

0: Les étoiles ne peuvent briller sans obscurité. Tout est question de perspective. C'est pas un petit peu quétaine, ces phrases-là? Est-ce que ça aide vraiment à vivre, ces phrases-là?
1: Écoute, j'ai envie de te dire, je trouve qu'à une époque, ça avait de plus en plus sa place. Oui. Aujourd'hui, peut-être, ça peut sonner un peu, mais je trouve en 2015... où est-ce que les réseaux... On a tellement accès à plein de perspectives avec les réseaux sociaux aujourd'hui que ces phrases-là n'affectent plus autant de la même manière. Mais je trouve qu'il y a comme 10 ans, quand Facebook commençait de plus en plus à être à la mode, Instagram n'était pas tout à fait... Instagram était-tu là? Ouais, mais pas tant... avait pas la présence qu'il a aujourd'hui, ben je me dis, ça touchait. Il y a des gens qui m'écrivaient.
0: Oui, et si ça a eu un écho chez toi, ben c'est que c'est vrai. Ouais. C'est que c'est la bonne chose. C'est un grand plaisir de t'avoir, Shelby.
1: Merci.
0: On ne te retient pas plus longtemps avec ton Facebook. Oui. Tu joues présentement une enquêtrice aux côtés de Pascal Monpetit dans l'excellente série Angle mort. C'est disponible sur l'extra d'ici tout.tv. Merci beaucoup d'avoir été avec nous.
1: Merci pour l'invitation.
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0: Et c'est le moment du billet de notre complice de la semaine, Coco Béliveau, qui est avec nous pour la première fois comme femme libérée. On est très contente de t'avoir avec nous.
3: Ah, je suis contente d'être là. OK, fait que je me lance.
0: Absolument, c'est ton moment.
3: OK, parce que je me suis posé une vraiment grosse question dernièrement. Est-ce que tu t'es déjà demandé qu'est-ce qui arrive au gras quand on perd du poids? Comment il est évacué du corps?
0: Oui.
3: Je sais que j'ai beaucoup de temps libre, mais si je te disais qu'il y a des gens qui sont peut-être en train d'évacuer en ce moment.
0: C'est sûr.
3: Y en a-tu qui étaient au gym aujourd'hui dans la salle? Je sais pas. Bon, visiblement, peut-être pas à la table, mais j'ai vu des New Balance dans la salle. Présentement, votre gras vous sort par la gueule. Oui, oui, oui. Parce que la majorité du gras quitte le corps par les poumons. Ton petit gras de cul. Ta bédaine. C'est-à-dire, approximativement, 84 % du gras est évacué par les poumons sous la forme de monoxyde de carbone, le CO2. Bon, sentez-vous pas cave si vous le saviez pas, là. Moi, je le sais parce que je suis sur le spectre. Avant de tomber dans mon intérêt spécifique random, là, moi, j'étais comme vous, là. Tu sais, j'ai toujours assumé que ça sortait par la sortie, là. On demandait au proctologue tantôt, mais...
0: moi, je pensais que c'est par l'urine.
3: Ben, tu vois, justement, pour être quand même spécifique, il y a à peu près 16 % qui sort par la sueur puis la pisse, mais ça, c'est boring! la majorité quitte le corps pendant le très, très long soupir que je fais quand mon chum, il me parle du nouveau Spider-Man. j'ai fait beaucoup de recherches, puis laissez-moi vous dire, ça a scrappé mon algorithme. Vraiment, sincèrement, mon algorithme vient de découvrir que je suis grosse, en fait. C'est vraiment dommage, parce qu'avant, j'avais juste des pubs de magasins de linge qui n'ont pas de taille en haut de médium. Puis maintenant, je vois des pubs pour des souliers faits pour du monde qui ont les pieds larges. Fait que c'est quand même un enfant. Bon, de retour au gras qui sort par la bouche. Il niaisait pas quand il disait brûler des calories. Là. Le corps, c'est comme une fournaise. Le EconoFitness boucane comme une usine. Pour chaque kilo de gras qu'on perd, c'est le double qui ressort en CO2. Perdre une livre, c'est un montant équivalent en poids de CO2 à 11 km en char. C'est quand même fou, là. Si tu perds 10 livres, c'est l'équivalent de se rendre de ici à Magog en Toyota. Puis sais-tu quoi d'autre qui relâche du CO2 en plus de ça? Les bananes qui mûrissent. Fait que, bon, ta demi-banane sur le comptoir, tu peux la manger, la mince. Bon, bref, tout pour dire. C'est pour ça que j'ai décidé, Jean-Sébastien, que je faisais plus de diète parce que c'est mauvais pour l'environnement.
0: Ouais.
3: Oui,
0: merci.
3: Environ 95 % des régimes de type restrictif mènent à une reprise de poids sur une période de 3 à 5 ans.
0: Ouais.
3: Puis là, il faut tout recommencer. Fait qu'en maigrissant et en reprenant du poids, on pollue, on recrache du gaz à chaque fois. Là, tu vois où est-ce que je m'en viens? Les régimes, c'est pas écologique. Fait qu'au nom de l'environnement, je propose une alternative complètement coucou crazy, l'acceptation de soi. Oui, fuck les régimes. À cette heure, à chaque fois que je mange une poutine, c'est un acte militant pour la planète. Bon. Puis je comprends les gens à essayer de perdre du poids. Là. T'sais, ils ont fait une étude sur la perception des personnes grosses dans la société. Ça s'appelle le Horns and Halo Effect. Ce qu'ils ont fait, ils ont montré deux photos aux participants de l'étude. Une photo d'une personne grosse couchée sur un divan, puis une photo d'une personne mince couchée sur un divan. Puis on demandait aux gens qu'est-ce que ces deux personnes font. Puis là, les gens de l'étude étaient comme ben la personne mince se repose après sa longue journée d'être mince. Et ben la personne grosse est paresseuse. Comme si les personnes grosses n'avaient pas aussi besoin de se reposer. Moi, je traîne mon gras puis mon CO2 autour de Montréal toute la journée comme un pack-sac plein de roches, puis personne ne me dit waouh, elle est donc bien forte, tu comprends?

0: Les gens attribuent des qualités négatives alors qu'on fait rien. Fait qu'on a besoin d'un rebranding. C'est pour ça, dans ma logique, là, je suis pas juste grosse. Je suis grosse pour sauver la planète, OK? Mmh. Après Greta Thunberg, Greta Toblerone. Non, mais c'est fou, le Ozempic va créer un trou dans la couche d'ozone. Fait que, bon, je vous dis, je ne fais plus de diète, puis je suis vraiment sincère là-dedans. Pour que vos enfants aient une planète qui soit gros ou mince, plus de régime, j'ai jeté ma balance, c'est fini. Maintenant, si je veux savoir si j'ai engraissé, ce que je fais, c'est que je demande à un enfant de me dessiner. Puis ça me donne toute l'information que j'ai besoin. Fait que je vous demande de faire comme moi puis d'embarquer dans mon mouvement de non-mouvement, dans le fond. Parce que, anyway, je vais le dire, c'est la grosse phrase, c'est soit que c'est les pantalons qui te serrent, ou les gaz à effet de serre. Fait que faites votre choix.
1: Ah, Coco Béliveau, mesdames et messieurs.
2: C'est l'heure du cabaret.
1: Après Doba Caracol, c'est probablement le groupe québécois qui me donne le plus envie de danser. Ils disent que leur musique réussit à charmer des jeunes de 20 ans et les vieux péquistes frustrés du groupe. Comment d'abord, voici Rémi Gauvin, mesdames et messieurs.
3: Hello.
1: Bonsoir Rémi.
3: Salut, ça va bien?
1: Ça va très bien. Merci, merci beaucoup d'être avec nous. Qu'est-ce que tu as contre les vieux péquistes frustrés, Rémi?
3: Peut-être qu'on attend une semaine ou deux avant de se prononcer.
1: Ben oui. Au moment de la diffusion, on sait qui est notre nouveau premier ministre.
3: Donc,
1: oui.
3: Bon, les vieux péquistes, y en a-t-il dans la salle? Si je me fie à la couleur des cheveux, il y en a quelques-uns. non, mais tu sais, peut-être une approche parfois du nationalisme qui a vieilli, on va dire.
1: Ah, je te laisse aller là-dedans. On s'est vu rapidement cet été à Bonsoir,
3: oui.
1: Bonsoir. Vous êtes venu faire une prestation, mais
3: oui.
1: On s'est même pas parlé. Il n'y a pas eu d'entrevue. On est-tu assez bête? Alors ce soir, on refait ça. Vous étiez venu nous chanter une nouvelle chanson, Coucou, oui. Comment ça va? Qu'on aime beaucoup. On écoute un extrait, Rémi.

0: très bonne chanson, ça a été ma chanson de l'été.
1: On la met pas au complet?
0: Ben non! Non, vous allez nous faire une prestation au complet tantôt. Bon, le vidéoclip a fait beaucoup jaser, c'est amusant parce que vous avez fait appel à Pierre-François Legendre et Catherine Trudeau pour reprendre le rôle de Carlos et de Lynn Lapoffine dans Les Invincibles. Rémi-Pierre Paquin arrive aussi en son personnage. Pourquoi vous avez eu cette idée-là de faire revivre ces personnages? Ben, parce que vous êtes des fans, j'imagine, des Invincibles.
2: Ben oui, c'est tout à fait notre génération. Puis à un moment donné, ben, on avait déjà fait un clip avec Rémi-Pierre sur notre premier album, fait qu'il y a quand même plusieurs années. Et puis à un moment donné, on faisait un spectacle sur la rive nord. Puis là, on a vu, on était à table de merch après le spectacle, puis on a vu Lynn Lapoffine dans la ligne.
0: Catherine Trudeau.
2: Pour nous, c'était comme Lynn, disons. Oui. Fait qu'on était comme, waouh, OK, elle est fan de nous autres, elle vient voir nos shows, elle partage des trucs des fois sur les réseaux sociaux. Fait que c'était assez... quand on a eu cette idée-là, c'était assez organique, c'était assez naturel pour nous de penser de, hey, mais est-ce qu'on se pète ce trip-là? On essaie-tu de les ramener dans notre clip?
0: Oui.
2: Puis finalement, ça s'est fait super facilement. Fait que ils se sont prêtés au jeu, puis on a eu du fun. Ça a été une belle journée de tournage. Puis tout le monde a
0: c'est
2: ri.
0: Très drôle.
2: On a tellement ri, ri. Là. Ça n'avait aucun bon sens. Ils se chicanaient, ils se frenchaient. C'était incroyable. Honnêtement, c'était un réel plaisir d'assister à ça.
0: Alors, allez voir ça sur YouTube. Cette chanson-là, donc, annonçait le troisième album. Des fois, danser. Pourquoi des fois danser, Rémi?
2: Il y a comme un peu... Il y a une pause, des fois, danser. Il y a un peu une interrogation sur l'époque, sur ce que ça signifie que de danser, de se rencontrer. Le rôle social aussi de la communauté autour de la danse, d'être en synchronicité avec d'autres mondes sur un beat commun, il y a quelque chose de beau là-dedans, puis c'est un peu ça qu'on essaie de favoriser. C'est un album aussi qui est vraiment pensé pour le live, donc qui est pensé pour les spectacles. Ouais, ouais. On est en train de faire les pré-prod aujourd'hui même, on est en studio, puis on a envie que les gens y dansent le plus possible. C'est un peu un statement qu'on fait, je pense que ça fait du bien à tout le monde de danser. Puis j'ai l'impression que les gens dansent beaucoup moins qu'ils dansaient avant. Puis c'est peut-être un symptôme de comment notre société va. Ou en tout cas,
0: c'est la faute des vieux péquistes.
2: Des vieux péquistes, merci.
0: C'est vrai que tu dis que la danse, c'est un des derniers actes révolutionnaires qui nous reste. Pourquoi c'est révolutionnaire danser?
2: Ben, d'abord, c'est des arts vivants.
0: Oui.
2: Qui fait que juste de se décoller.

0: nez de notre écran, il y a quelque chose là-dedans. D'aller rencontrer des gens qu'on connaît pas aussi, il y a comme quelque chose d'une affirmation physique aussi. C'est à la fois sportif et artistique. Puis tu sais, tout le monde peut le faire. On s'entend que moi, je suis pas un danseur.
1: Moi, je pourrais pas participer, malheureusement.
0: Non! Ben moi, je pense que oui.
2: Ben oui, je te voyais danser tout à l'heure.
0: Je te mets au défi.
2: Ben oui.
1: Danser assis, ça me va.
0: Ben, ça compte, ça compte. Tant en arrière et au bord.
3: Bouger, ça compte dans tous les cas. Vous avez lancé, début septembre, un deuxième single de l'album. Ça s'appelle « Viridou ». On écoute un petit extrait. Juste un extrait.

0: C'est très cochon, ça, Rémi.
1: J'étais sûr que t'allais dire ça.
0: Textuellement, je suis tellement prévisible.
1: C'est un peu cochon, oui, on peut le voir comme
0: on
1: ça.
0: On peut le voir comme ça?
1: Oui, ouais, tout à fait. On peut le voir comme ça, on peut le voir d'une autre manière aussi.
0: Laquelle?
1: C'est-à-dire que c'est une toune qui parle de masculinité.
0: Ouais.
1: C'est une toune écrite par un jeune homme de 34 ans et ses amis.
0: Toi, qui écris tous les textes,
1: homme,
0: à peu près.
1: Ouais. Hétérosexuel, etc. Ouais. Mais qui se pose...
0: L'ennemi public numéro un, présentement.
1: Après les vieux péquistes. Peut-être numéro deux, peut-être. Mais donc, qui se pose des questions sur c'est quoi ma masculinité, puis comment est-ce que je pourrais faire pour essayer peut-être de l'adoucir un peu, puis de sortir un peu des modèles... traditionnel.
0: Ouais.
1: Puis donc la question c'est peut-être que ça vaudrait la peine de virer un petit peu plus doux. Puis
0: ouais.
1: Tu sais moi ça m'arrive d'avoir envie de me faire prendre. Tu sais dans les bras. Tu sais il y a quelque chose aussi de pas nécessairement sexuel, Jean-Sébastien.
0: Mais non.
2: De beau.
0: Quand je voyais que les gens riaient pas, je disais ah, c'est sûrement pas ça qu'ils voulaient dire. Voilà. Mais c'est beau ça. Il y a vraiment cette réflexion là de plusieurs garçons de votre génération de s'interroger sur les masculinités. C'est très intéressant. C'est encourageant. J'ai envie de dire aussi.
1: C'est peut-être un peu le moindre qu'on peut faire, là, j'ai envie de dire. Là, c'est pour moi, c'est pas si révolutionnaire que ça, mais je me suis dit peut-être que je pourrais mettre ça dans une toune. Ça serait ma petite pierre dans...
0: Ouais. Alors, c'est beaucoup plus que cochon, cette chanson-là. C'est un acte de résistance, comme la danse, probablement, Rémi. Bon, vous êtes trois aujourd'hui à nous faire une prestation. Ouais. Vous étiez trois ou quatre à Bonsoir, Bonsoir. C'est assez rare qu'on puisse vous inviter, toute la formation, parce que vous êtes sept. Ça étonne toujours sept. C'est une grosse formation. Comment vous prenez des décisions à sept? Ça doit être extrêmement difficile. Comment on fait évoluer éventuellement un son avec sept personnes, sept personnalités différentes?
1: Alors, on n'a pas le choix que d'apprendre à se connaître à tous les niveaux, là, autant d'un point de vue artistique que dans la vanne, là, parce qu'être musicien au Québec, c'est mettre ses foufounes dans une vanne et faire des heures de route. Puis les décisions, ils se prennent après des innombrables et interminables débats et questions. On ne s'entend pas toujours sur toutes, mais on finit par s'entendre. Puis je pense que les grandes directions, on a quand même un projet commun. Fait que c'est un petit laboratoire social que d'avoir un band à sept musiciens en 2026.
0: Est-ce que vous faites des sous à sept personnes? Il y a peu d'argent à faire avec un seul musicien aujourd'hui à sept.
1: C'est extrêmement difficile là, en ce moment, c'est sûr. On ne va pas se mentir. On a la chance d'avoir une équipe derrière nous puis de pouvoir... sortir des albums, faire des shows partout au Québec.
0: Ouais.
1: Fait qu'on est parmi les chanceux, donc on se plaint pas. Mais c'est sûr et certain que le cahier comptable à la fin, il est divisé par le nombre de membres. Là. C'est sûr que je suis en train de travailler aussi sur un projet solo.
2: Mais ça, c'est annoncé. Ça, c'est,
0: Ils savent, là.
1: C'est une primeur. Non, mais ils savent. Oui, mais Comment d'abord, ça existe. Et puis, ça continue d'exister. Puis, c'est pas la fin de Comment d'abord du tout. Mais tu sais, tough time. Tu as raison, Jean-Sébastien l'a souligné. Puis, c'est tough faire la musique en ce moment. Fait que c'est une réalité.
0: Et là, vous allez nous faire donc cette prestation. Qu'est-ce que vous allez nous chanter? C'est une chanson en exclusivité, en fait, qu'on n'a encore jamais entendue nulle part. C'est formidable. Ouais. Ça parle de quoi?
1: OK. Donc, comme on était en formule réduite, on a décidé de faire une toune un petit peu plus intime. Il y a une toune sur l'album qui est la dernière toune. L'album n'est pas encore sorti. Là, ça sort le 23 octobre. C'est une toune qui est plus folk. Puis c'est une toune, qui part d'un amour incertain avec une certaine insécurité. En gros, OK, c'est moi qui me demande si mon ex...

0: Ex, puis moi, on va passer Noël ensemble. Puis c'est ça, parce que j'étais pas sûr que ça allait arriver. C'était compliqué. Voilà. C'est ça. C'est de ça que ça parle.
1: Si j'étais Marie-Claude Barrette, je te demanderais si finalement vous avez passé ça. Noël ensemble.
2: C'est ça,
1: mais on se pose tous la question, mais on
0: va. Je suis pas mal sûr qu'on va pas passer Noël ensemble cette année.
1: Oh! Ben, dommage. Alors, ben, on vous invite à aller vous installer tous les trois. C'est un grand plaisir de vous avoir ici à l'émission. Ça s'appelle comment, Rémi?
0: À la fin de la journée.
1: Alors, tu peux aller t'installer, Rémi, tout doucement. On est très content d'avoir accès à cette primeur. Sont en train de s'installer aussi Caroline Carbonneau et Étienne Dextraz-Monaste. Merci beaucoup. On les applaudit, ben oui, tous les trois, pour nous présenter donc en exclusivité cette nouvelle chanson à la fin de la journée. Voici pour notre plus grand plaisir au Baswell à Montréal. Commande de bord.

Bravo! Commande de bord. Merci. En formation, trois personnes. C'est un grand plaisir. Merci beaucoup. Cette exclusivité donc de cet album qui sortira, on rappelle qu'on sera au lancement, bien évidemment. Merci beaucoup, Rémi et les deux autres. Merci.

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1: Et oui, deuxième épisode de Jeannot veut savoir cette saison. Vous le savez, je suis un grand passionné de la chose médicale. Et comme je suis un homme de mon temps, ben, je suis maintenant accro à ce que j'appelle les docteurs TikTok. Je vous ai posé la question tantôt avant de débuter l'émission s'il y avait beaucoup de docteurs que vous suivez dans la salle ici au Boswell sur les réseaux sociaux. La réponse, c'est non. Il y a personne qui suit des docteurs, alors que moi, j'en suis beaucoup. Mon algorithme m'en suggère beaucoup. Évidemment, ces docteurs qui font de la vulgarisation médicale, souvent sur un ton humoristique. Vous connaissez sûrement la docteur Coloré, Michel Houde, qu'on entend aussi à Radio-Canada, notamment. Je suis le docteur Joseph Dahine, un intensiviste québécois. Je ne sais pas exactement à quel hôpital il est, mais j'écoute ses lives comme ça pendant des heures. Et ma plus récente découverte s'est fait connaître récemment sur les réseaux sociaux à titre de proctologue. La proctologie, j'ai de la misère à dire le mot, je connaissais pas l'existence de cette spécialité avant, il y a quelques semaines. Ça traite les maladies de l'anus et du rectum, ce qui peut sembler assez niché. Moi, je pensais que ça appartenait aux gastro-entérologues, tout ça. Il est avec nous, le docteur en question, c'est le docteur Samuel Gauthier, mesdames et messieurs.
2: Merci, merci. C'est Samuel Séguin, mais...
1: Qu'est-ce que j'ai dit?
2: Ça peut être Gauthier. Docteur Gauthier.
1: Mais je sais que c'est pas un problème. J'ai dit Gauthier. C'est bien niaiseux.
3: Ben, merci.
1: Docteur Séguin, bienvenue ici à la maison. Bon, vous n'êtes pas intenu. J'ai-tu redit encore le mauvais nom?
4: Non, non, ça allait.
1: Ah, parce que le monde continue à rire. Hey, je...
2: Il se moque de vous, là.
1: Ben oui, c'est vrai. Hein? Bon, alors, vous êtes chirurgien général, proctologue à l'hôpital du Haut-Richelieu, professeur à la faculté de médecine de l'Université de Sherbrooke.
2: Exact.
1: Et vous êtes tout jeune. Vous avez quel âge?
2: J'ai presque 38 ans, bientôt 38.
1: OK, quand même. Ouais. C'est l'âge d'être docteur, là. Bon, alors... Alors, racontez, bon, manifestement, les gens vous connaissent pas ici parce qu'ils disaient qu'ils suivaient pas de docteur sur les réseaux sociaux. Si on vous suit pas, c'est quoi votre proposition? Qu'est-ce qu'on voit sur les réseaux sociaux quand on voit une clip du docteur Séguin qui dure 30 secondes, une minute, notamment?
2: Ouais, ben, moi, j'avais envie de montrer un côté positif, accessible de la médecine spécialisée, puis de montrer qu'on n'est pas non plus juste des vieux docteurs en sarrau qui grognent dans les couloirs d'hôpitaux. Fait que c'est un petit peu ça la proposition, puis en même temps, ben, je ressentais avec le temps, puis le temps qu'on passe sur les réseaux sociaux, que ça manquait sur les réseaux sociaux.
1: Ouais, ouais.
2: Faut faire une espèce de balance avec toutes les propositions de pseudo experts en santé qui nous bombardent d'informations, de traitements, de cures miracles. Donc, je pense que c'est ça notre mission première. Puis après ça, c'est un petit peu peut-être de se rendre accessible là, à un très grand nombre, parce qu'on va pas se mentir, les gens ils sont là, ils sont sur les réseaux sociaux.
1: Mais oui.
2: En 2026. Puis si on veut leur parler de médecine, de leur santé, ben il faut aller les retrouver où est-ce qu'ils passent leur dimanche soir, si c'est pas à Jeannot.
1: C'est sur les réseaux sociaux. Et effectivement, on a de moins en moins accès à des médecins. J'imagine qu'il y a des gens qui s'essaient, hein, qui veulent avoir des conseils médicaux, qui vous écrivent en privé, qui commentent, qui veulent avoir des informations. Qu'est-ce que vous faites avec ces gens-là?
2: Ben, évidemment, il y a une très grande prudence à avoir.
1: Ouais.
2: C'est sûr que les réseaux sociaux, c'est pas un endroit qui est adéquat pour avoir une consultation. Il faut passer par les canaux habituels. Évidemment, on le sait qu'ils sont pas faciles d'accès, ces canaux-là.
1: Ouais.
2: Mais on peut pas faire une consultation en ligne avec un inconnu. Ça serait pas acceptable et accepté non plus. Là.
1: Alors, on va écouter un extrait. Vous nous parlez de pneumaturie. Bon, je suis pas capable de dire un mot que j'ai jamais lu comme la première fois. On dirait que je suis un analphabète fonctionnel. Pneumaturie.
2: Voilà, pneumaturie.
1: Pneumaturie. C'est pas comme si c'était en mandarin. On écoute.
5: Savais-tu que c'est possible de passer des gaz intestinaux par les organes génitaux? C'est surprenant, mais ça existe et on voit ça de temps en temps dans nos pratiques comme chirurgien. Alors, il n'y a pas de détour, c'est littéralement ça qui se passe. C'est des gaz intestinaux qui passent par ou par... Mais comment ça se peut? Eh bien, on voit ça lorsqu'il se forme une fistule, c'est-à-dire un trajet entre un intestin et la vessie. Et pourquoi ça peut arriver?
1: Là, docteur, on vous entend pas prononcer le mot vulve et pénis. Est-ce que vous avez été censuré par les réseaux sociaux? Vous avez choisi de pas nommer le mot?
2: Ouais, j'ai comme pas pris de chance, je dirais. Là,
1: parce que c'est déjà arrivé qu'on vous censure?
2: Ben, pas à moi précisément, là, mais il y a des mots comme ça que les algorithmes aiment moins, puis c'est possible que la vidéo soit moins propulsée dans les algorithmes à cause de ces mots-là, donc on est un petit peu prudent de temps en temps.
1: Ouais. Est-ce qu'il y a des gens qui vous accusent de perdre votre temps un peu? Des gens qui disent...

0: Ben, on vous voit à l'hôpital notamment. Ben, vous avez le temps de faire ça. Comment ça se fait que vous n'êtes pas en train de on comprend très bien que vous avez du temps libre et tout, mais est-ce que c'est un reproche qui vous est adressé?
1: Des commentaires de genre, ça existe. Ouais. J'en ai reçu, mais c'est vraiment une minorité là, de ce qu'on soit comme feedback. Les gens sont contents d'apprendre des choses. Les gens apprécient. Mes patients m'en parlent à chaque jour de ma vie. Je vais faire du dépannage dans des hôpitaux en région des fois, puis je m'en fais parler par tout le monde. Donc, au final, c'est quelque chose qui est positif. Mais ouais. Oui, il y a des gens qui vont pouvoir me dire, ben, au lieu de faire des vidéos, on va voir des patients. Ouais, c'est sûr qu'on voit pas des patients 24 sur 24 non plus. C'est pas quelque chose qui va nécessairement me restreindre. Ouais. Là. Je pense qu'il faut penser avec un petit grain de sel.
0: Est-ce que vous êtes une célébrité? Vous dites que tout le monde vous en parle. Est-ce qu'il y a des médecins qui, bon, c'est peut-être pas des consultations qui appellent ça beaucoup, mais est-ce qu'il y en a qui veulent avoir des selfies avec le docteur Séguin?
1: Oh non, quand même pas. On m'a pas arrêté à l'épicerie encore. Non.
0: Que l'ordre des médecins pense de vous, les médecins influenceurs? Est-ce qu'il y a un espèce de code d'éthique qui encadre ce que vous pouvez dire, ce que vous pouvez faire, parce que vous utilisez l'humour? Je pense, par exemple, à une capsule qui me fait beaucoup rire, mais quand même, où vous dites, voici les bonnes et les mauvaises positions pour un examen anal chez le docteur. Et là, vous prenez des positions insolites sur la table d'examen. Est-ce qu'il y a des balises qui vous sont imposées?
1: Ben, moi, je vous dis que j'utilise l'humour pour joindre les gens, puis je pense que c'est une très bonne façon de le faire, surtout pour des sujets comme la proctologie. Là, ouais. Aller consulter le docteur pour quelque chose qui fait mal au derrière, c'est pas simple. Puis je pense que c'est important d'utiliser des petits mécanismes comme ça. Après ça, ben, y a le Collège des médecins qui, effectivement, établit des espèces de guidelines, pour emprunter le mot en anglais, qu'on demeure prudent avec ce qu'on dit sur les réseaux sociaux. C'est surtout sur la véracité de l'information, puis justement de pas aller essayer de vendre des produits miracles. Tout ça, c'est très, très, très réglementé. Après ça, sur la forme, j'ai jamais eu connaissance de personnes qui ont eu des problèmes là, avec le Collège des médecins ou autre instance par rapport à la forme dans laquelle on fait nos capsules.
0: Comme donc, il n'y a pas de partenariat, évidemment. Il n'y a pas... C'est complètement bénévole. Vous pouvez pas avoir à Nusol, par exemple, comme partenaire,
1: non,
0: forcément.
1: Non, c'est sûr que ça serait réprimandé. Puis, puis pour
2: pourtant,
1: cause,
2: à Nusol, ça marche si bien.
1: Ben, c'est-à-dire que... Anusol serait peut-être bien content qu'on fasse des publications ensemble, mais ça arrivera pas. Aux États-Unis, c'est permis, puis ça a mené à des gros scandales là, par rapport à certains médecins qui s'identifient avec des produits. Il y a un conflit d'intérêts qu'on peut pas franchir. Moi, je suis bien d'accord avec cette restriction-là.
0: Bon, parlons de proctologie quand même, parce que bon, ça suscite la curiosité. Je vous disais tantôt, je savais même pas qu'il y avait une médecine aussi nichée. Je pensais que ça appartenait tout ça au gastro-entérologue.
1: Vous avez pas tort. C'est comme une sous-spécialité, c'est une branche. Hein. Puis là, pas bizarre. Je fais pas comme toutes mes semaines de toute mon année sur la proctologie. C'est une partie de ma pratique.
0: OK, parce que vous êtes chirurgien général aussi.
1: Exactement.
0: Vous pouvez enlever un lipome, par
1: oui,
0: exemple.
1: Oui, mais principalement au niveau du système digestif, donc les cancers du côlon, vésicule biliaire, etc. Okay. etc. Puis, bien évidemment, éventuellement, je me suis intéressé à ça. Puis il y a des gens qui mangent. Hein, comme, désolé.
0: Ah non, mais là...
1: C'est, ça a l'air bon en plus.
2: Mais ils savent où ça s'en va, la bouffe, par exemple.
1: La proctologie, c'est vraiment la partie de la médecine qui s'intéresse justement à la région périanale, à l'anus et au rectum. C'est vraiment très, très délimité comme ça.
0: Ouais. Est-ce que ça étonne les gens autour quand on dit que c'est cette spécialité-là qu'on veut faire? Est-ce qu'on dit t'aurais pu choisir une spécialité moins salissante, par exemple?
1: Ouais. Les gens sont curieux. Même mais les patients m'en parlent tout le temps de « ben voyons comment tu t'es ramassé à faire ça ». Mais si vous saviez à quel point c'est un service qui est apprécié par les gens, parce qu'on parle pas au party de Noël de nos hémorroïdes, mais il y a pas mal de monde à votre party de Noël qui en souffre, par exemple.
0: Ben oui.
1: Et puis, donc c'est très, très apprécié. Les gens souffrent pendant des années souvent avant de venir consulter à cause de leurs problèmes de proctologie. Donc, il y a certainement une motivation là, puis la demande, elle est énorme.
0: Oui, parce qu'effectivement, parce que c'est une zone un peu taboue, ben, les sujets forcément aussi, ils sont plus étonnants. Parler de PET notamment, parler de bon, la nouvelle bouteille de Corona, vous ne l'aimez pas beaucoup. Pourquoi?
1: Ben, c'est une... vous savez, comme chirurgien dans nos urgences, on a parfois à aller enlever des corps étrangers au niveau du rectum. C'est pas une activité loufoque. Là, dans le livre de la chirurgie, un chapitre sur le sujet. Puis, ça peut être des objets très variés. Puis, il y a des objets qui sont évidemment plus... comment je dirais? Ouais, qui sont un petit peu plus...
0: C'est Rémi qui a dit pointu?
1: Ah, oui, OK. Il y avait un créateur d'objets japonais qui avait créé une espèce de bouteille de Corona, mais qui, au lieu d'avoir le derrière de la bouteille très plat, bien, qui était un peu trop courbe à mon goût. Puis là, je me suis dit, oh my God! on n'a pas fini avec les urgences le soir si on commence à avoir ça dans nos épiceries.
0: Donc, vous voyez les objets en fonction de leur possibilité que ça reste coincé dans un rectum, parce que c'est un peu votre travail?
1: Bien, c'est sûr qu'il y a des choses qui sont probablement plus faciles à insérer que d'autres. On va pas se
3: on va faire un quiz. On va te nommer
0: des
3: objets.
0: Ah oui, un quiz!
1: Est-ce que tu en as déjà vu, oui ou non? Mais il y a quand même, tu sais, je veux dire... À peu près tout se peut, là, mais il y a des choses un petit peu plus fréquentes.
0: Alors, on vous suit, Dr. Séguin. C'est amusant, c'est instructif. On apprend plein de choses sur les pets, notamment.
2: Oui.
0: Qui parle de ça? Ben, Dr. Séguin.
2: Oui, c'est alors, quoi le montant normal, d'ailleurs?
0: Combien de pets? On n'a plus le temps, malheureusement. On vous suit sur TikTok, sur Instagram, et on vous consulte pour une chirurgie générale ou sur de mal aux tertiaires. Merci et beaucoup voilà. D'avoir été avec nous,
1: merci
0: docteur.
1: À vous.
0: Après les nouvelles, c'est notre bien cuit de la semaine. On accueille l'immense Edith Butler. À tout de suite.

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4: Ici Rebecca Kwan, voici les informations. Mark Carney a remercié le président américain après s'être entretenu avec lui pour ce qu'il qualifie de rôle de premier plan dans les efforts visant à conclure un cessez-le-feu énergétique en Ukraine. Donald Trump a annoncé qu'un tel accord avait été conclu, mais le président ukrainien Volodymyr Zelensky soutient ne pas avoir été mis au courant de cette entente. Selon le premier ministre canadien, cet accord a un grand potentiel de désescalade, à condition que la Russie s'engage aussi à le respecter. Marc-Antoine Leblanc a préparé ce reportage.
5: Même s'il a déclaré qu'il n'était pas au courant d'une entente entre son pays et la Russie, le président ukrainien Volodymyr Zelensky a néanmoins salué l'annonce de Donald Trump. Mais encore faut-il que le cessez-le-feu devienne une réalité, selon lui. L'Ukraine est prête à s'abstenir de frapper des installations énergétiques russes. Et nous attendons de la Russie qu'elle fasse preuve de la même volonté, a dit le dirigeant ukrainien. Il se questionne toutefois à savoir si Moscou veut réellement la paix. Volodymyr Zelensky affirme que la Russie a frappé des installations énergétiques en Ukraine après l'annonce de Donald Trump d'un cessez-le-feu.
6: Donald Trump ayant, disons, le passé qu'on lui connaît.
5: Raphaël Jacob est chercheur associé à la chaire Raoul Dandurand.
6: Est-ce que depuis le début de son deuxième mandat, lorsqu'il est question de faire de grandes annonces à l'international, gardons-nous une petite gêne avant d'être moindrement confiants qu'il y a vraiment quelque chose qui s'est fait.
5: Dimanche matin, Volodymyr Zelensky a aussi déclaré aux médias américains ABC qu'il organiserait des élections si la Russie acceptait un cessez-le-feu complet cette fois-ci de 60 jours.
7: We will be ready for any choice of our people.
5: Si les conditions établies par Volodymyr Zelensky étaient respectées par la Russie, Kiev sera prêt à accepter n'importe quel choix de la population ukrainienne lors d'une élection. Ici Marc-Antoine Leblanc, Radio-Canada, Montréal.
4: Face à une hausse de la criminalité chez les adolescents, le Centre de réadaptation pour les jeunes en difficulté d'adaptation de Laval déploie un nouveau programme pour favoriser la réinsertion sociale d'ados qui ont commis des délits. Le programme de recherche alternative à la délinquance vise à leur montrer qu'une vie loin du crime est possible. Valérie Gendron a préparé ce qui suit.
8: C'était les pires moments de ma vie. C'était ma première fois que je rentrais en centre. J'avais pas une bonne attitude, j'avais pas une bonne ouverture.
9: John, un nom fictif pour protéger son identité, fait partie des 36 jeunes qui sont en garde fermée au centre de réadaptation de Laval après avoir commis un délit. Mais John entrevoit son avenir différemment dorénavant.
8: Le programme RAD m'a beaucoup outillé sur des passions et sur des travaux. Donc c'est sûr que quand je vais sortir, j'ai beaucoup cherché à mieux me connaître et garder cette ouverture-là.
9: Ce programme aide les jeunes à remettre en question la délinquance en les mettant en contact avec des partenaires comme la police et aussi des bénévoles qui viennent présenter différents loisirs et métiers. Une approche différente, selon le criminologue à la tête de ce projet, Francis Ouellette.
10: On essaie de changer un peu le modèle, des fois de décourager à la vie ou au comportement délinquant, mais plutôt de se dire on peut avoir une belle vie citoyenne, puis ça peut être quelque chose de plaisant.
9: Pour la directrice adjointe Farah Jamal, ce programme est hautement important puisque la criminalité chez les jeunes est en hausse. À Laval, ils ont dû d'ailleurs ajouter une troisième unité d'hébergement dans la dernière année.
11: Je trouve que c'est vraiment important qu'on puisse leur donner leur chance à nos jeunes, investir en eux, parce que c'est eux le futur de notre société.
9: Ici Valérie Gendron, Radio-Canada, Montréal.
4: En terminant, des athlètes du monde entier se sont déplacés pour participer au 34e marathon de Montréal. Le Kenyan Jeffrey Bergin et l'Éthiopienne Alem Jebre Mariam sont arrivés les premiers dans leurs catégories respectives. Cela dit, l'événement rassemble principalement des coureurs amateurs qui se sont eux aussi dépassés. Le reportage d'Emma Guerrero-Dufour.
12: Stéphanie Blanc, Dani Plourde, Antoine Trépanier.
13: Après la ligne d'arrivée du marathon de Montréal au parc Maisonneuve, l'énergie des coureurs est presque contagieuse.
14: C'est ma première fois. Oui, mais en fait, je réalise pas. je suis un peu dans un high en ce moment.
13: Pendant son 21 km, Sophie, qui court depuis un an seulement, était très concentrée.
14: Vous avez un petit comité ici là qui est venu vous encourager. Mais ils sont venus m'encourager, mais j'étais tellement focus que je les ai même pas vus.
13: Et trois jeunes enfants. Les enfants de Sophie sont maintenant accrochés à sa couverture thermique.
14: C'est sûr qu'il y a une trend. Je pense que c'est porté par les réseaux aussi, quand même, mine de rien, le fait de montrer qu'on est capable de faire quelque chose. Mais au-delà de ça, je pense que les gens se rendent compte que ça te fait du bien à toi-même, en fait. Tu le fais pour toi.
13: Cette année, plus de 35 000 personnes ont enfilé leurs souliers de course pour accomplir cette prouesse.
15: J'ai fait un demi-marathon. Je suis très fière de moi. Bravo à tout le monde qui a participé.
13: Shana, 34 ans, est rayonnante.
16: Est-ce que vous avez pensé abandonner à un moment donné?
15: Oui, plusieurs fois, mais regardez. Je suis passée la ligne d'arrivée, puis j'ai fini.
17: Pourquoi c'est important pour vous de venir aujourd'hui?
15: Parce que ma meilleure amie, c'est la meilleure.
18: Parce que c'est ma fille. Puis je trouve que c'est un beau défi à relever au moins une fois dans une vie.
17: Vous allez faire quoi le restant de la journée?
15: Manger de la poutine!
13: Ici Emma Guerrero-Dufour, Radio-Canada, Montréal.
4: C'est ce qui conclut les informations. 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

0: Ah, toujours en compagnie de ma femme libérée de la semaine, Coco Béliveau. Tout se passe bien jusqu'à maintenant?
1: Oui.
0: Tu avais des questions à poser au proctologue, mais il vient de quitter.
1: Oui, je me demandais si les enzymes digestives, c'est bon. Tout le monde a l'air de prendre ça en ce moment pour comme mieux digérer. Puis moi, j'ai tout le temps mal au ventre. Mais peut-être que c'est un peu trop haut pour sa spécialité.
0: Alors, il faut lui écrire sur TikTok. Il nous a dit qu'il y avait une opération demain matin. Alors, il faut pas trop qu'il shake, j'imagine. La semaine prochaine, à l'émission avec ma femme libérée de la semaine, Magali Saint-Vincent, on va recevoir la grande Louise Forestier. On est très chanceux. Dans la foulée des 60 ans du métro de Montréal, on va jaser avec Madame Lisette Saint-Onge. C'est qui, Mme Saint-Onge? C'est la première opératrice de métro à Montréal. Safia Nolin sera ici pour chanter pour nous. Et sur notre barbecue, la journaliste d'enquête, Marie-Maude Denis. Encore une fois, mais oui, quand même, applaudissez ce casting. Bravo à l'équipe de recherche. On a une belle saison cette année, encore une fois. Mais pour l'instant, on s'installe au barbecue de notre bien cuit de la semaine.

0: 5 ans de carrière. Une carrière durant laquelle elle a lancé 27 albums, récompensés par 3 disques platine, 5 disques d'or. Dans les années 60 et 70, elle chante au Canada, aux États-Unis, sur les mêmes scènes que Bob Dylan, James Taylor, Joni Mitchell. Elle connaît ensuite un immense succès au Québec, où ses albums font danser plusieurs générations, mais aussi en France, où elle se produit notamment à plusieurs reprises à l'Olympia de Paris. On dit d'elle que c'est la mère de la musique acadienne. Je vous demanderai d'accueillir en faisant suffisamment de bruit pour que ce soir, Paquetteville ne puisse pas dormir tranquille. Mesdames et messieurs, la grande Edith Butler! Ah, Edith Butler! Quelle chance on a! On n'a même pas commencé l'émission, vous avez dit « Je vais revenir l'année prochaine pour la suite parce que vous n'aurez pas assez d'une heure pour raconter cette vie. »
1: Ben, c'était une vie absolument exceptionnelle.
0: Rocambolesque aussi!
1: Je vais regarder les questions que vous allez me poser.
0: Oui?
1: Puis je vais faire un questionnaire pour l'année prochaine.
2: Pour tout ce qui manquait.
1: Pour tout ce qui manquait.
0: Vous pouvez
1: puis
0: venir.
1: S'il n'avait manqué beaucoup, je reviendrai l'autre année encore.
0: Mais moi, je ne demande pas mieux. Une heure d'Edith Butler par année pour cette carrière qui n'a aucun sens. Pensais connaître par cœur mon Edith. Non. Pas tant que ça, finalement.
1: Non,
0: je connaissais
1: non.
0: quelques aspects, mais il y a beaucoup de choses qu'on va découvrir ce soir.
1: Je vais découvrir aussi.
0: Oui, que vous allez vous souvenir.
1: Il y a beaucoup de choses que je me rappelle pas.
0: Coco Béliveau. C'est quoi ton rapport à la grande Edith Butler?
2: Moi, j'adore Edith Butler. Je suis très, très contente de faire partie de ce barbecue, quoi. ce Edith rôtissoir, ce Edith fried clam, si tu veux. J'adore Edith. C'est vraiment un honneur, vraiment...
1: Une guédée de homard.
2: Ouais, c'est ça. Mais c'est ça, c'est notre fierté acadienne, tu sais, juste après le mort, justement. Du bon homard avec du Butler à l'ail. Yeah! Mais, bref, c'est une icône culturelle de Paquetteville, bien sûr, tu sais, mais on a travaillé, elle a travaillé fort, Edith, là, tu sais, une maîtrise, la première acadienne à vivre de sa musique. On dirait qu'elle fait du bon sucre à la crème, déjà, quand on la regarde. Edith, elle combine ce qu'il y a de beau du traditionnel de l'Acadie avec des sons nouveaux, puis tu sais, ça, c'est juste ce que ChatGPT dit d'elle. Mais écoute, elle est vraiment incroyable. C'est une vraie baddie, comme on dit. Puis ça, c'est ce que Coco Béliveau dit. Mais
1: non, mais souvent, les Acadiens me disent que je suis badass.
2: Ouais, badass.
1: Puis ça, je comprends pas ce que ça veut dire. Parce que pour moi, badass, ça veut dire un mauvais cul.
0: Non.
1: Non,
2: c'est... Je te jure que ça va bien en arrière. C'est peu une... pas trop.
0: On peut dire que c'est un peu comme une punk, un peu, être
2: ouais,
0: badass.
2: C'est vrai.
0: Vous êtes punk, un peu.
1: Je suis pas un gars, oui.
2: Mais tu sais, j'ai un rapport, on a chanté ensemble l'été passé, j'ai vraiment eu du fun, c'était vraiment un des plus beaux moments de mon été de l'été passé. Mais mon amour pour elle part vraiment quand même de plus loin que ça. La première fois que je t'ai vue, c'était à un AGA du leadership des jeunes francophones. Puis t'étais venue parler, puis ça m'avait vraiment, vraiment touchée, puis ça me fait... En tout cas, je veux pas en émotion, mais je me sens très, très choyée d'être dans la dynastie de Butler. Je vais appeler ça de même.
1: Non, t'avais compris tout ce que je t'avais dit?
2: Oui, bien, t'as le même accent que ma grand-mère. Mais c'est fou parce que je trouve que l'amour qu'on a pour toi en Acadie, c'est quelque chose qui traverse les générations, tu sais. C'est comme autant ma grand-mère, qui est de la génération silencieuse, que ma sœur Gen Z. Bon, d'ailleurs, je sais pas pourquoi ils appellent ça la génération silencieuse. T'es dedans, puis t'en as du monde.
1: Oui, on parle.
2: Mais bref, oui, c'est vraiment ça, mon lien avec la belle Edith.
0: Merci beaucoup, Coco. C'est le moment de
1: Merci.
0: Partir. Le barbecue d'Edith Butler.
1: Wow.
0: Edith Butler, vous êtes née le 27 juillet 1942 à Paquetteville, évidemment, au Nouveau-Brunswick, une ville où il fait bon dormir. Vous avez 84 ans. Vous en faites 20 ans de moins, sans flagornerie.
1: Oh, ben merci!
0: Vraiment.
1: C'est trop gentil.
0: Vraiment. Vous auriez pu vous appeler Edith Le Boutillier. Parce qu'à l'époque, elle ne se savait pas, les Acadiens glissisaient leur nom. Et votre arrière-grand-père, c'était Jean Le Boutillier, a décidé donc de devenir John Butler.
1: Pourquoi ils ont changé leur nom? Il y a beaucoup de gens, beaucoup d'Acadiens qui ont changé le nom pour pouvoir avoir du travail.
0: Oui.
1: Et mon ancêtre, moi, c'est les vieux du village qui me disait, t'es pas une Butler, toi, t'es une bouteille.
0: Une bouteille?
1: Une bouteille. T'es le boutilier. Et c'est seulement quand le système de ADN est sorti que j'ai pu vraiment réaliser le rêve que j'avais. J'étais sûre que j'étais le boutilier, mais je savais pas lequel. Et je l'ai trouvé parce que si vous allez sur l'Internet et vous mettez John le boutilier, vous allez voir un homme dans les années 1800, fin 1800 quelque chose.
0: Et c'est votre ancêtre.
1: Et c'est mon ancêtre. Je l'ai trouvé par l'ADN.
0: Edith, la formidable Lise Aubu, votre grande collaboratrice depuis toujours, qui est ici avec nous ce soir d'ailleurs, raconte dans votre biographie, et là je la cite, que vous étiez le plus laid bébé que Paquetteville avait jamais vu.
1: Oui.
0: C'est d'une violence. Quand... Bon, vous aviez du poil dans les oreilles, du poil partout sur le corps.
1: Oui.
0: Un vrai bébé Patrick Masbourian, qu'on appelle. Mais ça, et l'amour maternel, c'est formidable parce que votre mère Loretta trouvait que vous étiez quand même le plus beau bébé du
1: monde.
0: Ah
1: oui, elle m'a dit « t'étais le plus beau ». Puis toutes les voisines disaient « non, non, t'étais tellement laide
0: ». Mais pourquoi, poilu, vous étiez une grande prématurée? C'est souvent le cas des enfants prématurés.
1: Non, j'étais vraiment à terme.
0: Juste poilu.
1: Non, j'étais juste poilu, mais c'était là où les poils poussaient qui étaient comiques. Il poussait pas là où ce qu'il devait pousser.
0: Oui, c'est bête, ça.
1: Oui! Ça poussait pas où les oreilles.
0: Donc, des parents, on le voit, des parents aimants qui vous ont toujours supporté.
1: Oui.
0: Beaucoup donné confiance, c'est le plus beau cadeau qu'on puisse avoir.
1: Mais disons qu'au départ, c'était bizarre parce que moi, j'étais extrêmement gênée. Puis je jouais du piano chez nous beaucoup, mais je chantais pas. Fait quand je suis allée à Notre-Dame d'Acadie, à Moncton, faire mes études, là, à un moment donné, ça a explosé. J'ai commencé à chanter. Et mes parents ont vu dans le journal qui s'appelait L'Évangeline, à l'époque, un petit extrait où c'était marqué « Edith Butler donne un spectacle à l'église Sainte-Croix ».
0: Ah oh mon Dieu, ils doutaient pas de ça, eux autres.
1: Ben non, eux autres, ils ont regardé ça, ils ont dit « C'est-tu bien Edith Butler, notre fille?
0: On va y
1: rendre... » Et là, mon père n'était pas trop d'accord avec ça que je chante, parce qu'il voulait que j'aie un métier où j'étais bien payée.
0: Ouais.
1: Jusqu'à temps que la journée, j'arrivais avec 350$ dans mes poches. J'avais été faire une émission de télévision à Sing Along Jubilee à Halifax.
0: Ben oui.
1: Ça fait là que j'avais de la belle argent dans mes poches. Il a dit, t'as chanté combien de temps pour ça? Oh, j'ai dit, c'était à peu près une chanson de 3 minutes et demie.
2: Oui, c'était comme 350 de 3 minutes. C'est payant.
1: Alors, après ça, il était d'accord.
0: Oui. Même aujourd'hui, c'est à peu près ça que ça paye, venir chanter ici à l'émission. Fait que c'était beaucoup d'argent, probablement.
1: Ouais.
0: Edith Butler, après la guerre, votre père va reprendre son poste au magasin général de Paquetteville.
1: Oui.
0: Votre mère, elle est coiffeuse à domicile.
1: Oui.
0: Et ça, c'est très amusant dans votre biographie. On lit que vous avez, à cet âge-là, vous avez quoi? Vous avez 4-5 ans. Et vous posez votre premier geste politique, Edith Butler. Vous criez à vos cousins, vos cousines qui parlent juste anglais, de Ster, et vous dites « No more English ».
1: Oui, ben en fait, c'était le contraire. Moi, j'avais été élevée dans les baraquements pendant la guerre.
0: Okay.
1: Et donc, j'avais appris la langue de mes petits chums qui étaient là. C'était tous des Anglais. C'est quand je suis arrivée, après la guerre, que je suis arrivée à Paquetteville, tous mes cousins parlaient français, excepté moi. Et là, c'était vraiment mêlant dans ma tête, parce que j'avais pas compris qu'il y avait deux langues. Jusqu'à temps que la journée que j'ai compris, là, j'ai rentré à la maison. Et là, j'ai mis mon pied à terre, puis j'ai dit « No more English » à maman.
0: Ah.
1: Et j'ai dit tellement fort qu'elle m'a jamais, après, reparlé en anglais. Sais-tu quand qu'elle m'a reparlé?
0: Non.
1: Au moment de sa mort.
0: Pourquoi?
1: Alors, il revient en enfance.
0: Oui,
1: Elle voyait sa petite fille parler à la guerre, je crois. Puis elle m'a parlé en anglais.
0: Mm. Donc, à 9 ans, la musique entre vraiment dans votre vie avec un piano à bretelles. C'est un accordéon. J'avais jamais entendu cette expression-là, un piano à bretelles. C'est un cadeau de votre père. Et là, vous le dites, hein, vous commencez à faire des spectacles. C'est quoi? C'est des réunions de famille? C'est des fêtes paroissiales? Mais là, le curé est pas content parce que vous voulez que les gens dansent. Et le curé veut pas que les gens dansent. Pourquoi? C'est péché danser?
1: Oui, c'était péché danser, même avec une chaise.
0: Qu'est-ce que vous voulez dire danser avec une chaise?
1: Il y en a qui prenaient une chaise, puis la poussaient, là, comme quelqu'un qui va aller patiner, puis c'est la première fois qu'il patine, patiner avec une chaise.
0: Puis ça, c'est péché danser avec une chaise.
1: Oui, c'était vraiment péché.
0: Ah, mon Dieu.
2: Ah oui, c'est sur Reddit qu'ils ont basé le film Footloose.
0: Vous allez aller en enfer, probablement,
1: Edith Butler. Alors là, oui. Ça, c'est sûr. puis, après ça, quand que le curé, lui, voulait pas qu'on danse, on allait à Saint-Léolin, qui était le village d'à côté, qui avait un curé aussi. Puis lui, il voulait. Ça fait en payer 25 cents pour rentrer, puis on dansait toute la soirée.
0: Ça vaut la peine, ça!
1: Là, c'était pas péché chez lui.
0: Vous parliez tantôt de vos études, Edith Butler, au Collège Notre-Dame d'Acadie, à Moncton, et vous rencontrez une professeure qui va avoir une influence énorme sur vous. C'est une certaine Antonine Maillet, rien de moins. Quelle influence ça va avoir sur vous, Edith Butler, ben, Antonine Maillet?
1: Une influence, je dirais, totale. Ouais, ouais. Parce que c'est elle, en fait, c'est à cause d'elle que j'ai compris le côté acadien, l'importance du côté acadien, l'importance de notre langage.
0: L'identité, la fierté.
1: La fierté, les différents langages qui existaient en Acadie. Et ensuite, quand j'ai commencé à faire j'ai commencé par du traditionnel, c'était du traditionnel acadien. Et elle m'a encouragé là-dedans. Et puis, moi, comme j'étais extrêmement gênée, la première fois que j'ai chanté, c'était pour remplacer le discours que je devais faire en rhétorique, la deuxième année du bac.
0: C'est le cours classique.
1: C'est le cours classique, exactement. Ouais. La deuxième année, c'est la rhétorique. Donc, il faut que tu fasses un discours. Et puis, j'étais trop gênée. Ça fait la sœur d'Antonine, Cécile, a dit, ben, si tu viens chanter une chanson, ben, je te donnerai ton diplôme pareil.
0: C'est bien, ça.
1: Ça, c'était bien pensé, hein.
0: Ben oui.
1: Fait là, j'ai été chanter 3 chansons. Puis, au bout de 3 chansons, ben, je savais plus quoi faire. Fait là, le monde criait, n'en voulait d'autres.
0: Un rappel?
1: Oui. Elle a dit, chante les 3 mêmes. Ce qui fait que la fin de semaine suivante, les gars du collège Saint-Joseph, les gars, ils ont entendu parler de cette fille-là qui jouait avec une guitare.
0: Ouais.
1: Alors, ils m'ont demandé, ça fait, j'ai dit, oh mon Dieu, s'il faut jamais qu'ils me demandent encore de plus, faut que je me prépare, ça fait, je me suis préparée. Et puis là, ben, ça, c'est l'histoire à continuer.
0: Ouais. Et la première chanson que vous composez, c'est en 1964. C'est une chanson composée pour votre ami André Monette, qui est décédé tragiquement, qui est décédé noyé. Ça vous a permis, ironiquement, de faire vraiment vos débuts à la télévision, cette chanson-là. Vous êtes invité à participer à une émission qui s'appelle La fête au village. C'est diffusé ici, à Radio-Canada, à partir de la MEC. Et l'invité du jour qui va vous présenter aux francophones partout là, au Canada, c'est un certain Félix Leclerc. On va l'écouter, Edith Butler, vous présenter. On est en 1964.
3: On a demandé à une jeune fille de faire son choix entre une robe de bal et une guitare. Robe de bal voulait dire château, galant, lumière, musique jusqu'à l'aube. Elle a choisi la guitare, parce que dedans, il y a le rêve. Mais celui qui est durable, architecturé comme une maison, solide comme un pont de pierre. Cette jeune fille s'appelle Edith Butler, une jeune Acadienne. Sa première chanson, D'où que tu sois.

0: Tout est émouvant là-dedans. Edith Butler, le texte, votre voix, votre jeune voix, d'être présentée parfait. Qu'est-ce que ça vous fait? Ça vous touche beaucoup, manifestement, de réentendre ça, ce moment-là, moment charnière dans votre carrière?
1: Premièrement, c'est un coup énorme.
0: Oui.
1: Vous me faites un choc. Et puis, j'ai 84 ans. Là, c'est peut-être pas le temps de me faire des chocs pareils.
0: Oh, mon Dieu!
1: Mais non, je suis totalement émue parce que souvent, j'en parle de ça. Je dis la première chanson que j'ai faite. C'était pour mon copain, puis c'est Félix qui l'avait présenté. Mais tu sais, c'est blablabla, blablabla. Mm-hmm. Le monde dit OK, c'est du blabla.
0: Oui, oui. Mais me là, semble que c'était Félix Leclerc. Là, on a la preuve que tout ça est
1: là,
0: vrai.
1: Là, et puis, oh, j'en reviens pas à ce qu'il disait.
0: C'est beau, hein?
1: Ah, c'est beau.
0: C'est magnifique. C'est Félix Leclerc qui dit ça. Et là, ça va vous faire connaître partout, en Acadie, à travers le pays. Ça va avoir un nombre de chocs vraiment très important. On va même vous inviter à chanter au Parlement du Canada avec une délégation de parlementaires. Vous allez vous présenter là. Nu-pieds.
1: Oui.
0: Et c'était, j'ai appris dans votre biographie que c'était votre habitude de vous promener nu-pieds à l'époque. Bon, d'abord, pourquoi nu-pieds?
1: Oh, parce que j'étais jeune.
0: Vous étiez hippie, c'est ça? On est jeune, on va être nu-pieds. Mais là...
1: Oui, j'étais hippie.
0: Mais là, être au Parlement, est-ce que ça crée un incident
1: J'étais même beatnik.
0: Allez, en plus! Qu'est-ce qui est le pire, Edith Butler? Est-ce que ça crée un incident diplomatique, se présenter au Parlement nu-pieds à l'époque? Je dis à l'époque, même aujourd'hui, ça attirerait l'attention, probablement.
1: Non, ils n'ont pas dit grand-chose, excepté que je parlais avec un sénateur ou un ministre français de France.
0: Ouais.

0: Hollywoodie. Vous l'avez évoqué tantôt, Edith Butler, Sing Along Jubilee. C'est de 1966 à 1973. C'est à la CBC. Vous êtes souvent invité. C'est diffusé à partir d'Halifax, cette émission-là. Ça va participer à vous faire connaître beaucoup. Vous signez aussi en 1968, et ça, c'est important, Edith Butler, dans votre parcours, la musique du film Les Acadiens de la Dispersion. On dit que c'est un film très important pour les Acadiens, le développement du nationalisme. Pourquoi? Qu'est-ce qu'il y avait dans ce film-là qui a été déterminant?
1: Ben, c'était le premier film qui avait été fait sur les Acadiens, d'abord.
0: Ouais.
1: C'était Forêt, qui l'avait fait. Et puis, lui, il était venu, il m'a trouvé un jour, j'étais après chanter à Chéliac. Il n'y avait pas grand monde, mais j'étais toute seule avec ma guitare, et il s'est mis à faire le tour de la scène. Et je me demandais qu'est-ce qu'était ce gars-là qui faisait le tour de la scène. J'avais un peu peur de quoi ce qui se passait.
0: C'est et il est venu me parler.
1: Léonard Forêt. Après le petit numéro que je faisais, il est venu me parler, puis il m'a dit, je suis après faire un film, est-ce que tu viendrais participer au film? Ouais. J'ai participé dans ce film-là, ça m'a emmené là-bas, en Louisiane.
0: C'est là que vous rencontrez les Cajuns, notamment. Oui. Ça aussi, c'est important dans votre carrière, et ça coïncide avec le début de votre carrière internationale. Vous allez faire pendant 12 ans la tournée des festivals folk américains. Vous allez vous produire sur des scènes, je le disais dans la présentation, Edith Butler, avec des gens comme Bob Dylan, Johnny Mitchell,
1: James Taylor.
0: C'est fou quand même.
1: C'est assez beau.
0: Est-ce que vous avez vécu cette période sex, drogue et rock'n'roll comme ces gens-là?
1: J'ai pas compris.
0: Me semble. Beatnik, hippie, sex, drogue et rock'n'roll. Est-ce que ça a été une période?
1: Et rock'n'roll. Non.
0: Pas tant.
1: Non. Moi, j'ai fumé un joint une fois. Et puis là, j'ai commencé à avoir des chevaux qui rentraient dans la maison. Ça fait que je n'ai plus fumé après. Non, moi, j'ai été beatnik, puis j'ai été, qu'est-ce que étaient les autres après, là?
0: Beatnik, et puis tout ça. Mais non, mais en même temps, vous étiez sage, Edith Butler, parce qu'en même temps, vous complétiez une maîtrise à l'Université Laval en ethnographie. Mm-hmm. Ça portait sur quoi, vos recherches?
1: Sur tout le folklore acadien, surtout ça que j'amène, parce que je dis souvent aux jeunes qui vont à l'université, c'est pas nécessairement les professeurs qui font les cours, souvent c'est les élèves.
0: Oui.
1: Puis moi, on m'a demandé d'aller à l'Université Laval, c'est les professeurs qui sont venus me chercher, parce qu'ils savaient que j'avais un bagage énorme.
0: Une expertise.
1: En tradition.
0: Ouais.
1: De toutes sortes. Et pendant les cours, ils me pointaient tout le temps, puis ils disaient, toi, Edith, tu chantes ça comment?
0: Ouais.
1: Alors, je participais dans les cours, en fait, j'étais professeur d'université sans savoir.
0: Ben oui! Et là, ça va vite pour vous. Il y a le Japon, c'est important pour vous. C'est 4 ans avant René Simard, ça va représenter le Canada à l'Exposition universelle d'Osaka. C'est vrai, on parle tout le temps de René Simard au Japon. Vous étiez là avant. Vous allez donner 500 représentations, Edith Butler, partout au Japon. Vous allez chanter devant l'empereur.
1: Oui.
0: Aviez-vous vos souliers? Quand vous chantiez devant l'empereur.
1: Non, j'avais mes souliers.
0: Et là, votre vie est incroyable, et c'est là, je le disais tantôt, votre vie est rocambolesque. Vous allez survivre à un incendie dans votre hôtel. Pour poursuivre, vous allez traverser un étage complètement en flammes. Qu'est-ce qui s'est passé?
1: C'était un peu comme la tour infernale.
0: Oui.
1: Et moi, tout ce que j'entendais, c'était les Japonais qui criaient quelque chose, mais je connaissais pas le japonais.
0: C'est en fait, ils disaient. On imagine, on sait pas c'est quoi le japonais.
1: Feu,
0: oui. Il y a des bonnes chances.
1: Sacré.
0: Avez-vous été blessé? Avez-vous été
1: blessé? Non. Dieu. Non, parce que ce qu'il disait, arrêtez au 11e étage. Il y a une espèce de gros tuyau, là, vous pouvez embarquer dedans puis descendre. Mais moi, j'ai pas compris ça. Fait que j'ai pris cette fameuse guitare ici.
0: Celle-là?
1: Qui était avec moi, oui.
0: Mais voyons.
1: Et ma caméra. Et j'ai sauté dans les escaliers. Ben, je suis grande comparée à eux.
0: Oui.
1: Fait, je faisais bang, bang, bang, bang. D'un étage à l'autre. Et j'ai fini par passer à travers le feu, puis arriver dehors et photographier le feu et les gens qui descendaient dans les tubes. Mais là, quand ils descendaient dans les gros tubes qui étaient comme en tissu, ils breakaient avec le pied. Ça fait les pompiers en bas, ils prenaient la grosse poche qui descendait, puis ils secouaient ça comme ça.

0: Mais c'est pour quand le film sur la vie d'Edith Butler? On veut avoir ça, parce que là, après 170, vous échappez encore à la mort. Une deuxième fois, vous êtes à l'aéroport, vous donnez un concert à Chicago, et votre voiture plonge dans les eaux glacées de la rivière Estigouche. Et là, vous réussissez à vous extirper de la voiture et aller chercher votre guitare dans le coffre en arrière. Bon, d'abord, est-ce que c'est encore cette guitare-là?
1: Toujours!
0: Mon Dieu, mais on veut toucher à cette guitare-là. Comment vous vous êtes extirpé de la voiture? Comment vous êtes allé chercher alors que vous êtes plongé?
1: C'est-à-dire que c'était... moi, c'était c'est mon ex-mari. Et j'ai eu deux voitures. Puis les deux voitures, il les a démolies.
0: C'est Robert, ça?
1: Ça, c'est Robert.
0: Oui.
1: Il a démoli beaucoup de voitures. Ben, deux des miennes, entre autres. Et celle-là, c'était comme un Volkswagen carré, là, beatnik, justement.
0: Ben oui. Brun, probablement.
1: Non, elle était beige. Et puis... Là, il y avait, pour la première fois, il y avait des ceintures pour se protéger.
0: Oui.
1: Fait là, je mets la ceinture, je dis à Robert, mets la ceinture, regarde, c'est intéressant quand tu donnes un coup de même, regarde, ça break. Et lui, il y avait un pont qui était là, puis la route était là. Fait, au lieu de faire le coin pour rentrer dans le pont, il a repassé tout droit, puis bang, on a tombé dans la rivière. Mais faut dire que c'était dans le temps de l'FLQ, la GRC cherchait les membres de l'FLQ, et nous autres, on avait une licence du Québec, parce qu'on travaillait sur le côté de l'Estigouche. Ça fait, là, les gens qui étaient dans la maison à côté, ils ont vu ça, deux personnes sortir d'un char qui avait tombé avec une licence du Québec. Fait, nous, on a arrêté un char, on a embarqué dedans, il nous a emmené à l'aéroport, rendu à l'aéroport, la GRC était là.
2: Mais je comprends, ça paraît mal.
0: J'espère.
1: Et là, j'avais mon billet pour Chicago, j'ai dit, écoutez, je m'en vais à Chicago. Et là, je dis, je vous donne Robert, prenez Robert. Prenez Robert. Là, j'embarque dans l'avion et tout d'un coup, je pense, oh mon Dieu, Robert, c'était un plongeur sous-marin. Il cachait la dynamite pour faire sauter les roches dans la mer. Là.
0: Mon Dieu.
1: Il mettait ça à côté de la pinte de lait dans le frigidaire. Ça fait...
2: Oh non, ils ont pas checké le frigidaire!
1: Ça fait jamais peur que la GRC s'en aille fouiller à la maison pour trouver de la dynamite dans le frigidaire.
0: Mon Dieu! C'est vrai qu'il faut qu'on vous ait une fois par année comme ça, parce que là, on pourrait passer une heure sur cette anecdote-là. Il faut qu'on pense aussi, il y a l'Armée rouge aussi là qui a pensé que vous aviez tué 27 voyageurs dans un vol d'Air France à Tel Aviv. C'est quoi cette affaire-là?
1: Ben là, celle-là est longue.
0: Ah non, vous reviendrez l'année prochaine, il nous reste 22 minutes. L'année prochaine, vous revenez, on tease déjà votre entrevue de l'année prochaine.
1: Ah oui,
0: on va parler de votre carrière quand même aussi. 1973, vous lancez... Hey, on est juste au lancement de son premier disque. Il reste 21. Votre premier disque, c'est Avant d'être dépaysé. Sur cet album-là, vous délaissez un petit peu le folklore pour enregistrer des chansons plus, à savoir, nationalistes.
1: Oui.
0: On va écouter un extrait de la chanson-titre qui s'appelle Avant d'être dépaysé. À moins que vous vouliez la faire en direct. Non, vous n'êtes pas prête pour ça.
1: Quoi, la faire en direct?
0: Voulez-vous la faire en direct?
1: Ah non,
0: on va écouter un extrait.
1: Il y a trop d'accords.
0: On va écouter un extrait.

0: que c'est bon. Et là, c'est les débuts pour vous en France. Vous allez notamment participer à l'émission Le Grand Échiquier, dans lequel vous allez faire, et ça aussi, ça va faire grand bruit, une version a cappella qui a été très remarquée de Le Grain de Mille, chanson que ma génération, on a découverte dans Bac et Bottine. les deux enfants chantaient ça dans leur bain. C'est un immense succès. Ça, vous pouvez nous en faire un petit extrait a cappella?
1: Non, mais pour vous raconter l'histoire, quand je suis allée au Grand Échiquier, ouais. J'étais pas invitée au Grand Échiquier. C'est Marie-Paul Bell qui était invitée.
0: Ah, oui.
1: On était des grandes amies. Ça fait, Marie-Paul a dit, viens à mon émission. C'était son émission pour elle.
0: Ouais, ouais.
1: Il a dit, ben, on n'a pas de micro pour vous. On n'a pas de setup.
0: Fait qu'on va le faire à cappella.
1: J'ai dit, c'est pas grave, donnez-moi le micro de la foule. Et puis, je m'ai installé là et je l'ai fait.
0: Ouais. Allez-vous nous faire ça encore? Ah,

0: pourquoi ça a fonctionné, pourquoi tout le monde est tombé amoureux de vous. Ensuite, il y a l'Olympia qui arrive. Et là, la première est complètement explosive. Vous cassez votre guitare sur scène. Vous cassez vos talons de chaussures.
1: Elle a pas besoin de souliers.
0: Les journaux titrent Edith Butler la survitaminée et vous étiez sous l'effet de la drogue. Parce que, mais littéralement, vous étiez fatigué de la tournée, vous étiez tanné de l'hiver qui était très rigoureux et vous aviez des amis sportifs qui vous ont proposé des injections.
2: Oui, c'était, je ne me rappelle plus de son nom, c'était une fille qui faisait le grand slalom. C'était la championne du grand slalom en ski.
0: Okay.
2: Et elle me dit, écoute, quand je suis fatiguée, moi, il me donne des piqûres.
0: On ne sait pas c'était quoi?
2: Ben, j'ai su après, là, quand ça commençait à sortir, ça, l'histoire des drogues.
0: Ouais.
2: On avait un gars qui courait, là.
0: Ben Johnson?
2: Oui. Bon, c'est là que j'ai découvert...
0: Des stéroïdes anabolisants?
2: Oui!
0: Edith Butler a fait l'Olympia sur les stéroïdes anabolisants. C'est pas banal, ça! Ça va vous permettre de faire des supplémentaires. Vous êtes au sommet de votre carrière, Edith Butler. Vous remportez 3 Félix, meilleur spectacle sur scène, meilleure vente, l'artiste étant le plus illustré à l'étranger. Vous êtes reçue, Lise, à un dîner privé à l'Élysée avec François Mitterrand, son épouse. Est-ce que c'est la plus belle période de votre carrière, ça?
2: Si on parle, par exemple, du côté glorieux,
0: c'est vraiment
2: la plus belle partie. Mais la plus belle partie de ma carrière, c'est maintenant.
0: Oh, c'est beau, ça!
2: Oui, c'est maintenant.
0: Pourquoi?
2: Parce que, comme on dit à Moncton, je l'enjoy.
0: Ouais, vous savez en profiter, ce qu'on sait pas faire quand on est plus jeune, très souvent.
2: Oui, c'est ça. Quand j'étais trop jeune pour vraiment voir tout ce qui se passait autour de moi.
0: Ouais.
2: Et puis, c'était un feu roulant, là. Puis moi, après les spectacles, je sortais pas dehors, je chantais pour le public, comme Céline.
0: Oui! Il y en a pas beaucoup qui font ça, devant leur hôtel, danser sur le char.
2: Non, mais j'ai pas pu de toute façon.
0: Mais vous pourriez, vous êtes nu-pieds, c'est déjà... et donc, vous avez le temps de l'apprécier aujourd'hui, puis de recevoir les hommages, parce que vous êtes à l'âge des hommages. On a la chance de vous dire l'importance que vous avez eue. Coco Béliveau, hein, vous le dit depuis le début, et t'as préparé un petit hommage pour la grande Edith Butler.
1: Ça tente plus, trop hein? J'ai pas le goût de l'insulter, elle est trop chou! mais en même temps...
3: Le fait des affaires.
2: Il faut.
3: Bien dangereuse. Bon, alors, Edith, on le sait, elle a rayonné au monde entier. Fait le tour du monde, les États-Unis, la France, le Japon, Brossard, hein?
2: ça
3: a l'air fun, le quartier 10-30. Oui. Je trouve ça fait chic de chanter proche d'un Uniqlo. Puis bien sûr, les pauvres Français, là, tu sais, moi déjà, les ébats ding-dang-dong, des fois, les mots, je les trouve pas, fait que je peux juste comprendre. Edith, c'est une légende de la musique, comme Willie Nelson, puis en plus, ils ont la même coupe de cheveux.
2: Non, regarde, là.
0: Ben oui,
3: non, Willie se la montre de même aussi.
1: Yeah, je l'ai fait rire, youpi.
3: J'ai hâte d'appeler ma mère tantôt. Bref, Edith est encore super impliquée dans la culture acadienne. Ben, c'est un peu de force parce qu'ils ont quasiment un gun sur sa tempe, là, parce que la seconde qu'elle arrête de bouger, le gouvernement fédéral va tirer la plug sur la culture francophone en Acadie. Mais aucune pression. Je sais pas si vous savez, mais Antonine Mayel, autrice de La Sagouine, Rest in Peace, elle m'a déjà dit qu'elle a basé son personnage du roman Pélagie la Charrette sur Edith Butler. Le roman a quand même gagné un prix Goncourt, là, tu sais, perso, j'aime mieux le go-kart, mais très impressionnant quand même. Pélagie, c'est une jeune femme très forte, blonde aux yeux bleus, une vraie Acadienne. Et quand j'étais jeune, puis là, je niaise même pas, ma mère, elle me disait, finis ton assiette si tu veux être forte comme Edith Butler.
0: Ah.
3: Ouais, pas pour rien que j'aime manger. Puis elle a du style, notre Edith, bien sûr. C'est la seule personne que je connais qui est capable de porter un vieux coat de cuir des Hells avec des barrettes roses de chez Claire. Vraiment incroyable. C'est vraiment le genre de femme à qui on dit « Wow, t'as du courage, je pourrais jamais porter ça. » Tu sais, vraiment. Edith, quand elle se promène là, puis qu'elle boit un café, faut pas que son verre soit vide parce que sinon les gens y mettent des scènes dedans. Non. Edith, elle m'a conté la dernière fois que je l'ai vue, elle m'a conté qu'elle s'était faite frapper par un char à Montréal. Si vous pensez, vous êtes toujours sur le bord de la perle. Elle s'est faite frapper par un char à Montréal, puis le gars, il croyait pas que c'était Edith Butler qui avait frappé avec son char. Si ça, c'est pas un signe de l'univers, ton côte de cuir, il est rendu trop sec, je sais pas c'est quoi. Mais bon, c'est sûr qu'Edith est plus jeune. Tu sais, nous, on connaît le Nouveau-Brunswick. Edith était là quand c'était juste le Brunswick. Elle a connu la mère morte quand elle était juste un peu malade. Non, mais même à 84 ans, ça, c'est quand même quelqu'un qui a un esprit jeune. T'sais. Elle nous fait encore rêver. Mais attachez-vous pas. On est toujours sur le bord de la perte parce qu'elle arrête pas. Là. On a entendu les incendies de Chicago, s'être bumpée par le char. Écoute, elle fait des travaux elle-même dans sa cour. On s'en parlait tantôt, c'est une charpentière dans l'âme. Elle fait des travaux elle-même dans sa cour. Elle m'a même conté la dernière fois, je l'ai vu, qu'elle a sa propre grue. Oui, sa propre grue, elle s'est acheté une grue. Puis là, je parle pas de l'oiseau grand coup. Non, la machine, la pépine, la grande pelle. La pépine, la grande pelle pour adultes. Là. Tu cherches un peu de trouble quand à 84 ans, tu as peur toi-même de la machinerie lourde. Mais ça reste impressionnant. Tu sais, elle travaille dans sa cour à cet âge-là. Moi, j'ai 34 ans, puis je me barre le dos si je dors pas avec un coussin entre les genoux. Oh non, je vais l'achever.
0: Tu vas faire mourir, Edith, coco.
3: Respire. Non, mais évidemment, on l'aime. Ce qu'on aime, c'est sa musique, tu sais. Puis j'ai vraiment adoré chanter ensemble l'année passée. C'est juste parce que Lisa Leblanc n'était pas disponible, mais j'étais vraiment contente. Mais à l'arrivée, à la répète, elle avait le bras cassé, deux côtes fêlées. Je suis comme, allô, bonjour. Elle travaillait dans sa cour, puis là, il y a des planches qui ont tombé dessus. Je suis comme, t'es correct, t'es sûr que tu veux faire le show? Elle dit, ah oui, ça me tente de faire le show. Tu sais, évidemment, ça demande pas trop de mobilité de jouer la robe à fromage avec une cuillère, fait que c'est pas grave. Sérieux, c'est une guerrière, tu sais. J'aurais pas été surpris d'aller derrière la scène après le show pis qu'elle soit en train de couper du bois à la hache pour se bâtir des béquilles, là. Vraiment pas. Mais sérieux, Edith, t'es mon idole, vraiment. Et je suis fière de suivre dans des pas de tes... Ben, t'es pas nu-pied, là. Je suis fière de suivre dans tes pas pis je vais continuer de manger mes croûtes en espérant d'être forte comme toi un jour.
0: Ah, coco Béliveau!
2: Ah, coco!
0: Pour Edith Butler. C'est vrai, vous construisez beaucoup de choses. Vous avez, à un moment donné, eu le coup de foudre pour la construction sur le terrain. Votre père est en train de construire une maison. Vous avez même déjà construit, fabriqué vous-même une chapelle. Oui. Dans quel contexte on fabrique une chapelle? Une chapelle personnelle?
2: Oui, une chapelle personnelle parce que je voulais bâtir un shed à bois. Pour mettre mon bois.
0: Ouais.
2: Enfin, j'ai pensé, pourquoi pas bâtir une chapelle à bois? C'est bien plus beau.
0: Donc, ça contenait du bois et Jésus.
2: Non, pas vraiment.
3: Non, mais il y avait ce qu'il fallait pour faire une croix, si elle voulait.
0: Bon, Edith Butler, il y a toute la période des parties aussi.
2: Oui.
0: Ça, c'est toute mon enfance. C'était des immenses succès, le party d'Edith. Oui. Et là, c'est la chanteuse engagée, un peu plus chant gauche, qui devient une chanteuse de party avec des vestes à paillettes. Il y a des émissions spéciales à la télé. Vos disques se vendent. C'est complètement fou comme phénomène. Disque d'or, disque de platine, double platine. Pourtant, dans votre biographie, j'ai appris que vous avez... présenter ce disque-là un peu à contre-cœur.
2: Oui.
0: Pourquoi?
2: Ben parce que moi j'étais sur un cheminement où j'avais toujours parlé que de l'Acadie et j'avais encore des choses à dire en masse comme vous pouvez dire.
0: Ben oui.
2: Et tout d'un coup ça s'arrêtait pour faire juste du party.
0: Du party, des disques qu'on écoutait au jour de l'an pour soigner.
2: Party, pour soigner.
0: Ouais.
2: Et moi, j'étais pas là-dedans du tout.
0: Pourquoi vous l'avez fait?
2: Je l'ai fait parce que j'ai été encouragée de le faire. Je crois que parce qu'on avait besoin d'argent.
0: OK. Ben oui. Ben, c'est noble. Gagner sa vie.
2: Mais,
0: ben oui.
2: Malheureusement, les trois albums m'ont absolument rien donné. Alors que les gens qui l'ont fait, ils se sont ramassés 2-3 millions de dollars.
0: Alors, parce que vous avez pas fait d'argent avec
2: non,
0: ça?
2: Non!
0: Parce que
2: non.
0: Là, il y a eu, et le party continue. Partez pour danser. À chaque année, il y avait un nouvel album et ça se vendait.
2: Comme des pains à chaud.
0: Donc, vous êtes... J'allais dire le mot prostituée, c'est pas le terme que je veux dire, mais vous avez fait quelque chose contre vous.
2: Oui.
0: Et vous avez même pas eu d'argent pour ça.
2: Oui, exactement. Ouais. Je l'ai fait. Moi, je l'ai pas fait pour l'argent. Je voulais pas le faire.
0: Ouais.
2: Je l'ai fait parce qu'on m'a influencé de le faire.
0: Ouais.
2: Et le bon Dieu m'a puni tout de suite.
0: Il y a eu une période, effectivement...
3: Ben, c'est normal, tu mets du bois dans la chapelle.
0: Il y a une période difficile. Vous parlez de mélancolie, oui. comme vos parents qui étaient mélancoliques. Mais là, il y a un retour intéressant qui s'est fait en 2021. On l'a évoqué tantôt, le retour avec Lisa Leblanc. Oui. Vous lancez ensemble le tour du Grand Bois. Et vous dites, au moment du lancement de cet album-là, on connaît l'impact, on connaît à quel point ça a été apprécié, mais vous le saviez même pas à l'époque. Vous disiez déjà, il y a un avant et un après cet album-là. Pourquoi oui. cet album-là a été aussi important dans votre vie, à ce moment-là de votre vie en 2021?
2: Ben, à cause de mon âge, je dirais. Là, je commençais à vouloir faire juste des petits spectacles, ben, m'asseoir dans une chaise berçante.
0: Être un peu retraité.
2: Oui, faire des petites tounes faciles, tu sais. Et puis, Lisa est arrivée puis a dit, non, dis-toi, t'es rock and roll, let's go, on va faire ça. Puis, c'est elle qui m'a appelé pour demander. Et on a fait cet album-là, surtout la chanson Dans le bois. On l'a fait sur le bord du feu, assis sur là dans le salon. On a fait ça dans une soirée avec Lise Aubu qui était avec nous.
0: Ouais.
2: Et sans jamais penser que ce serait
0: Là, vous êtes en train de placer vos doigts sur la guitare, fait que ça veut dire que vous allez nous en faire un petit peu.

0: Edith Butler, ça nous donne envie de vous voir en spectacle. Et d'ailleurs, vous êtes en spectacle actuellement avec oui. Renaud Symphonique.
1: Oui.
0: On adore Ginette Renaud. Hein? Mais c'est pas Ginette Renaud. Renaud.
1: Renaud.
0: Le chanteur français.
1: Écoute, j'ai eu de la misère dans les répétitions. J'ai eu de la misère avec les mots.
0: Oui, c'est difficile.
1: Parce que,
0: hein?
1: il dit des mots de là-bas qui sont pas, il veut pas dire la même chose que nous autres, là. Puis là, à soir, je vais être obligé de chanter ça. Comme il dit, la mer prend pas l'homme, c'est l'homme qui prend la mer, non? Ou c'est l'inverse. Et puis, il dit, la femme vient pas, la femme reste sur le bout du quai, elle est assise sur la bite d'amorrage.
0: Qu'est-ce que vous allez chanter dans ce spectacle-là?
1: C'est ça.
0: Ce que vous venez de dire, mais on dirait que je l'ai pas reconnu. Vous avez appris l'air aussi, ou juste les paroles?
1: Non, je vais chanter la mère à Titi.
0: Oui.
1: C'est cute. Ça, c'est correct, là. Il y a des bons mots là-dedans.
0: Ouais.
1: Mais l'autre, là, c'est comme le vent, la mer.
0: Dès que le vent soufflera?
1: Oui. Ah, ben, vous avez jamais remarqué que la femme est assise sur la bite d'amorage?
0: J'ai jamais remarqué ça, Edith Butler.
1: Alors là, j'essaie de la chanter. Je vais la chanter, mais je vais juste dire comme brrr.
0: Ici, là?
1: Oui, je veux pas vraiment dire le mot.
0: Oh, ben non. Ben alors, on va aller voir ce spectacle-là. Il y a aussi France Castel, Émile Bourgault, Luc de la Rochelière. Et Edith, il nous reste 3 minutes. Je veux qu'on parle, évidemment, on n'a pas le choix de Paquetteville, qui est le succès... Ah non, elle veut pas votre guitare. D'un coup, je vous demanderai de la chanter pour terminer. Je veux qu'on parle de cette chanson.
1: Non, moi, c'est pas ça que je veux faire.
0: Ah non! Mais... Oh! Je sais pas ce que... On vous écoute. Faites ce que vous voulez.
1: Okay. Ouais. J'ai besoin d'un

0: letra T. Fucketville.
1: Edith Butler, mesdames et messieurs. Quel moment unique qu'on a passé avec vous. Effectivement, on a à peine effleuré cette vie. Vous revenez l'année prochaine. On oui. se fait une heure avec Coco Béliveau aussi.
2: Oui, oui, je
1: on se refait ça en 2027. C'est un immense plaisir, Edith Butler. Il nous reste une minute. Est-ce que vous voulez sortir en musique? Faites ce que vous voulez. Je vous la donne, cette minute-là.
0: Ah, oh, ben attends, oh. attends une minute.
1: Si j'attends une minute, on n'a pas de chance. Voulez-vous nous faire Marie Cassie?
0: La quoi?
1: Marie Cassie?
0: Ah oh, oui,
1: on finit
0: oui,
1: avec oui, ça. Oui. Merci tout le monde d'avoir été avec nous. On se retrouve la semaine prochaine. Merci Coco Béliveau. Merci à toute l'équipe. On termine avec...
0: C'est Marie Cassie. 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
1: Ici Martine Blanchard. J'anime l'émission La Matinale, diffusée partout au Nouveau-Brunswick. Je vous propose une rencontre avec la fée des petits déjeuners, Juanita Megra. Une visionnaire, dans une certaine mesure. Une femme d'action, convaincante et convaincue.
2: Mon rêve, c'était que tous les enfants de la péninsule acadienne déjeunent le matin avant d'aller à l'école. Ça me tenait à cœur, ça me dépassait qu'on avait encore des enfants qui ne déjeunaient pas à l'école.
1: En février 2025, le Programme national d'alimentation scolaire a été annoncé.
3: Une toute première province se joint au Programme national d'alimentation scolaire qui avait été annoncé par le gouvernement fédéral dans son dernier budget. On peut retrouver...
1: Le Nouveau-Brunswick est devenu partenaire. Mais bien avant que les élus mettre en place le nécessaire pour assurer une saine alimentation pour tous les élèves des écoles, Mme Megra avait les choses bien en main dans la péninsule acadienne.
2: Mal de ventre, mal de tête, des problèmes peut-être de comportement dans les classes. Alors, il y avait toutes sortes de raisons qui allaient à la direction. Puis quand ils ont commencé à offrir le déjeuner, il y a eu zéro visite. Ils n'avaient plus. Il n'avait plus de problème de comportement. Il n'avait plus de problème de bobo.
1: Depuis plus de 5 ans, la comptable et femme d'affaires de Tracadie cogne à toutes les portes. Elle aborde des campagnes de financement, s'assure que tous les petits bedons, comme elle dit, soient bien remplis pour qu'ils puissent après bien apprendre à l'école. Sans égard à la situation financière des familles, des petits déjeuners pour tous, pour que personne ne soit stigmatisé.
2: La chose la plus importante à se rappeler, au lieu de nous donner des sous parce qu'on est une bonne fondation, la chose la plus importante à se souvenir, c'est que c'est un programme universel. Tout le monde a accès au déjeuner. Puis ça, c'était une des conditions numéro un avant que j'embarque sur le comité. Tu veux certainement pas mettre une pancarte sur quelqu'un pour dire « Hey, moi, je suis pauvre, là. »
1: Avec des bénévoles hardis dans près d'une vingtaine d'écoles, la Fondation des petits déjeuners de la péninsule acadienne a nourri des milliers d'enfants et a récolté son premier million de dollars, et ce, quelques mois avant que les gouvernements ne se saisissent de cette initiative.
4: 19 écoles sur 20 qui font partie des gens ou des écoles qu'on a cette année. C'est un peu malheureux, si vous voulez. Ça veut dire que la demande est vraiment grandissante, mais on est comme content qu'on est là, puis on peut les aider. Ça fait qu'il y a vraiment une très grande participation cette année.
1: Son travail sera-t-il terminé avec la mise en place du programme public? Voici la réponse qu'elle m'a donnée à cette question.
4: Nos enfants, ils n'ont pas seulement faim du lundi au vendredi, puis ils ont faim l'été aussi. Ça fait que je pense qu'on pourrait peut-être aider sur ce côté-là. Puis il y a tellement d'autres choses qu'on parle d'habillement l'hiver. Écoute, je vous apprends rien qu'il y a beaucoup, beaucoup, beaucoup, beaucoup de demandes de tout part. Ça fait qu'on continue notre travail parce qu'on est quand même seulement une petite fondation.
1: Juanita Megra, la fée des petits déjeuners, changera peut-être de mission, mais avec toujours le même but, que le moins d'enfants possible dans la péninsule acadienne ne subissent les impacts de la pauvreté.

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1: Ici Rebecca Kwan, voici les informations. Mark Carney a remercié le président américain après s'être entretenu avec lui pour ce qu'il qualifie de rôle de premier plan dans les efforts visant à conclure un cessez-le-feu énergétique en Ukraine. Donald Trump a annoncé qu'un tel accord avait été conclu, mais le président ukrainien Volodymyr Zelensky soutient ne pas avoir été mis au courant de cette entente. Selon le premier ministre canadien, cet accord a un grand potentiel de désescalade, à condition que la Russie s'engage aussi à le respecter. Marc-Antoine Leblanc a préparé ce reportage.
2: Même s'il a déclaré qu'il n'était pas au courant d'une entente entre son pays et la Russie, le président ukrainien Volodymyr Zelensky a néanmoins salué l'annonce de Donald Trump. Mais encore faut-il que le cessez-le-feu devienne une réalité, selon lui. L'Ukraine est prête à s'abstenir de frapper des installations énergétiques russes. Et nous attendons de la Russie qu'elle fasse preuve de la même volonté, a dit le dirigeant ukrainien. Il se questionne toutefois à savoir si Moscou veut réellement la paix. Volodymyr Zelensky affirme que la Russie a frappé des installations énergétiques en Ukraine après l'annonce de Donald Trump d'un cessez-le-feu.
3: Donald Trump ayant, disons, le passé qu'on lui connaît.
2: Raphaël Jacob est chercheur associé à la chaire Raoul Dandurand.
3: Est-ce que depuis le début de son deuxième mandat, lorsqu'il est question de faire de grandes annonces à l'international, gardons-nous une petite gêne avant d'être moindrement confiants qu'il y a vraiment quelque chose qui s'est fait.
2: Dimanche matin, Volodymyr Zelensky a aussi déclaré aux médias américains ABC qu'il organiserait des élections si la Russie acceptait un cessez-le-feu complet cette fois-ci de 60 jours.
4: We will be ready for any choice of our people.
2: Si les conditions établies par Volodymyr Zelensky étaient respectées par la Russie, Kiev sera prêt à accepter n'importe quel choix de la population ukrainienne lors d'une élection. Ici Marc-Antoine Leblanc, Radio-Canada, Montréal.
1: Face à une hausse de la criminalité chez les adolescents, le Centre de réadaptation pour les jeunes en difficulté d'adaptation de Laval déploie un nouveau programme pour favoriser la réinsertion sociale d'ados qui ont commis des délits. Le programme de recherche alternative à la délinquance vise à leur montrer qu'une vie loin du crime est possible. Valérie Gendron a préparé ce qui suit.
5: C'était les pires moments de ma vie. C'était ma première fois que je rentrais en centre. J'avais pas une bonne attitude, j'avais pas une bonne ouverture.
6: John, un nom fictif pour protéger son identité, fait partie des 36 jeunes qui sont en garde fermée au centre de réadaptation de Laval après avoir commis un délit. Mais John entrevoit son avenir différemment dorénavant.
5: Le programme RAD m'a beaucoup outillé sur des passions et sur des travaux. Donc c'est sûr que quand je vais sortir, j'ai beaucoup cherché à mieux me connaître et garder cette ouverture-là.
6: Ce programme aide les jeunes à remettre en question la délinquance en les mettant en contact avec des partenaires comme la police et aussi des bénévoles qui viennent présenter différents loisirs et métiers. Une approche différente, selon le criminologue à la tête de ce projet, Francis Ouellette.
7: On essaie de changer un peu le modèle, des fois de décourager à la vie ou au comportement délinquant, mais plutôt de se dire on peut avoir une belle vie citoyenne, puis ça peut être quelque chose de plaisant.
6: Pour la directrice adjointe Farah Jamal, ce programme est hautement important puisque la criminalité chez les jeunes est en hausse. À Laval, ils ont dû d'ailleurs ajouter une troisième unité d'hébergement dans la dernière année.
8: Je trouve que c'est vraiment important qu'on puisse leur donner leur chance à nos jeunes, investir en eux, parce que c'est eux le futur de notre société.
6: Ici Valérie Gendron, Radio-Canada, Montréal.
1: En terminant, des athlètes du monde entier se sont déplacés pour participer au 34e marathon de Montréal. Le Kenyan Jeffrey Bergin et l'Éthiopienne Alem Jebre Mariam sont arrivés les premiers dans leurs catégories respectives. Cela dit, l'événement rassemble principalement des coureurs amateurs qui se sont eux aussi dépassés. Le reportage d'Emma Guerrero-Dufour. Après la ligne d'arrivée du marathon de Montréal au parc Maisonneuve, l'énergie des coureurs est presque contagieuse.
9: C'est ma première fois. Oui, mais en fait, je réalise pas. je suis un peu dans un high en ce moment.
1: Pendant son 21 km, Sophie, qui court depuis un an seulement, était très concentrée.
9: Vous avez un petit comité ici là qui est venu vous encourager. Mais ils sont venus m'encourager, mais j'étais tellement focus que je les ai même pas vus.
1: Les trois jeunes enfants de Sophie sont maintenant accrochés à sa couverture thermique.
9: C'est sûr qu'il y a une trend. Je pense que c'est porté par les réseaux aussi, quand même, mine de rien, le fait de montrer qu'on est capable de faire quelque chose. Mais au-delà de ça, je pense que les gens se rendent compte que ça te fait du bien à toi-même, en fait. Tu le fais pour toi.
1: Cette année, plus de 35 000 personnes ont enfilé leurs souliers de course pour accomplir cette prouesse.
10: J'ai fait un demi-marathon. Je suis très fière de moi. Bravo à tout le monde qui a participé.
1: Shana, 34 ans, est rayonnante.
11: Est-ce que vous avez pensé abandonner à un moment donné?
10: Oui, plusieurs fois, mais regardez. Je suis passée la ligne d'arrivée, puis j'ai fini.
12: Pourquoi c'est important pour vous de venir aujourd'hui?
10: Parce que ma meilleure amie, c'est la meilleure.
13: Parce que c'est ma fille. Puis je trouve que c'est un beau défi à relever au moins une fois dans une vie.
12: Vous allez faire quoi le restant de la journée?
10: Manger de la poutine.
1: Ici Emma Guerrero-Dufour, Radio-Canada, Montréal.
0: C'est ce qui conclut les informations. 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
14: Camarade Lancto, salut.
15: Salut camarade J.P.Lo.
14: Là, c'est le dernier épisode avec toi cette saison. Je vais m'ennuyer, oui. Micheline. Je vais m'ennuyer. Est-ce qu'on va pouvoir s'appeler à l'occasion pour se donner des nouvelles, dis-moi?
15: Absolument, absolument. Ouais. S'appeler, se texter, se courrieler, tous les moyens de communication modernes.
14: Bon, je suis rassuré. Comme dernier thème ce soir, cher, on a choisi de réfléchir à l'égoïsme. D'ailleurs, j'étais bien surpris d'apprendre qu'on n'avait pas encore parlé de ce sujet-là. Et pour mettre la table, je te propose d'écouter un personnage emblématique de ta jeunesse. Peut-être que c'était ton idole, je ne sais pas. On est ici le 2 mai 1963. Je pense que tu vas le reconnaître.
16: Alors que les classes intellectuelles s'éloignent du Christ Jésus, alors que les classes possédantes se durcissent dans leur égoïsme, la jeunesse ouvrière, dans un acte de générosité, de désintéressement, consacre les meilleures années de sa vie à rendre le monde meilleur. Et n'allez pas croire, mes bien chers Jossis, que vous êtes seuls. Vous savez que vos frères et vos sœurs sont répandus sur les...
14: Micheline, peut-être que tu étais à l'oratoire Saint-Joseph le 2 mai 1963, alors que le cardinal Paul-Émile Léger prononçait ces paroles-là devant la jeunesse ouvrière catholique. Dans tous les cas, je pense que cet égoïsme des classes dirigeantes n'a pas ralenti ben depuis.
15: Ça a plutôt accéléré, oui.
14: Oui.
15: C'est un des phénomènes de l'histoire.
14: Qu'est-ce que ça te fait d'entendre ce personnage légendaire? Ça résonne-tu?
15: Ma ville, tu t'es faite belle pour recevoir ton prince. C'est ta citation la plus célèbre, je pense.
14: Tu l'imites bien. Ça, c'était en 1963. Puis dans les archives, Micheline, j'ai trouvé une publicité d'un produit qui, je trouve, montre bien que 30 ans après ça, cet égoïsme-là s'était non seulement bien implanté, mais qu'il avait même une connotation positive, on va le voir. Assez du moins pour qu'on en fasse la marque d'un parfum, je propose. Qu'on écoute.
17: Égoïste, où es-tu?

0: Au moins.
1: Ben oui, hein. Je disais que le nom de ce parfum-là a été choisi suite à un sondage auprès de femmes à qui on a demandé d'identifier la principale caractéristique des hommes. La réponse qui est revenue le plus souvent à 83%, ça a été, ben, vous le devinez, égoïste. Par la suite, Chanel a voulu en faire le parfum de l'estime de soi et de l'épanouissement personnel. Micheline, l'as-tu déjà offert en cadeau, ce parfum-là? Moi, on me l'a déjà offert. Je sais pas s'il fallait que je prenne ça pour un message, là, mais...
0: Ben, je sais pas. À ta place, je me serais posé des questions. Je me rappelle très bien de la publicité. C'était très bien fait. Puis ça fessait dans le dash, comme on dit.
1: Ouais, juste à entendre la musique, parce que moi, j'ai pas vu les images, mais paraît-il que c'était très cinématographique et
0: théâtral. Bien fait.
1: Avant d'entendre pour une deuxième fois notre nouveau thème musical, parce que oui, depuis la semaine passée, on a un nouveau thème, voici les mots d'Aristote. L'égoïsme n'est pas l'amour de soi, mais une passion désordonnée de soi. Ça résume bien le sujet, je trouve. Hein? On pourrait arrêter l'émission là. Non?
0: On revient toujours à Aristote.
1: Ouais, ah oui, c'est vrai. Bon, c'est reparti. Merci d'être à l'écoute. Bonne émission, tout le monde.
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1: Salut. Dimanche 11 octobre avec Micheline Langteau, on se demande, l'égoïsme est-il devenu une vertu? En entrevue pour en discuter, on va recevoir l'autrice et prof de philo Véronique Grenier. Mon texte de la semaine s'intitule « Le mange de Pâques ».

0: En réunion, on s'est dit que c'était important de mentionner que l'égoïsme, c'est pas un synonyme de l'individualisme. En fait, dans le sens commun, oui, c'est vrai que c'est pas mal du pareil au même, mais d'un point de vue philosophique, non. Bon, je ferai pas un cours de philo ici ce soir, mais disons vite fait que l'individualisme, c'est le fait de penser qu'on est une personne distincte, qu'on possède une grande autonomie, puis que notre liberté de choix est primordiale. Alors que l'égoïsme, c'est plutôt l'idée de faire passer son intérêt et son plaisir personnel avant les autres. Le tout sans se soucier de l'impact sur autrui. Bref, un individualiste va dire « je veux être moi-même » alors que l'égoïste va penser « je veux d'abord ce qui est bon pour moi ». Ce thème-là nous a été inspiré par la pensée de l'essayiste Vincent Cockbert, qui a publié l'essai de l'invention de soi à la disparition de l'autre en 2023. Selon lui, on est entré dans l'ère de l'égocène. D'abord, chapeau pour ce concept-là. Mais bon, une fois ça dit, l'égocène, c'est quoi? Réponse de Cockbert. C'est cette époque historique où, en l'absence de discours politique générateur d'utopie et de collectif, l'individu est porté à se replier sur lui-même et à ne concevoir qu'une utopie individuelle, l'épanouissement de soi. Il met le doigt sur quelque chose, hein? Pour réfléchir à ça, on va évoquer la fin des grands récits qui ont été remplacés par les récits personnels. On va se demander si l'école ne nous apprend pas très tôt l'importance de prioriser ce qui est bon pour soi. Puis on va aussi évoquer la pensée de la philosophe Ayn Rand, dont j'ignorais l'existence et pour qui l'égoïsme rationnel est le but moral que devrait avoir toute personne, c'est-à-dire la poursuite de son propre bonheur, le tout guidé par la raison. Par ailleurs, on va se poser cette question évoquée par Micheline hier. Dans une société qui produit de l'uniformisation, est-ce que l'égoïsme n'est pas une forme de résistance? Pour nous écrire, envoyez-nous un message par la bulle de conversation ou encore un courriel à réfléchir@radio-canada.ca. Sur ce, voici un extrait de l'émission Femmes d'aujourd'hui qui remonte à 1968.
1: Alors messieurs, les femmes en général se plaignent, ce qu'elles reprochent le plus à leur mari, c'est d'être égoïste. Est-ce que vous êtes d'accord?
2: Disons qu'aujourd'hui, dans mon ménage, on ne parle jamais d'égoïsme, et c'est un mot qui n'existe pas. Mais au début, maintenant, quand on regarde le passé, on s'aperçoit que ce qu'on appelait égoïste très souvent, c'était des désirs personnels qui étaient exprimés, oui. Et comme ils ne pouvaient pas se réaliser tous les deux en même temps très souvent, elle avait un goût, j'en avais un, le café entre autres. Mais aujourd'hui, justement, l'exemple du café me frappait, parce que c'est mon cas. Quand on vient du cinéma, je n'aime pas aller au restaurant pour le café parce que nous y allons souvent. Mais je sais très bien qu'aujourd'hui, je me demande toujours à ma femme si vraiment ça tente d'aller dans un endroit pour prendre un café, on va y aller. Et donc, on ne parle plus d'égoïsme, mais disons que je pense que c'est peut-être le compromis qui intervient constamment pour les sorties, la nourriture.
1: Dans cette idée d'égoïsme, est-ce qu'on n'a pas un petit peu...
0: Ce que je trouve intéressant ici, c'est que cet homme-là a réalisé que ce qui est une vertu, c'est pas tant l'égoïsme, mais plutôt le compromis.

0: mi-résultat. Il se permettait d'être individualiste en nommant qu'il n'a pas envie d'aller au café, mais il n'était pas égoïste pour autant. En tout cas, pas égoïste de manière absolue, disons. Te reconnais-tu dans ce qu'il dit? Micheline, toi qui te définis comme individualiste quand même?
1: Ben bon, mettons que le compromis, ça n'a rien à voir avec l'altruisme. C'est pas le contraire de l'égoïsme. C'est un moyen de parvenir à une fin. Disons, ouais. Moi, me revendiquer l'individualisme, je suis un individu, comme disait Claude Poirier.
0: Ouais,
1: mais pour moi, la distinction à faire qui est très importante, c'est que l'individualisme concerne son rapport à la société, tandis que l'égoïsme comporte une charge morale. Tu sais, c'est un défaut, l'égoïsme. C'est donc une tare morale. C'est un jugement de valeur. Alors que l'individualisme ne l'est pas. C'est vraiment une façon d'être en société qui implique qu'on veut se distinguer du courant ambiant ou de la masse.
0: Ouais. Puis l'individualisme n'empêche pas de penser à l'autre, ce que l'égoïsme peut-être faire au final. Là, t'sais.
1: L'individualisme débouche automatiquement sur l'autre puisqu'on reconnaît à l'autre son individualité aussi. En principe, ça, en tout cas, ça suppose que si je suis un individu, l'autre est aussi un individu. Donc, je lui dois le même respect que je dois à moi-même, en fait, parce qu'il essaie de distinguer lui aussi.
0: Oui, c'est ça. Pour la petite histoire, la femme qu'on entendait dans l'archive, c'était la journaliste Minou Petrovski, 1931-2021. Cela dit, Micheline, je rappelle qu'on se demande ce soir, l'égoïsme est-il devenu une vertu? Puis si on se demande ça comme ça, c'est qu'il y a des gens qui supposent, oui, qu'on est de plus en plus égoïste, ou à tout le moins de plus en plus individualiste. Ben à ce sujet-là, le sociologue Marcel Gauchet lui parle d'une révolution anthropologique pour dire qu'on vit désormais dans une société de des droits de la personne avec comme résultat qu'on se sent libre, qu'on se sent protégé collectivement par un filet social, c'est vrai. Mais l'effet pervers de ça, c'est qu'on se sentirait plus ben redevable aux autres. Puis ça peut nourrir l'égoïsme, selon Gauchet. T'en penses quoi? T'es-tu de son avis?
1: Moi, je pense que ça fait longtemps qu'on a oublié peut-être de parler des devoirs. Les devoirs de l'être humain, les devoirs du citoyen, de façon générale, c'est la contrepartie des droits. Si on veut se revendiquer de droits absolus, il faut également qu'on accepte qu'on a des devoirs envers l'autre, envers la société, envers son pays, sa famille, enfin bref. Le mot « devoir » a presque disparu de nos discours publics, puis je trouve ça très étonnant, parce que pour moi, l'un ne va pas sans l'autre.
0: Oui, c'est ça. Puis ça, c'est peut-être justement un terreau pas mal fertile pour l'égoïsme, hein?
1: Ben, quand t'as pas de devoir, il y a comme une licence absolue. Tu te permets tout. Il y a rien, il y a plus de frein social à ton accomplissement personnel. Tu sais, c'est dangereux comme discours.
0: Puis tu vois, un autre élément que Gauchet a identifié puis qui fait qu'on est devenu de plus en plus individualiste, selon lui, c'est, tu sais, le fait qu'on dit beaucoup moins maintenant. Ah, ça c'est le petit Plot, le fils de Jean-Pierre Plot. Autrement dit. On devient plus ce que notre père était ou ce que notre mère était. Puis avec ça, Gauchet dit qu'on a assisté à la fin de l'époque où, tu sais, nos identités avant, elles se reproduisaient de père en fils puis de mère en fille avec, comme résultat, je cite Gauchet, qu'à partir du moment où la société se définit comme une collection d'individus individués, chacun devient de droit un individu existant pour soi-même. Ça, j'ai l'impression que ajouter au fait que oui, on vit dans une société des droits de la personne, la fin de ces identités-là, ou du moins le fait que nos identités soient moins prescrites qu'avant, ça aussi, j'ai l'impression que ça fait en sorte que l'égoïsme est nourri de façon pas mal considérable, non?
1: Peut-être par ricochet, mais ce qui est arrivé, c'est qu'on a maintenant besoin de se définir comme différent. De sa lignée, si on veut. On a besoin de sortir du cadre. Je ne sais pas si ça nourrit l'égoïsme ou si ça nourrit l'individualisme.
0: Ouais.
1: Question à poser, mais c'est sûr qu'il y a une nette différence entre les familles d'avant puis les familles de maintenant. C'est-à-dire que maintenant, on ne se c'est pas parce que son père est avocat qu'on va devenir avocat.
0: Non, c'est ça. Cela dit, ça existe encore, mais c'est peut-être beaucoup moins la norme que par le passé.
1: Oui, c'est beaucoup moins exigeant. pour la génération qui suit.
0: Micheline, on évoque depuis quelques instants ce qui a l'air d'avoir favorisé de manière générale l'individualisme, puis ultimement l'égoïsme. Mais mettons qu'on se concentre sur le Canada, puis le Québec deux secondes. T'sais, un des avantages qui fait que je co-anime avec des gens plus vieux que moi, ben c'est, je t'entends rire, c'est qu'ils ont connu les années 50 et 60, par exemple. Justement, toi, quand tu regardes dans le rétroviseur de l'histoire récente, mettons, comment t'expliques-tu que dans notre société, l'individualisme et l'égoïsme ont fini par devenir une sorte de vertu? Est-ce que tu es capable d'identifier, comment je dirais ça, un point de bascule?
1: Absolument. Il y a eu... Bon, je pense qu'on sous-estime encore, 70 ans plus tard, l'effet que la Révolution tranquille a eu sur la société québécoise. Ouais. Parce qu'avant la Révolution tranquille, il y avait le clergé. Le clergé, c'était la soumission, c'était l'absence de permission ou de droit, c'était le fléau moral. Et quand la Révolution tranquille est arrivée et qu'on a décidé de sortir le clergé de nos institutions, de la plupart de nos institutions, il y a eu comme une libération extraordinaire. Il y a eu de nouveaux projets de société, il y a eu de nouveaux espoirs, de nouvelles utopies, il y a eu des mouvements partout qui étaient des mouvements sociaux, qui étaient des mouvements... Il y a eu l'Expo, le Québec s'est ouvert sur le monde, il y a eu les Jeux olympiques.
0: Oui, puis on en est arrivé à l'entrepreneuriat. Puis tu sais, je reviens au début de l'émission, on est passé finalement du cardinal léger au parfum égoïste.
1: Oui, mais il y a eu une... cette émancipation-là a eu un backlash, si on veut. On a eu un effet délétère, c'est-à-dire qu'on est... On s'est émancipé, on a pris notre pouvoir en main et c'est devenu le but ultime. C'est-à-dire qu'on est tombé dans l'entrepreneuriat, on est tombé dans la performance, on est tombé dans la compétition, on est tombé dans le réussite, la réussite à tout prix. Mais en même temps, on a perdu de vue nos grands projets de société, on a perdu de vue le collectif. C'est devenu vraiment une espèce de chacun pour soi. Et qui émane directement de la Révolution tranquille, à mon sens.
0: Tu vois, dans notre dossier, Kim a glissé une entrevue très, très intéressante avec le sociologue Camille Peuny. C'est l'auteur du livre « Triomphe des égoïsmes » paru plus tôt cette année aux Presses universitaires de France. Puis justement, une des questions qui l'habite, c'est comment cet égoïsme-là s'est-il répandu dans nos sociétés? Puis sa réponse, il dit « Oui, les 1% les plus riches ont beaucoup fait pour faire circuler les idées néolibérales, mais il dit qu'on a tendance à oublier que les 10-15% les plus riches, c'est-à-dire les classes moyennes supérieures, ils sont pour beaucoup aussi. Pourquoi? Parce que selon lui, ce sont souvent des gens qui ont, en fait, dont les conditions de vie se sont beaucoup améliorées, puis ils veulent absolument pas débouler l'échelle socio-économique. Je trouve effectivement qu'on pense surtout aux 1% les plus riches pour expliquer ça, puis qu'on oublie que les classes moyennes supérieures maintiennent ce système en place qui nourrit l'égoïsme, non?
1: À partir du moment où on est capable d'entreprendre, on veut réussir.
0: Ouais.
1: À partir du moment où on veut réussir, on est sous pression pour la compétition, pour la performance, pour la réussite. Et ça donne le capitalisme néolibéral, malheureusement. et ça ne fait que continuer. Y a pas eu, depuis qu'on a vu l'avènement de cette façon d'être-là en société, il n'y a pas eu d'alternative. En tout cas, je n'en vois pas, moi, personnellement, depuis 40 ans. On continue à nourrir une société de performance, à nourrir la compétition à l'absurde, là, tu sais. Et ça n'est pas particulièrement altruiste.
0: Tu vois, tu me fais une passe sur la palette parce que justement, un des points de Peuny, puis c'est tiré d'une entrevue qui a accordé à Libération, il dit que toutes ces attitudes-là qualifiées d'égoïstes, là, qui nourrissent la compétition à outrance, puis la concurrence forcenée entre soi puis les autres, souvent, on retrouve cette idée-là dès l'école, tu sais, dès le plus jeune âge.
1: Hélas.
0: Ça, j'ai l'impression qu'il met le doigt sur quelque chose de très juste. Puis cette semaine, en préparant l'émission, pour vrai, je me suis dit, tu sais, on parle parfois de racisme systémique. Puis je me suis dit, y a-t-il un parallèle à faire? Tu sais, est-ce qu'on a dans nos systèmes d'éducation une espèce d'égoïsme systémique, mettons, qui nous préparerait tous et toutes à nous diriger vers cet égoïsme-là. Est-ce que tu as l'impression que c'est une expression qui est un peu trop forte? Est-ce que je suis dans le champ?
1: Non, je pense que ça fait longtemps que certains penseurs le disent. L'école ne forme plus au savoir, elle forme au travail, donc à la performance et à la réussite. Puis je me rappelle quand mon fils a été, je me rappelle plus le terme, là, il fallait qu'il rentre à l'école avant 5 ans parce qu'il était du mois de décembre.
0: Et j'avais
1: demandé j'avais demandé la permission au ministère. Le ministère avait refusé. J'avais appelé la personne qui était en charge du dossier. J'avais dit, écoutez,

0: de Goljak, le sociologue donc français, qui avait déjà identifié ça dans les années 90. Lui, il disait que la lutte des places a remplacé la lutte des classes. Je trouve que l'image est très, très forte.
1: C'est très juste.
0: De Goljak, lui, avait vu à ce moment-là que nos sociétés, oui, sont maintenant composées d'individus solitaires. Puis ces gens-là, nous, on lutte en gros pour sauver notre peau, pour exister socialement, puis ultimement, pour avoir de la connaissance, de la reconnaissance. Puis là, je vais faire un autre lien avec ce que Camille Peunier a écrit. Il dit que, au-delà du fait qu'on est là pour lutter contre les autres, pour sauver notre peau, puis se trouver une place, ben il y a le télétravail, il y a l'isolement professionnel, c'est-à-dire qu'on est plusieurs à travailler chacun sur nos ordi, chacun de notre côté maintenant, puis aussi il y a l'ubérisation de la société, qui sont tous des phénomènes qui nourrissent l'égoïsme. T'as-tu l'impression justement que, en fait, c'est juste une image où on est effectivement passé de la lutte des classes à la lutte des places, selon toi?
1: Non, je pense que c'est très exact comme définition. D'ailleurs, il y a qu'à voir dans tous les moyens de communication, tous les médias, les sources d'information, les réseaux sociaux,
0: ouais,
1: à quel point c'est rendu le combat de tout. On est sur des sièges éjectables. Dans toutes les émissions de télé-réalité, il y en a toujours un qui se fait éjecter par semaine. Dans le combat des chefs, le combat des livres, le combat de ci, le combat de ça.
0: C'est vrai, ça,
1: oui, pourquoi? C'est ridicule. C'est pousser la compétition à l'absurde, là, tu sais. De dire qu'un livre, on va se battre pour élire un livre qui est meilleur que les quatre autres. Moi, je trouve ça profondément d'abord insultant pour les auteurs, puis ensuite, ridicule.
0: C'est ça, c'est que t'as un esprit de compétition, c'est ça sur quoi tu mets le doigt.
1: Ouais, on cherche la place. Ouais, on veut la place top. Le top chef, le top livre, le top ci, le top ça.
0: Comme moi,
1: ça.
0: Je veux la top co-animatrice Micheline, c'est pour ça que...
1: Tu l'as.
0: C'est ça. Dans l'introduction, j'ai évoqué cette idée de l'égocène qui serait justement cette nouvelle ère dans laquelle on serait entré depuis quelques années. Puis on l'évoque un peu depuis tantôt. C'est une ère de repli sur soi, mais aussi de l'épanouissement du moi, selon ce que dit l'essayiste Vincent Coquebert. Puis pour illustrer son point de vue, lui, il parle de choses qu'on connaît très bien dans notre société, puis qui reflètent, selon lui, notre espèce de souhait d'avoir une réalité qui est faite sur mesure pour nous. Il évoque la popularité de la méditation, celle du yoga, la célébration du moment présent. J'ai l'impression que je décris notre époque en disant ça. La culture du podcast aussi, qui offre une écoute très, très personnalisée. Puis aussi, ça, je sais que ça te parle particulièrement, Coquebert nomme qu'il y a quelque chose qui s'appelle la fin des grands récits collectifs. Puis en parallèle de ça, l'omniprésence de la littérature de l'intime. Je dis que ça te parle, ça, toi, la fin des grands récits, ça, je pense que ça te gosse carrément. Hein?
1: Oui, beaucoup. Puis j'avance en terrain miné, là.
0: Oui.
1: Mais je remarque que depuis, ça doit faire une dizaine d'années, on a perdu de vue les histoires. Or, les histoires sont des mines de sens. On raconte une histoire pour mettre du sens dans un univers qui en a pas. Alors que dans les récits intimes, on se raconte pour avoir l'acceptation des autres. Et on perd de vue qu'une histoire doit donner un sens à l'univers. Et c'est pas en racontant son chemin de vie qu'on est capable d'éclairer. On peut peut-être édifier par l'exemple, on peut susciter l'acceptation ou le rejet de soi.
0: Mais on est moins dans la grande perspective historique, sociologique, dans laquelle on peut, mettons, disons, tous et toutes se reconnaître. Là.
1: Absolument, puis on n'ajoute pas de sens à l'univers, et ça, c'est terrible, parce que, mettons que les grands récits fondateurs qui ont parsemé notre civilisation étaient porteurs de sens. Ouais. C'était ça, d'abord et avant tout, leur utilité et leur grandeur. Et maintenant, bon, qu'est-ce que tu veux? Je prends, par exemple, Manuel Carrère, qui écrit toujours au jeu, mais qui écrit toujours un jeu en quête de sens. Je prends, par exemple, le livre L'Adversaire, où est-ce qu'il a rencontré Jean-Claude Roman, qui avait assassiné toute sa famille. Et son livre au complet, c'est une quête de sens. C'est d'essayer de comprendre pourquoi cet homme-là avait fait ça, qu'est-ce qui avait mené à son acte. Et ça, quand le récit de l'intime aboutit sur une recherche de sens ou sur un élément de compréhension, moi, je trouve ça extraordinaire. Mais quand c'est un récit de vie qui fait juste raconter son chemin de vie, ses réussites, ses échecs, ses problèmes personnels, là, je débarque complètement.
0: Puis tu sais, là, tu évoques Carrère, mais on pourrait remonter un petit peu plus loin dans l'histoire. Tu sais, Montaigne, autour de 1570, écrivait déjà au jeu, mais c'était un jeu qui était très, très social. Oui.

0: quand il parlait même de sa maladie, de ses bobos, de sa goutte. T'as l'impression, en le lisant, que c'est carrément une main tendue vers l'autre. Il parle de lui pour rejoindre l'autre et faire communauté, mettons, avec ceux qui se sentent dans le même état que lui, c'est-à-dire malade, là, tu sais.
1: Absolument. Le récit intime ne vaut que par l'effort qu'il fait pour rejoindre l'autre, pour s'inscrire dans une société. Autrement, c'est un peu vide de sens.
0: Ça me rassure que tu sois pour la littérature qui est écrite au jeu, mais avec un jeu social.
1: C'est ce que j'appelais le terrain miné.
0: Micheline, quand on réfléchissait à la question qu'on se poserait ce soir, un moment donné, t'as lancé celle-ci. En fait, t'as dit, dans une société du conformisme, est-ce que ça se peut que l'égoïsme devienne une forme de résistance? Finalement, bon, c'est pas celle-là qu'on a retenue, mais bon... J'ai malgré tout réfléchi à ta question depuis notre réunion. J'ai l'impression que oui, l'égoïsme peut parfois devenir une forme de résistance. Comment? Ben, par exemple, quand on résiste personnellement à une mode qui s'impose un peu partout. Mais bon, ça, en même temps, j'ai l'impression que c'est peut-être plus de l'individualisme dans ce cas-là. Je sais pas. Mais dans une société conformiste, l'égoïsme peut-il être une forme de résistance, selon toi? Puis si oui, de quelle manière?
1: Moi, je pense qu'on est dans une société qui est plus que conformiste. C'est une société de formatage.
0: Mmh.
1: Autrement dit, on ne permet plus aux individus de se distinguer. Ou enfin, on exige des individus le consensus, l'uniformisation dans tout. Dans les arts, dans la culture, dans l'entreprise, dans tout. Et je ne sais pas si, encore une fois, à cause de la connotation morale du mot égoïste, je ne sais pas si l'égoïsme est un acte de résistance, mais certainement que s'affirmer soi dans sa quête personnelle face à une société qui nie toutes les ambitions personnelles et qui ne pense qu'à la performance, oui, pour moi, il y a une forme de résistance.
0: Ben, tu vois, on évoquait l'idée que l'égoïsme peut parfois être une forme de résistance, disons, dans certaines circonstances. Moi, cette semaine, j'ai appris qu'une philosophe états-unienne qui s'appelle Ayn Rand, qui a fait de l'égoïsme vraiment le cœur de sa pensée politique, rien de moins. Puis pour la petite histoire... Elle est née en 1905 et morte en 1982. En gros, son concept clé, c'est ce qu'elle a appelé l'égoïsme rationnel. Qu'est-ce que c'est? C'est pas le fait d'être capricieux ou encore de vouloir exploiter l'autre, non. C'est plutôt l'idée de considérer sa vie, son bonheur puis son épanouissement personnel comme des valeurs morales suprêmes. En fait, selon elle, la vie, c'est une espèce de mise en concurrence de tous nos égoïsmes et ultimement, c'est une célébration de la méritocratie. Je reviens au fait que tu en as vu plus que moi dans ta vie. Est-ce que tu avais déjà entendu parler d'elle dans les années 70?
1: Oui. Elle a fait partie d'un espèce de grand mouvement aux États-Unis. Elle travaillait à Hollywood. Elle a été scénariste. Il faut que je précise qu'elle était juive russe, née à Saint-Pétersbourg et violemment anticommuniste. Elle a quitté la Russie, elle s'est installée aux États-Unis. Et elle était très, très controversée à l'époque. Il y avait tout un mouvement qui suivait sa pensée. Il y avait tout un mouvement de penseurs et surtout d'académiques qui lui reprochait d'être touche-à-tout, qui reprochait son style parce qu'elle était un peu enragée, qui lui reprochait, ils ont aussi beaucoup reproché le fait qu'elle s'est associée au maccartéisme pour lutter contre ce qu'elle appelait l'invasion communisme ou le collectivisme. Et sa pensée est vraiment pas ordonnée. C'est une touche-à-tout. On a l'impression qu'elle a pigé un peu dans toutes les modes philosophiques puis qu'elle a concocté cette philosophie qu'elle appelait l'objectivisme.
0: Oui, exact, oui.
1: Et elle était vraiment très critiquée à l'époque où moi j'étais en Californie. Un peu plus tard, dans les années 80, je pense qu'elle a publié ça, ou elle l'avait publié plus tôt, mais c'est devenu une espèce de bible.
0: Ouais, la vertu d'égoïsme, là.
1: Non, avant ça, il y avait une fiction qui s'appelait Atlas Shrugged.
0: Oui, j'ai vu ça.
1: Je pense que la traduction française, c'est La Grève. Et ça, quand moi j'étais en Californie, c'était un livre de chevet, là. C'était comme une espèce de bible de l'égoïsme, en fait, du bonheur personnel, de l'accomplissement personnel.
0: Oui, puis tu sais, il y avait cette idée qu'elle n'est pas contre la solidarité, mais c'est cette idée, selon elle, que si on veut aider l'autre, il ne faut pas que ça soit une espèce d'injonction. On le fait si on le veut. Parce qu'elle voyait, elle, l'altruisme comme une forme de sacrifice, là, tu sais. Puis aussi, une forme de nivellement par le bas, c'est-à-dire que ça entraînait de la cistana, qu'elle disait, de la jalousie, des conflits d'intérêts. Donc, je lisais ça cette semaine, puis bon, je pense qu'elle oublie qu'on part pas tous et toutes de la même place sur la ligne de départ, mais en même temps, je me disais, peut-être qu'elle est un peu, à sa manière, la mère des libertariens, tu sais.
1: En quelque sorte, parce que, bon, l'altruisme est mauvais si il m'empêche de jouir de mon bonheur personnel.
0: Voilà, voilà.
1: Et la liberté personnelle, individuelle, pour elle, est absolument fondamentale. Donc, est-ce que par extension, le mouvement libertarien lui doit quelque chose? Je ne suis pas sûr, parce que, comme je disais, sa philosophie était quand même très critiquée.
0: Oui, c'est ça. Puis,
1: mais ça a nourri le libertarisme, le néolibéralisme, chez certaines couches de la société. C'est sûr que ça a eu une influence.
0: Puis elle-même ne revendiquait pas ce terme-là de libertarienne. Non. Puis je disais aussi qu'en parallèle, pour illustrer sa pensée était complexe, elle était antiraciste pour l'avortement. Donc, c'est un personnage dont j'ai appris l'existence cette semaine puis qui est assez fascinant.
1: Très complexe.
0: Micheline, encore une fois, c'était très intéressant de réfléchir à voix haute avec toi. D'ailleurs, les auditeurs et les auditrices t'apprécient beaucoup à ce micro-là. Plusieurs me l'ont dit la semaine passée au Salon du Livre de Saguenay. T'es pertinente, généreuse, libre, penseuse. Merci beaucoup, chère, vraiment.
1: Ben, grâce à toi. Merci à toi.
0: C'est le temps d'accueillir notre invitée de la soirée. Et c'est dans les studios de Sherbrooke qu'on va la retrouver. C'est l'autrice et prof de philo au Cégep là-bas, Véronique Grenier. Par ailleurs, la musique que vous entendez en ce moment, c'est une pièce intitulée Selfishness de l'artiste Jack Eason, un titre sorti en 2021. 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

0: Donc, la veine, notre question du jour aujourd'hui, est-ce qu'il faut être égoïste dans la vie? Vous avez une opinion là-dessus?
1: J'ai une opinion. Il faut certainement pas être égoïste dans la vie, mais nous le sommes tous.
0: On n'a pas le choix ou quoi?
1: Ben, on n'a pas le choix. L'égoïsme, l'altruisme sont contraires. C'est comme le génie puis la folie. Il y a presque rien qui sépare ces deux choses abstraites.
0: C'est comme l'amour puis la haine?
1: Oui, c'est comme l'amour et la haine. Rien ne les sépare, ou presque rien. Par exemple, je peux donner un exemple de l'égoïsme.
2: C'est le philosophe Marc Labelle qu'on entendait ici en 1984 à l'émission de radio intitulée TNT. Maintenant, je suis curieux de savoir ce qu'en pense notre invitée de la soirée, elle qu'on retrouve immédiatement dans les studios de Radio-Canada à Sherbrooke. Elle enseigne là-bas la philosophie au Cégep. C'est aussi une autrice que j'aime vraiment beaucoup, Véronique Grenier. Salut et re-bienvenue à l'émission.
3: Hey, allô Jean-Philippe, je suis tellement contente d'être là.
2: Je suis content que tu sois là aussi. Avant d'aller plus loin, je te présente ma co-animatrice du moment. C'est la légendaire, rien de moins, Micheline Langteau. Véronique, Micheline.
3: Bonjour.
4: Bonjour Véronique.
3: Allô.
2: Micheline qui est chez elle, alors vous aurez deviné que moi je suis seule en studio. Véronique, spontanément, qu'est-ce que la prof de philo pense de ce que M. Labelle disait ici? Puis en fait, si c'était un de tes étudiants dans tes cours puis qui soutenait cette idée-là, c'est-à-dire qu'il y a presque rien qui sépare l'égoïsme et l'altruisme, est-ce qu'il aurait une bonne note?
3: Ben, je lui demanderais de m'expliquer ce qu'il veut dire. C'est pas vrai. Je commencerai un peu par ça parce que j'écoutais ça puis je me disais, mais encore. Fait que, ouais. En fait, c'est ça que j'écrirais dans la marge. Là.
2: Mais encore.
3: Certes, mais encore. Mais c'est ça, je serais curieuse de comprendre, en fait, c'est quoi cette idée-là qu'il n'y a presque rien qui sépare les deux. On peut comprendre que ce sont des extrêmes, il y a un continuum.
2: Je pense que aider les autres, donc, mettons, être altruiste, ça peut nous rendre heureux. Puis prendre soin de soi, entre guillemets, être égoïste, ça peut nous rendre ultimement mieux disposés pour aider les autres. Donc, c'est peut-être pour ça qu'il dit que les deux notions sont pas mal liées. Là.
3: Peut-être, oui. Ben, c'est sûr que oui. On peut comprendre qu'elles sont liées aussi. Ça doit être difficile, à part certains cas pathologiques, d'imaginer que les gens sont complètement l'un, complètement l'autre aussi. Je pense qu'on navigue, ça doit être comme un spectre, en fait.
2: Véronique, on se demande ce soir, Micheline et moi, est-ce que l'égoïsme est devenu une vertu? Comme prof de philo, qu'est-ce que tu en penses? Est-ce que notre époque, qui est très tournée vers la célébration du moment présent, puis l'idée de prendre soin de soi, transformer le moi haïssable de Blaise Pascal en une sorte de devoir moral?
3: Ben pas pour tout le monde en tout cas. J'ai pas l'impression que c'est pour tout le monde. Je pense quand même que cette idée-là de l'égoïsme reste associée à pas nécessairement une qualité. Je pense qu'on le remarque beaucoup dans l'air ambiant. En même temps, je suis retournée regarder la culture du narcissisme là, de Christopher Lasch que j'ai lu il y a très longtemps. Puis je veux dire, il a publié ça en 1979. Puis on était déjà en train de dire tout le monde est trop égoïste.
2: Comme je me dis,
3: ça fait 50.

0: longtemps que ça dure. Mais c'est sûr qu'il y a quand même, tu sais, ce mouvement-là qu'on entend où il y a une revendication, en fait, de la possibilité de penser à soi. Je pense qu'elle se déploie différemment chez les individus. Je réfléchissais à ça, en fait, c'est hier que le mot m'est aussi apparu à l'esprit. Tu sais, je pense que si on se dit qu'on a besoin d'un saint égoïsme, c'est probablement les gens qui revendiquent ça, j'imagine, c'est aussi parce que la plupart du temps, la difficulté peut-être à penser à elle. Donc là, ça devient comme un rempart, ça devient quelque chose dans lequel on peut essayer de se réfugier pour momentanément essayer de penser à soi parce qu'on a de la difficulté à faire au quotidien. Shout out aux mamans. mais je me demandais si... Puis là, le mot n'existe pas vraiment où il est comme pris par des coachs de vie. Fait que je le mets en guillemets, mais j'aimais l'idée peut-être aussi de la notion d'égophilie, mais dans le sens de... Tu sais, comme le philia de philosophie, d'amour-amitié, tu sais, mais qu'on aurait envers soi-même, qui rend la notion, je pense, à la fois peut-être, c'est ça, plus saine, mais aussi plus intéressante, parce que un vrai ami envers soi-même, il n'est pas complaisant nécessairement, tu sais.
1: Ouais. Puis, comment dire, si je porte un regard oblique sur ce que tu viens de dire là, tu sais, on entend tellement parler en ce moment de l'importance de prendre soin de soi, de poser ses limites, de protéger son énergie, que je me demande parfois si c'est pas une nouvelle manière de nommer l'égoïsme. Je sais pas ce que t'en penses, puis peut-être que je suis dans le champ aussi, je sais pas, là.
0: Je sais pas si je serais confortable de ramener ça à l'égoïsme, mais peut-être que c'est juste un enjeu de conceptualisation aussi, parce que clairement, c'est une de ses formes, mais ce discours-là, quand on regarde qui on s'adresse, puis qui il vise, ça revient un peu à ce que je disais tout à l'heure, c'est quand même, puis en fait, c'est pas vrai, parce que je le tiens à mes enfants, ce discours-là, parce que je veux que j'aimerais ça qu'eux apprennent justement à mettre des limites, puis tout ça, mais probablement parce que, tu sais, je veux dire, on est constamment, soit dans la culture de performance ou autre, on est amené, en fait, puis on est une génération à avoir été amené à avoir de la misère, à mettre des limites, puis à toujours se dépasser, puis à toujours faire plus, puis je sais pas, les burn-out se mesurent.
1: Dans ton recueil pour ados qui s'intitule Petite douceur, qui est paru l'an dernier à la courte échelle, tu prônes justement la douceur envers soi, puis le droit de se flatter le cœur. Je trouve ça très beau. Si prendre soin de soi, c'est une vertu, où est-ce que s'arrête, disons, cette bienveillance-là envers soi-même? Puis où commence le piège du nombrilisme, à ton avis?
0: Probablement quand on n'est plus capable de voir autrui. Tu sais, quand on devient tellement, puis là, c'est l'autre, tu sais, versant, en fait, de l'égoïsme, c'est celui où peut-être qu'on va être capable de prendre en considération comme peut-être ses amis, peut-être sa famille, mais puis encore, puis au-delà de ça, il n'y a que soi, là.
1: Je pense quand que ça devient systématique, finalement.
0: Tu sais, parce que je pense que c'est l'être momentanément égoïste parce qu'on vit une situation difficile ou autre. L'enjeu est jamais là, mais l'enjeu, c'est quand il y a quelque chose qui se chronicise dans notre incapacité, non seulement à voir, à considérer même la possibilité de, ou pire, tu sais, à ne pas voir d'intérêt, en fait, à s'intéresser à ce qu'il y a à l'extérieur de sa bulle. J'ai comme l'impression, puis là, on pense vraiment à voix haute, là, mais j'aime ça quand même, parce que là, je peux me permettre des hypothèses. Mais que, je pense que c'est un peu pire ce qui est en train de se produire. Je me demande si on n'est pas en train, tu sais, d'être dans une ère comme une sorte de solipsisme. Tu sais, où littéralement, tu sais,
1: puis on devient notre propre certitude, là, tu sais.
0: Puis, au-delà de soi, rien. Non, mais quand on regarde, là, je veux dire, comment les réseaux sociaux... Je mets la faute, là, sur les réseaux sociaux, ça me tente de faire ça. Tu sais, on constate que c'est comme si la réalité semble se plier. Il y a nos désirs, nos intérêts, notre confort, même notre vérité, là, je veux dire. Puis, alors qu'on peut très, très peu se fier, finalement, à notre perception puis à nos sens, avec, en ce moment, à l'ère des réseaux sociaux et des deepfakes et de tout ce que, c'est quand même un moment où beaucoup d'individus ne veulent que se fier, en fait, à leurs intérêts, ne vont pas chercher à aller voir un peu plus loin. Puis là, je m'excuse pour les grandes généralisations, mais j'ai l'impression qu'il y a comme une forme d'enfermement. Je pense pas que les gens sont bien là-dedans, mais j'avais l'impression ça, peut-être.
1: Je pense que t'es sur une piste qui est aussi celle de l'essayiste Vincent Cockbert qu'on a évoqué un peu plus tôt. Lui, il parle de l'ère de l'égocène pour qualifier notre époque. Puis c'est ça, c'est l'idée qu'on s'est créé une espèce de monde à la carte, qu'on reste dans nos chambres d'écho. T'sais, on se fait livrer de la nourriture à la maison, c'est l'ubérisation de tout. Puis on finit justement par avoir l'impression que rencontrer l'autre, c'est un risque, tu sais, ou que c'est fatigant. Je pense qu'on est à la même page, comme on dit. Je rappelle que t'es enseignante, oui.

0: au collégial, tu étais prof de philo. À partir de ton expérience des dernières années auprès des jeunes, puis là, ça se peut que je t'invite à généraliser, mais garde, c'est comme ça, c'est une courte entrevue. Est-ce que tu perçois une forme de repli sur soi, égocentrique, ou au contraire, chez ces jeunes-là que tu côtoies, est-ce que tu perçois plutôt une forme de culpabilité dès qu'ils pensent à eux, à elles?
1: J'ai pas accès au deuxième versant, dans le sens où j'ai peut-être pas une relation peut-être assez intime avec les élèves, ou c'est pas une conversation que j'ai pu avoir avec eux dans le cadre des cours que j'enseigne, sauf que il y a un malaise. Il y a un malaise dans le sens où, manifestement, je veux dire, puis moi j'ai vu le changement, là, parce que quand j'ai commencé à enseigner, personne n'avait de cellulaire, puis là je disais, tout le monde a un cellulaire, puis même si je l'interdis pendant les cours, bon, pendant les pauses, ils sont sur leur téléphone, là, c'est l'un des premiers réflexes. Mais ce que je vois aussi, d'un autre côté, c'est beaucoup de détresse, beaucoup d'isolement, d'isolement aussi, avec très peu de moyens de comprendre comment on sort de ça. T'sais, à moins qu'un adulte te convoque à ton bureau. Je convoque à mon bureau, qu'est-ce qui se passe? Puis là, il y a quelque chose qui peut s'ouvrir, puis on peut rediriger vers des ressources ou autre. Mais je vois vraiment comme plus de difficultés là, à nouer avec autrui. Donc, mais je pense pas que c'est un manque de volonté. Je pense qu'il y a comme un inconfort. Il y a quelque chose qui fait que c'est plus difficile. Donc, je dirais que un genre de repli, mais je suis pas sûre qu'il est voulu. Puis je suis pas sûre que tout le monde est si bien là-dedans.
0: C'est drôle, je pense à Asma Mala, la politologue, tu sais, qui dit que oui, là, toi, tu nommes qu'il y a un inconfort, mais elle a fait référence à cette idée qu'on manque peut-être de mots pour se nommer. Est-ce que je t'entends réagir? On manque de mots pour se nommer que ta barouette est en train de se produire, puis on peut se demander si c'est ça qu'on veut, tu sais, être chacun de notre bord.
1: Tellement. Tout ça, ça fait un moment que je fais une courte parenthèse, là, mais que depuis l'élection de Trump là, en janvier, j'ai eu un moment comme de sidération, tu sais, qui a fait que j'ai eu vraiment de la misère de plus en plus à mettre des mots. J'interviens presque plus non plus à plein d'endroits. Juste comme je sais pas trop ce qui se passe. Puis en même temps, j'ai l'impression que c'est ça. J'aurais tellement besoin qu'on puisse peser sur pause de façon générale, ne serait-ce que par rapport à l'IA, mais aussi par rapport à ce qui est en train de se passer, ce qu'on fait à la jeunesse là en ce moment avec tout ce qu'on a permis. Puis justement qu'on puisse On peut-tu y réfléchir? Puis là, c'est comme si tout va tellement trop vite qu'on est comme pas capable. Il y a tellement trop d'informations aussi que prendre le temps de regarder puis de réfléchir puis de pouvoir s'en parler, c'est comme si c'était pas possible. Pourtant, je sais que c'est possible, mais j'ai vraiment l'espèce de conviction que c'est comme pas possible. Donc, je partage ça complètement. Puis, une autre crainte que j'ai qui va dans ce sens-là, c'est cette génération-là, née avec les écrans, née avec l'IA bientôt, ou du moins très habituée d'être en conversation avec les IA, je me demande, t'sais, est-ce qu'éventuellement on va arriver à un point où même parce qu'on n'aura pas connu l'avant, on n'aura même plus de mots pour pouvoir nommer comme ce qui est ressenti ou peut-être.
0: Faire référence à ce qui était là avant, là, tu sais.
1: Oui, on aura il n'y aura plus ce marqueur-là qui pourrait permettre de. Tu sais, parce que nous, on est capable de nommer le malaise. Parce qu'on a le pied entre les deux. Mais.
0: Puis qu'on côtoie des gens qui n'ont vu d'autres, comme Micheline Lanteau.
1: Oui.
0: Je suis content de t'avoir reçu à ce micro-là. Véronique, j'ai l'impression qu'on ouvrit quand même une forme d'espoir malgré tout ensemble en t'écoutant parler.
1: J'espère, parce que si c'est pas dans le bon sens, je vais être un peu triste.
0: Véronique Grenier, prof de philo au Cégep de Sherbrooke, t'es également autrice. On te doit, entre autres, l'essai Nos fatigues, une exploration de nos fatigues ordinaires, paru chez Atelier 10 en 2022. Merci beaucoup d'avoir accepté notre invitation. C'était un plaisir de te réentendre à l'émission. J'espère qu'on pourra refaire ça plus tard cette saison. Puis je te souhaite surtout, d'ici là, une très belle fin de soirée.
1: Merci, vous aussi.
0: Salut. Tu restes là, Micheline? T'es là, oui?
2: Oui, je suis toujours là, bien sûr.
0: Pour réagir à cette entrevue, réfléchir à @radio-canada.ca ou envoyez-nous un message par la bulle de conversation.
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0: Le mangeux de Pâques. C'est la finale de hockey masculin des Jeux olympiques de 2026 à Milan Cortina. Les États-Unis affrontent le Canada et en raison du décalage horaire, la partie est présentée à 8h le matin. Comme le veut la formule, il a beau être 16h quelque part dans le monde, en ouvrant le frigo, c'est le lait que j'ai sorti, pas une bière. Installé devant la machine à café, j'ai l'impression d'être dans le même état que les joueurs canadiens à quelques minutes de sauter sur la glace. Je fixe le mur et j'essaie de visualiser.

0: visualiser la victoire. Dans mon cœur, le but gagnant sera l'œuvre de Nick Suzuki. Oui, mon jupon de fan du Canadien dépasse. J'ai d'ailleurs mon chandail de Montréal sur le dos. Une fois le match en cours, les amateurs comprennent rapidement que le gardien des États-Unis, Connor Hellebuck, est non seulement en grande forme, mais qu'il dégage aussi, dirait Vladimir Jankélévitch, un petit je ne sais quoi qui donne à penser qu'il est dans sa zone. Les lancers viennent de tous bords, tous côtés, mais il voit tout et arrête tout. Dans mon salon de Rosemont, j'ai l'impression d'entendre les partisans d'un océan à l'autre dire à leur progéniture « Ouais, ben je pense qu'on va pas la gagner, celle-là. » Lors du premier entracte, les commentateurs sont unanimes. Sans lui, ce serait déjà 4-0 pour le Canada. En plus de se demander pourquoi ses coéquipiers le laissent être ainsi bombardé. En gros, c'est Hellebuck contre le Canada. Et clairement, l'histoire risque de retenir sa grande performance individuelle. Mais bon, comme le disait Claude Piton-Ruel, c'est pas fini tant que c'est pas fini. Encore une fois, cette maxime de l'ancien entraîneur du Canadien s'est avérée. C'est qu'à la fin du match, ce qui a retenu l'attention, c'est pas la performance individuelle exceptionnelle du gardien des États-Unis, même s'il n'a laissé passer qu'un seul but. Non. C'est plutôt le jeu individualiste de l'assistant capitaine du Canada et grande vedette de la Ligue nationale de hockey, Connor McDavid. En fait, si on s'en remet à la philosophie, il serait plus juste de dire qu'il a carrément été égoïste. Dans le jargon du hockey, ceux qui agissent comme ça, ben on les appelle des mangeux de puck. La prolongation venait de commencer et McDavid était sur la glace. Ça se comprend, le gars est l'un des meilleurs joueurs pour compter. L'affaire, c'est qu'il semblait s'être donné le mandat de tout faire seul. Lorsqu'il était en possession de la rondelle, il ne la passait pas et surtout, il tentait de déjouer tous les joueurs adverses afin de se rendre à l'autre bout de la patinoire pour la mettre top net. Or, le beau Connor avait l'air d'oublier qu'il était aux Jeux olympiques et que sur la glace, il faisait face à d'aussi bons joueurs que lui. Contrairement à un mardi soir de décembre lors d'un match facile contre, disons, le Toronto, manger le puck servirait contre lui. Au fil des périodes, ça a quinqué les États-Unis et les commentateurs ont vu juste en affirmant que le vent risquait de changer de côté à un moment donné. Résultat, ce qui devait arriver, arriva. Après que McDavid ait mangé le puck et qu'il l'ait perdu en zone des États-Unis pour la deuxième fois en quelques secondes, ben le jeu s'est déplacé dans la zone du Canada et Jack Hughes des États-Unis, le tout sur une belle passe de Zach Werenski, a compté. Et ça en était fait de McDavid et sa gang. Après avoir sacré jusqu'à en renverser mon café sur le divan, j'ai repensé à un ami d'enfance, François. J'ai joué au hockey avec lui pendant quelques années et chaque saison, il finissait en tête du classement pour le nombre de buts marqués. Il avait tout pour lui. Il patinait vite, il avait un lancer redoutable, puis il était toujours le plus beau gars des équipes dans lesquelles on a joué ensemble. En revanche, tout le monde haïssait jouer avec lui sur son trio. C'est que François était un sacré mangeur de puck. Même mal pris alors que trois joueurs le couvraient, il gardait la rondelle. Je me rappelle qu'un de nos entraîneurs, Ghislain, lui disait souvent quand il rentrait au banc, « Voyons donc François, passe le puck sacrément. » Mais mon moment préféré, c'est lorsque notre coach était vraiment à bout de le voir manger la rondelle et qu'il lui hurlait à partir du banc, « François, veux-tu du ketchup pour manger ton puck? » Pour ma part, je garde le souvenir d'une seule fois où j'ai choisi de ne pas faire de passe à un coéquipier pourtant bien positionné. C'était dans une finale de tournoi, à Granby, je pense. La prolongation venait de commencer, le jeu se déroulait devant notre banc. Ghislain m'envoie sur la glace et la rondelle atterrit sur ma palette comme par magie, gracieuseté d'un joueur adverse. Après quelques enjambées, je me suis retrouvé en échappée avec un coéquipier. J'ai tourné la tête et j'ai regardé François. J'ai feint de lui faire une passe, puis j'ai tiré au but. La rondelle est rentrée. On venait de gagner le tournoi. À rebours, j'aurais tellement aimé entendre un descripteur à la télé dire « Eh bien, Claude, c'est la preuve que l'égoïsme peut parfois être un altruisme, hein? » Ah, là, on parlait de hockey.
1: Super!
0: Merci, mal prendre.

0: un jeu de puck.
1: On va le prendre, comme dirait ma psy Marilyn, qu'on salue.
0: Ben oui.
1: On parlait de hockey, mais dans ta vie professionnelle, toi, t'as été une actrice, et peut-être que je suis dans le champ, mais j'ai l'impression que c'est un domaine où il faut peut-être justement d'abord penser à soi. Là, je fais référence, par exemple, au contexte d'une audition. C'est-à-dire que si on est altruiste, puis qu'on dit au réalisateur que l'autre comédienne avant nous était bien meilleure, ben on n'aura pas le rôle. As-tu l'impression que tu as pratiqué un métier où parfois l'égoïsme était nécessaire?
0: Ben dans mon cas, pas vraiment, parce que ça m'est arrivé très souvent, ça m'est arrivé quelques fois, de dire à un réalisateur, « me semble qu'une telle serait meilleure là-dedans. » C'est se tirer dans le pied, comme on dit, mais je le faisais en toute franchise, j'ai pas d'égo d'actrice, mais ça me semblait toujours qu'il y avait quelqu'un de meilleur que moi pour... un rôle particulier. Il y a des rôles où j'ai carrément dit, bon, ça, c'est pour moi.
1: Ouais.
0: Mais quand on connaît son emploi comme actrice, ça devient difficile d'accepter quelque chose si on sent qu'on est, on n'est pas tout à fait sur son X.
1: Ouais.
0: Et que ça ne semble pas totalement fité avec qui on est.
1: Il y a des réalisateurs qui ont dû trouver ça surprenant quand même de se faire dire, on donne le rôle, puis non, finalement, l'autre
0: oui,
1: est meilleur.
0: Oui, mais je pense que c'est, il me semble que c'est arrivé une fois où ils m'ont écouté.
1: Ah bon?
0: Me semble, mais je peux me tromper là, dans ma vaste carrière. Ouais. Il est arrivé plein de choses, mais de façon générale, quand ça s'imposait à moi, je le disais, parce que je trouvais ça important que le réalisateur puisse considérer un autre choix. Voilà. C'est niaiseux, c'est ça.
1: Ben non, mais c'est tout à ton honneur, je dirais ça. Pour terminer ce dernier épisode, oui, avec toi, et déjà, j'ai décidé de te faire entendre une archive d'un homme avec lequel je trouve que tu as une grande parenté d'esprit. On est le 30 janvier 1999, et cette fois-ci, ce n'est pas le cardinal Paul-Émile Léger. C'est un extrait de télé, d'une émission de télé intitulée « Au-delà des apparences ». Puis celui qu'on va entendre, c'est, roulement de tambour, le syndicaliste québécois Michel Chartrand.
2: C'est parce qu'on est dans un siècle d'égoïsme, c'est-à-dire. On a mis de côté tout le sens communautaire. Le sens de la dignité de l'homme, hein. L'homme, il fait partie d'une société, puis il est venu au monde pour être heureux. S'épanouir dans la société. Ben ça, c'est par l'ensemble de la société qui s'épanouit. Les gars qui sont venus riches, Chris, ils ont pas... Excusez, madame. Ils ont pas pris ça, à côté de chez eux. C'est l'ensemble de la société qui les a rendus riches. Hein. Alors, quand on parle du revenu de citoyenneté, puis il y a des gens qui disent, vous allez prendre aux riches. On prend pas aux riches, on leur fait restituer un peu. Non. C'est ça.
3: Oui.
2: Puis les jeunes qui quittent pour des bourses.
1: On s'ennuie dessus de Michel Chartrand, n'est-ce pas?
0: Ah, mon Dieu, quelle voix unique, quelle voix pertinente.
1: Oui, c'est ça, pertinente, le propos de ce monsieur-là. Entre toi et moi, est-ce que tu serais pour ça, toi, un revenu de citoyenneté, pour lutter, entre autres? Évidemment, ça ne serait pas la solution qui mettrait fin à l'égoïsme, mais serais-tu pour ça, cette idée,
0: totalement,
1: pour lutter un peu contre l'égoïsme?
0: Totalement, tout comme j'ai toujours été pour le salaire des femmes qui désirent rester à la maison pour élever les enfants, parce que c'est un travail.
1: Ouais.
0: Et je pense que le revenu de citoyenneté, c'est un minimum garanti.
1: Comme l'a dit le concept lui-même, revenu minimum garanti. Ouais.
0: Exactement, qui permet à l'individu de ne pas subir les pressions de tout du chômage de la société actuelle. La société actuelle ne favorise pas l'épanouissement des pauvres, disons. Disons-le comme ça.
1: Ouais, ça, je pense que je pense qu'on va le répéter. On pourrait le répéter à chacun des épisodes de Réfléchir à voix haute. Micheline, c'est déjà la fin de ce cycle de co-animation. Ensemble, oui. Est-ce que tu me donnes la permission et à Kim de te réinviter, éventuellement, chère?
0: Ah oui, écoute, absolument. J'ai tellement de plaisir avec vous, vous deux. C'est un privilège.
1: C'est réciproque, cher, et je m'ennuie déjà de toi. Merci à Kim Leblanc pour ses très beaux et pertinents dossiers de recherche. À Jacinthe Mayotte pour les perles qu'elle trouve dans les archives. Co-animation Micheline Langteau. Le mot de la fin revient ce soir à Pierre Desproges, humoriste, mais aussi philosophe à sa manière. Il ne suffit pas d'être heureux, il faut encore que les autres ne le soient pas. Je trouve ça tellement bon.
0: C'est très cela.
1: Je m'appelle Jean-Philippe Plot. Dimanche prochain, c'est Marie Ekiel, pouvez-vous croire ça, alias Passepartout, bien sûr, qui prend le relais de la co-animation pour 4 semaines. D'ici là, prenez soin de vous et des autres. Merci encore, Micheline, camarade Langteau. À très vite.
0: Merci à toi.
1: Salut.
0: Merci à toi.
1: Bye.
0: Bye.
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9: Ici Rebecca Kwan, voici les informations. Mark Carney a remercié le président américain après s'être entretenu avec lui pour ce qu'il qualifie de rôle de premier plan dans les efforts visant à conclure un cessez-le-feu énergétique en Ukraine. Donald Trump a annoncé qu'un tel accord avait été conclu, mais le président ukrainien Volodymyr Zelensky soutient ne pas avoir été mis au courant de cette entente. Selon le premier ministre canadien, cet accord a un grand potentiel de désescalade, à condition que la Russie s'engage aussi à le respecter. Marc-Antoine Leblanc a préparé ce reportage.
10: Même s'il a déclaré qu'il n'était pas au courant d'une entente entre son pays et la Russie, le président ukrainien Volodymyr Zelensky a néanmoins salué l'annonce de Donald Trump. Mais encore faut-il que le cessez-le-feu devienne une réalité, selon lui. L'Ukraine est prête à s'abstenir de frapper des installations énergétiques russes. Et nous attendons de la Russie qu'elle fasse preuve de la même volonté, a dit le dirigeant ukrainien. Il se questionne toutefois à savoir si Moscou veut réellement la paix. Volodymyr Zelensky affirme que la Russie a frappé des installations énergétiques en Ukraine après l'annonce de Donald Trump d'un cessez-le-feu.
11: Donald Trump ayant, disons, le passé qu'on lui connaît.
10: Raphaël Jacob est chercheur associé à la chaire Raoul Dandurand.
11: Est-ce que depuis le début de son deuxième mandat, lorsqu'il est question de faire de grandes annonces à l'international, gardons-nous une petite gêne avant d'être moindrement confiants qu'il y a vraiment quelque chose qui s'est fait.
10: Dimanche matin, Volodymyr Zelensky a aussi déclaré aux médias américains ABC qu'il organiserait des élections si la Russie acceptait un cessez-le-feu complet cette fois-ci de 60 jours.
12: We will be ready for any choice of our people.
10: Si les conditions établies par Volodymyr Zelensky étaient respectées par la Russie, Kiev sera prêt à accepter n'importe quel choix de la population ukrainienne lors d'une élection. Ici Marc-Antoine Leblanc, Radio-Canada, Montréal.
9: Face à une hausse de la criminalité chez les adolescents, le Centre de réadaptation pour les jeunes en difficulté d'adaptation de Laval déploie un nouveau programme pour favoriser la réinsertion sociale d'ados qui ont commis des délits. Le programme de recherche alternative à la délinquance vise à leur montrer qu'une vie loin du crime est possible. Valérie Gendron a préparé ce qui suit.
13: C'était les pires moments de ma vie. C'était ma première fois que je rentrais en centre. J'avais pas une bonne attitude, j'avais pas une bonne ouverture.
14: John, un nom fictif pour protéger son identité, fait partie des 36 jeunes qui sont en garde fermée au centre de réadaptation de Laval après avoir commis un délit. Mais John entrevoit son avenir différemment dorénavant.
13: Le programme RAD m'a beaucoup outillé sur des passions et sur des travaux. Donc c'est sûr que quand je vais sortir, j'ai beaucoup cherché à mieux me connaître et garder cette ouverture-là.
14: Ce programme aide les jeunes à remettre en question la délinquance en les mettant en contact avec des partenaires comme la police et aussi des bénévoles qui viennent présenter différents loisirs et métiers. Une approche différente, selon le criminologue à la tête de ce projet, Francis Ouellette.
15: On essaie de changer un peu le modèle, des fois de décourager à la vie ou au comportement délinquant, mais plutôt de se dire on peut avoir une belle vie citoyenne, puis ça peut être quelque chose de plaisant.
14: Pour la directrice adjointe Farah Jamal, ce programme est hautement important puisque la criminalité chez les jeunes est en hausse. À Laval, ils ont dû d'ailleurs ajouter une troisième unité d'hébergement dans la dernière année.
16: Je trouve que c'est vraiment important qu'on puisse leur donner leur chance à nos jeunes, investir en eux, parce que c'est eux le futur de notre société.
14: Ici Valérie Gendron, Radio-Canada, Montréal.
9: En terminant, des athlètes du monde entier se sont déplacés pour participer au 34e marathon de Montréal. Le Kenyan Jeffrey Bergin et l'Éthiopienne Alem Jebre Mariam sont arrivés les premiers dans leurs catégories respectives. Cela dit, l'événement rassemble principalement des coureurs amateurs qui se sont eux aussi dépassés. Le reportage d'Emma Guerrero-Dufour.
17: Après la ligne d'arrivée du marathon de Montréal au parc Maisonneuve, l'énergie des coureurs est presque contagieuse.
18: C'est ma première fois. Oui, mais en fait, je réalise pas. je suis un peu dans un high en ce moment.
17: Pendant son 21 km, Sophie, qui court depuis un an seulement, était très concentrée.
18: Vous avez un petit comité ici là qui est venu vous encourager. Mais ils sont venus m'encourager, mais j'étais tellement focus que je les ai même pas vus.
17: Et trois jeunes enfants de Sophie sont maintenant accrochés à sa couverture thermique.
18: C'est sûr qu'il y a une trend, je pense que c'est porté par les réseaux aussi quand même, mine de rien, le fait de montrer qu'on est capable de faire quelque chose. Mais au-delà de ça, je pense que les gens se rendent compte que ça te fait du bien à toi-même en fait, tu le fais pour toi.
17: Cette année, plus de 35 000 personnes ont enfilé leurs souliers de course pour accomplir cette prouesse.
19: J'ai fait un demi-marathon, je suis très fière de moi. Bravo à tout le monde qui a participé.
17: Shana, 34 ans, est rayonnante.
20: Est-ce que vous avez pensé à abandonner à un moment donné?
19: Oui, plusieurs fois, mais regarde, je suis passée la ligne d'arrivée puis j'ai fini.
21: Pourquoi c'est important pour vous de venir aujourd'hui?
19: Parce que ma meilleure amie, c'est la meilleure.
22: Parce que c'est ma fille. Puis je trouve que c'est un beau défi à relever au moins une fois dans une vie.
21: Vous allez faire quoi le restant de la journée?
19: Manger de la poutine.
17: Ici Emma Guerrero-Dufour, Radio-Canada, Montréal.
9: C'est ce qui conclut les informations. 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

La fin du mois de septembre et le début du mois d'octobre marquent un moment extrêmement important pour les communautés autochtones. C'est le retour dans le territoire pour les Innus. On va dans le Nutchimit pour la chasse, on part au début de l'automne pour ne revenir qu'à la fin du printemps pour ensuite passer l'été dans nos territoires de pêche. Les territoires estivaux sont plus connus des Allochtones parce que c'est là où on a décidé d'implanter les réserves à l'époque de la loi sur les Indiens. C'était plus facile de nous garder sur des lieux qu'on connaissait déjà, des lieux où on revenait chaque année pour se rassembler. Mais à l'automne, on sortait les canots qu'on avait fabriqués au cours de l'été et qu'on avait fait bénir pour qu'ils nous portent chance et qu'on n'ait pas d'accident, et on s'éparpillait sur le territoire. De nos jours, ces moments-là sont encore très importants. Ils sont inscrits dans le calendrier scolaire parce que les familles vont dans le territoire pour une semaine. Et c'est le moment idéal pour transmettre les savoirs ancestraux, pour pratiquer la culture de façon intense. Et c'est le pire moment de l'année pour pouvoir espérer une réponse à un courriel ou un retour d'appel. De nos jours, c'est de plus en plus difficile de pouvoir coordonner des séjours dans le territoire. Alors, ces moments-là deviennent des moments sacrés pour être en famille et transmettre des enseignements. Et nos aînés sont précieux dans cette transmission. Cette semaine, j'ai dû dire adieu à une femme qui était porteuse de grandes connaissances sur les plantes, sur les langues et la culture matérielle, entre autres. Ma grande-tante Julie, qui nous inspirait quotidiennement, et elle était d'une grande luminosité. Elle est partie pour toujours dans le territoire et elle réside aussi dans le cœur des membres de sa famille et de sa communauté. Yamé Chouni. Ce soir à l'émission, le Tribunal permanent des peuples vient remettre des actes d'accusation. On en parle avec Fanny Lafontaine. Sébastien Brodeur-Girard nous présente la nouvelle chaire consacrée aux droits linguistiques des premiers peuples. La joueuse de hockey, Wikona Laloche des Carabins, nous fait un petit coucou. Mais tout d'abord, Michel Jean vient nous parler de son nouveau roman, Nishim.

0: vous amène avec moi direction Machteriatz au Québec. C'est là qu'on va retrouver les deux personnages du nouveau roman de Michel Jean, Nishum. Nishum, ça veut dire cousine en Inuaimun, et c'est le lien qui unit Claude et Jeannette. L'une a grandi à la ville et l'autre dans le territoire, puis en réserve. Et on rejoint Michel Jean pour en parler. Coué coué, Michel!
1: Coué coué!
0: Elle savait que je suis contente de t'avoir à l'émission.
1: Ça me fait tout un plaisir, tu le sais.

0: Michel, avec ce livre, tu nous amènes, ben, tu nous ramènes plutôt dans l'univers de Takoukoum Almanda, dans ton univers à toi, en vous fait. Et cette fois, tu mets de l'avant ta mère et ta tante. Et oui, Claude, c'est ta mère et Jeannette, c'est ta tante.
1: Jeannette, en fait, c'est la cousine de ma mère.
0: OK.
1: Puis moi, c'est comme ma, je la considérais comme ma grande sœur parce que j'ai pas eu de sœur. Puis c'est vraiment elle qui m'avait dit l'Indien tu l'entoies puis qui m'avait ramené vers la communauté à l'époque. Donc notre lien familial, c'est petite cousine ou je sais pas trop quoi, mais pour moi, je la considérais comme une sœur, en fait.
0: Mais c'est tellement drôle que tu dis ça parce que dans l'intro, je parlais de ma tante Chouni puis justement, c'est ça, ma mère l'appelait sa tante sœur parce que c'était la, tu sais, ils ont été élevés ensemble. Les cousines dans une communauté, c'est souvent ça, c'est des relations beaucoup plus complexes. Mais quand t'entends cousine, tu dis quasiment une sœur, là, parce que c'est tellement proche.
1: Il y avait une vraie amitié entre Jeannette et ma mère. Donc, d'ailleurs, le dernier message que j'ai de ma mère sur Messenger, c'est elle m'a dit comment va ma cousine. C'est quand tu étais capable d'écrire. Donc, c'était deux personnes qui étaient proches.
0: Ah oui, pis c'est extrêmement personnel. Tu sais, c'est un bout de ta vie qu'on visite. Est-ce que tu dirais que c'est peut-être ton livre le plus personnel jusqu'à date?
1: Oui, parce que Nishim, ça m'a vraiment permis de parler de ces deux réalités qui sont que tu connais toi aussi, là, mais la réalité des Innus qui vivent en communauté, mais la réalité aussi des Innus qui vivent en ville, tu sais.
0: Oui.
1: Puis on est nombreux aussi. Et donc, à travers la vie des deux cousines, c'est de ça dont j'avais envie de parler. Puis c'est ma réalité à moi aussi. Hein? Fait que c'est sûr que c'était proche.
0: Ah oui, parce qu'en plus, toi, tu te mets en scène, enfant, on voit le petit Michel grandir dans les yeux du personnage de Claude. Ça doit être quand même drôle de se regarder à travers les yeux de quelqu'un qu'on aimait. Puis moi, je me dis, tu dois vouloir tellement bien dire les mots pour pas parler d'un faux personnage. C'est quelqu'un que t'as connu. Moi, je trouve que ça a l'air plus compliqué que d'inventer un personnage.
1: Oui. Non, mais ça, c'est sûr, parce que t'as une responsabilité envers le personnage. Tandis que quand tu l'inventes, il est à toi. Tandis que là, la personne a existé. T'sais, même si ma mère est décédée il y a 2 ans, j'étais pas chaud à l'idée de me mettre dedans. C'est vraiment parce que j'en avais besoin pour le récit, parce qu'à un moment donné, il fallait parler des enfants de Claude, puis je suis le fils aîné, donc je pouvais pas changer mon nom, ça aurait fait bizarre. Puis je pouvais pas mettre mon plus jeune frère à ma place parce que l'âge j'y étais pas. Donc, je me souviens que quand j'ai envisagé ça, j'ai appelé mon éditrice, j'ai dit, écoute, ça fait-tu bizarre, me semble, tu sais, comme tu me vois de pas beaucoup quand même, là, c'est pas une grosse portion. Puis elle m'a dit, non, Michel, elle a dit, c'est bon, elle a dit, vas-y, puis j'aime pas. Donc, je l'ai fait parce que c'était utile pour le livre, mais j'aime pas mettre, moi, tu sais, dans les romans ou tout ça, une certaine, je sais pas si c'est de la pudeur ou de la gêne, ou je sais pas trop, mais...
0: Tu t'es pas épanché sur ton propre personnage, mettons.
1: Non. Non. Le petit Michel, il passe vite, là, puis il dit pas grand-chose.
0: Mais mon maudit, tu m'as fait brailler parce que je m'attendais pas à entendre le nom de ta cousine France, qui était aussi mon ami. Ça, j'étais très touchée de lire justement la vie d'une personne qui nous a marqués tous les deux.
1: Ben oui.
0: Mais je trouvais que tu l'avais tellement bien fait, puis tu avais honoré aussi sa participation à la vie communautaire, là.
1: C'était quelqu'un qui était très dynamique, puis elle dirigeait le Centre de métiers autochtones à Joliette, donc elle travaillait avec les Atikameks. Puis elle m'invitait de temps en temps pour que j'aille rencontrer les gens là-bas, tu sais. Fait que j'allais une couple de fois par année, 2-3 fois par année. Puis elle habitait à Montréal, donc elle avait souvent affaire sur la Rive-Sud, elle débarquait chez nous régulièrement, elle m'amenait du doré, ce qui était toujours sympathique. Si je me souviens de sa mort, puis l'impact pour Jeannette, et je me souviens des funérailles, des 2 autobus d'Atikamekw qui sont descendus pour ses funérailles, c'était extrêmement touchant. C'est dur quand même, tu sais, je veux dire, parce que dans ce roman-là, il y a beaucoup de gens que j'aime. Et certains sont disparus, tu sais, ma mère, Jeannette, France, tous ces gens-là c'est des gens auxquels j'étais très attaché, puis qui sont disparus, mais je les fais revivre, puis quand ils revivent comme ça, ben il en reste quelque chose, je me dis, moi.
0: Mais oui, parce que moi, c'est grâce à France, si je t'ai connu, parlait de son cousin qui était journaliste, puis c'est ça que je trouve drôle, c'est que ça faisait vraiment un lien entre comment nos communautés sont serrées, même si, tu sais, vous autres, vous êtes Macheteyat, puis moi, je suis de Iguantit. Fait que ça, je trouvais ça vraiment, comment je veux dire, ça mettait la communauté en place.
1: Il y a cette fraternité qui existe entre les communautés aussi. Tu sais, toutes les communautés, nous... on se lien là. La communauté de Macheteyat, ça, ceci de particulier, c'est celle qui est vraiment le plus à l'ouest, à la limite du Nitassinan. Tu sais, on est collé sur les Atikameks. Il y a beaucoup d'Atikameks qui vivent à Macheteyat. Il y a des cris aussi qu'on voit beaucoup aussi. Donc, c'est une communauté qui a une réalité à elle. Alors que sur la côte nord,

0: y a comme un ensemble de communautés qui sont ensemble et qui sont moins près des autres. Mais le lien entre les communautés reste toujours très fort. Puis quand je suis à Mastouillage, à un moment donné, je vois quelqu'un qui vient de Matimécoche, je vois quelqu'un qui vient de chez vous. Les gens se promènent d'une communauté à l'autre aussi. Ça, c'est un truc que les gens oublient ou savent pas, mais ça se promène et les gens vont dans les parois, vont dans
1: les tournois de hockey.
0: Ben oui, les tournois de hockey, ça c'est clair, là, mais bon.
1: Les beaux gars de Mastouillage, j'en ai entendu. Tu parlais un peu, moi, quand les filles allaient dans l'Ouest, justement, pour voir les tournois. Ton histoire, justement, elle se déploie autant sur le territoire qu'elle se déploie dans le temps.
0: Ouais.
1: Tu disais que ce roman-là, ça fait 3 ans que tu y pensais, puis que tu as travaillé dessus. Par où tu as commencé?
0: Écoute, je voulais écrire sur ces deux visages, de la colonisation et de la réalité autochtone. Il m'est apparu assez évident que les meilleurs personnages pour porter l'histoire étaient ma mère et Jeannette. Bon, ma mère, Jeannette, ça l'aurait pas dérangé que je fasse le roman. Elle a un petit côté Kit Kodak. Jeannette, elle aimait ça, puis elle s'exprimait sans gêne. Ma mère était plus à cause de son passé et tout ça. Et les deux sont tombés malades à peu près en même temps. Sont mortes à peu de distance entre les deux. Mais même après ça, j'étais pas capable de l'écrire. Et ça m'a pris 2 ans et demi avant que ça débloque. À chaque fois que je commençais, je sais pas, je n'arrivais pas à trouver la façon de le dire. C'était pas bon. Et un jour, l'idée, c'est la lumière s'est faite dans mon esprit. Et c'est Jeannette qui va porter le récit et ma mère va apparaître au fil du temps, toujours au présent, elle. Elle est jeune au début, puis elle grandit. Ça va être comme ça. Et là, quand j'ai commencé à écrire, c'était super intense et très rapide. Là. Je veux dire, ça m'a pris 6 mois. Puis moi, 6 mois, ça peut paraître long aux gens, là. Mais moi, 6 mois, c'est 2 fois plus vite que mon record personnel à vie, tu sais, qui est 1 an. Mais quand j'ai eu fini, c'est comme si j'émergeais, j'avais nagé sous l'eau, puis là, je respirais. Et quand j'ai fini, j'étais là, puis j'étais tout seul dans mon bureau, puis là, à un moment donné, les larmes coulaient, puis je me disais, ouais, t'as quand même écrit sur, tu sais, les deux femmes les plus importantes pour toi, dans ta vie, puis comment t'as fait ça? Je m'en étais comme pas rendu compte, c'est comme si j'étais vraiment comme le cheval qui a des ornières, puis qui voit pas, puis qui est concentré sur son récit. Puis là, après ça, ça sortait. Donc, c'est un livre sous-marin, en fait, là, que j'ai plongé puis sorti, le livre était fait.
1: Ça a-tu été douloureux comme écriture, au final?
0: Non, c'était intense. Ah. C'était intense. Des fois, c'était quand même... Ben, c'était pas facile, tu sais. Ouais. La mort de mon père, la mort de France. Tu sais, il y a des gens qui disparaissent dans le roman. Puis ça, c'est difficile à écrire parce que ça te ramène à ça. Puis c'est des vrais sentiments que t'as ressentis. C'est des vraies personnes, c'est pas juste des personnages que t'aimes.
1: T'avais-tu eu des conversations avec ta mère puis ta tante juste avant pour leur dire « Hey, je pense que je vais écrire sous vous autres. »
0: Non. Non? Non, non, ma mère, elle aurait fait une crise cardiaque.
1: Lui, qu'elle sache pas.
0: C'est ça, tu sais, j'étais pas rendu là encore. Puis, Jeannette, elle aurait mis l'idée, je pense. Fait que j'étais content de pouvoir parler du territoire. Puis en même temps, de l'autre réalité, qui est celle des Innus qui vivent en milieu urbain, parce que ce qu'on oublie, tu sais, on a beaucoup parlé des pensionnaires, on a parlé de la réalité de la colonisation, la sédentarisation. C'est des thèmes que les Premières Nations abordent dans leur roman, mais on n'a pas beaucoup parlé de la réalité, de ce que vivent les Innus et les Premières Nations en ville. Et moi, je l'ai vécu dans ma famille parce que je sais que ma mère, mes tantes, ont vécu des choses extrêmement difficiles.
1: Oui.
0: Puis que ça les a marqués au fer rouge. Et que ça n'a pas été facile pour elles. Et que ça a laissé des traces. Tu sais, les traumas dont on parle tout le temps. J'ai une tante, tu sais, qui est particulièrement blessée par ça. Puis elle était pas contente. Je pense que j'écris sur ça. Mais quand j'ai parlé dans une chronique de la presse du livre que j'étais en train de faire, j'ai parlé à sa fille cette journée-là. Puis elle avait parlé à ma tante, puis elle me disait qu'elle était en train de lire la presse, puis elle pleurait. Mais tu sais, je donnais pas grand détail dans la chronique, j'évoquais seulement. Fait que tu sais, ça te montre à quel point ça vient les toucher, les remuer. Puis elle est venue au lancement à Mastouillage, 2 fois elle a failli partir, parce qu'elle était pas capable. Puis sa fille a dit, ben écoute, le prends sur toi. Puis après ça, elle est venue me voir, puis elle était contente d'être venue. Et ça me fait vraiment plaisir, parce que je me dis, bon, peut-être que dans le fond, ça va l'aider ma tante que j'aime à accepter tout ça, puis à passer par-dessus les blessures de l'enfance. Ben t'es oui, rendu à 80, puis ça te torture encore, c'est épouvantable.
1: Parce qu'à 80 ans, elle en a vécu autant que toi t'en as vu. Parce que je trouve, ben moi, oui, justement, t'as rendu un hommage plein d'amour à ta famille, à notre nation aussi. T'as des passages très comiques où est-ce que, justement, il y a des amoureux qui partent à courir tout nu dans le champ pour pas se faire voir, tu
0: sais. Ça arrivé pour vrai, ça. C'est comme ça que je fus créé, sans doute. Ah!
1: Ton histoire. Faut jouer dans le champ, ça veut dire de quoi pour toi?
0: Non, ils étaient sur une île. Oh, ils étaient sur une île. Puis ils se sentaient libres. Ma mère était toute là, elle se sentait libre. Mais là, il est passé un avion juste au-dessus d'eux autres. Elle a trouvé ça moins drôle.
1: Mais par exemple, justement, dans ton livre, tu omets pas les aspects sombres aussi que les deux personnages ont traversé. Je pense, tu sais, sédentarité forcée de la communauté inoue, ouais, tu sais, la GRC qui débarque pour briser le matériel de pêche, ben oui, dans les réserves, la crise d'Oka, ben oui, qui en était un moment très difficile. Ben oui. C'est marquant, c'est douloureux.
0: Ben oui, la guerre du saumon.
1: Ouais. Mais je pense que tu pouvais pas aller passer sous silence, mais je trouve que tu es quand même allé en douceur. Parce que c'était quand même des moments de violence, ouais, pour nos communautés, mais je sais pas si je me trompe, mais tu voulais pas effacer non plus toute la beauté des moments du quotidien dans nos communautés.
0: Non, ben ça c'est clair. Mais je voulais quand même que ces événements-là avaient leur importance parce que ils montrent souvent, on entend les gens dire ah, les Autochtones, ils auraient pu résister, ils auraient. Ouais, mais à chaque fois que les Autochtones ont dit non, ça s'est terminé avec l'armée ou des policiers armés. Puis peu importe le gouvernement, la guerre du saumon, hein, c'est le gouvernement de René Lévesque là, qui était là. Puis ils ont attaqué la réserve avec des par les airs, par terre et sur l'eau en même temps quand ils sont débarqués. Et puis c'était le cas de la crise d'Oka où l'histoire n'est pas du tout ce que les gens pensent en général. Puis c'était la même chose avec les Wet'suwet'en, oui, dans l'Ouest canadien. Fait qu'à chaque fois que les Autochtones ont dit non, ça s'est jamais bien passé. Bon, une fois qu'on a dit ça, je pense pas que c'est j'avais le temps puis que c'était le propos du livre, tu sais, peut-être que un sujet que j'aimerais écrire, c'est la crise d'Oka justement. Mm. Tu sais, je trouve que de le montrer comment ça s'est passé, les gens étaient capables de comprendre.
1: Ben oui, puis je pense que tu sais, on parle beaucoup de racisme systémique, c'est-à-dire comment le système se met en place. Puis là, t'en parles avec la crise d'Oka puis tout ce qui s'est passé. Mais je trouve que ce qui est réussi aussi dans ton livre, c'est que tu montres le poids du regard de chaque allochtone sur nos vies. Tu sais, comme par exemple le patron qui va critiquer les vacances de ton oncle dans le territoire.
0: Mon grand-père en fait.
1: Ah, ton grand-père, excuse-moi. Hey, ouais, tu vois, l'arbre généalogique est large.
0: Non, ben gars, c'est pas grave. C'est la même famille. Mais en fait, c'est ma mère qui me racontait ça. Tu sais, elle me dit une fois quand on était jeune, là. Tu sais, père nous a amené camper. Puis on était là dans le bois pendant un mois. Puis il dit, ma mère était tellement contente parce que ça la libérait d'Alma où elle devait tout le temps faire attention, sinon les gens... Elle s'habillait pour pas que ça paraisse qu'elle soit autochtone, sinon les gens se moquaient d'elle. Mm. Et là, elle pouvait être elle-même avec ses enfants. Puis tu sais, il passait un mois en forêt. Tu sais, elle est née en territoire, ma grand-mère. Là. Fait que tu sais, c'est son monde, c'est son univers. Puis mon grand-père restait avec deux semaines. Puis après ça, il allait travailler, puis il revenait la fin de semaine. Mais quand il est retourné travailler, son patron, il a dit, écoute bien, là, je te paye des vacances pour que tu te reposes. Pas que tu aies travaillé comme un Indien dans le bois. C'est ça, tu n'auras plus de vacances. Mm. Et ça, ma mère, elle m'a raconté ça, puis ça l'a poignardé dans le ventre, parce que dans le fond, elle se sentait bien, là. Elle se sentait en harmonie avec sa mère qui était bien et tout ça. Pis ses cousines qui venaient les voir. Elle pouvait vivre son autochtonicité, si tu veux. Puis là, on lui disait non. Mm. C'est honteux. Pis après ça, quand ils sont retournés, ils ont toujours fait attention. Puis il y a un couteau à double tranchant là-dedans parce que si je me souviens au funérailles de ma grand-mère, c'était il y a quelqu'un qui vient me voir, pas de ma grand-mère mais de Jeannette. Il y a quelqu'un qui vient me voir dans la famille de Jeannette. Elle me regarde là, pis elle me dit toi là ta grand-mère là, on l'a jamais aimée. Elle arrivait ici habillée, puis elle se prenait pour un autre. Puis moi je dis à la dame, je vous comprends, je peux comprendre, mais elle arrivait habillée comme il fallait qu'elle soit habillée à Alma pour avoir la paix. Mm. Fait que, tu sais, était comme elle-même, Innu, pure Innu, grandit en territoire. Puis quand elle retournait là-bas, les gens lui reprochaient de pas être assez Innu, d'être différente des autres Innu. Puis quand elle était à Alma, ben là, elle était différente des Blancs. Fait que, tu sais, c'est l'expression, tu sais, trop rouge pour les Blancs, puis pas assez rouge pour les Indiens.
1: C'est le racisme internalisé.
0: Voilà. Et ça, pour moi, en tout cas, c'est que ça laisse des cicatrices. Et parce que je le vois encore aujourd'hui. Puis je le vois chez mes cousins et cousines. Et donc, Nishim, c'est une manière de parler de ces questions-là, de ces angles, ce qui est des angles morts de la réalité Innu et des Premières Nations dont on parle peu.
1: Ouais. Là, ton livre est déjà disponible en France. Tout le monde peut... Les Français, ils pognent-tu ce que tu écris? Ils comprennent-tu que ce que tu vis présentement, c'est un petit peu un auteur Innu qui réussit chez nos anciens colonisateurs? T'sais, comme si tu plantais ton petit drapeau à Saint-Malo. Là. Ça te fait-tu un petit lot?
0: On dit d'ailleurs qu'on va bientôt réclamer la France comme territoire Innu. Ça les ferait, je riais pas trop, je sais. À Mashtoyatz, actuellement, là, il y avait justement un article dans le journal de Mashtoyatz. La majorité des gens qui vont, des touristes européens qui vont au bureau de tourisme de la communauté, ils veulent voir la maison de Jeannette, la maison d'Almanda et tout ça. Puis quand j'étais là-bas, là, mercredi de la semaine passée, j'ai eu trois groupes de Français. Puis les trois me connaissaient, puis ils venaient d'acheter mon livre qui venait de sortir.

0: berbères au Maroc, ils me disent la même chose. Tu sais, puis
1: c'est des histoires qui résonnent pour tout le monde.
0: Exactement. J'étais en Suède là, il y a une semaine et demie, là, puis les Samis, dernier peuple autochtone d'Europe, les Suédois sont à peu près au même point que nous autres là, à découvrir ce passé-là auquel ils n'ont jamais pensé. Puis j'étais allé la première fois l'année passée, puis j'étais avec une autrice Sami, puis on était assis à côté de l'autre, puis elle racontait son histoire. Puis là, j'écoutais, puis quand c'était à mon tour de parler, j'ai dit, bon, ben je pense qu'on a écrit le même livre. Puis là, j'ai raconté mon livre, elle dit, on a écrit le même livre. On avait la même réalité. Dépossession, territoire inondé par des barrages, tu comprends? Puis volonté d'éteindre ces communautés-là. Alors, notre littérature, elle voyage parce qu'elle est pertinente dans le monde en ce moment.
1: Ben en tout cas, je sais maintenant que le prochain livre de Michel Jean, ça va être Michel chez les Samis.
0: Peut-être.
1: Je lance ça dans l'univers. Écoute, je vais te dire un gros tchinachkoumété de Michel Jean d'avoir passé du temps avec nous, surtout avec ton calendrier super rempli. Je rappelle
0: c'est
1: que
0: un plaisir,
1: ton.
0: Ouais.
1: Écoute, je vais juste rappeler que ton nouveau livre, Nishim, de toute façon, on va le voir partout, c'est certain, est disponible dans toutes les bonnes librairies. Et on va continuer en musique avec Elisapie et toute sa nouvelle chanson, une reprise en inuptitude de la chanson Dreams des Cranberries, Sina Tumaka.

0: On continue l'émission avec une nouvelle qui me remplit de joie. L'Université du Québec en Abitibi-Témiscamingue vient d'annoncer la création d'une nouvelle chaire de recherche sur les droits linguistiques des premiers peuples. Et cette chaire est entre bonnes mains car c'est Sébastien Brodeur-Girard, professeur à l'École d'études autochtones de l'Université du Québec en Abitibi-Témiscamingue, qui va chapeauter le projet. Et il est au téléphone avec nous. Quoi, Sébastien?
1: Quoi, ministère?
0: Pour commencer, Sébastien, est-ce que tu peux nous faire un portrait des langues autochtones au Québec?
1: Oui, bien, on sait qu'au Québec, puis même si on va jusqu'au Canada, parce qu'on a à peu près 70 langues autochtones, dans la plupart des cas, bien, on a eu, premièrement, une grande variété de langues, mais qui ont souvent des situations dont la transmission est très fragilisée. Dans tous les cas, ce qui est important de comprendre, c'est que le statut politique et juridique est très très fragile. Hein? Il y a pas il y a très peu de reconnaissance officielle. On sait qu'au Québec, c'est le français qui est la seule langue officielle. Et quand on demande c'est quoi la place des langues autochtones, ben à toute fin pratique, il y en a à peu près pas. Donc ça, c'est un enjeu en soi. Là. Mais plus que ça, si on apprend une langue, si on ne peut pas l'utiliser, à quoi ça sert? Fait que c'est dans les services publics, dans la vie de tous les jours, même dans les organisations autochtones, c'est quoi la place qu'ils font à ces langues-là? Puis de quelle manière est-ce qu'on peut les soutenir dans leur utilisation quotidienne à tous les niveaux? C'est là-dessus que je voudrais qu'on se penche.
0: On parle ici de droit linguistique, mais l'idée, c'est pas de s'arrêter à la question de la communication, c'est vraiment d'aller plus loin. Est-ce que tu peux nous expliquer?
1: Ben exactement, parce que quand on parle de langue, évidemment, ça nous permet d'échanger comme on le fait en ce moment-là, mais c'est beaucoup plus que ça. Puis je pense qu'en contexte autochtone, on le ressent particulièrement. La langue, c'est ce qui permet d'avoir un lien avec le territoire, c'est ce qui permet de soutenir la culture, l'identité. Donc, c'est pour ça que pour moi, les droits linguistiques, ça s'inscrit dans un ensemble plus grand qui est celui des droits culturels. Au niveau international, il y a des conventions qui portent sur cette question-là. Et donc, de les concevoir en disant, quand on parle de langue, en fait, on parle pas juste de vocabulaire, là. On parle du territoire, on parle de l'identité, on parle de tout ce qui est important, en fond, pour définir une culture, une nation. Donc, c'est vraiment ça qu'on veut faire ressortir.
0: Puis concrètement, ce serait quoi comme le but ultime de cette chaire-là?
1: Soutenir les organisations puis communautés autochtones dans la défense de leurs droits linguistiques. Je pense que ça, c'est le gros but, mais à travers des projets qui vont être très, très concrets, là. Si je peux donner un exemple, c'est déjà on travaille avec l'organisation Minwashin qui est pour la défense et la promotion de la langue et de la culture Anishinaabe. Et puis bon, dans leur cas, ils ont un travail incroyable qui a été fait pour ramasser toutes sortes de données sur la langue, de connaissances à ce niveau-là. Puis là, on voudrait pouvoir le partager, le mettre en ligne, mais les gens se posent des questions. On dit, mais là, si on met ça en ligne, est-ce que n'importe qui va les prendre puis se les approprier? Ouais, ça c'est un problème. Fait que là, c'est quoi les enjeux au niveau de la propriété intellectuelle? Comment est-ce qu'on pourrait protéger ça? Mais quand on regarde la propriété intellectuelle d'un point de vue du droit canadien, c'est très lié à un individu, alors que souvent, les connaissances, surtout les connaissances linguistiques, c'est des connaissances collectives. Alors, comment est-ce qu'on fait ça pour les protéger? Allons voir ce que les détenteurs de savoir et les aînés disent là-dessus. Comment est-ce qu'on peut penser la propriété intellectuelle d'un point de vue Anishinaabe pour défendre ces droits-là? Donc, il faut aller voir les spécialistes de ces questions-là, les documenter, puis après ça, on espère que ça peut donner des outils à Minwashin pour justement

0: mieux protéger et mettre en valeur ces connaissances-là au niveau des langues.
1: Hey, Chinesh Kometen, Sébastien.
0: Ben, Miguette, ça me fait plaisir.
1: Sébastien Brodeur-Girard, professeur à l'École d'études autochtones de l'Université du Québec en Abitibi-Témiscamingue. On va lui citer bonne chance pour la suite de tes recherches.
0: Miguette, Chinesh Kometen.
1: On écoute maintenant la chanson Yatsista de l'ensemble Mamoui.

0: En mai dernier, le Tribunal permanent des peuples a tenu des audiences publiques sur les enfants autochtones disparus et les sépultures anonymes à Montréal. Pendant 5 jours, 7 juges ont écouté des témoignages et des experts pour évaluer si le Canada a été complice d'un génocide et de crimes contre l'humanité envers les peuples autochtones. Et le 30 septembre, c'était la Journée nationale de la vérité et de la réconciliation. Et c'était aussi le moment où le Tribunal permanent des peuples a rendu son rapport final. Pour comprendre le rapport, j'en parle avec Fanny Lafontaine, professeure à la Faculté de droit de l'Université Laval et fondatrice et directrice de la Clinique de droit international pénal et humanitaire de l'Université Laval. Quoi, Fanny?
1: Quoi, Mélissa?
0: Hey Fanny, est-ce que tu peux nous rappeler c'est quoi le rôle du Tribunal permanent des peuples? C'est pas un petit rôle, hein?
1: Non, ben c'est pas un petit rôle, puis c'est pas un rôle qui est très connu non plus, hein? On dit tribunal, mais il ne faut pas penser que c'est un tribunal, tu sais, comme dans les sphères étatiques, un peu comme la Cour d'appel ou la Cour suprême. Donc, ce n'est pas un tribunal qui va rendre une ordonnance qui est obligatoire. C'est plutôt un tribunal d'opinion. C'est des initiatives de la société civile. C'est très ancien comme initiative. Puis, il y en a eu des cinquantaines à travers le monde dans toutes sortes de circonstances. Donc, c'est des experts internationaux qui traitent d'une situation de violence, de grave violence, des droits de la personne, qui souvent n'a pas tant de temps d'être entendu dans les vrais tribunaux. Il n'y a pas de façon de le faire. Donc, c'est une façon pour les survivants

0: vivants, pour la vie, les victimes, de faire entendre leur histoire d'une autre façon, de façon objective, par des gens de l'international qui viennent juger de ce qui s'est passé.
1: Alors, comme tu le dis, le tribunal est non contraignant. Donc, c'est quoi son importance s'il ne peut pas condamner justement directement un État, il peut, à part émettre des recommandations?
0: Au fond, il vient combler un vide. Tu sais, dans, par exemple, la violence coloniale à l'encontre des Autochtones, ou on peut penser aussi à la violence à Gaza ou la situation des femmes en Afghanistan. Très souvent, il y a peu de tribunaux, en tout cas, il y en a pas assez qui peuvent avoir vraiment une influence directe. Donc, c'est une façon pour ceux qui ont vécu la violence, pour ceux qui la vivent, pour les militants aussi qui travaillent là-dessus, de faire entendre leur histoire autrement. Donc, l'importance, c'est pas tant est-ce qu'ils peuvent ordonner au gouvernement canadien de faire quelque chose? Non. Puis de toute façon, voyez-vous, même le Canada n'a même pas participé aux audiences. Mais c'est une autre façon de faire entendre au public ce qui s'est passé, puis d'avoir des gens objectifs qui disent, ben voici ce qui s'est passé, puis nous, au regard du droit, puis c'est ça qui est intéressant, c'est pas un vrai tribunal, mais ils décident quand même en fonction du droit, par exemple, international dans ce cas-ci. Puis ils vont dire, ben oui, c'est un génocide, oui, c'est des crimes contre l'humanité. Donc, ça donne des outils de plus pour les gens, pour ensuite mettre la pression sur le gouvernement ou faire entendre leur voix dans les médias, puis un peu partout. Donc, ça a quand même une portée, pas juste significative, mais une portée assez concrète, parfois sur le terrain, pour les gens qui en ont besoin.
1: Les juges ont conclu que le Canada a commis les crimes internationaux de génocide, de crimes contre l'humanité, en particulier l'apartheid, la disparition forcée. Fanny, on va décortiquer les termes utilisés avec toi. On va commencer par le mot « génocide ».
0: Ben, un génocide, là, les gens d'habitude, ça, c'est peut-être le premier mythe un peu à déboulonner, c'est que dans l'opinion publique, de façon générale, les gens perçoivent le génocide un peu comme à l'image de l'Holocauste, donc des millions de morts, puis des techniques, les chambres à gaz, bon, etc., des massacres, en fait. Puis c'est vrai que le terme est né après la Deuxième Guerre mondiale, mais la définition qui était adoptée par les États, puis je vais peut-être revenir sur le fait que les États, à cette époque-là, ben c'était pas tous les États du monde, puis qu'il y a bien des gens qui étaient pas à table, dont les femmes, les peuples autochtones. Donc, il y a certaines choses qui ont été laissées de côté par les États. Mais même à ça, la définition qui a été adoptée, c'est pas juste des massacres. Ça, c'est le premier mythe à déboulonner. C'est aussi de la violence sexuelle. C'est aussi imposer des conditions qui font en sorte que les gens, ben, ils sont pas capables de survivre comme il faut. C'est de la violence comme des stérilisations forcées, puis des transferts d'enfants d'un groupe à un autre. Donc, c'est pas que des massacres. Puis l'idée du génocide, c'est ces actes-là, que j'ai énumérés rapidement, qui sont commis dans l'intention de détruire un groupe. Un groupe ethnique, par exemple, etc. Puis ça, ben, le tribunal, comme l'enquête nationale l'avait fait avant, a dit, ben, les Autochtones, de façon générale, même s'il y a plein de nations, etc., c'est un groupe ethnique distinct, disons, des non-Autochtones, puis ils ont été visés par toutes sortes de politiques qui rentrent dans les actes de génocide. Puis là, on peut parler des actes très anciens, comme on peut parler des actes contemporains, et ça, ce sont des actes qui étaient commis avec l'intention de détruire les Autochtones, on va dire, pour ce qu'ils sont. C'est-à-dire pour ce qu'ils font, ce qui fait en sorte que c'est un groupe distinct, donc dans leur tradition, leur mode de gouvernance, dans leur mode de vie, etc. Donc, la sédentarisation, les réserves. Donc, il y a beaucoup de choses qui rentrent là-dedans. Puis c'est ça qui est important de transmettre au tribunal. Puis ce qu'ils ont fait, c'est de redire à nouveau, un génocide, c'est pas juste massacrer des gens sur une courte période de temps. Ça peut se faire pendant des décennies à l'aide de techniques de plus lentes, de mort lente, ou en tout cas des techniques de violence qui ont le même objectif, celui de détruire le groupe pour ce qui est en tant que tel.
1: Ben, d'empêcher, dans le fond, une population de se reproduire ou de transmettre qui il est culturellement. C'est un génocide à long terme. Mais de se débarrasser d'une personne physiquement, c'est un génocide à court terme. Mais c'est ça aussi où est-ce que des fois les gens se trompent avec le prochain mot que je vais te demander, les crimes contre l'humanité.
0: Ben, tout ça, c'est des termes qui sont nés là, de toutes sortes de situations internationales. Le génocide, donc, c'est l'intention de détruire un groupe, donc des actes de violence. Un crime contre l'humanité, la distinction, c'est que c'est des actes de violence, puis il y en a plusieurs qui sont énumérés. On parle de violences sexuelles, évidemment, meurtres, tortures, disparitions forcées, apartheid. Bon, il y en a plusieurs, il y en a plus que dans la définition de génocide, qui sont commis dans le cadre d'une attaque. C'est ça le terme clé, en fait, qui fait qu'un geste de violence normal, pas normal, mais ils ont un meurtre, devient un crime contre l'humanité, c'est qu'il est commis dans le cadre d'une attaque généralisé ou systématique contre la population civile. Il n'y a pas besoin de viser un groupe en particulier comme tel, c'est qu'il y a une attaque contre la population civile. Puis ça, encore une fois, les gens qui connaissent un peu le crime contre l'humanité vont se dire, ben, une attaque,

0: c'est, je sais pas, on bombarde du monde, hein, tu sais, c'est un peu. Alors que là, le tribunal vient dire non, une attaque, ça peut être faite de façon très insidieuse, avec de la persécution, avec de la violence qui est plus justement encore une fois systémique pour constituer l'attaque. Puis ensuite, ben là, ils ont parlé en particulier, comme tu l'as dit tantôt, de la disparition forcée puis de l'apartheid, qui sont des actes de crimes contre l'humanité. Donc ça, c'est une, je te dirais que c'est assez nouveau là d'en parler dans le paysage canadien. Il y a la l'interlocutrice spéciale là, sur les sépultures anonymes, Kim Murray, qui en avait parlé il y a quelques années du crime contre l'humanité. Puis donc, ben, c'est super important d'aussi mentionner ces termes-là, apartheid, disparition forcée, dans le contexte de la violence coloniale contre les Autochtones. Ben oui. Du passé puis du temps contemporain.
1: Ben parce que je pense la perte, tu sais, moi je le sais, je l'ai vécu, ce qu'il fallait que je vive de l'autre côté de la 138 parce que tu sais mon père pouvait pas vivre du côté de la réserve puis c'est une séparation forcée. Okay. Mais la disparition forcée, je pense qu'on a vu beaucoup les effets de ce que ça a apporté avec justement les personnes qui ont nié les enfants qui ne sont pas revenus des pensionnats en faisant cacher les corps, les ossements, tout ça. Ça permet à des gens de dire, ben, ça s'est jamais produit, vous avez pas les preuves.
0: Exact. Ça, je pense... Mais c'est vrai, oui, c'est super important ce que tu dis. C'est vrai parce que ça contribue, le fait de cacher les preuves, ou en tout cas de que le gouvernement soit à la source de gestes qui font en sorte que les gens peuvent pas prouver, ben, ça nourrit le négationnisme totalement. Ouais.
1: Mais est-ce que le rapport final du tribunal permanent des peuples va aller plus loin? Peut-être que celui de la commission Vérité-Réconciliation, on a-tu besoin de, dans le fond, de donner des dents à cette commission-là avec le tribunal?
0: Ben, tu sais, je pense qu'un des trucs qu'on devrait se rappeler du jugement du tribunal, c'est justement ça. Il dit, quand, par exemple, l'enquête nationale a conclu que c'était un génocide, le gouvernement Trudeau, à l'époque, avait reconnu les conclusions. Mm. Puis encore là, puis la commission Vérité-Réconciliation aussi, qui avait eu, bon, une espèce d'acceptation par le gouvernement, mais sur le nombre d'appels à l'action, d'appels à la justice ou de recommandations qui ont été faites, c'est un nombre extrêmement petit qui ont été mis en œuvre. Mm. Fait que le tribunal vient dire, écoutez, c'est pas suffisant, ça prouve que, dans le fond, le génocide ou les crimes, c'est pas une affaire du passé. C'est que la violence actuelle, les problèmes de protection de l'enfance, la dépossession des terres, etc., les stérilisations forcées qu'on documente encore, mais c'est la preuve que ça continue. Puis donc, pour que ça arrête, il faut mettre en œuvre ces recommandations-là.
1: Le gouvernement fédéral a suivi que 15 des 94 recommandations émises par la Commission Vérité et Réconciliation. Donc, même ce processus-là est encore en train de se produire.
0: Exact. Puis le tribunal dit quelque chose aussi d'intéressant qui avait aussi été mentionné par l'interlocutrice spéciale il y a quelques mois, mais c'est sur la façon dont le Canada aussi essaie de se protéger. Mm. Tu sais, c'est des détails que des fois, on ne sait pas nécessairement dans le grand public, mais par exemple, on a mis dans notre code, dans nos lois ici au Canada, le crime contre l'humanité. Puis je vous dis tantôt, il y a plein d'actes qui sont interdits en droit international, dont disparition forcée, apartheid. Mais étrangement, dans la loi canadienne, on criminalise les crimes contre l'humanité ici, mais on ne mentionne pas ni apartheid, ni disparition forcée. C'est un exemple. Hein? Mm. Mais donc, le tribunal des peuples dit, écoutez, il faut changer les lois pour envoyer un autre message. Parce que le message actuel, c'est que le Canada fait tout pour, en fait, se protéger d'accusations comme celle de génocide ou de crime contre l'humanité. Puis ça, ben, ça va faire partie des nouvelles recommandations, de certaines affaires qui peuvent être faites. Mais la commission, le tribunal dit aussi, écoutez, on le sait, qu'est-ce qu'il faut faire. La commission Vérité, la commission royale, la commission Vérité, l'enquête nationale ont toutes émises, puis on peut dire ici la commission vient, ont toutes émises des recommandations qui ne sont pas suivies. Donc, c'est peut-être le temps d'avoir un organisme indépendant qui n'est pas juste le gouvernement, puis qui va dire, ben, je vais superviser, moi, la façon dont le gouvernement collabore avec les Premières Nations puis les Inuits pour avancer dans ces recommandations-là, pour décoloniser, c'est des gros mots, mais pour arrêter, dans le fond, les manifestations contemporaines du génocide puis des crimes contre l'humanité.
1: D'ailleurs, je vais citer le tribunal qui indique dans son rapport, et j'ouvre les guillemets, « Ces crimes se poursuivent tant qu'ils ne font pas l'objet d'un changement réel et non symbolique. » Et dans le rapport propose des recommandations, mais tu sais, comment les mettre en place quand les paliers de gouvernement ne sont même pas venus pour les audiences du tribunal en mai dernier? Dans le fond, c'est quoi la suite à ça?
0: Ben, c'est ce qu'on fait présentement, c'est d'en parler. Puis pour, je pense que ça va être un outil de plus dans les mains de tout le monde qui a à cœur la mise en œuvre de ces recommandations-là puis le changement un peu de la société. Donc, il faut que les profs de droit comme moi en parlent, il faut qu'on écrive là-dessus, il faut que les journalistes en parlent, il faut qu'on en parle dans les conférences. Puis après ça, bien évidemment, ceux qui sont à la table, je veux dire des négociations, mais en tout cas des discussions avec le gouvernement fédéral ou même provincial, bien, il faut qu'ils ramènent ça. Il faut que ça soit tout le temps. C'est pas le gouvernement qui va dire ah ben voici un jugement, mais je vais maintenant le mettre en œuvre. Donc ça va. Je pense dans ce cas-ci, comme c'est une initiative de la société civile à laquelle le gouvernement n'a pas participé, il faut l'utiliser comme un outil de plus, en plus des rapports des commissions, pour forcer la main du gouvernement. Encore une fois, c'est dommage, mais aller ressolliciter les organes internationaux, les rapporteurs spéciaux de l'ONU, les comités, pour essayer de, encore une fois, mettre une pression qui va forcer le gouvernement, ou en tout cas inciter fortement le gouvernement à mettre en œuvre certaines choses. Puis ce qui est encore dommage, bien, c'est que c'est dans les mains de ceux qui ont subi la violence, puis leurs alliés qui vont encore essayer de forcer les choses. Mais c'est, je pense, un outil de plus, un outil qui est bien fait, un outil qui est assez puissant. Je pense que ça peut vraiment permettre de pousser vers certaines réformes de façon assez concrète.
1: En tout cas, je veux dire un gros tchinèche comme une Fanny, pour ton éclairage qui va justement nous aider à en parler encore plus. Fanny Lafontaine, professeure à la Faculté de droit de l'Université Laval et fondatrice et directrice de la Clinique de droit international pénal et humanitaire de l'Université Laval. Un gros tchinèche comme une Fanny.
0: Tchinèche comme une, merci beaucoup.
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0: l'émission, on avait vraiment envie de rencontrer ma prochaine invitée. Elle s'appelle Wikona Laloche. Elle est attaquante de l'équipe féminine de hockey des Carabins de l'Université de Montréal. Et c'est la première Atikamekw à faire partie de cette équipe. Wout wout! Miigwetch, tu es en studio avec nous parce que je sais que tu t'entraînes beaucoup ces temps-ci. Fait que j'apprécie vraiment ta présence. C'est ta quatrième année avec les Carabins de l'Université de Montréal. Et l'année dernière, vous avez remporté le championnat de hockey féminin U-Sport. OK. Comment tu vois ta nouvelle saison?
1: Oui, c'est ça. C'est ma quatrième année. En fait, je suis vraiment fébrile. On est avec l'équipe. On est vraiment, excitée à la fois un peu stressée. On a comme une cible dans le dos, justement, à cause qu'on a gagné le championnat l'année passée. Mais c'est un beau défi qui nous attend. Avec les nouvelles filles qui arrivent, on a vraiment hâte d'entamer la saison. On commence justement le 16 octobre à Québec avec une nouvelle équipe qui s'est ajoutée à la Ligue. Donc, on a vraiment hâte de commencer, puis c'est ça.
0: Toi, ta communauté, c'est de Wimontashi, puis t'es à Montréal maintenant pour les études, puis pour justement le hockey. Tu te sens comment, toi, justement, dans cette espèce de tourbillon, de tornade qu'est le hockey féminin?
1: Je me sens comment, mais c'est vraiment... j'ai grandi là-dedans, c'est mon sport, le hockey. Je pratique le hockey depuis que j'ai l'âge de 3 ans, puis c'est sûr qu'être loin de ma communauté, c'est pas nouveau. J'ai grandi un peu... en ville et un peu à Wimontashi, justement. J'ai grandi à Trois-Rivières, puis être à Montréal avec l'équipe de hockey féminin, ça fait partie de ma vie. Donc, tu sais, niveau adaptation, c'était vraiment facile pour moi d'être... pas facile, mais tu sais, au début, c'était difficile, mais vers la fin, tu sais, je parle maintenant à Montréal, c'est quelque chose que j'aime. J'ai vraiment appris à apprécier la ville de Montréal. Donc, d'être, tu sais, avec le hockey, mélange l'école, c'est vraiment...
0: Toi, tu étudies, tu fais ta carrière de sportive de haut niveau, mais tu étudies et tu es à ta dernière année au bac en sécurité et études policières. Ça aussi, ça demande beaucoup d'attention, autant que le sport.
1: Exactement. C'est vraiment, il faut vraiment planifier sa semaine. Il faut vraiment être à ses affaires. Et,
0: C'est quoi une journée dans la vie de Wikona?
1: Une journée typique?
0: Ouais.
1: Je dirais que souvent j'ai... des cours le matin. On a, tu sais, la pause dîner. Puis après ça, dans l'après-midi, c'est souvent les pratiques. Souvent à partir de 3 heures, on a des entraînements hors glace. Puis tout de suite après, on a un entraînement sur la glace. Donc souvent, on est au Sepsum, qui est l'aréna des Carabins, je dirais. On est là de 3 heures à 6 heures et demie le soir. Donc on passe là un bon 3 heures de temps de notre journée. Donc.
0: Hey, ça veut dire, tu t'entraînes-tu 7 jours par semaine?
1: On est sur la glace 4 à 5 fois semaine, plus les games pendant les fêtes de semaine. Donc, en gros, on est environ 6 fois semaine sur la glace.
0: OK, fait que c'est plus que 20 heures par semaine là, de hockey.
1: Oui, oui, oui.
0: OK,
1: ouais.
0: C'est quasiment une job à temps plein.
1: Ouais,
0: là.
1: Souvent, on se considère comme des athlètes étudiantes parce que souvent, on dirait qu'on passe plus de temps sur la glace que dans nos cours. Là.
0: Qu'est-ce qui t'a décidé d'aller vers le hockey?
1: C'est vraiment mon grand frère, ma grande sœur. Nous, quand j'ai grandi à Wimontashi, justement, où on avait mon père une glace d'erreur chez nous, dans notre cour arrière. Donc, tu sais, ma grande sœur et mon grand frère, eux autres, en fait, ils ont appris à patiner là. Puis, c'est en grandissant, en les regardant jouer à l'extérieur de la maison, que j'ai comme aussi eu la piqûre d'embarquer, de faire comme eux autres, dans le fond.
0: Oui, parce que c'est une réalité quand même pour nos communautés. On a plus de hockeyeuses qu'on a de patineuses artistiques. Puis en plus, si tu étais chanceuse, puis tu étais la famille, justement, parce qu'il y avait une patinoire dans ta cour, tu avais tous les amis qui débarquaient là. Fait que j'imagine que ça a été un peu un truc de communauté, là, faire le hockey en gang.
1: Oui, oui, vraiment. J'ai grandi. Par exemple, mes voisins, souvent, comme vous le dites, il y a beaucoup de jeunes qui s'en venaient vers avec nous jouer le soir. Et justement, tu sais, vous l'avez dit, c'est vraiment une affaire de communauté. Tout le monde joue au hockey, puis tu sais, tout le monde se supporte là-dedans aussi.
0: Mais comme je le disais en introduction, t'es la première Atikamekw dans l'équipe.
1: Exactement.
0: Ça doit être une grande fierté quand même, là.
1: Oui, ça a vraiment été pour moi... En fait, l'université en tant que telle, c'est vraiment une fierté. Puis de faire partie d'une équipe de hockey également, c'est vraiment une fierté pour moi puis pour ma famille, ma communauté. Tu sais, quand je retourne à ma communauté, souvent, ils me demandent comment ça se passe, le hockey et tout. Puis tu sais, je leur rencontre. Je sais que ma communauté est derrière moi, donc c'est vraiment... C'est supportant, comment dire. c'est plus motivant à aller à fundraise que j'ai commencé, dans le fond.
0: Ben oui, parce que là, on parle de représenter justement dans la communauté, mais tu représentes aussi le Nitaskinan, dans le fond, quand t'es sur la glace. Oui. Fait que ça, c'est comme une double pression, là. Tu essaies de bien représenter dans les deux cas. Puis j'ai l'impression que tu dois être le genre qui inspire les jeunes de ta communauté, justement, à se lancer dans le hockey.
1: Oui, justement. Tu sais, quand j'ai l'occasion, je retourne dans ma communauté, puis tu sais, il y a des petites filles qui viennent me voir et disent, hey, tu joues au carabin? Puis oui, tu sais, je leur dis que tout est possible, que faut rêver dans la vie, puis justement, je suis fière d'être une sorte de modèle pour elle, pour tout le monde. En fait,
0: je te regarde puis je me dis, oh mon Dieu, oui, ça serait le genre de jeune femme qui, quand j'étais une petite fille, j'arrive à dire, oh, regarde. Puis on la suit puis on la regarde sur la glace. Fait que moi, je suis très inspirée déjà de te voir aller. Mais je me demande, toi, comment tu vois ton avenir? Parce que, tu sais, c'est des études, ça va finir un jour. Est-ce que tu aimerais ça continuer ta carrière de hockeyeuse, peut-être?
1: Oui, ça serait l'idéal. C'est mon but, en fait, de continuer ma carrière de hockey. Je dirais plus niveau professionnel. L'endroit exactement, c'est l'Europe, il m'intéresse beaucoup. Le hockey professionnel en Europe. Puis sinon, si j'ai ma chance ici en Amérique du Nord avec la Nouvelle Ligue, ça serait vraiment ça. C'est le but, là.
0: Je nomme la Victoire de Montréal, par exemple. On dit ça demain, là, ça serait pas pire. Ouais. T'auras pas besoin d'aller très loin, mais l'Europe, c'est quand même aussi très intéressant pour le hockey. Écoute, je vais dire un gros miigwech, mikona laloche. T'es Atikamek, t'es attaquante de l'équipe féminine de hockey des Carabins de l'Université de Montréal. On souhaite une très bonne saison à toute l'équipe des Carabins, parce que votre première game, c'est le 16 octobre contre les Rouges et Or de l'Université de Laval.
1: Exactement, merci.
0: Wout, wout.
1: Merci à vous.
0: Et c'est ainsi que se termine l'émission de cette semaine. C'est tout pour Coué-Coué ce soir. L'émission d'aujourd'hui a été préparée par Alice Chiche à la recherche, Alejandro Magaña à la technique. Coué-Coué est réalisé par Philippe Desrosiers. Ici Mélissa Mollen-Dupuis qui vous dit yamé, au revoir et à la semaine prochaine.

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5: Ici Rebecca Kwan, voici les informations. Mark Carney a remercié le président américain après s'être entretenu avec lui pour ce qu'il qualifie de rôle de premier plan dans les efforts visant à conclure un cessez-le-feu énergétique en Ukraine. Donald Trump a annoncé qu'un tel accord avait été conclu, mais le président ukrainien Volodymyr Zelensky soutient ne pas avoir été mis au courant de cette entente. Selon le premier ministre canadien, cet accord a un grand potentiel de désescalade, à condition que la Russie s'engage aussi à le respecter. Marc-Antoine Leblanc a préparé ce reportage.
6: Même s'il a déclaré qu'il n'était pas au courant d'une entente entre son pays et la Russie, le président ukrainien Volodymyr Zelensky a néanmoins salué l'annonce de Donald Trump. Mais encore faut-il que le cessez-le-feu devienne une réalité, selon lui. L'Ukraine est prête à s'abstenir de frapper des installations énergétiques russes. Et nous attendons de la Russie qu'elle fasse preuve de la même volonté, a dit le dirigeant ukrainien. Il se questionne toutefois à savoir si Moscou veut réellement la paix. Volodymyr Zelensky affirme que la Russie a frappé des installations énergétiques en Ukraine après l'annonce de Donald Trump d'un cessez-le-feu.
7: Donald Trump ayant, disons, le passé qu'on lui connaît.
6: Raphaël Jacob est chercheur associé à la chaire Raoul Dandurand.
7: Est-ce que depuis le début de son deuxième mandat, lorsqu'il est question de faire de grandes annonces à l'international, gardons-nous une petite gêne avant d'être moindrement confiants qu'il y a vraiment quelque chose qui s'est fait.
6: Dimanche matin, Volodymyr Zelensky a aussi déclaré aux médias américains ABC qu'il organiserait des élections si la Russie acceptait un cessez-le-feu complet cette fois-ci de 60 jours.
8: We will be ready for any choice of our people.
6: Si les conditions établies par Volodymyr Zelensky étaient respectées par la Russie, Kiev sera prêt à accepter n'importe quel choix de la population ukrainienne lors d'une élection. Ici Marc-Antoine Leblanc, Radio-Canada, Montréal.
5: Face à une hausse de la criminalité chez les adolescents, le Centre de réadaptation pour les jeunes en difficulté d'adaptation de Laval déploie un nouveau programme pour favoriser la réinsertion sociale d'ados qui ont commis des délits. Le programme de recherche alternative à la délinquance vise à leur montrer qu'une vie loin du crime est possible. Valérie Gendron a préparé ce qui suit.
9: C'était les pires moments de ma vie. C'était ma première fois que je rentrais en centre. J'avais pas une bonne attitude, j'avais pas une bonne ouverture.
10: John, un nom fictif pour protéger son identité, fait partie des 36 jeunes qui sont en garde fermée au centre de réadaptation de Laval après avoir commis un délit. Mais John entrevoit son avenir différemment dorénavant.
9: Le programme RAD m'a beaucoup outillé sur des passions et sur des travaux. Donc, c'est sûr que quand je vais sortir, j'ai beaucoup cherché à mieux me connaître et garder cette ouverture-là.
10: Ce programme aide les jeunes à remettre en question la délinquance en les mettant en contact avec des partenaires comme la police et aussi des bénévoles qui viennent présenter différents loisirs et métiers. Une approche différente, selon le criminologue à la tête de ce projet, Francis Ouellette.
11: On essaie de changer un peu le modèle, des fois, de décourager à la vie ou au comportement délinquant, mais plutôt de se dire on peut avoir une belle vie citoyenne, puis ça peut être quelque chose de plaisant.
10: Pour la directrice adjointe Farah Jamal, ce programme est hautement important puisque la criminalité chez les jeunes est en hausse. À Laval, ils ont dû d'ailleurs ajouter une troisième unité d'hébergement dans la dernière année.
12: Je trouve que c'est vraiment important qu'on puisse leur donner leur chance à nos jeunes, investir en eux parce que c'est eux le futur de notre société.
10: Ici Valérie Gendron, Radio-Canada, Montréal.
5: En terminant, des athlètes du monde entier se sont déplacés pour participer au 34e marathon de Montréal. Le Kenyan Jeffrey Bergin et l'Éthiopienne Alem Jebre Mariam sont arrivés les premiers dans leurs catégories respectives. Cela dit, l'événement rassemble principalement des coureurs amateurs qui se sont eux aussi dépassés. Le reportage d'Emma Guerrero-Dufour.
13: Après la ligne d'arrivée du Marathon de Montréal au Parc Maisonneuve, l'énergie des coureurs est presque contagieuse.
14: C'est ma première fois. Oui, mais en fait, je réalise pas. je suis un peu dans un high en ce moment.
13: Pendant son 21 km, Sophie, qui court depuis un an seulement, était très concentrée.
14: Vous avez un petit comité ici là, qui est venu vous encourager. Mais ils sont venus m'encourager, mais j'étais tellement focus que je les ai même pas vus.
13: Les trois jeunes enfants de Sophie sont maintenant accrochés à sa couverture thermique.
14: C'est sûr qu'il y a une trend. Je pense que c'est porté par les réseaux aussi, quand même, mine de rien, le fait de montrer qu'on est capable de faire quelque chose. Mais au-delà de ça, je pense que les gens se rendent compte que ça te fait du bien à toi-même, en fait. Tu le fais pour toi.
13: Cette année, plus de 35 000 personnes ont enfilé leurs souliers de course pour accomplir cette prouesse.
15: J'ai fait un demi-marathon. Je suis très fière de moi. Bravo à tout le monde qui a participé.
13: Shana, 34 ans, est rayonnante.
16: Est-ce que vous avez pensé à abandonner à un moment donné?
15: Oui, plusieurs fois, mais regardez. Je suis passée la ligne d'arrivée, puis j'ai fini.
14: Pourquoi c'est important pour vous de venir aujourd'hui?
15: Parce que ma meilleure amie, c'est la meilleure.
17: Parce que c'est ma fille. Puis je trouve que c'est un beau défi à relever au moins une fois dans une vie.
14: Vous allez faire quoi le restant de la journée?
15: Manger de la poutine!
13: Ici Emma Guerrero-Dufour, Radio-Canada, Montréal.
5: C'est ce qui conclut les informations. 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

Nous sommes tous les mêmes. Nous tenons des tas de choses pour acquises. Marcher, sortir, vivre pleinement en toute autonomie. Mais au creux d'un mauvais détour, tout peut basculer. Les survivants des soins intensifs en savent quelque chose. S'en sortir est déjà digne de mention, réapprendre à vivre est parfois un immense défi. C'est possible avec un peu d'aide. Aussi, les lycéens français occupent les rues du pays depuis une dizaine de jours. En gros, ils veulent plus de moyens, plus de professeurs et des écoles en bon état. Ils réclament aussi qu'on les écoute au lieu de les réprimer. Il faut dire que partout sur la planète, cette génération Z a des raisons de s'inquiéter. Les guerres, l'IA, le climat, la baisse du pouvoir d'achat et l'ascenseur social en panne. Une tempête parfaite. Y a-t-il des solutions? Et au Brésil, après le premier tour, le président Lula est en difficulté et c'est le fils Bolsonaro qui pourrait prendre les rênes du pays. Un gouvernement conservateur, un autre, car un vent de droite souffle sur toute l'Amérique du Sud. Tout terrain, ça commence maintenant.

0: Bonjour tout le monde, j'espère que vous allez bien ce matin. Bienvenue à cette nouvelle édition de Tout Terrain. Vous savez, aujourd'hui, c'est la grande fête de la course à pied à Montréal avec la présentation du marathon. C'est une ode à l'endurance bâtie sur des mois et même des années d'entraînement. C'est un actif formidable, mais fragile, surtout quand survient un déconditionnement total. C'est ce qui est arrivé à mon collègue Éric Plouffe il y a quelques mois. Une grave mésaventure a mis sa vie en danger et réduit à néant sa condition physique de coureur. Si aujourd'hui il va mieux, il est néanmoins passé à travers une très rude épreuve. Un marathon d'un autre genre. Il a survécu à un passage prolongé aux soins intensifs. Il a eu la grande générosité de vouloir raconter son parcours et l'apport des gens qui lui sont venus en aide, comme ils le font d'ailleurs avec tous les survivants comme lui. Il est avec nous en studio. Bonjour Éric, ravi de vous retrouver.
1: Moi de même, bonjour Yannick.
0: Vous avez participé hier à la course de 5 km dans le cadre du Marathon de Montréal. C'est une grande victoire parce qu'il y a un an, vous étiez hospitalisé, alité et incapable même de marcher.
1: Voilà, tout à fait. On peut dire que ma vie a vraiment basculé en raison d'une chirurgie cardiaque à la suite d'une attaque d'une bactérie virulente. C'est une opération qui a été suivie de complications, c'est-à-dire d'une pneumonie rare qui a entraîné deux pneumothorax. Bref, mon séjour de 2 mois à l'hôpital, dont la moitié du temps à l'unité des soins intensifs, a provoqué ce qu'on appelle un déconditionnement physique. Ce qui fait qu'on perd graduellement, mais rapidement, de la masse musculaire, de l'endurance et de l'équilibre. Ce qui fait qu'on n'a plus du tout la force de marcher.
0: Donc, on repart de zéro, c'est presque ça au fond, c'est tout un parcours, j'y reviens à ce mot-là, il est important, qu'il vous a fallu entreprendre, mais vous avez eu de l'aide.
1: Oui, voilà, il a fallu que je réapprenne à marcher, à faire des exercices pour se remuscler, c'est extrêmement long. Et c'est encore plus long quand on se remémore là, d'avoir couru un demi-marathon il y a à peine 3 ans, que je courais plusieurs fois par semaine, en plus de traverser le pont Jacques-Cartier à vélo chaque jour, printemps, été, automne, pour me rendre au travail. Et là, cette course de 5 km, là, je l'ai faite à l'invitation d'un médecin à la tête d'un groupe de soutien du Centre universitaire de santé McGill à Montréal qui vient en aide aux survivants des soins intensifs. J'ai été convié à participer aux rencontres du groupe pendant l'hospitalisation. C'est aussi une course, il faut le préciser, là, pour la fondation de l'hôpital. Mais le sujet de mon reportage, c'est vous partager une visite dans cette partie du monde des soins hospitaliers et de vous faire connaître cette initiative, là, ces rencontres là, qui sont destinées à des survivants des soins intensifs.
0: On y plonge avec vous.
1: Nous sommes à l'étage de l'unité des soins intensifs de l'hôpital Royal Victoria du Centre universitaire de santé McGill dans l'ouest de Montréal, où travaille l'infirmière clinicienne Caroline Hardy.
2: C'est le genre de travail qui te fait absolument réaliser que la vie est précieuse puis que ça peut basculer, tu sais, vraiment n'importe quand. Tu sais, j'ai eu des jeunes début quarantaine qui se sont ramassés aux soins intensifs à cause d'un influenza qui a compliqué. Tu sais, on ne sait jamais. Là. Des fois, c'est comme un mélange de tu sais, comme on appelle la tempête parfaite qui fait que quelqu'un se ramasse aux soins intensifs.
1: Des infirmières et des médecins vont et viennent d'une chambre à l'autre en passant par le comptoir derrière lequel on retrouve des dossiers de patients et des ordinateurs.
3: Ouais, salut.
1: Caroline Hardy salue des collègues avant de prendre des nouvelles de certains patients tout en jetant un coup d'œil à travers la fenêtre des chambres. Une trentaine de chambres accueillent autant de patients. Des hommes, des femmes, jeunes et moins jeunes, qui sont pour la plupart couchés dans leur lit, les yeux fermés. Des tubes et des fils sont installés sur leur corps et liés à des appareils et des sacs de liquide remplis, entre autres, de solutés et d'antibiotiques. Une partie du travail de l'infirmière Caroline Hardy, c'est de prendre le temps de comprendre le cauchemar duquel ils émergent peu à peu.
2: C'est sûr que je vais viser généralement les patients qui ont passé un peu plus de temps aux soins intensifs, qui ont été sous ventilation mécanique un petit peu plus longtemps parce que c'est souvent eux qui vont avoir vraiment des gros trous de mémoire. Ou même un patient qui reste un peu moins longtemps mais qui a eu beaucoup de délirium. C'est souvent des patients qui vont bénéficier d'un suivi. Hey, salut Jason!
4: Comment ça va, Caroline?
2: Ben, ça va bien, toi?
4: Ça va, ça s'en vient.
2: T'es pas trop ennuyé de moi? Pendant mes vacances?
4: Toujours, je te jaloux.
2: Ah!
1: Caroline Hardy discute avec Jason, 53 ans, qui a séjourné à l'étage des soins intensifs en raison d'une rupture intestinale.
2: T'as passé quand même un bon bout de temps dans un lit aux soins, toi, là.
4: Oui, j'ai passé quasiment 2 mois.
2: Oh my God.
4: Un mois et demi en coma.
2: OK.
4: Puis le restant des temps, dans les vapes.
1: Dans son lit d'hôpital, entouré d'appareils médicaux, l'homme nous résume les derniers moments dont il se souvient avant de se réveiller dans une chambre vêtue d'une simple chemise d'hôpital de couleur verte.
4: Le dernier souvenir que j'avais, c'est en s'en allant vers la salle d'opération.
2: Okay.
4: Puis le médecin m'a dit, « Monsieur, je vous souhaite bonne chance parce que tu es probablement l'homme le plus malade à Montréal aujourd'hui. »
2: OK. Là, tu te réveilles 6 semaines plus tard.
4: Oui, 6 semaines et demie plus tard.
2: Que tu n'as aucun souvenir de ce qui s'est passé.
4: Aucun souvenir.
2: Tes bras ne bougent pas trop.
4: Non. Rien qui bouge.
2: Wow.
4: Douleur partout. Pas capable de bouger à rien.
2: Ouais.
4: Tous les médecins ils ont appelé ma famille 3 fois pour venir pendant la nuit parce qu'ils étaient sûrs que je ne passais pas la nuit.
1: Jason est ce qu'on appelle un survivant des soins intensifs. Caroline Hardy nous explique pourquoi.
2: C'est pas tous les patients qui passent aux soins intensifs qui vont survivre. Il y a quand même un assez gros pourcentage de gens qui décèdent ou qui vont décéder un peu après ou pour qui on va arrêter les traitements. Fait que je pense que c'est approprié de parler de survivant parce que ben, c'est pas tout le monde qui survit à ça.
1: Dans son quotidien, l'infirmière repère des patients comme Jason qui pourraient avoir besoin d'un suivi après avoir obtenu leur congé de l'hôpital Royal Victoria ou de l'hôpital général de Montréal qui reçoit les victimes, par exemple, de graves accidents de la route.
2: C'est tous des gens qui ont vraiment passé près de la mort puis qui se rétablissent de ça, qui sont rarement 100% pareils comme ils étaient avant. Fait que côté psychologique, c'est un peu difficile pour les patients. Fait qu'on les supporte là-dedans. Puis la raison pour laquelle peut-être ils bénéficient d'un suivi, c'est que la majorité des gens vont avoir un gros blackout de ce qui s'est passé pendant qu'ils étaient aux soins. Puis souvent, ça peut être quand même assez perturbant pour eux parce que ils se réveillent complètement affaiblis, déconditionnés, ils ont de la misère à marcher. Mais ils n'ont aucune idée pourquoi. Parce qu'il y a 2 semaines, 3 semaines, des fois 1 mois qui manque dans leur mémoire. Donc, à ce niveau-là, ben, on va les aider avec la rencontre de suivi. J'écris une lettre pour les patients qui résume vraiment tout ce qui s'est passé chronologiquement pendant qu'ils étaient à l'hôpital. Fait que généralement, ça va vraiment les aider à remettre un peu les morceaux de casse-tête qui manquent dans leur mémoire.
5: Regarde, maman.
6: Du jus?
5: Oui.
6: Est-ce que toi, tu vas porter ton biberon aussi?
5: Oui.
6: De l'eau?
1: Ariane de la Durantaille est une infirmière praticienne spécialisée en soins de première ligne. C'est également une ex-patiente du Centre universitaire de santé McGill. Nous l'avons rencontrée dans un café de sa région des Laurentides avec son garçon âgé de 2 ans. À 32 ans, Ariane est aussi une survivante des soins intensifs.
7: Si ce mot-là, il est fait, je suis une survivante. Je suis sortie les pieds debout et non par en avant. Complètement. Fait que là, de se qualifier de survivant, on dirait que ça rajoute un poids sur notre expérience. Mais en même temps, c'est spécial au début de se qualifier comme ça.
2: Bravo!
1: C'est un grave problème cardiaque qui l'a menée au Centre universitaire de santé McGill peu de temps avant son accouchement. Elle a dû subir une césarienne d'urgence et sous anesthésie générale.
7: On est consciente d'habitude avec une césarienne. Là. On est gelé du bas du corps, puis notre conjoint nous accompagne, puis on entend notre enfant naître. Mais moi, ils n'ont pas eu le choix de m'endormir pour des raisons médicales. Puis c'était contre-indiqué à la base. Là. On m'avait dit que c'était contre-indiqué de m'endormir, sinon il y avait des chances que je me réveillais pas. Fait que quand j'ai compris qu'il y avait des complications sévères, puis qu'ils m'ont dit on n'a pas le choix, faut qu'on t'endorme parce qu'il faut sortir le petit coco. Ben, je me suis comme un peu laissée aller. Là. Je me suis dit advienne que pourra. Il fait quoi l'oiseau? Tu sais qu'est-ce que ça fait? C'est ça! Ben oui, un tracteur, hein?
1: À son réveil, Ariane va réaliser que sa vie ne sera plus jamais la même alors qu'elle souffre d'insuffisance cardiaque. La douleur est d'autant plus vive qu'elle ne pourra pas prendre soin de son bébé qu'elle a vu environ 48 heures après l'opération.
7: J'étais à un cheveu de devenir folle parce que, je veux dire, une maman qui vient d'accoucher va vouloir chercher son enfant. Tu sais, veut l'avoir avec elle, puis veut apprendre à le connaître.
8: Tu
7: l'avais pas, là. J'étais vraiment en train de virer folle, là.
5: L'arbre d'ici.
7: D'accord, donne-moi-le.
1: Lors de son hospitalisation, Ariane fait la rencontre de l'infirmière Caroline Hardy, qui l'invite à joindre un groupe de rencontres entre patients survivants des soins intensifs.
7: Au début, j'étais pas certaine là, si ça venait me rejoindre, tout ça, parce que on dirait que ma situation, je la réalisais pas. Là. J'avais l'impression que j'étais dans le déni, que j'allais sortir de là, puis que ça allait bien aller, puis que c'était une petite mauvaise passe, puis ça va finir là. Je vais aller rejoindre mon enfant, puis je vais l'élever comme je l'avais pensé. Puis je me suis vite rendu compte que c'était pas ça du tout. Là.
8: Salut! Okay. Salut, comment ça va?
9: Okay.
8: Bienvenue.
1: Ce groupe de rencontres du Centre de rétablissement des soins intensifs dont nous parle Ariane, on vous y emmène.
10: Ça va bien?
1: C'est ici, dans la salle d'un édifice à quelques pas de l'hôpital, que se tiennent les rencontres mensuelles du groupe. Une dizaine de participants se sont pointés. Parfois, il y en a plus. Il y en a quelques-uns qui sont accompagnés par un proche. Certains sont des habitués, d'autres viennent de temps à autre. Chacun est libre de témoigner de son passage aux soins intensifs.
11: Oui, correct, je voulais tout débrancher, moi, qui m'ont dit, mais moi, je suis pas conscient de ça, j'étais pas conscient, mais...
12: T'as pas souvenir de ça.
11: J'ai pas de souvenir de ça, mais c'est ça. Moi, ça a fait 3 ans le 15 août, là, c'est arrivé. Ça a commencé mon événement.
13: Peut-être encore ici.
11: Encore ici.
13: Good man.
14: Quand on est à l'hôpital, on est en mode survie. Et puis, il y a une difficulté d'absorber beaucoup d'informations. On ne veut pas survolter la personne avec l'information.
1: Chaque mois, le médecin intensiviste David Ornstein anime les rencontres avec l'infirmière Caroline Hardy. C'est lui qui a créé le groupe en 2018.
14: On s'intéresse à l'adaptation psychologique, à la

0: suite d'une maladie grave pour le patient et pour leur membre de famille, parce que souvent, c'est l'isolement qui suit l'hospitalisation et l'incompréhension. Il y a très peu de monde dans l'entourage de quelqu'un qui a été aux soins intensifs qui peut vraiment comprendre ce qu'ils vivent dans le quotidien. Donc, on essaye de normaliser tout ça.
1: Je comprends l'anxiété parce que...
2: En plus de la dizaine de personnes dans la salle, il y a aussi plusieurs participants qui assistent aux rencontres à distance, en mode virtuel, que l'on peut voir et écouter sur un grand écran.
1: Tu pensais la première fois que ça serait comme 3 jours que tu étais là le maximum and you ended up getting into a coma.
3: Je manque pas un meeting, jamais. Jamais. Je suis le plus vieux en âge.
2: Jack Rosenthal, c'est le doyen du groupe. L'homme âgé de 87 ans a survécu à un accident de vélo après avoir été heurté par un camion. On lui avait dit qu'il ne pourrait plus jamais marcher, mais il se rend à pied aux rencontres. Le Montréalais fréquente le groupe depuis 6 ans pour partager son vécu après son passage aux soins intensifs.
3: Je peux exprimer ce que moi, mon expérience, et peut-être que ça va leur donner un route parce que ça prend des étapes pour prendre un recouvrement. Et tout le monde a les mêmes étapes. So, j'ai dit, ah oui, quand j'étais dans cette position, je pouvais pas manger, je pouvais pas marcher, je pouvais pas...
4: Au mois prochain.
1: Ouais.
3: Prochain. Bonne fin de semaine. Bon week-end.
5: Bonne fin de semaine, demain.
4: Oui, bon week-end.
6: Bye. Hey, bye, bye.
2: Ces échanges entre survivants des soins intensifs nourrissent la réflexion des médecins et des infirmières, nous explique le docteur David Ornstein.
0: Et pour l'apprentissage, quand un patient dit « ce qui m'a fait le plus de bien, c'est qu'il y a quelqu'un qui est venu me toucher le bras », là, ça vient de me changer toute ma pratique. Et donc, pour nous, aussi sur un plan personnel, de faire partie de cette équipe, c'est extrêmement gratifiant.
7: Wow! C'est quoi?
2: Assise dans un café avec son enfant dans les bras, Ariane de la Durantin ne regrette pas du tout d'avoir fait le choix de se joindre aux rencontres de ce groupe.
8: C'est un espace sécuritaire, pas de jugement. Il y a toujours quelqu'un qui va t'apporter le mot pour venir t'apaiser dans ce que tu viens d'apporter. Ou s'il n'est pas capable de t'apaiser, au moins juste de dire qu'on est là pour te supporter. Bien, ça fait tellement du bien d'avoir une présence neutre, sans jugement, puis de ressentir qu'ils sont peut-être pas passés par les mêmes étapes que toi, mais ils ont tous passé par les soins intensifs. Ils s'en sont sortis, puis il y a de l'espoir. Bien, l'espoir, ça fait vivre. Tant qu'il y a de l'espoir, il y a de la vie.
9: C'était un reportage d'Éric Plouffe.

0: Les Beatles, je les aime même en instrumental. Les lycéens manifestent depuis plus de 10 jours maintenant en France. Ils réclament un réinvestissement massif en éducation, mais ils expriment aussi une réelle angoisse vis-à-vis d'un futur qui leur paraît de plus en plus confisqué. En cela, on peut dire que ces jeunes de la génération Z exposent ce que nombre d'entre eux ressentent partout à travers le monde. C'est Sylvain Develde, bonjour.
1: Bonjour.
0: Vous êtes professeur au département de sociologie de l'Université de Montréal. Parlons tout de suite du cas français et des revendications des lycéens. C'est un cas particulier, la France, il faut le dire d'emblée.
1: Oui, parce que le poids de l'école est extrêmement fort sur les trajectoires et donc il y a l'idée que l'école va complètement absorber l'ensemble de la représentation de l'avenir. Et donc quand l'école est touchée, ça va générer justement des angoisses et des sensibilités extrêmement fortes. Et là, ce mouvement, il est parti justement des banlieues et après il s'est propagé dans énormément de lycées de France, de villes, etc., même à Paris, même dans des lycées privilégiés. Mais à l'origine, il y avait quand même un sentiment d'abandon dans les moyens mis à l'école. Et donc l'impression par les jeunes, donc qui sont dans des classes surchargées, qui sont dans des locaux vétustes, que même s'il y a des règles du jeu, ils peuvent même pas les jouer. C'est qu'il y a un sentiment d'abandon par l'État, d'un mérite qui

0: la jeunesse est très présente dans les campagnes électorales. C'est-à-dire que quand il y a campagne électorale, on entend un discours sur la jeunesse, mais quand on regarde derrière, il y a peu de politiques vraiment audacieuses, et finalement les investissements d'État vont se diriger davantage sur les aînés. Et ce qu'on appelle aussi le pouvoir gris, c'est que les jeunes votent moins, et donc finalement dans les politiques publiques, réellement mises en place, au-delà des discours, on voit que l'investissement en éducation, dans le ratio par rapport aux autres générations, est dans les plus faibles d'Europe.
1: Cela dit, ce qu'ils expriment, ces jeunes qui se font entendre, qui ont pris la rue en France, c'est commun à des tas de demandes qui sont formulées à gauche et à droite, un peu partout sur la planète. Tiens, je vous propose qu'on écoute une de ces lycéennes.
2: Concrètement, nous, les jeunes en général, on porte sur notre dos le poids d'un monde en feu, que ce soit littéralement ou au sens figuré, parce qu'on a donc ces pressions écologiques. Moi, chaque hiver, je me dis, ça y est, peut-être que cet hiver, je connaîtrai pas la première neige. J'ai une petite sœur, j'ai peur qu'elle se souvienne pas de la neige en grandissant. Il y a également toute l'instabilité politique en France, que ce soit dans le monde. On est au bord d'un virage autoritaire, à prendre notamment en 2027. Et je pense à tous ces pays qui ne sont plus en démocratie. Bien évidemment, c'est effrayant et ça fait peur.
1: On évoque souvent le concept de polycrise pour décrire l'environnement dans lequel ces jeunes-là évoluent et vont évoluer. Donc, vous l'avez entendu, le climat, les guerres, le pouvoir d'achat qui diminue, le logement qui est difficile. À ça, il faut ajouter la montée de l'intelligence artificielle, la précarité. Est-ce que cette génération-là, Cécile Vandevelde, pire que les autres?
0: Alors, pour répondre très sincèrement, sur la représentation de l'avenir, oui. C'est-à-dire que, le reportage, enfin le témoignage me touche énormément parce que c'est des choses que j'ai entendues, y compris à Montréal, à Paris, à Madrid, à Hong Kong, au Chili, où je suis allée faire des enquêtes. Ce qui va caractériser, ce qui spécifie cette génération qui est en train de se lever, c'est quand même une rupture assez radicale de l'avenir. On voit, par exemple, dans les enquêtes que plus de deux tiers, vraiment plus de deux tiers dans différents pays considèrent qu'ils sortiront jamais de la crise. Et c'est vrai que exprimait très bien cette jeune femme, ce qu'on voit monter, c'est que, bien sûr que les générations auparavant ont connu également un sort parfois difficile, avec des... Alors, je parle de vraiment les précédentes, depuis les années 70, oui. On va dire. Hein, je parle pas des générations de la guerre, etc. C'est une autre question. Bien sûr que la précarité n'est pas nouvelle. Bien sûr que le mérite, qui serait peut-être parfois injuste, c'est absolument pas nouveau. Mais ce qu'il y a de particulier, là, c'est la multiplication, justement, des domaines. Et donc, par exemple, après la crise de 2008, on a vu des mouvements de jeunesse très forts, mais c'était sur la question sociale et économique. Et là, ça s'est complètement étendu sur, par exemple, le poids environnemental, le poids politique d'un système qui peine à trouver des alternatives, d'un système qui peine aussi à ouvrir la voie sur la jeunesse. Aussi, le sentiment d'inégalité, d'injustice. C'est une génération qui n'a jamais été aussi éduquée. Elle n'a jamais été
1: dans
0: aussi...
1: Dans l'histoire de l'humanité.
0: Et en même temps, les taux de chômage peuvent être parfois extrêmement élevés. Partout dans les villes, par exemple, les loyers augmentent. Et donc, il y a une pression économique, sociale, temporelle, politique, environnementale qui pèse. Et c'est ce poids, justement, de l'ensemble qui fait qu'il y a une représentation de l'avenir où, même si on joue toutes les cartes, même si on joue la game à 100%, on n'est jamais sûr. Donc, c'est une incertitude qui s'est radicalisée. Et ça ne nie pas les difficultés des générations juste avant, bien sûr, qui étaient déjà présentes, vous avez vu dans les enquêtes. Mais là, on a une rupture d'avenir particulièrement forte. Et il faut reconnaître aussi, sans forcément la reconnaissance dans le débat public, de ce qu'ils peuvent vivre. Parfois, c'est aussi des réponses de mépris. Et donc, voilà, il y a cette tension qui est là.
1: Il y a un sentiment de dépossession, si je comprends bien, une perte d'espoir aussi. Et on voit même un rajeunissement, ça, moi, ça m'a beaucoup surpris, des manifestants jusqu'à 13, 14 ans. Comment vous l'expliquez, vous?
0: Alors, c'est vrai que ça, c'est aussi assez nouveau. On l'a vu apparaître avec les mouvements environnementaux, la voix adolescente et qui augmente. Et là, par exemple, les lycées, c'est finalement, ça part de jeunes qui ont entre 14 et 18 ans. Et donc, c'est particulièrement fort parce que, justement, la majorité est à 18 ans dans la plupart des pays. Et on voit cette revendication d'une génération qui est très informée. Il faut voir aussi le poids des réseaux sociaux, qui est extrêmement informé, qui est extrêmement politisé, contrairement à ce qu'on dit.
1: Qui leur permet de s'organiser.
0: Et
1: aussi,
0: qui leur permet de s'organiser. Ça donne un levier, justement, d'organisation, d'information, aussi d'identité commune, parce que l'information circule et peut donner, justement, ce sentiment d'identité commune. Et donc, c'est une génération qui, effectivement, a l'idée qu'elle peut porter la voix, mais qu'elle n'est pas entendue. Et d'ailleurs, c'est très frappant dans le mouvement français, mais comme dans les autres mouvements, il y a aussi cette revendication d'une parole politique plus directe. Alors, c'est aussi, parmi les jeunes, c'est ceux qui s'abstiennent.

0: peine le plus parce qu'il y a peu de croyance dans l'idée que le vote peut encore changer les choses. Donc même s'il y a quand même un vote juvénile, c'est la tranche d'âge où il y a le plus d'abstention. Mais il y a l'idée qu'il faut défendre une voie directe avec cette idée que cette parole est vite. Il y a une dénonciation de plus en plus forte du paternalisme et donc de l'idée qu'on saurait mieux pour les jeunes ce qu'ils veulent. Et la génération qui monte a déjà vu les propres parents souffrir de la crise et a envie de parler d'une voix beaucoup plus directe. La revendication d'une démocratie directe est particulièrement forte.
1: Mais il y a aussi, et là je me fais l'avocat du diable, mais on connaît quand même assez peu de choses du monde à 13-14 ans, même en tant qu'adolescent. Il y a des connaissances qui s'ajoutent par la suite. Et ça peut aussi faire partie d'un rite initiatique que de prendre la rue, que de contester, et donc un apprentissage de la chose politique. Mais il me semble qu'il faut que ce soit, on pourrait le prétendre en tout cas, fait de concert en ayant l'esprit ouvert quant à ce que les aînés peuvent dire.
0: Tout à fait. Et alors, là par exemple, dans la plupart des mouvements, les aînés ont rejoint leurs propres enfants. Et donc les adolescents, adolescentes ont pris la parole, ont été rejoints d'abord par les jeunes adultes qui souffrent aussi de la même temporalité de crise. Et là, on voit aussi quand même quelque chose qui peut être multigénérationnel. C'est tout l'enjeu aussi de ces mouvements de réussir à canaliser la voix des parents. C'est vrai que il faut distinguer. C'est une socialisation politique forte. Et d'ailleurs, dans mai 68, il y a eu aussi des adolescents qui ont. C'est pas nouveau non plus que les adolescents manifestent. Mais là, il y a quand même une critique de à la fois la répression policière très forte qui s'abat sur ces mouvements. Donc on peut parler du mouvement français, mais aussi des mouvements de l'année dernière de la Gen Z qui ont été particulièrement réprimés par la police et avec parfois des discours méprisants sur justement cette génération qui d'enfants rois, etc. Et ça, ils s'élèvent contre ce discours parce qu'il faut avoir conscience à quel point ils ont intériorisé l'adversité sociale, économique et politique qui va leur être soumise.
1: Est-ce qu'il y a quelque chose qu'on doit repenser, remodéliser dans nos systèmes démocratiques pour donner une voix à ces jeunes-là ou c'est trop tôt ou ça irait trop loin?
0: Alors oui, moi je crois que déjà il faut redonner l'espoir. Il faut des politiques jeunesse beaucoup plus audacieuses qui puissent penser l'espoir à court, moyen et long terme.
1: Comme
0: par exemple des processus où la voix des jeunes est beaucoup plus intégrée. On parle de plus en plus parmi les sociologues mais aussi dans les débats publics d'éventuellement ouvrir la question du vote à 16 ans. Par exemple, face à justement le vote qui est aujourd'hui porté beaucoup plus par les générations plus aînées, et c'est une bonne chose aussi, c'est absolument pas pour critiquer ça, que par les générations plus jeunes, d'ouvrir les canaux démocratiques pour intégrer davantage cette génération qui est démographiquement, par exemple au Canada, au Québec, ou en France, ou en Europe, assez minoritaire. Et donc d'ouvrir un peu les canaux pour qu'ils aient plus accès au vote et qu'ils aient plus accès à la parole politique. Pour l'instant, ils l'apprennent justement par la rue, parce que c'est le seul canal qui leur est offert. Oui, ça je crois que c'est très important aussi de penser quand même les taux de chômage sont en train d'augmenter très fort chez les jeunes. Par exemple en France actuellement, 20% de taux de chômage des jeunes de 16 à 25 ans.
1: Donc faut aussi repenser le travail.
0: Faut repenser aussi l'insertion sur le marché du travail, la place qu'on donne aux jeunes dans justement tout cet itinéraire qu'on construit qui est vecteur d'angoisse aujourd'hui. Voilà, et donc si on veut construire un avenir et faire des politiques de l'espoir, c'est multifactoriel. Il faut y aller non pas par des petites touches qui ne changent pas fondamentalement le système, mais de penser à la fois quelques leviers économiques, quelques leviers sociaux, la question environnementale et d'y aller avec de l'audace. Voilà.
1: Et si je vous donne 30 secondes, on s'expose à quoi si on ne fait rien?
0: Alors, la perte d'espoir mène à la colère, mène au sentiment d'injustice. Elle peut mener au retrait politique, mais elle peut mener aussi à des mouvements qui peuvent s'embraser. Elles peuvent mener aussi à une remise en cause radicale du système. Et pour avoir fait des entrevues dans différents pays de la planète, j'ai été extrêmement étonnée du poids de la colère envers le système, l'idée que justement on doit jouer des règles du jeu qui sont pipées, on doit jouer des cartes dans un avenir qui est radicalement incertain et le poids de l'héritage d'une société qui est fondamentalement critiquée. Bien sûr qu'il y a aussi des zones d'avenir, on peut pas être complètement dans ce discours sombre, mais quand même, la remise en cause du système, chez ces jeunes-là, la remise en cause des règles du mérite est extrêmement forte et donc il faut ouvrir les portes démocratiques.
1: Cécile Van Develde, professeure au département de sociologie de l'Université de Montréal. Merci beaucoup d'être passé nous voir ce matin.
0: Merci à vous.
1: Restez à l'écoute. Un peu plus tard à l'émission, on s'intéresse à l'univers de South Park. Le dessin animé satirique qui commence sa 29e saison n'a jamais épargné les puissants.
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1: Les créateurs ont rebaptisé l'émission South America, une allusion évidente au président Trump qui renomme lui-même le lac Ontario et le golfe du Mexique. Le deuxième épisode de la saison met en scène une invasion de milliardaires à South America, représentée par des mini-pénis. À la fin de la deuxième heure, on s'intéresse à cette émission qui ne semble s'imposer aucune limite. Je vous recommande de rester avec nous pour ce tronçon de l'émission, cette partie de l'émission. Là, on va aller cependant complètement ailleurs. Parce que les Israéliens sont appelés aux urnes dans un peu plus de deux semaines. Vu l'importance de scrutin, un peu partout dans le monde, des membres de la diaspora s'organisent pour se rendre sur place voter, puisque la loi électorale ne permet pas le vote par correspondance. Raphaël Bouvier-Auclair a rencontré des Israéliens installés à New York.
3: Donc on est dans un quartier qui s'appelle Carroll Gardens, qui est un des quartiers de Brooklyn. C'est un quartier résidentiel, familial, et c'est un quartier voilà, dans lequel on habite depuis près d'une dizaine d'années et qu'on adore.
4: Après une balade dans ce quartier très vivant de New York, Sébastien Lévy rentre dans son appartement où il retrouve sa femme Ella.
5: Et donc on se retrouvera ici et puis on part ensuite à JFK.
6: D'accord.
5: Et on part tous ensemble pour arriver en Israël le vendredi, ouais, c'est ça, 4 jours avant.
4: Autour de la table, ils planifient leur voyage en famille. Fin octobre, Sébastien, Ella et leur fille aînée iront tous les trois en Israël.
6: T'as fait ton planning?
5: J'ai fait le planning pour voir tes parents, pour voir ta sœur, ma famille aussi, les amis. Donc, on va voter. Le plus important, évidemment, le mardi.
4: Parce que le véritable objectif de ce long voyage est de déposer leur bulletin dans l'urne.
5: Oui, il faut se rendre en Israël physiquement pour voter.
4: Contrairement au Canada et à plusieurs autres pays, Israël ne permet pas le vote depuis l'étranger. Pour s'y rendre, Sébastien et les membres de sa famille ont dépensé plusieurs milliers de dollars en billets d'avion.
5: Je pense que l'enjeu est tellement énorme qu'à un moment donné, il faut juste montrer son dévouement. Oui, c'est un effort financier, de temps, mais c'est un effort, on sent, qui est finalement très très peu par rapport à l'avenir qui est en jeu pour ce pays. Encore une fois, ce sont des élections, comme on dit en hébreu, goraliot, c'est-à-dire décisives, où le destin du pays est engagé, parce que vraiment, elles doivent déterminer la nature du pays. Donc oui, c'est a priori les élections les plus importantes depuis la création de l'État.
7: Toi, tu me l'avais déjà dit, on est déjà bien inscrit sur la liste électorale, ça t'avais bien vérifié.
6: J'ai vérifié 10 fois, je pense.
7: Et par contre, on vote pas dans le même bureau de vote.
6: Non.
4: Sur le frigo de leur cuisine, une petite affiche avec le mot « paix » en hébreu, en arabe et en anglais. Chez les Lévy, on souhaite un renouveau dans les relations israélo-palestiniennes, mais surtout un changement de gouvernement en Israël le 27 octobre.
5: Est-ce que c'est plutôt un régime de démocratie libérale ou est-ce que c'est plutôt un régime, ce qu'il est en train de devenir, une démocratie illibérale avec une forte teinte messianique et notamment le poids de l'extrême droite en Israël qui est de plus en plus fort. Et donc, c'est vrai que c'est quelque chose qui inquiète beaucoup.
8: I want Israel to be a country where crooks cannot serve in the government. Boucha!
4: Depuis plusieurs années, l'entrepreneur et chroniqueur Sébastien Lévy participe à des manifestations organisées à New York, notamment lors de visites de Benjamin Netanyahou. Encore cette année, lorsque le premier ministre s'est rendu à l'ONU, plusieurs membres de la diaspora se sont donné rendez-vous drapeau blanc-bleu avec l'étoile de David en main. Il voulait critiquer l'héritage de celui qui a dirigé à différents moments le gouvernement pendant 18 ans, un record dans l'histoire d'Israël.
9: Il dénonce l'impact de ses politiques en Israël, à Gaza et en Cisjordanie.
4: Derrière le micro, Josh Drill, un jeune Israélien d'origine américaine revenu étudier à New York. Lui aussi ira voter fin octobre. Il participe à des réseaux qui aident les membres de la diaspora à trouver des billets d'avion abordables, à s'organiser.
10: Le nombre d'Israéliens que nous pouvons emmener est substantiel. Nous avons vu dans des élections récentes que parfois il ne faut que quelques votes pour décider qui est élu député et qui forme le gouvernement.
4: Surtout qu'il souligne que les Israéliens qui vivent ailleurs dans le monde sont de plus en plus nombreux. Depuis les attaques du Hamas le 7 octobre 2023 et la guerre qui a suivi à Gaza, près de 270 000 Israéliens ont quitté le pays, selon l'Université de Tel Aviv.
10: Le fait qu'autant d'Israéliens quittent le pays en ce moment est un impact direct des décisions prises par ce gouvernement et qui ont mené à la pire attaque terroriste de l'histoire de notre pays. Et c'est à cause des décisions de ce gouvernement.
4: Comme de nombreux élus d'opposition, Josh Duhamel reproche au premier ministre Netanyahou de ne pas ouvrir d'enquête publique sur le 7 octobre. Il accuse son gouvernement d'avoir fermé les yeux sur la menace représentée par le Hamas.
11: Netanyahu is not welcome in New York City.
4: Les manifestations, comme celle à Manhattan fin septembre, accueillent non seulement des membres de la diaspora comme Josh, mais aussi des Juifs américains qui n'ont pas nécessairement la citoyenneté israélienne. Depuis quelques années, le professeur Eric Alterman, directeur du Centre Nexus en recherche sur l'antisémitisme, constate une distance de plus en plus grande entre cette communauté juive américaine et Israël, dont beaucoup ne cachent pas leur frustration à l'égard du gouvernement Netanyahou et de ses politiques.
12: And there's enormous frustration, dissatisfaction, anger over the actions of the Netanyahu government.
4: Selon lui, ils sont nombreux à être divisés entre l'idée d'appuyer Israël et l'espoir de voir un autre gouvernement diriger le pays.
12: I would say most American Jews are divided between wanting to be able to support Israel and hoping that Israel would get another government because this one is so objectionable.
13: I request an order in the hall, please.
4: Lors de son passage à l'Assemblée générale de l'ONU fin septembre, dans un discours boycotté par plusieurs délégations,
14: if there are any other moral cowards who haven't yet left this hall, please do so now. Thank you very much.
4: Le premier ministre israélien a évoqué cette communauté juive new-yorkaise en assurant qu'elle se sentait moins en sécurité depuis l'élection de Zohran Mamdani comme maire de la métropole américaine.
14: Monsieur Mamdani, since you were elected mayor of this city, many Jews no longer feel safe in New York. They talk to me.
4: Or, le professeur et journaliste Eric Alterman souligne que dans un récent sondage de l'Associated Press, le maire de New York, pourtant connu pour ses positions très critiques sur Israël, était plus populaire que le premier ministre israélien.
12: In a recent survey, Mamdani was more popular with American Jews than Netanyahu is.
4: Zohran Mamdani obtenait 44% d'approbation auprès des Juifs américains sondés, contre seulement 32% pour Benjamin Netanyahu. Mais attention, nuance l'expert.
12: There is no American Jewish community, first of all. There are many communities.
4: Il n'y a pas une, mais plusieurs communautés juives américaines. Lors de notre passage en septembre, pendant Rosh Hashanah, le nouvel an juif, une prière en plein air, près de la East River à Brooklyn, face à la forêt de gratte-ciel de Manhattan. C'est dans cet arrondissement de Brooklyn que vivent une grande partie des quelques 960 000 résidents juifs de New York. Certains sont plus laïcs ou plus libéraux, d'autres plus religieux, comme dans le quartier Williamsburg, où vivent de nombreux juifs hassidiques et où les publicités et affiches en langue yiddish sont nombreuses.
15: I think that this election in Israel in October is extremely important.
4: C'est à Brooklyn que nous rencontrons Lior Pasteur, qui est à la fois américain et israélien et qui vit à New York depuis plusieurs décennies. Fin octobre, ce partisan de la coalition du premier ministre Netanyahou s'envolera aussi vers Israël pour voter. L'organisation de l'opposition l'a motivé à agir.
15: I would say definitely increase my interest. It's so important for me that I just went ahead and bought a ticket probably 2-3 months ago.
4: Pour Lior, cette élection est si importante qu'il a acheté son billet d'avion il y a quelques mois. Comme les opposants à la coalition, il croit que le pays est à un point tournant. mais pas pour les mêmes raisons.
16: Je pense que la majorité des Israéliens réalisent qu'il n'y a personne avec qui négocier de l'autre côté et que la seule manière de maintenir la sécurité de l'État d'Israël est d'être alerte et répondre avec force. Je pense que beaucoup de gens qui croyaient qu'on pouvait négocier avec l'autre côté sont désillusionnés et se sont éloignés de cette idée après le 7 octobre.
9: Le parti du premier ministre Netanyahou a déposé un recours en justice contre une organisation qui aide les expatriés, avant de parvenir à une entente avec ce groupe. Le Likoud évoquait de l'ingérence électorale. Un ministre a déclaré qu'à son avis, ce sont les Israéliens qui vivent au pays qui doivent se prononcer sur son avenir.
6: Déjà, j'espère que beaucoup de gens vont faire l'effort de voyager, quoi, faire ça.
5: On sera pas tout seul dans la rue.
6: Je pense.
5: Je pense que ce qu'on a entendu, on sera beaucoup.
4: Mais à New York, à plus de 9000 km de Tel Aviv, Sébastien et Ella Levy disent bel et bien subir les conséquences des décisions de ce gouvernement, auxquelles ils sont souvent associés dans leur pays d'accueil, bien malgré eux.
6: Que ça soit même parler à mes enfants en hébreu, ce qu'on fait d'habitude, j'essaye d'éviter quand on est... Pas tout le temps, mais c'est vrai que quand on est dehors, j'essaye d'éviter ça. Je lis qu'en français dans le métro. Et malheureusement, parce que ça fait partie de moi. Et quand je rencontre de nouvelles personnes, je ne dis pas automatiquement que je suis israélienne, en fait. Donc je dis que je suis française, c'est la première chose. Et après, j'essaye de sentir la personne en face de moi, est-ce que je peux le dire ? Vraiment, hein, et c'est ça que le gouvernement ne comprend pas. Je
4: trouve que ils partiront que... bientôt billets d'avion en main. Et dans leur bagage, l'espoir d'avoir fait une différence dans ce scrutin qui s'annonce particulièrement serré et déterminant.
5: Donc ça, c'est essentiel, respecter le verdict des urnes. Après, évidemment, ce sera extrêmement douloureux. Je ne regretterai pas le fait, voilà, parce qu'encore une fois, ce n'est pas mon vote personnel qui va changer. Moi, j'aurais fait mon devoir, j'aurais fait ce qu'il faudrait.
17: C'était un reportage de Raphaël Bouvier-Auclair à New York.

0: On revient maintenant de ce côté-ci de l'océan où 11 pays de l'Amérique latine ont basculé à droite ou vers l'extrême droite ces dernières années, pour ne nommer que les plus récents. Il y a eu en décembre la victoire de José Antonio Cast au Chili, et en juin dernier Abelardo de la Espriella en Colombie et Keiko Fujimori au Pérou. Et il n'y a que l'Uruguay, dans le fond, qui fait exception sur tout le continent avec le retour de la gauche au pouvoir. Ça, c'était en 2024, après 5 années de gouvernance de centre-droit. Et ces jours-ci, tous les yeux sont tournés vers le Brésil, où le président sortant, Luiz Inácio Lula da Silva, de gauche, affronte Flavio Bolsonaro, le candidat d'extrême droite ultra-conservateur, le fils de l'autre qui marche dans les pas de son père, Jair, qui a dirigé le pays de 2019 à 2023. L'aîné du président déchu est arrivé en tête du premier tour. Le deuxième aura lieu le 25 octobre. On saura alors si le dernier grand bastion progressiste d'Amérique du Sud basculera à son tour. Bonjour, Jorge Castañeda.
1: Bonjour.
0: Vous êtes professeur émérite de sciences politiques et d'études latino-américaines à l'Université de New York et ancien ministre des Affaires étrangères du Mexique. Merci beaucoup d'être avec nous ce matin. On va commencer avec un extrait du président américain Donald Trump. Écoutez bien.
2: That part of our hemisphere is really turning out to be very much different than it was. They've gone from being left to going right. They're all going right.
0: Donc, Donald Trump qui a fait cette déclaration, c'était au début du mois de septembre dans le bureau Oval, et je traduis librement, cette partie de notre hémisphère est vraiment en train de devenir très différente de ce qu'elle était. Ils sont passés de la gauche à la droite, ils vont tous vers la droite. On reviendra dans quelques minutes sur le rôle potentiel du président américain dans ce basculement, mais sur le fond, c'est assez juste de dire que le virage à droite est bien réel, non?
1: Oui et non. D'une part, c'est vrai que dans toutes les élections présidentielles qui ont eu lieu depuis 2 ans à peu près, la plupart des candidats de droite ou d'extrême droite ont remporté la victoire. Mais en même temps, il se fait, et c'est en fait une coïncidence, il se fait qu'il y avait des gouvernements plutôt de gauche dans tous ces pays, et que l'alternance est quelque chose qui est devenu maintenant la coutume en Amérique latine. Les mandats sont courts, en général 4 ou 5 ans. Dans plusieurs pays, il n'y a pas de réélection, en tout cas pas consécutive, comme au Chili. Et donc, il était assez naturel que si vous avez dans une dizaine de pays des gouvernements de gauche et une certaine fatigue, un lassement de la part des électorats, eh bien, vous allez vous retrouver avec des gouvernements de droite. Mmh. Ça aurait pu être le contraire. On a vu ça plusieurs fois depuis 25 ans en Amérique latine. Donc, le président Trump a un peu raison. C'est vrai que ce sont des pays qui se tournent vers la droite, mais en même temps, c'est peut-être plus l'effet de l'alternance et de la fatigue que d'une tendance idéologique ou politique à long terme.
0: C'est intéressant que vous en parliez parce que c'est exactement là que j'allais, c'est qu'il y a sans doute, oui, une explication qui vient de l'alternance, mais pas que, parce que par exemple, le Mexique, la dernière fois, je crois que c'était avec Peña Nieto en 2018, depuis on est à gauche, on verra ce qui se passera lors de la prochaine élection, mais allons sur les facteurs explicatifs. Est-ce que les gouvernements de gauche, cela dit, ont livré, compte tenu des défis de l'Amérique latine? On pense à la crise économique post-pandémie, on pense aussi à la forte présence du crime organisé et des gangs qui ont fortement réduit le sentiment de sécurité dans de nombreux pays.
1: Il est clair que les électorats, les électeurs sont très inquiets dans tous ces pays pour ce qui est de la sécurité et de l'application de la loi, de l'état de droit. Il y a une véritable panique de ce point de vue. Le problème est que dans certains pays, il y a un danger ou une crise réelle. C'est le cas du Mexique, c'est le cas de la Colombie, si on veut, c'est le cas du Brésil. Mais vous avez la même réaction un petit peu hystérique, si vous voulez, par exemple au Chili, où en fait les niveaux de violence, de manque de sécurité, etc., sont pratiquement à l'échelle européenne. Mais de toutes les façons, les gens, les électeurs, ont cru ou croient toujours qu'il y a un défi énorme là. Et la gauche en général, en Amérique latine et peut-être ailleurs aussi, n'a pas su, n'a pas pu ou n'a pas voulu affronté ce défi depuis très longtemps. La gauche latino-américaine identifie la main dure, la mano dura en espagnol, avec les dictatures des années 60 et 70, avec la répression, avec la torture, avec les disparitions, tout ce que vous voudrez. Et donc, ces gouvernements de gauche, celui du président Boric au Chili est un excellent exemple, n'ont pas vraiment pris des décisions qui pouvaient satisfaire un électorat qui est mobilisé par une perception beaucoup plus que par une réalité. Et donc, effectivement, il y a un problème pour la gauche qui ne peut pas, n'a pas vraiment su affronter ce défi. Mmh. Et on le voit au Brésil. Clairement, aujourd'hui, un des thèmes qui a permis à M. Bolsonaro d'arriver en tête lors du premier tour, c'est le thème de la violence et la sécurité.
0: Ben voilà, parce qu'il y a un des pays qui se situe vraiment très à droite, je parle du Salvador de Nayib Bukele, qui a appliqué une recette radicale, suspension des droits constitutionnels, construction d'immenses prisons, des arrestations massives, et ça a donné des résultats. La criminalité a drastiquement diminué, les touristes reviennent, on en parlait à cette émission la semaine dernière, la population elle est massivement derrière son président. Est-ce qu'il y a un fantasme Bukele sur le continent en ce moment?
1: Il est absolument présent dans plusieurs pays. Il a le syndrome ou l'exemple modèle Bukele est tout le temps mis en évidence par les candidats aux élections, par exemple en Colombie il y a quelques mois, au Chili avant et maintenant au Brésil. Les candidats parlent toujours de construire, de bâtir des immenses prisons comme celle du Secot au Salvador, parle de mettre énormément de gens en prison sans forcément de procès, etc. Le problème, c'est que ce qui a marché au Salvador risque de ne pas marcher ailleurs. Pour commencer, la démographie est complètement différente. Au Salvador, vous avez 2 à 3% des habitants du pays en prison. Ben, vous faites ça au Brésil, vous auriez 5 à 6 millions de Brésiliens en prison. Mmh. Vous allez les mettre où, premièrement? Deuxièmement, y a pas, les cartels de la drogue et du crime organisé ne sont pas vraiment présents au Salvador. C'était plutôt les gangs. Les maras, on les appelle au Salvador. Et c'est beaucoup plus facile de régler ses comptes, disons, de combattre des gangs qui ont des armes, disons, légères, qui vivent surtout de l'extorsion et des petits crimes, etc., que contre des immenses cartels comme au Mexique ou des organisations comme Primer Comando Capital à São Paulo, ou Comando Vermelho à Rio de Janeiro. Là, ce sont des organisations avec des dizaines de milliers de membres, avec des armes, un armement très sophistiqué, très moderne, etc., qui ont énormément de ressources. Ça n'a rien à voir avec les maras de San Salvador.
0: Ouais, et en plus, le Salvador est un plus petit pays, il y a moins d'endroits pour se cacher. Je pense que dans le cas de ce gang que vous évoquez, ils étaient très visibles en ville, donc c'était plus facile de les cibler, ce qui n'est manifestement pas le cas, en tout cas pas toujours le cas ailleurs. On parlait du président américain tout à l'heure. Lui estime beaucoup la démarche salvadorienne, il s'en est fait le promoteur. Et ma question, c'est est-ce que l'influence américaine, elle n'est pas nouvelle en Amérique latine, mais elle semble se manifester différemment cette fois-ci. Est-ce que le président américain est aussi l'artisan de ce virage à droite?
1: En partie, certainement. Lors de plusieurs élections, celle du Honduras, de la Colombie, un peu moins dans le cas du Chili, et les élections législatives en Argentine il y a un an, clairement le soutien américain du président Trump aux candidats de droite, d'extrême droite, a été très public et sans doute important. Je ne sais pas s'il était décisif, mais il était très important ce soutien. Et cela va continuer sans doute aujourd'hui au Brésil pour le deuxième tour, bien que pas mal d'experts brésiliens considèrent que ce serait plutôt
3: ça pourrait avoir un effet contraire au Brésil s'il y a une intervention trop directe des États-Unis et de Trump de soutien à Flavio Bolsonaro. Mais clairement, les États-Unis cherchent de toutes les façons possibles de maintenir ou de consolider ce virage à droite, parce que dans plusieurs domaines de politique publique importants, ce virage à droite permet des alliances avec les États-Unis qui n'étaient pas du tout prévisibles avec les gouvernements de centre ou de gauche.
0: Ben là, vous parlez notamment du bouclier des Amériques.
3: Exactement, c'est-à-dire cette militarisation de la lutte contre le crime organisé qui fait que les forces armées dans tous ces pays, par exemple, surtout maintenant en Équateur ou en Équateur, les forces de l'ordre sont devenues l'armée et la marine. C'est maintenant une militarisation complète. On avait déjà vu ça au Mexique depuis 20 ans maintenant, c'est pas nouveau, mais dans d'autres pays, il y avait encore, disons, une résistance engager les forces armées dans la lutte pour la sécurité publique. Mmh. Et le bouclier des Amériques, c'est clairement ça. Et ça marche dans plusieurs de ces pays.
0: Et ça marche dans plusieurs de ces pays. Il faudra voir si le modèle pourra être étendu dans ce prochain champ d'affrontement là, entre le Brésil et les États-Unis, parce qu'ils vont essayer de faire sentir leur présence. On va se quitter là-dessus, Holguín Castañeda. Je rappelle que vous êtes professeur émérite de sciences politiques et d'études latino-américaines à l'Université de New York, ancien ministre des Affaires étrangères du Mexique. Merci beaucoup d'avoir été avec nous ce matin.
3: C'est moi qui vous remercie.
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7: Ici Rebecca Kwan, voici les informations. Mark Carney a remercié le président américain après s'être entretenu avec lui pour ce qu'il qualifie de rôle de premier plan dans les efforts visant à conclure un cessez-le-feu énergétique en Ukraine. Donald Trump a annoncé qu'un tel accord avait été conclu, mais le président ukrainien Volodymyr Zelensky soutient ne pas avoir été mis au courant de cette entente. Selon le premier ministre canadien, cet accord a un grand potentiel de désescalade, à condition que la Russie s'engage aussi à le respecter. Marc-Antoine Leblanc a préparé ce reportage.
8: Même s'il a déclaré qu'il n'était pas au courant d'une entente entre son pays et la Russie, le président ukrainien Volodymyr Zelensky a néanmoins salué l'annonce de Donald Trump. Mais encore faut-il que le cessez-le-feu devienne une réalité, selon lui. L'Ukraine est prête à s'abstenir de frapper des installations énergétiques russes. Et nous attendons de la Russie qu'elle fasse preuve de la même volonté, a dit le dirigeant ukrainien. Il se questionne toutefois à savoir si Moscou veut réellement la paix. Volodymyr Zelensky affirme que la Russie a frappé des installations énergétiques en Ukraine après l'annonce de Donald Trump d'un cessez-le-feu.
9: Donald Trump ayant, disons, le passé qu'on lui connaît.
8: Raphaël Jacob est chercheur associé à la chaire Raoul Dandurand.
9: Est-ce que depuis le début de son deuxième mandat, lorsqu'il est question de faire de grandes annonces à l'international, gardons-nous une petite gêne avant d'être moindrement confiants qu'il y a vraiment quelque chose qui s'est fait.
8: Dimanche matin, Volodymyr Zelensky a aussi déclaré aux médias américains ABC qu'il organiserait des élections si la Russie acceptait un cessez-le-feu complet cette fois-ci de 60 jours.
10: We will be ready for any choice of our people.
8: Si les conditions établies par Volodymyr Zelensky étaient respectées par la Russie, Kiev sera prêt à accepter n'importe quel choix de la population ukrainienne lors d'une élection. Ici Marc-Antoine Leblanc, Radio-Canada. Montréal.
7: Face à une hausse de la criminalité chez les adolescents, le Centre de réadaptation pour les jeunes en difficulté d'adaptation de Laval déploie un nouveau programme pour favoriser la réinsertion sociale d'ados qui ont commis des délits. Le programme de recherche alternative à la délinquance vise à leur montrer qu'une vie loin du crime est possible. Valérie Gendron a préparé ce qui suit.
11: C'était les pires moments de ma vie. Et c'était ma première fois que je rentrais en centre. J'avais pas une bonne attitude, j'avais pas une bonne ouverture.
12: John, un nom fictif pour protéger son identité, fait partie des 36 jeunes qui sont en garde fermée au centre de réadaptation de Laval après avoir commis un délit. Mais John entrevoit son avenir différemment dorénavant.
11: Le programme RAD m'a beaucoup outillé sur des passions et sur des travaux. Donc c'est sûr que quand je vais sortir, je vais beaucoup chercher à mieux me connaître et garder cette ouverture-là.
12: Ce programme aide les jeunes à remettre en question la délinquance en les mettant en contact avec des partenaires comme la police et aussi des bénévoles qui viennent présenter différents loisirs et métiers. Une approche différente, selon le criminologue à la tête de ce projet, Francis Ouellette.
13: On essaie de changer un peu le modèle, des fois de décourager à la vie ou au comportement délinquant, mais plutôt de se dire on peut avoir une belle vie citoyenne, puis ça peut être quelque chose de plaisant.
12: Pour la directrice adjointe Farah Jamal, ce programme est hautement important puisque la criminalité chez les jeunes est en hausse. À Laval, ils ont dû d'ailleurs ajouter une troisième unité d'hébergement dans la dernière année.
14: Je trouve que c'est vraiment important qu'on puisse leur donner leur chance à nos jeunes, investir en eux, parce que c'est eux le futur de notre société.
12: Ici Valérie Gendron, Radio-Canada, Montréal.
7: En terminant, des athlètes du monde entier se sont déplacés pour participer au 34e marathon de Montréal. Le Kenyan Jeffrey Bergin et l'Éthiopienne Alem Jebre Mariam sont arrivés les premiers dans leurs catégories respectives. Cela dit, l'événement rassemble principalement des coureurs amateurs qui se sont eux aussi dépassés. Le reportage d'Emma Guerrero-Dufour.
15: Après la ligne d'arrivée du marathon de Montréal au parc Maisonneuve, l'énergie des coureurs est presque contagieuse.
16: C'est ma première fois. Oui, mais en fait, je réalise pas. je suis un peu dans un high en ce moment.
15: Pendant son 21 km, Sophie, qui court depuis un an seulement, était très concentrée.
16: Vous avez un petit comité ici là qui est venu vous encourager. Mais ils sont venus m'encourager, mais j'étais tellement focus que je les ai même pas vus.
15: Et trois jeunes enfants de Sophie sont maintenant accrochés à sa couverture thermique.
16: C'est sûr qu'il y a une trend, je pense que c'est porté par les réseaux aussi quand même, mine de rien, le fait de montrer qu'on est capable de faire quelque chose. Mais au-delà de ça, je pense que les gens se rendent compte que ça te fait du bien à toi-même en fait, tu le fais pour toi.
15: Cette année, plus de 35 000 personnes ont enfilé leurs souliers de course pour accomplir cette prouesse.
17: J'ai fait un demi-marathon. Je suis très fière de moi. Bravo à tout le monde qui a participé.
15: Shana, 34 ans, est rayonnante.
18: Est-ce que vous avez pensé à abandonner à un moment donné?
17: Oui, plusieurs fois, mais regardez. Je suis passée la ligne d'arrivée.

0: puis j'ai fini.
1: Pourquoi c'est important pour vous de venir aujourd'hui?
2: Parce que ma meilleure amie, c'est la meilleure.
3: Parce que c'est ma fille. Puis je trouve que c'est un beau défi à relever au moins une fois dans une vie.
0: Vous allez faire quoi le restant de la journée?
4: Manger de la poutine!
5: Ici Emma Guerrero-Dufour, Radio-Canada, Montréal.
6: C'est ce qui conclut les informations. 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

Prendre un bol d'air frais en montagne l'automne sur deux roues est un vrai plaisir. Les couleurs, les paysages, la vitesse, l'effort dans la nature à son meilleur. Pas étonnant que le vélo de montagne soit aussi populaire. C'est bon aussi pour les stations de ski pendant la saison morte. On est allé faire un tour à Bromont. On a aussi trouvé des pistes pirates. On vous explique ça dans quelques minutes. Aussi, l'historien Nicolas Werth est un des grands spécialistes de l'ex-URSS et de la Russie. Il y a séjourné à de nombreuses reprises, mais il n'y retournera plus. Un deuil immense qui avait aussi été celui de son père il y a plus d'un demi-siècle. Il le raconte dans un livre très personnel, « Adieu ma Russie ». Et enfin, la série South Park en est à sa 29e saison. La recette éprouvée reste la même, mordre et faire rire, et personne n'est à l'abri. Surtout pas le président Trump, un phénomène culturel qui a rendu ses auteurs milliardaires. On en parle en fin d'émission. Allez, on replonge.

0: Rebienvenue parmi nous pour cette deuxième heure d'émission. Vous pouvez toujours nous écrire à toutterrain@radio-canada.ca ou au moyen de la bulle de conversation de l'application audio. Longtemps considéré comme un sport de casse-cou, le vélo de montagne attire désormais un public beaucoup plus large au Québec, de 7 à 94 ans, comme vous allez l'entendre. Au cours des 10 dernières années, le nombre de pistes a considérablement augmenté. Le réseau compte aujourd'hui près de 3000 kilomètres de sentiers. Et à l'échelle mondiale, ce sport est devenu un vecteur de croissance des stations de ski pour contrer le raccourcissement des saisons attribuables au changement climatique. Un engouement qui pousse les stations et les municipalités à adapter leurs pistes tout en cherchant à préserver les montagnes. Alexis Gacon s'est rendu à Bromont, en Estrie, où les visites en vélo de montagne ont doublé depuis 2019.
1: On est devant les grands tremplins installés sur les pentes de la montagne à Bromont. On diffuse du rock dans les enceintes de la station. On est jeudi soir et il y a une file d'une trentaine de cyclistes suréquipés au télésiège qui se relaient pour être déposés au sommet avec leur vélo. Et ils redescendent ensuite en terminant par le grand tremplin final. La foule est surtout masculine, beaucoup de jeunes dans la vingtaine, mais il y a aussi Sylvie, la cinquantaine. Elle travaille en ressources humaines et elle vient ici se détendre en dévalant la montagne à toute vitesse.
2: Vous le faites le saut là, celui-là?
3: Un petit peu, je suis pas une grosse sauteuse.
2: Qu'est-ce que vous ressentez? Qu'est-ce que ça vous fait?
3: Quand tu fais du vélo de montagne, tu peux pas penser à rien d'autre. C'est beaucoup d'adrénaline. Quand tu réussis à faire des obstacles que tu ne penserais pas réussir, c'est une joie extraordinaire.
2: Une forme de méditation, alors?
3: Pour moi, oui, c'en est. Je ne sais pas si c'est pour tout le monde, mais moi, c'est comme c'est ma méditation. C'est mon recentrage.
2: À vous.
3: Ça s'adresse maintenant à tout le monde parce qu'il y a des pistes très, très faciles. Il y a 12 ans, on voyait beaucoup moins de femmes, justement, en faire. Beaucoup moins de jeunes enfants. Là, le vendredi, on voit un petit peu moins de jeunes enfants, mais la fin de semaine, si vous revenez, vous allez voir beaucoup de tout-petits.
2: Bonne descente, alors.
3: Merci.
1: On laisse Sylvie aller reprendre son vélo. La file continue d'augmenter encore devant le télésiège et les sauts s'enchaînent.
4: C'était pas un fallait pas.
1: Francis vient d'atterrir. C'est seulement sa quatrième sortie à vie en vélo de montagne, mais il tente déjà les plus grands tremplins.
4: Un nature m'a dit de venir essayer ça, fait que j'ai loin un bicycle, j'ai venu essayer ça, j'ai trippé.
2: Est-ce que tu avais pris des cours ou
4: non,
2: pas du tout? Ok, donc autodidacte.
4: Ouais, j'étais avec un de mes amis qui a fait depuis qu'il est jeune, fait que ça a aidé beaucoup, puis il m'a monté un patinet, puis vu que tu on a déjà une bonne base en motocross, puis on est assez crinqué, ça a bien été, là.
2: Est-ce que tu en as acheté un déjà ou
4: ouais,
2: c'est loué? Ah oui, d'accord. Donc, au bout de la première.
4: J'ai loué une journée, là, après ça, j'ai trouvé un, je m'occupe une place, puis j'ai acheté un.
2: Et que ça coûte combien d'occasions comme ça? Parce que c'est quand même un gros investissement.
4: 5 000 à peu près.
2: 5 000?
4: Ouais, puis 1 000 piastres d'équipement à peu près, là. Au début, j'y allais pas rien, puis un de mes chums s'est fendu. Fait que j'ai fait, on va aller s'acheter un peu d'équipement, okay. On va avoir la peine.
1: Daniel est instructeur de vélo ici. Il a vu la montagne se transformer.
5: Quand j'ai commencé il y a 30 ans, on était à peu près peut-être une douzaine sur la montagne.
2: Ah oui.
5: Mais la fin de semaine, c'est sûr qu'il y a pas mal toujours un line-up. Là. On est tout le temps au moins pas loin de 800-900 000 coureurs à toutes les journées.
2: Fait quand,
5: que,
2: même,
5: c'est quand même beaucoup.
2: Ouais, ouais, ouais.
6: On reste en contrôle de notre vélo. On écoute les coachs.
7: On se rentre la bedaine, on ouvre notre chest.
1: La croissance qu'observe Daniel se retrouve ailleurs au Québec. Ce sport, qui pouvait sembler réservé aux experts, devient petit à petit celui de monsieur et madame tout le monde, notamment avec l'avènement des vélos de montagne électriques qui permettent d'enchaîner les montées sans s'épuiser, même s'il faut un certain budget.
8: On est sur des e-bikes qui coûtent vraiment cher, donc vous êtes vraiment gâtés. C'est des e-bikes qui coûtent entre 6 000 et 10 000 piastres.
1: Yann dirige Bike Skills, qui propose des cours de vélos de montagne en Estrie. Son nombre de clients a triplé en 4 ans. Aujourd'hui, il organise une sortie corporative. Une entreprise a amené ses employés souder les liens de l'équipe en vélo de montagne électrique.
9: Je te dirais que ça fait à peu près 8 ans qu'on offre des sorties corporatives. Puis de fil en aiguille, ben ça grossit. Cet automne, on va voir à peu près 300 clients. C'est des sorties qui sont 100% en e-bike. On élimine tout le côté physique de la chose. Donc, je suis en forme, je suis pas en forme, j'ai de l'appréhension au niveau de ma forme physique. Donc, tout le monde est sur un pied égal. Ce qu'on voit également, c'est que les sentiers sont de plus en plus aménagés. Ça veut dire que les sentiers débutants et intermédiaires sont encore plus accessibles. Ça amène une autre clientèle. Mm-hmm. Fut un temps où c'était rough. C'était le vélo de montagne, il y avait un certain stigma par rapport à ça parce que la roche racine et tout, même les sentiers intermédiaires étaient difficiles. Mais là, maintenant, on voit des flow trails, donc des sentiers qui sont faits à la machine. Donc, c'est des sentiers qui sont le fun pour un expert comme pour un vrai intermédiaire.
10: L'important de la journée, c'est quoi?
11: Non, boire de la bière!
10: Ça, c'est après.
7: On a deux choix. On boit de la bière ici ou à l'hôpital BMP, à l'urgence. Lequel vous allez décider de prendre?
10: Ici, hein?
7: OK, cool. C'est bon.
1: Pour Vincent, c'est la première fois en vélo de montagne.
2: Et pas de stress de tomber devant les collègues dans une descente?
11: Non, honnêtement, pas de stress. Après, si je tombe, je tombe. Hein. Mais honnêtement, non. Après, il y a eu beaucoup de bienveillance au niveau des collègues.
1: Jérémy, l'instructeur, s'assure que tout le monde est prêt.
12: Voilà, t'as trouvé?
11: C'est ça.
12: Super. Le poids qui est là, c'est véridique?
11: Ouais,
12: bah alors... C'est juste sur ton profil Tinder?
11: Non, je pense que c'est véridique. Okay, bon, j'en prie un peu de poids, mais...
12: Est-ce que tu te souviens ce qu'est une tige de sel télescopique? Comme ça ici, tu peux t'asseoir dessus et pédaler doucement par en arrière pour que je puisse voir un peu l'extension.
1: Il a déjà enseigné à tous les âges.
12: J'ai coaché des gamins de 2 ans, comme j'ai coaché des adultes, un monsieur de 94 ans.
1: 94 ans?
12: Ici même à Bromont.
2: Et ça s'est bien passé?
12: Ça s'est super bien passé. J'ai tout adapté pour que ça aille pas trop vite et que le monsieur aille chercher quelques sensations. Ben, il en a eu pour son argent, il était content.
7: Êtes-vous quand même familier avec les freins, les vitesses, comment ça marche?
13: On va l'apprivoiser tranquillement.
1: Le développement du vélo de montagne est devenu une manne pour les stations de sport d'hiver. Elles peuvent faire fonctionner leurs remontées mécaniques et leurs infrastructures pendant l'été et développer une activité moins dépendante de la neige. À Bromont, un hôtel vient d'être construit au pied de la station. L'objectif est d'attirer des visiteurs sans temps mort toute l'année. Jérémy Paradis supervise l'entretien et la construction des sentiers de vélo pour Bromont Montagne d'Expérience, l'entreprise qui exploite notamment la station de ski et une partie de son domaine de vélo de montagne.
14: On a vraiment eu une hausse au niveau de l'achalandage, une hausse au niveau du nombre de débutants là, qui commençaient à faire du vélo.
1: Ce succès oblige aussi les stations à faire évoluer leurs pratiques. Il faut désormais faire cohabiter débutants et experts sur les mêmes montagnes et aménager des pistes qui restent sûres pour chacun.
14: Le comportement de la clientèle de se trouver dans une piste qui n'est pas dans son niveau, ça c'est un challenge, puis c'est quelque chose qui est présent là. On a même pris des efforts à ce qu'on ait une piste principale qui est très aimée à Bromont, où tout le monde allait dedans. Donc ça a amené un risque d'achalandage important. Donc c'est-à-dire quelqu'un qui n'était pas dans son bon niveau, qui n'était pas assez rapide et très sur les freins, mais pouvait amener un trafic là, comme quelqu'un qui roule à 50 sur l'autoroute, c'est dangereux, mais si quelqu'un se retrouve dans une piste qui n'est pas adaptée, puis qui est sur les freins, si quelqu'un arrive à bonne vitesse en arrière, on peut avoir des collisions. On a mis on appelle ça des features, là, mais on amène, comment je pourrais dire, des constructions qu'on mettait en début.

0: piste que si t'es pas capable de faire cette construction-là, ben ça veut dire que t'as pas d'affaires dans cette piste-là parce que tu vas retrouver quelque chose de plus difficile ailleurs. On a bloqué l'accès à notre piste très aimée, mais ça reste qu'on a eu une diminution des accidents dans cette piste-là assez remarquée là, avec les années.
1: Davantage de cyclistes, c'est aussi davantage de passages sur les mêmes pistes. Et lorsque le sol est humide ou que l'eau s'écoule mal, les roues peuvent compacter la terre et accélérer l'érosion, d'autant que les vélos de montagne électriques sont plus lourds que les autres et que leurs usagers peuvent multiplier les montées et les descentes. À Bromont, on apprend donc à entretenir les sentiers pour que l'eau s'écoule correctement et que les pistes résistent mieux à ces nouveaux adeptes.
0: On peut quand même avoir des journées assez acharnées là, où il y a du trafic, ça détruit plus les pistes, là, donc ça serait encore plus difficile là, de les maintenir là, s'il y avait encore plus de monde à la station. Puis je pense qu'on est assez confortable aussi avec l'achalandage qu'on a. Là. Notre challenge, c'est d'offrir une qualité de terrain et que le tout reste rentable à la station. Là.
1: Pour Mia Sarrazin, coordonnatrice en environnement à la ville de Bromont, après des années d'expansion, le réseau de sentiers ne peut plus être étendu sans épuiser la nature.
2: La possibilité de développer n'est juste plus possible si on ne veut pas non plus endommager tout le secteur et autres. Et l'offre reste, somme toute, suffisante avec nos plus de 140 km, 150 km, nous, sur notre territoire. Donc, on essaie vraiment de trouver d'autres façons pour être créatif, puis quand même amener de la nouveauté. Mais au niveau des infrastructures, c'est sûr que on doit faire là avec ce qu'on a à l'heure actuelle.
1: La ville cherche donc aujourd'hui davantage à organiser cette popularité qu'à l'accompagner par de nouveaux sentiers à l'infini. Elle travaille sur un plan de conservation et réfléchit à des indicateurs pour suivre l'état des milieux naturels. Mais tout le monde n'attend pas nécessairement une autorisation avant de créer une nouvelle piste.
3: Bon alors, vous avez fait un saut? J'ai pas vu, j'ai cru comprendre que vous en discutiez là, de la technique.
4: Oui, on fait des pistes cachées ici, il y a plusieurs pistes qui sont pas officielles, mais qui sont très belles.
1: Retour au pied du télésiège à Bromont, montagne d'expérience. Derrière nous, Stéphane et Yanni, deux amis, viennent justement de sortir d'un sentier qui n'apparaît sur aucune carte.
3: Les pistes pirates, c'est ça qu'on dit?
4: Exactement. On suit des gens qui les ont déjà fait, puis ça aide pour pouvoir se diriger à la bonne vitesse, avec une bonne technique.
1: Toutes les stations de vélo de montagne ont des pistes pirates, des traces ouvertes discrètement au milieu des bois, souvent pentues, parfois spectaculaires, et qui échappent aux règles habituelles d'aménagement.
5: On est dans un petit pourcentage de sociétés qui font des jumps et des pistes que je n'amènerais pas ma blonde là, mettons. Tu comprends ce que je veux dire?
1: En 2020, des policiers sont même intervenus auprès de trois personnes qui aménageaient l'un de ces sentiers sans autorisation. Et l'an dernier, la ville a dû agir après qu'une piste pirate ait été créée dans un secteur de conservation à haute valeur écologique.
6: J'encourage pas ça.
1: Sylvie, elle, ne s'y aventure pas.
6: Quand tu t'aventures dans une piste pirate, tu sais pas ce que tu vas rencontrer. Tu sais pas s'il y a quelqu'un, justement, parce qu'ils essayent souvent de les fermer ou il y a des gens qui essayent de les saboter aussi, ces pistes-là. Donc, tu sais jamais ce que tu vas rencontrer en chemin.
3: C'est quoi ça, un sabotage de piste pirate?
6: Il y a des gens qui, volontairement, parce qu'ils aiment pas les vélos, justement, qui vont mettre, pitcher des branches d'arbres. On a vu de toutes les sortes.
1: Le statut de ces sentiers est parfois ambigu. Le défi qu'il représente attire les experts et Daniel, l'instructeur, constate que les pistes peuvent rester longtemps ouvertes.
7: Ça en prend quelque part. T'arrives à un moment donné où t'es à un certain niveau. Le parc, même s'il est très bien fait, est peut-être pas nécessairement à ton niveau, rendu à un certain moment donné.
1: Du côté des gestionnaires de la montagne et de la ville, on assure faire le nécessaire et que des patrouilleurs ferment les nouvelles pistes pirates qui sont créées.
2: Oui, mais en fait, c'est des enjeux qui sont quand même importants, et pas juste au niveau environnemental, mais aussi pour la sécurité des usagers. Là. Souvent, c'est des sentiers qui sont créés dans des zones de 1 qui n'ont pas été nécessairement analysées. C'est des sentiers qui, somme toute, ne sont pas nécessairement sécuritaires et nous ne sommes pas présents non plus au niveau des assurances. Donc, c'est toujours très délicat à ce niveau-là. Donc, c'est un continuel, je veux dire, combat.
1: Les stations vivent aussi la pression des clients qui payent un accès annuel et qui veulent en profiter tout le temps, même quand il pleut, ce qui peut davantage user les sentiers et les sols. Le succès du vélo de montagne fait parfois s'entrechoquer les intérêts des stations et des groupes de conservation qui se demandent tous deux comment permettre à plus de gens de profiter de la forêt tout en gardant les milieux naturels en bonne santé. partante pour le sentier.
6: Oui.
1: Le corridor appalachien est un organisme qui protège les milieux naturels des montagnes vertes dans le sud du Québec. Il tente de préserver de grands noyaux d'habitat et les passages qui permettent à la faune de circuler entre eux.
8: On s'en va par là-bas, on va pouvoir commencer à jaser.
1: Caroline Bisson en est la co-directrice. Elle nous emmène sur un sentier où cohabitent vélos et marcheurs.
6: Oups.
9: Bonjour.
6: Bonjour.
3: Bonjour. Ça cohabite bien là pour l'instant, pas de problème.
1: L'enjeu en ce moment, ce n'est pas de bannir les vélos, c'est de choisir où passent les sentiers, comment on en construit et quel secteur on accepte de laisser tranquille.
6: En fait, on voit la différence entre un réseau de pédestres et de cyclistes parce que réseau cycliste, ben ça demande plus de serpentins parce qu'on va à forte vélocité, on va mettre ça plus large parce que il faut pied aussi quand il y a des courbes, on va mettre des espèces de pentes, des remparts, donc d'autres éléments qui ont plus d'impact directement au sol. Donc on va plus s'empiéter au niveau de la flore. Et puis, là, on augmente aussi un peu la fragmentation parce qu'il faut augmenter la densité de pistes sur notre territoire. Donc, ça vient augmenter l'impact. La CEPAC, avec certaines universités, ont fait l'analyse du comportement d'évitement de plusieurs espèces animales. Et puis, nous autres, on a des espèces à grand domaine vital ici, comme l'ours, l'orignal, le cerf de Virginie. Ils ont besoin de grandes forêts d'intérieur. Et donc, ils vont aller à un autre endroit, ça a un impact de ce côté-là.
1: Pour Caroline Bisson, à force de multiplier les sentiers, on risque d'essouffler la montagne. De retour au Parc des Sommets, ce sont nos apprentis cyclistes qui commencent à manquer d'air.
10: On est vidé, mais ça valait la peine.
3: Ouais.
10: En vrai, oui. C'était vraiment le fun. Puis,
1: personne n'est tombé sur un ours, personne n'est tombé tout court et tout le monde semble avoir apprécié. L'objectif numéro un de Yann est donc atteint.
11: On a eu juste du beau plaisir.
1: Mais même avec l'assistance électrique, la montagne a fini par gagner. Les instructeurs se sont rendus compte qu'une participante n'allait pas être capable de faire la sortie au complet et l'ont donc écourté. Même avec assistance, le vélo de montagne n'est pas toujours une promenade de santé.
10: Moi, j'ai décidé d'arrêter, restait une demi-heure. J'ai décidé de m'écouter parce que là, j'étais plus capable. Fait que, va falloir pratiquer le cardio.
12: C'était un reportage d'Alexis Gacon à Bromont.

0: Notre prochain invité est un des grands historiens de l'ex-URSS et de la Russie. Il la connaît intimement pour y avoir effectué plusieurs séjours qui ont cumulé 20 ans au pays des Soviets. Son livre sur l'histoire de l'URSS de 1917 à 1991, pour ne nommer que celui-ci, est une référence et est diffusé dans de nombreux pays. La Russie fait partie de sa culture et de celle de sa famille, mais tristement, il n'y retournera plus jamais. Bonjour Nicolas Werth.
1: Oui, bonjour.
0: Vous êtes historien, directeur de recherche honoraire au CNRS et vous publiez ces jours-ci Adieu ma Russie, ça paraît, Mémoire orpheline, ça paraît aux éditions Belles Lettres. Ce titre, il faut l'expliquer, car il va bien au-delà de vous-même et de votre expérience personnelle. Adieu ma Russie, c'est d'abord une phrase bouleversante de votre père. Pouvez-vous nous expliquer le contexte?
1: Oui, adieu la Russie, c'est les deux mots, parce qu'il y en a deux en russe, laissés sur une feuille A4 par mon père le 5 mars 1969, juste avant son suicide. Mon père venait de terminer le pendant de son opus magnum qui s'appelait « La Russie en guerre », sur son expérience de correspondant de guerre en Union soviétique entre 1941 et 45. Il était le correspondant de la BBC et du Times en Union soviétique. Et mon père, en 1968, à l'été 68, venait de terminer un livre qu'il avait intitulé « La Russie en paix » sur l'Union soviétique des années 60. Évidemment, après l'invasion par les troupes du pacte de Varsovie de la Tchécoslovaquie le 21 août 1968, ce titre ne pouvait plus, était caduque, ne pouvait plus être donné à son livre. Il s'est donc rendu compte qu'il avait fait fausse route, il s'était trompé, il n'y avait pas de socialisme à visage humain possible dans ce pays. Et quelques mois après, il s'est donné la mort en laissant juste ce petit mot « Adieu ma Russie ». Ce petit mot donc que j'ai repris pour

0: notamment de la politique guerrière de la Russie.
1: Oui, parce que je n'avais pas anticipé l'invasion de l'Ukraine par la Russie en février 2022, en février 2022, et je me suis senti profondément désespéré par ce fait que moi qui avais consacré toute ma vie à l'étude de ce pays, je n'avais pas anticipé au fond ce point final de la volonté impériale de la Russie. Voilà, et donc je suis moi-même tombé dans une profonde dépression, et ce livre a été une manière de thérapie. C'est un livre thérapie, mais aussi un livre testament dans lequel je fais le bilan de mon propre parcours vis-à-vis de la Russie, de mes propres recherches, d'une vie passée à essayer de comprendre ce pays.
0: On va revenir sur votre parcours, mais j'aimerais quand même qu'on revienne un peu sur la Russie de votre père pour nous permettre de comprendre comment il a couvert ce pays en guerre. On va écouter, c'est un extrait, c'est un comédien russe qui lit la traduction d'un extrait du livre de votre père, d'Alexander Vert, La Russie en guerre, et ça vient ça de Россия 24, donc qui appartient à l'État russe. Court extrait.
2: Британский журналист Александр Верт вспоминал.
3: Как только советские войска достигли Днепра, тысячи солдат начали переправляться.
0: Donc, je traduis librement, vous le pourriez bien davantage que moi, mais le journaliste britannique Alexander Vert, qui se souvenait dès que les troupes soviétiques ont atteint le Dnieper, des milliers de soldats ont commencé à traverser vers l'autre rive sur des bateaux de pêche, des vedettes ou des radeaux de fortune, sur des tonneaux liés entre eux, ou même simplement à la nage, accrochés à des planches ou à des bancs de jardin. Votre père était un grand correspondant de guerre, un journaliste qui était très collé sur le terrain. La Russie en guerre, c'est un grand récit sur l'expérience de la guerre de la nation, non?
1: Oui, absolument. Et bon, c'était évidemment l'intérêt majeur et ce qui reste de ce livre paru il y a près de 60 ans, plus de 60 ans maintenant, et je pense à sa manière qui n'a pas été dépassée par l'ampleur de l'analyse. C'est que mon père fait d'abord une œuvre d'historien, mais aussi de témoin. Il mêle son témoignage à un témoignage très fort, puisque pendant 4 ans, il était correspondant, il est accompagné des troupes soviétiques sur le front, il était à Leningrad, dans Leningrad assiégé, à Stalingrad, et ensuite aller jusqu'à Varsovie et jusqu'à Berlin. Donc mon père était, on peut dire, un compagnon de route du régime stalinien. Il n'a jamais été au parti communiste, dans aucun parti communiste occidental, mais évidemment il se rendait compte, surtout que avant la guerre, il était profondément anti-munichois et anti-fasciste, anti-nazi, que dans la Seconde Guerre mondiale, il fallait évidemment profiter de cette alliance de dernier moment, si l'on peut dire, entre les démocraties occidentales et l'Union soviétique, après l'invasion par les nazis de l'Union soviétique en juin 41, et que on ne pouvait pas vraiment critiquer le régime stalinien dans la mesure où l'alliance avec le régime stalinien était quelque chose d'absolument fondamental pour essayer de mettre fin à l'hégémonie nazie sur l'Europe.
0: Bien sûr, c'était la Deuxième Guerre mondiale à ce moment, mais votre démarche à vous personnelle qui arrive plus tard, elle est beaucoup plus documentaire. Vous avez décidé de raconter la Russie à travers ses archives.

0: quitte à débusquer des histoires qui ont pu échapper à votre père. On le voit bien quand vous racontez les archives auxquelles vous avez eu accès un peu dans les années 70 à Leningrad et curieusement à New York aussi, où des anciennes archives avaient été saisies, donc des archives soviétiques saisies par les nazis puis récupérées par les Américains. Mais les vraies consultations, elles viennent vraiment dans les années 80, en tout cas c'est ce qu'on comprend avec la perestroïka en particulier. Qu'est-ce que vous découvrez? Est-ce qu'il y a des moments pour vous phares, clés dans les recherches que vous allez faire et qui vont vous permettre de beaucoup mieux comprendre de quoi était fait ce pays, de quoi était fait la Russie, puis l'URSS?
1: Oui, alors évidemment, j'ai commencé à faire mes recherches d'histoire de l'Union soviétique, comme vous l'avez mentionné, curieusement à New York, parce que à New York, il y avait le seul fonds d'archives soviétiques du parti accessible en Occident, c'était les archives de Smolensk, donc les archives du parti communiste de la région de Smolensk qui avaient été saisies par les Allemands en juillet 41. Les Soviétiques n'avaient pas eu le temps de les évacuer. Puis en 45, emmenés par les Américains aux États-Unis. Et donc, j'ai commencé mes recherches sur ce fonds d'archives tout à fait extraordinaire pour essayer de comprendre ce qu'était la vie politique, la vie sociale, la vie économique dans une province soviétique dans les années 30. Mais le grand moment où j'ai pu, en même temps que les historiens occidentaux, évidemment, véritablement faire un travail d'historien, puisque c'est le moment où les archives soviétiques ont commencé à s'ouvrir, c'était à partir de 92. Et j'ai eu la chance, évidemment, d'être parmi les tout premiers historiens occidentaux sur place au moment où les archives ont commencé à s'ouvrir, parce que j'étais en fait en poste à Moscou à diverses fonctions d'enseignant à l'université, puis d'attaché culturel à l'ambassade de France à Moscou pendant la perestroïka et enfin de chercheur à partir de 1989. Et évidemment, ce qui m'a le plus intéressé, c'est la face la plus cachée, la plus sombre de l'histoire soviétique, dont on ne parlait pas, on ne pouvait pas vraiment parler en historien, puisqu'il n'y avait pas d'archives. C'était évidemment toute la question de la terreur, des répressions de masse. Et bien sûr, il y avait eu avant l'œuvre fondamentale concernant le goulag, mais une œuvre littéraire de Solzhenitsyn, l'archipel du goulag. Mais ce que j'ai pu faire en équipe avec aussi des historiens russes, bien sûr, parce que le travail était immense, c'était de défricher tous ces massifs archivistiques du Goulag, du Politburo, pour essayer de comprendre cette dimension absolument majeure, centrale de l'expérience soviétique, c'est-à-dire la dimension répressive, le goulag, les déportations de masse, les famines, et ça a été mon principal sujet de recherche. Et en ce sens, évidemment, la Russie que j'ai étudiée à partir des années 90 était la face de la Russie que mon père n'avait pas vue dans les années 40, 50 et 60.
0: Vous l'avez fait aussi, vous avez fait vos recherches avec l'organisme Mémorial qui a été dissous juste dans les mois qui ont précédé l'invasion de l'Ukraine. Donc, cet organisme qui mettait au jour les répressions de masse, comme vous l'avez dit, les famines, le système concentrationnaire. Est-ce que déjà c'était un indice de ce qui allait suivre?
1: Oui, alors, évidemment, j'étais un compagnon de route, mais dans le bon sens du terme, je dirais, avec Mémorial. J'ai connu Mémorial dès ses débuts, à la fin des années 80. Donc, je rappelle que Mémorial était la principale ONG russe documentant d'abord les atteintes aux droits de l'homme, mais aussi et surtout la perpétuation de la mémoire des crimes de l'époque soviétique qui très rapidement ont été, après un court moment au début des années 90, de nouveau on a commencé à occulter ces crimes, et j'en veux pour preuve

0: preuve l'évolution absolument stupéfiante des manuels scolaires entre les manuels scolaires du début des années 90 où l'on parlait de ces choses, on parlait du goulag, on parlait des déportations de masse, on parlait de la grande terreur de 1937-1938 où on parlait des famines et les manuels tels qu'ils sont aujourd'hui où toutes ces questions sont de nouveau redevenues tabous, un peu comme à l'époque soviétique. Voilà. Et donc, après la dissolution de l'ONG Mémorial en décembre 21, qui était en fait véritablement un prélude à ce qui allait se passer quelques mois plus tard, c'est-à-dire l'invasion de l'Ukraine, il fallait absolument museler la seule voix importante qui proposait une autre lecture de l'histoire, et donc en particulier en insistant sur la nécessité de se souvenir des crimes de masse commis par les régimes soviétiques. Eh bien, après la dissolution de Mémorial, nous avons recréé en Occident, en exil, un nouveau mémorial, l'Association Mémorial Internationale, qui compte aujourd'hui une quinzaine de branches, et j'avais pris la présidence dès les débuts, puisque j'ai fondé Mémorial France, la branche française de Mémorial, et aujourd'hui Mémorial, qui est interdit, je rappelle que depuis le mois de juin, un mémorial a été officiellement considéré comme une organisation extrémiste, eh bien Mémorial continue en exil à documenter l'ampleur des répressions aujourd'hui qui se passent dans le régime poutinien. Je rappelle que ce sont des milliers de prisonniers politiques qui aujourd'hui croupissent dans les prisons du régime poutinien.
1: Oui, oui, la répression que vous exposez, vous l'expliquez d'ailleurs, c'est bien pire qu'à l'époque de Brejnev. On va se quitter là-dessus. Absolument. Nicolas Werth, je rappelle que vous êtes historien et essayiste. On parlait de votre livre Adieu ma Russie, mémoire orpheline, c'est aux éditions Belles Lettres. Merci beaucoup d'avoir été avec nous ce matin.
0: Merci beaucoup.

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1: Vous comprenez qu'on change radicalement de décor. Peut-être que ces mots ne vous disent rien. C'est l'une des phrases les plus emblématiques de la très populaire série télévisée South Park, interprétée en français bien de chez nous aussi. Cette série de dessins animés pour adultes en est à sa 29e saison. Vous avez bien entendu, les choses ont débuté en Lyon le mois dernier avec des pics bien sentis contre les milliardaires américains. On va en parler de cette série avec Jean-Michel Berthiaume, mais d'abord, Yannick Dumont-Baron explique le phénomène.
2: La série de dessins animés South Park s'est rapidement taillée une place particulière dans la pop culture. C'est un succès qui rayonne sur la planète, une série notamment traduite en espagnol, en ukrainien, et même en mandarin. South Park est né de l'imaginaire de Trey Parker et de Matt Stone, deux amis qui ont d'abord campé leurs personnages dans de courts films d'animation produits au début des années 90. En près de 350 épisodes, le duo a fait de South Park une série culte qui mélange l'humour et la critique sociale et qui ne se gêne pas pour insulter, choquer et défier les tabous. En fait, le ton était donné dès le premier épisode.
3: Pourquoi ils auraient fait ça?
4: Si, ils l'ont fait! Les Martiens, ils t'ont mis un truc dans ton cul!
3: Non!
5: Fond d'anal?
3: Toi, la ferme, conne Michel!
2: Bon, moi, il faut... Au fil des années, la série a écorché bien des gens, dont...

0: des célébrités comme Céline Dion, Jennifer Lopez ou Tom Cruise.
1: Mr. Cruise, come out of the closet. No, come
0: on. La série s'est aussi moquée de Bill Gates, d'Oprah Winfrey et même de Jesse Jackson.
1: Apologize. Kiss it. You want me to kiss your... That's right. Apologize.
0: On a vu l'icône des luttes pour l'égalité des Afro-Américains dans un épisode critiquant ceux qui s'expriment en public au nom d'une communauté. Dans une conversation enregistrée pour l'Académie de la télévision américaine, Trey Parker expliquait:
2: When you're doing this kind of stuff, you have to be fearless. We're not going to be afraid of anyone.
0: Que les créateurs avaient décidé de ne se laisser intimider par personne ni aucun groupe d'intérêt.
3: Guess who's here? It's the president of the United fucking States.
0: South Park tire bien sûr son inspiration de la société américaine et de sa vie politique, parfois plus grande que nature. Dès le début de la série, la vie sexuelle du président Bill Clinton est tournée en ridicule.
4: We'll have the pregnancy terminated immediately.
5: Terminated?
4: Well, yes, that's what an abortion is.
0: Ses successeurs à la Maison-Blanche n'échapperont pas non plus au mordant des créateurs. En 2015, Donald Trump entre en douce dans la série.
3: Now I might not understand politics or immigration policies.
0: Sous la forme d'un enseignant qui avoue sa grande inexpérience, mais décide tout de même de se lancer en politique.
3: You know what I am, friends? I'm a doer.
0: Monsieur Garrison promet d'agir, de s'en prendre aux immigrants et de redonner sa splendeur à son pays. Mais comme bien des Américains, les créateurs de South Park n'imaginaient pas de carrière politique pour le véritable Donald Trump. L'épisode diffusé juste après sa victoire surprise en 2016 a donc dû être réécrit à toute vitesse. On y entend notamment le candidat implorer les Américains de ne pas voter pour lui parce qu'il détruirait le pays.
3: I had no idea I would get this far, but the fact of the matter is, I should not be president.
0: C'est ce personnage qui servira de caricature au président Trump pour les épisodes diffusés durant son premier mandat. Après sa victoire en 2024, Donald Trump fait un retour marqué dans la série qui lui offre son propre personnage et cette fois-ci, le ton est beaucoup plus cru.
6: Well, what Fox News really wants to know is, are you fucking Satan?
7: No, I'm not fucking Satan.
6: We're just...
0: Dès le premier épisode, les téléspectateurs découvrent que Donald Trump entretient une liaison avec Satan. Le diable portera même son enfant. Toute une insulte à la présidence qui a valu une rare réplique de la Maison-Blanche qui parle d'une série en panne d'idées qui n'est plus pertinente depuis des années. Rien, bien sûr, pour ralentir les créateurs de la série. South Park continue de se moquer de l'administration Trump. Plusieurs de ses piliers y passent. Dont le secrétaire, Pete Hegseth, et le vice-président, J.D. Vance. Les méthodes de la police de l'immigration sont ridiculisées. On y voit des recrues sans expérience, mais masquées et armées, partir à la chasse aux immigrants illégaux. Une description des activités de la police de l'ICE qui se rapproche de la réalité. En fait, les créateurs de South Park ont compris qu'ils évoluaient dans une époque bien particulière dans laquelle se mélange politique et pop culture.
8: And unfortunately right now, we have a president who thinks his job is to be the Joker.
9: And so that's why we do.
0: Malheureusement, explique le co-créateur Trey Parker, notre président croit que son boulot, c'est d'être le bouffon du roi.
10: I'm going down South America to have myself a time. Friendly
0: faces. Cette année, la série a été baptisée South America en écho aux volontés du président Trump de renommer le golfe du Mexique et le lac Ontario. Les milliardaires qui entourent le président Trump sont dépeints comme de minuscules pénis qui ne pensent qu'à l'argent et qui bâtissent des centres de données partout. La série demeure parmi les émissions les plus écoutées aux États-Unis, un succès qui rapporte 500 millions de dollars américains par année à ses auteurs.

0: Si vous n'avez jamais vu South Park, regardez l'émission et vous trouvez que la musique grince un peu, ben c'est encore pire à l'écran. C'était une capsule de Yannick Dumont-Baron et le rire de celui que vous entendez, c'est celui de Jean-Michel Bertillon. Bonjour.
1: Bonjour.
0: Vous êtes docteur en sémiologie, spécialiste

0: reste de la culture populaire. Ils sont outranciers. Ils sont irrévérencieux, ça c'est clair. Ils tombent dans l'humour scatologique à répétition. Mm-hmm. Est-ce que pour autant, pour vous, ils sont vulgaires?
1: Ah, c'est une excellente question. Waouh, je n'étais pas prêt. Je viens de prendre cette merveilleuse capsule qui synthétise parfaitement.
0: J'ai vu que vous étiez totalement en immersion avec ça, mais la question de la vulgarité, vraiment, elle se pose parce que qu'est-ce qui est vulgaire? Est-ce que ce sont les représentations, par exemple, de ce qu'on entendait de ces milliardaires comme étant des petits pénis qui s'installent dans les cours arrière des maisons pour construire des centres de données? Ou est-ce que c'est le fait qu'ils le font?
1: Mais c'est ça, j'adore votre question. Je la trouve tellement subtile et précieuse et précise, en fait, à la manière de comment je considère le travail de Matt Stone et Trey Parker. Je trouve que qu'est-ce qu'ils font, c'est extrêmement précis. Donc, la vulgarité, pour répondre à votre question, mm-hmm. je pense que c'est la poudre aux yeux. C'est le phénomène qui vient éloigner les détracteurs, de dire on a simplement quelque chose de, comme vous mentionnez, scatologique, qui n'a pas de substance, et ainsi de suite, mais une véritable lecture de South Park nous révèle plein de beauté, de précision, de délicatesse et plein de vérité, en fait. C'est qu'ils doivent retenir des personnes à l'entrée pour être capable de cacher un message subversif important.
0: Retenir des personnes à l'entrée, est-ce que, par hasard, l'esthétique qui est choisie et qui devient aussi, on pourrait le prétendre, un choix éditorial avec Stan, Kyle, Eric et Kenny, avec ces quatre garçonnets de 9 ans, est-ce que ça, c'est une façon de désamorcer, mais en même temps aussi de pousser un message qui peut être beaucoup plus profond?
1: Moi, je crois que oui. Je crois que cette idée-là de faire quelque chose de superficiel, ça rend les gens rébarbatifs à lui donner une substance. Une fois de plus, je pense que c'est une grande force de South Park que de s'assurer que les gens sont capables de faire des jugements de valeur superficiels sur leur travail, tout en ne prenant pas en considération, n'ayant jamais accès à la profondeur fondamentale de qu'est-ce qu'ils font.
0: Mm-hmm. Ils semblent vraiment intouchables. Comment vous l'expliquez?
1: Je ne me l'explique pas. Je trouve ça extraordinaire comment est-ce que en 29 ans de carrière, ces deux hommes-là ont réussi à se faufiler dans plein de climats culturels différents. On pense au post-11 septembre, on pense à MeToo, on pense à tout ça, ils ont réussi. Puis là, c'est de l'habileté pure et dure d'être capable de livrer leur message à bon port tout en étant culturellement dans cette espèce de... C'est presque du tai chi. Je trouve que c'est un espèce de...
0: Ah, c'est à vous d'avoir une belle métaphore, là.
1: Ouais, il prend le mouvement, toute la force, puis là, il transfère cette énergie-là, peut-être même la transformer pour la renvoyer sur la sphère publique où est-ce qu'on peut discuter de ces idées-là. Puis c'est très important que ça reste parce qu'on doit en parler.
0: Bon, et ils font du tai chi ou du judo, peu ouais. importe les adversaires, autant qu'ils soient de gauche ou de droite, ça peut peut-être participer au fait que c'est difficile de les attaquer.
1: Oui, oui. Je pense qu'ils sont facilement attaquables, mais jamais vraiment
0: condamnables.
1: Oui, exactement. On n'a pas de pénétration par rapport à qu'est-ce que tout leur glisse un peu sur le dos. Mais c'est très important. C'est ça qui est fascinant de regarder un corpus qui a presque 30 ans maintenant, de dire. Moi, je tombe directement dans la génération. J'avais 15 ans quand South Park a commencé.
0: Puis, donc, est-ce que vous étiez collé, rivé à votre écran pour regarder ça quand vous étiez jeune?
1: Rivé à l'écran, non. Je trouvais que c'était une fabulation. Il y avait quelque chose de curieux là. Puis c'est vraiment dans les années de l'adolescence irrévérencieuse. Donc, jamais j'aurais pu douter que ça me suivrait jusqu'à ma mi-quarantaine. Puis c'est là que c'est fantastique parce qu'on a presque 30 ans de corpus pour observer qu'est-ce qu'ils ont fait et comment qu'ils réussissent à le faire.
0: Et quand, je vous suis là-dessus, quand vous observez, quand vous voyez l'évolution de cette série-là, qui, au départ, c'était des histoires qui étaient plutôt autonomes, hein, qui jouaient, c'était une vingtaine, une trentaine de minutes, puis ensuite, on passait à d'autres choses. Alors que maintenant, les récits narratifs sont beaucoup plus complexes, tout comme, à vous de me le dire, mais il me semble, les enjeux.
1: Oui, puis c'est ça la finesse, c'est d'avoir créé un espèce de village qui maintenant est représentatif de plein de forces. Il y a quelque chose dans la manière qu'ils scénarisent où ils se rendent compte qu'ils ont créé auparavant des personnages qui, lors de certaines situations sociales, certaines situations politiques, culturelles, peu importe, peuvent être super utiles. Donc, on ressort des personnages comme qu'est-ce qui a été mentionné tantôt par rapport à Satan. Tout oui. le travail qui a été fait entre Satan et Saddam Hussein, notamment autour du film. Dans le film, Satan est très, très important, Saddam Hussein étant son amoureux. Oui. Mais là, la transition vers la relation d'idylle entre Satan et Saddam Hussein, qui est totalement démonisable, et ainsi de suite, là, c'est le président des États-Unis qui est là. Donc, prendre ce personnage-là...
0: Et pour la petite histoire, Satan devient enceinte de Donald Trump. Il pousse l'outrance jusque-là.
1: Oui, et il est constamment extrêmement positif par rapport au micro-pénis de Trump. Puis il est comme, non, non, c'est correct, tu me satisfais, t'as pas besoin de penser à la petitesse de ton organe, la petitesse de tes mains, et ainsi de suite.

0: il y a quelque chose d'extrêmement délicat dans cette relation-là qu'il faut analyser, peut-être pas dans notre temps actuellement, mais on se reprendra un autre moment. Mais c'est ce que je trouve qui est brillant, c'est qu'une fois de temps en temps, ils réussissent à prendre un personnage comme le professeur d'éducation physique, le transformer un peu et
1: oui,
0: tout
1: qui devient autre chose. Oui, et qui devient, et cette transformation-là, elle suit aussi l'évolution de la société.
0: Ouais.
1: Et c'est ça qui est important et je pense très pertinent de dire, c'est qu'ils sont très collés à ce qui se passe dans le monde parce que cet enseignant-là en éducation physique, il devient un représentant de la génération des hommes toxiques, mm-hmm. de la masculinité toxique, c'est ça?
0: Oui, exactement. Et c'est vrai, ils réussissent à se coller à l'actualité de manière extrêmement, presque instantanée, ce qui fait en sorte que quand la situation ou une controverse, peu importe, émerge, ils sont souvent les premiers à réagir. Il y a quand même quelques commentaires qui vont se faire, notamment à cause des late shows, les choses comme ça. Mais South Park a, de par la facture très légère de l'esthétique, mm-hmm. le fait que le projet se fait très, très bien, là, c'est pas très simple, c'est pas très compliqué animer une saison de South Park. Et donc, on peut réagir au niveau du scénario et on réagit très, très, très rapidement.
1: Bon, mais là, vous évoquez un volet qui est vraiment très important, c'est la rapidité de production de ces épisodes-là. Ça a même donné lieu à un petit documentaire, 6 Days to Air. Donc, mm-hmm. 6 jours pour aller à l'antenne, pour aller en onde, mais c'est absolument démentiel.
0: C'est incroyable, c'est exceptionnel, en fait. Et il y a beaucoup de travail. Une des choses que je trouve qui est précieuse par rapport à South Park, c'est la subtilité des scénarios. C'est le travail de comment est-ce que on part d'une situation initiale qui émerge plus souvent qu'autrement d'un corpus de sitcom. On connaît ces situations-là. Et là, on pervertit un personnage et on fait, en conclusion, faire dire quelque chose à cette perversion-là de plus large. C'est extraordinaire. Je repensais en m'en venant ici à un épisode, si je me rappelle bien, de la saison 7 sur le cas de Britney Spears. Cette idée-là qu'on était en train de hisser au nu une jeune femme et qu'on la couvrait d'or, on la rendait une célébrité, et ainsi de suite. Et vers la fin de l'épisode, on fait un parallèle avec des pratiques anciennes de sacrifice de la jeunesse. Fait que toute l'idée autour de l'agriculture, comment est-ce que l'on doit, en religion païenne, sacrifier quelque chose pour avoir des plus belles récoltes. Mais là, très habilement, il arrive un moment dans South Park où on se rend compte que on sacrifie les jeunes femmes vedettes comme on sacrifiait les récoltes.
1: Ce que l'histoire a postérieurement démontré.
0: Exactement. Donc, c'est cette finesse-là que je trouve qui est fantastique et ça leur prend, je dirais pas peu de temps, mais ils ont un intellect immense pour être capable de fignoler ces scénarios-là rapidement, de dire ça parle de ça, il faut qu'on l'aborde parce qu'on est South Park, mais on va l'aborder autrement puis on va y inclure une couche d'intelligence.
1: Il n'y a pas un risque quand même en allant aussi rapidement de tomber, de verser dans la facilité?
0: Ben oui, et c'est exceptionnel qu'ils n'ont pas tombé dans la facilité. Vous avez 100% raison, c'est un grand risque quand on produit aussi rapidement, mais le fait que sur 29 ans, ils ont réussi à tenir le cap, éditorialement, mais aussi moralement par rapport à leurs propres valeurs, il n'y a pas beaucoup de transgression de leurs propres règles. Ils sont toujours restés une source fiable, si je peux le dire de cette manière-là. Mm-hmm. Ils ont toujours été intègres. Donc, on écoute South Park avec le même ricanement, je dirais, depuis les 29 dernières années. Oui, c'est un grand, grand risque. Le fait qu'ils ont échappé, c'est une grande réussite.
1: Mais cette préscience-là qu'ils ont eue avec Britney Spears, on dirait presque qu'ils l'ont eue aussi pour le Canada. Kids are getting worse. They won't obey their parents. They just want to fight and curse. Should we blame the government or blame society? Or should we blame the images on TV? No, blame Canada! Blame Canada! Donc,
0: merci.
1: Ça nous ramène. Ben, je suis content que vous nous remerciez parce que c'est une initiative de groupe. Mais c'était en 1999-2000 avec South Park, le film. Et là, ils vont trouver un bouc émissaire idéal pour tout ce qui va pas bien, le Canada.
0: Ouais, ça tellement servi l'image canadienne. C'est incroyable comment c'est rentré dans l'inconscient collectif que même plus récemment, c'est ça, on parle de quelque chose que plus que 25 ans maintenant, récemment avec les menaces d'annexation, les tarifs.
1: Ben voilà.
0: On l'a ramené, c'est revenu parce que tout d'un coup, il avait créé un cas de figure.
1: Et les déclarations de Donald Trump voulant que nous sommes des nasty partners, des mauvais partenaires.
0: Ben oui, c'est ça.
1: On est terrible.
0: Cette préscience-là est extraordinaire en termes de figure de culture populaire.
1: C'est un peu drôle de voir que maintenant ils sont devenus des milliardaires eux-mêmes alors qu'ils les dénoncent. Il y a peut-être un petit paradoxe là-dedans, mais en même temps, si on fait partie du groupe, c'est peut-être plus facile de le faire de l'intérieur. Je suis curieux de voir. Est-ce que il y a un virage politique quand même qui pourrait finir par leur coûter?
0: Ça serait à voir. J'ai aucune idée comment. C'est surtout en parce que j'ai confiance en leur habileté. Le fait qu'ils ont réussi à parler aux marginaux. Au marginal, ils ont réussi à entretenir une forme de perception autre de qu'est-ce qu'on reçoit comme message médiatique. Il y a un déconditionnement, il y a un décodage qui se fait dans South Park qui est très utile. Peut-être qu'ils pourraient se faire avoir, mais ils ont l'air d'être beaucoup plus rusés jusqu'à présent.
1: La seule fois que je l'ai vu reculer, corrigez-moi, c'est sur Mahomet.
0: Oui, effectivement. Il y a eu cette situation-là, qui est une situation, je crois, qui dépasse une réaction impulsive.
1: Oui.
0: Donc, oui, il y a eu un recul, mais je pense que c'est parce qu'il n'y avait pas le temps.
1: Et parce qu'il y avait eu des menaces à leur intégrité,
0: exact.
1: Il faut bien le dire.
0: C'est ça.
1: C'était passionnant de parler avec vous, Jean-Michel Berthier. Je rappelle que vous êtes donc docteur en sémiologie, spécialiste de la culture populaire et, j'ai envie de dire, spécialiste de South Park aussi. Est-ce que vous allez regarder le prochain épisode?
0: 100%. Totalement.
1: Merci beaucoup. C'est tout pour cette semaine. Un grand merci à toute l'équipe. Au revoir. J'avais oublié qu'il y avait Catherine Perrin qui nous attendait. Attendez, je retourne à Catherine. Bonjour Catherine Perrin.
2: Bonjour Jannick.
1: Qu'est-ce que vous avez à feu vert aujourd'hui, dites-moi.
2: On va entre autres parler de jardin communautaire. Je pense qu'il y a du monde qui jardine chez vous, hein?
1: Oui.
2: Ça jardine chez les Tremblay. Oui. Alors nous, on va mettre bien sûr nos agents doubles sur le terrain. Alors il y a Alexis Bouliane qui est un chroniqueur spécialisé en alimentaire entre autres et en agriculture qui a examiné toute l'histoire des jardins communautaires, la disponibilité un peu à travers le Canada. Mais on a surtout Gabrielle Lamontagne-Allée, notre chroniqueuse et recherchiste bien-aimée, qui participe à un jardin communautaire depuis 6 ans et qui a, pour nous, on avait convenu de ça le printemps dernier, tout calculé. Ce que ça lui a représenté comme frais cet été, mais aussi tout ce qu'elle a récolté, elle l'a pesé, elle a évalué avec le prix du marché combien tout ça lui avait coûté.
1: Quel exercice intéressant.
2: Très intéressant.
1: Parce qu'on se pose souvent la question en tant que
2: est-ce que ça vaut la peine?
1: Ben oui, parce que c'est aussi un hobby, il faut le dire.
2: Alors oui, mais je vous donne pas la réponse.
1: Mais pour ça, il va falloir vous écouter.
2: C'est une belle réponse.
1: Discussion très fertile. Merci, à tantôt. Ben oui, j'avais oublié qu'on avait Catherine Perret, j'avais parlé un peu plus tôt, mais je pense que j'étais vraiment beaucoup trop dans la bulle de South Park. Hey, merci à toute cette équipe, Caroline Boivin, Éric Plouffe, Raphaël Bouvier-Auclair, Alexis Gacon, Yannick Dumont-Baron, Myriam Lemay-Gosselin, Marie-Odile Marcoux-Fortier, Marie-Josée Gendron et Hugues Mollet. C'est un grand plaisir de réaliser cette émission en votre compagnie. Je m'appelle Jannick Tremblay et je vous donne rendez-vous la semaine prochaine. Il y aura peut-être eu un nouvel épisode de South Park. On pourra peut-être s'en reparler. Allez, au revoir.

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3: Bonjour, ici Nathalie Papin-Gagnon. Le gouvernement du Canada déconseille tout déplacement à l'aéroport de Riyad après les frappes des Houthis de la fin de semaine qui ont fait de nombreuses victimes. Ottawa recommande aussi aux Canadiens d'éviter de se rendre en Arabie Saoudite s'il s'agit d'un déplacement non essentiel. Les hostilités entre l'Arabie Saoudite et les Houthis se sont intensifiées ces derniers jours. En plus de l'aéroport, le groupe pro-iranien a aussi revendiqué des frappes contre les infrastructures énergétiques du pays. Le premier ministre Mark Carney a condamné ces violences qu'il a qualifiées d'abjectes et d'injustifiées. Le ministère de l'Immigration du Québec a fermé par erreur plus de 700 dossiers en raison d'un problème informatique. De nombreuses personnes ont été plongées dans l'incertitude après avoir vu leur dossier d'application au programme de sélection des travailleurs qualifiés être fermé sans raison valide. C'est le cas d'Arnaud Gauthier, un travailleur d'origine française qui travaille à monter son dossier d'application depuis plusieurs semaines.
4: Mon dossier avait complètement disparu de la page d'accueil de d'Arima, qui est le site où on présente nos documents. Il n'y avait plus rien. Et puis après, en lisant les messages là du gouvernement là du MIFI, c'était pour nous dire là que justement on n'avait pas respecté les délais et que notre profil là, était supprimé.
3: Le ministère de l'Immigration assure être mobilisé afin d'apporter les correctifs nécessaires au dossier des personnes concernées. Des milliers de coureurs ont sillonné les rues de la métropole en fin de semaine lors des différentes courses du 34e marathon Beneva de Montréal. Si pour la majorité des coureurs, l'objectif est de compléter le marathon le plus rapidement possible, d'autres ont des défis différents. Théo Quentin a rencontré un adepte du plugging, une pratique qui consiste à courir les 42 kilomètres tout en ramassant des déchets.
5: Sur les rues montréalaises prises d'assaut par les coureurs, un homme ressortait du lot. Armé d'un gros sac à dos jaune, James Guilbeault était à la recherche de déchets pour nettoyer les rues.
6: Vous imaginez pas à quel point ça va être difficile soit de repérer les déchets, faire attention à ceux qui sont derrière vous et de se baisser à chaque fois. Vraiment, même des tout petits déchets, de se baisser et de repartir, ça casse vraiment le rythme. C'est vraiment top. Là, c'était difficile aussi.
5: Guilbeault ramasse les déchets des citoyens ou des autres coureurs. Il ne prend pas les déchets que l'organisation va elle-même ramasser, comme les petits verres d'eau. Assez vite, son sac a été rempli.
6: Au bout du 11e kilomètre, à un moment, j'ai essayé de mettre une boîte de pizza. Ça rentrait pas, c'est tombé. Des cups, ça rentrait pas, c'est tombé. Donc je me suis dit, ouais, j'arrête, je fais juste l'échelle.
5: James Guilbeault est un habitué de ce genre d'exercice. Il a déjà couru le marathon d'Ottawa en ramassant les déchets. À Montréal, son objectif était de le faire en moins de 3h15. Malheureusement, Guilbeault a franchi la ligne d'arrivée en 3h28, de quoi le motiver à réessayer l'an prochain. Ici Théo Quentin, Radio-Canada, Montréal.
3: Les dindons sauvages se font de plus en plus remarquer dans des grandes villes du Québec. C'est notamment le cas à Montréal. Leur population prend de l'expansion dans les milieux urbains, dont à l'île des Sœurs, où les citoyens ont appris à cohabiter avec l'espèce dans les dernières années. Aimé Lemieux nous en dit davantage.
7: Les dindons sauvages s'installent dans les villes. Le phénomène est observé depuis plusieurs années, dit Nathalie Gérédini, biologiste au Zoo Eco Museum.
8: On peut certainement le voir, l'observer très clairement, qu'il y a plus de dindons sauvages dans les villes. Ce n'est plus une occurrence rare.
7: L'espèce fait même la conquête de nouveaux territoires dans des quartiers fortement urbanisés comme l'île des Sœurs. Alain Giguère y habite.
9: Je peux pas les compter. J'ai deux chiens que je marche deux fois par jour. Puis il y a des fois, j'arrive, il y en a.
7: Les résidents apprécient sa présence.
10: C'est juste le fun des voix. Là. Ils se promènent tout doucement, puis ils font leurs petites affaires.
11: Moi, je les trouve plutôt drôles. Un peu ridicules.
7: Certains estiment néanmoins qu'il faut se soucier de l'expansion de leur population, comme Pierre Roy, de la Fédération québécoise des chasseurs et des pêcheurs.
12: Le dindon a clairement trouvé sa niche dans les milieux urbains. Oui, je pense qu'il faut s'en préoccuper. Puis il faut regarder peut-être différents plans pour essayer de contrôler les populations.
7: Le ministère de l'Environnement répond qu'il surveille la croissance de l'espèce, mais n'a pas de plan comme tel. Tout indique qu'il faut donc s'y habituer et apprendre à cohabiter avec les dindons sauvages. Ici Aimé Lemieux, Radio-Canada, Montréal.
3: Sur la scène internationale, l'ouragan Simon a frappé la côte ouest du Mexique. Même si l'œil de la tempête reste à de nombreux kilomètres de la terre ferme, des vents violents et des pluies torrentielles s'abattent déjà sur le pays. L'ouragan est classé comme catégorie 3, avec des vents soutenus pouvant atteindre plus de 200 kilomètres à l'heure. Simon risque notamment de frapper la région de Puerto Vallarta, très prisée par les touristes canadiens. La présidente du Mexique, Claudia Sheinbaum, a demandé aux habitants des régions touchées de rester à l'abri jusqu'à nouvel ordre. Et le pape Léon XIV subira une chirurgie dans les prochains jours pour le retrait d'un nodule au poumon. C'est lui qui en a fait l'annonce à l'issue d'une séance de prière à la place Saint-Pierre. Il devrait être hospitalisé pendant environ une semaine. Le nodule a été détecté à un stade précoce. L'opération est donc peu risquée. Il n'a pas été précisé si le pape de 11 ans, va revoir ses plans de voyage. Voilà, c'était les informations de Radio-Canada. Bon début de journée.
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0: Salut, je m'appelle Alexis Delancère, animateur du balado Ça s'explique, disponible sur l'application Radio-Canada Audio. Je m'invite à la radio aujourd'hui, en ce lundi de congé, pour vous présenter un de nos plus récents épisodes où il est question de cinéma. Vous avez peut-être entendu parler du film Dégueu, mettant en vedette Tom Cruise. Ce qui retient beaucoup l'attention ces jours-ci, ce sont surtout les critiques négatives qu'il s'est attiré depuis sa sortie en salle. Mais que le film soit jugé bon ou mauvais, ce qui est intéressant, c'est de se pencher sur la manière employée pour aborder la question des changements climatiques, un thème de plus en plus récurrent dans la cinématographie contemporaine et qui est souvent représenté sous la forme de films catastrophes. Si on part du principe que l'art en général et le cinéma en particulier sert à alimenter les réflexions sur les grands enjeux de notre époque, ben, l'approche actuelle n'est peut-être pas la bonne. Notre question, qu'est-ce qui cloche avec la façon dont les changements climatiques sont représentés dans les films? Notre invité,
1: Valérie Boisclair, journaliste spécialisée en environnement.
0: Et c'est parti pour Ça s'explique, le balado qui s'intéresse à l'actualité, une question à la fois et qui parfois s'invite à la radio.

0: Président, on m'a informé il y a 55 minutes qu'une explosion s'était produite sur notre derrick.
1: D'où un gigantesque mouvement d'eau qui a déclenché un tsunami.
0: Nos estimations tablent sur des centaines de milliers de victimes. C'est Tiger qui nous a collés dans ce pétrin, c'est Tiger qui nous en sortira. Vous nous montrez quoi, là?
2: Ça a l'air énorme, ce truc. Ah,
3: quelle entrée en matière. Panique à la Maison Blanche, explosion, tsunami, vite, il faut réagir. C'est un peu ça, l'esprit catastrophiste un peu derrière ce film dégueu qui fait tant jaser ces jours-ci. Un film qu'a regardé attentivement notre invité du jour, Valérie Boisclair. Salut Valérie.
4: Salut Alexis.
3: Rebienvenue à notre micro. Valérie, dégueu, là, c'était présenté, il faut bien le placer dans son contexte, comme étant le film de l'année sur le climat, très attendu par les cinéphiles. On sait que le réalisateur est très apprécié, réalisateur oscarisé, Alejandro González Iñárritu. Très peu de détails avaient filtré en amont, avant la sortie du film. Il y avait un certain mystère qui l'entourait. Là, il est sorti et les chiffres au box-office sont pas incroyables.
4: Exact. Comme tu dis, très attendu. Quand on a eu les premières images, c'était en décembre 2025. On savait que c'était avec Tom Cruise, mais ils ont délibérément pas laissé fuiter beaucoup d'informations. Mais néanmoins, on comprenait que ce serait un film événement qui a nourri naturellement beaucoup de discussions chez les cinéphiles. Alejandro González Iñárritu, comme tu l'as dit, oscarisé, maintes fois récompensé. On le connaît pour Le Revenant, Birdman, pour Amores Perros, Amour Chien aussi en 2000, qui avait été un succès incroyable,
3: très
4: autant
3: bon
4: critique que populaire, oui. Alors voilà, à travers des entrevues que lui et Tom Cruise ont accordées, on a su que ce sera un mélange de comédie, de satire, de films catastrophes avec pour trame de fond la crise climatique. Mais il a fallu attendre juillet dernier pour voir la première bande-annonce. Et là, ça a confirmé que c'était une proposition complètement déjantée, résolument ancrée dans l'actualité parce que voilà, Tom Cruise, il joue ce magnat du pétrole, Digger Rockwell, un riche Texan, très près du pouvoir, donc du président américain. Et donc, Digger, il va apprendre qu'une grande fissure a été provoquée par les forages de sa compagnie au Groenland, que là, il y a du méthane, qui est un gaz à effet de serre très puissant, qui s'en dégage en quantité astronomique. Et pire encore, Alexis, il y a un immense iceberg qui s'est détaché de la calotte glaciaire et qui se dirige droit vers l'Europe, où il risque de causer des dommages sans précédent.
3: La totale?
4: La totale. Mais voilà, depuis sa sortie, ça n'attire pas les foules, du moins pas celle attendue par les studios américains pour un film, on le rappelle, avec un budget qui avoisinerait les 180 millions de dollars américains.
3: Ouais, mais gros budget, avec une facture très intéressante, audacieuse, sur papier, ça aurait pu marcher. Valérie, pourquoi ça, c'est un flop? Pourquoi ça fait patate?
4: Ben, pour un paquet de raisons que les médias tentent d'analyser, mais essentiellement, un marketing en amont pas super bien ficelé, une sortie médiatique qui a laissé les critiques très divisées, au point que la stratégie publicitaire, ça a été de mettre de l'avant les critiques négatives pour encourager le public à venir en salle puis à se faire une tête par lui-même. Et donc, c'est ça que j'ai fait. J'ai été le voir en n'ayant lu aucune critique, mais surtout, ce qui m'intéressait, c'était de voir comment Iñárritu parle de la crise climatique, parce que, bien que ce soit pas nouveau, j'ai réalisé au fil de mes reportages que, contrairement à plein d'autres crises, plein d'autres conflits qui marquent notre époque, il y a très peu de cinéastes qui s'attaquent à ce sujet-là.
3: Super intéressant. Content que tu te sois attardé à

0: ça, je trouve que c'est pertinent à notre époque. Et puis dis-moi, Valérie, tout part de la possibilité de mesurer la présence de cette thématique à l'écran. C'est à partir de là que ça devient intéressant, ce type d'analyse-là. J'ai déjà fait un épisode de Ça s'explique où il y avait un test qui était développé pour mesurer la présence des femmes à l'écran. Est-ce que là, ce genre de test a été appliqué à la réalité climatique?
1: C'est tout à fait ça, Alexis. Ce sont des chercheurs du Buck Lab for Climate and Environment du Colby College dans le Maine qui l'ont développé dans l'idée de vérifier si, est-ce que c'est juste une impression, que ça nourrit pas beaucoup la fiction? Est-ce que ça peut être démontré, mesuré? Un test élaboré donc avec Good Energy, qui est une firme américaine qui conseille les créateurs au cinéma et à la télévision pour les encourager à faire une place à ces enjeux-là. Et c'est un test inspiré du test de Bechdel, donc qui mesure la représentation des femmes à l'écran, sauf que là, pour le climat. Donc, si vous voulez l'appliquer la prochaine fois que vous regardez un film,
0: comment ça marche?
1: Ce test de la réalité climatique, c'est très simple. Deux questions à se poser.
0: Okay.
1: La première, est-ce que dans le film que je regarde, les changements climatiques existent? Donc, si ça se déroule, par exemple, pendant un événement météorologique extrême, comme The Lost Boss, Au cœur des flammes, c'est un film nommé aux Oscars en 2026, et qui se passe en plein pendant les feux de forêt en Californie, ça passe ce critère-là. Donc, ça peut être très explicite comme ça, mais ça peut être aussi plus subtil, comme dans le film d'animation Le robot sauvage. Il y a une séquence super belle où on est à vol d'oiseau, on passe au-dessus du pont du Golden Gate, puis on voit qu'il est submergé, qu'il y a des baleines même qui flottent au-dessus du tablier du pont, et on en comprend que c'est dû à la montée des eaux, conséquence donc des changements climatiques. Et la deuxième question, c'est est-ce qu'au moins un personnage est conscient de l'existence des changements climatiques? Puis ça, on voit que ça va se faire surtout à travers les dialogues, comme dans Bugonia.
2: L'évolution a repris, mais pour mener au chaos. Les êtres humains nouvellement évolués, vos ancêtres actuels, se sont affrontés dans un cycle infini de guerre, de génocide et d'écocide. Ils ont violenté la Terre, pollué ses eaux, ravagé son climat. Ils se sont empoisonnés aux drogues et aux technologies, et même confrontés à la démonstration irréfutable de leur propre autodestruction. Les humains ont persisté, sans relâche. Même moi, je suis devenue plus humaine. Plus égoïste et cruelle à force de rester en contact avec vos congénères.
0: C'est assez explicite.
1: Oui, mais on voit aussi que ça peut être dans les comportements des personnages. Par exemple, au Québec, dans le dernier film d'Anne Aymon, Amour Apocalypse, le personnage principal, il est éco-anxieux. Donc, ça peut être ça. Ça peut aussi être s'il y a quelqu'un qui prend part, par exemple, à une manifestation pour le climat, comme c'est le cas dans le film français Appeler mon agent, qui est sorti plus tôt cette année.
3: Qu'est-ce que tu fais?
4: Tu m'as suivi, toi?
3: Vous faites quoi?
4: C'est Extinction Rebellion. On va faire une action sur le golfe. Mais tu peux pas rester là. En fait, vraiment, vas-y.
3: Quoi?
4: Ils ont pas le droit de voler l'eau de tout le monde. Pour venir faire les marioles comme ça en polo sur le grill.
3: Vincent, c'est dans le film que t'es puissant.
1: Mais les chercheurs ont aussi pris en compte des petits détails. Par exemple, si un personnage voit un reportage sur l'environnement à la télévision. Et donc, le test, on le voit bien, ça exige pas que le climat soit la question centrale de l'histoire. Ce sont des mentions par-ci, par-là. Et en analysant les 250 films les plus populaires au cinéma et sur les plateformes de visionnement entre 2013 et 2022, les chercheurs y ont réalisé que près de 90% échouaient le test. Fait encourageant, toutefois, depuis 3 ans, ils refont le même exercice avec les films en lice aux Oscars. Et bien que ça reste une petite proportion des nominations, ils constatent que de plus en plus de films en font mention.
0: Ah, c'est intéressant. Puis ils poussent l'analyse un peu plus loin, de façon encore plus granulaire, en regardant ça en fonction des genres cinématographiques. Alors, en ayant ça à l'esprit, Valérie, lesquels mentionnent le plus la question climatique?
1: On remarque que c'est surtout des films de science-fiction, des films de super-héros, les films catastrophes aussi, et pas tellement les comédies romantiques ni les films d'horreur. Et ça, ben, l'interprétation des chercheurs, c'est que ça s'intègre plus organiquement au récit quand la fin du monde est provoquée par un vilain ou que l'histoire prend place dans un futur pas si lointain.
0: Oui, et puis à travers tout ça, qu'est-ce que cherchent à nous dire ces tests-là? Qu'est-ce qu'ils nous révèlent en fait sur l'industrie cinématographique contemporaine?
1: J'ai parlé au co-créateur du test, Matthew Schneider-Meyerson, qui est professeur d'études environnementales à l'université Rice au Texas. Et selon lui, c'est un test qui révèle que l'industrie a des biais, qu'elle évite le sujet. Dans une époque où les nouvelles des médias traditionnels peinent à faire leur chemin dans l'abondance de contenu auquel on est exposé sur nos téléphones, sur nos ordinateurs, où l'actualité polarise énormément, où l'offre de contenu est fragmentée à travers tout plein de plateformes, les films, les séries télévisées aussi sont encore très, très...

0: populaire. Ils ont une immense portée. Et donc, si ces industries-là ne font pas de place au climat, ben selon lui, ça contribue à maintenir le public dans l'ignorance et dans l'évitement. Ça nous dit en fait que ces problèmes-là ne sont pas importants, voire qu'ils n'existent pas. Et ça, c'est un problème, selon les chercheurs, parce que ça nous présente une image faussée à la longue de la réalité, du monde dans lequel on vit. Et quand j'ai commencé à m'intéresser à la question, Alexis, le premier film qui m'est venu en tête, c'est « Le jour d'après ». Est-ce que tu l'as vu?
1: Le jour d'après. Oui, ça, c'est un autre film catastrophe, il me
0: semble. Exact, film catastrophe. Ah, j'avais 10 ans quand c'est sorti, ça a marqué mon imaginaire. Là-dedans, le climat est bouleversé. Il y a un froid extrême qui menace de s'abattre sur la planète. L'affiche, c'est la Statue de la Liberté ensevelie sous la neige.
1: Je m'en souviens.
0: Et tout ce qu'on voit, c'est la main qui tient la torche.
2: Il faut évacuer toute la population qui est au sud de cette ligne. Que fait-on pour la population au nord? Si les gens vont dehors, la tempête les tuera.
3: Dépêche!
2: Leur meilleure chance de s'en sortir, c'est de rester à l'abri et prier.
0: Dans ce film-là, on a un climatologue, joué par Dennis Quaid, qui tente d'alerter le gouvernement de la menace imminente. Puis ça aussi, c'est un élément analysé par les chercheurs. Qui nous parle de climat? Est-ce qu'il y a un décalage avec la réalité, là aussi? La figure du héros, c'est souvent la même. Un homme caucasien, entre 30 et 60 ans, qui voit venir le problème, qui alerte les gens, qui tentent de se porter à la rescousse de l'humanité. Alors que les chercheurs font remarquer que dans les faits, les femmes, les plus jeunes, les personnes racisées sont statistiquement plus susceptibles de subir les effets des changements climatiques. Donc, ce serait logique, selon eux, de mettre en scène des personnages qui parlent de ces réalités-là. Cette figure du scientifique, on la retrouve aussi dans le film « Don't Look Up » d'Eni Cosmic, où une comète fonce vers la Terre qui menace de tout faire exploser. C'est un film que le réalisateur Adam McKay, il a dit avoir écrit après avoir pris conscience des conséquences du réchauffement climatique. Et là-dedans, le professeur incarné par Leonardo DiCaprio et son étudiante qui est jouée par Jennifer Lawrence voient la fin du monde venir, mais à l'image des experts du climat, personne ne les écoute.
2: Ça peut pas être vrai, ça peut pas être vrai. Ça peut pas arriver. Kate, dites-moi que ça peut pas vraiment arriver.
4: J'ai entendu dire... Il y a quelque chose qui vous chiffonne.
2: Nous avons découvert une très grosse comète.
4: Oh, bravo. Qui se dirige droit sur la Terre.
5: Cette comète, c'est ce qu'on appelle une tueuse de planète.
4: Pour l'instant, je propose qu'on patiente et qu'on avise.
2: Qu'on patiente et qu'on avise.
4: Patiente.
6: Et ensuite, on avise. Il y a une première phase où on patiente et ensuite on digère. Ça, c'est la phase où on avise.
2: C'est la pire nouvelle de l'histoire de l'humanité et on s'est pris un vent.
4: On fait quoi? Il faut qu'on sorte l'information.
2: On l'a fait fuiter.
1: Alors, extrait du film Don't Look Up d'Eni Cosmic que j'ai en partie apprécié, je dois le dire. Le jeu d'acteur notamment et la facture visuelle, si on veut, de ce film-là. La cinématographie, elle est bonne, à mon avis, à mon humble avis, mais au-delà de ça, là, on s'en fout de mon avis. Ce que je veux savoir, là, l'effet, là, recherché à travers cette approche directe catastrophe ou film catastrophe. Quel est-il auprès du grand public, cet effet-là? Est-ce qu'on atteint les objectifs de sensibilisation que se sont peut-être donnés les réalisateurs et les réalisatrices qui font ce choix-là?
0: Ça dépend. En fait, si je reviens à l'exemple du jour d'après, même si c'est pas scientifiquement plausible, il y a une étude de l'Université de Yale qui a démontré que ça avait sensibilisé le grand public, ça avait permis de modifier certaines perceptions sur le climat. J'ai aussi parlé avec le chercheur Tom Van Laar, qui est pas relié à l'équipe du test de la réalité climatique, mais lui, il a participé à une analyse de 35 films catastrophes pour voir est-ce que ça permet aux spectateurs de bien comprendre les enjeux, est-ce que ça provoque un changement en eux. Et le constat, c'est que la catastrophe, ça fonctionne généralement mieux au box-office que pour sensibiliser les gens, puis les amener à réfléchir à leurs habitudes de consommation. Et on voit que ça peut aussi carrément rebuter le public.
1: Ben oui,
0: un film
1: contraire
0: sur le climat, exact. Ça, c'est une crainte que j'ai entendue chez des réalisateurs, des producteurs, d'autres chercheurs à qui j'ai parlé. Si c'est abordé de manière forcée, plaquée, que ça soit moralisateur, ça n'aura pas l'air vrai, ça convaincra pas. Et le risque aussi d'aborder la question de manière trop frontale, c'est que les gens n'aient pas envie d'aller voir ça au cinéma. Y a une chercheuse qui me disait, l'apocalypse, ça nous amuse seulement quand il y a des zombies, pas quand c'est trop près de nous. Et donc, une des solutions pour remédier à ça, ce serait de trouver l'équilibre entre ce qu'on appelle le pan et la tortue.
1: Pardon?
0: Le pan, Alexis, c'est la catastrophe. C'est le drame, c'est spectaculaire, ça fascine, ça déploie ses plumes. Après tout, c'est du divertissement, en fait.
1: Et la tortue?
0: Et la tortue, c'est la créature qui avance lentement, mais qui sait où elle s'en va et qui

0: qui essaie de nous faire passer un message important. Voyez, ce sont des choses qui se produisent ou qui peuvent se produire et nous devons prendre soin de notre planète.
1: Donc, voilà qui est intéressant et qui va peut-être permettre de guider les réalisatrices et réalisateurs qui tenteront de parler de climat dans les films qu'ils font. T'as vu donc Digger, on le rappelle. Est-ce que ce film-là, on l'a pas dit encore, là, est-ce qu'il passe le fameux test de la réalité climatique?
0: Ça passe le test de la réalité climatique. On répond à ces deux questions dont je vous parlais plus tôt. Ça réussit même à avoir le pan et la tortue. Mais le chercheur Tom Van Laar me disait, ça reste insuffisant et je suis assez d'accord avec lui parce que il y a un élément qui m'a marqué. C'est un film qui laisse peu de place à l'espoir. Hein, sans vous vendre la mèche, là, Iñárritu, il y a un regard très critique des élites, de la façon dont l'opinion publique peut être manipulée, mais aussi un regard très sombre, je dirais fataliste même. Et c'est là où tous les experts s'entendent. La catastrophe, c'est bien, mais il faut plus d'histoire, plus de récits intimes, plus incarnés, plus personnels, auxquels le public peut s'attacher. Quand on regarde un film, on est moins sur nos gardes. Mm-hmm. Et ça, on le sait parce que des tests d'imagerie par résonance magnétique ont été menés par des chercheurs. Et Tom Van Laar me disait que notre cerveau, il réalise pas que ce que les personnages vivent, c'est pas nous. Donc après, quand on y repense, ça nous habite en quittant le cinéma et peut-être que ça peut nous faire voir le monde différemment. Est-ce que ça va réussir à tout coup? Non. Le cinéma, est-ce qu'à lui seul, il peut changer le monde? Non plus, mais ça reste un miroir qui nous renvoie à notre propre image. Et ça, ben, c'est un pouvoir qu'il faudrait pas sous-estimer.
1: Non, ne pas sous-estimer, ne pas négliger. Mais c'est vrai, quand on le fait, ce cinéma, de façon intelligente et avec ces principes que tu viens de nous énoncer de façon claire et précise. Merci beaucoup, Valérie, pour ce passage à notre micro.

C'est ce qui met un terme à cet épisode du balado Ça s'explique qui, aujourd'hui, exceptionnellement, s'est invité à la radio. Sachez que vous pouvez suivre le fil de notre production sur l'application Radio-Canada Audio à raison de 4 épisodes par semaine. Ça va nous faire plaisir de vous accueillir si vous n'êtes pas familier avec nos contenus. On est preneurs hein, aussi si vous avez des questions et des suggestions. Écrivez-nous à Ça s'explique à commercialradio-canada.ca. À la réalisation pour cet épisode, Geneviève Gagné. À la recherche, Stella Dupuis. À la technique, Caroline Boivin. Quant à moi, je m'appelle Alexis Delancère et je vous dis à une prochaine. Allez, salut!

Ça sonne un peu comme un tango, hein? C'est justement le titre de cette composition, Comme un tango, du violoncelliste Vincent Bélanger. C'est une des pièces de son disque Songe, et c'est un album qui porte bien son nom parce qu'il nous met dans un état rêveur, introspectif. Une musique qu'on pourrait classer dans ce style néoclassique très populaire ces dernières années, des compositions accessibles, parfois proches de la structure de la chanson, et il y a un aspect cinématographique aussi. On y retrouve des qualités similaires à celles des musiques d'André Gagnon ou de François Dompierre, par exemple. C'est un disque de cordes, la contrebasse, la harpe, le violon s'ajoutent au violoncelle pour interpréter des compositions originales et des relectures aussi. Justement, une reprise d'André Gagnon, la pièce Cantilène avec la voix de la soprano Amélie Moïse.

C'est un ensemble d'Ottawa. C'est le disque qui clôt leur trilogie mythologique. Alors, après Poséidon et Zeus, on s'inspire du royaume d'Hadès. C'est un album spirituel et plein de ferveur. C'est parfois orageux, mais dans le beau sens du terme. Et c'est un album qui puise dans toutes sortes de styles. La bossa, le mambo, les percussions africaines. L'influence de John Coltrane est évidente. C'est effervescent. Ça donne un peu la fièvre, comme on dit. Le quintet a été fondé en 2013 par le saxophoniste Zachary Friends et le pianiste Pierre Chrétien, qui compose les pièces et qui s'en donne à cœur joie sur son Fender Rhodes. Il a aussi invité le réputé saxophoniste Peter Kankura à jouer avec lui.

Gates of the Sun, de l'album Mystic Suite du Atlantis Jazz Orchestra. J'aurais pu vous faire entendre n'importe laquelle des compositions, elles sont toutes excellentes. Alors, pour une dose supplémentaire, je vous laisse avec quelques mesures de Asphodel Meadows. Ici Ariane Cipriani, merci d'être à l'écoute. Portez-vous bien.

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7: Il est 5h30, ici Gabriel Lemarquand-Perreault, au centre-ville d'Ottawa. Voici les informations. Bon lundi, mesdames, messieurs. D'abord, il vous faudra débourser un peu plus cette année pour le traditionnel repas de l'Action de grâce. C'est ce que révèle une étude du laboratoire de sciences analytiques en agroalimentaire de l'Université Dalhousie. Le prix d'un repas de dinde pour 4 personnes a grimpé d'environ 3 $ par rapport à l'année dernière. C'est en raison de la hausse des prix de la volaille et du carburant. Pendant ce temps, les différents organismes communautaires sont au cœur des préparatifs pour offrir aujourd'hui un repas de l'Action de grâce aux personnes dans le besoin. C'est le cas pour la soupe populaire de Hall qui se dit épargnée par cette hausse des prix. Écoutons le directeur général, Michel Kasongo.
8: C'est certain qu'il y a d'impact de notre préparation de cette journée quand même spéciale. Mais néanmoins, nous jouissons de la solidarité communautaire, des membres de la communauté. Alors, ça nous permet de faire face à cette pression que nous avons, que ce soit au niveau des demandes, mais que ce soit au niveau du prix d'achat des nourritures.
7: L'organisme s'attend à servir entre 200 et 300 assiettes pour l'occasion. Alors que la saison des frissons s'amorce, un troc de costumes d'Halloween a été organisé hier à l'espace Canva à Gatineau. L'occasion pour les familles de se préparer pour la fête à petit prix. Charlotte Tremblay.
9: Plus de 250 familles se sont présentées avec des costumes à échanger à la place Canva à Gatineau. Le principe du troc à costumes est simple. Chaque costume peut être remplacé.

0: possédée par un nouveau.
1: Il y en a un qui est un démon et une qui est comme une petite fille, mais comme en zombie.
2: J'aime le fait qu'on peut venir avec des costumes comme un lapin et revenir avec un costume de pompier. Tu savais même pas quel costume il y avait, puis ben, t'en trouves un nouveau génial.
0: Il y a aussi un aspect éducatif à cet événement, comme le souligne l'organisatrice Adriana Vassino. Pour elle, c'est une occasion de sensibiliser les jeunes à l'économie circulaire et de leur montrer qu'un costume peut avoir une seconde vie.
3: Ils voient que tous les costumes qui sont dans la salle ont été donnés. Donc, ils savent que donner, c'est pas perdu. C'est beaucoup moins abstrait que dire à un enfant, fais un sac ou des boîtes avec ce que tu veux plus, puis on va aller porter ça en don.
0: En cette troisième édition, les organisateurs envisagent d'étendre l'événement à 2 jours l'an prochain. Et entre-temps, ils préparent un rendez-vous similaire pour le temps des fêtes, mais ce sera cette fois un échange de jouets. Ici Charles Tremblay, Radio-Canada, Gatineau.
4: À Ottawa, des acteurs de la vie nocturne veulent que la ville revoie ses politiques sur le bruit, faciliter le travail des bars et des clubs. Ils profitent de la campagne électorale municipale pour demander aux candidats de rouvrir ce débat. Clément Lechat a plus de détails.
5: L'heure n'était pas à la fête, mais à la réflexion pour plusieurs leaders réunis à Ottawa lors d'un sommet sur la vie nocturne il y a quelques jours. Parmi eux, la directrice générale de la Coalition de l'industrie musicale d'Ottawa, Mélanie Brûlé, veut faciliter la cohabitation avec le voisinage. Pour ce faire, la prochaine administration municipale devrait revoir sa politique sur le bruit.
6: C'est de changer la manière qu'on voit le nightlife. Puis c'est du monde qui ont des business, qui y mettent de l'argent. C'est pas des nuisances, c'est vraiment du monde qui veulent faire partie de la communauté puis faire que c'est bon pour les voisins et la voisine aussi.
5: Le commissaire à la vie nocturne de la ville d'Ottawa, Mathieu Grondin, voudrait rallonger le couvre-feu d'une heure lors de certaines occasions. Mais pour lui, il faudrait en faire davantage pour rendre la vie nocturne accessible au plus grand nombre.
7: C'est en moyenne 75 $ par personne comme dépense sortir une soirée à Ottawa. On cherche à mettre en place des activités qui sont le plus possible gratuites ou abordables.
5: Mathieu Grondin voudrait aussi décentraliser les activités de nuit hors du centre-ville. Reste à voir si le prochain conseil municipal va le suivre dans la même direction. Ici Clément Lechat, Radio-Canada, Ottawa.
4: Un motocycliste de 21 ans est mort dans une collision avec un véhicule utilitaire sport sur le chemin Trim dans le quartier d'Orléans à Ottawa samedi soir. L'événement est survenu vers 21h30 près du chemin Waters. Le conducteur de la motocyclette a été transporté d'urgence au centre de traumatologie. Au moment du transport, la victime était en arrêt cardio-respiratoire et des manœuvres de réanimation étaient en cours. La conductrice de la voiture a quant à elle été transportée à l'hôpital pour soigner des blessures mineures. Et en terminant, le second tour de l'élection présidentielle au Brésil se tiendra dans 2 semaines. Hier, en Ontario, un regroupement de Brésiliens s'inquiète de la montée de l'extrême droite dans leur pays d'origine, alors que le candidat Flavio Bolsonaro devance le président sortant Lula da Silva. Le groupe appelle l'ensemble de la communauté brésilienne à se mobiliser pour le scrutin du 25 octobre.
8: Des membres de la diaspora brésilienne de Toronto se sont rassemblés à Nathan Phillips Square dimanche. Ils étaient environ une soixantaine à avoir répondu à l'appel du groupe Coletivo Brasileiro. Ce dernier appuie la réélection du président sortant Lula da Silva, mais vise surtout à mobiliser les électeurs locaux.
9: It means everything. It means our democracy. It means our sovereignty.
8: Le second tour des élections présidentielles aura lieu le 25 octobre prochain et des bureaux de vote seront ouverts ici même à Toronto. La lutte s'annonce particulièrement serrée. Flavio Bolsonaro, fils de l'ancien président Jair Bolsonaro, devance actuellement Lula da Silva par seulement 2 points, 47% contre 45%.
10: The matters the Amazon, the LGBT community, the minoritized communities in Brazil.
8: Cette progression de l'extrême droite alerte les participants qui s'inquiètent aussi pour le coût de la vie, la corruption, l'environnement et le droit des minorités. Ici Magali Lévesque, Radio-Canada, Toronto.
11: Et maintenant, en sport.
4: Au hockey, les Sénateurs d'Ottawa sont en quête d'une 5e victoire en 6 matchs cette saison. La troupe de Travis Green rendra visite aux Devils ce soir à 19h au New Jersey. Le Canadien de Montréal, lui, va jouer demain soir au Centre Bell contre les Sabres de Buffalo. Au hockey junior, victoire des 67 d'Ottawa 4-3 hier en tir de barrage contre les Bulldogs à Brantford. Les 67 demeurent invaincus en temps réglementaire cette saison. Défaite des Olympiques de Gatineau 6-3 hier contre les Foreurs de Val-d'Or au Centre Slush Poppy. Les hommes de Serge Beausoleil auront l'occasion l'occasion de se reprendre aujourd'hui à 14h, alors qu'ils recevront la visite des champions en titre du trophée Gilles Courteau, les Saguenayens de Chicoutimi. Au football, les Vikings, oui, du Minnesota ont gardé une fiche parfaite cette saison en battant les Saints de la Nouvelle-Orléans 23-13 hier. Le Minnesota compte 5 victoires, aucune défaite. Et en course automobile, Max Verstappen a livré une bataille intense jusqu'au premier virage avant de filer vers une deuxième victoire consécutive en Formule 1 lors du Grand Prix de Singapour hier. Et voilà, c'est complet. 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

0: Voici Lucas Jacques.
1: Bon lundi matin, 12 octobre, j'espère que vous allez bien, que si vous êtes debout à cette heure-ci, c'est que votre biorhythme vous amène à vous réveiller à cette heure-là. Si vous travaillez, bon, on vous souhaite une belle journée de travail. Si vous êtes en congé, par contre, et que vous vous êtes levé expressément pour nous écouter, pour qu'on vous accompagne, on est bien heureux d'être avec vous ce matin, d'autant plus que je suis avec mon vieux comparse, Nicolas Pelletier, qui sera à la revue de presse, la revue des médias. Bonjour, Nicolas.
2: Ben oui. C'est mon cas. Je me suis levé expressément pour venir vous écouter.
1: Ben oui, oui, oui, oui. Et j'espère collaborer un petit peu. Vous avez passé un bon week-end?
2: Absolument.
1: Il était court?
2: Oui, mais il était super. Il était week-end, long week-end.
1: Oui, chaud
2: en plein ambiance. Oui, oui. Puis j'ai eu la chance d'aller me promener un petit peu à Ottawa pour le plaisir. Et donc, je remarquais l'ambiance des longues fins de semaine. Un petit peu plus détendue, familiale, chaleureuse.
1: Oui, oui, oui. Puis moi, j'avais l'occasion, fin de semaine, hier, d'être dans les Basses-Laurentides, à la chute. Et la beauté des couleurs dans le parc, dans le parc de la Gatineau ici, mais là-bas, le couvert forestier est absolument magnifique. Les feuilles sont dans les arbres, ça change de couleur, mais elles ne sont pas tombées. Et donc, on est à cette période de l'année, en cette fête de l'Action de grâce, qui jadis c'était une fête religieuse, mais depuis, ça a beaucoup changé. La fête de l'Action de grâce, là, c'est souvent le partage d'un grand repas en famille, entre amis, c'est l'expression de la gratitude envers la vie, la santé, les proches. On célèbre également la beauté de l'automne, des récoltes locales. Donc, on est à cette période de l'année où c'est encore beau, puis on n'est pas encore au mois des morts.
2: Mais je me faisais la réflexion, puis je me disais justement, moi, j'associais ça à la récolte, là, l'Action de grâce. Et je me disais, on est en avance au Canada sur l'Action de grâce américaine.
1: Oui.
2: Mais je me disais, c'est peut-être une question de climat, que les récoltes arrivent plus tôt ici.
1: Ben, je pense que oui. Non, mais en fait, moi, j'ai toujours eu cette impression-là. Là aussi, parce que le climat fait en sorte que nous, il fait pas mal plus froid rapidement que nos voisins du Sud. Et donc, j'ai toujours compris que c'était un peu en lien avec ça. Peut-être qu'on est dans, on est dans le champ.
2: Mais je sais, dans le champ, certainement, mais en même temps, je me disais, j'ai réussi à décrocher. Là, je vais vous livrer beaucoup d'actualités ce matin. Là, je suis raccroché, là, mais j'ai réussi. Si j'étais rendu là dans mes pensées et dans les feuilles, là, ça allait bien.
1: Oui, c'est ça, exactement. Oui, puis des feuilles, il y en a. Là, si vous profitez de votre journée pour faire un peu de ménage dans la cour, c'est la bonne journée pour le faire parce que vous allez voir que d'un point de vue météorologique, c'est quand même une journée relativement douce, bien que si vous décidez de le faire, là, faites-le ce matin. Parce que cet après-midi, il y a un 70% de probabilité en fin d'après-midi. Donc, et ce sera quand même assez agréable comme température. On parle d'un maximum de 17. Ça, c'est quand même 4 degrés au-dessus des normales de saison. Alors que pour cette période-ci, la normale, c'est 13. Donc, une belle journée qu'on a eue hier, là, 19-20 degrés. C'était anormal, mais bien agréable. Et préparez-vous parce que là, au cours des prochains jours, c'est quand même assez gris et on va retourner dans les normales de saison. Demain, en fait, la nuit prochaine, 6 degrés de la pluie intermittente. Demain, mardi, 8 degrés comme maximum de la pluie intermittente. Et si on s'étire le coup un peu, je regarde samedi prochain, maximum 6 degrés.
2: Ah oui, en bas de 10 avec de la pluie, c'est l'automne.
1: Oui, ouais, c'est ça, exactement. Ouais. Donc, c'est peut-être une bonne chose d'identifier où vos sont tuc-mitaine. On commence à s'approcher de cette période-là. Un manteau un peu plus chaud parce que dans la nuit de samedi prochain à dimanche prochain, moins 2.
2: Ah oui, ça arrive.
1: Oui, donc on arrive à ces températures-là, bien que je lisais dans différentes applications météorologiques qu'en raison de El Niño, qui est quand même assez exceptionnellement fort cette année, l'air automnal, les températures d'automne vont probablement s'étirer vers novembre et même peut-être décembre. Ce qui va compliquer la vie aux stations de ski qui produisent de la neige parce que ce ne sera pas assez froid pour faire de la neige, du moins pour les prévisions à long terme. Mais ça veut dire ça va ressembler à ça un peu pour les prochaines semaines. Donc, on en est à fermer justement ces cours-là, de se préparer à la saison hivernale qui s'en vient. Aujourd'hui, on va avoir plusieurs sujets à aborder. Si on parle d'automne, mais on parle d'hiver, on parle peut-être de gens qui se dirigent vers le sud. Vous savez, les fameux snowbirds. Ben, est-ce que le phénomène des snowbirds est en baisse en Floride en raison de cette guerre tarifaire? On va aller mesurer la situation avec la directrice et rédactrice en chef du journal Le Soleil de la Floride, Sandra Belzile, qui sera des nôtres aux environs de 6h20 ce matin.
2: Belzile, elle a un nom choisi, je trouve, pour nous faire rêver.
1: Oui, c'est ça, exactement. La présentation du balado Je choisis l'ours avec Maude Pétel-Légaré, qui viendra nous en parler un petit peu plus tard à l'émission. On va revenir sur la réalité du français. Il y a un auteur, Éric Bouchard, qui nous parlera de son livre « Debout pour le français », l'anglicisation expliquée selon lui. Donc, on va aborder tous ces sujets-là ce matin. Et bien sûr, la bonne humeur sera de mise. Donc, on est bien heureux d'être avec vous ce matin. Donc, soyez des nôtres. On aura tout ça pour vous un petit peu plus tard à l'émission. 5h43.
0: On fait le tour des unes avec Nicolas Pelletier.
1: Bon, en ce lundi férié, Nicolas, faisons d'abord un petit tour des manchettes.
2: Ben oui, ouais. Qui dit action de grâce dit repas de dinde. Hein? Mm-hmm. Et chaque année, c'est aussi une mesure, j'entendais Gabriel en parler au bulletin d'information, là, du prix de la nourriture, mais aussi de l'état de ceux qui n'arrivent pas à s'alimenter comme ils le voudraient. Ouais. Vous le savez, c'est le moment aussi où on sert ces repas de dinde qu'on peut avoir un indicateur mesuré grâce aux organismes. Et entre autres, la mission d'Ottawa fait partie de ça. Je lisais dans Le Droit ce matin, donc il y aura distribution record, là, puis je dis aura parce que c'était surtout cette fin de semaine, mais ça se prolonge aujourd'hui, là, de repas de l'Action de grâce. 18 000 repas, dit la mission d'Ottawa, c'est 850 dindes, une augmentation de 150 depuis l'an dernier, que ça prend là, pour pouvoir faire nombre de repas.
1: C'est quand même énorme.
2: Oui, c'est beaucoup, beaucoup, et c'est financé par des dons uniquement. Hein? Donc, assez tôt, là, les porte-parole de la mission d'Ottawa remercient le public là, d'avoir, si vous voulez, été suffisamment généreux pour leur permettre de réussir leur opération repas de dinde. Une grande partie de ces repas là, vont être distribués, ont déjà été faits. Ça va être le cas par le camion de rue, OK? Surtout. En fonction, depuis la pandémie, là, ce camion-là, il dessert 42 arrêts un petit peu partout sur le territoire d'Ottawa. On nous dit que ça aide ceux qui vivent avec des handicaps, qui, faute d'argent, ne sont pas capables de faire le voyage vers le refuge aussi. La moitié des arrêts sont devant des logements sociaux et il y a de nombreuses personnes qui vivent dans ces logements qui ont de la difficulté à payer leur nourriture. Et on nous donne là, une idée statistique de la chose. Avant, à Ottawa, il y a une personne sur sept qui vivait avec de l'insécurité alimentaire et maintenant, c'est plus d'une personne sur quatre. Donc, on est passé là, de 1 sur 7 à un quart. Et même avec plusieurs emplois, dit-on, si on doit payer un loyer qui dépasse les 2 000 $, ben, on doit recourir à l'aide alimentaire pour arriver. Et il y a cette phrase qui m'a marqué surtout. La classe moyenne à Ottawa s'érode tranquillement. C'est ça le constat là, des gens de la mission d'Ottawa. C'est de voir que de plus en plus de gens de la classe moyenne basculent finalement dans ce seuil de la pauvreté, ou si vous voulez, la pauvreté, où on n'arrive plus à se nourrir. Donc, finalement, si on a une définition là, commune de ça, est-ce qu'on arrive à répondre à nos besoins de base? Bien, pas nécessairement. À Ottawa, chez nous, le programme de ce camion de la mission d'Ottawa là, coûte environ 850 000 $ par année. Et il le répète, là, est entièrement payé par des dons, là, c'est-à-dire que ce n'est pas des subventions gouvernementales. Il y a d'autres manchettes là, qui retiennent l'attention. C'est plus des manchettes que des unes ce matin. Je vous dirais qu'il y a plusieurs journaux qui ne publie pas une version qui... Et vous savez peut-être que les journaux ont disparu de votre quotidien, là, mais il y en a plusieurs encore qui publient une version disponible numériquement,
1: mais électronique,
2: en format journal. Vous avez quand même, là, si vous voulez le lire avec ce qui est peut-être pour certains même un objet inconnu. Hein, c'est comme les logos de téléphone aujourd'hui. les plus jeunes ne savent peut-être même pas de quoi avaient l'air les vieux appareils. Bref, je reviens à l'actualité. Dans Le Devoir et dans d'autres

0: journaux, on parle de la fermeture de centaines de dossiers d'immigration envoyés par erreur. Donc, résultat, depuis samedi, peut-être que vous avez vu passer des publications qui déferlent dans des groupes Facebook, entre autres, d'aide à l'immigration. Je viens de voir dans mon portail que le délai pour présenter ma demande avait expiré. Pourtant, j'avais jusqu'à la fin du mois d'octobre. Je ne comprends pas. Ben, ces 746 personnes ont reçu l'information erronée que leur dossier d'immigration avait expiré et qu'elle était désormais fermée. En raison de quoi? D'une anomalie informatique. Mais quand votre vie repose sur ça, là, c'est-à-dire la stabilité carrément que vous avez à pouvoir travailler, rester là exactement. Le ministère de l'Immigration puis de la Francisation et de l'Intégration, le MIFI, dit qu'ils sont au courant de la situation et à être pleinement mobilisés pour apporter les correctifs nécessaires. Mais disons que pour certains, ça a été une très mauvaise surprise ou une mauvaise surprise de la fin de semaine, un petit peu moins zen que la nôtre, mon cher Luca. Vous avez, c'est quelque chose aussi dont vous m'avez même parler en arrivant au bureau, ça, le chaud et le froid entre Mark Carney et Donald Trump. Donald Trump qui va acheter du diesel à la Russie. Il veut justement avoir 300 000 tonnes de diesel qui proviennent de là-bas pour des raisons là de prix de l'essence puis de pénurie aux États-Unis. On souhaite en avoir davantage, là, l'offre et la demande. Mais là, le premier ministre Mark Carney, canadien, a publiquement condamné cet accord-là en disant, ben vous savez, ça contredit directement les efforts de paix et de sanctions internationales, parce que ça va offrir à la Russie des revenus supplémentaires pour financer sa guerre en Ukraine. Et il y a aussi des vives critiques aux États-Unis où il y a des parlementaires là-bas qui dénoncent là, une initiative potentiellement même illégale, alors que Donald Trump, lui, il veut faire baisser le prix du carburant. Pourquoi? Parce que s'en viennent ces élections de mi-mandat. Okay, oui. Mais je disais le chaud et le froid parce que Mark Carney, il a aussi salué une initiative américaine qui touche à de l'énergie entre l'Ukraine et la Russie, c'est-à-dire l'idée d'un cessez-le-feu énergétique. En gros, là, c'est une raffinerie pour une raffinerie. Vous attaquez pas telle structure énergétique, là, et en échange, on n'attaquera pas non plus, nous, cette infrastructure énergétique.
1: Parce que ça a une incidence sur le cours des marchés, parce qu'il y a moins
0: des citoyens aussi qui étaient fortement affectés par ça. Et donc, ça, c'est un projet de cessez-le-feu qui a été salué, et Mark Carney là, ne s'est pas gêné non plus pour dire que ça, c'était intéressant. D'ailleurs, on circule dans la presse l'idée que c'est quand même un gain à l'arrivée de mi-mandat. Donald Trump en avait désespérément besoin de démontrer qu'il était capable de faire quelque chose, là. Mais en ce moment, l'Ukraine se dit prête à suspendre ses frappes. Moscou n'a pas réagi à la proposition, continue de cibler les sites énergétiques ukrainiens. Là, on verra comment ça va évoluer dans ce dossier-là. Je vous disais aussi, élection de mi-mandat, ben il y a Pierre Poilievre dont on a très peu entendu parler récemment, hein, le chef bien sûr du Parti conservateur et de l'opposition officielle à Ottawa, qui va être en visite demain au Michigan. Alors lui, il va se rendre là-bas, l'État de Détroit, etc. Un État qui entretient beaucoup de liens économiques avec le Canada. Donc, il va plaider pour le libre-échange sans tarif auprès de dirigeants d'entreprises, dans les médias, par exemple. Et cette guerre commerciale, ça retient l'attention dans notre voisin américain, dans l'État du Michigan, là, je veux dire, à l'approche des élections de mi-mandat. Il y a même quelques jours, un candidat républicain là, au Sénat qui a appelé Donald Trump à mettre fin à la guerre commerciale. Il avait déjà dit que c'était pas si pire les tarifs. Mais là, cette fois-ci, il dit le Canada n'est pas notre ennemi dans une publicité qui circule. Donc, ça nous donne des indices aussi sur les enjeux qui touchent les Américains par rapport à ça. Des fois, on a l'impression que à cause de la taille du Canada par rapport aux États-Unis, comme si eux, c'était pas si pire, là.
1: Ouais, c'est ça.
0: Etc. Mais non, il y a des États pour qui...
1: David et Goliath,
0: c'est
1: là,
0: ça. Ouais. Ça change la chose au quotidien. Et puis, élection, ben, il y a le référendum en Alberta qui s'en vient, hein, dans pas trop longtemps.
1: Absolument, ouais, mine de rien.
0: Eux, ils se préparent depuis un bon bout de temps pour ça, puis ils craignaient du côté d'élection à Alberta là, de pas avoir assez de gens. Je me souviens, j'étais à la revue des médias ici, Luca, quand ils envoyaient des offres d'emploi dans d'autres provinces là, pour dire venez travailler pour les élections lorsque ce sera le moment au mois d'octobre, ben c'est le temps venu là, les Albertains peuvent commencer à se rendre aux urnes dès cette semaine, dès demain pour se prononcer sur envisager de quitter la Confédération là, donc on est dans
1: Est-ce que la question
0: étape,
1: est claire.
0: Ben on verra, normalement il devrait au Canada, on a une tradition à la matière hein, de clarté référendaire.
1: Bien qu'on lors du premier référendum

0: référendum au Québec. La question n'était pas tellement claire, on l'avait reproché.
1: Exact, d'où cet historique-là. Mais oui, ça doit commencer mardi. Et si on juge par le nombre de demandes de vote par correspondance, le taux de participation pourrait atteindre un niveau record. Écoutez, les chiffres sont effarants. On dit qu'on prépare 45 millions de bulletins de vote imprimés. Et c'est là où je pense
0: qu'il y a
1: que
0: pas 45 millions de
1: pas du tout, pas du tout. Il n'y a même pas ça au Canada.
0: Oui, c'est ça.
1: Mais c'est que si on veut offrir la chance de voter donc par correspondance, si on veut le faire dans chacun des sites, qu'on veut pas qu'il en manque nulle part, qu'on veut offrir finalement la chance des Albertains de voter et qu'on se trompe pas lorsqu'ils veulent y aller, il y a 44 000 personnes qui ont été recrutées, en tout cas en date de vendredi matin, et les efforts de recrutement se poursuivent jusqu'au jour J, là, qui est le 19. On souhaite avoir, ou on dit qu'il y aura 60 000 carrément des agents pour faciliter le processus, puis compter les voix à la main. Et comme on se prépare à un taux de participation d'environ 85%, on dit que les résultats ne seront probablement pas connus avant les premières heures du matin, pas comme lors de la soirée électorale, par exemple,
0: ça va prendre
1: de l'élection
0: temps
1: au Québec, là où à peine une heure après, vous aviez des projections, des grands réseaux d'information. Là, on s'attend à ce que ça prenne pas mal plus de temps à cause de du nombre, en tout cas, de participation.
0: Et à l'international, bon, on l'a évoqué, Donald Trump, il y a l'Iran et bon tout le prix du diesel avec la Russie. Mais vous aurez d'autres nouvelles aussi là pour nous.
1: Ouais, absolument. On va aller voir, entre autres, ce qui se passe là du côté de l'ouest du Mexique et aussi de l'Amérique centrale. Séisme au Panama, ouragan aussi à Puerto Vallarta, par exemple. Il y a beaucoup de Canadiens là-bas là, qui se disent laissés à eux-mêmes ou qui sont en tout cas touchés par ça. On va également parler des Houthis qui ciblent à nouveau plusieurs aéroports saoudiens. Là, on est dans le Golfe.
0: Ça, hein? Il y a eu des victimes là.
1: Ouais, et on va se promener parce qu'on va aussi aller du côté de l'Inde où il y a répression d'un mouvement populaire qui s'appelle le mouvement des cafards. Je saurais vous en parler là, parce que ça bouge beaucoup de ce côté-là. Et au Népal, touché par de nouvelles inondations. Vous savez, il y a un mois, il y avait eu des grosses catastrophes et là, il y en a de nouvelles.
0: Il y a des bonnes nouvelles, il y en a des moins bonnes, visiblement. On est là pour les rapporter des deux côtés de la médaille. On vous retrouve un petit peu plus tard, Nicolas. Un gros merci. On voici une chanson qui réveille en ce lundi de l'Action de grâce, celle de Vincent Vallière.

0: Quelle belle chanson de Vincent Vallière, Je pars à pied, à ici Radio-Canada en première. Peut-être que vous allez partir à pied, faire des activités aujourd'hui à l'extérieur, ou peut-être que vous serez tenté d'aller faire des emplettes. Mm-hmm. Sachez que c'est possible aujourd'hui, même si c'est jour férié. Ça dépend peut-être un peu de quel côté de la rivière vous vous situez, parce que aujourd'hui, les commerces sont ouverts là principalement du côté québécois de la rivière des Outaouais. Promenade Gatineau, Galerie de Hull, Galerie Elmer sont ouvertes pour cette journée de l'Action de grâce. De l'autre côté de la rivière des Outaouais, le centre Rideau est ouvert aujourd'hui de 10h à 18h. Place d'Orléans, Bayshore, centre Saint-Laurent, fermé aujourd'hui. Il y a plusieurs épiceries à Ottawa qui sont également fermées. Donc, c'est là où on voit que dans une région comme la nôtre, où il y a deux réalités bien différentes, là, tout dépendant de quel côté de la rivière vous serez, plusieurs épiceries donc sont fermées aujourd'hui du côté d'Ottawa. Sachez également que si vous êtes à Gatineau, collecte de matières résiduelles comme à l'habitude dès 7h ce matin. Donc, quoi de mieux que de se réveiller avec un bruit d'un camion qui vient collecter les vidanges un lundi matin quand on veut dormir puis on est en congé. Mais bon, c'est la réalité. À Ottawa, par contre, pas de collecte en bordure de rue des bacs verts, des matières recyclables aujourd'hui en ce jour de l'Action de grâce. Une journée qui sera marquée par de la pluie en fin d'après-midi, 70% de probabilité. Ce sera généralement nuageux, maximum 17. Je tiens à vous rappeler également que Mario est en congé parce que lui aussi peut en profiter d'une journée de congé une fois de temps en temps. Donc, si vous voyez une entrave sur le réseau routier, quoi que ce soit, bien qu'il y a pas mal moins de gens sur le réseau, appelez-nous 613-288-6100. C'est le numéro de téléphone à composer. Ne vous gênez surtout pas. Nicolas, on écoute la radio journal ensemble?
1: Absolument.
0: Ouais, puis on se retrouve tout de suite après.
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5: Les Canadiens coincés au Panama à la suite du tremblement de terre de vendredi se disent laissés à eux-mêmes.
6: C'est décevant de voir qu'on n'a pas eu plus de communication, on se sent oublié.
5: Le principal aéroport du pays fonctionne au ralenti en raison de risques d'effondrement. Mark Carney favorable à un cessez-le-feu énergétique pour apaiser la guerre en Ukraine. Et des organismes communautaires se mobilisent afin d'offrir un peu de réconfort à ceux qui en ont besoin en ce week-end de l'Action de grâce.
7: Une chance que ça, parce que je ne mangerai pas. Par plus, j'ai un diabète, parce que ça allait être en maudit de les manger ici.
8: Bonjour, ici Marie-Michèle Bordua. Bienvenue à ce Radio-Journal. Trois jours après le puissant séisme qui a frappé le Panama, des Canadiens tentent toujours de rentrer au pays. Plusieurs voyageurs dénoncent le manque d'aide d'Ottawa après des évacuations et d'importantes perturbations dans les aéroports. Hugo Métro suit les derniers développements. Hugo, quelle est la situation là sur place?
9: Eh bien, le Panama est toujours en état d'urgence après ce séisme de magnitude 7,7 qui a frappé le pays vendredi. Une centaine de répliques ont été enregistrées et plusieurs infrastructures ont été endommagées, ce qui perturbe les opérations dans les aéroports. Il y a notamment un groupe de près de 150 Canadiens qui a dû quitter son hôtel en raison du risque de tsunami avec plusieurs enfants. Et une fois arrivé à l'aéroport de Rio Hato, plusieurs disent avoir attendu jusqu'à 12 heures à l'extérieur sans eau ni nourriture. C'est le cas de la Canadienne Patricia Zucala qui est toujours bloquée au Panama avec sa fille de 10 ans. Elle raconte.
10: Il y a du monde qui manque des médicaments. Ils n'ont pas accès à leurs médicaments. Il y a quelqu'un qui s'est entorsé la cheville. Il a fallu qu'il aille au médecin seul ici pour trouver une façon de s'aider. Tout le monde est en souffrance.
8: Et Hugo, on le disait,

0: Et plusieurs voyageurs dénoncent le manque d'aide des autorités canadiennes.
1: Oui, certains disent avoir contacté l'ambassade, mais avoir essentiellement été renvoyés vers les autorités locales. Et ce qui suscite surtout la colère, c'est que l'ambassade est fermée pendant la longue fin de semaine de l'Action de grâce. Voici à nouveau Patricia Zucala.
2: Ils ont dit rien. Ils ont dit qu'ils étaient fermés jusqu'à mardi. C'était férié. Il y a rien à faire. Et c'est décevant de voir que on n'a pas eu plus de communication. On se sent oublié ici un peu.
1: Affaires mondiales Canada rappelle que les services consulaires d'urgence restent accessibles 24 heures sur 24 depuis Ottawa.
0: Merci Hugo.
1: Au revoir.
0: L'Arabie saoudite prolonge la suspension des opérations à l'aéroport international de Riyad, qui a été la cible de plusieurs attaques des rebelles du Yémen dans les derniers jours. Une frappe de missile a fait 13 morts et plus de 300 blessés samedi. Une autre a tué au moins une personne hier, en plus d'en blesser une dizaine d'autres. L'ampleur des attaques qui ont visé la capitale saoudienne est inédite depuis 2014. Le gouvernement iranien, allié des Houthis, se dit prêt à faciliter le dialogue entre les deux parties. Le président ukrainien prévient que Kiev va riposter si la Russie ne respecte pas la trêve concernant les infrastructures énergétiques annoncée par Donald Trump hier. Le premier ministre Mark Carney et les dirigeants européens alliés de l'Ukraine saluent ce nouveau développement en attendant de voir s'il se concrétisera sur le terrain. Mais ils soutiennent qu'il faut maintenir la pression sur Moscou.
3: Même s'il a déclaré qu'il n'était pas au courant d'une entente entre son pays et la Russie, le président ukrainien Volodymyr Zelensky a néanmoins salué l'annonce de Donald Trump. Mais encore faut-il que le cessez-le-feu devienne une réalité, selon lui. L'Ukraine est prête à s'abstenir de frapper des installations énergétiques russes. Et nous attendons de la Russie qu'elle fasse preuve de la même volonté, a dit le dirigeant ukrainien. Il se questionne toutefois à savoir si Moscou veut réellement la paix. Volodymyr Zelensky affirme que la Russie a frappé des installations énergétiques en Ukraine après l'annonce de Donald Trump d'un cessez-le-feu.
4: Donald Trump ayant, disons, le passé qu'on lui connaît.
3: Raphaël Jacob est chercheur associé à la chaire Raoul Dandurand.
4: Est-ce que depuis le début de son deuxième mandat, lorsqu'il est question de faire de grandes annonces à l'international, gardons-nous une petite gêne avant d'être moindrement confiants qu'il y a vraiment quelque chose qui s'est fait.
3: Dimanche matin, Volodymyr Zelensky a aussi déclaré aux médias américains ABC qu'il organiserait des élections si la Russie acceptait un cessez-le-feu complet cette fois-ci de 60 jours.
5: We will be ready for any choice of our people.
3: Si les conditions établies par Volodymyr Zelensky étaient respectées par la Russie, Kiev sera prêt à accepter n'importe quel choix de la population ukrainienne lors d'une élection. Ici Marc-Antoine Leblanc, Radio-Canada, Montréal.
0: À deux semaines du second tour de l'élection présidentielle au Brésil, des ressortissants qui vivent au Canada s'inquiètent de la montée de l'extrême droite dans leur pays d'origine. Le sénateur conservateur Flavio Bolsonaro a créé la surprise au premier tour en devançant le président sortant de gauche, Lula. Magali Lévesque.
6: Des membres de la diaspora brésilienne de Toronto se sont rassemblés à Nathan Phillips Square dimanche. Ils étaient environ une soixantaine à avoir répondu à l'appel du groupe Coletivo Brasileiro. Ce dernier appuie la réélection du président sortant Lula da Silva, mais vise surtout à mobiliser les électeurs locaux.
7: It means everything. It means our democracy, it means our sovereignty.
6: Le second tour des élections présidentielles aura lieu le 25 octobre prochain et des bureaux de vote seront ouverts ici même à Toronto. La lutte s'annonce particulièrement serrée. Flavio Bolsonaro, fils de l'ancien président Jair Bolsonaro, devance actuellement Lula da Silva par seulement 2 points, 47% contre 45%.
8: The Amazon, the LGBT community, the minoritized communities in Brazil.
6: Cette progression de l'extrême droite alerte les participants qui s'inquiètent aussi pour le coût de la vie, la corruption, l'environnement et le droit des minorités. Ici Magali Lévesque, Radio-Canada, Toronto.
0: Pierre Poilievre va se rendre au Michigan demain pour plaider en faveur d'un libre-échange sans tarif. Sa visite à moins d'un mois des élections de mi-mandat va se dérouler au moment où les États-Unis intensifient la pression commerciale sur le Canada. Le ministère de l'Immigration du Québec a fermé plus de 700 dossiers en raison d'une erreur informatique. Des centaines de personnes ont été plongées dans l'incertitude durant la fin de semaine lorsqu'ils ont vu leur dossier d'application au programme de sélection des travailleurs qualifiés disparaître de la plateforme. L'avocate en droit de l'immigration, Soraya Blouin, rapporte avoir reçu des dizaines de témoignages de personnes inquiètes de leur avenir au pays. Elle dénonce le temps de réaction du ministère.
9: La communauté immigrante a vécu énormément de stress dans les derniers mois et le changement de gouvernement

0: gouvernement. Est un nouveau changement en tant que tel et qui peut être source d'anxiété pour cette communauté. Et donc, si on se souvient de la fermeture du PEC, si on se souvient des différents changements auxquels la communauté a été confrontée, un changement comme celui-là en plein week-end, c'est beaucoup sur le moral.
1: Le ministère de l'Immigration assure que les personnes touchées n'auront pas à recommencer le processus et que des équipes analysent le problème. La nouvelle version du test de français pour les étudiants en enseignement au Québec se fait toujours attendre. La refonte de cet examen qui donne des maux de tête à plusieurs étudiants a été lancée en 2023 et devait être prête pour la rentrée. Mais il faudra attendre l'an prochain avant que le nouveau test soit mis en place. Le temps presse selon la professeure à l'Université du Québec à Trois-Rivières, Priscilla Boyer, parce que la version actuelle de l'examen n'est pas adaptée à la réalité enseignante.
2: Les étudiants ont une espèce de liste là, infinie de termes à apprendre par cœur, de vocabulaire et de définition pour essayer de réussir leur épreuve. Ben pour eux, c'est dommage parce que les années passent puis on n'a pas toujours la nouvelle épreuve.
1: La réussite de ce test de français est obligatoire pour obtenir le brevet d'enseignement. Enfin, en cette journée de l'Action de grâce, des organismes communautaires se mobilisent partout au pays pour offrir des repas chauds aux plus démunis. Mais les effets de la hausse du coût de la vie et de la flambée du prix des aliments se font sentir sur leurs activités. Félix Pilon a préparé ce qui suit.
3: We're gonna have mashed potatoes, glazed carrots.
4: Le cuisinier de la mission d'Ottawa, Rick Watson, a une grosse mission pour le repas de l'Action de grâce. La mission distribuera au total plus de 18 000 repas pour l'occasion, un record au goût amer alors que de plus en plus de personnes ont recours aux organismes pour se nourrir. C'est le cas de Ginette Orphanos qui se rend souvent à la soupe populaire de Hull.
5: Une chance que ça, parce que je ne mangerai pas. Par plus, j'ai un diabète, parce que ça allait dans maudit de les manger ici.
4: Selon une étude de l'Université Dalhousie, le coût moyen du repas de l'Action de grâce a grimpé d'environ 3 $ depuis l'an dernier. Cette hausse pèse lourdement sur les consommateurs, mais aussi sur les services d'aide alimentaire. La soupe populaire de Hull compte servir jusqu'à 300 assiettes pour l'Action de grâce, comme l'explique son directeur général, Michel Kassongo.
6: Pour que nous continuions à répondre aux besoins de la population, on a besoin de soutien financier d'une part et des collaborations avec les autorités, les élus locaux.
4: Malgré l'inflation, la mission d'Ottawa et la soupe populaire de Hull répondent présents. Mais c'est grâce à la générosité des donateurs et à l'appui des secteurs publics et privés que ces organismes peuvent veiller à ce que personne ne reste sur sa faim. Ici Félix Pilon, Radio-Canada, Ottawa.
1: Voilà, c'était le Radio-Journal. 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Bon début de journée.

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0: voici Lucas Jacques.
1: Lundi matin, jour de l'Action de grâce. Oui, je suis là en remplacement de Mélanie Boissonneau. J'espère que vous allez bien. Ici, comme Mélanie, vous êtes en congé en cette journée fériée. Bon, on vous la souhaite douce. On vous souhaite d'avoir un petit peu de gratitude parce que ça sert un peu à ça, là. Depuis que, bon, parfois les mœurs et les réalités changent, là, bien que l'Action de grâce était jadis une fête religieuse, ça a bifurqué avec le temps. On parle d'une fête là qui vraiment on souligne le partage d'un grand repas en famille, l'expression de gratitude envers la vie, la santé, les proches, puis en même temps ben c'est une belle façon de célébrer l'automne qui mine de rien on est en plein milieu de cette saison automnale, les couleurs sont rayonnantes, il y a encore pas mal de feuilles dans les arbres. Moi je suis toujours surpris de voir à quel point je le disais au mois de juin, on avait la nature qui était foisonnante, c'était dense, c'était vert, et là tout à coup on arrive à cette période-ci et là des arbres qui prennent une qui prennent une tournure, une couleur qui est complètement différente. Nicolas, vous avez dit que vous êtes allé faire un petit tour, vous êtes allé marcher en fin de semaine.
2: Absolument, puis moi je suis allé pas trop loin dans Ottawa là, je dirais pas trop loin de la place TD.

0: là. Et là, les rues, vous savez, les maisons sont très jolies dans ce
1: ouais,
0: coin-là,
1: absolument.
0: Mais les arbres aussi sont très assez vieux. Et c'était une forêt urbaine, là. Et c'était vraiment beau parce que comme vous dites, les feuilles sont encore dans les arbres, donc c'est merveilleux. Mais ah ouais, ça faisait vraiment idyllique là. Je trouvais ça, je me trouvais chanceux de pouvoir, je sais pas, on vive largement dans cet environnement là. J'habite pas là, là. J'ai pas de
1: non,
0: belle
1: non.
0: maison là. J'aimerais ça, mais quand même.
1: Je vais les regarder. Puis hier, moi j'avais, bon, j'ai peut-être pris un risque, mais j'ai roulé sur l'autoroute 50. Puis quand vous arrivez à l'autoroute 50, dans le coin du chemin Avocat là, dans le coin de Grenville, vous avez une perspective là. On est assez élevé sur le route, mm-hmm. mais on peut voir aussi dans le coin de Montebello, on a une perspective là de des montagnes et de la forêt et c'est multicolore, c'est de toute beauté.
2: Moi, je suis allée dans le parc de la
1: Bonjour Gatineau. Rachel.
2: Bonjour.
0: Vous avez réussi, vous avez osé.
2: J'aurais eu besoin de Mario à certains moments pour faire la circulation.
1: J'en doute
2: là,
1: pas.
2: Il y avait beaucoup de gens. C'est rare que j'y vais vraiment une journée de fin de semaine en plein coloris automnal.
1: Ouais.
2: Donc oui, il y avait beaucoup de gens. On n'était pas seul au monde, disons, mais on était en nature et c'était tellement magnifique. Puis on est allé au Mont King, donc sur le dessus, on voit vraiment les trois aspects de la région. C'est ce qui m'a fasciné, c'est qu'on voit cette forêt. Un peu plus loin, on voit la ville et à notre droite, on voit les champs. Donc, il y avait vraiment trois paysages différents. Très difficile de prendre des photos de ça parce que ça prend vraiment notre œil sur place pour avoir la grande perspective. Ben oui, c'était très agréable la température hier. Donc, je pense que oui, il y a beaucoup de gens qui ont eu la même idée. En fait, c'est pour ça qu'on s'est retrouvés au Mont King parce que tourner vers le village de Chelsea, c'était
1: incroyable.
2: À peu près impossible. Tant qu'à être pendant une heure dans la voiture à essayer de se trouver un endroit, ben on a dit on va tourner à gauche de la place, puis on va découvrir un sentier peut-être qu'on n'avait pas envisagé, mais qui était super beau.
1: Ouais, c'est l'ironie de vouloir aller dans la forêt pour être tranquille, puis finalement se retrouver avec un peu plus de circulation qu'au centre-ville d'Ottawa.
2: Oui, exact. C'est comme quand on voyage, qu'on retrouve plein de Québécois et de notre propre accent francophone.
1: Ouais, c'est ça. Puis on va être dépaysé. Ouais, c'est ça. Vous, Gabriel, est-ce que vous en avez profité pour passer un peu de temps à l'extérieur?
3: Non, j'aurais dû.
1: Ben
3: mais
1: oui.
3: D'ailleurs, j'étais près de la forêt bouché et je voyais beaucoup de gens là, qui allaient marcher cette fin de semaine dans le secteur d'Elmer. J'en ai profité pour faire des commissions. J'avais quelques soupers d'anniversaire aussi cette fin de semaine.
1: Ben, donc, ça sert à ça aussi.
3: Ouais.
1: Moi aussi, ouais, j'étais fait un peu de route pour souligner la fête d'un ami d'enfance et donc ouais, joindre l'utile à l'agréable dans ce cas-là. En tout cas, une chose est certaine, si vous avez des emplettes à faire aujourd'hui, je le rappelle, aujourd'hui en cette journée de l'Action de grâce, promenade Gatineau, Galerie de Hall, Galerie Elmer, c'est ouvert pour l'Action Grâce. À Ottawa, il y a seulement le Centre Rideau qui est ouvert de 10h à 18h. Place d'Orléans, Bayshore, Centre Saint-Laurent, fermé pour l'Action Grâce. Il y a plusieurs épiceries à Ottawa qui seront fermées également aujourd'hui. Peut-être une bonne chose là de vous renseigner avant de vous déplacer.
3: Oui, il y a aussi la collecte des ordures, Lucas. Donc à Gatineau, là, toutes les collectes de matières résiduelles sont maintenues. À Ottawa, il n'y a pas de collecte d'ordures en bord de rue aujourd'hui. Et aussi, pour si vous devez emprunter le transport en commun. Aujourd'hui, la STO offre son service de fin de semaine et OC Transpo fonctionne selon l'horaire du dimanche. Donc, on vous invite à consulter notre site internet, vous l'avez dit, radio-canada.ca pour plus de détails. Et je vais également revenir à 6h30 sur... Mais en fait, vous parlez de ce traditionnel repas de l'Action de grâce, plus précisément des organismes communautaires. Je regardais les chiffres là ce matin, la mission d'Ottawa, 18 000 repas pour l'Action de grâce aujourd'hui, alors que la soupe populaire d'Ottawa, on parle d'entre 200 et 300 repas pour l'Action de grâce.
1: Ouais, c'est une bonne chose d'avoir ce moment où on peut justement parler d'un repas en famille, d'avoir de la gratitude envers la vie, la santé, les proches, mais la vie n'est pas toujours facile pour tout le monde et justement d'avoir ces gestes-là par les organismes communautaires pour offrir un peu de réconfort aux gens dans le besoin à cette journée de l'Action de grâce ou week-end de l'Action de grâce, c'est fort important. Merci beaucoup Gabriel, on vous retrouve un petit peu plus tard pour votre bulletin de nouvelles complet, c'est dans 14 minutes à 6h30. Pour ce qui est des prévisions météorologiques, ben on en semble, à part Gabriel, là, semble en avoir profité pour aller dehors en fin de semaine, mais c'était peut-être une bonne chose parce que là je regarde les prévisions pour la semaine. Le soleil, peut-être vous allez devoir le trouver dans votre cœur, parce que là, je regarde les petits dessins d'Environnement Canada. On est dans la grisaille. Grisaille automnale de la mi-octobre, visiblement. Là, les seuls petits graphiques de soleil que l'on retrouve cette semaine, c'est jeudi et dimanche. Donc, aujourd'hui, il y a 70% de probabilité d'averse tard cet après-midi.

Midi, ce sera généralement nuageux avec des risques de brouillard ce matin. J'en ai pas vu en venant au boulot. Ça pourrait être le cas peut-être en zone un petit peu plus rurale. Sachez qu'on aura un maximum de 17 degrés. C'est au-dessus des normales de saison. La pluie intermittente au cours de la nuit, pluie intermittente qui va se poursuivre demain mardi. Maximum, on perd 9 degrés entre la journée d'aujourd'hui et demain, parce que le maximum pour demain, un petit 8 degrés. C'est peut-être un prélude à samedi prochain, alors qu'on prévoit un maximum de 6. Dans la nuit de samedi à dimanche prochain, moins 2 comme minimum. Mercredi, encore une fois, des nuages, maximum de 12. Donc, on arrive dans des normales de saison. J'espère que vous en avez profité en fin de semaine. Au centre-ville d'Ottawa, il fait 11 degrés.

0: Gatineau, Chelsea, Ottawa, c'est ça sonne local et c'était le gala des prix de la musique dans la capitale. Ça, c'était vendredi dernier.
1: Effectivement, puis ce qu'on entend, c'est Alliance Suprême a remporté le prix de révélation de l'année. Donc, parmi les artistes francophones, d'être parti avec des trophées, des prix de la musique dans la capitale, qui est un événement bilingue, on se rappelle. Alors, la chanson qu'on entendait s'intitule simplement Merci. C'est sur le premier album là, d'Alliance Suprême, qui est un collectif d'artistes de la région mené surtout par le Flo Franco et les jumeaux de TIP, donc The Incredible Pack. Oh. Donc, ce sont des jumeaux qui viennent en paquet de deux. Donc, voici pourquoi on les appelle comme ça. Donc, révélation de l'année. Sinon, si tu regardes les autres francophones, chanson primée de l'année, c'est See to the Moon de Mia Kelly. Donc, une chanson en anglais, mais d'une artiste francophone. On a également du côté de les arrangements. Je cherche le titre exact. Meilleure production et arrangement pour Josh Hart. C'est pour le vidéoclip de Highlight, version française de Van Tibbs. Version française, mais qui est la version officielle qui lançait son retour à la musique. D'ailleurs, je vais vous parler d'elle tout à l'heure parce qu'elle a aussi lancé une nouvelle chanson. Donc, ce sont les artistes francophones qui sont repartis avec des prix. Il y en avait quelques-uns qui étaient nommés quand même là, un petit peu plus. Vous pouvez avoir la liste complète sur le site des prix de la musique de la capitale et de la coalition l'industrie de la musique de la capitale.
0: Ouais, ben c'est important parce que quand ça faut que ça parte localement pour qu'ensuite de ça, ça soit national et parfois international. Donc, ouais, une belle façon d'honorer les artistes d'ici. Merci beaucoup, Rachel. 6h presque 20.
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0: Bon, parfois, pour comprendre ce qui se passe dans notre cour arrière, c'est bon d'aller dans une cour un peu plus lointaine. Et là, vous allez nous parler du quotidien La Presse qui nous présente un reportage depuis l'Australie.
3: Ben, en plus, vous avez mis le doigt dessus. On parle du labo australien en matière là, d'accès à des comptes de réseaux sociaux pour les jeunes parce que c'est un laboratoire mondial de la sorte, hein, l'Australie, qui en est pas d'ailleurs à sa première aventure, là, on pourrait dire, là, d'avant-gardiste en niveau de santé publique. Et c'est dans ce cas-ci là, le monde entier qui les regarde alors qu'ils ont interdit aux moins de 16 ans d'avoir des comptes de réseaux sociaux. Pourtant, la journaliste nous le dit d'emblée, là, lorsqu'on prend le bus à Sydney, à Melbourne ou à Hobart, par exemple, dès qu'on voit les jeunes rentrer, ben ils sont encore scotchés sur leur écran de téléphone et visiblement, là, ils ont encore accès à leurs réseaux sociaux et voient les algorithmes. Là. Pourtant, ils ne devraient pas avoir accès depuis décembre dernier, mais les comptes qui existaient avant l'interdiction n'ont pas tous été fermés. D'ailleurs, c'est la responsabilité là, des réseaux sociaux eux-mêmes là, de s'assurer que l'interdiction est respectée. La eSafety Commission, qui surveille l'application de la loi, là, nous dit qu'il y a 5 millions de comptes de jeunes qui ont été fermés, mais qu'environ la moitié des jeunes visés ont encore des comptes. Et comme je le disais, c'est les plateformes qui ont la responsabilité de bloquer les jeunes. Donc, les jeunes et leurs parents ne peuvent pas être poursuivis ou recevoir d'amende. Donc, c'est sûr que d'un point de vue individuel, si on a encore, si vous voulez, ce privilège-là, on le garde. Mais les géants du web, eux, peuvent être poursuivis. Alors, c'est eux là, qui finalement tentent de démontrer qu'elles agissent et investissent pour empêcher les jeunes de moins de 16 ans d'avoir des comptes pour ne pas être mis à l'amende. Et la proportion des Australiens de moins de 16 ans

0: 16 ans qui détiennent un compte est passé assez rapidement d'ailleurs là de 52 à 42%. Donc on a perdu quand même pas mal de comptes là. Et c'est une évaluation là, de ce commissaire à la sécurité numérique, la e-safety, qui a donné ces statistiques là. Mais on le voit bien, les images défilent encore là où elles ne devraient pas. Est-ce qu'on considère en Australie pour autant que la politique est un échec? Ben pas du tout, et c'est assez unanime là, jusqu'à ceux qui étaient des anciens cadres chez Google et TikTok qui militent maintenant pour plus d'encadrement des plateformes. On dit que ça a envoyé un choc électrique et que ça a ouvert la voie aussi à une nouvelle façon de discuter publiquement et en privé entre adultes avec les jeunes là, des inquiétudes face aux impacts néfastes des réseaux sociaux. Donc ça a ouvert la discussion pas seulement avec les jeunes mais un dialogue de société. Donc c'est assez intéressant de ce côté-là. Et non, ça va pas régler les problèmes de santé mentale des jeunes, mais on dit que c'est un pas dans la bonne direction. Il y a même des campagnes, vous allez l'aimer celle-là Luca, qui s'appelle White Mate, et qui encourage les parents à s'engager à pas laisser les jeunes avoir des téléphones intelligents avant l'âge de 18 ans. Donc, vous voyez, ça aussi, là, on dit que c'est dans la foulée de ce projet de loi. Sans ça, finalement, sans envoyer le message, là, ben tout le reste, là, serait peut-être pas au rendez-vous.
1: Et ben, on va demeurer à l'international, en Inde, là, le mouvement des cafards est réprimé.
0: Oui, mouvement des cafards, c'est celui de la jeunesse indienne née au printemps, là, qui demande, entre autres, là, on fait des demandes sociales là, pour être représentées davantage, pour ne plus être vues comme étant des pestes hein, dans la société ou des indésirables, d'où le nom des cafards. Voilà qu'ils s'attaquent maintenant à l'impressionnante liste électorale indienne. Il y a 130 millions de noms qui ont été rayés. Et pour l'opposition, c'est les populations des plus vulnérables, des minorités, entre autres musulmanes, qui ont été écartées là, au profit du parti du premier ministre nationaliste hindou Narendra Modi. Donc, son le BJP, là, selon la version du parti, c'est plutôt un nettoyage des doublons, des fraudeurs et des personnes décédées. Mais c'est l'occasion de voir que ce mouvement-là ne faiblit pas et il est réprimé publiquement. Il y a des images qui circulent, entre autres, de personnes qui se font arrêter carrément, tenir les jambes, tenir les bras dans la rue. Donc, il y a toute ce mouvement réprimé là, par la violence là, policière du côté de l'Inde.
1: Merci beaucoup, Nicolas. 6h24.

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1: Bon, on regarde les prévisions météorologiques, ça commence à se rafraîchir. Peut-être serez-vous tenté de vous diriger vers le sud, le chaud. Mais il y a des endroits qui pourraient peut-être vous tenter. Est-ce que la Floride pourrait vous séduire? Sachez que les électeurs de la Floride doivent se prononcer le mois prochain sur un amendement. S'il est adopté, les propriétaires qui résident de manière permanente en Floride, là, les Floridiens verront leur compte de taxes allégé. Mais pour compenser cet allègement de taxes, la note pourrait être refilée aux Canadiens qui y vont pour la chaleur et le soleil, là, les fameux snowbirds. Pour parler de l'état d'esprit des snowbirds, des Canadiens qui vont se diriger là-bas, pour voir un peu qu'est-ce qui est le raisonnement derrière cette décision-là, on va s'entretenir avec la directrice et rédactrice en chef du journal Le Soleil de la Floride, Sandra Belzile. Bonjour.
2: Bonjour.
1: Merci d'être avec nous ce matin là. Parlez-nous d'abord et avant tout là de comment ça va se traduire sur le compte de taxes là. C'est quoi la décision qui a mené le gouverneur Ron DeSantis à y aller de cette proposition là pour justement alléger le compte de taxes des Floridiens et refiler la facture aux Canadiens?
2: Oui, en fait, qu'est-ce qui est arrivé, c'est que le gouverneur Ron DeSantis veut alléger la facture aux Floridiens parce qu'on sait que les assurances coûtent cher aussi en Floride et c'est difficile au niveau des propriétés de pouvoir alléger cette facture. Donc, lui, il est allé vers le côté des taxes foncières. Et il faut savoir que, premièrement, il y a déjà une exemption de taxes qui existe pour les Floridiens et les Canadiens sont tous au courant de ça, les Canadiens qui possèdent une propriété en Floride. L'affaire, c'est que maintenant, actuellement, la

0: proposer, c'est que cette exemption-là s'élève à 150 000 par année en 2027 et à 250 000 par année en 2028, ce qui va occasionner une grosse coupe budgétaire pour les villes et les comtés. Et là, c'est ce qu'on est inquiet, c'est de dire, bon, bien, est-ce que les investisseurs canadiens vont en souffrir par après? C'est la grande question, mais là, la bonne affaire, c'est que le plafond du pourcentage d'augmentation des taxes foncières par année a été établi à 5 % au lieu de 10 %. Donc, au moins, il y a une protection à ce niveau-là.
1: Mais en même temps, Mme Belzile, on est dans un contexte où il y a des tarifs, il y a les Canadiens qui boudent les États-Unis, qui boudent notamment la Floride. Est-ce que vous pensez, est-ce que vous croyez que ça aura un impact important, cette décision-là, sur l'industrie touristique en Floride et le désir des Canadiens de retourner en Floride?
0: Pour certains, oui, c'est sûrement. Mais pour d'autres, j'ai vu que c'était vraiment partagé parce que les gens, ils savent déjà qu'il y a une exemption et que cette exemption, elle est pour ceux qui ont leur résidence principale en Floride. Et non seulement ça, elle est aussi applicable seulement aux Américains ou aux détenteurs de Green Card, là, ceux qui ont droit à une résidence permanente. Alors, un Mexicain, par exemple, qui vit à l'année en Floride sous un visa de travail n'a pas droit non plus à cette exemption, ou un Floridien qui possède 2-3 propriétés en Floride, seulement sa première propriété, sa résidence principale, c'est-à-dire c'est seulement celle-là auquel il a droit à l'exemption, à laquelle il a droit à l'exemption de taxes. Donc, je pense que les Canadiens bien informés sont au courant de tout ça.
1: Vous êtes directrice, rédactrice en chef du journal Le Soleil de la Floride. Quand vous prenez le pouls des Canadiens, avez-vous l'impression que les gens se sentent quand même ciblés ou injustement traités par cette stratégie politique du gouverneur Ron DeSantis qui a affirmé sans détour là, vouloir que les touristes canadiens subventionnent l'État pour alléger les taxes des résidents locaux?
0: Oui, bien c'est sûr. Il y en a certains que ça dérange parce que c'est comme une accumulation, là, comme on le sait, depuis l'arrivée de l'administration Trump. Et en plus que DeSantis, qui est républicain et qui va dans le même sens de discours que Trump, alors à un moment donné, ça devient dérangeant. C'est que DeSantis, en juin, est allé dire que lui, ça ne le préoccupait pas, ça ne le dérangeait pas là, que les Canadiens ou les investisseurs brésiliens avaient à payer plus de taxes. Il voulait vraiment s'occuper de ces Floridiens. C'est ça qui dérange et on peut voir là ici au niveau politique, le Brésil et le Canada, ce sont deux pays qui se sont levés devant Trump. Alors ça va dans le même sens dans cette rhétorique-là. Alors c'est certain que on a vu une baisse là depuis les deux dernières années là qui atteint pratiquement un 20%, mais il reste quand même qu'en 2025, il y a quand même eu 3,2 millions de visiteurs canadiens, là, incluant les Snowbirds qui possèdent des propriétés en Floride. Les Canadiens sont toujours au numéro un là, des rangs des investisseurs internationaux en Floride au niveau des propriétés.
1: Ouais.
0: Alors, il y a quand même une présence canadienne, là,
1: ouais.
0: Mais il y en a pour qui la décision a été claire ou là d'avoir entendu les propos de DeSantis en juin dernier, là, disant qu'il voulait vraiment seulement s'adresser aux Floridiens avec cet amendement. Et l'amendement, bien, ça va être voté le 3 novembre prochain.
1: Ouais.
0: Et parmi les Floridiens, c'est divisé. Les opinions sont très divisées.
1: Ouais, c'est dur de résister à la chaleur de la Floride. En même temps, parfois, le portefeuille parle. Ben, faudra voir au début du mois de novembre quelle sera la décision des Floridiens par rapport à tout ça. Toujours un plaisir de vous parler. Mm-hmm. Sandra Belzile, directrice, rédactrice en chef du journal Le Soleil de la Floride. Merci beaucoup.
0: Merci à vous. Bonne journée.
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1: Bon, Gabriel, c'est l'Action de grâce et là, les organismes communautaires de la région se mobilisent pour offrir des repas chauds aux plus démunis.
2: Mais cette année, Luca, la hausse du coût de la vie, la flambée du prix des aliments se fait ressentir. Les précisions de Félix Pilon.
3: We're gonna have mashed potatoes. Glazed carrots.
4: Le cuisinier de la mission d'Ottawa, Rick Watson, a une grosse mission pour le repas de l'Action de grâce.
3: We're gonna be serving about 800 turkeys total.
4: La mission distribuera au total plus de 18 000 repas pour l'occasion. Un record au goût amer, alors que de plus en plus de personnes ont recours aux organismes pour se nourrir. C'est le cas de Ginette Orphanos, qui se rend souvent à la soupe populaire de Hull.
5: Une chance que ça, parce que je mangerai pas. Par plus, j'ai le diabète, parce que ça l'aide à maudit de les manger ici.
4: Selon une étude de l'Université Dalhousie, le coût moyen du repas de l'Action de grâce a grimpé d'environ 3 $ depuis l'an dernier. Cette hausse pèse lourdement sur les consommateurs, mais aussi sur les services d'aide alimentaire. La soupe populaire de Hull compte servir jusqu'à 300 assiettes pour l'Action de grâce, comme l'explique son directeur général, Michel Kassongo.
6: Pour que nous continuions à répondre aux besoins de la population, on a besoin de soutien financier d'une part et des collaborations avec les autorités, les élus locaux.
4: Malgré l'inflation, la mission d'Ottawa et la soupe populaire de Hull répondent présents. Mais c'est grâce à la générosité des donateurs et à l'appui des secteurs publics et privés que ces organismes peuvent veiller à ce que personne ne reste sur sa faim. Ici Félix Pilon, Radio-Canada, Ottawa.
2: Alors que la saison des frissons s'amorce, plus de 250 familles ont participé à un troc de costumes d'Halloween à l'espace Canva à Gatineau hier. Pour plusieurs, il s'agit d'une occasion pour préparer les festivités à bas prix. Pour cette troisième présentation, les organisateurs souhaitent aussi sensibiliser les jeunes à l'économie circulaire en donnant une deuxième vie au déguisement. Voici l'une des organisatrices de l'événement, Adriana Vaccino.
7: C'est le fun de voir l'esprit de partage puis de communauté. Quand les enfants rentrent, ils voient que tous les costumes qui sont dans la salle ont été donnés. Donc, ils savent que donner, c'est pas perdu. C'est beaucoup moins abstrait que dire à un enfant, fais un sac ou des boîtes avec ce que tu veux plus, puis on va aller porter ça en don. T'sais, ils voient un petit peu moins l'impact, là.
2: Les organisateurs envisagent d'étendre l'événement à deux jours l'an prochain et préparent entre-temps un échange de jouets pour le temps des fêtes. La saison de la grippe frappe déjà à nos portes beaucoup plus tôt qu'on ne l'a vu au cours des dernières années. Environ 1149 cas ont été signalés à travers le pays entre le 27 septembre et le 3 octobre, selon l'Agence de santé publique du Canada. Elena Meyer s'est entretenue avec le docteur Paul Roumeliotis, médecin hygiéniste du Bureau de santé de l'Est de l'Ontario.
8: La saison de la grippe est bien amorcée. Et les experts pensent qu'elle est arrivée plus tôt que d'habitude.
9: On dit que on est au pic de l'infection quand on est à peu près 5 à 6 % de taux de positivité. On est à 2 à 3. Donc, on peut dire que oui, la saison de la grippe a commencé déjà un peu plus tôt qu'en général.
8: La grippe a été confirmée chez 4,7 % des Canadiens testés entre le 27 septembre et le 3 octobre, selon les dernières données de l'Agence de santé publique du Canada. Pour cette même période entre 2022 et 2025, le taux de positivité ne dépassait pas 0,7%.
9: N'oubliez pas qu'on a deux souches qui circulent, le A et le B. D'habitude, le A commence. Là, c'est ça qu'on voit actuellement, la souche A. Et à ce moment-là, normalement, on voit le pic pendant novembre, décembre, et ça commence à diminuer janvier, février.
8: De son côté, la santé publique de l'Ontario a déclaré près de 260 cas de grippe en date du 27 septembre. Et au Canada, environ 800 cas ont été recensés cette même semaine. Ici, Elena Meyer, Radio-Canada, Toronto.
2: Et en terminant, l'horaire de plusieurs commerces et services à Ottawa et à Gatineau est modifié aujourd'hui à l'occasion de l'Action de grâce. En Outaouais, les promenades Gatineau, les galeries de Hull et les galeries Elmer sont ouvertes. De l'autre côté de la rivière, le centre Rideau est aussi ouvert. La place d'Orléans, le centre Bayshore et le centre Saint-Laurent sont fermés. À Gatineau, toutes les collectes de matières résiduelles sont maintenues, alors qu'à Ottawa, il n'y a pas de collecte en bordure de rue des bacs verts, des matières recyclables, des déchets ou des articles encombrants aujourd'hui. La Société de transport de l'Outaouais offre ses services en fonction de l'horaire de fin de semaine. Dans la capitale fédérale, les services d'eau et transport fonctionnent selon l'horaire du dimanche. Pour plus de détails sur ce qui est ouvert ou fermé pour l'Action de grâce, consultez notre site Internet.
0: Voici les sports au matin d'ici.
1: Bon, Gabriel, si on regarde le classement dans la Ligue nationale de hockey, go Sens go, les sénateurs.

0: Qui sont en quête d'une cinquième victoire en six matchs cette saison.
1: La troupe de Travis Green qui rendra visite aux Devils ce soir à New Jersey. Le match débute à 19h. Le Canadien, lui, va jouer demain soir au Centre Bell contre les Sabres de Buffalo. Hockey Junior, victoire des 67 d'Ottawa, 4-3 en tir de barrage hier contre les Bulldogs à Brantford. Ça va bien pour les Sénateurs, mais ça va bien aussi pour les 67 qui demeurent invaincus en temps réglementaire cette saison. Défaite par contre des Olympiques de Gatineau, 6-3 hier contre les Foreurs de Val-d'Or au centre Slush-Poppy. Les hommes de Serge Beausoleil auront l'occasion de se reprendre aujourd'hui à 14h alors qu'ils recevront la visite des champions en titre du trophée Gilles Courteau, les Saguenayens de Chicoutimi. Au football, les Vikings du Minnesota ont gardé une fiche parfaite cette saison en battant les Saints de la Nouvelle-Orléans 23-13 hier. Le Minnesota compte 5 victoires, aucune défaite. Kyler Murray a récolté 229 verges aériennes, dont 79 au profit de Justin Jefferson. Aaron Jones a fourni 113 verges au sol. En course automobile, Max Verstappen a livré une bataille intense jusqu'au premier virage avant de filer vers une deuxième victoire consécutive en Formule 1 lors du Grand Prix de Singapour hier. Charles Leclerc et Kimi Antonelli ont respectivement pris les deuxième et troisième places, tandis que le Québécois Lance Stroll a abandonné en raison d'un problème mécanique. Et en terminant, au baseball, ouais. Luis Lara a brisé l'égalité avec un simple d'un point en cinquième et Milwaukee a prévalu 2-1 contre Los Angeles hier, alors que les Brewers et les Dodgers entamaient la série de championnats de la Ligue nationale.
0: Ça avance et ça a été quand même surprenant de voir là que les Guardians de Cleveland ont raison des White Sox de Chicago, remontée quand même spectaculaire pour eux qui tiraient de l'arrière 2-0 et qui ont finalement remporté en 3 matchs. C'est de l'excellent baseball, ce baseball des séries. On dit tout souvent que la saison est longue à 162 matchs, mais là, c'est vraiment du baseball de haut calibre.
1: J'ai serré ma casquette des Blue Jays, par contre.
0: Oui, c'est ça. On l'a tous fait parce que on est tous un peu en deuil après la saison que les Blue Jays ont connue l'an dernier. Un gros merci, Gabriel. On se retrouve un petit peu plus tard. Et Nicolas, de votre côté, on va plonger dans un autre sport qui est parfois extrême, celui de la politique. Et là, le quotidien Le Soleil nous prépare à la formation du prochain cabinet ministériel au Québec. C'est toujours intéressant parce qu'il y a la création de ministères, mm-hmm. mais qui vont porter les chapeaux de ministres?
2: Oui, puis c'est révélateur aussi, comme le rappelle Le Soleil, là, sur l'orientation qu'un chef veut donner mm-hmm. à son gouvernement. Donc, la semaine qui commence est assez cruciale de ce côté-là. Il y a eu rassemblement à Drummondville à la fin de la semaine dernière. Donc, ça s'est parlé à l'intérieur des troupes péquistes, là. Élus comme non élus. Au sommet de la liste des spéculations faciles, là, se trouve le doyen de l'Assemblée nationale. C'est rendu le doyen Pascal Bérubé. Ça a tellement changé
3: l'Assemblée nationale. Moi, je me rappelle de l'époque où il était le petit nouveau parce que j'étais dans Matapédia à ce moment-là. Puis, il y avait eu un redécoupage de cartes électorales. Uh-huh. Puis, on se demandait, est-ce que la députée du coin, qui était l'une des députés, disons, avec beaucoup d'expérience, on se demandait, est-ce qu'elle va laisser la place au petit nouveau Pascal Bérubé?
0: Il y a une quarantaine d'années, là, Pascal Bérubé. Si je me trompe pas, il y a une quarantaine d'années.
3: Ça, c'était début, c'était 2011 photo, environ, 2012.
2: D'après moi, un petit peu plus qu'une quarantaine d'années. Wow. Mais encore là, qui je suis, moi, hein, pour juger selon les photos que je vois circuler, c'était, par contre, Rachel, vous avez raison, il n'y a pas si longtemps.
0: Il a l'air d'un petit jeune.
2: C'est ce que je me disais aussi, là.
0: Mais quand même.
2: Oui, Matane Matapédia Métis, mais lui, député depuis 2007. Donc, il a été élu pour un 7e mandat lundi, il y a une semaine.
0: Je me rappelle quand c'était François Gendron qui était le député avec le plus de bagages. Ça faisait longtemps. C'était depuis le gouvernement de René Lévesque.
2: 51 ans, c'est ça, exactement. Donc, c'est aussi la preuve à quel point il y a eu un vent de changement chez les élus. Joël Arsenault, celui qui complète ce qu'ils appellent le trio de mousquetaires, ceux qui étaient là en 2022.
0: Les trois irréductibles.
2: C'est
0: là.
2: Ça qu'on disait, qu'on donnait plus grand-chose finalement du Parti québécois. Lui aussi a compté parmi la garde rapprochée de Paul Saint-Pierre Plamondon. Il y en a deux autres qui avaient été élus lors d'élections partielles. Catherine Gentilcœur et Marie-Carline Laflamme, qui auront assurément aussi une belle place. Donc, tous ceux qui étaient là, si vous voulez, là, avant la dernière élection, devraient être dans le Conseil des ministres. Mais certaines personnes élues le 5 octobre sont des demi-recrues. Par exemple, Mégane Perry Melançon, qui a repris Gaspé. Elle était restée une figure importante du Parti québécois, même si elle avait perdu en 2022 comme porte-parole. nationale. Nicolas Marceau, qui avait été ministre des Finances et de l'Économie dans le gouvernement de Pauline Marois, lui, pourrait aussi, en toute logique, reprendre un poste comme celui-là.

0: Et les jeunes troupes de Paul Saint-Pierre Plamondon ne pourront pas se priver, écrit Le Soleil, là, de l'expérience parlementaire de certains d'entre eux, comme Alain Terrien, qui était député péquiste de 2012 à 2018, mais avant les dernières élections, était au Bloc québécois. Autre tour remarqué, Elsie Lefebvre, conseillère municipale, députée aussi. Nicolas Girard aussi en avait un qui était dans l'opposition de 2004 à 2012. Et parmi les recrues, Marie-Claude Sarrazin, dit-on, pourrait être ministre de la Justice. Elle était procureure de la commission Galant pour le fiasco Saclic. Et enfin, un non-élu, Pascal Paradis, qui était là aussi, lui, ces dernières années, qui a été défait à Québec, pourrait peut-être pas devenir ministre non-élu. Ça serait étonnant, selon Le Soleil, mais on conclut en nous disant qu'il pourrait être un émissaire ou un conseiller spécial pour Québec, la ville de Québec, où le gouvernement de Paul Saint-Pierre Plamondon là, n'aura pas de représentant élu local et donc devra trouver quelqu'un pour, si vous voulez, là, répondre aux demandes de l'électorat de la ville de Québec.
1: C'est intéressant comme approche dans un contexte de gouvernement minoritaire là, de voir qu'on pourrait y aller de cette façon-là avec un non-élu comme émissaire. Vous parliez de gouvernement quand on donne les portefeuilles. Rappelez-vous, en mars 2025, lorsque Mark Carney avait supprimé le poste de ministre des Femmes, de l'Égalité des Genres et de la Jeunesse, à quel point ça avait créé toute une controverse parce que disait que les orientations du gouvernement avaient changé puis que le rôle et l'importance des femmes dans la société étaient un peu diminués avec l'absence de ce ministère-là. Donc, ce sera intéressant. Oui, absolument. Bien hâte de voir qui portera les chapeaux et quels seront les ministères. Un gros merci, Nicolas. 6h44.
2: Place à la culture d'ici avec Rachel Crustin.
1: Et ce sont les Musées Lundi, Rachel.
3: Effectivement.
1: Ouais, des nouveautés musicales féminines aujourd'hui.
3: Oui, il y avait beaucoup de choix cette semaine. Alors, j'ai fait un petit sous-thème dans mes nouveautés musicales. Donc, des artistes féminines qui ont lancé des chansons ou des albums dans les derniers jours. Et oui, il fallait faire une sélection parce que il y avait beaucoup, beaucoup de nouveautés cette semaine. Mais je pouvais pas passer à côté de la nouvelle chanson de Charlotte Cardin intitulée Memories. Mais il y a une version en anglais et une version en français qui est Memories, entre parenthèses, souvenirs, et ça comme ça.

0: Donc, on dit que c'est une chanson qui nous plonge dans une histoire empreinte de nostalgie. On explore les souvenirs qui persistent et qu'on réinvente au fil du temps. Toujours très efficace, la pop de Charlotte Cardin.
1: C'est ce que j'allais dire. C'est, la chanson, c'est Memories et ce sera catchy.
0: Ah oui, Verre d'oreille, certainement. Ouais. On a l'impression qu'on la connaît déjà. Ça fait quelques jours qu'elle est sortie à peine. Il faut voir aussi les images associées à cette chanson-là. Les vidéoclips de Charlotte Cardin aussi, elle se dépasse de fois en fois. Puis, la chorégraphie est vraiment super intéressante à aller découvrir. Donc oui, Charlotte Cardin avec Memories, entre parenthèses, souvenirs pour la version bilingue. Je vous ai parlé des prix de la musique dans la capitale dans les dernières minutes. Eh bien, l'une des artistes qui était nommée parmi les francophones, c'est Van Tibbs. Et elle a justement lancé en fin de semaine une nouvelle chanson qui s'intitule Le Temps. On dit que

Elle aussi, les vidéoclips sont à voir. Et puis, il y a comme un thème, hein, les souvenirs, le temps. Mm-hmm. Donc, cette fois-ci, on est plutôt dans le fait que le temps, c'est une denrée qui, finalement, qui nous file entre les doigts, comme un peu comme

0: si on avait un sac d'argent.
1: On a toujours cette impression-là. Hein?
0: Oui, effectivement. Donc, une ressource qu'on dépense chaque jour sans pouvoir la récupérer. Ça rappelle un peu France d'amour dans le thème aussi.
1: Ouais.
0: On dit entre les moments qu'on choisit de vivre, ceux qu'on laisse filer et ceux qu'on aurait aimé pouvoir retenir. Donc ça, c'est une artiste de la région et de l'Est ontarien qui s'appelle Van Tibbs. Romy, maintenant, une autre artiste de la région du côté de Gatineau, cette fois-ci qu'on avait connue à Star Academy. Donc, Romy avec Monstre, une chanson qui sonne comme ça.

La chanson de Romy Monstre, qui est le nouvel extrait qui ouvre la voie vers un nouvel album, donc qui devrait voir le jour dans un an environ. Donc en mai dernier, on avait eu le EP Recommencer, le mini album Recommencer, et là on est dans un premier album complet qui devrait donc voir le jour à l'automne 2027. Une autre artiste qui prépare un nouvel album, celle-là ça fait longtemps qu'on la connaît, mais elle est toujours aussi pertinente, c'est Jenny Salgado avec la chanson Artiste.

0: Donc, le prochain album de Jenny Salgado va paraître le 19 février. Ça s'intitule « De feu à volonté », cette chanson-là, artiste, donc qui se questionne sur la place des artistes et sur peut-être les oreilles qu'on a envers non seulement les artistes, mais les enjeux de la société aussi. Est-ce qu'on les écoute? Est-ce qu'on les entend? Et il y a beaucoup, oui, il y a du jazz là-dessus, il y a des violons, il y a de la guitare, il y a du piano, il y a un petit peu de tout, mais on dit quand même que c'est un espace musical où le rap se souvient de ses racines, évidemment. Jenny Salgado, qui est une rappeuse à la base, mais une artiste à part entière. Puis quand je parlais de visuel avec les dernières artistes, justement, de qui on parlait, pour elle, la pochette de la chanson Artiste, c'est un dessin de sa jeune nièce. Et ce qu'elle a dit, c'est qu'en voyant ses dessins, je me suis dit, elle est née artiste. En fait, on l'est tous un peu artiste. Donc, ça a inspiré cette chanson-là.
1: Merci beaucoup pour ces suggestions. Il y en aura d'autres
0: un petit peu plus tard.
1: Oui, c'est ça. Puis, oui, des suggestions, des nouveautés musicales toute féminine. Merci pour ça, Rachel, 6h51.
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1: Là, c'est l'heure de parler d'histoire. Notre prochain sujet, ça m'amène parfois au fameux film, là, rappelez-vous, là, au début des années 2000, à la suite du roman de Dan Brown, Le Code Da Vinci, le Da Vinci Code. On va parler de tout ça avec notre collègue réalisateur associé à la recherche, Diego Elizondo. Bonjour, Diego.
3: Bonjour, Lucas.
1: Bon, Diego, aujourd'hui, on s'intéresse à une société secrète mythique du Canada français. Je ne sais pas si ça fonctionnait comme le Code Da Vinci, mais on parle de l'ordre de Jacques Cartier.
3: Oui, effectivement. Un ordre qui, je pense, par contre, au fil du temps, est devenu de moins en moins secret, parce que de plus en plus qu'on avance dans le temps, il y a des révélations, il y a des commémorations, on va en parler un peu dans cette chronique, mais un ordre secret, oui, qui a été fondé au début du 20e siècle, ici même dans la région, et qui s'appelait la Patente, Lucas.
1: La Patente.
3: La Patente.
1: Parlons donc des origines de la Patente.

0: et de cet ordre de Jacques-Cartier, là où ça a été fondé, ça?
1: Ici même, dans la région, c'est-à-dire en Ontario français, dans le village d'Eastview. Aujourd'hui, on connaît ça sous le nom du quartier Vanier.
0: Ouais.
1: Et pour être précis, c'était dans la paroisse Saint-Charles, de Vanier. C'était un milieu là qui était ouvrier populaire, très dense, où les francophones constituaient la majorité de la population à cette époque-là. L'idée revient à deux ingénieurs d'Ottawa qui travaillaient à la fonction publique fédérale, deux ingénieurs franco-ontariens, Charles Albert Ménard et Émile Lavoie. Il y a aussi le curé de la paroisse Saint-Charles, Monseigneur François-Xavier Barrette, qui va être un cofondateur de premier plan de l'ordre.
0: Oui, et rappelez-nous donc le contexte de l'époque pour justement y aller de la création de cet ordre.
1: Ben si on se projette, il y a 100 ans, Luca, et presque jour pour jour, parce que l'ordre a été fondé le 26 octobre 1926.
0: Ouais.
1: À cette époque-là, les franco-ontariens là, étaient sur le point de remporter un de leurs plus grands combats historiques, c'est-à-dire après 15 ans, le fameux règlement 17, l'infâme règlement 17, comme on le disait à l'époque, était sur le point d'être abrogé. On se rappelle là rapidement, ces directives provinciales interdisaient l'enseignement du français au-delà de la deuxième année. Ça a pris, cette crise scolaire-là, des proportions tout à fait grandes. Ça a pris une proportion nationale en termes de crise. C'est devenu une crise politique nationale. Cependant, l'élite francophone déjà commence à penser au futur, sachant bien que tout n'avait pas été gagné pour faire respecter leurs droits.
0: Et justement, cette suite-là, elle va ressembler à quoi?
1: Ben, on décide de changer de stratégie avec l'ordre de Jacques-Cartier. On veut toujours faire avancer, bien sûr, la cause francophone. Mais lors des grands affrontements là, ouverts qu'on avait connus pendant les 15 années précédentes avec l'ordre de Jacques-Cartier, on sent que c'est chose du passé. Les années 20, c'est plus non plus comme les années 10. Hein. Il y a eu quand même le choc de la Première Guerre mondiale qui a chamboulé beaucoup de choses. Ça a laissé des traces. Bref, l'élite franco-ontarienne décide de miser sur la discrétion, l'influence et le noyautage en fondant cet ordre secret.
0: D'où cette société secrète catholique de langue française qui a adopté un mode de fonctionnement clandestin qui était inspiré des méthodes qu'elle combattait, ça, Diego?
1: Oui, effectivement. Donc, clandestin, tout ce qu'il faisait était légal, mais la patente a été fondée pour servir de contrepoids et pour contrecarrer l'influence de la franc-maçonnerie anglo-protestante et des orangistes au sein de la fonction publique de la société canadienne. Le but premier était d'empêcher l'assimilation des francophones et de favoriser leur avancement professionnel, surtout dans la fonction publique. Donc, pour défendre la langue française et la religion catholique, le mot d'ordre des fondateurs était le secret absolu.
0: Et comment devenait-on membre de cette société secrète?
1: Il fallait être francophone en Amérique du Nord. Je dis bien en Amérique du Nord parce que les membres de l'ordre de Jacques-Cartier vont se retrouver partout, à la fois au Canada, mais aussi bien en Nouvelle-Angleterre.
0: Ah ouais?
1: Il y aura des membres, oui, ça va traverser la frontière. Donc, aussi bien en Acadie que chez chez les Franco-Américains. Il faut impérativement être un homme. Hein. L'ordre est interdit aux femmes. Il fallait également avoir atteint l'âge de la majorité. À cette époque-là, on parle de 21 ans.
0: Ouais.
1: Et on devenait membre sur invitation. On se présentait pas pour devenir membre. Fallait vraiment qu'on vienne nous chercher. Il fallait suivre aussi un rite d'initiation strict. C'est assez ésotérique.
0: Ouais.
1: On bandait les yeux.
0: Comme dans les films un peu. Là.
1: Un peu, oui. Comme on peut s'imaginer, on bandait les yeux. On apportait un membre qu'on avait invité souvent, soit dans un sol d'église, de presbytère ou d'une école. On lui faisait subir une série de tests, entre autres pour voir s'il avait la carapace assez dure, s'il pouvait être capable de retenir le secret. On lui faisait passer comme ça une batterie de tests, puis après ça, la personne devenait membre de l'ordre. Donc, il y a plusieurs chefs de file franco-ontariens, québécois et acadiens, des années 20 aux années 60, qui vont être membres de l'ordre. Du côté québécois, je pense à des gens comme Jacques Parizeau, Bernard Landry, tout de même. André Laurendeau également, rédacteur en chef du Devoir, était un haut gradé de l'ordre de Jacques Cartier. Gérard Filion, directeur du journal également. Du côté de l'Acadie, Louis-J. Robichaud aussi. Et du côté franco-ontarien, à peu près tous les présidents de l'ACFEO, l'association porte-parole des franco-ontariens ont été membres de l'ordre. Mais c'est dire qu'il y a beaucoup de grande élite, mais encore là, qui est constituée d'hommes qui est membre de l'ordre.
0: Ouais, et bon, on l'appelait aussi la patente. Est-ce que la patente va avoir du succès?
1: Oui, ça dépend comment qu'on mesure le succès. Si on le prend d'une première mesure, en termes de membres, il va avoir à son apogée jusqu'à 10 000 membres de l'ordre de Jacques Cartier. Comme je le disais, partout au Canada et aux États-Unis également. C'est des membres qui vont être issus là, de l'élite religieuse, politique et économique. Et en termes de résultats, effectivement, on peut mesurer un certain succès. Hein. L'ordre va mener en secret différentes campagnes pour faire avancer le bilinguisme au pays. Je pense à la monnaie bilingue, au timbre bilingue. La patente va aussi réclamer dans le secret

0: un drapeau canadien distinct qui va effectivement être créé en 1965.
1: Et là, si on parle de cet ordre au passé, c'est parce qu'il n'existe plus. Comment l'ordre de Jacques Cartier est-il venu à disparaître, Diego?
0: Ben, l'ordre est mis à mal par les changements sociaux des années 60. Hein. C'est une nouvelle génération qui arrive, celle du baby boom, qui prend sa place et qui réclame des changements. L'ordre va toujours être dirigé par l'élite franco-ontarienne à partir d'Ottawa dans une façon très hiérarchique et traditionnelle. On n'est pas du tout dans une structure démocratique. Là. Les ordres portent d'en haut et les gens en bas doivent suivre. Il y a tout un renversement de paradigme qui s'opère avec le changement des mentalités dans les années de l'après-Seconde Guerre mondiale. Et surtout, il y a un énorme fossé entre les membres québécois de l'ordre qui constituent la majorité, ainsi que la direction franco-ontarienne de l'ordre. On est en pleine révolution tranquille, Luca, rappelez-vous.
1: Vrai.
0: L'option souverainiste est en pleine ascension. Il y aura vraiment une vision irréconciliable sur la question nationale. Les membres québécois demandent que l'ordre se prononce en faveur de la souveraineté du Québec, ce que refuse catégoriquement l'establishment franco-ontarien d'Ottawa. Bref, la direction de l'ordre de Jacques Cartier va préférer s'aborder l'ordre que de le laisser tomber dans la main des souverainistes. Au demeurant aussi, il y a quelqu'un qui sort un document qui expose les secrets de l'ordre. Fini le secret.
1: Et d'ailleurs, fini le secret parce qu'on peut aller voir une nouvelle exposition temporaire sur l'ordre de Jacques Cartier présentée dès le 29 octobre dans un peu plus de deux semaines au Musée au Parc Vanier. Merci beaucoup d'avoir exposé l'ordre de Jacques Cartier, Diego Elizondo. Toujours un plaisir. On prend une pause, on écoute le Radio Journal ensemble, simplement pour vous rappeler, fin de journée aujourd'hui, des possibilités d'averse 70%, maximum prévu 17. Il fait 11 degrés dans la capitale.
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5: Les Canadiens coincés au Panama à la suite du séisme de vendredi dénoncent l'absence d'aide de l'ambassade canadienne.
6: Tout le temps, quand il arrive une catastrophe, où tu préfères ton ambassade, et tu te fais dire appelle mardi parce qu'ils sont en congé, là.
5: La nouvelle version de l'examen de français pour les étudiants québécois en enseignement se fait toujours attendre.
7: En fait, ce test-là, c'est un garde-fou. Hein. On veut s'assurer que les futurs enseignants, les futures enseignantes maîtrisent bien la langue.
5: Et les dindons sauvages se font de plus en plus remarquer dans les villes du Québec.
8: On peut certainement le voir, l'observer très, très clairement qu'il y a plus de dindons sauvages dans les villes. Ce n'est plus une occurrence rare.
9: Bonjour, ici Marie-Michelle Bordua. Bienvenue au Radio-Journal. Des voyageurs canadiens demandent des comptes à Ottawa après le puissant séisme de vendredi au Panama. Plusieurs disent avoir traversé les évacuations et les longues heures d'attente avec très peu d'aide des autorités canadiennes. Hugo Métro suit le dossier. Hugo, qu'est-ce qu'il reproche à l'ambassade?
10: Eh bien, plusieurs disent avoir tenté de joindre l'ambassade dans les heures qui ont suivi le séisme, mais ils expliquent qu'ils ont surtout été renvoyés vers les autorités locales. Leur colère est d'autant plus grande que l'ambassade n'offre pas de service en personne pendant la longue fin de semaine de l'Action de grâce. Affaires mondiales Canada rappelle que les services consulaires d'urgence restent accessibles 24 heures sur 24 par téléphone depuis Ottawa. Mais pour ces deux voyageurs canadiens, l'aide n'a tout simplement pas été au rendez-vous.
6: On dit tout le temps quand il arrive une catastrophe, où tu préfères ton ambassade, puis tu te fais dire appelle mardi parce que ils sont en congé. Là. Le CIS, lui, il n'est pas en congé. Là. Le CIS, lui, il était là, il était réel. Le danger, il était réel. Là.
11: Et on dit, on sympathise avec vous. Fiez-vous aux autorités locales, la police. That's it. Ils n'ont pas donné d'aide à rien.
9: Hugo, pour les Canadiens toujours sur place, quelle est la situation?
10: Eh bien, le Panama reste en état d'urgence après le séisme de magnitude 7,7. Aucune victime n'a été signalée jusqu'à présent, mais une centaine de répliques ont été enregistrées vendredi, ce qui a causé de nombreux dégâts aux infrastructures et ça continue de perturber les déplacements. Plusieurs aéroports ont dû retarder ou annuler des vols. Le retour au pays se fait donc au compte-gouttes. Certains Canadiens ont pu prendre leur vol, mais d'autres sont toujours bloqués.

0: hockey après des annulations cette fin de semaine. Ottawa déconseille toujours tout voyage non essentiel dans la région de Veragas, qui est particulièrement touchée par le séisme.
1: Merci Hugo.
0: Au revoir.
1: Le porte-parole du Kremlin refuse de confirmer la trêve avec l'Ukraine au sujet des attaques sur les infrastructures énergétiques annoncées par Donald Trump hier. Il affirme que Moscou ne veut pas d'un cessez-le-feu, mais d'une paix durable. L'annonce surprise du président américain a été accueillie avec scepticisme par plusieurs dirigeants européens qui doutent de que Moscou respecte cette présumée trêve. Voici ce qu'en pense le président français Emmanuel Macron.
2: On a aujourd'hui, je crois, aucune raison factuelle de changer notre position. La Russie continue de bombarder à la fois les civils et les infrastructures en Ukraine. Et donc, oui, pour chercher un cessez-le-feu sur l'énergie, et je dirais aussi sur la mer Noire, et reprendre des discussions de paix, non, pour céder face, au fond, à la menace russe.
1: Le président américain a aussi levé une partie des sanctions contre Moscou pour pouvoir importer du diesel russe et faire baisser les prix à la pompe, une décision critiquée jusque dans son propre camp. Des médias saoudiens indiquent que le royaume fait face à une nouvelle menace de drones et de missiles en provenance du Yémen. L'Arabie saoudite a subi des attaques qui ont fait au moins 14 morts et des centaines de blessés en fin de semaine à l'aéroport international de la capitale Riyad. Les rebelles houthis soutiennent qu'ils ripostent à des bombardements saoudiens qui auraient fait des centaines de morts au Yémen la semaine dernière. La nouvelle version du test de français pour les étudiants en enseignement au Québec se fait toujours attendre. La refonte de cet examen qui donne des mots-têtes à plusieurs étudiants a été lancée en 2023 et devait être prête pour la rentrée. Mais Charlotte Marshall, il faudra finalement attendre l'an prochain avant que le nouveau test soit mis en place.
3: Oui, le test de certification en français écrit pour l'enseignement, c'est le test obligatoire pour devenir enseignant. Il avait été la cible de critiques dans les dernières années. Selon certains professeurs et étudiants, il ne reflétait pas assez la réalité du métier. Il était également trop axé sur le lexique, la grammaire et l'orthographe, et également sur la mémorisation d'une liste de mots. Alors depuis, le gouvernement caquiste avait promis de l'améliorer en 2023. Il devait donc être prêt pour la rentrée. Certains étudiants avaient pu tester plusieurs versions à l'automne dernier, puis ce printemps. Mais finalement, il faudra donc attendre encore un an, selon le ministère qui disait que le test nécessitait toujours des modifications. La présidente de l'association qui représente les dirigeants des facultés d'éducation, Annabelle Vioguet, dit que le ministère a raison de prendre le temps.
4: S'il n'a pas le niveau de qualité qui est attendu pour bien faire son travail puis bien discriminer, là, en fait, ce test-là, c'est un garde-fou. On veut s'assurer que les futurs enseignants, les futures enseignantes maîtrisent bien la langue, sont capables de corriger les élèves, sont des modèles engagés pour nos élèves.
1: Et Charlotte, les logiciels de correction ne seront finalement pas autorisés pour passer l'examen.
3: Oui, un comité d'experts formé entre autres par des enseignants avait été créé à l'époque en 2023 au début de cette refonte. Celui-ci avait suggéré donc d'autoriser des logiciels de correction de texte. On pense notamment aux logiciels comme Antidote. Il soutenait que le test devait être adapté à l'ère du temps et du numérique en mettant à disposition des étudiants des outils comme celui-ci à la place donc de dictionnaires en papier. Mais le ministère à l'époque avait finalement décidé de ne pas retenir l'idée et à savoir également que le taux de réussite du test de certification en français écrit pour l'enseignement est en baisse d'année en année dans les universités du Québec.
1: Merci Charlotte.
3: Merci, au revoir.
1: Le propriétaire de l'aciérie Stelco, qui entend mettre à pied jusqu'à 500 employés en Ontario, est prêt à se défendre devant les tribunaux dans le différend qu'il oppose au gouvernement fédéral. La ministre de l'Industrie, Mélanie Joly, soutient que les licenciements contreviennent à l'entente conclue lorsque la compagnie américaine Cleveland Cliffs a acquis Stelco en 2024. Elle menace de s'adresser aux tribunaux pour la faire respecter. La compagnie soutient pour sa part que les tarifs douaniers américains sont la cause des mises à pied. Le vote par anticipation commence demain pour le référendum de lundi prochain en Alberta. Les électeurs sont appelés à se prononcer sur 10 questions, mais c'est celle sur la séparation de la province qui retient l'attention. Jean-Emmanuel Fortier a préparé ce qui suit.
5: I will be requesting our government add an additional question to the...
6: Cette dixième question n'est pas une question à laquelle on répond par oui ou par non, mais bien par un choix de réponse. On peut y lire en anglais option 1, l'Alberta doit rester une province du Canada, ou bien option 2, le gouvernement albertain devrait entamer le processus légal prévu par la Constitution canadienne en vue de la tenue d'un référendum contraignant pour déterminer si l'Alberta devrait ou non se séparer du Canada. Et dans le cas où l'option 2 l'emportait, qu'est-ce qui se passe exactement? Cela ne mènerait pas immédiatement à une séparation. Le gouvernement devrait dans ce cas organiser un autre référendum qui serait cette fois légalement contraignant. Alors, la question de la consultation des peuples autochtones sera certainement clé, tout comme les négociations constitutionnelles éventuelles avec le fédéral et les recours judiciaires inévitables. Mais pourquoi pas une question à laquelle on répond par oui ou par non? Eh bien, un groupe fédéraliste avait mené une campagne de pétition pour obtenir une question sur le maintien de l'Alberta au sein du Canada et un groupe séparatiste pour la sécession de l'Alberta. Daniel Smith l'explique, au final, c'est le gouvernement qui a décidé de présenter une question avec deux options qui reflètent l'intention des deux groupes après des batailles juridiques et des débats parlementaires, une question qui retient le plus l'attention de ce référendum. Ici Jean-Emmanuel Fortier, Radio-Canada, Edmonton.
1: Enfin, les dindons sauvages se font de plus en plus remarquer dans les villes du Québec, notamment dans la métropole. Leur population prend de l'expansion dans les milieux urbains. Les experts disent qu'il faut apprendre à vivre avec cet oiseau. Aimez le mieux à préparer ce qui suit.
7: Les dindons sauvages s'installent dans les villes. Le phénomène est observé depuis plusieurs années, dit Nathalie Gérédini, biologiste au Zoo Eco Museum.
8: On peut certainement le voir, l'observer très, très clairement, qu'il y a plus de dindons sauvages dans les villes. Ce n'est plus une occurrence rare.
7: L'espèce fait même la conquête de nouveaux territoires dans des quartiers fortement urbanisés comme l'île des Sœurs. Alain Giguère y habite.
9: Je peux pas les compter. J'ai deux chiens que je marche deux fois par jour. Puis il y a des fois, j'arrive, il y en a.
7: Les résidents apprécient sa présence.
10: C'est juste le fond des voies, là. Ils se promènent tout doucement, puis ils font leur petite affaire.
11: Moi, je les trouve plutôt drôles. Un peu ridicule.
7: Certains estiment néanmoins qu'il faut se soucier de l'expansion de leur population, comme Pierre Roy de la Fédération québécoise des chasseurs et des pêcheurs.
12: Le dindon a clairement trouvé sa niche dans les milieux urbains. Oui, je pense qu'il faut s'en préoccuper. Puis il faut regarder peut-être différents plans pour essayer de contrôler les populations.
7: Le ministère de l'Environnement répond qu'il surveille la croissance de l'espèce, mais n'a pas de plan comme tel. Tout indique qu'il faut donc s'y habituer et apprendre à cohabiter avec les dindons sauvages. Ici Aimé Lemieux, Radio-Canada, Montréal.
1: Voilà, c'était le Radio-Journal. Merci d'avoir été à l'écoute. Bonne journée.

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0: Voici Lucas Jacques.
1: C'est lundi matin, le 12 octobre. J'espère que vous allez bien, que votre journée se déroule rondement, d'autant plus que pour la plupart de vous, chers auditeurs, vous êtes en congé férié qui, s'annonce un petit peu plus grisonnant. Je vous ai vu vous retourner.
2: Ben oui, je me demande, on était rendez-vous dans le soleil ou la luminosité matinale.
1: Pas là. Beaucoup.
2: Non, c'est ça. Hein?
1: Tu regardes la rue Sparks, là. On sait que ça s'en vient, hein?
2: Oui.
1: Les matins un peu plus...
2: C'est dans quoi ce obscur. Winter is Coming?
1: Oui, c'est
2: dans la série Game of Thrones.
1: Oui, c'est ça, exactement. On commence à le sentir, bien qu'en fin de semaine, il y a encore des couleurs dans les arbres, le coloré automnal, bas son plein, c'est de toute beauté.
2: C'est
1: l'automne, mais c'est un automne doux hier. Mm-hmm. Ce sera encore le cas aujourd'hui. On prévoit un maximum de 17 degrés, donc fort agréable, bien que... Aujourd'hui, le soleil un petit peu moins présent que la journée d'hier. Là, ce sera généralement gris avec 70% de probabilité d'averse en fin de journée. Ça va se poursuivre la nuit prochaine, pluie intermittente. De la pluie intermittente demain. Encore des nuages mercredi. Donc, soleil dans votre cœur. Parce que le soleil qui va nous réchauffer, entre guillemets, ce sera jeudi parce qu'on prévoit un maximum de 12 pour jeudi. Là, ça se rafraîchit.
2: Que je nous entende une seule seconde être ingrat. En cette journée de l'Action de grâce.
1: Vous avez bien raison.
2: Ce sera pas le cas.
1: Non, absolument. Action de grâce où, il y a eu des gestes de solidarité pour venir en aide aux personnes dans le besoin, leur donner un peu de réconfort avec un repas. Vous allez nous parler de ça, Gabriel, au cours du prochain bulletin, mais également d'un triste événement qui est arrivé en fin de semaine. Là, il y a eu une collision mortelle du côté d'Ottawa.
3: Un motocycliste de 21 ans qui est mort dans une collision survenue avec un véhicule utilitaire sport, un VUS, sur le chemin Trim dans le quartier d'Orléans. C'est déroulé samedi soir vers 21h30 et je voyais la police d'Ottawa ce matin qui est à la recherche de témoins. Alors si vous étiez dans le secteur samedi soir vers 21h30 près du chemin Waters, je sais qu'il y a beaucoup de gens qui ont une caméra là, de bord dans leur véhicule. Alors la police est à la recherche de témoins concernant cette collision qui a fait un mort, je vous rappelle, un jeune homme de 21 ans, un motocycliste, samedi soir à Ottawa. Sinon, oui, bien sûr, on va parler de l'Action de grâce. Vous l'avez dit avec les repas de l'Action de grâce. La soupe populaire de Hull qui prévoit servir entre 200 et 300 repas aujourd'hui. 18 000 repas à la mission d'Ottawa. Et hier, il y avait un événement intéressant à l'espace Canva ou pour les plus vieux, comme vous et moi, le village dans le secteur de Hull, où un échange, un troc de costumes. Alors, vous pouvez vous présenter avec votre costume d'Halloween pour échanger, avoir un autre.
1: Ouais, mais puis c'est un rappel encore que bon, à l'Halloween, faut être prudent. Mais quand vous parlez de cette collision-là en fin de semaine, la cohabitation, moi, je trouve que de plus en plus de trottinettes électriques. Ça circule sur les trottoirs, dans les rues. Il y a encore cette loi qui force les automobilistes à avoir un espace pour les cyclistes. Là, il faut même en ville,
2: le mètre et demi.
1: Faut avoir ce dégagement-là. Donc, parfois de levier un peu le pied de la pédale, puis de s'assurer à une saine cohabitation, ça peut éviter des accidents. Puis c'est vite arrivé un motocycliste, un scooter, une trottinette électrique. Là, les collisions peuvent survenir rapidement. Donc, ça aussi dans l'accident. Action de grâce, c'est peut-être une bonne chose à réfléchir.
2: Vous me faisiez penser avec le nom de la place quartier là que il y a son visage. Essayez de le trouver si vous êtes de passage dans ce qui est aujourd'hui l'espace Canva là, dans un mur là.
1: Ah oui?
2: Oui.
1: Le faut visage aller à la chasse,
2: absolument.
1: De Jean Cartier.
2: De Jean Cartier. Okay. Oui, place. Celui.
1: tout est dans tout parce que c'est peut-être. Est-ce que ça faisait partie de l'ordre de Jean Cartier avec des signes?
2: Ben oui, dont Diego nous parlait.
1: Oui, c'est juste
3: à part de c'est près de quel commerce ou?
2: C'est autour de la place principale.
1: OK. Ouais, bon, ben Gabriel, vous avez une mission aujourd'hui après vos bulletins de nouvelles, c'est de trouver le code de Pelletier. Appelons-le ici avec ce visage de Jean Cartier dans l'espace Canva. Un gros merci Gabriel, on vous retrouve un bulletin complet à 7h30 de votre côté Rachel. Il y a des tournages interrompus et d'autres qu'on attend depuis longtemps, de quels s'agit-il?
4: Ben là, je fais un lien parce que tournage à tournage, mais on est dans deux tales quand même différentes. Là, OD, Tentation au soleil. D'abord, les tournages qui ont dû être interrompus suite au tremblement de terre survenu au Panama. Donc, on a officialisé ce message là hier sur les réseaux sociaux de Occupation Double. Donc, pour ce qui est de la série qui est actuellement en cours, donc OD Panama, la série régulière d'Occupation Double, il y a pas de problème parce qu'on a quand même 3 semaines d'avance. Donc, on n'était pas... on n'a pas été affecté au niveau des tournages pour ce qui est de Occupation double comme tel, mais OD, Tentation au soleil, ça se tourne une fois que les candidats d'Occupation double sont partis des maisons. Oh. Et là, on entre et dans les mêmes maisons, on va tourner Tentation au soleil. Et c'est donc cet événement-là qui a été interrompu pour l'instant. On dit Marie-Pierre Morin et l'ensemble des candidats seront de retour au Québec sous peu. Les équipes évaluent actuellement les différentes options pour cette production. Et on rappelle donc que ça n'a aucune incidence sur la diffusion d'Occupation double comme telle. Pour ce qui est du tournage qu'on attend depuis longtemps, c'était le Comic-Con de Québec en fin de semaine dernière et Claude Legault participait à un panel. Et un certain Patrick Huard s'est levé pour aller poser une question dans la salle comme n'importe qui aurait pu le faire. Et là, le clip est en train de devenir un peu viral sur les réseaux sociaux dans les groupes fans de Dans une galaxie près de chez vous, du moins. Parce que ce qu'il a demandé, c'est, bon, est-ce que ça serait possible peut-être d'avoir une prochaine génération ou un phénomène semblable qui pourrait se reproduire? Et qu'est-ce qui se passe avec le troisième film? Ça, c'est la question depuis des années qu'on se la pose. Ouais. Et Claude Legault, ce qu'il dit, c'est que le 16 octobre, on aura la réponse de la SODEC si on a le financement ou pas pour faire le troisième film. C'est le petit bout de casse-tête qui manque. Donc, il y aurait tournage au printemps prochain, avril, mai, juin. Là, ça commence à devenir très concret. Et ce qu'il dit ensuite, c'est que c'est pas dit qu'il y aura pas de Next Generation. Je vous fais pas entendre parce que le son a été enregistré de la salle. C'est pas très radiophonique, là, mais il lance l'idée dans l'univers que peut-être étant des acteurs... disons, un petit peu plus âgé que lors de des années Dans une galaxie près de chez vous, ben il dit à un moment donné, nous autres, on va devoir passer le flambeau, mais est-ce que ça se pourrait peut-être un Galaxy Next Generation avec d'autres acteurs, peut-être une autre prémisse semblable, mais prochaine génération? Ben c'est à suivre, c'est l'idée qui a été lancée dans l'univers. Je voudrais que pour l'instant, par exemple, les admirateurs de Galaxy sont pas nécessairement super chauds à cette idée-là.
1: Oh non.
4: Donc on va commencer par avoir le troisième film, puis après, peut-être qu'on pourrait fermer le chapitre puis garder ça dans la nostalgie, mais on verra.
2: Peut-être en route vers le départ du Romano Fafard.
4: Peut-être, ben là c'est parce que là 2034 ça s'en vient là.
1: mais comme le disait le capitaine Patnaud, l'avenir appartient à ceux qui se lavent tôt parce qu'il reste encore de l'eau chaude. Merci beaucoup Rachel. 7h17.
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1: Vous vous souvenez peut-être de la question suivante qui était devenue virale sur les réseaux sociaux. Préfériez-vous croiser un homme ou un ours dans le bois? On demandait alors aux femmes avec qui elles préféraient se retrouver seules en forêt. Il y a la réalisatrice, scénariste et formatrice de documentaires sonores Maude Pétel-Légaré qui s'en est inspirée pour son plus récent balado. À travers 10 épisodes, on la suit pendant 43 jours parcourant les 650 kilomètres du sentier international des Appalaches en Gaspésie pour tenter de vaincre son sentiment d'insécurité. Dans ce périple-là, elle traite du conditionnement social des femmes et de leur appropriation de l'espace public. Et justement, pour nous en parler, on s'entretient avec Maude Pétel-Légaré. Bonjour Maude.
5: Bonjour.
1: Merci d'être avec nous ce matin. Là, votre balado s'appelle « Je choisis l'ours ». D'où vous est venue cette idée d'y aller avec ce balado puis d'aborder ce sujet-là?
5: Bon, ben, on a tous connu la tendance « ours ou l'homme ». Moi, je fais beaucoup d'expéditions dans la vie, mais j'en avais jamais fait seule. Puis là, pour mon 30e anniversaire, j'avais ce désir-là de partir seule. Mais la seule raison pourquoi j'en avais jamais fait, c'est parce que j'avais peur de rencontrer un homme mal intentionné. Donc là, quand cette tendance est arrivée, je me suis dit, ben là, c'est exactement ce qui arrive aussi. Moi aussi, j'ai choisi l'ours. Et là, j'ai fait une demande de subvention avec ce beau projet. Et là, finalement, ben j'ai reçu une subvention. Puis là, je me suis dit, oh non, il faut que je parte seule pendant 43 jours traverser la Gaspésie à pied. Fait que là, vous comprendrez que j'ai été obligée de préparer mon expédition, mais ça a été vraiment formidable puis ça a été une belle expérience. Et l'angle du projet, c'est vraiment de comprendre d'où vient cette part-là, de la déconstruire puis de l'apprivoiser.
1: Et pourquoi l'ours et pas l'homme?
5: Alors ça, c'est une bonne question. Moi, je vous conseille d'écouter le projet. pourquoi l'homme? Ben, en fait, c'est les violences sexuelles qui font la différence. Okay. C'est le comportement de l'ours noir au Québec. Et l'homme, l'ours, je fais toujours des lapsus, vous allez voir, c'est quand même assez drôle. Mais l'ours, il a peur de nous, en fait.
1: Ouais.
5: L'ours a peur des humains. Il s'enfuit.
1: Et donc, puis c'est sûr, certains vendront pas le punch. On va aller écouter absolument le balado. mais c'est fort intéressant comme démarche. D'abord, pourquoi avoir choisi le sentier international des Appalaches en Gaspésie en particulier?
5: Il y a quelque chose pour moi de traverser un territoire, puis la Gaspésie, c'est tellement un territoire que j'aime. On traverse beaucoup la Gaspésie par la mer, par la 132, puis moi j'avais envie de l'explorer par le territoire, c'est-à-dire la traversée au complet. Donc on commence par Matapédia, ben Avignon-Matapédia, on traverse des champs, des forêts, ensuite j'ai traversé les Chic-Chocs au complet, ensuite je me retrouve en Haute-Gaspésie sur le bord de l'eau, fait qu'il y a vraiment une diversité de paysages merveilleux, puis j'avais aussi envie de faire une longue expédition et quoi de mieux que de traverser la Gaspésie à pied. Puis le Sentier international des Appalaches, c'est le premier long sentier au Québec. Un GR qui est reconnu comme un GR, donc sentier de grande randonnée. C'est vraiment un beau sentier. Ouais. C'est 650 km de pur plaisir et de défi.
1: Ouais, ben j'en doute pas, là, 650 km, 43 jours. Vous transportiez avec vous 43 livres sur votre dos avec quelques kilos de matériel d'enregistrement, un micro collé sur la bretelle de votre sac à dos. Votre préparation à cette expédition-là, j'imagine qu'on fait pas ça, on décide pas ça en claquant des doigts. Est-ce qu'il y a eu un entraînement physique, une préparation mentale avant de partir?
5: Oui, absolument. Bon, pour la préparation physique, moi, dans le temps, j'habitais à Québec, donc je montais les escaliers de la ville de Québec.
1: Il y en a quelques-uns.
5: Oui, c'est ça, avec mon sac à dos rempli de canne de tomate en D. J'ai fait aussi les cours d'autodéfense. C'était super important pour moi parce que moi, en travaillant, en fait, mes anciens projets portent sur les violences sexuelles. Puis j'ai développé des symptômes de traumatisme vicariant. Grosso modo, ce que c'est que c'est comme si les témoignages que j'ai entendus à répétition sont devenus les miens. Fait que j'avais des flashbacks. J'avais vraiment, j'ai développé cette peur de l'inconnu en fait que je dénonce, que j'ai envie de combattre dans ce projet-là. Donc j'ai eu beaucoup de préparation mentale avec mon psychologue parce que j'avais vraiment peur de partir seule. C'était vraiment une peur qui était profonde. Donc, pour le déconstruire, et j'ai fait les cours d'autodéfense, je me suis vraiment préparée. Et aussi, pour le matériel, ben c'était compliqué parce que moi, je partais avec un 10 livres de matériel d'enregistrement. Vous imaginez les piles que j'avais, tu sais, puis j'ai fait des ravitaillements aussi. Je me suis envoyé des ravitaillements. Donc, oui, c'était beaucoup de préparation. Oui, exactement.
1: Et bon, là, on parle de préparation, mais là, une fois que vous êtes rendu sur le sentier, vous croisez des marcheurs sur votre route. Quand vous les abordez avec votre équipement, votre sac à dos et que vous êtes en plein milieu de la forêt, dans le parc, comment les gens ont réagi à votre projet documentaire? Quelle a été leur réaction et de quelle façon ils se sont ouverts à vous?
5: Ah, ça a été vraiment d'une belle ouverture. En fait, quand on fait de la randonnée et on rencontre des gens, les liens se font tellement rapidement parce que, tu sais, on vit des épreuves ensemble, on cohabite ensemble. Puis, ils voyaient avec mon gros équipement, parce que c'est pas seulement un micro que j'avais sur mon pack-sac, mais j'avais vraiment le gros micro avec... donc, ils étaient très curieux de comprendre ma démarche. Puis, en fait, en voyant l'équipement professionnel que j'avais, ils ont compris que c'était vraiment un projet professionnel, tu sais, qu'il y avait une démarche. Puis aussi, je m'étais envoyé des essais féministes. Donc, il y avait vraiment de la théorie. Et tout le monde a fait part d'une ouverture. Puis tout le monde me trouvait un peu étrange de cette personne qui traverse 650 km à pied pour documenter. Tu sais, c'est un peu du journalisme gonzo. Moi, c'est le type de journaliste qui vient vraiment me chercher. Tu sais.
1: Est-ce que vous avez rencontré des femmes qui marchaient seules aussi?
5: Non, c'est ça, j'en ai pas rencontré, j'en ai suivi beaucoup parce que il y a des journaux de refuge, donc j'ai pu voir qu'il y en avait plusieurs avant moi. Mais j'en ai rencontré par la suite. Quand j'ai terminé mon expédition, je me suis dit, bon, c'est triste, j'en ai pas rencontré sur le moment. Donc, j'en ai rencontré une trentaine après mon expédition pour m'aider à scénariser le projet, pour m'assurer que ce que moi, j'avais vécu représentait quand même la réalité des autres femmes randonneuses solo.
1: Avez-vous croisé des ours?
5: Non, j'étais tellement déçue. J'ai pas vu d'ours, mais j'ai vu beaucoup de traces. Eux, ils m'ont vu, c'est sûr, parce que tu sais, il y avait des sacs à dos partout. Des fois, c'était tellement frais. Oui, eux, ils m'ont vu, mais moi, je les ai pas vus.
1: J'imagine que bon, de rencontrer autant de gens, de prendre du son, parce que vous êtes dans le balado. J'imagine que ça a quand même été un défi de transposer les paysages du sentier que vous avez vus à couper le souffle là, en les synthétisant dans un documentaire audio.
5: Oui, oui, puis j'ai une équipe merveilleuse. T'sais, j'ai vraiment pas travaillé toute seule. J'ai travaillé avec François Larivière, qui est un concepteur sonore. Moi, le montage, j'ai travaillé avec Héloïse Domers-Pinard, qui m'a aidé à la réalisation, à la scénarisation. J'ai travaillé avec des musiciens aussi, le groupe Le Miel pour la musique. Donc, j'étais pas toute seule, puis une chance, parce que vous imaginez, réécouter un 40, tu sais, c'est 43 jours de tournage. C'est que c'est se réécouter, moi, là, c'est, donc là, je travaillais, j'étais mon propre personnage. Je me suis fait imprimer les verbatims de mes entretiens, c'est 500 pages de verbatim. À un moment donné, j'étais tannée de m'entendre, puis j'avais plus de... il me manquait un regard extérieur pour savoir ce qui était pertinent, parce que moi, j'ai des expériences que j'ai vécues pendant le voyage qui étaient importantes pour moi, mais qui sont pas nécessairement importantes pour le projet. Donc, c'est vraiment de faire la part des choses. Donc, mon équipe m'a grandement aidé, une chance.
1: Ouais, et puis d'ailleurs, quand vous parlez de, vous l'avez fait parfois pour vous, il y a certaines personnes qui font Compostelle, qui en ressortent transformées. Avez-vous eu le sentiment que vous avez été un peu transformé après 43 jours, 650 kilomètres en forêt pour votre démarche?
5: Absolument, absolument. Il y a quelque chose de tellement fort de marcher seule. Être une femme seule qui marche, il y a comme quelque chose de... C'est le symbole même de l'empowerment, de la résistance. Il y a quelque chose de tellement fort de dépendre de personne pendant 650 kilomètres. Il y a quelque chose de... moi, j'ai jamais été aussi seule. Parce que, mais en fait, comment c'est fait, c'est qu'au début, à la fin, j'étais vraiment seule. Puis là, au milieu de l'expédition, il y avait plein de gens que je rencontrais, mais j'ai adoré cette solitude. C'était un côté de moi que je ne connaissais pas et j'adore ça. Donc là, je suis repartie depuis faire des expéditions seule, puis j'ai adoré ça. Donc wow. Ça, c'est vraiment, ça a été un changement. C'est comme un peu, je pense, méditatif aussi de marcher, d'être seule, de lire un refuge, puis c'est ça, de faire où est-ce que, OK, on est rendu où, qu'est-ce que je veux dans la vie, c'est quoi ça, mm-hmm. Ça m'aide beaucoup à comprendre où j'ai envie d'aller, tu sais.
1: Ouais, donc, ouais, c'est une très belle démarche, tout un projet.

0: est un vétéran là, de la Seconde Guerre mondiale âgé de 103 ans et qui s'amuse avec la petite Dasha. Ils sont en train de faire du bricolage ou je ne sais quoi, quelle autre activité là, qu'on le voit jouer comme ça. Et surtout, entre ces deux-là, ben, il doit avoir certainement, Luca, une centaine d'années. Donc, on appelle ça, là, si vous voulez, là, le fossé générationnel ultime ou le côté intergénérationnel poussé à son maximum. Et c'est ça qui est intéressant dans cette expérience, si vous voulez, qui est en train d'être menée là. Expérience, pourquoi? Parce que c'est le premier centre de ce type-là, inauguré en juillet. Ça a coûté presque 5 000 $ pour le faire entre la fondation Pearly Health et le ministère de l'Éducation de l'Ontario et d'autres services à l'enfance, les services Andrew Fleck. 50 enfants, la plupart là ont des parents qui travaillent sur place et c'est aménagé pour cohabiter donc avec les aînés. Par exemple, il y a une zone très passante là avec des grandes baies vitrées, mais la garderie est deux fois plus vaste que les centres traditionnels pour faciliter quoi? Le déplacement des aînés en déambulateur ou en fauteuil roulant. Il y a des dalles antidérapantes, des matériaux insonorisants pour les résidents atteints de démence que ça stimule trop, ou des protocoles sanitaires stricts. Donc, on n'est pas dans la garderie habituelle, hein, parce que la fameuse garderie qui rapporte là, les virus à la maison, ça faut faire attention pour prévenir les infections, entre autres. Mais l'objectif, c'est bien évidemment de briser l'isolement des personnes aînées en favorisant les liens avec les enfants. Ça pourrait inspirer, là. Donc, on parle souvent de ces exemples là, qui se passent ailleurs dans le monde, toujours en Scandinavie, ou des choses comme ça. Et ça a aussi existé en Australie ou au Royaume-Uni là, pour rester dans le Commonwealth. Mais cette fois-ci, il y a des chercheurs là, qui regardent ça avec beaucoup d'intérêt pour voir comment cette proximité-là là, peut avoir des conséquences positives sur la santé mentale, la réduction de la solitude, le bien-être du personnel aussi. Et donc, beaucoup d'avantages potentiels. Là. Et on souligne les interactions magiques là, qui profitent à la fois aux personnes âgées comme aux plus jeunes.
1: Rappelez-nous encore le nom du centre.
0: Ça s'appelle le Pearly Health. Donc, le centre Pearly Health, pas trop loin de l'hôpital d'Ottawa, là. Mais ce qui sort de là, à date, est très positif.
1: Ouais, et ça se retrouve à la une du Globe and Mail. Nicolas Pelletier, merci beaucoup.
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1: Bon, Gabriel, en cette journée de l'Action de grâce, on apprend qu'il faudra débourser un peu plus cette année pour le traditionnel repas qui va avec cette journée.
3: C'est ce que révèle le LUCA, une étude du laboratoire de sciences analytiques en agroalimentaire de l'Université Dalhousie. Le prix d'un repas de dinde pour 4 personnes a grimpé d'environ 3 $ par rapport à l'année dernière. C'est en raison de la hausse des prix de la volaille et du carburant. Pendant ce temps, les différents organismes communautaires sont au cœur des préparatifs pour offrir aujourd'hui un repas de l'Action de grâce aux personnes dans le besoin. C'est le cas notamment à la soupe populaire de Hall qui se dit épargnée par cette hausse des prix. Écoutons le directeur général Michel Kasongo.
4: C'est certain qu'il y a d'impact là, de notre préparation de cette journée quand même spéciale. Mais néanmoins, nous jouissons de la solidarité communautaire, des membres de la communauté. Alors, ça nous permet de faire face à cette pression que nous avons, que ce soit au niveau des demandes, mais que ce soit au niveau du prix d'achat des nourritures.
3: L'organisme s'attend à servir entre 200 et 300 assiettes pour l'occasion. Alors que la saison des frissons s'amorce, un troc de costumes d'Halloween a été organisé hier à l'espace Canva à Gatineau. L'occasion pour les familles de se préparer pour la fête à petit prix. Les précisions de Charlotte Tremblay.
5: Plus de 250 familles se sont présentées avec des costumes à échanger à la place Canva à Gatineau. Le principe du troc à costumes est simple. Chaque costume peut être remplacé par un nouveau.
6: Il y en a un qui est un démon et une qui est comme une petite fille, mais comme en zombie.
7: J'aime le fait qu'on peut venir avec des costumes comme un lapin et revenir avec un costume de pompier. Tu savais même pas quel costume il y avait, puis ben, t'en trouves un nouveau génial.
5: Il y a aussi un aspect éducatif à cet événement, comme le souligne l'organisatrice Adriana Vassino. Pour elle, c'est une occasion de sensibiliser les jeunes à l'économie circulaire et de leur montrer qu'un costume peut avoir une seconde vie.
8: Ils voient que tous les costumes qui sont dans la salle ont été donnés. Donc, ils savent que donner, c'est pas perdu. C'est beaucoup moins abstrait que dire à un enfant, fais un sac ou des boîtes avec ce que tu veux plus, puis on va aller porter ça en don.
5: En cette troisième édition, les organisateurs envisagent d'étendre l'événement à 2 jours l'an prochain. Et entre-temps, ils préparent un rendez-vous.

0: ou similaire pour le temps des fêtes, mais ce sera cette fois un échange de jouets. Ici Charlotte Tremblay, Radio-Canada.
1: En Ontario, maintenant, le ministre du Logement prend ses distances par rapport à l'objectif provincial de construire 1,5 million de logements. Rob Flack ne rejette pas totalement cet objectif, mais il a dit en comité parlementaire qu'il n'est plus concentré sur cette cible. En 2022, le gouvernement Ford avait promis la construction 1,5 million de logements en 10 ans dans la province. À Queen's Park, l'opposition reproche au gouvernement d'être en voie d'atteindre moins de 60% de la cible fixée pour cette année. Le ministre répond que les mises en chantier ont connu une reprise récente. Il attribue cette reprise au remboursement de la TVH pour l'achat de logements neufs et à la baisse des frais d'aménagement. À Ottawa maintenant, les acteurs de la vie nocturne veulent que la ville revoie ses politiques sur le bruit afin de faciliter le travail des bars et des clubs. Ils profitent de la campagne électorale municipale pour demander aux candidats de rouvrir ce débat. Les précisions de Clément Lechat.
2: L'heure n'était pas à la fête, mais à la réflexion pour plusieurs leaders réunis à Ottawa lors d'un sommet sur la vie nocturne, il y a quelques jours. Parmi eux, la directrice générale de la Coalition de l'industrie musicale d'Ottawa, Mélanie Brûlé, veut faciliter la cohabitation avec le voisinage. Pour ce faire, la prochaine administration municipale devrait revoir sa politique sur le bruit.
3: C'est de changer la manière qu'on voit le nightlife. Puis c'est du monde qui ont des business, qui y mettent de l'argent. C'est pas des nuisances, c'est vraiment du monde qui veulent faire partie de la communauté puis faire que c'est bon pour les voisins et la voisine aussi.
2: Le commissaire à la vie nocturne de la ville d'Ottawa, Mathieu Grondin, voudrait rallonger le couvre-feu d'une heure lors de certaines occasions. Mais pour lui, il faudrait en faire davantage pour rendre la vie nocturne accessible au plus grand nombre.
4: C'est en moyenne 75$ par personne comme dépense sortir une soirée à Ottawa. On cherche à mettre en place des activités qui sont le plus possible gratuites ou abordables.
2: Mathieu Grondin voudrait aussi décentraliser les activités de nuit hors du centre-ville. Reste à voir si le prochain conseil municipal va le suivre dans la même direction. Ici Clément Lechat, Radio-Canada, Ottawa.
1: Et en terminant, un motocycliste de 21 ans est mort dans une collision avec un véhicule utilitaire sport sur le chemin Trim dans le quartier d'Orléans à Ottawa samedi soir. L'événement est survenu vers 21h30 près du chemin Waters. Le conducteur de la motocyclette a été transporté d'urgence au centre de traumatologie. Au moment du transport, la victime était en arrêt cardio-respiratoire et des manœuvres de réanimation étaient en cours. La conductrice de la voiture a quant à elle été transportée à l'hôpital pour soigner des blessures mineures.
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6: Disons que les sénateurs ont un meilleur début de saison que le Canadien. Les années se suivent et ne se ressemblent pas. Et là, déjà, la troupe de Travis Green est en quête d'une 5e victoire en 6 matchs cette saison.
1: Et elle rendra visite aux Devils ce soir à 19h. Ça se passe au New Jersey. Le Canadien, lui, va jouer demain au Centre Bell contre les Sabres de Buffalo. Au hockey junior, victoire des 67 d'Ottawa. Luka, 4-3 en tir de barrage hier contre les Bulldogs à Brantford. Les 67 demeurent invaincus en temps réglementaire cette saison. Et suggestion de sortie pour aujourd'hui, Luca, les Olympiques de Gatineau qui reçoivent la visite des champions en titre du trophée Gilles Courteau dans la Ligue de hockey junior maritime Québec, les Saguenayens de Chicoutimi à 14h. Les Olympiques qui ont été défaits hier le 6-3 contre les Foreurs de Val-d'Or, toujours au centre Slush-Poppy. Il y a du football, sinon dans la NFL, les Vikings du Minnesota ont gardé une fiche parfaite cette saison en battant les Saints de la Nouvelle-Orléans 3-13 hier. Minnesota qui compte 5 victoires, aucune défaite. Course automobile maintenant, Max Verstappen a livré une bataille intense jusqu'au premier virage avant de filer vers une deuxième victoire consécutive en Formule 1 lors du Grand Prix de Singapour. Et au baseball, Luis Lara a brisé l'égalité avec un simple d'un point en 5e et Milwaukee a prévalu, 2-1 contre Los Angeles hier alors que les Brewers et les Dodgers entamaient leur série de championnats dans la Ligue nationale. Le deuxième match aura lieu ce soir à Milwaukee. Yoshinobu Yamamoto et Logan Anderson seront les lanceurs partants.
6: Ouais, vous avez évoqué le Grand Prix de Singapour. J'ai vu les qualifications, les courses express là, qui sont seulement de 20 tours. Là, quand on trouve que c'est difficile de conduire dans la pluie, regardez des images d'un Grand Prix Formule 1 dans la pluie. Je ne sais même pas comment les pilotes font pour voir devant eux.
1: Ouais.
6: C'est loin d'être évident. C'est simplement pour vous rappeler qu'avec la chaussée qui sera mouillée aujourd'hui, peut-être une certaine prudence dans vos déplacements. Ça risque d'être parfois... Oui, vous allez dire...
1: J'allais dire que je voyais aussi ce week-end là, que Singapour, c'est un des grands prix les plus difficiles, notamment en raison...

0: De l'humidité
1: ben oui.
0: Pour les coureurs, pour les pilotes, là, il paraît que c'est très, très difficile.
1: Ouais, il faut en boire beaucoup d'eau, même s'il y a de l'eau sur la chaussée. Merci beaucoup, Gabriel. On vous retrouve un petit peu plus tard. Prévision météorologique pour aujourd'hui, selon Environnement Canada, c'est de la pluie en fin de journée, 70% de probabilité. Ce sera nuageux pour l'ensemble de la journée. Un maximum bien au-dessus des normales de saison. Maximum 17, la normale à cette période-ci, 13 degrés. La nuit prochaine, pluie intermittente encore une fois, minimum 6. Cette pluie sera des nôtres encore une fois de façon intermittente demain, avec un maximum de 8 degrés. Donc, on perd 9 degrés avec la journée de demain. Des nuages pour mercredi, maximum 12. Jeudi, un peu de soleil. Et préparez-vous. On s'étire le coup. Ça a le temps de changer, mais quand même, on se dirige vers des températures plus froides. Samedi, maximum 6. Mais dans la nuit de samedi à dimanche, moins 2 degrés, donc quand même des températures, disons-le, qui se refroidissent. On est toujours à 11 degrés au centre-ville d'Ottawa. Et de votre côté, Nicolas, c'est un peu comme certains magasins grande surface. Mm-hmm. C'est un crime de lèse-majesté de nous parler de Noël.
2: Oui, mais je me demande s'il faut pas que je paye le café, là, vu que je parle de Noël à ce temps-ci de l'année.
1: Je vous dirais
2: là.
1: Que oui.
2: Ouais, exactement. déjà là, que voulez-vous, je ne suis que le messager. Là, c'est dans le Journal de Montréal que j'ai vu cette nouvelle. Comme quoi les calendriers de l'Avent, donc les fameux calendriers de l'Avent, là, partent comme des petits pains chauds. Et ça en est pour certains là, déjà plus de la moitié de leur stock, de leur réserve de calendriers
1: déjà?
2: Qui sont déjà vendus. On est le 12 octobre, je vous rappelle. Je sais qu'on dit souvent qu'avant, un peu de respect pour l'Halloween, là, c'est-à-dire les décorations, les couleurs, l'ambiance
1: on
2: avant d'en
1: arriver. On achète du chocolat, puis on peut acheter un lutin de Noël.
2: On aura bien en masse du mois de novembre et de décembre pour se concentrer sur Noël. Mais là, regardez, moi, je me console là, en me disant que oui, je vous en parle aujourd'hui, mais que certains disaient qu'en juillet, ils recevaient des messages pour savoir quand est-ce que les calendriers allaient sortir. Et dans le monde des calendriers de l'Avent, là, on n'est vraiment plus seulement dans le chocolat.
1: Oh non, mais là, c'est ça, j'allais dire, il y a une variété incroyable
2: absolument.
1: De produits.
2: Ça, c'était un magasin dont je vous parle là, qui recevait des demandes en juillet, qui spécialise en produits pour le corps, en savon, en bougies. Le calendrier de l'Avent, là, c'est 24 produits différents. Évidemment, c'est la tradition, mais 230 $ offerts moins cher, là, 170, mais quand même $ à l'avance, là, quand même.
1: Ouais,
2: là,
1: c'est un petit peu plus cher que le calendrier de l'Avent au chocolat.
2: Ouais, exactement. Là, puis il y en a d'autres avec des bonbons qui est réutilisable l'année d'après. Donc vous pouvez ça l'avoir.
1: Ah.
2: Puis ça, bon, justement, là, il en reste presque plus, disait-on au Journal de Montréal, et même celui chez Camilla Sinensis. Donc pour les thés. Un thé par jour différent, là, 3 sur 4 sont déjà vendus. Ils se sont vendus en 48 heures. Alors, bref, à moins que vous visiez les traditionnels, ça, je pense que les réserves sont bonnes. Là.
1: Oui.
2: Si vous visez des produits spécifiques, là, c'est peut-être déjà le temps de vous y mettre.
1: Ben, c'est un petit peu un petit rappel que, bon, faut le faire pour les calendriers de l'Avent et peut-être aussi pour vos rendez-vous pour les pneus d'hiver.
2: Ben,
1: je vous dis ça, puis
2: pas,
1: je dis rien.
2: Pourquoi pas?
1: Mais moi, j'ai appelé, je vous cacherai pas, j'ai appelé au début septembre.
2: Oui.
1: Là, j'avais l'impression que j'étais vraiment trop d'avance. J'avais du choix,
2: mm-hmm.
1: Mais en même temps, ça se remplit tellement rapidement qu'on se retrouve parfois et on l'oublie et là mais ça devient compliqué, il y a toujours la réglementation du 15 décembre donc habituellement
2: voilà.
1: On dit que vers l'Halloween, c'est un bon moment pour les pneus d'hiver.
2: Ben faites une pierre quatre roues.
1: Ouais, c'est ça. Calendrier de l'Avent et les quatre roues déjà en préparatif. Merci beaucoup Nicolas, 7h41.
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1: Et là, Rachel, ben, on est dans les idées de sortie.
4: Oui, je suis en train de faire le tri de tout ça. Il y en a quand même pour, ben, peut-être pas tous les goûts, mais des goûts
1: certains
4: assez
1: goûts.
4: Différents les uns des autres quand même. Si vous aimez la danse, monument de danse, Louise Lecavalier est au Centre national des arts mercredi et jeudi pour son spectacle libre et inspiré. Donc, c'est son spectacle, en fait, Danse Vagabonde. On dit que c'est une magicienne de la danse. C'est vraiment, on est dans son univers créatif. Elle parle du passé, du futur. Et là, je trouve ça intéressant. Elle dit élitiste, passé, futur et présence, et non pas présent. Donc, intéressant de voir justement à quel point le corps est présent. Il y aura une causerie d'après-spectacle aussi. Ça se passe le 14 octobre, donc ce mercredi. Donc, il y a aussi une représentation jeudi. Mais mercredi, il y aura une causerie d'après-spectacle si vous voulez en savoir plus sur la démarche. Encore une fois, si vous aimez la danse, mais cette fois, la danse indienne, il y aura le Aroha Fest qui va se dérouler de jeudi à dimanche. Aroha, ça veut dire

dire grand festival en indie. Et c'est un festival qui se déroule, si je me trompe pas, deux fois par année. Et ce qui a la particularité de célébrer la culture indienne au Canada de façon bilingue. Donc, les événements souvent de la diaspora indienne sont souvent faits en anglais au Canada, mais celui-ci est vraiment bilingue. La fondatrice habite à Orléans, puis elle dit, ben pour moi, c'est important parce que je sais que dans mon quartier, il y a quand même beaucoup de francophones. Ouais. Et ça se passe du côté du Centre national des arts aussi. Donc, il y a différentes célébrations communautaires, différents spectacles de danse traditionnelle de différents styles aussi. Vous avez les détails là, sur le site du arohafest.ca. Mmh. Donc, A-R-O-H-A. fest.ca pour avoir tous les détails de cette programmation. Grosse semaine également au Minotaur dans le secteur de Hull. C'est les lundis jazz aujourd'hui. Vendredi, on aura BB Club. Et samedi, il vient tout juste de lancer un nouvel album. C'est Thierry Larose. Nouvel album d'ailleurs qui est excellent, que je vais clairement réécouter et retourner pour en comprendre encore plus. Mais on peut comprendre dès l'ouverture de l'album, le X du Y, qui est le titre de l'album et de la chanson qui l'ouvre, un peu dans quel mouvement il veut s'insérer avec cet album-là. On peut écouter un extrait.

0: Là, oui, évidemment, l'extrait commençait avec La Vallée des Réputations, mais si vous étiez attentif, évidemment, ça, c'est un album de Jean Leloup, mais il nomme des albums de Claude Pelgag, de Patrice Michaud aussi là-dedans, et plusieurs autres. C'est une chanson qui est un petit peu plus parlée, là, qui donne le ton un peu à l'album, mais évidemment, il y a beaucoup plus de mélodies plus tard sur l'album aussi à découvrir, donc samedi du côté du Minotaure. Maison de la culture, aujourd'hui, Ballet Jazz de Montréal avec le spectacle La Revue Finale qui met en scène 13 interprètes qui traversent l'ombre de la fin de vie pour célébrer la lumière des rencontres qui nous façonnent. Donc, une grande réflexion en danse, ça va se passer ce soir. Donc, c'est un beau, une belle façon de commencer la semaine. Ensuite, ben, je dirais une autre semaine à la Maison de la culture, un autre enchaînement de spectacles d'humour. Donc, je vous les nomme en rafale. Okay, Louis-José Houde et Jusqu'à la fin, La Beauté. Ça, c'est intéressant. Ça se passe demain. Si vous avez vos billets, honorez-les parce qu'on est avant la première montréalaise, mais on n'est plus dans le rodage. Donc, c'est la version finale que vous allez voir, mais on n'a même pas invité les médias officiellement à aller voir ce spectacle-là. Et évidemment, c'est complet depuis un bon bout de temps. Arnaud Soli avec Bon Jus, ça se passe mercredi. Il reste quand même quelques billets, une poignée de billets, je dirais, là, si vous n'avez pas peur d'aller voir un spectacle tout seul. Ça peut se passer. Sinon, il va revenir en février aussi. Son spectacle est en nomination, d'ailleurs, au Gala de la Disque comme spectacle d'humour de l'année. Ensuite, jeudi, Pierre Hébert avec Grandiose. Christine Morancier le vendredi avec Bienfaite. Également vendredi, Jeff Otis, lui, est du côté de la scène PNG, donc à la polyvalente Nicolas Gatineau. Si vous voulez découvrir un nouvel humoriste que peut-être que vous ne connaissez pas très bien encore, je vous fais entendre un extrait de son spectacle. Il parle d'une fois où il est dans l'océan avec son père et sa grand-mère, donc en vacances, et il arrive ceci.
1: Sans même se parler, papi et moi, on a su qu'est-ce qu'il fallait faire pour sauver grand-maman. On a su qu'il fallait qu'on la prenne puis qu'on la lance par-dessus la vague. Fait que la vague va arriver, elle va nous ramasser, nous, oui, mais ma grand-mère, elle va atterrir dessus puis elle va la surfer ou je sais pas quoi, là. Si vous venez à lancer une personne âgée, faut l'avertir. On t'a soigné à grand-mère dans la vague, là. Elle a fait un saut, la seule chose qu'on a entendue, ben voyons donc.
0: Il y a également des nouvelles expositions au centre d'exposition L'Imagier. Il y a double vernissage ce jeudi en présence des artistes. Si vous voulez aller les découvrir, détails sur les réseaux sociaux de L'Imagier et Centre d'art contemporain de l'Outaouais également. Le fil souple du temps, ça débute donc sur la rue Montcalm à compter du 17 octobre, donc de ce samedi.
2: Plein de suggestions. Merci beaucoup, Rachel. 7h47.
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2: Maintenant, comprendre les mécanismes de l'anglicisation, c'est un sujet qui est d'autant plus important dans une région

0: frontalière comme la région d'Ottawa et de Gatineau, parce que c'est une réalité des deux côtés de la rivière des Outaouais. Et ça demeure un défi pour plusieurs familles, des gens francophones qui doivent travailler parfois dans un environnement anglophone. Et c'est le défi qu'a relevé notre prochain invité. Il est auteur du livre « Debout pour le français, l'anglicisation expliquée ». On reçoit ce matin Éric Bouchard. Monsieur Bouchard, bonjour.
1: Bonjour.
0: Merci d'être avec nous ce matin. D'abord, pourquoi vous êtes-vous lancé dans l'écriture de ce livre-là? Qu'est-ce qui a amené votre réflexion à en venir à ce livre?
1: Bon, outre ce que j'ai vécu depuis mon enfance, moi je demeurais à Ville-d'Anjou, Saint-Léonard, donc toute la bataille de la francisation de l'immigration, moi j'ai connu ça dans mon jeune temps. J'ai 53 ans aujourd'hui, mais j'étais à la frontière de voir comment ça se fait que, pourquoi on a fait la loi 101 en fait? C'est parce que beaucoup d'enfants d'immigrants envoyaient leurs enfants à l'école en anglais. Fait que moi j'ai côtoyé ces gens-là dans ma jeunesse. Ça, c'est une chose. Par la suite, j'ai eu la chance de travailler pour le député de Bordeaux, Pierre Curzy, qui, lui, ben, avait la mission de faire un portrait de la situation linguistique au Québec, puis il m'a engagé. Fait que suite à tout ça, ben, j'ai travaillé, j'ai levé toutes les pierres, en fait, depuis 2009. J'ai regardé la pierre de la démographie, la pierre de l'immigration, la pierre de l'anglicisation institutionnelle, celle de la mondialisation, celle, dans le fond, du numérique. Bref, en levant toutes les pierres, je me suis dit, je peux dégager un portrait de tout ça. Puis, je me suis dit, ben, il serait bien que, suite à tout ce travail de réflexion-là, ben, je vais le mettre sur papier. Et voilà ce que j'ai fait. Ça va sortir le 14 octobre, Debout pour le français, l'anglicisation expliquée, aux éditions Somme toute.
0: Ouais, c'est dans quelques jours. Et dans ce livre-là, vous vous penchez notamment sur la cohabitation du français et de l'anglais au Canada. J'aurais le goût de vous dire dans la région de la capitale comme celle où nous habitons. Et vous parlez même, dans votre livre, de la peur des anglophones.
1: Bon, exact. Donc, ça, c'est sûr et certain que pourquoi les francophones parce qu'on, l'anglicisation là, pourrait s'arrêter probablement demain matin. Ce serait une question de décision politique qui ferait en sorte que, ben dans le fond, on ajusterait tout l'appareil gouvernemental et l'anglicisation cesserait. Or, ben il y a un discours dans la presse anglophone qui fait en sorte que il y a une victimisation des anglophones, qu'il y a une culpabilisation des francophones. Puis je dis pas là au niveau individuel, moi là j'ai rien. Je dis pas que ce sont les anglophones de façon individuelle, mais il y a une élite médiatique, notamment autour de The Gazette, qui véhicule un discours, et finalement, le francophone qui, lui, voudrait dire, ben finalement, on pourrait apporter telle ou telle mesure, ben il y a de la misère à se faire entendre, et il y a de la misère à dire, ben hey, c'est assez. Puis, on le voit, notamment dans la fonction publique fédérale. Donc, le discours de la presse anglophone se traduit comment? Se traduit dans le monde du travail par ce que j'appelle une anglo-normativité. Ça, c'est un bien grand mot pour dire que, dans le fond, les paramètres de l'écosystème linguistique sont c'est paramétré pour favoriser de façon naturelle et sans effort l'usage de l'anglais au travail. Puis notamment, ben c'est sûr que autour d'Ottawa, la fonction publique fédérale, il joue pour beaucoup. Puis on l'a vu dans une étude récente de l'Institut de la recherche du Québec de Vincent Larochelle qui montrait que il n'y a maintenant plus que 3,2% des postes du gouvernement fédéral qui sont de langue française. Juste 3,2%, alors que les francophones au Canada sont beaucoup plus nombreux, puis notamment au Québec aussi. Donc, même au Québec, les postes sont bilingues dans la fonction publique et fédérale. Et donc, c'est sûr et certain que la langue entre les travailleurs devient pratiquement tout le temps l'anglais. Puis c'est ce que le commissaire aux langues officielles avait démontré, c'est que, surtout depuis la pandémie, que finalement, les réunions se passe majoritairement en anglais, puisqu'il y a beaucoup, puis moi j'en parle à Pierre à personne, mais j'explique le système, bien, il y a beaucoup de gens qui n'osent pas parler en français parce qu'il y a une pression des pairs qui va faire en sorte qu'on va vouloir être plus efficace, on ne voudra pas déranger. Puis donc là, je lance pas la pierre aux individus, mais j'explique de façon systémique comment l'anglicisation se passe. Et c'est principalement les gouvernements et les programmes et la fonction publique, même au Québec, qui anglicisent. Saviez-vous qu'au Québec, il y a 130 000 francophones anglicisés? Quand même pas banal.
0: Non,
1: donc, il y a plus.
0: ce qui est considérable. Oui, là, et M. Bouchard, je veux vous emmener parce que, bon,

0: c'est un portrait que vous faites, que je pense que plusieurs de nos auditeurs qui travaillent dans la fonction publique fédérale seront d'accord avec vous. Vous avez tout à l'heure fait référence au quotidien The Gazette, puis à l'élite anglophone au Québec. C'est intéressant parce que ici, dans la région de la capitale, on parle souvent de la de vivre dans une situation minoritaire en français pour les communautés franco-ontariennes qui vivent dans un environnement très anglophones, mais qui tiennent à vivre en français, de valoriser la langue française. Vous parlez aussi dans votre livre des anglo-québécois comme étant de l'invention d'une minorité, bien que pour plusieurs anglophones du Québec, ils ne se considèrent pas nécessairement comme des anglophones du reste du Canada, mais vous ne les voyez pas nécessairement comme la minorité au Québec.
1: Ben non, parce que si on regarde juste au niveau... Il y a, numériquement, là, il y a 9 francophones pour un anglophone sur le territoire québécois. Donc, on va dire, ils sont vraiment minoritaires. Maintenant, 50% des cas d'assimilation sur le territoire québécois, là, pas au Canada, sur le territoire québécois, se font vers la langue anglaise. Ça veut dire que les francophones qui s'anglicisent et les anglophones qui s'anglicisent sont quasi égaux aux anglophones qui se franciseraient puis aux allophones qui se franciseraient. Donc, le poids de l'anglais, ça se peut pas qu'une minorité ait autant de pouvoir d'assimilation. Donc, si cette minorité-là a un pouvoir aussi fort, c'est qu'institutionnellement, il y a une surcomplétude, c'est encore un gros mot pour dire que, dans le fond, on a gonflé les institutions de langue anglaise au Québec et beaucoup de francophones et d'allophones vont travailler dans ces institutions-là. Et donc, par la force du travail, par la force des liens sociaux, par la force de l'amour qui se crée au travail, bien, tranquillement, bien, ces gens-là, de façon naturelle et sans effort, ben ils vont arriver dans un couple, ils vont parler. Je pense que il y a beaucoup de vos auditeurs qui vont partager ça. Ben ils vont parler les deux langues, le français et l'anglais. Et la langue transmise aux enfants risque souvent de ne pas être celle qui était d'un ton des francophones. Ça risque de devenir l'anglais. Maintenant, il y a rien de mal à ça, mais je décris le phénomène. Donc le gouvernement québécois lui-même, dans le fond, surfinance les institutions de langue anglaise, ce qui donne beaucoup plus d'emplois en langue anglaise et donc de la force à la langue, parce que la force d'une langue vient du pouvoir monétaire, de l'ascension sociale qu'on peut avoir avec ça. À contrario, les minorités francophones au Canada, institutionnellement, je pense que vous le savez plus que moi, il faut se battre pour avoir des universités de langue française, il faut se battre pour avoir tout un réseau scolaire bien distribué sur l'ensemble du territoire. Mais je pense que vous savez plus que moi.
0: En terminant, M. Bouchard, la réalité, vous l'avez évoqué, il y a la fonction publique, il y a la réalité, comme vous l'avez évoqué également, de l'assimilation, notamment dans la région de Montréal, au Québec. Mais il y a une réalité qu'on ne connaissait pas quand nous étions adolescents, c'est la réalité des médias sociaux. De quelle façon l'abondance de l'anglais dans l'utilisation des médias sociaux peut avoir une incidence sur l'anglicisation des jeunes et des prochaines générations?
1: Bon, je ne peux pas calculer l'incidence parce que je ne suis pas... On est encore quand même relativement récent comme phénomène. Maintenant, je parle les jeunes finnois ou les jeunes madrilènes ou les jeunes français. Prenez-les comme vous voulez. Ils ont aussi, eux, dans les médias sociaux, dans le fond, beaucoup d'anglais. Mais on n'entend pas dire 130 000 madrilènes ou 130 000 espagnols se sont anglicisés. Oui, l'anglais fait plus partie de leur vie culturelle, mais ça fait pas en sorte qu'ils deviennent des anglophones pour autant et qu'ils s'assimilent. Donc, pourquoi? C'est un phénomène qui est aggravant, mais c'est pas le phénomène principal. Le phénomène principal, je reviens, c'est institutionnel et c'est le financement qu'on donne aux institutions de langue anglaise au Québec en surcomplétude et le sous-financement des institutions de langue française dans le reste du Canada. C'est la nature même de l'anglicisation et c'est pourquoi de la thèse de mon livre, je commence là-dessus, puis c'est une thèse un peu brutale, mais je dis que l'anglicisation, elle est organisée. Parce qu'on sait qu'est-ce qu'il reste à faire, mais on ne le fait pas.
0: Votre livre aura sûrement des échos dans la région de la capitale. Éric Bouchard, auteur du livre « Debout pour le français, l'anglicisation expliquée » qui est disponible dès le 14 octobre. Un gros merci.
1: Merci énormément.

0: En cette journée de l'Action de grâce, je tiens à vous rappeler que si vous avez des emplettes à faire, ben c'est peut-être un peu plus facile d'un côté de la rivière que de l'autre, parce que du côté d'Ottawa, les centres commerciaux, à part le centre Rideau, sont fermés. Aujourd'hui, centre Rideau ouvert de 10h à 18h. Par contre, du côté québécois de la rivière, promenade Gatineau, galerie de Hull, galerie Elmer, les centres commerciaux sont ouverts pour la journée. Notez que les collectes de matières résiduelles sont maintenues du côté de Gatineau à Ottawa. Pas de collecte en bordure de rue aujourd'hui. Transport en commun, ben c'est le service de fin de semaine qui est là pour ce qui est de la société de transport de l'Outaouais, aussi Transpo, horaire du dimanche. Et donc, voilà les bibliothèques fermées à Gatineau et à Ottawa. Donc, d'autres activités à faire. Peut-être aller faire un petit tour à l'extérieur, du moins ce matin, début d'après-midi, parce qu'après ça, on prévoit de la pluie. On en parle après les nouvelles.
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5: Refuse de confirmer son adhésion à une trêve sur des attaques sur les infrastructures énergétiques annoncées par Donald Trump.
6: Oui, pour chercher un cessez-le-feu sur l'énergie. Non, pour céder face au fond à la menace russe.
5: Des Canadiens coincés au Panama à la suite du tremblement de terre de vendredi se disent laissés à eux-mêmes.
7: C'est décevant de voir qu'on n'a pas eu plus de communication. On se sent oublié.
5: Et menacé de poursuites par Ottawa à la suite de sa décision de couper 500 emplois, le grand patron de l'acierie Stelco se défend. Bonjour, ici Marie-Michèle Bordua. Bienvenue à ce Radio-Journal. Après l'accord entre Donald Trump et Vladimir Poutine sur le diesel russe, l'Ukraine et l'Europe s'efforcent de maintenir la pression sur la Russie. Le président américain annonçait hier une supposée trêve énergétique entre les deux pays. Nous en parlons avec notre correspondant en Europe, Frédéric Arnould. Frédéric, dans les faits, le cessez-le-feu n'existe pas.
8: Non, en fait, parce qu'il y a eu des attaques russes encore hier soir contre une centrale thermique ukrainienne, la présidence russe a refusé ce matin de dire si une trêve avec l'Ukraine dans les attaques sur les infrastructures énergétiques était en vigueur. Moscou affirme d'ailleurs maintenir des contacts au sujet de ce cessez-le-feu qui avait été annoncé unilatéralement par Donald Trump hier. Volodymyr Zelensky lui a déclaré que cet hiver, si la Russie n'accepte pas un cessez-le-feu énergétique, eh bien nous répondrons. La Russie doit cesser ses frappes et arrêter de tuer notre peuple, a-t-il dit. Par ailleurs, on le sait, Donald Trump pense que l'obstacle à un cessez-le-feu général, c'est Zelensky lui-même, alors que celui-ci refuse, évidemment, toute concession de territoire qui a déjà été prise illégalement par la Russie dans cette guerre. Et ce à quoi a répondu Zelensky, eh bien, dites à Poutine de nous accorder 60 jours de cessez-le-feu et nous organiserons des élections. Eh bien, ce matin, la Russie a dit qu'elle observera un cessez-le-feu d'un seul jour éventuel pour la tenue d'élections en Ukraine.
5: Et comment réagit l'Europe ?
8: Ben, l'Union européenne est prête à soutenir une trêve des frappes sur les infrastructures entre la Russie et l'Ukraine dès qu'elle tiendra. C'est ce qu'a affirmé sa chef de la diplomatie, Kaja Kallas. Emmanuel Macron, lui, affirme qu'il ne faut pas céder à la menace russe.
9: On a aujourd'hui, je crois, aucune raison factuelle de changer notre position. La Russie continue de bombarder à la fois les civils et les infrastructures en Ukraine. Et donc, oui, pour chercher un cessez-le-feu sur l'énergie, et je dirais aussi sur la mer Noire, et reprendre des discussions de paix, non pour céder face au fond à la menace russe.
8: Et en attendant, l'Union européenne a adopté aujourd'hui de nouvelles sanctions contre près de 1600 entités et individus qui sont tous liés à la guerre menée par la Russie contre l'Ukraine.
5: Merci Frédéric.
8: Au plaisir.
5: L'Arabie saoudite reconnaît être mise à l'épreuve par les frappes des rebelles du Yémen qui ont fait au moins 14 morts et plus de 300 blessés depuis samedi. Les Houthis ont notamment visé l'aéroport international de Riyad et des sites pétroliers. L'aéroport est toujours

0: fermée. L'Arabie saoudite, qui subit de nouvelles attaques ce matin, indique avoir intercepté un missile balistique et dit avoir riposté. Le mois dernier, les rebelles alliés de l'Iran ont pris le contrôle du détroit stratégique de Bab el-Mandeb, faisant craindre de nouvelles perturbations du trafic maritime mondial. Des voyageurs canadiens demandent toujours des comptes à Ottawa après le puissant séisme de vendredi au Panama. Plusieurs dénoncent le peu d'aide reçue dans les heures qui ont suivi, notamment de la part de l'ambassade canadienne. Hugo Métro suit le dossier. Hugo, qu'est-ce qu'il reproche aux autorités canadiennes?
1: Eh bien, plusieurs disaient avoir tenté de joindre l'ambassade dans les heures qui ont suivi le séisme, mais selon eux, on les a surtout renvoyés vers les autorités panaméennes. Leur colère est d'autant plus grande que l'ambassade n'offre pas de service en personne pendant la longue fin de semaine de l'action de grâce. Affaires mondiales Canada rappelle que les services consulaires d'urgence restent accessibles 24 heures sur 24 par téléphone depuis Ottawa, mais sur place, la frustration demeure.
2: On dit tout le temps quand il arrive une catastrophe, faut te préférer à ton ambassade, puis tu te fais dire appelle mardi parce que ils sont en congé là. Le CIS, lui, il est pas en congé là. Le CIS, lui, il était là, il était réel, le danger il était réel là.
3: Et on dit on sympathise avec vous, fiez-vous aux autorités locales, la police. That's it. Ils ont pas donné d'aide à rien.
0: Hugo, à quoi ressemble la situation actuelle sur place?
1: Eh bien, le Panama reste en état d'urgence. Plusieurs infrastructures ont été endommagées et des vols ont été retardés ou annulés depuis vendredi. Certains Canadiens ont pu rentrer au pays, mais d'autres attendent toujours. Cette Canadienne doit partir aujourd'hui, mais elle craint que son vol soit de nouveau annulé.
4: On est tous vraiment affectés par ça. Ça nous fait peur de pas savoir quand qu'on peut retourner. On a peur que de se faire retourner encore parce que hier on s'est fait dire que l'aéroport était pas prêt pour recevoir des avions encore. Alors tout le monde est en souffrance, les adultes, les enfants.
1: Le séisme a aussi interrompu le tournage de la télé-réalité OD Tentation au soleil. C'est une émission dérivée d'Occupation double. L'équipe et les candidats doivent rentrer au Québec sous peu.
0: Merci Hugo.
1: Au revoir.
0: Pierre Poilievre va se rendre au Michigan demain pour plaider en faveur d'un libre-échange sans tarif. Le chef conservateur va rencontrer les dirigeants d'entreprises et donner des entrevues dans les médias. Sa visite à moins d'un mois des élections de mi-mandat va se dérouler au moment où les États-Unis intensifient la pression commerciale sur le Canada. La compagnie propriétaire de l'acierie Stelco se dit prête à se défendre en cour si Ottawa va de l'avant avec une poursuite en lien avec les licenciements d'employés de ses usines en Ontario. La ministre de l'Industrie, Mélanie Joly, soutient que ces mises à pied contreviennent à l'entente conclue lorsque la compagnie américaine Cleveland-Cliffs a acquis Stelco en 2024. Claudine Richard est à Ottawa. Claudine, il y a un bras de fer là qui se dessine entre les deux parties.
5: Oui, on persiste et on signe vraiment les licenciements qui vont continuer d'arriver chez Stelco, qui est cette entreprise de sidérurgie du côté de l'Ontario, où on poursuit, bon, ces mises à pied malgré les menaces de poursuite d'Ottawa qui exigent de la part de la compagnie un plan pour rétablir les emplois qui ont été éliminés de façon indéterminée. Un rappel que le gouvernement canadien a aidé l'entreprise américaine Cleveland Cliff à acquérir les installations du côté du Canada, mais le PDG dit avoir investi au Canada parce que dans son contrat, selon lui, il n'y avait aucune clause qui nécessitait le maintien du même niveau d'emploi pendant toutes ces années. Écoutons le PDG de Cleveland Cliff, qui est cette maison mère américaine qui détient Stelco, Lorenzo Gonclaves.
6: There's no provision in the contract that I have to keep employment at a certain level every single day of the 5 years.
5: Alors, selon lui, bon, le gouvernement canadien, c'est un état de droit qui n'exige pas de maintenir le même niveau d'emploi à tout moment, ce que conteste le gouvernement fédéral qui, lui, menace de poursuite s'il n'y a pas un plan clair pour rétablir ses emplois. Je termine en vous disant que le PDG de Cleveland Cliff, du côté américain, a même ouvert la porte à vendre l'entreprise du côté canadien s'il y avait une offre alléchante.
0: Claudine Richard à Ottawa, merci.
5: Au revoir.
0: Les clients de Desjardins qui sont détenteurs de cartes de crédit auront un accès limité à certaines opérations de gestion de leur compte à compter d'aujourd'hui et jusqu'au 20 octobre. Des opérations comme une demande d'augmentation de limite de crédit ou la modification d'un NIP ne seront pas disponibles pendant cette période. Desjardins se veut rassurante. Voici son porte-parole, Jean-Benoît Turcotte.
7: les cartes vont continuer de fonctionner pendant toute cette période qui va s'échelonner jusqu'au 20 octobre. Donc, ils pourront faire des achats chez les commerçants en ligne, payer leur carte de crédit. Ils pourront la remplacer si jamais elle est perdue ou volée.
0: Desjardins explique que le système actuel limite sa capacité à offrir de nouvelles fonctionnalités. Enfin, le vote par anticipation commence demain pour le référendum de lundi prochain en Alberta. Les électeurs sont appelés à se prononcer sur 10 questions, mais c'est celle sur la séparation de la province qui retient l'attention. Jean-Emmanuel Fortier a préparé ce qui suit.
8: I will be requesting our government add an additional question to
9: Cette dixième question n'est pas une question à laquelle on répond par oui ou par non, mais bien par un choix de réponse. On peut y lire en anglais option 1, l'Alberta doit rester une province du Canada, ou bien option 2, le gouvernement albertain devrait entamer le processus légal prévu par la Constitution canadienne en vue de la tenue d'un référendum contraignant pour déterminer si l'Alberta devrait ou non se séparer du Canada. Et dans le cas où l'option 2 l'emportait, qu'est-ce qui se passe exactement? Cela ne mènerait pas immédiatement à une séparation. Le gouvernement devrait dans ce cas organiser un autre référendum qui serait cette fois légalement contraignant. Alors, la question de la consultation des peuples autochtones sera certainement clé, tout comme les négociations constitutionnelles éventuelles avec le fédéral et les recours judiciaires inévitables. Mais pourquoi pas une question à laquelle on répond par oui ou par non? Eh bien, un groupe fédéraliste avait mené une campagne de pétition pour obtenir une question sur le maintien de l'Alberta au sein du Canada et un groupe séparatiste pour la sécession de l'Alberta. Daniel Smith l'explique, au final, c'est le gouvernement qui a décidé de présenter une question avec deux options qui reflètent l'intention des deux groupes après des batailles juridiques et des débats parlementaires, une question qui retient le plus l'attention de ce référendum. Ici Jean-Emmanuel Fortier, Radio-Canada, Edmonton.
0: Voilà, c'était le Radio-Journal. Au nom de toute l'équipe, merci d'avoir été à l'écoute et bonne fête de l'Action de grâce.

jour est levé sur la région de la capitale fédérale. L'équipe est en place. 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

0: Voici Lucas Jacques.
1: 8h10 en ce 12 octobre, jour de l'Action de grâce, jour férié pour la plupart d'entre vous. Nous, on travaille, mais on est bien heureux de vous accompagner en ce lundi début de semaine et fin du long week-end. Long week-end où Rachel, vous êtes allé faire un petit tour dans le parc de la Gatineau, profiter du coloris automnal.
2: Oui, effectivement. Puis il y avait beaucoup de gens. on n'était pas tout seul à avoir eu l'idée des gens de passage dans la région, probablement pour ça aussi, parce qu'il y avait des langues et des accents différents qui se réunissaient autour du fait de regarder, d'aller aux couleurs, de regarder les couleurs d'automne, et c'était magnifique. On en parlait un peu plus tôt, que le fait que les feuilles soient encore dans les arbres, mais qu'elles aient des couleurs vraiment vives présentement. Puis il y a aussi des conifères dans le parc de la Gatineau, donc on a vraiment un mélange de vert, de rouge, de orange, de jaune. C'était vraiment très très beau, puis on a beaucoup de points en hauteur aussi où on peut admirer la ville. Moi, je suis allée au Mont King, et on voit à la fois la ville, les champs et la forêt. Donc, c'est vraiment un endroit pour observer notre région dans son ensemble.
1: Ouais, et puis quand on regarde le couvert forestier à l'horizon, c'est tellement différent que lorsqu'on regarde en plein milieu du mois de juillet où tout est vert et foisonnant. Là, c'est coloré avec des teintes de rouge, d'orange, de jaune, même un peu de pêche. Là, la couleur pêche, là, c'est absolument...
2: On est chanceux d'avoir ce champ.
1: Ouais, vraiment, dans notre cour arrière, quand vous parliez d'accent et de genre, mais pour certaines personnes sur la planète, il n'y a pas cette réalité-là, et ça, c'est vraiment propre à notre climat, puis où est-ce qu'on se trouve dans le monde. D'ailleurs, petite correction, où on se trouve dans le monde, il y a de la neige qui s'en vient.
2: Ouais.
1: Puis je t'avais parlé du 15 décembre, mais à coup de pas pour les pneus d'hiver au Québec, c'est le 1er décembre. Donc, n'attendez pas au 15 décembre, parce que si vous croisez un policier, vous pourrez lui dire, c'est la faute à Lucas Jacques.
3: Oui, c'est vrai.
1: Oui, c'est ça. Puis, vous direz la contravention.
3: Bon,
1: ouais,
3: parce que
1: vont dire, non, ça, c'est pas bon, pas du tout. Donc, bien important de vous rappeler. Et merci à un cher auditeur qui a pris le temps de nous amener le petit correctif via la bulle conversationnelle. Donc, si vous avez des commentaires, vous avez des réactions, vous voulez réagir à une entrevue, vous pouvez le faire via la bulle. Si vous avez des questions également pour les collègues, Rachel qui avait plein de suggestions sorties, plein de suggestions musicales, c'est toujours une belle façon de communiquer avec nous. Sinon, il y a le bon vieux téléphone. Ça existe encore, là. Vous savez, le petit, ce que vous avez dans la main, là, puis vous passez votre

0: temps défiler, là, ça sert aussi à téléphoner. Moi, des fois, je le rappelle à mes enfants, là, on peut composer, prendre l'appel, puis se parler.
1: Ben, parlait plutôt du logo ou du téléphone, en fait, le sigle. Il y en a qui ont peut-être jamais pris ça, décrocher un téléphone, un vrai, entre guillemets. Là.
0: Ben, moi, je suis allé chez le barbier l'autre jour, puis le barbier a 24 ans. Puis il me disait... Vous aviez quel âge quand Internet est arrivé? J'ai dit, ben, j'avais 23 ans environ là quand je l'ai eu la première fois chez moi à l'université. Puis il fallait se brancher via le modem, via la ligne téléphonique. Puis il a dit, mais avant ça... En me regardant un peu perplexe, c'est comment pouviez-vous vivre sans ça? Donc, numéro de téléphone, oui, si vous le prenez encore, c'est 6-3-2-8-8-6-1-0-0. Vous allez dire, Rachel?
2: C'est une anecdotique, mais ça me rappelle la fois où mon fils m'a demandé, en fait, mais toi, maman, quand t'étais jeune, là, sur YouTube, je dis, ah, donc, quand j'étais jeune, il n'y avait pas YouTube. Et il m'a regardé les yeux grands, ronds, et il m'a dit, quoi? Seulement Netflix? Et non.
0: Ouais, mais c'est ça. C'est ça les références. Moi, quand j'ai expliqué un jour à mes enfants que quand j'étais jeune, fallait se lever pour tourner le cadran pour changer les postes de la télévision parce qu'une télécommande n'existait pas. Moi, la face de ma grand-mère, la première fois qu'il y a une télécommande, elle pouvait changer les postes. C'est la preuve que le temps file et qu'il faut en profiter. Donc, si vous êtes en congé, on espère que vous en profitez et que vous allez profiter de cette journée qui s'annonce grise, mais avec un peu de précipitation seulement en fin de journée, mais surtout douce. Profitez-en parce que là, j'ai vu un moins dans une des prévisions dans la nuit de samedi à dimanche prochain.
1: Le ski?
0: Gabriel, je l'ai dit en début d'émission, avec les prévisions à long terme là pour l'automne et début de l'hiver, là avec le super El Niño là qui fait en sorte qu'on a juste un ouragan dans l'océan Atlantique, puis l'air chaud du Pacifique, ça fait en sorte qu'on risque probablement d'avoir des températures très douces jusqu'au début du mois de décembre. On disait même que pour les stations de ski, ça allait être difficile de faire de la neige parce que les nuits seront trop chaudes pour en arriver à une production de neige. Donc, je vous souhaite qu'il y en ait du ski et de la neige. Puis on le souhaite aussi aux différents centres de ski, aux amateurs de plein air pour les sports hivernaux. Là, mais ça risque peut-être d'être un peu plus compliqué. Mais déjà...
1: J'entendais un bon reportage ce week-end à tout terrain sur les stations de ski, en fait, sur le vélo de montagne. Et comment certaines stations, comme les...
0: On diversifie.
1: Ben oui, parce que les saisons raccourcissent, les saisons de ski. Alors, on trouve d'autres moyens d'attirer des gens. Et le vélo de montagne gagnant en popularité au cours des dernières années.
0: Ben, le vélo de montagne en hiver, ça se fait dans les montagnes un peu moins. Puis on préfère le ski, mais voilà, c'est une belle façon d'en profiter. Mais un signe que l'hiver est à nos portes et que le temps froid arrive, c'est que la saison de la grippe frappe déjà dans la région.
1: Oui, et beaucoup plus tôt qu'on a vu au cours des dernières années. On parle d'environ 1100 cas qui ont été signalés entre le 27 septembre et le 3 octobre à travers le pays, selon l'Agence de santé fédérale. Mais quand même, oui, la saison de la grippe approche. Nos collègues de Toronto ont discuté avec le docteur Paul Roumiliotiste, qui est médecin hygiéniste du Bureau de santé de l'Est de l'Ontario. Alors, j'aurai un reportage pour vous vers 8h30. Également, on va bien sûr parler de l'action de grâce avec les différents repas qui sont prévus dans des organismes communautaires aujourd'hui, dont à la Mission d'Ottawa et à la Soupière de l'Amitié dans le secteur de Hull.
0: Ouais, ben on vous écoute pour un bulletin complet, c'est à 8h30, puis vous évoquiez justement le virus de la grippe qui est à nos portes. Bien, sachez que il y a la campagne de vaccination saisonnière contre les virus respiratoires, on parle de grippe COVID 19 VRS qui va commencer au Québec officiellement le 20 octobre prochain. Mais il y a des changements quand même importants cette année là parce qu'on parle la vaccination gratuite contre la grippe, la COVID 19 n'est plus offerte à l'ensemble de la population. Les doses gratuites sont désormais réservées exclusivement aux groupes considérés comme étant vulnérables ou à haut risque de complications. Et donc il y a différents critères.
1: C'est
0: donc
1: au Québec, par
0: ouais, ça c'est au Québec.
1: En Ontario c'est différent.
0: En Ontario c'est différent. Donc informez-vous d'un côté de la rivière ou d'un autre. Mais là, et si vous allez aller à l'étranger, notamment en France, là, il y a des cas de COVID qui augmentent de façon considérable. Donc, peut-être une bonne chose de vous prémunir avant de quitter pour ces voyages-là. Merci beaucoup, Gabriel. Bulletin complet dans quelques minutes. Nicolas, vous allez nous parler du Toronto Star qui nous plonge dans le monde. Et là, ben, je ne sais pas si c'est un néologisme, mais je ne connais pas trop, là, si on connaît notre latin un peu, préfixe-suffixe, la colombophilie.
1: Oui, exactement. Là, pour les amateurs de Peter Falk, ce détective Colombo. Ben non, pas la colombophilie, Lucas. La colombophilie, c'est la course des pigeons voyageurs. Ça existe encore en Ontario. Donc, avant le bulletin de nouvelles, là, je reviendrai.

0: Avec la une du Toronto Star qui m'a, étonné ce matin et qui nous parlait là, de ces animaux bien spéciaux.
1: On parlait des téléphones de gens qui se disaient, on sait pas comment se servir d'un téléphone.
0: Colombo.
1: Ben, imaginez les pigeons voyageurs. Hein? Qui se sert
2: ça
1: encore
2: aussi.
1: Les pigeons voyageurs?
2: Même avant, Colombo.
1: Ouais, c'est ça. Merci, Nicolas, 8h18.

0: Vous savez, parfois quand on est un peu plus jeune, souvent à l'adolescence, on souffre un peu parfois d'isolement. C'est pas toujours facile de trouver sa place. Mais il y a des endroits où on peut trouver sa place, puis on peut trouver des gens qui nous ressemblent et avoir un peu de soutien et des activités qui nous divertissent. Et là, ben c'est le coup d'envoi aujourd'hui de la 29e édition de la Semaine des Maisons des Jeunes. Et pour marquer le coup, le regroupement des Maisons des Jeunes dévoile un sondage sur les préoccupations de nos jeunes. On apprend que la santé mentale, l'intimidation et la cyberintimidation trônent au sommet des préoccupations des ados. On apprend également que plus de 4 adolescents sur 10 ont l'impression que les adultes et les élus ne les écoutent pas. Matière à réflexion, puis on en parle justement avec la chef d'équipe au sein de l'organisme Jeunesse sans frontières, Vallée de la Gatineau. Chantal Laviolette, bonjour.
1: Bonjour.
0: Bon, je le disais à l'instant, là, 4 ados sur 10 qui ont l'impression que les adultes et les élus ne les écoutent pas. Est-ce que c'est un constat qui vous surprend? Est-ce que c'est ce que vous entendez au quotidien, vous, dans les maisons de jeunes, notamment la vôtre dans la Vallée de la Gatineau?
1: Oui, effectivement, là, c'est quelque chose qui est fréquent, là. Ça date pas d'hier non plus, là. Ça, on se le cache pas. Nos jeunes sont un peu stigmatisés, je te dirais, là. On entend souvent les ados, leur téléphone, tout ça, mais il y a quelque chose derrière, faut aller chercher. Puis c'est ce qui en est là avec le sondage qui est mené par le regroupement des maisons de jeunes, que oui, les ados ne se sentent pas écoutés, puis qu'ils aimeraient que les élus, les adultes, les écoutent un peu plus.
0: Et quand on parle d'ados qui ne se sentent pas écoutés, à propos de quoi, de quel sujet, de comment ils se sentent, de leur réalité, et pourquoi c'est à propos de quel sujet qu'ils ont l'impression qu'on ne les écoute pas?
1: Lorsqu'il y a des décisions qui sont prises par, on va dire, te donner un exemple, les élus. Oui, nos ados, ils sont pas en âge de voter. Par contre, ce sont nos adultes de demain. Donc, les décisions que les élus prennent, que les adultes prennent, mais ça les concerne aussi. Puis, il y aimerait ça, t'sais, peut-être pas voter, mais au moins être capable de donner leur opinion, de développer un lien de confiance avec les élus puis certains adultes, comprendre ce qui se passe dans leur société aussi. Puis, c'est des ados qui sont impliqués dans le milieu, donc sont prêts au changement, sont prêts à s'impliquer pour faire une différence. Donc, c'est sur ces côtés-là que les jeunes
0: Ironiquement, j'avais une conversation avec des amis de longue date, des amis, on était adolescents hier, puis on parlait de la réalité, on a tous des enfants, puis on parlait de la réalité d'aujourd'hui, à quel point les choses ont changé. Lorsqu'on parle de cyber-intimidation, d'intimidation, de santé mentale, est-ce que la réalité des adolescents a changé depuis des décennies? Est-ce que leur ce qu'ils vivent, c'est différent d'il y a 10, 20, même 30 ans?
1: Mais là, on vit quand on était jeune, lorsqu'il y avait des chicanes à l'école ou de l'intimidation, lorsqu'on arrivait à la maison, c'était fini. Il n'y avait pas de téléphone, il n'y avait pas d'Internet. Aujourd'hui, ça continue. C'est malheureux, mais c'est comme ça, là. Ça commence à l'école, puis le soir à la maison, t'as pas de break non plus. Tu reçois des messages, ton téléphone. Puis malheureusement, on en est là aujourd'hui, là. Ça finit pas.
0: Et d'ailleurs, ça explique peut-être que près de la moitié des répondants, là, on parle de près de 50%, placent la santé mentale comme leur première préoccupation. Avez-vous l'impression que chez les adolescents, particulièrement en Outaouais, c'est une hausse que vous observez d'année en année, la santé mentale comme première préoccupation?
1: Oui, je te dirais là, dans le cadre de la COVID aussi, là, on l'avait remarqué, mais là ça fait juste escalader. Nos jeunes ne vont pas si bien que ça. Ils ont l'air d'aller bien, mais ils ne vont pas si bien que ça. Aller chercher de l'aide, souvent c'est difficile parce qu'ils ont peur d'être jugés, ils ont peur d'être ridiculisés par les autres aussi. Donc, puis comment je pourrais bien dire ça? Souvent à l'école il y a une porte, ça prend du courage. Puis ça demande beaucoup d'efforts. Puis des fois les jeunes, comme j'ai l'impression qu'ils ont peur un peu, tu sais.

0: Si on n'a pas de lien, de confiance, le jeune n'ira pas demander de l'aide. Fait que oui, ça, c'est plus difficile. Je te dirais, dans nos murs en maison de jeunes, ce qui est difficile, c'est le changement d'employé. Donc, le jeune qui avait un lien avec un employé, mais qui était sur un projet, il quitte, ben, il faut qu'il reconstruise son lien pour être capable d'aller, on va dire, vider son sac, aller demander de l'aide.
1: Je trouve ça intéressant quand vous dites, on dirait qu'ils vont bien, mais parfois ils ne vont pas bien. Il y a peut-être des parents qui nous écoutent puis ils entendent vos propos, puis ils disent, ben, peut-être que c'est ma réalité à la maison. Qu'est-ce que les parents doivent faire pour justement aller au-delà du mur, du masque que certains de nos adolescents portent?
0: Juste être là, écouter. Souvent, c'est des petits signes. C'est puis avec nos parents, ben avec nos parents, les jeunes avec les parents, des fois, ils se gardent un petit muret, mettons, mais c'est juste leur dire d'être qu'on est là, que si ça va pas, qu'on est là, on est dans le non-jugement. Des fois, les parents, en tant que parents, on oublie qu'on était adolescent aussi. Fait que c'est juste d'être là, je pense que pour avoir une écoute active, dans le non-jugement, une ouverture d'esprit, c'est gagnant.
1: Vous êtes justement le chef d'équipe au sein de l'organisme Jeunesse sans frontières, Vallée de la Gatineau. Il y a les maisons de jeunes, je le disais d'entrée de jeu, là, qui sont fort importantes. Si on est dans la semaine des maisons de jeunes, pour justement être là pour les jeunes qui en ont parfois de besoin de socialiser, de faire des activités, de voir d'autres personnes. De quoi les maisons de jeunes ont-elles le plus besoin?
0: C'est une bonne question. Ben, c'est sûr que le rehaussement de financement, ça l'aiderait. Le financement à la mission, avoir des employés qui restent, pas par projet. On s'entend, nos projets, c'est 6, 8 mois, des fois 3 mois. Donc, avoir des employés qui restent sur une longue période. On travaille comme quelqu'un qui travaille voyons. Pour le 6, là,
1: Ouais.
0: on est formé, là, on a plein de formations, mais souvent, le côté monétaire n'est pas là. Fait que les gens sont portés à aller voir ailleurs pour travailler. Donc, idéalement, un financement à la mission qui est augmenté, ça l'aiderait amplement nos maisons de jeunes. Puis que les gens comprennent aussi que les maisons de jeunes ont, oui, on est là pour socialiser, mais il y a un aspect derrière tout ce qu'on fait aussi qui est de l'intervention. Donc,
1: Et quand vous parlez d'intervention en terminant, vous intervenez pas mal plus que ce que les gens pensent. C'est pas seulement du divertissement puis un peu de
0: non.
1: socialisation, mais vous intervenez pas mal plus que ce que pourrait être la perception.
0: Oui, je te dirais, là, 8 fois sur 10, là, c'est de l'intervention.
1: Wow. Est-ce que vous pensez qu'avec une nouvelle Assemblée nationale renouvelée, là, 99 nouveaux députés, que peut-être que la donne pourrait changer pour vous, pour les maisons de jeunes, pour l'aide qu'on donne à ces jeunes-là?
0: On se croise les doigts, on aimerait bien. Puis les jeunes l'ont demandé là, que les nouveaux élus viennent dans nos maisons de jeunes, viennent les apprendre à les, ben, apprendre à les connaître, mais venez voir un peu ce qu'on fait en maison de jeunes, là, on les invite.
1: Ouais, l'essayer, c'est l'adopter. Et
0: Oui,
1: ben
0: exactement.
1: parfois on trouve d'autres ressources, puis peut-être d'autres perspectives pour nos adolescents qui parfois vivent leur situation dans la solitude. Chantal Laviolette, chef d'équipe au sein de l'organisme Jeunesse sans frontières Vallée de la Gatineau, vous étiez là pour nous parler de cette semaine 29e édition de la semaine des maisons des jeunes, un dévoilement d'un sondage aujourd'hui. Un gros merci, Madame Laviolette.
0: Merci à vous.
1: Bonne journée.
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1: 8h27, là, vous m'avez appris le mot colombophilie. Mm-hmm. Et ben, on parle de pigeons voyageurs. Là, de quoi en est-il, Nicolas, exactement?
3: Ben, ça subsiste en Ontario là, grâce à une poignée de passionnés qu'on aime. D'ailleurs, il y en a un qui est Franco Bicelia, qui s'appelle à Mississauga. Et c'est pigeons de compétition, donc, qui sont retenus pour leur vitesse, leur sens de l'orientation exceptionnelle, là, qui était jadis connu sous le nom de cheval de course du pauvre. Là, ben, c'est tout le contraire. Aujourd'hui, ça coûte une fortune faire ça, Luca. Ben, vous vous en doutez, hein? Ces oiseaux-là, ceux qui persistent encore et qui existent, là, ont une très grande valeur financière et sentimentale. Et donc, ça exige une sécurité accrue là, contre le vol de ces oiseaux-là, carrément.
1: Ben, j'imagine.
3: Et aussi, malgré des recherches scientifiques menées depuis des décennies, peut-être que vous vous posez la même question que moi, là, ben, la façon exacte

0: sur l'essence pour pouvoir suivre leur parcours lorsqu'on les entraîne aujourd'hui, ben ça n'attire plus grand monde, surtout à l'époque numérique, mais encore quelques-uns dans le Grand Toronto. C'est pour ça que le Toronto Star nous en fait un dossier ou un article plus long là, qui est à la une du quotidien ce matin. Et au-delà des facteurs économiques, je vous dirais qu'aujourd'hui aussi, cette pratique-là suscite des controverses éthiques parce que les oiseaux courent des risques là, lors des entraînements, des courses, oui, les prédateurs, mais aussi des tirs de chasseurs ou même des lignes électriques là, qui sont l'objet d'accidents aussi et des dérives possibles. Et oui, Luca, comme on dit, là où il y a de l'homme, il y a de l'hommerie. Là, donc, ben oui. Dopage, le sort réservé aux pigeons aussi qui sont peu performants. Je sais, là, comme je vous dis. Ouais, ben c'est ça. Pas très fier de notre, de nous les humains là, quand on embarque des pauvres pigeons dans nos obsessions compétitives. Là. Mais pour les passionnés comme ceux qu'on rencontre dans l'article du Toronto Star ce matin, là, je vous dirais que l'émerveillement de voir ces pigeons tant aimés en passant, là, eux, les traite très bien. Là, ils dénoncent aussi ces gestes-là là, parce que lorsqu'ils reviennent fidèlement à la maison, là, c'est vraiment l'extase. Là. L'apothéose.
1: Bon, ouais, d'autant plus que j'ai fait une courte recherche rapide. Le rôle, l'histoire des usages des pigeons voyageurs, même dans l'Antiquité et au Moyen-Âge, était utilisé par les navigateurs égyptiens pour annoncer leur arrivée au port, mais également par les Grecs pour diffuser les résultats des Jeux
0: c'est
1: olympiques.
0: Fou, hein?
1: C'est incroyable.
0: Dire qu'on n'estime pas beaucoup ces oiseaux-là. On a toujours l'impression que c'est des oiseaux mal aimés.
1: 1870, Première, Seconde Guerre mondiale, on transmettait les informations des codes, des ordres urgents via les pions voyageurs pour éviter des interceptions radio.
0: Incroyable.
1: Ouais, incroyable. Les temps changent assurément. Merci beaucoup, Nicolas, sans bonnes nouvelles.
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1: Bon, Gabriel, les organismes communautaires de la région se mobilisent pour offrir des repas chauds aux plus démunis pour l'Action de grâce.
3: Mais cette année, Luca, la hausse du coût de la vie et la flambée du prix des aliments se font ressentir. Les précisions de Félix Pilon.
4: We're going to have mashed potatoes. Glazed carrots.
5: Le cuisinier de la mission d'Ottawa, Rick Watson, a une grosse mission pour le repas de l'Action de grâce.
4: We're going to be serving about 800 turkeys total.
5: La mission distribuera au total plus de 18 000 repas pour l'occasion. Un record au goût amer, alors que de plus en plus de personnes ont recours aux organismes pour se nourrir. C'est le cas de Ginette Orphanos, qui se rend souvent à la soupe populaire de Hull.
6: Une chance que ça, parce que je ne mangerai pas. Par plus, j'ai un diabète, parce que ça l'aide à maudit de les manger ici.
5: Selon une étude de l'Université Dalhousie, le coût moyen du repas de l'Action de grâce a grimpé d'environ 3 $ depuis l'an dernier. Cette hausse pèse lourdement sur les consommateurs, mais aussi sur les services d'aide alimentaire. La soupe populaire de Hull compte servir jusqu'à 300 assiettes pour l'Action de grâce, comme l'explique son directeur général, Michel Kassongo.
7: Pour que nous continuions à répondre aux besoins de la population, on a besoin de soutien financier d'une part et des collaborations avec les autorités, les élus locaux.
5: Malgré l'inflation, la mission d'Ottawa et la soupe populaire de Hull répondent présents. Mais c'est grâce à la générosité des donateurs et à l'appui des secteurs publics et privés que ces organismes peuvent veiller à ce que personne ne reste sur sa faim. Ici Félix Pilon, Radio-Canada, Ottawa.
3: Alors que la saison des frissons s'amorce, plus de 250 familles ont participé à un troc de costumes d'Halloween à l'espace Canva à Gatineau hier. Pour plusieurs, il s'agit d'une occasion pour préparer les festivités à bas prix. Pour cette troisième présentation, les organisateurs souhaitent aussi sensibiliser les jeunes à l'économie circulaire en donnant une deuxième vie au déguisement. Voici l'une des organisatrices de l'événement, Adriana Vaccino.
8: C'est le fun de voir l'esprit de partage puis de communauté. Quand les enfants rentrent, ils voient que tous les costumes qui sont dans la salle ont été donnés. Donc, ils savent que donner, c'est pas perdu. C'est beaucoup moins abstrait que dire à un enfant, fais un sac ou des boîtes avec ce que tu veux plus, puis on va aller porter ça en don. T'sais, ils voient un petit peu moins l'impact, là.
3: Les organisateurs envisagent d'étendre l'événement à deux jours l'an prochain et préparent entre-temps un échange de jouets pour le temps des fêtes. Près de 4 ados sur 10 considèrent que les adultes et les élus les écoutent peu, pas vraiment ou pas du tout. C'est ce que révèle un sondage interne réalisé par le Regroupement des maisons de jeunes du Québec. Les résultats montrent aussi que la santé mentale, l'intimidation et une école mieux adaptée à leur réalité trônent au sommet des préoccupations des jeunes. La chef d'équipe au sein de l'organisme Jeunesse sans frontières,

0: vallée de la Gatineau. Chantal Laviolette n'est pas surprise de ce constat.
1: Ça ne date pas d'hier non plus, là. On ne se le cache pas. Oui, nos ados, ils ne sont pas en âge de voter. Par contre, ce sont nos adultes de demain. Donc, les décisions que les élus prennent, que les adultes prennent, bien, ça les concerne aussi. Puis, ils aimeraient ça. C'est peut-être pas voter, mais au moins être capable de donner leur opinion, de développer un lien de confiance avec les élus puis certains adultes, comprendre ce qui se passe dans leur société aussi. Puis, c'est des ados qui sont impliqués dans le milieu, donc sont prêts au changement, sont prêts à s'impliquer pour faire une différence.
0: Le sondage est dévoilé à l'occasion du coup d'envoi de la 29e semaine des Maisons de jeunes. Et en terminant, la saison de la grippe frappe déjà à nos portes, beaucoup plus tôt qu'on ne l'a vu au cours des dernières années. Environ 1140 cas ont été signalés à travers le pays entre le 27 septembre et le 3 octobre, selon l'Agence de santé publique du Canada. Hélène Meyer s'est entretenue avec le docteur Paul Roumeliotiste, médecin hygiéniste du Bureau de santé de l'Est de l'Ontario.
2: La saison de la grippe est bien amorcée. Et les experts pensent qu'elle est arrivée plus tôt que d'habitude.
3: On dit qu'on est au pic de l'infection quand on est à peu près 5 à 6 % de taux de positivité. On est à 2 à 3. Donc, on peut dire que oui, la saison de la grippe a commencé déjà un peu plus tôt qu'en général.
2: La grippe a été confirmée chez 4,7 % des Canadiens testés entre le 27 septembre et le 3 octobre, selon les dernières données de l'Agence de santé publique du Canada. Pour cette même période entre 2022 et 2025, le taux de positivité ne dépassait pas 0,7 %.
3: N'oubliez pas qu'on a deux souches qui circulent, le A et le B. D'habitude, le A commence. Là, c'est ça qu'on voit actuellement, la souche A. Et à ce moment-là, normalement, on voit le pic pendant novembre, décembre, et ça commence à diminuer janvier, février.
2: De son côté, la Santé publique de l'Ontario a déclaré près de 260 cas de grippe en date du 27 septembre. Et au Canada, environ 800 cas ont été recensés cette même semaine. Ici Hélène Meyer, Radio-Canada, Toronto.
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5: Ouais, il y a plusieurs des partisans des sénateurs d'Ottawa qui, dans les murs de leur chaumière, doivent dire « Go, Sens, go », parce que c'est tout un début de saison, là.
0: Ils sont en quête d'une cinquième victoire en 6 matchs cette saison. La troupe de Travis Green, qui rendra visite aux Devils ce soir au New Jersey. Le match sera présenté à compter de 19h. Le Canadien, lui, voit jouer demain soir au Centre Bell contre les Sabres de Buffalo. Hockey Junior, victoire des 67 d'Ottawa en tir de barrage 4-3 hier contre les Bulldogs à Brantford. Les 67 demeurent invaincus en temps réglementaire cette saison. Défaite cependant des Olympiques de Gatineau 6-3 hier contre les Foreurs de Val-d'Or au centre Slush Poppy. Les hommes de Serge Beausoleil auront l'occasion de se reprendre aujourd'hui à 14h alors qu'ils recevront la visite des champions en titre du trophée Gilles Courteau, les Saguenayens de Chicoutimi. Au football, dans la NFL, les Vikings du Minnesota ont gardé une fiche parfaite cette saison en battant les Saints de la Nouvelle-Orléans 23-13 hier. Minnesota compte 5 victoires, aucune défaite. Kyle Murray a récolté 229 verges aériennes, dont 79 au profit de Justin Jefferson. Aaron Jones lui a fourni 113 verges au sol. En défense, Andrew Van Ginkel a obtenu un sac et a réalisé deux autres plaqués où les Saints ont perdu du terrain. Les 49ers sont aussi restés invaincus en 5 matchs, gagnant 32-29 à Seattle. En course automobile, Max Verstappen qui a livré une bataille intense afin de l'emporter en Formule 1 lors du Grand Prix de Singapour hier. Deuxième victoire consécutive en Formule 1 pour Max Verstappen. Charles Leclerc et Kimi Antonelli ont respectivement pris les deuxième et troisième places tandis que le Québécois Lance Stroll a abandonné en raison de problèmes mécaniques. Et au baseball, Luis Lara a brisé l'égalité avec un simple d'un point en cinquième et Milwaukee a prévalu 2-1 contre Los Angeles hier, alors que les Brewers et les Dodgers entamaient leur série de championnats de la Ligue nationale. Le deuxième match aura lieu ce soir à Milwaukee. Yoshinobu Yamamoto et Logan Anderson seront les lanceurs partants.
5: Oui, du sport pour tous les goûts à cette période-ci de l'année. Là, on est bien servi. Baseball, football, hockey, alouette. Merci beaucoup.
0: Ouais,
5: alouette,
0: pas rouge et noir. Rouge et noir.
5: Ouais, rouge et noir. Ouais, rouge et noir. Okay. Ouais, peut-être l'an prochain.
0: C'est ça.
5: Ouais, c'est ça. Merci beaucoup, Gabriel. Bon, 8h38, Rachel, on parle de quoi, là?
6: Ben, double exposition du côté de l'Imagier à Elmer, double vernissage ce jeudi. Je l'ai mentionné rapidement tout à l'heure, mais je voulais prendre le temps quand même de vous donner un petit peu plus de détails. Donc, il y a l'exposition Floral Emblems qui va avoir lieu donc à compter de ce jeudi. Vous pourrez voir Nate Nettleton, qui est un photographe établi, un artiste plutôt établi à Gatineau, en collaboration cette exposition-là avec deux autres artistes. Donc, ça va se passer du 15 octobre au 8 novembre. Vous pouvez toujours visiter le centre d'exposition L'Imagier du jeudi au dimanche, là, de midi à 16h. Et il y a aussi l'exposition au premier étage qui est jumelée à une projection extérieure. Cette fois, c'est la photographe Meryl McMaster, qui est une artiste autochtone de l'Ouest canadien. Et donc, il y a cette... je ne me risquerai pas à la prononciation dans la langue autochtone, mais il y a le territoire qui nous habite, c'est la traduction en français du titre de cette exposition-là. Et on peut entendre votre cœur battre. Ça, c'est la projection extérieure. Donc, si vous passez, vous savez, dans le parc de l'imaginaire, là, tout près de la marina, vous allez pouvoir voir cette exposition-là. Donc, tous les soirs du coucher du soleil jusqu'à 22h. Oh. Donc ça, c'est intéressant, parce qu'on en voit des fois l'été, des fois l'hiver, dans le temps des fêtes aussi. Puis là, ben, d'avoir des projections l'automne comme ça, je pense que je me lis une petite balade sur le bord de l'eau.
5: Exactement.
6: Ça peut être très agréable.
5: Ouais, excellente suggestion. Merci beaucoup, Rachel. Pour ce qui est de la petite laine, ça s'en vient. Hier, ça a été très agréable. Aujourd'hui, on va avoir des températures au-dessus des normales de saison. On prévoit un maximum de 17 degrés. Peut-être aussi une bonne chose d'avoir avec vous manteau de pluie, surtout en fin de journée. Là, on prévoit chez Environnement Canada 70 % de probabilité d'averse tard cet après-midi. Donc, maximum 17 pour aujourd'hui. La nuit prochaine, minimum 6 degrés, encore avec de la pluie intermittente. Demain, mardi, encore de la pluie intermittente, maximum 8. Donc, on perd 9 degrés demain. Pour ce qui est de mercredi, des nuages, maximum 12. Retour du soleil, enfin, pour jeudi. Puis là, ben, je m'étire le coup juste pour vous préparer psychologiquement au fait que samedi, maximum 6 degrés, ça c'est 7 degrés sous les normales de saison. Et dans la nuit de samedi à dimanche, le fameux -2 de prévu pour la nuit de samedi à dimanche. Heureusement pour dimanche, pour l'instant, on a un maximum à 10 degrés. Là, on est à 12 degrés au centre-ville d'Ottawa.
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5: Bon, jour férié ou non, l'actualité ne ralentit pas. Nicolas, quelles manchettes retiennent votre attention ce matin?
0: Il y a plusieurs grands médias du côté du Québec là, qui parlent de centaines d'avis de fermeture de dossiers d'immigration, mais envoyés par erreur. Alors, résultat, depuis samedi, là, il y a des publications qui déferlent dans les groupes Facebook, par exemple, d'aide à l'immigration, où des gens rapportent avoir reçu un message qui leur disait que leur demande de sélection permanente avait expiré. Pourtant, ils avaient jusqu'à telle date pour le faire, donc incompréhension totale, eh bien, le ministère de l'Immigration, de la francisation et de l'intégration affirme être au courant là, qu'il y a eu donc, cette anomalie informatique. Là, on appelle ça comme ça sur la plateforme en ligne gouvernementale qui est chargée de ça. Bref, une frousse là, pour plusieurs personnes dans le processus. Vous avez les relations entre le Canada et les États-Unis qui se transportent sur la scène internationale parce que c'est le chaud et le froid entre Mark Carney et Donald Trump, et je vous l'explique. Là. Le premier ministre Mark Carney là, a publiquement condamné un accord américain qui prévoit l'achat de 300 000 tonnes de diesel fournies par la Russie pour le public américain. Là, Donald Trump veut faire baisser le prix du carburant en vue des élections de mi-mandat. C'est pas mal ce qui se dit dans les analyses. Là. Sauf que, dans un communiqué relatant son échange avec Volodymyr Zelensky, le président ukrainien, là, le Canada a dit qu'il était contre ça parce que ça contredit directement les efforts de paix, les sanctions internationales. Ça donne à Moscou finalement des revenus supplémentaires pour financer la guerre en Ukraine. Mais parallèlement à ça, et M. Carney et M. Zelensky ont exprimé aussi leur soutien à une autre initiative américaine, un projet de cessez-le-feu qui va cibler des infrastructures énergétiques. En gros, si on arrête de bombarder une raffinerie, on fait l'équivalent de l'autre côté et on s'entend pour qu'on soit d'égal à égal là, au niveau de raffinerie pour raffinerie ou centre énergétique pour centre énergétique. Et Moscou n'a toujours pas réagi à la proposition.
7: là, alors que l'Ukraine, comme je vous le disais, là, s'est dite prête à suspendre ses frappes si la Russie fait de même. Relations Canada-États-Unis, toujours, vous avez Pierre Poilievre qui va être au Michigan demain pour défendre le libre-échange. Mm-hmm, ouais. Fait une campagne donc de visite et aussi médiatique. C'est un enjeu pour les gens du Michigan. Des fois, on se demande bien comment les Américains vivent ça, là, si c'est pas important pour eux, la guerre commerciale avec le Canada. Au Michigan, seul l'est. Parlant d'élections de mi-mandat qui s'en viennent du côté américain, il y a aussi l'élection sur un éventuel référendum de séparation en Alberta qui s'en vient. Ils vont pouvoir commencer à voter dès demain, les Albertains. Énorme opération élection, si vous voulez, là, pour élection Alberta, qui prépare des millions et des millions, Lucas, là, de bulletins de vote papier. Il y a 44 000 personnes qui ont été recrutées en date de vendredi pour travailler là. Ils en veulent encore des millions en vue du jour du vote qui va être le 19 octobre. Et finalement, vous avez la presse là, ce matin qui nous parle en Australie là, des règles pour éviter que les jeunes de moins de 16 ans détiennent un compte sur les réseaux sociaux. C'est pas parfait. Oui, ça a baissé, mais visiblement, les jeunes sont encore sur les réseaux sociaux. Par contre, tout le monde est content là-bas d'avoir lancé cette loi-là. Pourquoi? Parce qu'elle envoie la balle entre les mains des grandes plateformes de réseaux sociaux qui ont la responsabilité de fermer les comptes. Et aussi, ça a ouvert le dialogue pour toutes les générations là, sur l'usage des téléphones intelligents et puis cette cyberdépendance.
5: Et je trouve ça intéressant que vous parliez de toutes les générations parce qu'on a souvent l'impression que c'est propre aux adolescents, mais aussi il y a des personnes avec une certaine maturité d'un certain âge qui ont eux aussi de la difficulté parfois à gérer leur utilisation de temps d'écran. Ça brise la solitude, mais ça peut aussi créer d'autres problèmes. Donc ouais, c'est une conversation qui est fort importante pour l'ensemble de la société. Et là, ben, vous, il y a les coupes de l'information qui nous amènent dans un endroit où, pour la plupart d'entre nous, nous ne sommes jamais allés. Mm-hmm. Un endroit qui est souvent mystérieux, mais en même temps particulier. Il nous amène dans un pénitencier à sécurité maximale.
7: Oui, bien évidemment, on préfère y être en visite. Là. Cette micro-société de quelques 200 prisonniers à Port-Cartier où on retrouve, oui, là, cuisine, cafétéria, gymnase, où on peut s'imaginer là, un pénitencier, j'allais dire une prison, un pénitencier dans ce cas-ci. Mais surtout, on nous parle de la philosophie. Le but, là, c'est que les détenus progressent vers un niveau de sécurité moins élevé. Et bien sûr, il y a des problèmes entre autres liés à la violence. Celui qui reçoit le dit, vous savez, il y a 20 ans, on ne dénonçait pas certains gestes de violence qui étaient considérés normaux. Ce n'est plus le cas aujourd'hui. Mais pas juste ça, il y a aussi des livraisons par drone. Même à Port-Cartier, Lucas, c'est un problème. Ce qui augmente la violence parce qu'on se retrouve avec du matériel qui est convoité à l'intérieur de ces murs-là. Et on insiste surtout, et c'est peut-être là l'aspect pour découvrir, on dit à la télé, on parle souvent des codes de sécurité, puis je vous avoue que la description, c'est des images de séries télé ou de films qui me viennent en tête aussi, mais on dit que le fait de les préparer à sortir, à aller dans un autre pénitencier et à sortir de la société et les recroiser éventuellement, c'est un des aspects qu'on parle moins là, du travail de ceux qui travaillent en pénitencier.
5: Ouais, digne d'une série télévisée, vous avez bien raison. Merci beaucoup, Nicolas, 8h46.
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0: En ce jour férié ou peut-être en fin de semaine, là, l'odeur de la dinde fumante qui sort des fours des cuisines solidaires de la région de la capitale, là, ça se sent. Les organismes se mobilisent pour offrir aujourd'hui un repas de l'Action de grâce aux personnes dans le besoin. Du côté ontarien de la rivière des Outaouais, il y a la mission d'Ottawa qui continue de distribuer son traditionnel repas de l'Action de grâce. Du côté québécois, il y a la soupe populaire de Hull qui est aussi à pied d'œuvre. On fait le point avec le directeur général de la soupe populaire de Hull, Michel Kasongo. Bonjour.
1: Oui, bonjour.
0: Merci d'être avec nous. On sait que c'est une grosse journée, là. Comment se passe la matinée? En êtes-vous au dernier préparatif?
1: En effet, donc l'équipe est déjà à pied d'œuvre, en train de se préparer pour accueillir les citoyens dans notre centre communautaire au centre-ville de Hull.
0: Bon, on le sait, ça fait quand même, là, depuis la pandémie, il y a toujours eu cette réalité d'insécurité alimentaire, mais depuis la pandémie, on observe une augmentation considérable. Les besoins dans notre société augmentent. Votre organisme compte servir entre 200 et 300 assiettes aujourd'hui. Observez-vous que la clientèle est de plus en plus variée, que c'est pas la même clientèle qui reçoit les services de votre organisme?
1: Oui, en effet. Donc, on constate qu'il y a de plus en plus de... on parle souvent de la classe moyenne, mais aussi les aînés, des jeunes aussi, 16-17 ans, qui viennent cogner à nos portes parce qu'ils ont besoin de repas chauds. Donc, et puis, ça, c'est très préoccupant parce que on a vu même des fois des aînés de 80 ans qui se déplacent chez nous parce qu'ils n'ont pas les capacités, après avoir payé les loyers, à se nourrir adéquatement.
0: Le repas de l'Action de grâce là, devrait coûter 10 % de plus cette année que l'an dernier, selon une étude du laboratoire de sciences analytiques en agroalimentaire de l'Université Dalhousie. Avec la hausse des prix des aliments, est-ce que ça devient pour vous plus difficile d'accomplir votre mission à chaque année?
1: C'est difficile, néanmoins, à ce qui nous concerne pour l'instant, la grande générosité des gens de l'Outaouais, ainsi que la subvention de la DSMD, là, de Santé Québec, nous permet présentement de faire face à cette hausse. Il y a également les soutiens de Moisson Outaouais et de beaucoup de de la région dans les Maisons d'eau, Fidélis, il y a Épicerie Hiberne, Saveur Urbaine et beaucoup d'autres épiceries de la région qui continuent à apporter des soutiens. Donc actuellement, pour nous, ce qui concerne la soupe, ça nous permet de faire face à cette hausse et tout en gardant le service à la population sans changement.
0: Oui, et parlant de service, là, vous en offrez quand même là, une panoplie. Il y a de l'aide alimentaire, de l'intervention sociale, de l'accompagnement. Vous avez également une fiducie volontaire là, et du logement social.
1: Il y a une clinique. Oui, il y a aussi une clinique dentaire communautaire pour toute la grande région de l'Outaouais, des logements sociaux au niveau de la fiducie, juste pour vous donner. On avait une employée, là on est rendu à 5 employés qui travaillent pour la fiducie parce que avec la question de l'itinérance, l'insécurité alimentaire, santé mentale, toxico, malheureusement c'est des problèmes souvent qui sont interliés. Alors pour bien faire, oui, on travaille avec nos collaborateurs, nos partenaires, mais on essaie également de renforcer les rubans de service parce que lorsque les gens souvent cognent à nos portes pour avoir besoin de l'aide, pour avoir de l'aide alimentaire, pour nous c'est devient maintenant un outil d'intervention qui nous permet d'aller plus loin, savoir pourquoi la personne a besoin de dépannage alimentaire. Et bien souvent, ça nous permet de bâtir les liens de confiance et aider encore davantage la personne par rapport aux problèmes qui sont souvent cachés derrière la faim.
0: En terminant, M. Kasongo, on parle de l'Action de grâce aujourd'hui comme étant le partage d'un grand repas en famille, entre amis, l'expression de la gratitude envers la vie, santé, les proches. Visiblement, dans votre mission, vous aidez les gens pour qui c'est un peu plus difficile. Si des auditeurs sont à l'écoute, qui veulent poser un geste, de quelle façon les gens peuvent vous aider, dont un aliment, denrées non périssables, une aide financière, qu'est-ce que vous leur proposez?
1: Nous, on est toujours ouvert à toutes sortes d'aides. Ça peut être que les gens qui peuvent venir faire du bénévolat, une heure, 30 minutes, passer. Ça peut aussi venir dans notre salle communautaire. On a des centres communautaires au centre-ville et dans le quartier Montblé. Ça peut être venir à la SOP, puis échanger avec les gens. Parce qu'il y a certaines personnes qui viennent chez nous aussi pour briser l'isolement, bien sûr, autour d'un repas chaud. Et c'est pourquoi, grâce au dernier investissement de Santé Québec, on est maintenant capable de rester ouvert 7 jours sur 7, même les jours fériés. Et ça, ça fait la différence. Il n'y a personne qui peut passer cette journée quand même sans avoir cette chaleur humaine qui est quand même importante et manger un repas chaud et équilibré avec d'autres personnes. Et ça, ça fait la différence. Il y a les gens ici à Gatineau, chaque semaine, ils nous apportent des denrées alimentaires dans l'anonymat. Ils ne veulent pas qu'on puisse annoncer leur nom. Chaque semaine, il y a des familles qui nous apportent de l'aide alimentaire et on apprécie. On a notre frigidaire dans le quartier Montblé que les gens peuvent, les citoyens peuvent déposer directement de la nourriture dans le frigidaire. C'était en collaboration avec l'escouade d'Antigaspi, des tables de concertation. Ces frigidaires-là est en demande continue, jour et nuit. Donc, il y a des citoyens qui déposent la nourriture, il y a des citoyens dans le besoin qui viennent prendre la nourriture. Alors, c'est une façon également de partager la nourriture, de partager la richesse avec la dignité. Donc, c'est toutes ces façons-là qu'on peut faire pour nous aider.
0: Ouais, vous jouez un rôle important, des gens, des bénévoles le font également, puis les citoyens peuvent aussi jouer un rôle pour enrayer cet isolement-là et cette insécurité alimentaire. C'est le jour de l'Action de grâce, vous allez servir entre 200 et 300 assiettes. On vous souhaite une belle journée, Michel Kasongo, directeur général de la Soupe populaire de Hull. Merci de votre implication.
1: Merci beaucoup.
0: Bonne journée, 8h53.
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0: Bon, il y a plein de choses. On vous avait parlé de spectacles tout à l'heure, des nouveautés féminines. Et là, il y a des artistes qui ont lancé de nouveaux albums, Rachel.
3: Et il y en a vraiment beaucoup, encore une fois, cette semaine. Donc, je peux pas te dire, on va se rendre le plus loin possible.
0: Allons-y.
3: Quand même, il y en a que je voulais absolument mentionner parce que souvent, j'écoute ça un petit peu. Je me fais une liste de lecture, puis je l'écoute un petit peu sur la trame sonore de ma fin de semaine. Puis je me prends des captures d'écran pour me rappeler quelle chanson m'a accroché. Puis je me dis, je vais y revenir plus tard. Et pour l'album de Wally, je pense qu'il y en a 5 captures d'écran juste pour cet album-là, pour ma première écoute. Je vais entendre l'un des extraits de Soap Club volume 1. J'y vais dans le concept un petit peu. La chanson s'intitule « Coup de savon ». C'est un album trilingue, français, anglais et créole haïtien.

0: préparé.
1: Donc ça, c'est Wally, un album qui m'a accroché dès la première écoute. Il y en a un autre, c'est un petit peu le contraire. Au début, j'ai fait « Ah, je suis pas certaine », mais quand j'ai écouté les paroles, je me suis dit « Oh, il y a un propos là-dedans ». C'est « Adieu Narcisse » avec « Je nous ai promis un fiasco », un album qui parle énormément de transition de genre du chanteur Jory Penneau, qui est un homme trans. Et entre autres, la chanson, bon, ça s'écrit T4T pour Trans for Trans. Donc, c'est un acronyme qui signifie les personnes trans qui vont être en relation avec d'autres personnes trans. Juste par rapport à l'expérience commune, il parle de la prise de testostérone dans le cadre d'une transition de genre. Sur cette chanson-là, ça sonne comme ça.

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1: Genre de slam un peu, là.
2: Oui,
1: ouais.
2: Et l'album n'est pas, c'est pas un album de slam, là, mais c'était juste simplement la première fois qu'on me parlait de prise de testostérone de cette façon-là, mm-hmm, ouais. Avec tellement d'images qu'on ne comprend pas en tant que personne cisgenre, mais je présume que peut-être les personnes transgenres qui sont passées par la prise de testostérone peuvent se reconnaître. Puis c'est à la fois tellement personnel et tellement collectif. On dit que c'est le premier album d'Adieu Narcisse qui est vraiment écrit en gang. Je nous ai promis un fiasco. Donc, un album peut-être pas à écouter au souper, mais écoutez ça quand vous êtes seul, vous avez le temps de vraiment écouter les paroles comme il faut. On y va maintenant d'une artiste franco-manitobaine qui a lancé son premier album complet, Symphonie nocturne de Flora Luna. Je parlerai pas trop parce que je sais qu'on n'a pas beaucoup de temps. Voici un extrait, Les étoiles sont là.

0: Une très belle voix que celle de Geneviève Renette, alias Flora Luna, artiste franco-manitobaine. Je vous ai déjà mentionné Thierry Larose. Allez écouter son nouvel album. Il sera au Minotaure, d'ailleurs, ce samedi, dans les premiers spectacles de sa tournée. C'est à voir.
1: Vous avez un paquet de suggestions. Et si les gens viennent de se joindre à nous, on peut toujours écouter en rattrapage dans l'application audio. C'est la merveille de l'application. Un gros merci, Rachel. On vous compte des nôtres demain matin.
0: Je serai là.
1: Oui. Nicolas, par contre, on se dit à la prochaine.
2: Absolument. C'était tout un plaisir d'être là ce matin.
1: C'est toujours un plaisir de vous retrouver ici en studio. Un grand merci pour votre présence. Il y a Gabriel Marcan-Perrault qui va suivre dans un instant.

0: Avec les actualités aujourd'hui à la météo, ben je le dis, parapluie, manteau de pluie, de mise, surtout en fin de journée, 70% de probabilité d'averse avec un maximum de 17. Profitez-en bien la nuit prochaine. 6 degrés seulement, c'est l'automne. Profitez des couleurs, profitez de la journée de congé, profitez de cette journée de l'Action de grâce en famille. Je m'appelle Lucas Jacques, portez-vous bien. On se retrouve demain matin avec le retour de Mélanie Boissonneau et toute l'équipe dès 5h30. Ciao!
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6: Les 9h, ici Gabriel Lemarquant-Perrault à Ottawa. Voici les informations. Bon lundi, mesdames, messieurs. D'abord, des voyageurs canadiens demandent toujours des comptes à Ottawa après le puissant séisme de vendredi au Panama. Plusieurs dénoncent le peu d'aide reçue dans les dernières heures, en fait dans les heures qui ont suivi, notamment de la part de l'ambassade canadienne. Hugo Métro suit ce dossier.
7: Plusieurs Canadiens bloqués au Panama disent avoir tenté de joindre l'ambassade dans les heures qui ont suivi le séisme, mais selon eux, on les a surtout renvoyés vers les autorités panaméennes. Leur colère est d'autant plus grande que l'ambassade n'offre pas de service en personne pendant la longue fin de semaine de l'Action de grâce. Affaires mondiales Canada rappelle que les services consulaires d'urgence restent accessibles 24 heures sur 24 par téléphone depuis Ottawa. Mais sur place, la frustration demeure.
8: On dit tout le temps quand il arrive une catastrophe, faut te préférer à ton ambassade. Puis tu te fais dire, appelle mardi parce que ils sont en congé, là. Le séisme, lui, il est pas en congé, là. Le CIS, lui, était là, il était réel. Le danger, il était réel, là.
9: Ils ont pas donné d'aide à rien.
7: Le Panama reste en état d'urgence. Plusieurs infrastructures ont été endommagées et des vols ont été retardés ou annulés depuis vendredi. Certains Canadiens ont pu rentrer au pays, mais d'autres attendent toujours. Cette Canadienne doit partir aujourd'hui, mais elle craint que son vol soit de nouveau annulé.
10: On est tous vraiment affectés par ça. Ça nous fait peur de pas savoir quand qu'on peut retourner. On a peur de se faire retourner encore. Parce que hier, on s'est fait dire que l'aéroport n'était pas prêt pour recevoir des avions encore. Alors, tout le monde est en souffrance.
7: Le séisme a aussi interrompu le tournage de la télé-réalité OD Tentation Soleil. C'est une émission dérivée d'Occupation Double. L'équipe et les candidats doivent rentrer au Québec sous peu. Ici Hugo Métro, Radio-Canada, Montréal.
6: Pierre Poilievre va se rendre au Michigan demain pour plaider en faveur d'un libre-échange sans tarif. Le chef conservateur va rencontrer des dirigeants d'entreprises et donner des entrevues dans les médias. Sa visite à moins d'un mois des élections de mi-mandat va se dérouler au moment où les États-Unis intensifient la pression commerciale sur le Canada. Par ailleurs, la compagnie propriétaire de l'acierie Stelco se dit prête à se défendre en cour si Ottawa va de l'avant avec une poursuite en lien avec les licenciements d'employés de ses usines en Ontario. La ministre de l'Industrie, Mélanie Joly, soutient que les mises à pied contreviennent à l'entente conclue lorsque la compagnie américaine Cleveland Cliffs a acquis Stelco en 2024. Claudine Richard est à Ottawa.
11: Les licenciements vont poursuivre leur cours du côté de Stelco en Ontario malgré les menaces de poursuite d'Ottawa. Le PDG de l'entreprise américaine Cleveland Cliffs dit qu'il n'aurait jamais investi au Canada s'il y avait une clause dans le contrat qu'il avait signé avec le gouvernement fédéral qui l'obligeait à maintenir en tout temps le même niveau d'emploi. Écoutons le PDG de Cleveland Cliffs, qui est la maison mère de Stelco, Lorenzo Goncalves.
12: There's no provision in the contract that I have to keep.
11: Le PDG de l'entreprise américaine a donc persisté et signé en disant qu'il a les moyens légaux de poursuivre les licenciements et que Stelco pourrait être à vendre si une offre alléchante se présentait. Ici Claudine Richard, Radio-Canada, Ottawa.
6: Après l'accord entre Donald Trump et Vladimir Poutine sur le diesel russe, l'Ukraine et l'Europe s'efforcent de maintenir la pression sur la Russie. Le président américain annonçait hier une supposée trêve énergétique entre les deux pays. Notre correspondant en Europe, Frédéric Arnould, fait le point.
13: La présidence russe a refusé ce matin de dire si une trêve avec l'Ukraine dans les attaques sur les infrastructures énergétiques était en vigueur. Moscou affirme maintenir des contacts au sujet de ce cessez-le-feu qui a été annoncé unilatéralement par Donald Trump. Mais il y a eu des attaques russes encore hier soir contre une centrale thermique ukrainienne. Volodymyr Zelensky a déclaré que cet hiver, si la Russie n'accepte pas un cessez-le-feu énergétique, nous répondrons, a-t-il dit. La Russie doit cesser ses frappes et arrêter de tuer notre peuple. Par ailleurs, on le sait, Donald Trump pense que l'obstacle à un cessez-le-feu général, c'est Zelensky lui-même, alors que celui-ci refuse évidemment toute concession de territoire qui a déjà été pris illégalement par la Russie dans cette guerre. Ce à quoi a répondu Zelensky, dites à Poutine de nous accorder 60 jours de cessez-le-feu et nous organiserons des élections. Ce matin d'ailleurs, la Russie a répondu en disant qu'elle observera un cessez-le-feu d'un seul jour seulement pour la tenue éventuelle d'élections en Ukraine. L'Europe, de son côté, réagit. L'Union européenne est prête à soutenir une trêve des frappes sur les infrastructures entre la Russie et l'Ukraine dès qu'elle tiendra. C'est ce qu'a affirmé sa chef de la diplomatie, Kaja Kallas. Emmanuel Macron, lui, affirme qu'il ne faut pas céder à la menace russe. Ici Frédéric Arnould, Radio-Canada. À Paris.
6: Et en terminant, le prix Nobel d'économie a été remis aux Américains Michael Woodford et Robert Hall pour avoir élaboré de nouveaux modèles macroéconomiques afin de mettre en œuvre des politiques de stabilisation efficaces. Le jury a expliqué que grâce à leur canevas, des mesures budgétaires prises au bon moment peuvent atténuer les soubresauts de l'activité économique. Le professeur titulaire en macroéconomie à l'Université du Québec à Montréal, Alain Paquette, nous donne un exemple de l'application de leurs travaux.
14: Si on veut comprendre l'embouteillage, mettons à Montréal, on peut dire on va compter le nombre de voitures. C'est bien, on va apprendre quelque chose. Mais pour bien comprendre l'embouteillage, il faut comprendre ce qui motive les conducteurs d'automobiles, de véhicules, de transports publics dans un tel contexte, pour voir l'impact agrégé ou l'impact de chacun des décisions individuelles a une implication sur l'embouteillage. Alors, c'est un élément où est-ce qu'on doit comprendre sur quoi reposent les incitatifs des agents économiques à prendre leurs décisions.
6: C'était les informations.

0: Bienvenue à l'émission, ici Penelope McQuaid et toute l'équipe. Émission spéciale aujourd'hui, en ce jour de l'Action de grâce, on vous présente certains de nos coups de cœur depuis le début de la saison et c'est jamais un choix facile. Si vous êtes en férié et que ça vous donne une rare occasion de nous écouter, bienvenue parmi nous. Ce que vous allez retrouver dans cette émission, le segment sur couper la parole a été super populaire. Les animateurs et animatrices, vous le savez, hein, on se fait souvent dire qu'on coupe la parole. Puis j'ai eu comme envie de démystifier tout ça avec deux spécialistes pour essayer de comprendre ce qui se passe dans le cerveau, parce que je me dis que c'est pas juste une question de manque de savoir-vivre. Également, on est allé à Québec pour deux émissions le mois passé et ça a donné de magnifiques moments, dont celui avec la réalisatrice Noémie D. Leclerc pour son film La meilleure façon, c'est par accident, d'ailleurs, qui est toujours à l'affiche. Elle était accompagnée de son complice de toujours, Hubert Lenoir, qui a signé la trame sonore. C'était une rencontre très, très touchante. L'entrevue avec Martin Drainville a pris une tournure assez marquante avec de belles et profondes réflexions, tout comme les illuminations d'Alain Crevier et de la docteure Joanne Lioux, qui méritent grandement leur place dans cette émission Coup de cœur. Mais d'abord, Mathieu Proulx, bonjour.
1: Bonjour, Penelope.
0: On va arriver dans un instant à ce qui t'amène ici, un article dans la Gazette qu'on a lu ici, qui nous a beaucoup touché puis éclairé, puis que dans ta vie, après ça, à la suite de cette publication-là, ça a créé beaucoup de mouvements dans ta vie. Mais d'abord, parce que tu es analyste du football américain à RDS en français, t'entendre sur Jacques Doucet, on a appris donc qu'il était décédé, lui qui a été la voix des Expos pendant 33 ans, décédé à 86 ans. On a parlé avec sa fille Martine Doucet qui nous parlait de son père. Mais toi, Jacques Doucet, pour toi, c'est qui et son importance?
1: Bien, c'est un monument. C'est pas quelqu'un que je connaissais personnellement, mais c'est une voix qu'on a tous entendue quand on était jeunes. Et c'est quelqu'un qui a fait beaucoup, beaucoup pour la francisation du sport professionnel, qui était éminemment anglophone. Et moi, je vis ça au football. J'ai eu la chance de côtoyer. Il y a eu des Jacques Dussault, des Pierre Vercheval qui ont francisé le football. À chaque année, on se demande, il y a toujours un nouveau terme. On essaie de lui rendre justice en français puis d'être fier de faire ça en français. Et c'est ce que Jacques Doucet a fait pour le baseball. Et je pense que ça a transcendé l'ensemble des sports. Donc, c'est vraiment un monument qui nous quitte et quelqu'un qui a beaucoup, beaucoup fait pour les médias sportifs francophones. Donc, ouais, une grosse perte.
0: Absolument. Et une grande pensée pour tous les amoureux, amoureuses de cet homme et de sa voix, bien entendu. Je le rappelle, dans la Gazette, sous la plume de Herb Zurkowski, tu t'es confié de façon inhabituelle pour toi et pour bien les sportifs aussi, sur ce que vit ton corps et ce que va peut-être vivre ta tête éventuellement après des années très éprouvantes pour toi physiquement. Comment t'en es venu dans cet article-là à te dévoiler comme ça?
1: Je sais pas trop, je pense la confiance, c'est pourquoi je suis ici ce matin aussi, parce que je te fais confiance, surtout qu'ici j'ai pas de filet, donc puis vous me connaissez, je suis quelqu'un qui est assez authentique, qui parle avec son cœur, donc c'est un sujet qui était évidemment sensible, mais au début de l'été, lorsque Claude Lemieux s'est enlevé la vie, ça fait évidemment un onde de choc à travers l'univers sportif. Et quelques jours après, il y avait un match des Alouettes au Stade Percival Molson, et j'ai croisé Herb, qui était un journaliste qui est là depuis des années, un gars à qui je fais confiance, et on a parlé de toutes sortes de choses, et on est tombé sur ce sujet-là, et j'ai dit que ça me faisait peur. Il a dit, comment ça? Puis là, j'ai commencé à parler un peu de mes inquiétudes, de justement ces athlètes qui ont vécu des carrières professionnelles assez longues, avec beaucoup de coups à la tête, et je dis même pas que c'est ce qui est arrivé à Claude Lemieux, mais on associe beaucoup.
0: On le saura parce que sa famille a permis, donc on analyse son cerveau pour voir s'il y a des effets des commotions cérébrales.
1: Et il est pas le premier. Il y en a eu beaucoup à travers les années. Tous ces gens-là qui ont joué de longues carrières, qui ont subi des coups et qui, après ça, ont eu toutes sortes de choses, que ce soit le Parkinson, l'Alzheimer, la démence et des gens qui s'enlèvent la vie. Donc, ça fait toujours peur. Et quand je lui ai dit ça, il dit « Ah oui, ça te fait peur. » Puis là, on a jasé un peu. Il dit « Ça ferait un super bon article. Ça te dérangerait-tu de m'en parler? » Je dis « Ben non, je te fais absolument confiance pour ça. » Et on a repris ça à la fin de l'été parce que c'était pas avant que c'était disponible. Et là, on a fait cette entrevue-là. L'article est sorti qui a déjà généré quand même un certain raisonnement là, autour de moi, tout ça. Puis finalement, ben il y a l'article puis l'étude qui est sortie.
0: Et
1: là, ça
0: jours,
1: a été comme la tempête
0: après.
1: Parfaite pour que je devienne en quelque sorte quasiment un porte-parole de cette cause-là. Et ouais, donc je suis ici pour jaser de ça. Ouais.
0: Cette étude-là a beaucoup fait réagir dans le British Journal of Medicine et qui constate qu'au moins le quart des anciens joueurs de la Ligue nationale de football décédés entre 2016 et 2021 souffraient donc d'encéphalopathie traumatique chronique, qu'on appelle ETC. C'est vraiment un très, très grand niveau. C'est énorme.
1: Mm-hmm.
0: Ça t'a pas surpris?
1: Non.
0: Mais est-ce que quand c'est dans ta face, parce que là, c'est dans ta face, mm-hmm. puis on reviendra à quand t'as quitté les Alouettes mm-hmm. à 29 ans, on reviendra en 2015 quand t'as fait partie du comité mm-hmm. pour sensibiliser aux commotions cérébrales. Il y a 10 ans, c'est pas ce que t'es aujourd'hui. Aujourd'hui, t'as 45 ans, ouais. c'est différent. Est-ce que quand on l'a d'en face, c'est comme un coup de pelle d'en face?
1: Ouais. Ah oui, complètement. En fait, et c'est ça aussi, c'est que. Tu sais, j'ai sorti, puis on a parlé ensemble, Herb et moi, mais c'est pas quelque chose dont je parle au quotidien. Puis ma blonde vous témoignera que je suis quelqu'un qui parle beaucoup, des fois trop. Je communique beaucoup, je suis quelqu'un qui se pose énormément de questions. Je suis très volubile, je suis très à l'aise à m'ouvrir. Ma mère est psychologue, j'ai grandi avec ça, m'exprimer ses émotions, ses états d'âme. Donc, je suis très à l'aise dans tout ça. Mais ça, c'est un endroit où je vais pas vraiment. J'en parle pas parce que c'est une forme, je pense, d'aveuglement volontaire. C'est une forme de protection personnelle de cette crainte qui nous guette ou qui est sur nous, là, tu sais, cette espèce d'épée Damoclès d'avoir peut-être des symptômes potentiels. Il y a deux choses dans tout ça. C'est un, il y a les douleurs physiques, puis on y reviendra. Mm-hmm. Mais pour ce qui est des commotions...
0: T'en as eu 5.
1: Diagnostiqué, mais... Puis diagnostiqué, auto-diagnostiqué, là, pas diagnostiqué par une équipe, parce que moi, je le savais que j'avais mm-hmm. des signes et symptômes, puis après coup, je me disais, ah, ben ça, c'était une commotion. Parce qu'à l'époque, c'était pas ça. À l'époque, moi, quand j'ai joué, ben quand tu faisais frapper... Puis j'allais faire du vélo sur les lignes de côté, puis on me posait des questions. Puis à un moment donné, moi, j'ai joué un match où j'ai eu une commotion. Et on me fait faire du vélo. Puis là, la lumière me fait mal aux yeux. Et puis après 15 minutes, on me dit « Ah, ben c'est pas si pire, c'est juste un petit endroit où c'est embrouillé encore. »
0: Tu réponds bien aux questions, tu connais ton nom, ton adresse, quel
1: exact.
0: Jour on est, puis on pense que...
1: Fait qu'on te met une visière fumée, parce que c'est la lumière le problème, puis on te retourne au jeu. Je ne blâme même pas... Aucune équipe médicale. Je blâme pas les Alouettes. C'est très important pour moi aujourd'hui de faire ça. Là. Je blâme personne dans ce parcours-là parce qu'on était tous un peu naïfs de ce qui se passait. On n'avait aucune idée vraiment de ce que c'était les commotions. On est beaucoup plus conscients aujourd'hui. Et c'est une des raisons aussi pourquoi je suis là. C'est pour dire que les temps ont beaucoup changé. Mais moi, je suis pris avec ça. Moi, j'ai vécu cette période où ça n'existait pas les commotions cérébrales, où on faisait pas attention. Et on sait maintenant, avec ces études, quand elles sortent, que c'est un coup de poing. Là. C'est de se dire, oh boy, OK, ben il y a des... bonne chance, ou il y a un haut pourcentage de chance que j'ai ça. Maintenant, il y a des gens qui ont ça et qui vivent des vies tout à fait normales, très longues, très belles, mais je ne sais pas combien de temps, et j'en parlais avec ma famille cette semaine, mais il y a des familles et des gens qui vivent avec des antécédents de toutes sortes, que ce soit l'Alzheimer, le cancer, tout ça. Moi, mes antécédents, c'est maintenant ça. Mes antécédents, c'est ma famille de sport, de sportifs qui ont subi des coups et qui ont eu des répercussions à long terme de ça. Moi, j'ai donc cette crainte-là que ça m'arrive un jour, c'est sûr. Mais je me lève pas le matin en me disant, « Hey boy, je compte mes doigts ou je lis un article, puis hey, je suis capable, j'ai pas de démence aujourd'hui. » C'est pas comme ça que je vis. Mais c'est très certainement quelque chose qui revient quand ces études le sortent. J'ai d'ailleurs parlé à un de mes super bons amis, Philippe, qui m'a initié au foot, avec qui j'ai joué collégial, universitaire, professionnel. Il m'a dit, « Hey Matt, c'est la première fois que j'ai peur. » Donc, je sais que c'est un sentiment que plusieurs athlètes vivent quand ils voient ces articles-là. C'est effectivement épeurant.
0: Si toi, tu te mets à avoir peur, avec raison, parce qu'à un moment donné, je pense qu'on ne peut pas continuer à faire de l'aveuglement volontaire. On peut le faire par mécanisme de protection, mais en tout cas, là, de toute évidence, il y a quelque chose qui s'est ouvert pour toi.
1: Ouais.
0: Et donc, ça veut dire pour les autres aussi.
1: Ouais,
0: tu as deux filles,
1: ouais.
0: tu as ta blonde, puis tu as tes parents.
1: Mm-hmm.
0: qui ont toutes vu ça aller, puis c'était une autre époque, puis on savait pas ce qu'on savait, puis à partir de là, on fait quoi?
1: Ouais, c'est ça la question. C'est que je pense que je dois continuer comme je fais là, je gère. Je gère mes émotions, je gère mes attentes, je gère mon quotidien. Oui, c'est effectivement pas facile de constater ça. Et je pense que c'est ça qui a été difficile. Puis le fait de sortir, ben c'est ça, j'ai ouvert ça, cette discussion-là. Je pense, c'est moi, quand j'ai eu 40, j'ai fait une dépression, je suis allé en thérapie, et puis j'en parle ouvertement parce que j'encourage surtout les hommes, quand vous êtes pas bien, d'aller consulter, d'aller chercher de l'aide. Et c'est pour ça que j'en parle vraiment ouvertement à chaque occasion que j'ai. Puis ça m'a beaucoup, beaucoup aidé dans mes émotions, dans ma façon de gérer ma vie, ma produit. Moi, j'étais quelqu'un qui était hyper performant, ça m'a calmé un peu. Et j'ai réalisé qu'en parlant de toutes ces choses-là, ça m'a fait du bien. Et aujourd'hui, quand je vis une émotion négative, je la communique. Ben, c'est un peu ça, je pense, que j'ai fait avec cette histoire des commotions. C'est de dire, OK, ben, je vais en parler. Parce que de façon personnelle et individuelle, en parlant, peut-être que ça va m'aider à mieux communiquer, mieux me comprendre. Et plus largement, ça va peut-être aussi aider, épauler d'anciens athlètes qui vivent avec ça aussi, de dire, vous n'êtes pas seul. Comme mes douleurs chroniques, tu sais, si j'en parle, ben, c'est pour dire aux gens, vous n'êtes pas seul. Il y a plein de gens qui vivent avec ça. Moi, c'est le truc que je porte, mais ma vie, elle est magnifique. T'sais. Puis c'est ça aussi. Gérer, ça veut dire apprécier tout le beau que j'ai autour. Je suis tellement privilégié. Je le réalise. Plus je vieillis, plus le concept de chance, j'y crois. J'ai une famille extraordinaire. J'ai grandi avec de l'amour. On n'était pas riches, mais on manquait de rien. J'ai baigné dans une famille extraordinaire. J'ai eu toutes les chances au monde. On vit au Québec. T'sais. Puis ça devient un peu philosophique, mais c'est vrai, je suis tellement chanceux dans la vie que j'ai que c'est pas vrai que je vais m'appuyer sur les petites blessures puis la possibilité de quelque chose pour assombrir mon quotidien qui est si lumineux.
0: Tu parles de petites blessures, mais tes blessures sont quand même là tout le temps. Ouais. Elles sont nombreuses. Tu sais, t'as eu 8 opérations à peu près toutes de cassées dans ton corps. T'as arrêté de jouer à 29 ans, Mathieu Proulx, avec les Alouettes, parce que ton genou, ça se pouvait plus. Puis t'aurais pu continuer. Les Alouettes étaient comme, tu sais, si on continue, on va être là. On va t'accompagner là-dedans. T'as choisi de pas le faire. Dieu merci, je présume.
1: Ouais,
0: parce que juste quelques années de plus, ça aurait pu être un autre.
1: Ça aurait pu être très difficile.
0: Les deux hanches, les deux tibias, des doigts, des côtes.
1: Tout y a passé.
0: Donc, ça veut dire physiquement, qu'est-ce que tu peux et ne peux plus faire que tu adorais faire? Il y a des deuils, là.
1: Ouais, ça, tu vois aussi, c'était un truc que j'ai dû nommer en thérapie de plus être capable de jouer. Ça, je me l'avouais pas. Moi, je suis quelqu'un qui a grandi avec un bâton, un ballon, une raquette. Tout ce que je pouvais toucher, c'était ça, mon bonheur. C'était mon endroit où j'étais heureux. Faire du sport, jouer. Et là, je ne peux plus jouer. Et ça,
0: c'est du yoga. Ouais, c'est différent.
1: Je fais des trucs. Maintenant, donc, je fais du yoga, je fais de l'entraînement, je fais du vélo, toutes des choses plates. Et je blague, je blague parce que... Mais je fais des
0: parce
1: trucs...
0: Parce que t'es un gars, t'aimes ça le sport intense.
1: J'adore,
0: ça aussi,
1: oui,
0: hein.
1: Mais j'adore, même si c'est pas intense, je pense qu'aujourd'hui, j'ai passé la période intense de ma vie, mais j'aime toujours jouer. Tu sais, je suis allé jouer au tennis, puis c'est un gros mot, là, j'ai frappé des balles. Je suis resté à la même place, puis je frappais des balles avec...
0: Parce que tu peux pas avoir d'impact, parce que tes articulations...
1: Mon genou, en fait, on m'a dit...

0: ans que j'allais me faire remplacer le genou. J'avais 35 ans. Et là, j'ai fait des rendez-vous constants pour ce genou-là, qui n'a plus de ménisque, donc il y a de l'arthrose avancée.
1: Mais t'es trop jeune comme pour
0: te
1: faire opérer.
0: Je suis trop jeune pour me faire remplacer un genou. Donc, ce qu'on me dit, c'est ben entraîne-toi, fais des choses sans impact. Mais c'est toutes des choses que moi, j'aime pas. Mais ça, c'est personnel. Alors, tu sais, je trouve d'autres choses. Puis c'est ça aussi, quand je suis plus capable de jouer, ben qu'est-ce que je fais? Ben je lis beaucoup. C'est pas la même affaire, mais je trouve d'autres intérêts. À un moment donné, je me retourne de bord. Il faut que je trouve des solutions, il faut que je trouve des choses que j'aime. Je suis plus dans la culture que dans le sport. Ben, ça, c'est quelque chose que j'ai découvert puis qui m'a ouvert des horizons autres. Il y a toujours d'autres choses qu'on peut faire. Mais le sport puis le jouer, ça a toujours été ça, mais c'est pas parce que ça, c'est juste ça. Mathieu Proulx est beaucoup plus que ça. Puis je pense que les gens qui nous écoutent, qui aiment jouer, il y a plus que juste le sport dans la vie. Donc, c'est ça. Donc, maintenant, c'est sûr que c'est plate. Je trouve que pour moi, c'est une grande, grande tristesse. Mais en même temps, je reviens à ça parce que j'ai pas le choix, parce que c'est ce que je fais, c'est ça mon mécanisme. Je reviens au fait que je suis chanceux, puis que ma vie, elle est merveilleuse quand même. Et il faut que je m'appuie là-dessus, puis je regarde le bout, parce que sinon, si je me fais juste penser à mes blessures, parce que oui, je me lève le matin, j'ai des douleurs chroniques, j'ai tout le temps mal. Je pense juste à ça, ben ça va être pénible la vie. Là, fait que j'essaie de propager de l'amour, du positivisme, puis je trouve que ça résonne, ça revient éventuellement. Mm. Donc, c'est vraiment une question d'aborder la vie d'une façon plus positive que négative.
1: Tu as connu une magnifique carrière. Tu as dit dans cet article de The Gazette que tu as toujours dit que le football t'avait apporté tant de choses. Est-ce que tu te demandes maintenant si tu n'as pas pris plus qu'il t'a apporté?
0: Ça, c'est la question à 1 000 $. Je sais pas. Avant, ce que je dis dans l'article aussi, puis qui a été cité, puis qui est tout à fait vrai, c'est qu'avant l'âge de 40, je répondais avant la fin de la question. Est-ce que tu regrettes? Non. Ça, c'était tellement évident pour moi que ça m'avait tellement donné. Là, je réalise que j'ai perdu beaucoup aussi à travers ça au change. Mais je demeure convaincu, puis je le serai toujours. J'ai tellement reçu du football. J'ai reçu des expériences de vie extraordinaires. J'ai rencontré des gens extraordinaires. J'ai appris des leçons de vie. Je suis devenu l'homme que je suis en raison du foot. Je suis allé à l'Université Laval à Québec. J'ai appris la discipline, la rigueur, l'éthique, le respect. J'avais déjà ça, évidemment. Là, je veux faire attention. Je veux pas que mes parents pensent que c'est juste le foot qui m'a donné ça. Mais l'homme que je suis a beaucoup été forgé à travers tout ça. Et c'est ça pour moi. Moi, je suis quelqu'un qui allait à l'école, qui était bon. À l'école, j'aurais eu un diplôme probablement universitaire si ça avait pas été de ça. Mais quand je regarde autour aussi, réellement, ça, c'est à titre personnel. Mais quand je regarde tout le bien que ça a apporté, moi, j'ai joué avec des gars qui ont des diplômes universitaires, qui n'auraient pas de diplôme d'études secondaires, ça n'avait pas été du foot. Donc, les bienfaits de ça sont immenses. Et ça, je veux pas les passer sous silence non plus. J'ai beaucoup, beaucoup reçu. Je serai toujours, toujours reconnaissant. Mais c'est vrai que des jours, je trouve ça plus difficile quand j'ai de la misère à m'endormir, puis j'ai donc mal au cou. Mais c'est mon truc, tu sais. Tout le monde a quelque chose. Mm. Tout le monde a une condition. Tout le monde vit des choses difficiles. Je suis pas seul. Ça, c'est mon truc. Il y a des gens qui vivent des choses bien pires que moi.
1: Mais tu sais, la douleur physique, puis pour avoir connu et vécu avec des gens qui avaient des douleurs chroniques, c'est...
0: C'est tough.
1: Oh mon Dieu, que c'est tough. Quand tu vois dans le visage de la personne transformée par la douleur, puis il y a beaucoup de gens qui vivent avec des douleurs chroniques, puis qui sont pognés dans des tourbillons de médicaments et de pensées noires. On peut pas s'imaginer c'est quoi avoir mal tout le temps. Mais tu sais, les gens gèrent, mais c'est triste qu'on soit dans une société où on gère la douleur, où on c'est... doit la gérer, puis on doit avoir l'impression des fois de vivre à moitié.
0: Des fois, il n'y a pas d'autre option. Puis une des raisons aussi pour lesquelles je sais que j'en parle moins, c'est que quand j'en parle, puis ça vraiment, là, je fais attention, parce que tout le monde est tellement bien intentionné.
1: Et oui, c'est ça.
0: Mais quand tu parles de douleur, tout le monde a une solution. Tout le monde va dire, ah ben moi j'ai un acupuncteur phénoménal, hey, moi j'ai un chiro qui fait des choses, t'as-tu essayé tel produit, t'as-tu essayé tel homéopathie? Puis c'est vraiment bien intentionné, mais j'ai vraiment tout essayé. Puis j'ai mal. Fait que je gère la douleur.
1: Quand on n'est pas dedans, on ne peut pas comprendre c'est quoi de la douleur chronique de cette intensité-là.
0: Exact.
1: OK, qu'est-ce que ça a changé, le fait que, après 40 ans, ta dépression, avec l'appel de coup de face que tu as reçu cette semaine en face, mais même avant ça, qu'est-ce que ça change dans ce que tu veux faire avec le temps que tu as?
0: Je pense que c'est l'âge aussi, là.
1: Oui.
0: Tu sais, à 45, tu sais, on nous dit la crise de la mi-parcours, là, tu sais. Je pense qu'il y a très certainement ce facteur-là qui change ma perspective de la vie.
1: Qui l'aurait changé de toute façon.
0: Qui l'aurait changé de toute façon. Je pense que les gens qui nous écoutent, qui sont passés par là ou qui sont dedans, le comprennent très bien. Puis là, ça aussi, je veux faire attention, mais c'est comme les gens qui ont vécu un

0: Non, ça, les gens qui vivent avec, qui ont vécu ça puis qui s'en sont remis, là, ils voient pas la vie de la même façon. Ils voient ça complètement autrement. C'est comme tu mets beaucoup de choses en perspective. Tu mets pas l'emphase sur les mêmes choses. Ce qui est trivial, on le laisse de côté. C'est ce que je souhaite vraiment. Vivre comme quelqu'un qui avait eu ça, comme si je le savais que ça s'en venait. Vivre dans l'essentiel. Arrêter de me soucier des petites choses. Puis j'étais quelqu'un qui planifiait beaucoup ma retraite. Hey, je vais avoir un chalet, je vais faire ci, je vais faire ça. Hey, arrête, là. Dépense, vas-y, have fun aujourd'hui.
1: C'est ça, on me dit, et je pense que c'est toi-même qui me l'a dit par le biais de cet article dans The Gazette. Mm-hmm. T'étais un peu économe, oui. Pour pas dire beaucoup.
0: Très.
1: Trop? Ben trop, peu importe. Ben, tant mieux.
0: Oui, trop. Oui? Oui, trop, vraiment trop, en fait. Parce que je suis chanceux, je suis quelqu'un qui a eu de l'argent dans ma vie. J'ai eu le privilège de faire de l'argent puis d'en avoir suffisamment pour pouvoir m'amuser avec.
1: Mais c'était pour
0: avec.
1: Plus tard.
0: Mais c'était tout pour plus tard. Tu sais, il y a quelques années, moi, j'ai fait un voyage avec mes enfants puis ma blonde pendant 3 mois. On est parti en Asie. J'ai la chance dans mon travail, moi, de pouvoir faire ça. Parce qu'après le Super Bowl, j'ai rien jusqu'au début de la saison des Alouettes. On a pris les enfants, ils ont sorti de l'école, ils étaient au primaire. On a fait l'école à la maison, puis on est parti en Asie pendant 3 mois. Ça a été gros pour Mathieu Proulx, là. T'sais, Mathieu, lui, dépenser des dizaines de milliers de dollars pour un voyage, puis pas générer rien au retour ici, que j'avais la chance. C'était gros.
1: Dépenser 1000 dollars pour des oreillers.
0: Ouais, mais ça, c'est ça, tu vois, il n'y a pas de budget pour ma santé maintenant.
1: OK.
0: Si j'ai mal, je vais aller voir un physio, je vais aller voir un chiro, je vais aller voir un acupuncteur, je vais aller faire des traitements. Si j'ai besoin d'un oreiller, je vais aller m'acheter un oreiller. Mon gym chez nous, il est équipé, là. J'achète du stock.
1: Es-tu inquiète de la pharmacopée qui est disponible quand on a des problèmes de santé physique?
0: Ben moi, je vais pas là parce que moi, j'ai déjà pris des antidouleurs. Là, je suis tombé dans les opioïdes quand je jouais. Là. Pas tombé dans le sens où c'est parce que je n'ai pris vraiment beaucoup pour une blessure à une épaule. Je prenais du Dilodil aux 4 heures pendant. J'ai pris ça pendant des semaines et j'ai complètement été transformé. Là, puis tombé, j'étais en sevrage. J'ai vécu vraiment quelque chose de pas le fun. Ça a été comme un coup de barre, ça. Puis à partir de ce moment-là, j'ai plus jamais retouché à ça. Fait que maintenant, tu sais, avant là, j'ai pris 2 Tylenol, là, parce que j'avais mal au cou ce matin. Fait que j'ai pris Tylenol Advil, c'est pas mal là où je me limite, là. Je le gère.
1: Tu vas-tu avoir mal au cou jusqu'à temps que tu te couches ce soir?
0: Ouais.
1: Puis demain
0: ouais.
1: aussi?
0: Ouais, c'est le matin, c'est le pire, parce qu'après ça, là, faut que je m'étire le matin en me levant.
1: Puis il y en a beaucoup étiré.
0: J'en ai beaucoup étiré. Mais non, ça fait partie de ma routine puis de mon quotidien. Mais je te dirais que ce que ça a amené aussi, c'est... puis tout ça, puis je suis content que finalement que ça sorte. Puis c'est ça mon constat de la semaine, c'est que j'ai reçu beaucoup d'amour. J'ai une famille très aimante. J'ai beaucoup de très bons amis. Et tout le monde m'a appelé, m'a contacté, m'a dit « t'es-tu correct? » Puis de savoir ça, c'est un immense privilège. Et ça a été une autre occasion pour moi de le réaliser, que je suis vraiment bien entouré. Et je pense que ça a été un choc pour ma famille immédiate. Et c'est là où, tu sais, mon père m'a appelé quelques fois cette semaine, puis je sentais que c'était sous-jacent à ses appels. On parlait de tout et de rien, mais je sentais qu'il voulait juste voir « t'es-tu correct, Matt? » Fait que ça, ben, ça m'a vraiment fait du bien de savoir que cette famille-là est autour, puis que ces gens-là sont conscients de ça maintenant, peut-être, de ce que je vis.
1: Est-ce qui fait du bien aussi, c'est de savoir que les jeunes athlètes vivront pas ce que toi, tu as vécu, puisque la NFL a complètement changé. 75% des commotions se passaient pendant les entraînements. Là, ouais. Ça se peut plus. Les Cass Guardian.
0: Tout a changé.
1: Le sport, le hockey, la Ligue nationale, ça n'a pas changé. Ouais. Il y a des ligues plus mineures où ça a changé.
0: Ouais.
1: Le soccer, il faut y travailler.
0: Les commotions cérébrales, c'est pas exclusif au football. Puis c'est des fois, puis je veux faire attention, je veux pas paraître comme le curé de ma paroisse, là, mais le football a beaucoup d'études parce que le football est une religion
1: c'est
0: et est immense aux États-Unis. Donc, les études se penchent sur le foot parce que c'est plus grand que nature, mais c'est partout ailleurs. Là.
1: Et comment, comme toi, c'est ta grande préoccupation, on continue à dire aux jeunes, faites du sport.
0: S'il vous plaît. Faut pas persécuter tous les sports, puis surtout, puis tu sais, je dis pas le foot, mais tous les sports, faut pas dire, hey, on arrête parce qu'il y a un risque. Faut faire attention. On est dans une société, je trouve, beaucoup aseptisée. Là, on a peur de tout maintenant. On veut plus que nos jeunes jouent sur des buts de neige de 3 mètres d'un cours d'école. Bougez, là. Faut bouger. Il y a beaucoup plus de problèmes sociaux, je pense, liés à la sédentarité qu'à bouger puis à s'exposer à des risques. Puis surtout, comme tu le dis, maintenant, il y a beaucoup, beaucoup qui a été fait. On joue plus de la même façon. On fait attention. Il y a des protocoles de retour au jeu. L'équipement a changé. Les règlements. Tout est en place maintenant pour protéger les jeunes, beaucoup plus qu'avant, du moins.
1: Et tu sais que l'entrevue que tu fais aujourd'hui, il y a des parents qui nous écoutent.
0: Ouais.
1: Et ça, c'est un facteur de protection.
0: J'espère.
1: Que tu es en train de leur offrir.
0: J'espère. C'est un peu ça l'idée de venir ici aujourd'hui, de leur dire de ne pas avoir peur de mettre nos enfants dans du sport. Puis je ne parle pas juste du foot, mais je parle de partout ailleurs. Des commotions au cheerleading, il y en a au soccer avec les têtes, il y en a au hockey, il y en a dans tous les sports. Il ne faut pas arrêter, continuer à bouger.
1: Serge, merci Mathieu pour cette entrevue, cette clarté, ce lâcher lousse.
0: Absolument. Vivons. C'est, en fait, c'est ça, vivons. Si on peut terminer avec quelque chose, c'est que tout ça, ben, on ne sait pas quand ça finit, on ne sait pas comment ça va se passer, mais si on peut mieux vivre en raison de ça aujourd'hui, ben, faisons-le ensemble. Hein.
1: Merci pour ta confiance, Mathieu.
0: Merci.

0: Vous êtes à l'écoute d'une émission spéciale en ce jour de l'Action de grâce. On vous présente certains de nos coups de cœur depuis le début de la saison, dont cette discussion qui éclaire grandement sur les raisons qui font que certaines personnes, dont moi, ne peuvent pas s'empêcher parfois de couper la parole. Alors ce matin, on s'attaque à un irritant social majeur. Ces gens qui coupent la parole. Là, je vous entends dire, Pénélope, tu fais partie de ces gens qui coupent la parole, je le sais. Je le sais, c'est un reproche qui revient, je l'avoue. Parfois, c'est insupportable, mais sachez que j'essaie de ne pas le faire très fort depuis des années. J'y arrive, heureusement, plus souvent qu'autrement, mais le naturel revient vite. Est-ce que je fais partie de ces impolis, des gens qui manquent d'écoute, de civisme? Ou est-ce qu'il y aurait d'autres explications, plus neuro, biologiques, derrière ce comportement-là? Alors, nous avons avec nous Agathe Toupoula-Kabola. Bonjour, Agathe.
1: Bonjour, Pénélope.
0: Orthophoniste, chargée d'enseignement clinique à l'Université de Montréal, autrice et conférencière. Et Mathieu M. Blanchet. Bonjour, Mathieu.
2: Bonjour.
0: Neuropsychologue, psychologue clinicien et enseignant. Oh mon Dieu, les courriels rentrent déjà. Neuropsychologue, psychologue clinicien et enseignant. Alors, justement, un courriel ici, là, anonyme, je coupe la parole. Docteur, suis-je normal? Qu'est-ce qu'on peut dire?
2: Ça dépend. La plupart des gens qui coupent la parole, là, ils n'ont pas nécessairement un TDAH. Là. Souvent, on associe ça à ce diagnostic le plus connu. Là, si moi, je suis impulsif, je coupe la parole. Puis pas nécessairement. Là, ça reste un symptôme, ça reste un comportement. Puis c'est pas ça qui donne un diagnostic.
0: Mais moi, j'associe. Bon, là, je viens de le faire. Les amis, là, on va s'enlever une bûche là parce qu'on va le faire. Là. Moi, j'associe ça souvent à un manque d'écoute ou un manque de civisme ou un désir de parler de soi. Rapidement dans une conversation.
2: Ça peut, mais c'est pas ça la majorité.

0: majorité du temps. Au contraire, c'est des fois une marque d'écoute active. Entretenir une conversation, là, c'est quelque chose d'hyper complexe. D'ailleurs, ça fait partie des 5 grandes lignes d'or là qu'on recommande pour éviter le déclin cognitif chez les personnes âgées. C'est oui, bien manger, bien faire du sport, pis tout ça. Mais une des choses, c'est rester social. Continuer à parler parce que ça fait travailler énormément le cerveau. Donc, quand nous, on se parle présentement, comme là, on est 3 autour de la table, moi, je suis en train de parler, ça fait peut-être écho à quelque chose qu'on a déjà vécu, ça fait peut-être écho à des connaissances qu'Agathe aurait. Elle veut donc renchérir, mais là, c'est quand que je vais arrêter de parler. Elle est déjà en train de préparer sa réponse, elle. Et là, c'est le jeu de quand je vais pouvoir couper Mathieu. Comment le faire? Est-ce qu'il est prêt à être coupé? Est-ce que ça va apporter une plus-value? C'est-tu important ce que je veux dire? Tout ça se passe en une fraction de seconde. Oui, okay. Oui.
1: Agathe, est-ce que depuis tantôt, vous vous retenez pour sauter dans la conversation? Ou non, vous maîtrisez très bien cette attente?
2: C'est certain que tout ce que Mathieu vient de mentionner, je confirme absolument. Donc, ce que Mathieu mentionnait à propos du fait que des fois, c'est un signe d'engagement dans la conversation. On pourrait dire que c'est une envie très forte de se connecter à l'autre. Mais je suis tout à fait d'accord avec l'idée que c'est pas toujours un manque de respect, puis c'est pas toujours non plus un signe de TDAH. En fait, il y a 3 grandes familles de causes qui peuvent expliquer là, qu'on puisse interrompre la personne avec qui on interagit. Il y a les causes neurologiques. Bon, le TDAH peut en faire partie, le trouble du déficit de l'attention avec ou sans hyperactivité. L'impulsivité, ça, c'est un symptôme assez reconnu parce que le cerveau traite plusieurs idées à grande vitesse, puis la personne peut avoir du mal à attendre son tour. Mais pas seulement le TDAH, on peut penser aussi au trouble développemental du langage ou qu'on appelle le TDL. Ça peut amener des difficultés pragmatiques. Donc, la pragmatique, ça concerne l'usage social du langage, donc pouvoir prendre son tour, maintenir un sujet, tenir compte de ce que l'autre dit, s'adapter à l'interlocuteur. On peut penser aussi aux troubles du spectre de l'autisme. Donc ça, c'est les familles neurologiques. Il y a aussi des causes plus émotionnelles. Donc quand un sujet nous touche personnellement, on va réagir plus vite. Pas nécessairement pour dominer la conversation, mais vraiment par élan de connexion. On peut dire quelque chose comme « Ah oui, ça me rappelle » ou « Ah, exactement, et moi aussi ». Donc, on peut être amené à renchérir dans ces situations-là. Puis, le réflexe peut s'intensifier aussi sous le stress, dans un contexte d'anxiété aussi, ou dans des contextes sociaux là très denses, comme une réunion, des dîners de groupe ou encore un débat. Puis, la 3e famille, c'est tout ce qui est socio-culturel. Par exemple, il y a une linguiste qui s'appelle Deborah Tannen qui distingue 2 styles conversationnels. Le style plus haute implication, où là, il y a des chevauchements fréquents, qui peuvent être perçus comme un signe d'enthousiasme. Et ça, c'est très courant là dans certaines communautés méditerranéennes, notamment latino-américaines. Puis le style plus haute considération, où là, on attend de manière plus stricte notre tour de parole. Et ça, c'est plus typique de d'autres cultures nord-européennes, par exemple, ou est-asiatiques. Et quand ces 2 styles-là se rencontrent, des fois, il peut y avoir des clashs, là, comme on dit.
0: Ouais. Puis je pense qu'il faut faire la différence aussi entre un chevauchement puis vraiment couper la parole. Tu sais, le chevauchement, je fais une suite une logique à ce qu'on dit, je viens renchérir.
1: Nourrir.
0: Okay. Puis des fois, ça l'apporte la confirmation que l'autre écoute. T'sais, si on me dit, mettons, j'ai dit à ma femme, ah, j'ai une nouvelle entrevue, là, j'ai pas encore dit, ça va être à Pénélope, mais tout de suite, elle va me dire, ah, c'est où? Ah, comment t'as... Donc, je vois qu'elle a fait un chevauchement, elle a pris mon idée, puis elle m'a relancé malgré que j'allais le dire.
1: Mais ça peut être frustrant. Pour certaines personnes, si c'est toujours la dynamique du couple,
0: oui.
1: Là, ça peut être, là, vous auriez pu répondre, Mathieu M. Blanchet, tu ne voulais jamais finir, je voulais te le dire, c'était avec qui, puis là, ça peut être frustrant.
0: Oui, mais souvent, ça, il cache un autre enjeu relationnel derrière. Ah. C'est rare que juste couper la parole représente le défi principal de communication. Ça peut être là le symptôme qui est la goutte qui fait déborder le vase dans une relation sociale. Puis souvent, c'est ça qu'on va dire. Des fois, il y a des gens qui coupent la parole avec certaines personnes, puis ça les offusque énormément. Puis avec d'autres, ça se passe super bien. Ça reste qu'une conversation, c'est une dynamique qu'on joue à plusieurs. Donc, des fois, ma façon d'être avec une personne est excellente, puis elle passe très bien, puis avec d'autres, Pas du tout. Et c'est probablement pour ça qu'il y a certains auditeurs qui vous écrivent, alors que d'autres s'en ont jamais rendu compte ou que ça les dérange pas.
1: Il y a aussi des moments où, moi, ce que j'appelle le flow ou la musicalité de l'invité ou la mienne, quand je suis très en forme cognitivement, je trouve le bon moment. Mais il y a des journées, je suis une fraction de seconde en retard. Donc, au lieu de rentrer dans un silence, je rentre sur un mot. Et là, c'est vraiment plus irritant. Mais est-ce qu'on peut... Il y a des personnes dont le rôle... Évidemment, je ne veux pas tout ramener aux animateurs, aux animatrices, des médiateurs. Il y a certains contextes où couper la parole, en principe, fait partie de la description de tâche, presque.
0: Ben oui, ben admettons, si moi je me prends les gens qui font du coaching familial ou de la thérapie de couple, où il y a deux interlocuteurs, ça peut nous arriver d'en couper un pour dire, oups, attends, je veux revenir sur ce que tu as dit ou de la manière que... Tu te prends pour adresser telle chose, on va le rechanger pour améliorer la communication. Je peux le faire avec un de mes patients aussi, s'il s'emballe pour essayer de le calmer, etc. Donc, oui, tu sais, je pense à tous ceux qui sont des animateurs, vous devez gérer le temps, vous devez gérer les tours de parole de tout le monde, vous devez gérer les attentes des auditeurs et tout. Donc, ça se peut qu'à un moment donné...
1: Le minutage,
0: ben oui.
1: L'équilibre entre deux ou trois invités.
0: Exact. C'est toutes des choses que moi, je pense pas, là. Mais que vous devez garder en tête, puis qu'il va falloir intervenir à un moment donné pour un meilleur flow.
1: Agathe.
2: Oui, ben tout à fait. Puis une même interruption, là, ça peut avoir des rôles très différents selon le contexte. On parlait des animateurs, des animatrices. Quand vous interrompez, des fois, c'est pour demander une précision parce que vous soupçonnez que peut-être l'auditoire n'aura pas compris un terme utilisé par l'invité, par exemple. Des fois, c'est pour compléter une idée, montrer son accord. Ça peut être pour partager une expérience, changer de sujet, prendre le contrôle quand il manque de temps. Mais dans tous les cas, ça se justifie dans ce contexte professionnel-là, absolument.
1: Et c'est vrai qu'en contexte de nervosité ou de fébrilité avancée, je coupe beaucoup plus la parole quand je suis sur des plateaux de télé.
0: Oui.
1: Parce que bon, ça va vite, il y a beaucoup de stimuli, il se passe beaucoup de choses, je me fais beaucoup reprocher de mêler dans des discussions, puis ça me fait toujours un peu de peine, mais je comprends à quel point c'est vraiment frustrant. Des fois, l'autre personne est en train de raconter quelque chose, lundi encore à Bonsoir, Bonsoir, quelqu'un a écrit « on a encore coupé la parole, Patrick Masbourian n'a pas pu finir son anecdote », mais je suis comme inadéquate. Il y a comme quelque chose qui frise à être inadéquat parfois.
0: Mais au plan neurobiologique, il y a vraiment deux zones là qui peuvent expliquer certains comportements de couper la parole. Vous en avez glissé un mot tout à l'heure à Patrick Masbourian en parlant du préfrontal, du frontal. Donc, oui, exactement. Donc, tout ça régit la partie plus d'inhibition. Je dois attendre mon tour, ce qu'on va appeler l'impulsivité. Ce que là, vous faites référence, c'est beaucoup de toute la partie système limbique. Donc, quand je vis des émotions, quand je suis stressé, quand j'ai peur d'oublier ce que je m'apprête à dire, quand je suis vraiment content, ça m'a fait penser à quelque chose, je veux le partager. À ce moment-là, ce système-là, en bon français, va venir override l'inhibition pour dire, ben là, attends ton tour, parce que je suis tellement excité. Donc, je vais en parler, je vais le dire immédiatement. Donc, oui, cette charge émotionnelle-là peut mener à couper la parole, puis c'est aussi là-dedans que je rentre tout ce qui est la fatigue. Hein. Donc, c'est sûr que quand on est fatigué, je l'ai dit au début, avoir une conversation, c'est une charge mentale importante. Donc, quand on est fatigué, on est moins bon dans tout. Donc, on va être moins bon pour lire la prosodie de la conversation, pour lire les indices corporels. Ouais, ben tantôt, vous allez parler de la mélodie,
1: la musicalité.
0: Ouais, c'est ça. Donc c'est ça. Ça demande un effort de tout regarder dans cette conversation-là. Et quand on est fatigué, ben on est moins bon. Donc c'est sûr que là, soit on coupe, soit qu'il y a un délai puis qu'il y a une pause.
1: On est avec Mathieu M. Blanchet, vous venez de l'entendre, neuropsychologue, psychologue clinicien, enseignant. On est aussi avec Agathe Tupula-Kabola, orthophoniste chargée d'enseignement clinique à l'Université de Montréal, autrice et conférencière. On a des courriels ici. Oui, il m'arrive de couper la parole. Je réponds avant que l'autre ait fini sa phrase. Pourquoi? Surtout lorsque je sens glisser ou s'estomper dans mon esprit la réponse que je veux donner. J'ai l'impression que si je donne pas immédiatement l'info que je veux transmettre, je vais la perdre. Je veux éviter la fameuse réponse « Désolé, je me souviens plus de ce que je voulais dire ». Agathe, il y a beaucoup de ça. Hein? Ça, c'est un cas de figure qui revient régulièrement.
2: Oui, absolument. Mais la mémoire de travail, ça joue un rôle central à ce niveau-là. Puis c'est comme un bloc-notes mental là, qui est très limité puis qui pousse des fois à parler avant d'oublier son idée. Surtout quand le sujet nous interpelle particulièrement. Donc, ça dépend beaucoup de la nature du sujet. Ça dépend de notre émotion du moment. On vient de parler du niveau de fatigue aussi. Ça rentre beaucoup. Mais c'est certain que quand une personne coupe la parole dans un contexte donné, ça ne veut pas dire que cette personne coupe tout le temps la parole avec n'importe qui, dans n'importe quelle circonstance. Donc, il ne faut pas non plus généraliser à outrance, je pense. Puis, il y a des contextes particuliers. Puis, il faut comprendre aussi que le délai là entre deux tours de parole, on parle pas de une seconde, on parle de quelques millisecondes.
1: Ouais, c'est ça.
2: Puis planifier le mot qu'on va dire, ça prend plus de temps que ça. C'est ce qui explique aussi que des fois on est en train de penser à ce qu'on veut dire, même si on est en train d'écouter en même temps la personne avec c'est qui on ça. Parle. Quelque chose qui peut aider quand on se le fait reprocher, c'est vraiment de peut-être redire dans ses mots, reformuler ce qu'on a compris de ce que l'autre a dit avant d'embarquer avec notre idée. Ça montre qu'on est à l'écoute et qu'on n'est pas juste dans nos pensées.
1: Ouais, c'est ça. Puis à quel point est-ce que c'est vraiment grave d'oublier notre point? Si vous saviez à quel point vous pensez que je coupe la parole, mais toutes les fois où je la coupe pas, parce que je me dis, c'est pas intéressant, c'est pas important, on s'en fout. Dominique nous écrit, et ça c'est très drôle, moi j'espère vivement que tous les membres de la bande des quatre du vendredi goûteront avec attention la présente chronique. Chantal, pourquoi mes vieilles amies ont de plus en plus la manie et le défaut d'interrompre? À 60 ans, c'est plus possible de se contrôler?
0: Ah ben ça, il y a deux choses là. Il y a la composante vieillissement. Donc oui, effectivement, je vais dire le déclin cognitif amène certains petits travers là. Donc c'est vrai qu'on est peut-être moins efficace pour inhiber. Mais moi, c'est la composante mes grandes amies aussi. Tu sais, il y a quelque chose quand on coupe la parole de la prédiction de ce qui est demandé comme question. Des fois, je suis capable de prédire et où la question. Je suis capable déjà de prévoir une réponse. Puis quand on se connaît vraiment très bien puis qu'on a les mêmes anecdotes, ben souvent, c'est là que ça va arriver parce que si ça fait 40 ans qu'on est avec la personne puis qu'on rit, qu'on ressasse nos meilleurs coups ou nos meilleurs souvenirs, ben la trame de fond, je suis capable de la prédire parce que je l'ai vécu aussi. Là. Donc, très souvent, entre amis les plus vieillissants, ils vont se couper énormément la parole. Ils se connaissent bien, ils savent où est-ce que l'autre est dans sa tête. Donc ça aussi, ça peut l'expliquer. Mais oui, la partie, je veux pas dire dégénérative, là, mais déclin cognitif, plus on vieillit, plus notre cerveau vieillit également. Là. Donc ça se peut qu'on ait un peu plus de difficultés à inhiber.
1: Agathe Tupoula-Cabola, le courriel ici de Geneviève, c'est « Ma mère est une femme qui coupe toujours la parole. Elle manque d'intérêt dans ce que je lui raconte et très rapidement tourne la lumière vers elle. La conséquence, je lui raconte moins de choses possibles d'importance. Mm-hmm. C'est triste, mais nos conversations se résument à du blabla. » Qu'est-ce qu'on peut dire de ça?
2: Oui. Ben, on peut comprendre que couper la parole dans cette situation-là, c'est interrompre le fil de la pensée de l'autre. Puis dans la sphère intime, là, relation mère-fille, par exemple, ça peut être perçu comme un manque d'intérêt. Puis ça peut créer de la distance émotionnelle avec le temps. Puis justement, ça, c'est une conséquence qu'on voit parfois. Là, les proches finissent par parler moins, puis vont éviter certains sujets ou ils vont carrément se retirer de la conversation. Et ça va nuire à la qualité globale des échanges. Si on se fait couper la parole, par exemple, qu'est-ce que notre auditrice pourrait dire ou à la personne avec qui ça survient? Mais on peut nommer calmement notre besoin. On peut dire « Ah, j'avais pas terminé » ou bien juste dire « Ben laisse-moi finir ce point-là, puis je te reviens. » Ou si nous-mêmes, on est témoin d'une situation où quelqu'un d'autre se fait couper la parole, on peut aussi intervenir, on peut dire « Ah ben j'aimerais ça entendre la fin de son idée hein, pour aider une tierce personne. » Quand c'est en groupe, ben on peut instaurer de manière un peu plus explicite une règle de tour de parole plutôt que multiplier les rappels vagues. Comme tantôt, notre réalisatrice m'a dit « Ben si tu peux intervenir, Agathe, tu peux lever le doigt. Hein, » Comme ça, c'est une règle qui est simple plutôt que moi d'interrompre. Si le comportement est répétitif, puis si c'est ciblé, ben, on peut en parler aussi à froid. On peut décrire le comportement, son effet. On peut dire qu'est-ce qu'on aimerait comme alternative souhaitée aussi, là, le nommer carrément.
0: Mmh. Oui, puis souvent, les personnes qui coupent la parole sont déjà au courant, à part des gens qui c'est nouveau ou qui ont pas beaucoup d'introspection. Mmh. Puis étonnamment, moi, des fois, j'ai besoin qu'on me coupe la parole parce que je parle énormément. Des fois, je peux dire trois fois la même phrase parce que j'ai l'impression que le mot est pas bon puis j'ai des difficultés d'accès lexical, donc je veux le reformuler. Mais la personne a bien saisi. Donc, à ce moment-là, elle peut me sortir de ma roue puis me dire, ah, là, tu parles trop ou hey, attends, je vais juste rentrer. Ou quand moi, je coupe la parole, ben quand quelqu'un me dit « Ah, oh, attends, je vais finir, je suis pas offusqué, je le sais que c'est une tendance que j'ai puis que c'est pas pour mal faire. » Donc, la plupart des gens, quand c'est nommé, puis si on a un problème justement avec un de nos proches, nos parents, notre conjoint-conjointe, etc., on peut entamer cette discussion-là. « Écoute, j'ai l'impression que tu coupes souvent la parole. Est-ce que ça te dérangerait si on se donnait un cue, mettre la main, dire « Attends, je vais finir mon idée. » Puis la plupart du temps, ça fonctionne, la personne, ça l'offusque pas plus. Là.
1: Travail d'introspection, Mathieu M. Blanchet, vous avez parlé de ça, la plupart des gens le savent. Lors d'une conversation, je suis très consciente que j'ai parfois tendance à couper la parole, nous écrit Hélène. C'est souvent parce que j'ai une idée, une réaction, bon, on a déjà tout identifié ça. Avec le temps, j'en ai pris conscience et je fais vraiment des efforts pour me retenir et laisser l'autre terminer, mais ça demande quand même un certain travail de réflexion et de contrôle de ma part. Et lorsque la conversation devient plus émotive, c'est encore plus difficile parce que

0: mes réactions viennent parfois spontanément. Alors, j'essaie de me rappeler que prendre le temps d'écouter jusqu'au bout, c'est aussi une façon de montrer à l'autre que ce qu'il dit est important pour moi. C'est intéressant, ça. On a parlé, Agathe, tout à l'heure, de cette mère qui coupe la parole, ou en tout cas de sa fille qui a l'impression que sa mère lui coupe toujours la parole. Mm-hmm. Mais il y a des études intéressantes sur qui coupe la parole le plus.
1: Oui. En fait, ce que la littérature nous montre, c'est que de façon générale, puis c'est important de comprendre que c'est de manière globale. Ça ne veut pas dire que toutes les femmes se font plus couper la parole, mais en général, les femmes ont tendance à se faire couper davantage la parole que les hommes. Et ça, on n'y échappe pas. Là, même les juges de la Cour suprême américaine, au sommet du pouvoir, n'y échappent pas. Là, les hommes vont interrompre les femmes 3 fois plus souvent, même dans des postes de pouvoir. Donc, c'est pas juste une question de statut, là, c'est vraiment un réflexe social qui est bien ancré. Et il y a une grosse étude, une méta-analyse là, qui a été faite en 1998, mais il y a plusieurs études depuis qui ont été confirmées un peu ces données-là, qui montrent que, par exemple, les femmes présentatrices vont se faire davantage interrompre que les hommes dans des contextes professionnels, des séminaires, des présentations, puis y compris pour des interruptions négatives ou qui coupent la parole au milieu d'une phrase. Là. Donc, c'est pas toujours le chevauchement coopératif dont on a parlé tantôt, là, ça, on le voit. Donc, sur le plan social, on tend à couper davantage la parole des femmes.
0: Il y a quelqu'un qui m'a accroché dans le corridor tout à l'heure, sachant qu'on allait faire ce sujet-là, une collègue d'une autre émission, qui dit « Je suis TDAH et quand je suis nerveuse, c'est encore pire. » Alors, dans mon cercle d'amis, elles le savent qu'elles peuvent me le dire et c'est comme une zone sécuritaire. Là. J'aime ça quand elles me le disent, ça permet de... rentrons dans ces cas neurologiques spécifiques que sont au potentiel intellectuel, douance, TDAH, troubles du spectre de l'autisme. Peut-être, Agathe, commençons par les personnes autistes.
1: Oui, mais dans le cas des personnes qui ont un trouble du spectre de l'autisme, il peut y avoir des difficultés sur le plan des conversations. Ça peut affecter le maintien du sujet, ça peut affecter le fait de reconnaître les micro-expressions dans le visage ou dans le non-verbal de l'autre qui nous indique que il n'y avait pas encore tout à fait terminé de prendre la parole. Donc, ça peut influencer les tours de parole. Mais je dirais qu'au-delà des diagnostics, là, une personne qui parle plus lentement que la moyenne, une personne qui tend à chercher ses mots, une personne qui tend à faire des pauses aussi. Souvent, on prend les pauses comme des moments à remplir. On n'est pas toujours à l'aise
0: c'est
1: avec
0: vrai.
1: Les moments de silence.
0: Mm-hmm.
1: Mais des fois, les pauses, c'est juste la suite d'une réflexion. Ça ne veut pas dire que la personne avait terminé son idée. Les personnes qui bégayent aussi vont se faire souvent plus interrompre que la moyenne. Les personnes qui ont besoin, en général, de plus de temps pour formuler leurs pensées. Toutes ces personnes, tous ces exemples, là, c'est vraiment, en général, ça va arriver davantage qu'on va interrompre leur flot de pensées. Là.
0: Moi, pour une personne comme moi, dont le cerveau va à 100 000 à l'heure depuis toujours, avec les notifications, les courriels, les écrans, faire 1000 choses en même temps, c'est comme si j'avais de la difficulté à sortir mes conversations de ce flot rapide, incessant, que la société aussi nous dicte. Donc, c'est comme aller à l'encontre d'une hyper-productivité généralisée ainsi que de l'hyper-productivité du langage et de la discussion, là, Mathieu M. Blanchet.
2: Oui, puis là où ça c'est pas tant couper la parole, mais ce qu'on observe de plus en plus, c'est arrêter complètement une conversation pour répondre à un message texte.
0: C'est encore au-delà, puis ça, c'est la partie très
2: technologique dans nos vies et sociales, mais ça fait partie de ce mouvement-là de faut répondre rapidement, faut que tout bouge, faut être productif.
0: Mathieu M. Blanchet, je le rappelle, vous êtes neuropsychologue, psychologue, clinicien, enseignant, on vous entend régulièrement, amateur de recherche. Parlons de douance.
2: Oui.
0: Et couper la parole.
2: Oui. Souvent, sont associés où on va se dire, ben moi, mon cerveau roule très vite ou j'ai une capacité de réflexion plus rapide que les autres, c'est un peu la douance, c'est ça là. Globalement, j'ai une vitesse de traitement de l'information plus rapide puis un meilleur raisonnement. Donc, si je suis capable de mieux prédire la question où est-ce qu'elle s'en va, si je suis plus rapide pour formuler ma réponse ou déjà me faire une tête sur ce que je veux dire, ben on a un premier pas de fait vers couper la parole. Par contre, ça, c'est juste l'élément numéro un. Il y en a plein qui ont des douances ou qui ont une vitesse de traitement d'information plus rapide. Qui ne vont pas couper la parole. La partie coupée, c'est j'ai mon idée, j'ai réfléchi, je suis plus rapide. Ça, c'est le un. Après, c'est faut que je l'arrête, mon mouvement. Faut que j'arrête cette pensée-là. Et ça, c'est le mécanisme d'inhibition. C'est là qu'on parlait de l'impulsivité.
0: Le frontal.
2: Exactement.
0: Et l'activité du lobe frontal.
2: Exactement. Donc, Même.

0: J'ai ma réponse, je suis capable de m'arrêter.
1: Et en terminant sur ces cas neurologiques particuliers ou différents qui ont des défis supplémentaires dans la dynamique conversationnelle, TDAH.
0: Oui, ben le TDAH, c'est souvent celui qu'on va parler le plus. Tantôt, Agathe en parlait avec la mémoire de travail qui est souvent touchée chez le TDAH. Dans le fond, le TDAH, là, si je le simplifie, là, je pense que tout le monde est assez au courant depuis le temps qu'on en parle. C'est vraiment une immaturité du cerveau, plus particulièrement la partie frontale, préfrontale du cerveau, qui est la dernière partie à se développer dans notre cerveau. Donc, il finit de se développer vers 21 ans environ, là. Donc, souvent, dès qu'on a une atteinte, un trouble, c'est dans les parties, je veux dire, les moins évoluées, les plus fragiles. Donc, la plupart des troubles, dont le TDAH, va atteindre ces fonctions-là, qui est les fonctions supérieures d'inhibition, de jugement, de raisonnement. Donc, c'est là que ils vont avoir davantage tendance à couper la parole, à moins se souvenir de ce qu'ils veulent dire aussi, tu sais, quand on parlait de la mémoire de travail. Donc, c'est une grosse tendance qu'ils ont, mais habituellement, c'est les gens qui le savent le mieux.
1: OK, d'accord. Donc, faut avouer à moitié pardonner. Agathe Tupoula Kabbola, je rappelle, vous êtes orthophoniste et on va terminner là-dessus. On a un courriel ici d'Yvonne. Oh, des îles de la Madeleine. Oh, salutations aux îles de la Madeleine. Je crains d'avoir cette mauvaise habitude que j'essaie fort de corriger. En cherchant à m'expliquer ce comportement, je me souviens que durant toute mon enfance, étant 12 personnes à table, il fallait savoir saisir toute occasion de prendre sa place. OK. Et là, il y a plein de parents qui espèrent qu'on arrive à la minute qui nous reste. Là, on tente d'enseigner aux enfants. Attends ton tour. C'est pas poli d'interrompre. Si on l'a pas appris dans l'enfance, est-ce que ça s'apprend plus tard?
2: Oui, ça s'apprend plus tard. Puis il faut comprendre aussi que quand on demande à un enfant « Attends ton tour », ce qu'on lui demande, là, c'est de mettre en pratique une compétence conversationnelle ultra sophistiquée que même certains adultes, parfois, ont du mal à appliquer. Donc, ça prend du temps. Puis, il faut comprendre aussi que les enfants, ben, chez les jeunes enfants, le lobe frontal est moins développé. Donc, l'impulsivité est davantage présente. Donc, c'est encore plus difficile, des fois, de pas interrompre la personne avec qui on parle pour exprimer son idée. Donc, ça demande de la patience de la part des adultes.
0: Souvent, ce que moi, je vais dire aux parents, c'est le lobe frontal n'est pas développé encore chez l'enfant. Vous devez donc être le lobe frontal de votre enfant. Tu sais, faut qu'il intériorise le « oups, c'est pas à mon tour », mais faut qu'il l'aille appris. Donc, c'est le rôle des parents, des enseignants, des proches autour de dire oh, « elle avait pas fini, attends ton tour, regarde, papa parlait » ou tu sais, mette un doigt, parce qu'ils l'ont pas développé, cette partie du cerveau-là. On peut pas avoir les mêmes attentes. Par contre, une fois qu'il est développé, oui, ça, t'sais, une fois que le lobe frontal est développé, oui, on peut l'apprendre, puis c'est souvent en le disant. La même chose qu'un enfant, faut que le conjoint, le proche, l'ami dise « Attends, j'avais pas fini. »
1: OK, juste dans un souci d'économie de temps, Agathe, je vais défiler les conseils que vous donnez. Noter ses idées en réunion quand c'est possible. Faire un signal discret, lever le doigt pour indiquer qu'on veut intervenir. Même dans une conversation à deux, ça peut se faire. Aviser son interlocuteur. J'aurais quelque chose à ajouter quand tu auras terminé. On peut s'exercer en s'enregistrant pour voir c'est quoi nos mécanismes. On peut dire « je t'ai interrompu, excuse-moi, termine ton idée ». Puis ça peut beaucoup aider à ce que l'autre se sente moins bousculé, parce qu'effectivement, ça peut être très bousculant. C'était tellement intéressant de vous entendre sur ce sujet-là. Les auditeurs, les auditrices nous écrivent nombreux, donc clairement, on est plusieurs à avoir ce petit ou grand défaut-là. Agathe Tupoula Kabbola, orthophoniste, chargée d'enseignement clinique à l'Université de Montréal, autrice conférencière. Le livre « Dis-moi tout, les dessous et étonnant de la communication » est paru l'an dernier aux éditions Cardinal. Ça peut être utile. On suit vos chroniques à Moteur de recherche, tout comme on le fait pour Mathieu M. Blanchet, neuropsychologue, psychologue clinicien et enseignant. Merci infiniment à vous deux.
0: Merci.
1: Au revoir.
2: Plaisir. Merci.
1: Bye. C'est comme ça que se termine notre première heure de Moments choisis de la saison en cette journée de l'Action de grâce. Si vous êtes en congé aujourd'hui, j'espère que vous en profitez. Pour ceux et celles qui choisiront de rester à l'écoute, après les infos, la réalisatrice Noémie D. Leclerc et son complice et amoureux Hubert Lenoir pour leur film « La meilleure façon, c'est par accident » et Martin Dréville s'en viennent. À tout de suite.

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2: Il est 10h, ici Gabriel Marc-Ampeyro au centre-ville d'Ottawa. Voici les informations. Bon lundi, mesdames, messieurs. D'abord, des voyageurs canadiens demandent des comptes à Ottawa après le puissant séisme de vendredi au Panama. Plusieurs disent avoir traversé les évacuations et les longues heures d'attente avec très peu d'aide des autorités canadiennes. Ils affirment avoir tenté de joindre l'ambassade dans les dernières heures, dans les heures qui ont suivi le séisme, mais selon eux, on les a surtout renvoyés vers les autorités panaméennes. Leur colère est d'autant plus grande que l'ambassade n'offre pas de service en personne pendant la longue fin de semaine de l'Action de grâce.
3: On dit tout le temps quand il arrive une catastrophe, faut te préférer à ton ambassade. Puis tu te fais dire, appelle mardi parce que ils sont en congé, là. Le CIS, lui, il est pas en congé, là. Le CIS, lui, il était là, il était réel. Le danger, il était réel, là.
4: Et on dit, on sympathise avec vous. Fiez-vous aux autorités locales, la police. That's it. Ils ont pas donné d'aide à rien.
2: Le Panama reste en état d'urgence. Plusieurs infrastructures ont été endommagées. Des vols ont été retardés ou annulés depuis vendredi. Les clients de Desjardins qui sont détenteurs de cartes de crédit auront un accès limité à certaines opérations de gestion de leur compte à compter d'aujourd'hui et ce jusqu'au 20 octobre. Des opérations comme une demande d'augmentation de limite de crédit ou la modification d'un NIP ne seront pas disponibles pendant cette période. Desjardins se veut rassurante. Voici son porte-parole Jean-Benoît Turcotti.
5: Les cartes vont continuer de fonctionner pendant toute cette période qui va s'échelonner jusqu'au 20 octobre. Donc, ils pourront faire des achats chez les commerçants en ligne, payer leur carte de crédit. Ils pourront la remplacer si jamais elle est perdue ou volée.
2: Desjardins explique que le système actuel limite sa capacité à offrir de nouvelles fonctionnalités. Le ministère de l'Immigration du Québec a fermé plus de 700 dossiers en raison d'une erreur informatique. Des centaines de personnes ont été plongées dans l'incertitude durant la fin de semaine lorsqu'elles ont vu leur dossier d'application au programme de sélection des travailleurs qualifiés disparaître de la plateforme. L'avocate en droit de l'immigration, Soraya Blouin, rapporte avoir reçu des dizaines de témoignages de personnes inquiètes de leur avenir au pays. Elle dénonce le temps de réaction du ministère.
6: La communauté immigrante a vécu énormément de stress dans les derniers mois, et le changement de gouvernement est un nouveau changement en tant que tel et qui peut être source d'anxiété pour cette communauté. Et donc, si on se souvient de la fermeture du PEC, si on se souvient des différents changements auxquels la communauté a été confrontée, un changement comme celui-là en plein week-end, c'est beaucoup sur le moral.
2: Le ministère de l'Immigration assure que les personnes touchées n'auront pas à recommencer le processus et que des équipes analysent le problème actuellement. La nouvelle version du test de français pour les étudiants en enseignement au Québec se fait toujours attendre. La refonte de cet examen qui donne des mots de tête à plusieurs étudiants a été lancée en 2023 et devrait être prête pour la rentrée. Il faudra toutefois attendre l'an prochain avant que le nouveau test soit mis en place. Le temps presse selon la professeure à l'Université du Québec à Trois-Rivières, Priscilla Boyer, parce que la version actuelle de l'examen n'est pas adaptée à la réalité enseignante.
7: Les étudiants ont une espèce de liste là, infinie de termes à apprendre par cœur, de vocabulaire et de définition pour essayer de réussir leur épreuve. Ben pour eux, c'est dommage parce que les années passent puis on n'a pas toujours la nouvelle épreuve.
2: La réussite de ce test de français est obligatoire pour obtenir le brevet d'enseignement. Le propriétaire de la série Stelco qui entend mettre à pied jusqu'à 500 employés en Ontario est prêt à se défendre devant les tribunaux dans le différend qu'il oppose au gouvernement fédéral. La ministre de l'Industrie, oui, Mélanie Joly, soutient que les licenciements contreviennent à l'entente conclue lorsque la compagnie américaine Cleveland Cliffs a acquis Stelco en 2024. Elle menace de s'adresser aux tribunaux pour la faire respecter. La compagnie soutient que, pour sa part, que les tarifs douaniers américains sont la cause des mises à pied. Et en terminant, le vote par anticipation commence.

0: demain pour le référendum de lundi en Alberta. Les électeurs sont appelés à se prononcer sur 10 questions, mais c'est celle sur la séparation de la province qui retient l'attention. Jean-Emmanuel Fortier a préparé ce qui suit.
1: I will be requesting our government add an additional question to
2: Cette dixième question n'est pas une question à laquelle on répond par oui ou par non, mais bien par un choix de réponse. On peut y lire en anglais option 1, l'Alberta doit rester une province du Canada, ou bien option 2, le gouvernement albertain devrait entamer le processus légal prévu par la Constitution canadienne en vue de la tenue d'un référendum contraignant pour déterminer si l'Alberta devrait ou non se séparer du Canada. Et dans le cas où l'option 2 l'emportait, qu'est-ce qui se passe exactement? Cela ne mènerait pas immédiatement à une séparation. Le gouvernement devrait dans ce cas organiser un autre référendum qui serait cette fois légalement contraignant. Alors, la question de la consultation des peuples autochtones sera certainement clé, tout comme les négociations constitutionnelles éventuelles avec le fédéral et les recours judiciaires inévitables. Mais pourquoi pas une question à laquelle on répond par oui ou par non? Eh bien, un groupe fédéraliste avait mené une campagne de pétition pour obtenir une question sur le maintien de l'Alberta au sein du Canada et un groupe séparatiste pour la sécession de l'Alberta. Daniel Smith l'explique, au final, c'est le gouvernement qui a décidé de présenter une question avec deux options qui reflètent l'intention des deux groupes après des batailles juridiques et des débats parlementaires, une question qui retient le plus l'attention de ce référendum. Ici Jean-Emmanuel Fortier, Radio-Canada, Edmonton.
0: C'était les informations à l'antenne d'ici première.

0: toute l'équipe, bienvenue à cette émission. Merci de vous joindre à nous en ce jour de l'Action de grâce pour une émission spéciale en forme de coup de cœur. Martin Drainville a accepté de venir s'asseoir en studio pour discuter des deux pièces qu'il a occupées récemment, soit 24 pauses portrait et Brou, nouvelle administration, qui d'ailleurs est toujours en tournée. Et la discussion a pris un surprenant tour et est devenue très, très touchante. Vous allez pouvoir entendre ça un peu plus tard. Et pour terminer l'émission, ben, un duo de collaborateurs qui mérite grandement une place dans cette émission coup de cœur. Notre complice depuis le premier jour, Alain Crevier, et la docteure Joanne Liu nous ont offert une excellente édition de leur segment Les Illuminations. Mais d'abord, mes prochains invités, on les connaît comme un duo créatif fusionnel depuis plusieurs années. Elle était plutôt dans l'ombre, lui sous les projecteurs brûlants, tellement brûlants qu'aujourd'hui, il se met à l'ombre. Au contraire, elle a envie de briller jusqu'au plus haut firmament et je vois pas pourquoi elle n'y parviendrait pas à la lumière d'un premier film qu'il vient de nous présenter. Noémie Desleclerc, Hubert Lenoir, bonjour!
1: Bonjour, Penelope!
0: Vous savez que je vous aime comme mes enfants, hein?
1: Ah ouais, hein?
0: Comme si je vous avais tricoté.
1: C'est pas pire.
0: À chaque fois que vous arrivez avec un projet, je regarde ça, je suis remplie d'admiration. En 2018, il y avait eu Darlene, un roman que t'avais écrit, Noémie, accompagné d'un premier album solo pour toi, Hubert. Il y avait eu Cap Félix. Après ça, en 2022, un album Picture épicée, musique directe. Cet Félix, à la manière du cinéma direct, que tu nous présentes d'ailleurs maintenant avec un premier ouvrage, La meilleure façon, c'est par accident. Comment ça se passe, votre création, votre cerveau? C'est un cerveau pour les deux, hein, c'est ça que je comprends.
1: On est notre propre scène, en fait. On dit souvent ça.
2: On est notre propre, scène artistique au sein de notre maison dans laquelle on habite. Pour moi, Noémie, c'est la personne qui m'influence le plus. Mm. Puis, il n'y a pas vraiment d'autre monde à part ça, là, qui m'a...
1: Pareillement.
2: Ouais, c'est ça.
0: Ah, vous êtes bon. Est-ce que chaque jour est une journée de création? Est-ce que ça vient spontanément? Est-ce qu'on s'assoit à une table puis à un moment donné, on crée pendant 3 heures? Comment ça fonctionne? Moi, j'aime ça fouiller les cerveaux des créateurs.
2: Ben, en fait, on dit qu'on a un propre cerveau, mais on a quand même nos propres affaires. Puis je pense qu'on pense quand même chacun de notre côté pendant... vu qu'on travaille dans deux disciplines qui sont différentes, j'ai l'impression que plus je crée des choses dans ma vie de mon âge respectable...
0: De 31 ans.
2: Je réalise que dans le médium, il y a des techniques différentes, que ce soit faire un film, faire de la musique... et autres, mais ça reste que les philosophies derrière ce que tu t'essaies de pousser, ça reste les mêmes, puis les intentions sont les mêmes. Donc, j'ai l'impression qu'on peut, même si on a des techniques différentes, mm-hmm. Dans lesquelles on excelle un petit peu plus,
0: puiser dans les mêmes sources.
2: Puis on peut avoir l'avis. Noémie peut me demander un avis sur... Je veux dire, je peux travailler sur le film à Noémie, même si j'ai pas beaucoup de techniques en cinéma. Mm-hmm. Puis Noémie peut travailler avec moi sur de la musique, je pense que c'est parce que nos intentions sont les mêmes. Mm. Et nos intentions sont très, très bonnes.
0: OK. Noémie, ce film... La meilleure façon, c'est par accident, va clôturer le festival de cinéma de la ville de Québec au Diamant. C'est aussi un film qui est en compétition officielle lors de ce festival-là. L'émotion qui t'habite, c'est quoi?
1: La fierté, mais aussi de la peur. Le film, il m'appartient encore. J'ai comme le goût qui reste à moi un petit peu quand même. Mais en même temps, c'est quand même une chance incroyable de présenter mon film en clôture de festival, mon premier film en plus. Fait que la fierté surtout.
0: Dans ce festival-là, qui est un festival de ta ville,
1: ouais.
0: Dans la ville où ton amour pour le cinéma aussi s'est déployé.
1: Définitivement, c'est sûr qu'il s'est déployé plus à Beauport qu'au centre-ville, maintenant. Mais quand même, je me rappelle en septembre voir les tapis rouges devant le Palais Montcalm, devant le Capitole, puis me dire, mon Dieu, que j'aimerais ça être invitée.
0: C'est ça, c'est prestigieux. Ouverture, clôture, c'est toujours prestigieux. OK, c'est fou comment ce film, puis on va vous faire entendre un extrait que Noémie a généreusement, un bel extrait que tu as accepté de partager avec les gens ici et les gens qui nous écoutent. Évidemment, Hubert, on va entendre aussi ton travail de musique sur ce film-là, alors que tu as aussi fait la deuxième caméra. Mais avant d'entrer dans le film, ce film bénéficie d'un bouche-à-oreille qui est vraiment hallucinant. Raconte-nous un peu tout ce buzz, Noémie, autour du film, bien longtemps avant sa sortie, là.
1: Ben honnêtement, je suis la première surprise là. Ça me touche énormément. Je me trouve chanceuse vraiment. Je suis pas sûre qu'il y a beaucoup de films qui ont cette chance là. Puis la fois, c'est que on a comme voulu, étant donné que c'était mon premier film, on a vraiment voulu le, ben moi surtout, je voulais le tester. Tu sais, je voulais que les gens le voient, puis je voulais être sûr que c'était correct. Tu sais, mettons. Mmh. Fait qu'on a fait des projections secrètes.
3: Bon, mais attends, secrète, à un moment donné, c'était plus trop secret. Oh, on a un extrait de ce qui s'est passé. On est à Beauport, dans une salle, qui devait être comme pour vos amis, votre entourage, puis une couple de personnes invitées.
1: Ouais.
3: C'était quand, ça?
1: C'était le 20 février, à ma fête.
3: En février! OK, ouais. Voici, entre autres, ce qui s'est passé.
2: Fait que, là, dans le fond, on est au Cinéplex Odéon, Beauport. Puis, on a fait un... On a loué une salle pour faire un visionnement privé. Excuse-moi, ton internet, il est où, hein? Je sais pas comment. Puis, là, on est comme, what the fuck? Parce que le film, il a leaké dans le journal. Puis là, il en parle à LCN. En ce moment. Puis, là, je sais pas trop. Genre, il y a comme fucking du monde qui attendent. Pour, puis là, je me demande s'il y a comme pas du monde qui ont comme vu la nouvelle, parce que je sais que peut-être sur Internet, je sais pas quoi, ça s'est su qu'on faisait un visionnement ici. Fait que je sais pas trop.
3: OK, comment t'as vécu ça, Noémie?
1: Je savais pas quoi dire, parce que j'avais comme le goût que le monde rentre, mais en même temps, je me disais, je suis pas sûre que je peux les faire rentrer. Au début de la projection, j'ai dit, s'il vous plaît, parlez-en pas tant, mettons, même si vous êtes là. Ça a comme marché, fait que I guess que... Bon, le monde a respecté mes souhaits.
3: Puis il y a eu une autre projection secrète qui s'est passée au festival devant une vingtaine de personnes. Puis il y avait même des t-shirts là, imprimés. J'étais à la projection secrète du festival. Fait qu'il y a toute comme une espèce d'affaire vraiment le fun. Tu sais, j'ose même pas utiliser le mot marketing autour de ça parce que c'est pas vraiment ça. C'est juste un engouement naturel. Puis vous avez plongé là-dedans, puis c'est génial. Darlene, je l'étudie, c'est un beau film. Je l'ai pas encore dit, hein, que c'est un magnifique film. Eh, que c'est un magnifique film. Noémie. C'est un beau film, là, ça n'a pas de sens.
1: Merci tellement, là, genre, ça, de ta part, ça veut dire énormément.
3: De la part de tout le monde. Nathalie Collard, journaliste à la presse, elle a pleuré comme un veau.
1: Même, genre, je broille à chaque fois encore, fait que...
3: Ah oui, c'est sûr. Qu'est-ce que tu as voulu faire? Comment a émergé cette idée-là pour toi de prendre une caméra à un moment donné?
1: Oh mon Dieu, je filme depuis très longtemps, depuis d'aussi loin que je me souvienne. Jean-Luc Godard, à un moment, il y a une belle anecdote, comme quoi il était sur l'accotement d'une autoroute, puis il s'est fait arrêter par la police. La police a dit, vous avez pas le droit d'être là, c'est réservé aux situations d'urgence. Puis c'est à quoi Jean-Luc Godard a répondu, justement, il y a urgence, il faut filmer avant que tout ne disparaisse. Et... dans le fond, moi, j'ai mon beau-père qui est décédé, puis aussi triste que ça puisse paraître. Malgré que je filme tout le temps, je l'ai jamais filmé lui, sauf une fois par accident. Fait que quand il est décédé, puis que je suis repassée à travers toutes mes archives vidéo, de me rendre compte de ça, c'était... Mais en fait, ça reste un de mes plus grands regrets. Ouh là là!
2: Mais je pense que Noémie a filmé depuis extrêmement longtemps, puis elle avait, je dirais, filmé des vidéoclips. C'est quelqu'un que j'ai connu avec une caméra, puis qui justement filmait tout le temps.
1: Bah, dès l'invention.
3: De savoir que l'essentiel, donc, avec tout ce que tu avais capté, il y avait quelque chose d'essentiel que tu avais comme manqué. C'est ça?
1: Ouais, on a tendance à faire ça, tu sais. Il y a des feux d'artifice, on sort notre téléphone, on va dans des spectacles, on sort notre téléphone, mais les affaires comme ordinaires, un super mercredi soir où j'ai juste de quoi ta chambre a l'air en bordel ou bien rangée ou ce que ta mère, de quoi ta mère a l'air un matin quand qu'elle se fait ses toasts. C'est toutes des affaires qu'on filme pas, tu sais, puis qu'on prend pas en photo non plus. Puis c'est comme, c'était devenu ma mission de tourner ma caméra vers l'ordinaire pour faire en sorte que tout d'un coup, la mort soit peut-être plus absolue, qu'il y ait une trace indélébile, puis conserver le souvenir, puis surtout d'avoir et avant tout, tu sais, me reprendre, dans le fond, de cette erreur.
3: Pourquoi Hubert est pas plus dans ton film?
1: À cause de ça, parce qu'Hubert est extraordinaire, puis c'était vraiment mon but de filmer l'ordinaire, puis ça veut pas dire qu'il y aura pas un film sur Hubert, là. Certainement, il y en aura un, mais pour ce film-là, il m'a aidé, il est là énormément, là, il est comme un peu un fantôme à travers tout ça. C'est lui qui, d'ailleurs, au départ, Hubert, il devait juste filmer, je disais, filme un peu à côté au cas où que je manque quelque chose, t'sais. Et il me filmait tout le long. Il virait tout le temps la caméra vers moi, fait que d'emblée, mettons, c'est devenu l'autre point de vue du film. Fait qu'on a aussi la vision d'Hubert, je pense, de moi puis de ce film-là.
3: Donc, il est vraiment plus dans le film qu'on pense.
1: Ben,
3: ou de ce qu'on voit, en fait.
1: C'est ça.
3: Puis, évidemment, la musique aussi, puis on va y arriver. OK, donc, de cet ordinaire-là, il est sous forme humaine. Il y a plein de monde. Moi, tout le long, parce qu'il y a des personnages, puis on va arriver aux deux personnages centraux, mais je veux qu'on parle quand même de la gang de jeunes qu'on voit à l'écran. Qu'est-ce que t'avais le goût de faire avec eux? Avec le cow-boy qui répare des ponts, puis avec les deux amis dont il y en a une qui part à l'autre bout du monde, puis ils vont être séparés. Puis le preneur de son qui devait pas être le preneur de son, qui tombe en amour avec la maquilleuse, mais qui veut être actrice. Moi, je me fais venir en bateau. C'est scripté, tout ça. Ça se peut pas.
1: Écoute, d'abord, le cinéma direct, le cinéma vérité, ça a toujours été ça a jamais été la réalité. Ça a toujours été une médiation de la réalité. Dans mon cas, j'ai décidé d'introduire la médiation à même le film, tu sais. Fait que d'introduire l'équipe aussi du tournage dans le rhizome de des gens que je filmais, c'était la façon pour moi d'être la plus vraie de vrai du cinéma. J'ai voulu le pousser un petit peu plus loin, mais tout ce qu'on voit dans le film, tout ce qui se passe est 100% vrai.
3: Fait qu'Antoine est tombé en amour avec Carol.
1: Antoine est arrivé demain.
3: C'est le perchiste avec la maquilleuse.
1: Puis je dois dire que... Oh, mon Dieu. Ouais, dans le fond, Antoine est arrivé, puis là, j'ai vu tout de suite, puis on le voit dans le film, tout de suite dans sa face, que genre, ça paraît qu'il trippe dessus, ben raide, là, tu sais. Fait que, genre, au début, j'étais comme un peu fru qu'il interrompt mon entrevue avec Carole, parce que j'ai posé des questions, ça se passait bien.
3: Ah oui, c'est ça, parce que tu posais des questions à Carole, puis là, lui, est comme, puis là, il arrive sur le plateau, pendant que tu étais en train de l'interviewer, ouais. Vous êtes comme dehors, dans sa petite cour, puis là, il ouvre la porte, puis il fait « Allô, moi, c'est Antoine ». I'm the purchased.
1: Ouais, exactement.
3: Parce que Carol, elle parle anglais. Puis là, t'étais un peu fru, mais ouais. T'as-tu vu tout de suite?
1: Ben, en fait, c'est que Dirty Dancing, OK, c'est un de mes films préférés.
3: Puis hey, de Jean-Luc Godard à Dirty Dancing. Ouais. Oh, j'adore tout ça.
1: C'est dans mon top 4 Letterboxd. Dans Dirty Dancing, le réalisateur de ce film-là, c'est un documentariste, il disait tout le temps, faut jamais couper, jamais couper, jamais couper. Fait que moi, j'ai pris ça, puis je suis partie avec ça, OK. Fait que j'adore Dirty Dancing. Puis, en tout cas, bon, bref, ça donne vraiment des bonnes scènes dans Dirty Dancing quand tu comprends, là, c'est lesquelles qui étaient pas supposées, qui étaient pas scriptées. Donc, je coupe pas, je laisse ça arriver. À la fin du truc, j'y vois à face. Je suis comme, bon, mon amour ben raide. Puis Carole, au début, était comme... Mais Carole, elle aime beaucoup les hommes chauves. Puis là, il y avait sa petite capine. Mais là, quand il a enlevé son chapeau, elle a vu qu'il était chauve. Puis là, ça a comme viré de bon pour elle.
3: Ils sont encore ensemble?
1: Ben, en fait, Carole est à Montréal, puis Antoine est à Québec. Fait que, tu sais, ça...
3: Hey, c'est 2h15, là.
1: Ouais.
3: OK. Mais Antoine, c'était qui au départ?
2: Antoine, c'était mon guitariste. Pendant ma tournée Pictura des Bussets qu'on avait faite en 2023. Fait que Antoine, c'est un guitariste à la base, mais quand on commençait à préparer le tournage du film, on était en train de faire d'abord. Puis lui, il était comme, avant un show, il était comme, ah, moi, j'ai déjà fait au cégep une fois de la perche sur quelque chose. Fait que là, on a dit, ben viens faire de la... On a commencé genre la tournée en Europe, puis tout. Puis là, il faisait de la perche, puis c'était la seule percheuse qu'on avait, mais il était vraiment poche. Puis il était tellement pas...
1: Il est devenu bon.
2: Il est devenu vraiment bon. Puis c'est un guitariste incroyable, puis un musicien incroyable. Oh oui. Mais c'est ça, c'est juste qu'il y avait comme la façon de... On entendait beaucoup sa perche bouger, puis il parlait, ouais, il parlait pendant les entrevues.
3: On t'entend, à un moment donné, on a l'image, ça filme, là, on voit le gros, la grosse moumoute de la perche, puis là, t'es comme, perche!
1: À ce point-là, c'était juste... Puis il était tellement extraverti, puis tellement circassien, puis posait des questions à ma place.
3: Ah, ça était...
2: Mais Antoine Bourque, un musicien incroyable. Par contre, incroyable.
3: OK, est-ce que Maxence, le mannequin, est vraiment médecin?
1: Ben oui, absolument. Mais là, il a lâché. Dernière nouvelle, OK? Donc, update. Maxence était rendu médecin. Il a arrêté d'être médecin pour travailler sur la construction. Donc, maintenant, vous pourrez le croiser.
3: Oh non, on a perdu un médecin.
1: Ouais, sur la rue Saint-Jean avec son sac à clous.
2: Il était rendu médecin avec le sarrau. Toutes les...
3: Mais en même temps, ça me rassure un peu parce qu'au visionnement, Beauport, il a dit qu'il était vraiment sur le moche pendant qu'il voyait le film. Fait que j'étais comme, ouais... Non, mais un lendemain de moche, je voudrais pas être sur sa table d'opération.
1: Non.
3: Non, je fais des blagues. OK, attends, j'essaie de me faire une tête parce que je veux tout dire, puis il reste 9 minutes 38 secondes. Donc, allons sur la musique. La musique, elle est importante dans le film, pas importante par sa présence ostentatoire, mais importante. Pourquoi? Qu'est-ce que j'essaie de dire, Naomi?
1: Ben, parce que c'est mon film, mettons, il aurait pas pu avoir n'importe quelle musique dessus. Hubert a réussi à faire quelque chose qui sonne comme la vie, qui laisse la vie rentrer. J'ai pas moi-même, puis sa mère aussi, puis toutes les gens qui ont eu la chance d'écouter la trame sonore, c'est vraiment une musique que t'écoutes à bas volume, mais t'entends tes pas dans le gravel, tu fais ta vaisselle, puis chaque son se marie incroyablement bien à la musique qu'il a faite. Puis il a utilisé des sons de la vie du film aussi pour marier les images à ça. Bref.
3: La première piste, je sais pas si ça va être le cette liste finale de la pièce, mais sur ce que j'ai reçu, la première pièce, c'est la piscine chez Marcel. Mm-hmm. Donc, t'entends la balayeuse dans la piscine, t'entends un peu, puis il y a de la musique par-dessus ça, puis là, j'ai comme compris ce que j'avais lu, là, que c'était, puis c'est vraiment super beau. Tu nous as envoyé un extrait, Noémie, c'est le début du film, ça sonne comme ça.

0: du cinéma. Et là, quand c'est beau, hein? Quand on, ça c'est l'ouverture, puis là, par-dessus, c'est-à-dire on voit des images de toi bébé, Super 8, parce que avec ta mère, puis tu as été filmé dans ton enfance, puis au bout de cette tirade-là que tu fais, c'est là qu'on voit Joe, puis que tu dis, c'est ça, je l'ai jamais filmé, puis on voit toute la peine parce qu'il vient de mourir, puis ta mère est en deuil, puis c'est comme sauf une fois par accident, puis oh le film part, puis oh mon Dieu. OK, raconte-moi comment t'as travaillé, comment t'as créé pour cette bande-son-là.
1: Ben, en fait, la musique, moi, j'avais déjà commencé... en fait, sur chaque jour de tournage, j'étais là. Puis j'avais des micros pour enregistrer un peu n'importe quoi qui se passait. Fait que soit des ambiances, de la ventilation, n'importe quel son qui se passait pendant les scènes. Puis...

0: Un peu de la même façon que j'ai dans la technique de musique directe que j'avais commencé à développer avec mon autre album avant, j'ai juste construit la musique du film à partir des sons que j'ai pris sur les lieux de tournage. Puis après ça, j'ai ajouté des instruments, mais c'était le noyau, c'était vraiment ce qu'on appelle le field recording, l'enregistrement que j'ai pris des sons de la vie. Puis ça fait une espèce de musique qui est volontairement la ligne entre les sons synchrones, les sons qui sont dans le film et les sons qui font partie de la musique est volontairement brouillée, ou est-ce que c'est comme un peu comme si les sons de la vie rentrent dans la musique, puis les sons de la musique rentrent dans la vie. Puis c'était une façon, c'était comme la seule façon que je pouvais arriver à matcher l'énergie du film qui était vraiment, qui laissait la vie arriver. Puis c'est de la musique qui est faite, qui ne dicte pas vraiment une émotion précise,
1: Exact.
0: qui laisse l'auditeur se. Fait que ça a été ça, je veux dire, ça et des heures et des heures à m'arracher les cheveux, à essayer de comprendre comment faire, mais j'ai fini à réussir à.
1: Je comprends, Hubert, que la musique, de ce que j'ai lu, est toujours dans ta tête, ou en tout cas toujours dans ta vie, toujours en toi, toujours autour de toi. Je pense que c'est le propre des génies créatifs. Cette musique-là, elle est en toi tout le temps, elle est dans le film, mais elle est depuis 4 ans plus dans l'espace public. Pourquoi?
0: Ben, j'ai comme décidé il y a 4 ans après toute la tournée de Picture Lipsy qui a été vraiment intense, puis tout ça, puis avec toute la tension médiatique, puis c'était comme rendu ben intense là, en France, puis tout ça. J'ai comme décidé que j'allais comme prendre ma retraite de ça. Ben, tu sais, je l'ai pas dit au début, là. Puis l'endroit qu'il a vu que tout le monde me répétait tout le temps, c'est quand est-ce que l'endroit, j'ai comme cru bon de le dire récemment que j'étais à la retraite, pour comme que le monde arrête de s'attendre à... Mais non, en fait, c'était comme la...
1: Mais une retraite, c'est pas une sabbatique, donc une retraite, c'est une retraite?
0: Une retraite, ouais, c'est une retraite, là. C'est pas tant les shows pis tout, ça j'aimais ça, là, mais c'est comme... La vie publique, ça me rend paranoïaque, mettons, genre, je sais comme... C'est ça. Fait que je sais comme pas quoi faire, là, en ce moment, là, mais...
1: C'est ça, parce que tu veux que ta musique soit entendue, puis tu veux qu'elle soit...
0: Ben, c'est comme, pour moi, là, on dirait que la musique, c'est comme je suis comme une antenne, un peu, puis je l'entends tout le temps, j'ai jamais arrêté de dire, tu te lèves le matin, t'entends une mélodie, t'entends quelque chose, puis c'est comme, tu peux pas vraiment faire autre chose, tu peux le mettre à off, cette antenne-là, puis t'es là, tu te lèves, puis t'entends comme, ah, oh, ça, c'est une bonne... mélodie dans ta tête, ça serait cave de pas le noter, mettons, puis de pas le noter sur du papier à musique ou de l'enregistrer et tout. Fait, c'est comme pas vraiment... de toute façon, je me rappelle même pas un moment où est-ce que j'ai choisi de faire de la musique dans la vie. Là. C'est juste comme quelque chose que je me suis mis à faire sans arrêt, puis à un moment donné, comme tu fais de quoi, puis à un moment donné, le monde te donne plein d'argent. Fait que là, t'es comme, bon, mais là, c'est même que j'ai pas besoin de travailler, mais j'ai jamais vu ça comme du travail de toute façon. Fait que, je sais pas.
1: Mais là, donc, tu captes, mais pour émettre, c'est un autre game, là.
0: Émettre, ouais, c'est ça, c'est que...
1: C'est là que t'es un peu pogné, si je comprends bien, là. En tout cas, tu reçois, pis comment tu l'as fait,
0: en
1: tant que...
0: Je sais pas, en fait, il faut juste que je choisisse qu'est-ce que je trouve le moins pire, ou est-ce que c'est être paranoïaque ou pas sortir de musique?
1: Ouais, c'est un grand dilemme. Continue à travailler.
0: Ouais, vous me direz après ce que vous pensez du mieux.
1: Ouais, mais nous, on veut pas que tu sois pas bien en public. Puis, mais on veut aussi que tu sois en public. Fait que nous aussi, on est fourrés, dans le fond. OK, Noémie, allons sur... il reste quelques minutes. Ta mère. Elle est extraordinaire, ta mère.
2: Ouais,
1: elle est dans le film, là. Est-ce que je comprends qu'elle, elle a arrêté de faire ses ongles puis mettre l'argent sur ses ongles à un moment donné pour ramasser de l'argent pour t'envoyer au privé?
2: Entre autres, là, mais mon Dieu, tellement de découper des coupons aussi dans des publisacs, puis tu sais, parce qu'elle croyait que j'avais le potentiel d'aller à l'université. Je suis pas allée à l'université, finalement. Tu sais, l'école privée, ça, c'est sûr que...
1: Pour elle, c'était te donner une grande chose.
2: Exact.
1: Te donner cet accès-là.
2: Ouais.
1: Marcel.
2: Mon Dieu. Quel homme, quand même.
1: Qui est-il?
2: C'est comme tellement évident pour moi, c'est qui, comment il est grand, comment il est extraordinaire, la grandeur de l'homme qui est. J'ai pas les mots autres que de dire que si vous le rencontrez, si vous voyez mon film, vous allez tomber en amour avec, autrement dit.
1: Le film.

0: dit qu'il n'y en a pas un qui est revenu nous dire comment ça marche l'autre bord. Et on reste dans le questionnement. Ce qui se passe, on ne sait pas. Il faudra pas qu'il y en ait qui reviennent, qui sont bien. Hein. Parce que ça fait grand monde à l'air. Hein? Non, il y en a un qui revient et qui lui dit, hey, les gars, c'est sauté là-bas, là. Moi, je dis, c'est le nez, hein. C'est pas, je pense pas. J'aimerais qu'il arrête quoi d'intéressant, mais j'en doute. Même si, comment je te parle de ressusciter, même s'il dit que c'est trop grand, trop beau, trop grand la vie pour que ça vienne là. Moi, j'y crois un peu. Mais je vis d'espoir, d'amour et d'eau fraîche.
1: C'est tellement beau, là. On nous écrit ici, je vous envoie plein d'amour, superbe entrevue, nous écrit Sabrina. Alexandra de Gat Beach, I guess c'est Gatineau Beach. Une cinéaste qui aime Dirty Dancing, plein de points d'exclamation. Oh là là, je braille dans mon char, écrit Sophie Giroir. Et Stéphane nous écrit, est-ce que quelqu'un peut dire à Hubert combien on l'aime? J'aimerais qu'on lui dise, prends ton temps, perdure, écris, on va être là. La meilleure façon, c'est par accident. On est avec Hubert et Noémie Desleclerc et on n'a pas fini de parler de ton cinéma et de parler de toi. Noémie, merci beaucoup à vous deux pour votre présence ce matin.
2: Merci beaucoup.
3: Merci.
2: C'est un honneur.

0: Maintenant, un visage et une voix incontournable du paysage culturel québécois, un comédien d'une rare polyvalence qui continue de présenter en tournée Brou Nouvelle Administration partout au Québec, après avoir pris l'affiche chez Duceppe avec 24 poses portraits, voici Martin Drainville. Bonjour Martin Drainville.
1: Bonjour.
0: Comment ça va?
1: Ça va très bien.
0: Les rentrées pour toi, là, ça représente quoi? Là, je vois que tu vas être sur les planches deux fois plutôt qu'une. Vous êtes en tournée pour vous, nouvelle administration.
1: Oui.
0: J'ai du CEP avec 24 pauses.
1: Oui.
0: Fait que les rentrées télé, les rentrées théâtre, tes rentrées scolaires, tu vivais ça comment?
1: Ben là, quand tu fais une affaire à la fois, ça va bien. C'est quand tu fais deux, trois affaires à la fois, là. Mais je n'ai que ça à penser... 24 pauses.
0: Mm-hmm.
1: Fait que c'est le fun dans ce temps-là. C'est un beau luxe que d'avoir le temps, parce que des fois, on court, on

0: Je fais 2-3 projets en même temps, puis...
1: Qui est aussi un luxe.
0: Qui est aussi un luxe
1: mais
0: aussi,
1: le luxe du
0: mais
1: temps, c'est, autre chose.
0: C'est ça. Mais là, fait que j'ai le temps de bien le savourer, tu sais, parce que à un moment donné, avec le temps, tu te rends compte de ce qui t'est offert, puis c'est quand même précieux. Ça. Un rôle, une pièce, une équipe comme ça, il y a beaucoup d'ingrédients pour faire un beau gâteau.
1: Puis on va en parler de cette pièce-là parce qu'elle est très attendue. La première mouture, il y a 27 ans, a beaucoup marqué. On va parler de Bourreau Nouvelle Administration qui est en tournée. Mais mettons ta rentrée en Polytechnique, un génie à Polytechnique. Là, tu l'as vécu comment, cette rentrée-là?
0: Oh, boy. Hey, c'est loin, ça, là. Mais comme une impression de qu'il fallait que j'aille faire du temps.
1: ça parle à du monde qui nous écoute.
0: Ben écoute, j'étais pas là par grande passion, j'étais plus là par, tu sais, je pense que t'as encore un discours qui est là, que quand t'es bon en sciences pures, fais tes sciences, ça va t'ouvrir toutes les portes. Alors, je me suis rendu le plus loin que je pouvais avec cette façon de faire, mais rendu à Polytechnique, l'intérêt n'était pas là, parce que, en tout cas, dans mon temps, ça a peut-être changé, mais ils appelaient ça le tronc commun. Je pense qu'ils prenaient genre 1500 élèves pour espérer en avoir 750. Fait que la première année n'était pas très passionnante, puis j'avais toujours... ben, appelons ça les communications, mais le théâtre, aller baigner, me baigner là-dedans, en me disant, ben, voyons donc, j'ai rien pour faire ce métier-là.
1: C'était pas ton milieu du
0: c'était
1: tout.
0: Pas
1: c'était
0: mon
1: pas sur
0: milieu
1: le radar
0: du
1: des
0: tout.
1: Gens autour
0: non,
1: de toi.
0: Non, c'était pas dans les, même, je me rappelle même, tu sais, on faisait que les, il y avait des orienteurs, puis j'avais coché, puis ça avait tombé sur comédien, puis il m'a dit, oh, non, on va refaire le test. Puis là, ben, puis moi, j'étais un peu docile et obéissant de nature. Enfin, j'avais changé quelques réponses, puis on est arrivé à une autre conclusion qui était je ne sais trop laquelle, mais parce que c'était épeurant faire ce métier-là, parce que quand tu le connais pas, tout ce que t'en connais, c'est les clichés. Pauvre, pas travaillé, whatever.
1: Il y en a un qui réussit,
0: ben,
1: je sais pas
0: c'est
1: combien
0: ça.
1: D'autres
0: fait
1: qui veulent.
0: Fait que c'est ça.
1: Michel-Maxime Legault, dramaturge, auteur, comédien, qu'on a reçu, qui écrit Michelin, puis là, qui présente Micheline.
0: Oui.
1: Lui, vient d'un milieu de l'agriculture, des fermiers, et il disait « J'ai fui l'agriculture par la culture.
0: »
1: Est-ce qu'il y avait quelque chose de vouloir sortir de ton milieu, toi, ou c'était pas ça?
0: C'était pas ça. C'était plus de l'ordre d'avoir goûté à quelque chose via l'impro. Moi, je suis un enfant de l'impro. Là. Je suis de ces gens-là qui... la culture s'est démocratisée par l'impro. Mais pas en pensant qu'on allait en faire un métier. Mais de toucher à ça m'a fait vivre des sensations que j'aimais, même si je les comprenais pas toutes. Parce que moi, je suis très, très cartésien, puis un cartésien cherche à tout prévoir, mais c'est un peu plate.
1: Non, mais attends, un cartésien choisit l'impro, est-ce que tu peux rien prévoir?
0: Ben, c'est justement...
1: Ah, c'est ça, OK.
0: Alors, ça m'amenait dans l'autre pôle qui est, tu peux rien prévoir, et c'est beau ça aussi. Puis on a besoin des deux. On a besoin d'aller dans l'irrationnel, même si le rationnel est en apparence sécurisant.
1: Mais t'es encore aujourd'hui très cartésien, t'es monsieur tableau Excel.
0: Oui. Oui. Je suis plus sudoku que mot croisé.
1: Ah, c'est-tu comme ça qu'on fait la différence?
0: Je sais pas, c'est
1: C'est drôle,
0: mais
1: ça.
0: Moi, les chiffres, ça m'empêche de réfléchir.
1: OK.
0: C'est assez niaiseux, les chiffres. Quand tu tentes à accepter que... C'est plus niaiseux qu'on pense, parce que moi, je vois bien du monde. Parce
1: moi,
0: que,
1: je saigne du nez, là. Tu
0: ben,
1: mets devant
0: les chiffres, je vois le monde. Mais hey, c'est plus niaiseux que tu penses.
1: Ah, ouais, hein?
0: C'est bien plus niaiseux que tu penses. Fait que, c'est
1: okay.
0: Ça. Je m'évade un peu par le chiffre.
1: OK, on va y arriver à tes productions, là, mais
0: okay,
1: cette discussion m'intéresse énormément. Donc, quand il a fallu que tu dises à tes parents...
0: Oui.
1: Ben là, finalement, ce sera pas le génie.
0: Oui. Parce qu'en fait, l'obstacle, c'était ça. C'était, tu sais, je viens de cette génération-là, d'où des échos avec 24 pauses. Mais nos parents, nos grands-parents, leur mission, c'était que le sort de leurs enfants soit meilleur que le leur. Leur sort économique. Puis ça passait beaucoup par l'éducation. Fait que mes parents, moi, je viens d'un milieu ouvrier, travaillant, qui ont toujours eu, mon père a toujours eu au moins deux jobs en même temps. Des sidelines, puis une job, puis en tout cas, avec pas des immenses salaires, mais en additionnant tout ça, puis en étant vaillants, ben, ils se sont sortis un petit peu la tête de l'eau. Alors, ils ont fait, entre guillemets, pas des sacrifices, mais des efforts pour m'amener et me pousser à aller le plus loin que je pouvais aller au niveau académique. Fait que là, quand toi, t'es en sciences pures, comme je dis, puis tu t'en vas en polytechnique, puis que là, tu fais « boy », je m'en irai en théâtre avec une moyenne salariale de

0: 5 000 $. Mais j'avais bien dealé ça, puis c'est peut-être une des fois où j'ai peut-être eu la plus belle tape dans le dos de mon père. Parce que j'avais annoncé un peu, ma décision s'est prise au cours de l'automne de ma première session de la Polytechnique, puis je voyais là que je pouvais pas finir là, ça se pouvait pas. Fait que j'ai dit, je vais aller tenter ma chance, j'irai le plus loin que je peux aller dans l'autre direction. Mm. Et les étapes étant d'être accepté dans une école de théâtre, de finir son cours dans l'école de théâtre.
1: Puis décrocher de quoi,
0: puis
1: là?
0: Finir par en travailler et sur une longue période. Ouais. J'ai dit, la première porte, là, la première étape, c'est d'être accepté. Si je suis pas accepté, j'ai pas le talent suffisant, c'est bien correct, au moins, j'en aurai le cœur net. Fait que j'avais annoncé ça à ma mère qui est bien catastrophée. Elle dit, oh mon Dieu, bien inquiète. C'est le rôle un peu des mères d'être inquiète. Puis là, j'avais préparé le terrain, puis je viens, en tout cas, fallait que je prenne l'autobus. Mon père était venu me chercher au terminus. Puis là, on a une conversation s'en allant, puis il me dit, bon, ça a l'air, tu peux lâcher la Polytechnique. Puis là, je fais, peut-être. Qu'est-ce que tu veux faire? Puis il savait toutes les réponses que j'allais donner. Ben, j'avais pensé peut-être d'aller en théâtre. Tu fais bien. Vas-y. On va t'aider comme on peut. Tu sais, la conversation qu'on attend avec notre père, qu'on pense qu'elle va durer 20 minutes, avec mon père, a duré 45 secondes, mais j'avais... En fait, ce qu'il me disait, c'est « ta vie maintenant t'appartient ». C'est ça aussi, passage de la vie d'enfant à la vie adulte, c'est « à cette heure, tu sors du nid, tu voles, tu prends la direction que tu veux, puis tu peux... »
1: Mais Martin, ça veut aussi dire... Bon, peu importe qui t'es, qu'est-ce que tu fais, je t'aime.
0: Ah, aussi. C'est ça la beauté de ça. C'est pour ça que je reviens à 24 pôles, mais c'est des gens, et on vient de là, moi je viens de là, des gens qui ont une pudeur des sentiments, qui ne font pas trop d'introspection parce qu'ils n'ont pas le temps, parce qu'ils sont pas équipés pour, puis parce que ça peut avoir l'air presque vaniteux à leurs yeux de tout à coup...
1: Vouloir s'élever.
0: Ils sont pas là-dedans. Ils n'ont pas le temps, ils travaillent tout le temps.
1: Transcender ta condition,
0: ils sont pas là-dedans. C'est tous ces petits demi-mots-là dans lesquels cache toute la pudeur de dire simplement « je t'aime ».
1: 24 poses portraits, donc, et du 7.
0: Ben oui.
1: T'as-tu des papillons? Ou ça se traduit différemment avec l'expérience?
0: Ben, j'ai comme une forme de out, un peu que où j'essaie de m'étourdir. Mmh. Puis on y va du mieux qu'on peut avec sincèrement tous les efforts voulus. Après, comment ça sera reçu, on contrôle pas ça.
1: Surtout, Martin Dréville, que ça a été tellement reçu, cette pièce de Serge Boucher, en 99, quand ça a été présenté avec Guylaine Tremblay dans le rôle principal de Carole. Aujourd'hui repris par Émilie Bibeau.
0: Oui.
1: Tu sais, ça avait été reçu. Oui. Je regardais les critiques de l'époque, puis c'était comme une nouvelle ère du théâtre québécois, une nouvelle voix qui change les choses. Il y a un avant et un après Serge Boucher, puis là, on le reprend. Après ça, toi, quand tu l'avais vu, même si c'est vague, là, ça fait 27 ans, là, tu t'en rappelais de tout, je te dirais, waouh.
0: Je me rappelais de Michel Dumont, que j'avais trouvé excellent.
1: Qui est le rôle que tu prends.
0: Oui.
1: Le patriarche.
0: Oui, j'avais reconnu certains de mes oncles dans cette manière que ces hommes ont des fois de se retirer.
1: Qu'est-ce que ça raconte pour qu'on place les...
0: Après-midi d'été de gens qui se voient pas si souvent, d'une famille qui séparée géographiquement. Il y en a qui vivent à Victo, d'autres à Trois-Rivières, d'autres à Québec. Ils viennent des Bois-Francs, ils viennent de Disraeli, Victo. Et là, ils se revoient parce qu'on faut bien se voir. Dans la cour d'un bungalow de Richard, un des fils de la famille. Oui, c'est tout ce qu'il y a de plus banal en apparence. Ils se parlent sans se parler. Ils se parlent. Ils ont de la misère à entrer dans l'intimité. Ils vont pas même eux souvent à eux-mêmes, mais ça aussi il y a une question aussi de génération, là, dépendant de où ils sont dans leur âge, et à travers la météo, à travers des faits divers, à travers ce qui arrive aux autres, ils se parlent un peu d'eux. Et il y a certains événements qui arrivent, un peu hors d'ordre, qui fait que cet après-midi-là sera particulière.
1: Dramatique.
0: Oui, c'est ça.
1: Il y aura une...
0: Mais c'est de voir des gens qui, malgré toute leur maladresse, leur manque de lexique, se parlent. En fait, c'est ça qui est merveilleux, puis c'est comme ça dans nos familles, parce que quand tu te mets à répéter pour ça, tu te mets à observer tes conversations dans ta famille, celles des autres.

0: Et comment, à la limite, on se parle pas, mais on se parle, c'est tout codé, c'est tout pas métaphorique, mais on se parle...
1: Parabole,
0: faut écouter l'air. Tu sais, on parlait de la petite tape dans le dos que mon père, mais oups, tout à coup, telle phrase, parce qu'il y en a pas, là, c'est pas des gens qui discourent, fait que telle affaire qui a été dit va être analysée, va rester. On s'accroche au peu qui est offert, tu sais, c'est ça.
1: OK, t'avais des questions, Martin Dreville, pour Serge Boucher, oui. Quand cette proposition de 24... Oui. Est-ce que t'as accepté avant de poser les questions ou t'as posé les questions avant? Oui.
0: Ben oui.
1: Edith Patnaud, mes enseignes, j'accepte.
0: Edith Patnaud.
1: Elle, t'avait d'ailleurs dirigé dans Gaspar Blues.
0: Oui. Puis puis ça avait bien été. Ouais. Puis tu sais, on a affaire à une autre sorte de père, mais un peu de la même époque. Fait qu'un peu avec les mêmes maladresses.
1: C'était quoi tes questions pour Serge?
0: Oh, c'était beaucoup... comment il se sentait son père? Parce qu'il y a tout un enjeu de santé au moment où la pièce arrive. On parle, on évoque qu'il y a eu probablement des malaises cardiaques. On sent qu'il est médicamenté. Puis ça fait pas son affaire. Puis il a peut-être pas trop. Ils ont peut-être pas trouvé la recette. Fait qu'il est peut-être un peu buzzé par les médicaments. C'est un ex-alcoolique. Mais il ne boit plus. Puis moi j'ai su, c'est pas dans la pièce, c'est un ex-fumeur. Fait que quand t'enlèves ces affaires-là du monde, il se passe quelque chose.
1: C'est des bombes à retardement.
0: Ben, c'est-à-dire que quand fait que ils vont se garocher dans d'autres choses, vont se garocher dans le sucre, mais ils ont comme un appétit et tu sais, souvent l'alcoolisme, c'est une forme d'automédication qui entraîne d'autres choses. C'est souvent de l'anxiété qu'on essaie de calmer le plus rapidement possible. L'alcool fait bien la job, mais à un moment donné, l'alcool devient un problème. Mais quand l'anxiété arrive, dans les 10-15 prochaines minutes, tu peux être calmé. Et donc...
1: Mais la pièce dure pas 15 minutes.
0: Non, mais lui, fait que moi, je dis, ouais. Il y a de ça, lui. Puis il sent sa fin venir. Il est très sensible à la mort, à la fin. Ça l'obsède. Mmh. Il va avoir 65 ans. Il est sensible à la mort des autres.
1: Son fils a 40 ans. C'est quoi l'anniversaire, là?
0: Ouais, c'est ça. C'est tout ça, là.
1: Serge Boucher, pour toi, c'est fragile. Dans le sens que Serge Boucher écrit des dramaturges, mais écrit des séries incroyables, Aveu, Apparence, Feu et Fragile. Toi, ton personnage de Bazou, c'est la première fois qu'on le voit dans quelque chose comme ça, je pense.
0: Ouais, oui.
1: Ça t'a valu un prix Gémeaux, d'ailleurs. Et t'as nommé l'effet fragile que ça a eu sur toi. C'est quoi ça?
0: Ben, l'effet fragile. La vie artistique est faite de plein d'étapes. Il y a l'étape découverte. Puis ça, dépendant dans quoi tu vas être découvert. Au début, tu deviens un autre personnage. Tu es, moi, ça a été Tintin, ou tu sais, bon.
1: Dans ce coup.
0: Puis à un moment donné, tu deviens un nom. Mais ce par quoi tu as été découvert, des fois, tu vas être appelé à rejouer sensiblement le même rôle ou à peu près. Puis moi, j'avais un créneau de comédie que je ne renie pas, que j'aime beaucoup. Pour moi, là, la comédie, là, ça me fascine. Le timing, l'espèce, justement, là, tout l'irrationnel qu'il y a là-dedans. J'aime ça, j'aime quand c'est bien fait. Fait que je prends énormément de plaisir. Le cartésien, en moi, prend du plaisir parce qu'il peut tomber dans l'irrationnel. Mais pour moi, jouer du drame ou jouer de la comédie, pour moi, c'est pas si loin l'un de l'autre. Les deux demandent une forme de vérité. Si t'es pas vrai, le monde riront pas. Après ça, c'est une affaire de tonus, t'amplifies les choses. Mais c'est à la base. En fait, une comédie, c'est un personnage qui vit un drame qui a pas de trop lourdes conséquences. Le public le sait, fait qu'il se permet de rire de ses angoisses parce qu'il sait que ça va bien finir quelque part. Okay. Mais le personnage, il sait pas, lui, que ça va bien finir. Fait que si tu vis pas la peur, la crainte, le danger imminent... Ben, moi, j'ai toujours dit que la tension dramatique, c'est la tension que tu mets à ton arc, puis la flèche, c'est le rire qui va partir. Plus ton arc est tendu, plus ton rire va aller loin. Mais, pour en revenir à Fragile et les drames, ben, c'est un peu la même affaire. C'est juste que, on sent que peut-être que le drame à venir aura plus d'impact. Il y aura un avant et un après, probablement, pour le personnage.

0: Claude Jean.
1: Est-ce que Bazou dans Fragile a été un avant et un après pour toi, Martin Drainville?
0: Ben, dans la perception des gens.
1: Juste dans la perception.
0: Ben, je dis pas juste dans la perception des gens.
1: Mais toi, moi, tu l'avais en toi. Ou ben, est-ce que t'as permis de débloquer quelque chose?
0: Ben, j'espérais l'avoir en moi. Je l'avais pas testé depuis un bout de temps. Mais je me suis laissé flotter sur la confiance des autres que je l'avais. Dont Serge. Puis Serge, écoute, il a pensé à moi. Je sais pas quel show, mais il m'a vu dans une salle de spectacle en train de voir un autre show.
1: OK, il te regardait dans la salle.
0: Il me regardait dans la salle.
1: C'est là qu'il y a eu l'idée de toi pour Fragile. Parce que Fragile, oui, il l'a dit. Dans ma tête, depuis le oui, début, c'était Martin Drainville que je voyais.
0: Fait que je sais pas trop ce que j'ai fait en tant que spectateur, ou ça lui a rappelé que j'existais, ou j'ai aucune idée.
1: Faudrait... Ou que tu pouvais peut-être avoir l'air grave.
0: Mais moi, je suis assez grave dans la vie.
1: Oui.
0: Je suis assez, je suis assez sérieux. Je suis pas un gars qui rit facilement. Quand je finis par rire, c'est extraordinaire, rire. Fait que le plus proche que je m'approche, c'est à tout le moins de les faire rire. Fait que je m'approche de cette vibration-là. Mais je suis assez square, moi. Mais mais Serge, il a vu ça. Puis moi, ben on dirait que j'avais plein d'affaires. Je me sentais légitime de jouer ça parce que j'avais plein de références à ça. Les Bois-Francs, je connais ça. J'ai joué longtemps dans les Bois-Francs. Ça évoquait la famille Lemaire. Puis moi, j'ai joué à Kings of Falls, puis les Lemaire, Cascade, sont là. Je les ai vus aller, je les ai côtoyés. Fait que tu sais, je me disais...
1: C'est drôle,
0: moi,
1: à quoi tu te raccroches,
0: ben, moi, j'ai ces références-là.
1: Hey, c'est un méchant fucké, là. C'est un méchant.
0: C'est un hyper-responsable qui a mal viré, qui est allé trop loin dans son rôle de responsabilité. Je comprends, moi, je comprenais toute sa traque, là. Moi, le monde, c'est un méchant. Ben, moi, non, il a voulu trop bien faire, mais il a pris des moyens qu'il devait pas prendre. Mm. C'est de l'hyperprotection. Et en même temps, une forme de...
1: Contrôle?
0: Ben, contrôle, possédé.
1: Mm.
0: C'est Pierre-Luc Funk qui faisait figure de fils spirituel.
1: C'était Marc-André Grondin avec, oui, avec Pierre-Luc Funk.
0: Pierre-Luc Funk, c'était comme son fils, qui était pas son fils, mais il lui échappait. En tout cas.
1: Si vous avez pas vu, là, moi, je vous invite à regarder les séries de Serge Boucher sur Tout.tv. Fragile, peut-être particulièrement. Il reste quelques minutes, Martin,
0: oui,
1: dans toutes ces zones de drame et de rire, de comment ça se rejoint, puis de, il y a un moment cet été qui a été très particulier pour vous autres.
0: Ouais.
1: Vous êtes allés jouer avec Luc Guérin et Benoît Brière. Vous êtes en tournée pour Brou, Nouvelle Administration, que vous faites depuis maintenant 7 ans. Vous étiez jamais allé aux îles. Brou
0: n'était
1: toute
0: jamais.
1: Son existence depuis 79 était jamais allé. Vous êtes aux îles de la Madeleine. Vous devez monter sur scène le lendemain du décès de Marc Messier, qui est un des créateurs et que les gens connaissent comme pour Beau notamment. Vous sortez au début du spectacle, puis il y a une rose blanche sur la scène. Tu peux-tu me raconter cette soirée-là?
0: Ben oui. Ben Marc est décédé, je pense, un mardi, puis on jouait le mercredi. Heureusement que le mardi, on jouait pas parce que... Tu sais, je le connaissais pas tant que ça, Marc, mais... lui, comme Michel Côté, avait des apparences d'immortalité. Parce qu'il faisait pas leur âge, parce que passionné, parce que je sais pas trop. Puis ça, ben, ça te renvoie, non, ne te baigne pas d'illusions. Nous sommes tous mortels et ces gens-là aussi. Puis ces gens-là ont été très marquants, très des modèles en quelque part. Mmh. Tu sais, Marc, il a eu une carrière incroyable, incroyable, autant des deux bords, puis aimé du monde, puis pas. C'est pas pour rien qu'il était si aimé des gens. Comme Michel, c'est des gars authentiques, pas bullshiteux. Ils ont what you see, what you get, en tout cas. Fait que le lendemain, ben, on peut pas faire semblant que ce n'est pas là.
1: Puis qu'on fait quitter les gens au public.
0: Oui, puis moi, de toute façon, je parlais toujours au début du show parce que j'arrive plus tard dans le spectacle, puis c'était comme bonjour, bienvenue, puis bon. Et là, ben, on a avoué que c'était pas facile, mais qu'on allait le faire pour lui et pour Michel, et en se rappelant pourquoi il faisait ça, entre autres pour faire rire. Mm. Puis tu sais, faire rire, c'est un bel acte de générosité, tu sais. Mm. Fait qu'on l'a fait, puis ça a fait un show, puis je savais que les gens s'en rappelleraient et quelqu'un avait déposé.
1: Avant la votre
0: sur le stage, c'était là. C'était pas stagé, justement. Quelqu'un avait déposé une forme, une

0: rose blanche.
1: Une fleur.
0: Mm-hmm. Fait que je suis allé la chercher, parce que je me disais, elle peut pas rester là, mais j'ai dit, elle va nous accompagner le reste de notre séjour. Puis, quand ces moments-là arrivent, on dirait que ça te ramène à l'essentiel. Moi, ça me ramène à... T'es chanceux, un, d'être vivant, t'es chanceux de faire ce métier-là, t'es chanceux d'être en train de jouer ça. Tu sais, ça te ramène à notre propre mortalité. Tu sais, veux pas m'amener... Je suis pas morbide, puis je suis pas inquiet, mais... On y pense à la finalité de la vie. T'sais, on côtoie des gens qui vieillissent autour de nous, fait que ça nous renvoie à nous-mêmes, puis à se dire, OK, ma fin de parcours, moi, j'en veux comment, là, tu sais.
1: T'en veux comment, ta fin de parcours?
0: Je sais pas trop, c'est pas clair. Je suis pas certain que je vais exercer mon métier jusqu'à la fin comme Marc. Je suis pas sûr de... On est dans une forme de transition, là, tu sais. On n'a pas trouvé de nouveau modèle. On sait que l'ancien marche pas.
1: De vieillesse, tu veux dire?
0: Culturel,
1: collectivement.
0: Comment financer toutes nos communications, radio, journaux, tout ça. On est là-dedans.
1: OK, là, tu parles de la suite de ton métier. Là.
0: Ah, la suite de mon métier. Puis la capacité de nous donner les outils, de tenter d'être excellent.
1: Et c'est pour ça que tu quitterais le métier avant qu'il te quitte, parce que c'est plus possible de l'exercer avec tout ce que tu as besoin d'avoir pour bien l'exercer?
0: Je sais pas, là. C'est dur pour moi de planifier. Mm. J'aime beaucoup le théâtre parce que je trouve que c'est là qu'on est encore le plus en contrôle. Mm. C'est là qu'on est peut-être le plus à l'abri de l'intelligence artificielle. Mm. C'est là où je me dis, ben, c'est comme rien. L'humain va continuer de voir, d'aimer, voir des humains. Mais en termes, tout ce qui est autre, là, on fait des miracles, mais à un moment donné, on peut pas faire des miracles tous les jours. Puis l'exigence de ça, puis on est toujours très bon, mais il faudrait se donner des moyens d'être excellent. Mm. Je dis pas qu'on l'est pas, mais...
1: C'est intéressant de t'entendre là-dessus. Puis,
0: en fait, faut juste se questionner collectivement, mais c'est dur, se questionner collectivement.
1: Il est tard aussi,
0: La discussion est pas facile à faire, parce que on a des discussions très polarisées, mais... Est-ce que la culture, ça compte pour nous? Est-ce qu'on se rappelle pourquoi la culture, c'est important? Tu sais, la culture, c'est grosso modo des miroirs. Mais on a besoin de se voir de temps en temps pour voir est-ce qu'on aime ce qui est dans le miroir? Puis si on l'aime pas, est-ce que ça nous ressemble? Est-ce qu'on veut changer ça? Mais il faut passer par ça, tu sais.
1: Deux pièces, je le redis, chez Duceppe, 24 pauses, portraits, écrites par Serge Boucher, avec une distribution absolument hallucinante. Émilie Bibeault, Marc Beaupré, Frédéric Blanchette, Gabriel Favreau, Myriam Fournier, Benoît Moffett, Guylaine Tremblay, qui était de l'original, qui est aujourd'hui encore dans un autre rôle et à qui on doit l'idée de la reprise de ce texte-là. Et puis Brou, nouvelle administration, reprend la route. Il y aura le Nouveau-Brunswick qui s'en vient en novembre, ça reprend à Montréal, mi-octobre, puis après ça, un peu partout à travers le Québec. Martin Drainville, ça a été un privilège de te parler. Merci beaucoup.
0: Merci.
1: Je vous invite à poursuivre l'écoute de cette émission spéciale Meilleur moment après les infos avec un Alain Crevier et une Joanne Liou particulièrement touchants. À tout de suite.

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0: Il est 11h, ici Gabriel Lemarquant-Peyrault, centre-ville d'Ottawa. Voici les informations. Bon lundi, mesdames, messieurs. D'abord, des voyageurs canadiens demandent des comptes à Ottawa après le puissant séisme de vendredi au Panama. Plusieurs dénoncent le peu d'aide reçue dans les heures qui ont suivi, notamment de la part de l'ambassade canadienne qui n'offre pas de service en personne pendant la longue fin de semaine de l'Action de grâce. Certains Canadiens ont pu rentrer au pays, mais d'autres attendent toujours. Cette Canadienne doit partir aujourd'hui, mais elle craint que son vol soit de nouveau annulé.
1: On est tous vraiment affectés par ça. Ça nous fait peur de pas savoir quand qu'on peut retourner. On a peur que de se faire retourner encore parce que hier on s'est fait dire que l'aéroport était pas prêt pour recevoir des avions encore. Alors tout le monde est en souffrance, les adultes, les enfants.
0: Plusieurs infrastructures du Panama ont été endommagées. Le reste du et le pays reste en état d'urgence. À deux semaines du second tour de l'élection présidentielle au Brésil, des ressortissants qui vivent au Canada s'inquiètent de la montée de l'extrême droite dans leur pays d'origine. Le sénateur conservateur Flavio Bolsonaro a créé la surprise au premier tour en devançant le président sortant de gauche, Lula da Silva. Magali Lévesque.
2: Les membres de la diaspora brésilienne de Toronto se sont rassemblés à Nathan Phillips Square dimanche. Ils étaient environ une soixantaine à avoir répondu à l'appel du groupe Coletivo Brasileiro. Ce dernier appuie la réélection du président sortant Lula da Silva, mais vise surtout à mobiliser les électeurs locaux.
3: It means everything. It means our democracy. It means our sovereignty.
2: Le second tour des élections présidentielles aura lieu le 25 octobre prochain et des bureaux de vote seront ouverts ici même à Toronto. La lutte s'annonce particulièrement serrée. Flavio Bolsonaro, fils de l'ancien président Jair Bolsonaro, devance actuellement Lula da Silva par seulement 2 points, 47% contre 45%.
4: Everything that matters, the Amazon, the LGBT community, the minoritized communities in Brazil.
2: Cette progression de l'extrême droite alerte les participants qui s'inquiètent aussi pour le coût de la vie, la corruption, l'environnement et le droit des minorités. Ici Magali Lévesque, Radio-Canada, Toronto.
0: En cette journée de l'Action de grâce, des organismes communautaires se mobilisent partout au pays pour offrir des repas chauds aux plus démunis. Toutefois, les effets de la hausse du coût de la vie et de la flambée du prix des aliments se font sentir sur leurs activités. Félix Pilon a préparé ce qui suit.
5: We're gonna have mashed potatoes.
6: Le cuisinier de la mission d'Ottawa, Rick Watson, a une grosse mission pour le repas de l'Action de grâce. La mission distribuera au total plus de 18 000 repas pour l'occasion, un record au goût amer alors que de plus en plus de personnes ont recours aux organismes pour se nourrir. C'est le cas de Ginette Orphanos qui se rend souvent à la soupe populaire de Hull.
7: Une chance que ça, parce que je ne mangerai pas, par plus j'ai un diabète, parce que ça allait
6: être
7: maudit de me manger ici.
6: Selon une étude de l'Université Dalhousie, le coût moyen du repas de l'Action de grâce a grimpé d'environ 3 $ depuis l'an dernier. Cette hausse pèse lourdement sur les consommateurs, mais aussi sur les services d'aide alimentaire. La soupe populaire de Hull compte servir jusqu'à 300 assiettes pour l'Action de grâce, comme l'explique son directeur général, Michel Kassongo.
8: Pour que nous continuions à répondre aux besoins de la population, on a besoin de soutien financier d'une part et des collaborations avec les autorités, les élus locaux.
6: Malgré l'inflation, la mission d'Ottawa et la soupe populaire de Hull répondent présents. Mais c'est grâce à la générosité des donateurs et à l'appui des secteurs publics et privés que ces organismes peuvent veiller à ce que personne ne reste sur sa faim. Ici Félix Pilon, Radio-Canada, Ottawa.
0: Au moins 3 personnes ont été tuées et 4 autres blessées ce matin dans une frappe russe contre un village de l'est de l'Ukraine. Le président Volodymyr Zelensky affirme que la Russie continue de frapper les installations énergétiques malgré la trêve énergétique présumée entre Moscou et Kiev annoncée hier par Donald Trump. Cette annonce surprise faisait suite à une autre déclaration choc du président américain qui a indiqué vendredi, avoir partiellement levé les sanctions contre Moscou pour avoir importé du diesel russe. Voici ce que pense le directeur de l'Institut de relations internationales et stratégiques, Pascal Boniface, de cette volte-face.
9: Donald Trump panique un peu avant les élections de mi-mandat qui s'avèrent pas très bonnes pour lui. Le prix de l'essence a doublé aux États-Unis depuis le début de la guerre et donc il essaye d'envoyer un message d'un peu d'espoir à ses électeurs en disant que tout va s'arranger, mais il fait un peu comme quelqu'un qui a perdu ses clés de voiture et qui les cherche là où il y a de la lumière et pas là où il les a perdues. Parce que le problème pour le prix de l'essence, c'est pas tellement la Russie, c'est le détroit d'Hormuz.

0: et rien n'est fait pour arranger la situation. Et donc, il va peut-être importer un ou deux ou trois jours de consommation à partir d'ici, mais surtout retirer toutes les sanctions par rapport à la Russie que lui-même avait voulu imposer.
1: Des sénateurs républicains ont joint leur voix aux démocrates pour dénoncer l'importation de carburant russe qui serait interdite jusqu'à la fin de l'agression contre l'Ukraine, selon une loi adoptée par le Congrès américain en 2022. Et en terminant, le pape Léon XIV devrait être hospitalisé demain à Rome pour subir une intervention chirurgicale visant à retirer un petit nodule, oui, situé dans l'un de ses poumons. Ce nodule a été détecté à un stade précoce. L'opération est donc peu risquée. Il n'a pas été précisé si le souverain pontife de 71 ans va revoir ses plans de voyage. Il doit se rendre le mois prochain en Uruguay, en Argentine et au Pérou. C'était les informations. Bonne journée.

0: Dernier segment d'émission. Merci d'avoir passé un peu de temps avec nous ce matin en cette journée de l'Action de grâce. Demain, on sera de retour avec une émission en direct. Je recevrai Nathalie Collard, journaliste à la presse. Peut-être que vous avez lu son excellent dossier il y a quelques semaines. Elle revenait d'un séjour au Japon où elle a fait de très intéressants constats sur le vieillissement de la population. Elle y est revenue aussi avec plein de belles initiatives très porteuses. On termine maintenant cette émission en forme de coup de cœur avec un excellent échange entre Alain Crevier et la docteure Joanne Liu. Bonjour Alain.
1: Hé, hey, allô, ça va bien?
0: Joanne Liu, pédiatre urgentiste au CHU Sainte-Justine. Bonjour Joanne.
2: Bonjour.
0: Également professeur.
1: Allô Joanne.
0: Et également professeur à l'École des populations et de la santé mondiale à l'Université McGill. Et vous allez nous faire chacune une révélation récente. C'est le concept. Joanne, tantôt la révélation, elle va porter sur quoi?
2: Elle va porter sur le besoin du rite.
0: Intéressant ça. Et la promesse qui se trouve derrière les rites.
2: Oui.
0: C'est ce que je comprends. OK. Alain, j'adore. Bon, premièrement, Alain, bonne fête.
1: Oh, merci, c'est gentil. C'est très gentil.
0: C'est un grand chiffre.
1: Oui, ben c'est ce que tout le monde disait, mais honnêtement, je revendique ça. Ma chronique, là, elle va vous dire que je revendique. Les gens disent, oh, c'est dans la tête qu'on est vieux. Arrêtez ça, c'est du déni. L'âge que j'ai, je le porte, ce n'est pas du déni, c'est ce que j'ai. C'est pas un âge fictif et je revendique le droit de le vivre pleinement et heureusement.
0: 70.
1: Et ça a commencé le jour de mon anniversaire. J'étais dans l'ouest, sur l'île de Vancouver, et mes petits-enfants de là-bas, qui sont âgés de 5 et 7 ans, sont arrivés avec, ils étaient tellement contents de leur coup, avec un bol, plein de crème glacée, puis ils ont planté une chandelle dedans. ils sont venus me chanter « Bonne fête, grand-papa ». Et là, ma petite fille, qui a du haut de ses 5 ans, mais pleine de sagesse, s'approche de moi et me dit, en me regardant dans les yeux, « Elle dit, là, maintenant, tu es vieux. » Et je l'ai regardé, elle m'a dit, « Mais là, t'es vraiment vieux. » Et là, je me suis dit, mais elle a bien raison. Comment ça se fait que je suis rendu à 70? Pourquoi? D'où ça vient? Mais j'ai pas vu le temps passer. Mais non, justement, j'ai pas vu le temps.
0: Ça parle à Joanne, hein? Comment ça, Joanne? Une grosse réaction, là?
2: Ben, moi, j'ai fêté mes 60. Okay. Je trouve ça, c'est si vite.
0: Il est d'accord.
1: Et je me suis dit, mais comment ça se fait? Et j'ai pris conscience. Oh, c'est non, mon affaire. Mais je me suis dit, je prends conscience que dans toute ma vie, je n'ai jamais été capable de prendre le contrôle sur le temps, de quelque manière que ce soit, de telle manière que je peux pas vous dire, je suis pas capable de me projeter, mettons, à 80 ans. J'en suis incapable, j'ai jamais été capable de faire ça. Et donc, conséquemment, je me suis posé une question tout aussi banale qu'on puisse l'imaginer. Est-ce que, par hasard, le temps n'existerait pas?
0: C'est intéressant comme question, mais j'ai hâte d'en entendre plus.
1: Mettons que je suis pas le premier à me poser cette question-là. Je sais pas si Einstein ne s'est posé cette question-là à cause de l'âge qu'il avait, mais même lui, au début du 20e siècle, à un moment donné, s'est rendu compte que l'idée d'un moment maintenant, tu sais, nous, on est tout le temps là, maintenant, on est dans le moment maintenant. Le maintenant, universel, pour tout le monde, peu importe où vous vous trouvez, c'est une illusion. Je trouve ça très bouleversant, mais il y en a un autre, Albert Jacquard, un jour, on discutait du Big Bang, et je lui dis, mais qu'est-ce qu'il y avait avant? Et il me dit, ben justement, il n'y avait pas de « avait ». Lui-même venait de se piéger parce qu'il disait, il n'y avait pas de « avait ». Mais ce qu'il me dit, c'est qu'avant le Big Bang, le temps n'existe pas. C'est très... Moi, je suis beaucoup de misère avec ça, parce que nos vies sont... Même quand je fais du vélo, même quand je pars faire de l'exercice, je pars à ma montre, je regarde combien de secondes, combien de minutes... Tout le temps est compartimenté pour se rendre utile. Mais celui que j'aime le plus dans cette question-là, c'est Saint-Augustin, et qui dit, ça a l'air d'une boutade, moi je fais du cabotinage, mais pas lui. Alors lui, il dit, mais que faisait Dieu avant la création? Alors on dit, ben, ça, n'importe qui va de dire ça. Oui, mais dans le fond, ce qu'il soulève, c'est, est-ce que par hasard, le temps ne serait pas faire, est-ce que le temps fait pas partie, justement, de la création? Donc, Dieu se situe hors du temps. Et ça devient embêtant parce qu'on dit, donc on a tendance à démontrer que le temps, il y a un moment en tout cas où il n'existait pas. Malheureusement pour moi, c'est pas ces temps-ci. J'ai 70 ans.
0: Mais comment ça, il n'existait pas ou on n'en était pas conscient ou on le calculait pas de cette façon ou il n'y avait pas d'emprise sur nous parce qu'il existait?
1: Non.
0: Bon.
1: Non. Le truc...
0: Il y a de la matière, mais il n'y a pas de temps.
1: Il n'y a pas de temps. Alors, avant le Big Bang, il y avait, semble-t-il, il n'y avait pas de temps. Le temps universel, maintenant, pour tout le monde, ça aussi, c'est une illusion. Puis, le temps, selon Saint-Augustin, qui nous dit, avant la création, ben, il n'y avait pas de temps, et Dieu est donc situé hors temps. C'est très bouleversant. J'ai beaucoup de misère avec ce genre de notion-là.
0: Mais donc, est-ce que Dieu et Alain Crevier sont hors temps?
1: Ben moi je suis pas en retard, c'est ça mon problème. C'est tout mon problème là.
0: Mais c'est
1: j'étais en train de vous dire que j'ai 70 ans et je vais les assumer avec bonheur. Mais alors ça me ramène à un moment dans ma vie, j'en ai déjà dit un mot, un moment dans ma vie où j'ai eu le sentiment que j'avais la preuve que le temps était quelque chose de très aléatoire, relatif et peut-être même inexistant. Je vous ai envoyé deux photos hier, des photos de mes petits-enfants qui à l'époque avaient 2 et 4 ans et on est ensemble dans une forêt ancienne. Et là, je marche avec eux, ils ont beaucoup de plaisir. Dans une des deux photos, on voit mon petit-fils qui tient une feuille dans la main. La feuille doit faire la moitié de son corps. Et là, j'ai un moment de grâce où je me dis, mais alors, les arbres qui sont là, parce qu'à un moment donné, on les voit même entrer dans un arbre, mais les arbres qui sont là ont 300 à 400 fois l'âge de mes petits-enfants. C'est très dérangeant. Et en plus, je prends conscience que je ne vois jamais la cime de ces arbres. Est-ce donc à dire que si je ne vois pas la cime de l'arbre, l'arbre ne peut pas être plus haut que ce que je suis capable de voir? La réponse est évidemment non. Alors, le temps, finalement. Et je me suis posé cette question aussi comme ceci. Je conclue mon anecdote. Et je me suis dit, mais alors, qu'est-ce qui unit ces arbres si anciens, mes petits-enfants qui ont 2 ou 3 ans, et moi qui en ai maintenant 70? Qu'est-ce qui nous dit? C'est pas le temps. Parce que si on vit pas la même période, ce ne sont pas les années, définitivement pas. Mais alors, la seule chose qui nous reste, c'est ce moment qu'on appelle la vie. Ce qui nous unit, c'est la vie, ce n'est pas le temps. Et je revendique ça. Alors, je vous ramène à ma petite fille au tout début qui me dit, maintenant, grand-papa,
0: maintenant, t'es vieux. Hier, t'étais pas vieux, mais là, t'es vraiment vieux.
1: C'est ça. Alors, je me disais, OK, bon, alors... Je vais dire que s'il y a des gens qui s'imaginent que c'est dans la tête qu'on est vieux, moi je dis ça, c'est du déni. Et je vais vous dire un truc qui est réjouissant, en tout cas moi que je trouve très réjouissant. Semble-t-il, j'en parle dans mon prochain livre, je fais une plug, là, un prochain livre qui sort dans moins d'un mois, et dans lequel je consacre un chapitre à ça, où je dis toutes les études, semble-t-il. J'ai consulté neuropsy, psy, tout ce que vous voulez, des spécialistes du vieillissement, des gens qui me disent... Toutes les études au Canada vont dans le même sens. Les gens, si vous prenez toutes les tranches d'âge au Canada... Et que vous vous demandez qui sont les plus heureux, ben les plus satisfaits et les plus heureux, ça se trouve être dans ma gang, ceux qui ont 65, 70, 75. Plus tard arrivera le grand âge et des problèmes de tuyauterie, mais on dit que généralement les plus heureux et les plus satisfaits, c'est les personnes âgées. Alors, je vous interdis de m'enlever mon âge et de me faire dire que l'âge, c'est une affaire dans la tête. Non, c'est une période de ma vie et je revendique le droit de la vivre pleinement.
0: J'aimerais quand même entendre la dernière phrase de vos notes parce que je la trouve magnifique par rapport à la non-existence du temps.
1: Mais elle est vraie. Alors, moi, quand je regarde dans les yeux de mes petits-enfants, j'en ai 4. À Limoilou, j'en ai 2 dans l'Ouest canadien. Quand je regarde dans les yeux de celles qui viennent me dire que maintenant je suis vieux, ce que je vois dans ses yeux, c'est le début de mon éternité. Ma vie n'a de sens que parce qu'elle continue à travers eux. Alors, je suis très, très réjoui. Ça me donne une sérénité incroyable. Je vois dans les yeux de mes petits-enfants le début de mon éternité.
0: C'est beau, ça. Alors, Joanne.
2: Magnifique.
0: Réaction à tout ce que vous avez entendu?
2: Ben, le dernier énoncé était magnifique, donc c'est extrêmement touchant. Puis je pense que, on réalise pas jusqu'à quel point la prochaine génération, c'est ce qui nous permet de nous projeter dans le futur. Moi, je le dis toujours à les gens mentorés par rapport à ça. Je veux dire, c'est important d'investir dans le futur, puis c'est important aussi de savoir si nous, on veut avoir un futur en lien précis avec nous. Quand je parle

0: aux jeunes filles pour savoir, veux-tu avoir des enfants ou pas des
1: exact,
0: enfants.
1: Exact, on en avait déjà parlé de ça, c'est super intéressant.
0: Donc, moi, c'est quelque chose qui me touche, qui me parle. Mais par rapport au temps, ce que ça me fait comme réflexion, c'est que je trouve que le temps, il est élastique, de façon générale. Puis, dans le sens que, par exemple, moi qui traîne une grande partie de ma vie dans une urgence, c'est quand les parents arrivent, puis ton enfant a fait une convulsion, ça te dit combien de temps, ça paraît une éternité. Il y a des temps élastiques comme ça. Puis il y a des temps qui paraissent une éternité, puis il y a des temps qui paraissent trop courts. Comme arriver à ses 70 ans, puis on dit, aïe aïe, ça vient
2: comment
0: d'arriver.
2: Comment ça se fait? Ça se peut pas. Mais oui.
1: Je prends ce qui se passe présentement avec l'Ebola. Ça, Joanne Liu, ça doit vous paraître une éternité de ne pas être capable de contenir quelque chose et dans le temps qui passe, l'aggravation d'une situation.
0: C'est un excellent point. Ce qui me tue, en fait, par rapport à ça, c'est que on voit quelque chose, on voit un désastre arriver, on sait qu'on a peu de temps pour justement minimiser l'impact de ça. Et pourtant, on n'utilise pas ce temps-là. On pense qu'on a tout le temps devant nous. Et ça, c'est toujours pareil que la prévention. Les gens sont pas capables de prévenir.
1: Exact, parce qu'il y a pas d'urgence de faire quelque chose.
0: Exactement. L'urgence est seulement ressentie quand ça se passe vraiment, et là, les actions arrivent. C'est dommage.
1: C'est pour ça que c'est tant difficile de faire la prévention.
2: Ouais, mais ou le hasard aussi, Joanne. Tu sais, je me disais, par exemple, Fleming invente la pénicilline. Aujourd'hui, l'espérance de vie est autour, je dis n'importe quoi, de 82, autour de 82. Au Canada. Alors, Fleming découvre par hasard, c'est du hasard, mais il était équipé pour comprendre le hasard, découvre la pénicilline. Alors, sur mes 82 ans d'espérance de vie, combien je lui dois d'années? Énorme. Alors, moi, si je vois la même chose que lui, si je vois de la moisissure sur un comptoir, je passe la débarbouillette, ma chum surtout, on ramasse ça, puis on a zéro impact sur l'humanité. Alors, je dis, dans le temps, c'est ça qui est troublant, c'est que dans le temps, peut-être qu'il y a des choses qui se produisent maintenant et qui viendront nous faire prendre conscience qu'on a changé quelque chose. Fleming, je suis pas sûr qu'au moment où il inventait la pénicilline, avait compris toute l'importance que ça avait.
1: Donc
2: peut-être que pour dans l'Ebola, moi je pense que j'entends quand chaque fois que j'entends Joanne Liu parler de ça, je me dis il y a des lumières qui s'allument. Et je sais pas ce que ça donnera demain, je sais pas ce que ça donne aujourd'hui, mais c'était ça le principe. C'est des gens comme Joanne, ça allume des lumières.
1: Est-ce qu'on a l'espoir aujourd'hui que ça soit contenu
0: Ça va un peu mieux. Mais on est quand même loin du compte. Ça demeure qu'on est rendu à plus de 6340 cas. On a une létalité, le nombre de personnes, pourcentage qui décèdent, qui est à 48%, je dis pas de bêtises. Donc, c'est beaucoup plus élevé qu'on pensait que c'était pour être. On n'est pas encore, on n'a pas encore le dessus sur l'épidémie encore. On court toujours derrière. Il y a beaucoup d'insécurité. Il y a encore des centres qui sont attaqués régulièrement, des soignants aussi. C'est difficile.
1: Et d'ailleurs, Joanne, j'en profite pour dire que la version anglaise est mise à jour de ce livre, L'Ebola, les bombes et les migrants, qui sera Ebola, Bombs and Migrants, va paraître le 13 octobre aux éditions House of Anansi. Donc, il y aura cette version anglaise. J'en profite pour ceux qui veulent vraiment se plonger là-dedans, mais dans aussi d'autres expériences vécues par vous. OK, merci beaucoup pour ça, Alain et Joanne, pour cette première illumination. La révélation, Joanne.
0: La révélation, c'est que en fait, sur le coup, j'ai dit, je pense que je suis foudroyée par l'amour. Puis finalement, je me suis rendu compte, en fait, ce qui me frappait le plus, c'était toutes les rites qu'on inventait autour de l'amour quand on l'officialisait. Puis ça me comme frappé dans le dash.
1: Pourquoi?
0: Ben parce que je trouve ça intéressant de se dire que les gens ont encore envie de fabriquer un rituel autour de leur engagement à travers des mots, des témoins, de la musique. Puis j'ai vécu 4 fois dans le dernier mois.
1: 4 mariages? 4 unions?
0: 4 mariages.
1: Okay.
0: 4 unions.
1: OK.
0: Et donc c'est quelque chose qui est tellement en contraste avec ce que je vis, moi, qui est une personne qui est dans l'international, qui les conflits, les urgences. Puis là, je vois 4 événements qu'on dit que c'est heureux.
1: Donc, ça... qu'on dit que c'est heureux. J'aime votre façon de l'aborder.
0: Ben oui, c'est ça. Donc mais tu sais, puis on a passé un été qui était quand même hyper tendu. Ouais. On n'a pas réussi à faire un deal entre les États-Unis et l'Iran. À Gaza, le couvre-feu est pas respecté. À la mer Noire, on s'entend pas comment

0: en faire l'exportation des grains entre la Russie et l'Ukraine, c'est compliqué.
1: Les feux de forêt.
0: Les feux de forêt, les vagues de chaleur.
1: La canicule, ouais, exact.
0: Ça arrête pas, là. Donc, je trouve ça intéressant parce que là, je me dis, wow, j'ai dit, c'est des personnes, comme faire contrepoids à ça, invitation, quatre mariages.
1: Ben, quatre célébrations. Oui, quatre fois.
0: Quatre fois. Moi, j'ai dit, oui, je vais y aller.
1: Je coche oui.
0: Je dis oui. J'ai pensé à quatre mariages et un enterrement.
1: Oui.
0: Mais j'ai des enterrements, on les a déjà faits.
1: Bon,
0: on
1: okay.
0: va en profiter
1: on
0: quatre mariages.
1: On se concentre sur les événements qu'on dit heureux.
0: Exactement.
1: Les mariages.
0: Donc, deux mariages chez des trentenaires, deux mariages chez des sexagénaires. Puis, ce qui m'étonne, parce que moi, je suis une personne relativement privée, je me dis, ah ouais, mais ça suffit pas de juste aimer dans son coin. Ben non.
1: Est-ce que je comprends, Joanne, puis je vais pas rentrer dans votre personnel, mais que vous avez jamais eu des rites autour de l'amour dans votre vie? De cette façon-là?
0: Ben, j'ai déjà eu un rite, là, mais je vais vous expliquer pourquoi plus tard. Mais non. Mais tu sais, ce rite-là de l'engagement devant sa communauté, puis tout le soin qu'on y met. Le soin, tu sais. Il y a rien qui est laissé au hasard. Les mots. Les témoins, les invités, la musique,
1: menu,
0: la nourriture.
1: Les centres de table. Ça.
0: Et en fait, ce que je me dis, waouh, on crée un souvenir collectif. Mmh. On crée quelque chose de mémorable. C'est un engagement qu'on ritualise. Puis faut comprendre, moi je viens là de la gang là qui était Union Libre, on s'accotait. Si on se mariait dans mes années à moi, on s'est mariés pour des raisons
1: familiales,
0: pour un statut fiscal.
1: Oui. Et
0: oui,
1: bourse.
0: Et bourse. Oui, voyons donc.
1: Ouais.
0: On a tous fait ça.
2: Et non, puis... pas moi. Moi, j'ai pas fait ça.
0: Ah, mais toi, t'es tout au-dessus de ça, Alain.
1: Non, mais pas tout à fait de la même génération.
0: Ouais.
1: Il y a ça aussi, parce que peut-être que c'était quelque chose de plus générationnel. Mais à un moment donné, le mariage, on voulait pas reproduire ce que nos parents avaient pas réussi à faire.
0: Exactement.
1: En France.
0: Mais c'est tout ça pour dire que ce qui est intéressant à savoir, c'est que on se marie moins au Québec, on est les champions de l'Union libre, 25% des hommes, 29% des femmes se marieront avant l'âge de 50 ans. On regarde, mais les gens choisissent de se marier quand même encore. On réinvente un rite. 35% des mariages sont célébrés par des ministres du culte.
1: Ah, OK, quand même. Au Québec?
0: Au Québec.
1: Okay.
0: Donc le reste, 65%, ben, on crée le rite. On fabrique quelque chose. On cristallise des symboles choisis. Et ça, je trouve ça intéressant. Donc, le premier mariage, c'est un couple trentenaire. Deux confessions, musulmane et juive, aucune référence religieuse, lisse. Mais ils ont toutes raconté leur vie, comment ils sont tombés amoureuses. Deuxième mariage, on a décidé de dire non, c'est un mélange de trois cultures, espagnole, guyanaise, chinoise. Puis là, on a fait un rite mixte. Donc, on a fait la cérémonie du thé chinois, la gastronomie espagnole, le gâteau, tout le kit. Pour en rajouter une couche, on a fait ça la journée de l'éclipse solaire parce que les deux travaillent à l'agence spatiale.
1: Oh my God!
0: T'sais, okay. On en met des symboles.
1: Okay.
0: Puis là, le troisième, c'est un sexagénaire qui, lui, c'est son troisième mariage. On te dit, on espère que c'est bon. Et puis, il est suisse, on mange la raclette, c'est le fun, il nous raconte son histoire d'amour. Puis le quatrième, c'est des amis, c'est un couple gay qui, à toutes les 10 ans, invite les personnes près d'eux, puis ils font une villa. On est tous invités, puis on célèbre leur amour. Puis c'est comme ça. Ils se sont pactés en 99, mais à tous les 10 ans, on se rencontre tout le monde.
1: Là, c'était le 30 ans.
0: Puis c'est le 30 ans.
1: De là, OK.
0: De leur vie amoureuse. Mais tout ça pour dire que moi, ça m'a dit, wow! Je comprends pas pourquoi qu'on a besoin de créer des rites. Puis là, je me dis, premièrement, on fait des mariages pour se rassembler, d'une part. Mais ce qui est intéressant, il y a des chercheurs, puis tout le monde a regardé beaucoup plus au niveau des pertes, donc des rites autour des funérailles. Mais l'expérience, c'est que quand les gens font un rite, après une perte, ça permet de...
1: Après une perte, là, on parle de deuil.
0: De deuil, okay. Exactement. Mm-hmm. On ressent moins de chagrin. Puis à quelque part, on reprendrait un certain contrôle sur la situation. Fait que là, moi, j'essaie... Puis, il n'y a pas de temps sur les mariages. Je me dis, je me suis mis à faire de l'extrapolation un peu. Mais à quelque part, puis je pense à faire un pont avec ce que Alain a dit, c'est que on fait un mariage, on crée un geste, on choisit des mots, des témoins, ça nous apaise. Mais en gros, qu'est-ce qu'on fait avec ce rite-là? C'est on plante un piquet dans le temps. On se dit, ce moment-là, on l'oubliera pas. On marque le coup.
2: Comme une
0: date. Exactement. Des gens, une promesse.
1: Une promesse.
0: C'est une promesse. Et par les temps qui courent, à l'époque où toutes les promesses sont brisées, que les accords internationaux ne marchent plus, mais non, que les alliances changent, moi, je trouve ça quasiment courageux de se promettre une vie à deux. J'appelle ça un peu mon acte de résistance joyeux. Et à quelque part, au-delà de ça, je dirais aussi que se marier aujourd'hui, c'est aussi très humain, réinventer un rite. Moi, en tout cas, ça me touche. Et ça me touche parce que je trouve que qu'est-ce qu'on essaie de faire, c'est accrocher un moment hors du temps. On peut pas arrêter le temps. Alain nous l'a bien dit, à quelque part, même s'il n'existe pas, on peut pas empêcher le monde de se défaire. Mais en créant ces moments-là, on se dit qu'on ne fera pas disparaître ces promesses-là. On laisse une trace. C'est ça, mon imagination.
1: Alain!
2: C'est super beau.
1: Réaction?
2: Ben, moi, quand Joanne a dit qu'elle parlait de rites, j'ai pensé à plein de choses, tu sais. Comme par exemple, maintenant qu'on est sorti de l'Église, qui organisait tous ces rites-là et qui marquait le temps de façon, et aussi les événements, pas seulement le temps, maintenant qu'on a plus ça, ben, on a le devoir de réinventer. L'exemple que j'aime bien, la question des mariages, c'est intéressant parce qu'il y a encore beaucoup de gens qui le font de façon très officielle dans des églises.
1: Ouais, 35%,
2: alors, qui sont pas croyants, puis ils retournent jamais.
1: Exact.
2: Ben, même chose avec les baptêmes. Alors, les baptêmes, quand on a, tout à coup, on a cette chose absolument incroyable qui se produit, on voudrait bien, et l'exemple que je donne souvent dans mes conférences, c'est pas vrai, hein. On a la naissance d'un enfant, on est complètement émerveillé, et là, vous voulez dire qu'on va ouvrir une bonne bouteille de vin blanc pour dire on va célébrer ça. C'est pas vrai, là, hein. C'est, on va faire plus que ça. Mais quoi? Qu'est-ce qu'on va faire de plus? Non, c'est la même chose. Dans le cas des décès, je sais pas si tu as raconté ça, mais je me trouve, j'ai une bonne amie qui s'adonne à connaître toute la ville de Québec qui décède, et on se retrouve très nombreux au salon funéraire où il y a ses cendres et sa fille qui pleurent. Et à un moment donné, il y a un de ses amis à elle, qui est un ami à moi aussi, qui vient me voir puis qui me dit « Alain, il va falloir faire quelque chose parce que les prochaines fois qu'on se verra, ce sera pas lorsqu'un de nous sera décédé. » Alors, la question, elle est gravissime. On s'est regardé puis on s'est dit, c'est vrai, c'est qui le prochain?
1: C'est
2: pas parce que c'est 70, souvent, ouais. 75 ou 80. Oui, alors la question du rite, il faudrait peut-être trouver une façon de marquer ces temps-là. Je pense que les humains ont besoin de rites et c'est peut-être ce qui nous manque le plus depuis notre décrochage religieux.
1: J'aime ça, cette idée que de ce couple qui, depuis 30 ans, à tous les 10 ans, célèbre, tu sais, quelque chose là-dedans de « on n'attendra pas le prochain grand événement ». Ben, 10 ans, c'est quand même un grand événement, là. Mais je trouve ça intéressant parce que c'est vrai dans les funérailles, puis en vieillissant, on se dit, bon, on se verra dans les prochaines funérailles. Tu sais, c'est comme devenu une espèce de phrase banale, mais qui est tellement...
0: Mais qui est normalisée. Puis moi, c'est une des raisons pour lesquelles j'ai été à 4 mariages au mois d'août. Puis je me suis dit, on a fait tellement de funérailles que là...
1: Ah, on célèbre ça,
0: on célèbre la vie.
1: Puis on célèbre aussi cette espèce d'aveuglement, puis de... Parce que la promesse du mariage, on le sait...
0: 50%.
1: C'est ça.
2: Ah, ben, ça a dit, voilà, il faut pas se marier, il faut faire comme Brassens, j'ai l'honneur de te pas demander en mariage.
1: Mais on se marie, mais on fait semblant que c'est pour la vie, puis on embarque tout dans ce mensonge, de ce beau mensonge-là, ensemble. Puis maintenant, il y a des rites de divorce, hein, on célèbre même les divorces, promesse d'une vie meilleure, en solo, il y a des beaux rites.
2: Gardons ça.
1: Ouais, moi, j'ai pas mis le croix sur le mariage.
2: Non?
1: Non. Je suis encore vraiment loin du compte, là, mais j'irai pas.
2: Ça fait 44 ans que je suis avec ma blonde. Sinon, on parle pas de mariage, on est plutôt Brassens.
1: Alain Crevier, Joanne Liu, merci beaucoup
2: bon
1: à vous deux.
2: Bye.
1: Voilà comment se termine l'émission d'aujourd'hui. Merci d'avoir été à l'écoute en ce qui est peut-être un jour férié pour vous. Si c'est le cas, je vous souhaite très bon ce congé. Midi Info suit avec Alec Castonguay. Bye bye tout le monde.
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0: mieux. Profitez-en bien. On vous a quand même concocté une belle émission d'actualité aujourd'hui. On va d'ailleurs, dans les toutes prochaines minutes, se rendre au Panama où des Canadiens se disent laissés à eux-mêmes après ce séisme de vendredi. On va parler à une Canadienne, justement, qui est sur place avec sa fille et qui tente depuis vendredi, par toutes les façons, de trouver une manière de quitter le Panama et se désole de l'absence d'aide et des communications difficiles, entre autres avec sa compagnie aérienne, mais aussi avec l'ambassade ou le consulat canadien. Difficulté d'avoir des informations malgré des demandes répétées. On va donc vous faire entendre son témoignage dans les prochaines minutes. La grippe, semble-t-il, frappe tôt cette année. Une saison grippale qui est amorcée avec plus de tests positifs qu'habituellement. Donc, peut-être un pic de grève un peu plus tôt cette année. Je ne sais pas autour de vous. Moi, je sais que personnellement, j'ai été frappé par un virus qui ressemblait à de la grippe. Autour de moi, il y a des gens également qui sont malades. Il semble que la COVID aussi soit dans le paysage. Comment faire, évidemment, alors que les tests sont peut-être plus difficilement accessibles, comment faire la différence, quoi faire pour bien se prémunir. D'ailleurs, je ne sais pas si autour de vous ou si vous-même, vous avez été frappé par le virus ou si vous allez prendre des mesures, par exemple la vaccination, pour contrer ce virus de la grippe cette année. Vous pouvez nous écrire d'ailleurs tout de suite par la bulle de conversation sur l'application Radio-Canada Audio. On pourra lire certains de vos commentaires. On aura une entrevue là-dessus avec le docteur Alex Carignan, microbiologiste infectiologue au CIUS de l'Estrichus, donc un peu plus tard à l'émission. Ça va être tout de suite après le bulletin de midi. Aujourd'hui, on va aussi parler de prix Nobel. Ce sont deux économistes d'origine américaine qui ont remporté le prix Nobel d'économie pour leurs travaux qui aident les gouvernements, les banques centrales également à gérer les chocs économiques, par exemple les crises énergétiques, l'inflation. C'est assez d'actualité au moment où on se parle. Alors, on va y revenir avec un économiste justement de l'Université du Québec à Montréal qui va nous expliquer le plus clairement possible ce que ces travaux-là ont changé pour les banques centrales un peu partout dans le monde. Et puis, on va aussi se rendre en Ukraine parce que Donald Trump a déclaré hier matin qu'un cessez-le-feu pour les infrastructures énergétiques avait été conclu entre l'Ukraine et la Russie. Le président ukrainien, quand il a pris parole, il disait qu'il n'était pas au courant de cet accord-là, semble prêt, évidemment, à respecter un tel accord si c'est le cas. Et il y a eu, par contre, aujourd'hui, des frappes contre des installations énergétiques en Ukraine, selon Volodymyr Zelensky, des frappes attribuées donc à la Russie, selon le président Volodymyr Zelensky. On va se rendre d'ailleurs dans les prochaines minutes, justement, sur place en Ukraine. On va se rendre au Panama. Vous avez entendu parler de vendredi de ce séisme de magnitude 7,7 qui a frappé le pays. C'était en tout début d'après-midi. Plusieurs bâtiments, des hôpitaux, des écoles qui ont été endommagés. Des routes également qui ont été fissurées, qui se sont effondrées, rendant les déplacements plus difficiles. Il y a évidemment des touristes canadiens, des ressortissants canadiens qui étaient au Panama au moment où ça s'est passé. Et on va retrouver sur place Patricia Zucala, qui est toujours prise au Panama à cette heure-ci avec sa fille de 10 ans. Bonjour, madame Zucala.
1: Bonjour.
0: Revenons d'abord à vendredi. Racontez-nous où vous étiez, comment vous avez vécu ce tremblement de terre.
1: Oui, alors on était au Rio Playa Blanca, qui était juste 68 kilomètres du tremblement de terre, du centre du tremblement de terre. Ma fille et moi, on avait déjà préparé nos valises, ils étaient prêtes pour au lobby et on est allé prendre un petit dîner avant de partir en taxi pour l'aéroport. L'aéroport était seulement à 10 minutes de où est-ce qu'on était. Mais malheureusement, dans le buffet, tout a commencé à branler. Les choses commençaient à tomber autour de nous. Il y avait du monde qui essayait de sortir du buffet, qui a causé de la panique, qui a été aussi dangereuse. On a dû se cacher en dessous d'une table pour la minute. C'était une très longue minute que le tremblement de terre a duré et on a attendu pour être capable de sortir. C'est là qu'on a trouvé qu'il y avait plein de choses qui étaient comme effondrées autour de nous, des statues, des décorations, des parties du mur qui étaient craquées. Il y avait du sang par terre, par exemple. Il y avait plusieurs mondes qui étaient blessés. Et on est tous sortis dehors. Et c'est ça, en ce moment, c'est là où est-ce que le vrai cauchemar a commencé. Malheureusement, le tremblement de terre, ce n'était pas la pire partie de tout ça.
0: Oui, je comprends évidemment que ce sont des moments angoissants. Vous avez dit une très longue minute que ça a duré, ce tremblement de terre. Une fois qu'on a un peu repris nos esprits, qu'on voit qu'il y a des gens blessés, mais ce qu'on comprend, c'est qu'il n'y a pas eu de mort à la suite du tremblement de terre. Évidemment, il y a des dégâts importants. Vous étiez sur le point de quitter. qu'est-ce que vous avez fait? Comment ça s'est

0: s'est passé pour vous à partir de ce moment-là?
1: On était en arrière de l'hôtel. L'hôtel essayait de nous dire de partir vers la plage, de s'éloigner de l'édifice de l'hôtel. Mais c'est là où est-ce que plusieurs Québécois sont mis ensemble pour dire on n'est pas supposé d'aller à la plage. On voit sur nos téléphones qu'il y a on peut avoir des tsunamis maintenant après ce grand séisme. Alors on s'est on s'est mis ensemble. On a demandé d'aller en avant de l'hôtel. C'est là qu'on était devant l'hôtel pour à peu près 1h30, 2h avant qu'ils décident de nous déplacer à l'aéroport de Rio Hato, qui était à peu près à 10 minutes de notre hôtel. Et c'est là qu'on est resté pour les prochaines 12 heures en attendant de trouver une place
0: pour être hébergé. Est-ce que pendant ce moment-là, vous aviez des nouvelles, que ce soit de votre compagnie aérienne, que ce soit de représentants, par exemple, du Canada qui pouvaient être sur place? Qu'est-ce que vous avez eu comme information à partir de là?
1: Rien. Quand on a parlé à notre représentant Sunwing, il m'a même dit que non, tout est bien pour le vol. Le vol est dans l'air maintenant, alors il n'y a aucun risque pour le vol. Ils vont atterrir, ils vont venir vous chercher. C'est pour ça qu'ils nous ont emmenés à l'aéroport. Pendant qu'on était tous dans le stationnement dehors, sans nourriture, avec seulement de l'eau chaude, on a tous reçu des messages dans nos courriels en même temps, nous disant que notre vol était retardé jusqu'à 19 heures le soir. Alors ça aussi, on comprenait. Alors, c'est pour ça qu'on a continué à rester à l'aéroport. Mais finalement, on a eu une autre confirmation par courriel que notre vol était bien annulé pour la journée.
0: Et à ce moment-là, est-ce qu'on vous a offert de vous héberger? Je veux dire, vous êtes avec votre fille, mais il y a d'autres gens avec qui vous voyagez, pour qui, évidemment, on essaie d'avoir un minimum de confort dans les circonstances, même si on comprend que c'est une situation pas mal exceptionnelle même. Mais est-ce qu'à partir de là, vous avez eu de l'aide?
1: C'était très difficile. On s'est fait dire que les enfants seraient évacués dans le premier autobus disponible. Ils essayaient de trouver en ce moment tous des hôtels à travers le pays de Panama qui pouvaient nous accommoder, nous héberger. Et les enfants étaient supposés d'être sur le premier bus. Ma fille et moi, on n'était pas sur le premier. Ils nous ont dit le deuxième, ils nous ont dit le troisième, le quatrième, le cinquième. On n'était même pas sur la liste du dernier autobus. Il a fallu vraiment que je monte ma voix pour dire là, je veux pas rester ici. Là, j'ai un enfant. Il est 2 heures. Il était 11 heures de la nuit. Et on voulait trouver un hébergement. Et c'est à cause que j'ai vraiment parlé qu'on a eu de la chance.
0: Oui, finalement, vous avez été logé. Est-ce que vous avez eu à un certain moment, depuis que vous attendez de pouvoir revenir au pays, des nouvelles de l'ambassade du Canada? Est-ce que l'ambassade canadienne au Panama vous a aidé? Est-ce qu'ils sont entrés en contact avec vous? Étiez-vous inscrite sur une liste pour obtenir des informations?
1: Oui, on a tout de suite enregistré comme Canadien hors du pays pour avoir des informations dans des moments où est-ce qu'il y a de comme ça. On n'a rien reçu. Plusieurs d'entre nous dans notre groupe, on a tous essayé de communiquer avec l'ambassade, le consulat. Ils nous ont tous dit qu'il n'y avait rien à faire, qu'on devait attendre les directives du monde ici pour voir qu'est-ce qu'ils pouvaient le faire. Et il y avait vraiment, j'ai même essayé de texter un numéro d'urgence à Ottawa. J'ai essayé de texter, d'appeler, mais c'était la même réponse. Il n'y avait juste rien à faire. On a entendu plusieurs différentes choses en même fois. On entendait qu'on partait le 13, le 16, et même il y a quelqu'un de ces entreprises qui nous a dit qu'il y avait jusqu'au 31 octobre de nous sortir. Alors ça nous a fait peur.
0: Oui, j'imagine qu'il y a de l'angoisse à ce moment-là. Qu'est-ce que vous... comment vous jugez l'aide que vous avez reçue? Vous avez un peu de recul, là, mais quelques jours quand même, mais comment vous jugez l'aide qui s'est organisée autour de vous?
1: Je vais dire que tous les Canadiens ici, on était 144 juste sur notre avion, on s'est tous mis ensemble, tout le monde s'entraidait, c'était quelque chose de très beau à voir. On partageait notre nourriture, nos petits snacks avec d'autres enfants, il y a du monde qui jouait aux cartes dans le parterre du stationnement. Je comprends que les compagnies, c'était quelque chose, c'était un désastre que personne pouvait prévoir, c'était difficile pour tout le monde, ça je comprends. On pouvait pas se protéger du tremblement de terre, mais je suis un peu déçue qu'on n'a pas eu un petit peu plus d'aide dans ces moments-là, c'est sûr. Mais vraiment, à l'hôtel où est-ce qu'on est maintenant, au Bristol, on a eu le meilleur service que j'ai jamais pu. J'ai eu des waitresses, des serveuses qui sont en train de nous donner des câlins pour nous rendre plus heureuses. Alors, on a eu des beaux moments aussi.
0: OK, malgré tout, ouais, c'est ça, des moments de réconfort. Là, dites-moi, il reste quelques secondes à l'entrevue, mais vous êtes, en tout cas, vous espérez repartir cet après-midi, là, heure du...

0: Québec.
1: C'est ça, 16 heures à Rio Hato, mais c'est très proche du centre de le tremblement de terre, du séisme. Alors, on espère que le vol va vraiment partir. On doit retourner à la scène.
0: Oui, c'est ça. On va vous souhaiter effectivement que ce soit un départ cette fois-ci, que ce sera la bonne et que vous puissiez rentrer au pays. Vous nous tiendrez au courant, effectivement. Patricia Zucala, donc québécoise, qui est au Panama. Elle a vécu donc ce tremblement de terre avec sa fille de 10 ans. On va vous souhaiter bonne chance pour la suite et bon retour, espérons-le, cet après-midi.
1: Merci à vous. Merci.
0: Au revoir. C'est une nouvelle importante. C'est tombé hier durant la journée, en après-midi. Donald Trump a annoncé une pause dans les hostilités entre l'Ukraine et la Russie. En fait, l'Ukraine n'allait plus bombarder et la Russie non plus n'allait plus bombarder des installations énergétiques. Il y en a quand même eu des bombardements au cours des dernières heures. Et c'est une annonce un peu qui a pris tout le monde par surprise, que l'on comprend, même le président ukrainien. On va se rendre sur place en Ukraine, sur le terrain, voir comment ça se passe avec Emmanuel Chaz, journaliste indépendante à Kiev. Bonjour Emmanuel.
2: Bonjour.
0: Oui, c'est une annonce un peu surprise de ce que je comprends, même pour le président ukrainien, que cette annonce d'hier par le président Donald Trump, comme quoi il y avait un cessez-le-feu qu'on a qualifié d'énergétique.
2: Absolument. Alors, ça a été la surprise ici à Kiev, tout simplement parce que le gouvernement ukrainien dit ne pas avoir été averti. Et puis, difficile, en fait, pour les Ukrainiens de se rendre compte s'il y a effectivement une trêve sur les infrastructures énergétiques, puisque peu après l'annonce de Donald Trump, il y a eu plusieurs frappes russes sur une centrale thermique dans la ville de Kharkiv. Donc, c'est au nord-est du pays. Et puis, Volodymyr Zelensky, pris au dépourvu, il faut le dire, a pris acte de cette annonce de Donald Trump, mais il demande des garanties de sécurité et aussi des garanties que cette trêve énergétique, elle est respectée par la Russie, ce qui pour l'instant ne semble pas être le cas.
0: Oui, et si jamais cette trêve, elle venait qu'à être respectée par la Russie, le président ukrainien s'est engagé à respecter une trêve de la sorte?
2: Absolument. Alors, il faut rappeler surtout qu'en fait, les frappes ukrainiennes, ce sont des frappes de défense qui visent à empêcher l'agression russe. Donc, si il ne devait plus y avoir d'agression russe, par exemple, dans le cadre d'une trêve, l'Ukraine n'aurait plus de raison de frapper sur la Russie.
0: À quel point c'est important, et rappelez-nous le contexte, évidemment, les mois plus froids arrivent avec l'hiver, et à chaque fois, au cours des dernières années, on l'a vu, des cibles énergétiques, des sites énergétiques pris pour cible, justement pour priver, entre autres, certains habitants de chauffage. C'est devenu une façon de faire au cours des dernières années, depuis le début de cette guerre.
2: Absolument. La Russie, elle tente de rendre la vie impossible aux habitants, aux millions d'Ukrainiens, notamment aux habitants de Kiev, où je me trouve. Par exemple, aujourd'hui, on avait déjà plusieurs heures de coupure d'électricité. Il n'y a pas de chauffage. Alors, pour l'instant, il ne fait pas encore très froid, mais c'est inquiétant pour la suite. Les pompes à eau étaient également en panne pendant plusieurs jours. Là, elles ont repris. Et rien que pour la semaine dernière, on a eu plus de 200 frappes sur l'ensemble du pays, sur les infrastructures énergétiques. Donc, cet hiver, il risque d'être encore pire que le précédent, sachant que le parc, les infrastructures énergétiques de l'Ukraine ont déjà été soit détruits, soit lourdement endommagés l'an dernier. Alors, les réparations ont lieu, notamment avec le soutien des alliés, dont le Canada, mais elles prennent du temps et on s'attend à ce que les coupures d'électricité elles augmentent, qu'il fasse très froid dans les appartements cette année, qu'il y ait donc ces coupures, ce froid, et puis l'eau courante, c'est également un problème avec le maire de Kiev qui incite les habitants à faire des réserves d'eau au cas où la situation se détériorerait encore.
0: Quel est l'état d'esprit des gens avec qui vous avez pu parler, vos concitoyens, concitoyennes, alors justement qu'on entre dans un autre hiver où il risque effectivement d'y avoir des répercussions en raison de cette guerre?
2: Eh bien, écoutez, la partie aisée, la frange aisée de la population ici à Kiev, elle a pris ses quartiers divers. Certains sont partis à l'étranger, d'autres sont partis à la campagne. Enfin, d'autres sont allés dans leur famille lorsque c'est dans l'ouest de l'Ukraine ou bien dans des régions un peu moins exposées au bombardement. Reste que c'est une ville de 3 millions d'habitants. Il y a des dizaines de milliers de personnes qui sont déjà réfugiées, qui sont déplacées internes, qui viennent de régions de la ligne de front. Eux n'ont nulle part où aller. Et puis, les gens les moins aisés, ils n'ont pas de résidence secondaire. Parfois, ils n'ont pas non plus les moyens de rejoindre de la famille ailleurs. Alors, les habitants se préparent. Ceux qui peuvent se le permettre ont des générateurs.

0: d'autres, eh bien, tout simplement, ils rechargent des batteries autant qu'ils peuvent afin de se prémunir contre les pannes d'électricité. En tout cas, tout le monde ici s'attend à vivre des moments difficiles, des jours difficiles, d'autant que la Russie, cette année, elle a vraiment accru, intensifié les frappes sur la capitale.
1: Oui, effectivement, on a vu ces bombardements, entre autres par des drones et les habitants de Kiev retourner régulièrement aux abris dans le métro. Ça doit peser quand même sur le moral des gens de voir que cette invasion russe commencée en 2022 se poursuit. On ne voit pas de fin. Peut-être que là, il y aura une trêve sur des sites énergétiques, mais on ne voit pas non plus une sortie à ce conflit.
0: Absolument, on n'en voit pas le bout, mais quand on parle aux Ukrainiens, on voit qu'il y a encore les trois quarts des Ukrainiens qui refuseraient toute capitulation face à Moscou, puisqu'il faut savoir aussi que des millions d'Ukrainiens ici sont bien conscients que si capitulation il devait y avoir, si l'État ukrainien venait à disparaître et à se retrouver sous tutelle russe, eh bien, ça signifierait bien plus que juste un symbole, ça signifierait aussi des chambres de torture pour les personnes qui refusent de se soumettre à Moscou, comme c'est le cas en territoire occupé et en Crimée illégalement annexée. Et puis tout simplement, il y a encore plus de trois quarts de la population qui souhaite la souveraineté de l'État ukrainien. Et cela sous-entend également, cela implique également le retour aux frontières de l'Ukraine, à l'intégrité territoriale telle qu'elle est définie en 1991, c'est-à-dire avec les parties territoriales qui sont pour l'instant illégalement occupées par la Russie.
1: Est-ce qu'il y a encore une confiance? Parce qu'évidemment, l'annonce de cette trêve est venue, comme on le disait hier après-midi, du président américain sur son réseau social, comme il le fait souvent, multiplier les annonces sur ce réseau. Est-ce qu'il y a dans la population ukrainienne encore une confiance envers les États-Unis, envers son président comme étant un allié?
0: Alors, c'est vrai que la confiance avec Washington, elle est rompue. Déjà, elle était très fragile depuis l'entrée en mandat de Donald Trump et puis la rencontre plus courageuse qui avait eu lieu entre Donald Trump et Volodymyr Zelensky en février 2025 à la Maison-Blanche. Ouais. Puis, on avait espéré un changement d'attitude de la part du président américain. Je crois qu'aujourd'hui, les cartes ont été mises sur la table. Il semble que Washington s'est complètement allié à Moscou, donc contre l'Ukraine. Et c'est vraiment ce qu'on ressent de la part de la population ukrainienne, un sentiment de trahison de la part de la Maison-Blanche.
1: Et on verra effectivement si cette trêve énergétique sur les sites énergétiques est respectée. Pour l'instant, en tout cas, il n'y a pas vraiment de preuve de ça. Peut-être qu'on va le voir dans les prochains jours, les prochaines semaines, on va le souhaiter pour les habitants, évidemment, de l'Ukraine. Emmanuelle Chaz est journaliste indépendante. Elle nous parlait aujourd'hui depuis Kiev. Merci, Emmanuelle.
0: Merci à vous. Bonne journée.
1: Bonne journée.
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3: There's no provision in the contract that I have to keep employment at a certain level every single day of the 5 years. If that was an imposition of the Canadian government, I would not have accepted.
1: On vient d'entendre le PDG de l'entreprise américaine Cleveland-Cliff qui détient les installations sidérurgiques de Stelco en Ontario. Il affirme essentiellement qu'il n'est pas tenu, pas obligé de maintenir des emplois au pays. On sait qu'il y a eu donc des licenciements. Pour parler de tout ça, je rejoins Claudine Richard, ma collègue journaliste à Ottawa. Bonjour Claudine.
4: Bonjour.
1: Oui, parce que le contrat ne prévoit pas un maintien du niveau d'employés, contrairement à ce qu'affirme le gouvernement fédéral.
4: Oui, on sent vraiment qu'on se positionne juridiquement du côté de l'entreprise américaine pour dire qu'eux, ils ont une toute autre interprétation de l'entente qu'ils ont eue en 2024 avec le gouvernement canadien lorsqu'ils ont fait l'acquisition des installations de sidérurgie du côté, entre autres, d'Hamilton. Le PDG, essentiellement, dit on n'aurait jamais investi 3,4 milliards de dollars en sol canadien si on nous avait spécifiquement demandé de maintenir le même niveau d'emploi chaque jour pendant 5 ans. Alors, c'est en quelque sorte leur position juridique dans ce dossier, ce bras de fer qui commence à se dessiner entre Ottawa et la compagnie américaine Cleveland-Cliff qui, vous l'avez dit, détient les installations de Stelco en sol ontarien. Ils ont, je vous rappelle, annoncé au début, fin septembre, début du mois d'octobre, la suppression de jusqu'à 500 emplois, entre autres du côté d'Hamilton. On avait évoqué la guerre tarifaire entre le Canada et les États-Unis pour supprimer ces emplois de façon indéterminée. Et rapidement, le gouvernement fédéral, de par la bouche de la ministre Joly,

0: avait dit, bon, on a tenté d'en arriver avec une entente avec la compagnie, on est déçus qu'ils n'aient pas pris nos perches. On va y aller légalement avec des contraintes, peut-être même forcer la vente de Stelco. Le gouvernement, samedi, en fin de semaine, là, le gouvernement canadien disait qu'il donnait jusqu'à mardi pour que la compagnie arrive avec un plan pour sauver les emplois qu'ils disent vouloir là, supprimer, qui ont déjà commencé, ces licenciements qui ont déjà commencé du côté de l'Ontario. Mais là, clairement, on comprend que le PDG de l'entreprise américaine se positionne de façon juridique dans un tout autre camp que le gouvernement fédéral.
1: Oui, c'est ça. Et c'est un défi juridique qui n'est peut-être pas impossible, mais qui reste grand pour le Canada, selon, en tout cas, les juristes consultés.
0: Voilà, on a parlé entre autres avec une juriste du côté de Toronto, Madame El Kadri, qui nous explique le défi. Ça va être de prouver que pour l'entreprise qu'elle n'avait aucun contrôle en fait, et que c'est pour cette raison bien qu'on a dû y aller de l'avant avec ses mises à pied. Mais on le sait, on a entendu entre autres la ministre fédérale de l'Industrie en chambre s'élever contre le PDG de l'entreprise américaine en disant bien publiquement il s'est exprimé pour les tarifs américains. Comment il peut dire que c'est hors de son contrôle. Donc, ça a piqué à vif, là, disons-le, quand même, ces déclarations du PDG américain sur les tarifs américains. Il a voulu aussi, dans son entrevue à mes collègues de CBC, préciser sa pensée en disant bon, qu'il était, oui, pour les tarifs américains dans l'industrie de l'acier pour éviter ce qu'on appelle le dumping dans le domaine de l'acier américain, mais qu'il est quand même d'avis que le Canada et les États-Unis devraient avoir un accord distinct concernant cette matière. Maintenant, qu'est-ce qui va se passer avec le dossier? Ben ça, c'est difficile à savoir, à moins qu'on soit les avocats directement impliqués dans le dossier, mais tout un défi qu'on pense quand même qui s'annonce pour le gouvernement fédéral, faire tenir ce qu'eux croient une promesse d'emploi, alors que du côté américain, on dit qu'on n'a jamais cette contrainte spécifique de maintenir le même niveau d'emploi à tous les jours pendant 5 ans.
1: Ouais, et s'il n'y a pas d'entente, si on n'arrive pas à s'entendre sur un point de vue, ben évidemment, c'est les avocats, le tribunal et tout ça peut prendre pas mal de temps avant qu'il y ait une décision sur le fond de l'affaire. On va continuer de suivre ça. Claudine Richard à Ottawa, merci beaucoup.
0: Au revoir.
1: Bonne journée.
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1: On est à un peu moins d'une semaine du référendum en Alberta, référendum du 19 octobre. La province s'apprête à vivre un moment charnière. On va tout de suite retrouver mon collègue Fouad Sekair à Calgary. Bonjour Fouad.
3: Bonjour Mathieu.
1: Parce que c'est demain, donc mardi, que commence le vote par anticipation dans la province. Concrètement, comment va se dérouler ce scrutin plutôt hors norme?
3: Oui, voilà, c'est une logistique titanesque qui se met en place puisque dès demain, 9h du matin, plus de 300 bureaux de vote par anticipation vont ouvrir leurs portes et ce jusqu'à samedi. Et le jour du scrutin, le 19 octobre, ce seront plus de 1400 bureaux de vote qui vont accueillir les électeurs. Et ce vote, il est exceptionnel, Mathieu, à deux titres. D'abord, par son bulletin qui compte pas moins de 10 questions, dont la fameuse question sur la place de l'Alberta au pays, mais aussi par l'ampleur de la participation attendue parce que pour vous donner une idée, plus de 700 000 demandes de vote par correspondances ont été enregistrées, c'est 11 fois plus que lors des dernières élections provinciales. Également, qui dit scrutin hors norme dit grosses équipes, et pour ça, eh bien, Élection Alberta a déjà recruté 44 000 employés sur un objectif de 60 000. Vous savez, ici en Alberta, on s'attend à de longues files d'attente parce qu'ils ont fait un test, et pour remplir un bulletin de 10 questions, eh bien, ça peut prendre jusqu'à 4 minutes dans l'isoloir. Et donc, pour éviter de décourager certains électeurs de rentrer chez eux parce que la file d'attente est trop longue, les autorités, là, ils affichent partout qu'ils demandent à la population finalement de voter dès cette semaine si c'est faisable. Et quant au dépouillement, eh bien, la loi l'exige, un comptage à la main. Donc, les dépouillements vont débuter immédiatement le 19 au soir, en commençant d'abord par la question 10, c'est la question de la place de l'Alberta au sein du Canada.
1: Oui, toute une logistique, effectivement, pour un scrutin hors norme. On peut penser aussi qu'en tout cas, dans ce genre de consultation, souvent, les taux de participation sont élevés, donc ça fait en sorte, effectivement, qu'il peut y avoir de l'attente, surtout que le bulletin est long à remplir devant ces bureaux de scrutin. Un scrutin, d'ailleurs, qui se déroule sous haute tension politique. La première ministre Danielle Smith, Fouad, vient de faire une sortie très remarquée en fin de semaine sur les ondes de CBC.
3: Oui, en fait, elle a tracé une ligne très claire. Elle a affirmé que si le non l'emporte à la séparation, eh bien, la question de la souveraineté serait définitivement fermée sous son mandat, ce qui signifie pas de second référendum si elle reste première ministre. Et donc, pour les 9 autres questions du référendum, qui touchent notamment l'immigration ou la Constitution, elle dit qu'elle appliquera la règle de la simple majorité, c'est-à-dire que si le rejet l'emporte, elle passera simplement

0: simplement à d'autres dossiers. C'est une prise de position majeure, Mathieu, qui s'explique en grande partie par l'état de l'opinion, parce que selon le dernier sondage que l'on dispose, près de 72% des Albertains souhaitent rester au sein du Canada, contre seulement 23% en faveur de l'indépendance.
1: C'est quand même une position qui met Daniel Smith en porte-à-faux avec l'aile souverainiste de son propre camp, d'ailleurs.
0: C'est un véritable champ de mine politique pour elle, puisque les chefs indépendantistes, ils ont réagi cette fin de semaine. Cory Morgan, du groupe Pathway to Independence, lui, il a affirmé que la première ministre ne respectait pas les principes de démocratie directe, qu'elle avait l'obligation de tenir un vote si les citoyens le demandaient à nouveau. Quant à Mitch Sylvestre, qui est le leader d'un autre groupe souverainiste, lui, il a lâché que ça signifiait qu'elle n'envisageait pas de rester première ministre très longtemps, ou soit que ça deviendrait une condition à son maintien au pouvoir. Et donc la menace, elle est bien réelle de l'intérieur, parce qu'au sein même du Parti conservateur uni, Mathieu, comprenez bien ça, les sondages révèlent qu'il y a 53% des partisans du Parti conservateur uni qui appuient l'option séparatiste. D'ailleurs, la fronde, elle s'organise déjà. On a vu par exemple la semaine dernière, il y avait un député de sa majorité qui a publiquement déclaré avoir voté pour la séparation. Il y a même des associations de circonscription qui réclament une révision de son leadership. Et Danielle Smith, elle a même concédé vendredi soir dans l'émission sur CBC qu'elle était devenue l'ennemi public numéro un aux yeux des souverainistes.
1: OK, donc le référendum, c'est une chose, mais le test politique pour Daniel Smith, ça pourrait bien être après le référendum, justement.
0: C'est exactement l'enjeu, Mathieu. Le référendum a lieu le 19 octobre, mais à peine un mois plus tard se tiendra l'Assemblée annuelle du PCU. Pour l'instant, aucun vote de confiance officiel n'est formellement inscrit à l'ordre du jour, mais la pression monte d'un cran là chez les militants. Certains réclament déjà son départ sur le modèle, on s'en souvient, de la contestation interne qui avait mené à la démission de son prédécesseur, notre ancien Premier ministre Jason Kenney. Et donc, le résultat de la nuit du 19 octobre déterminera non seulement sur l'avenir de l'Alberta dans le Canada, mais aussi peut-être le destin politique de la Première ministre Danielle Smith.
1: C'est intéressant, effectivement, il y a plusieurs éléments à surveiller et on va en parler au fur et à mesure qu'on s'approche effectivement de la date du référendum. Je vous rappelle, le vote par anticipation commence à partir de demain. Fouad Sekar, merci beaucoup.
0: Je vous en prie.
1: Au revoir, Fouad Sekar qui nous parlait en direct de Calgary. Je vous souligne d'ailleurs que mon collègue Alec Castonguay sera jeudi en Alberta pour vous présenter en direct une émission spéciale de Midi Info. On va également revenir en grand angle à midi 20 sur le sujet avec Joël Denis Bellavance et Jonathan Valois qui seront là avec nous aujourd'hui. On va s'arrêter dans quelques secondes pour le bulletin de nouvelles, le Radio-Journal du Midi. Au début, donc tout de suite après le Radio-Journal, c'est Alex Carignan pour commencer notre deuxième heure, microbiologiste infectiologue au CIUS de l'Estrichus qui sera avec nous. Si vous avez des questions à propos de la grippe, un virus qui arriverait plus tôt, une saison de la grippe qui serait plus hâtive, vous pouvez nous écrire via la bulle de conversation sur l'application audio. On va entre autres parler également des récipiendaires du prix Nobel de l'économie et on va se rendre également en Inde où il y a eu encore en fin de semaine beaucoup de manifestations. Tout ça pour vous au retour du bulletin de nouvelles. We'll be right back.

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3: Ce midi, au Radio-Journal, la Russie poursuit ses frappes contre les installations énergétiques ukrainiennes, affirme Volodymyr Zelensky, malgré un cessez-le-feu annoncé par Donald Trump. Au Mexique, l'ouragan Simon provoque déjà des inondations et force des évacuations. Et une saison de la grippe hâtive donne des maux de tête aux urgences.
4: Normalement, on voit le pic pendant novembre, décembre, et ça commence à diminuer janvier, février.
3: Bonjour, ici Nathalie.

0: Babagagnon. Le président ukrainien affirme qu'il est de plus en plus évident que la Russie a rejeté la trêve énergétique annoncée hier par Donald Trump. Volodymyr Zelensky accuse Moscou d'avoir frappé 6 infrastructures énergétiques en Ukraine aujourd'hui. Un peu plus tôt, le porte-parole du Kremlin a refusé de confirmer ce cessez-le-feu. Notre correspondant en Europe, Frédéric Arnould, suit les derniers développements. Frédéric, les dirigeants européens sont sceptiques face à l'annonce surprise de Donald Trump.
1: Oui, parce que le président ukrainien Volodymyr Zelensky a insisté, lui, sur le fait que l'Ukraine n'a visé aucune installation énergétique en Russie depuis la nuit dernière, alors que la Russie, elle, a frappé des stations-service, une centrale thermique et d'autres installations. Alors, en Europe, pour le chancelier allemand Friedrich Merz, la Russie ne négociera sérieusement que si elle est soumise à des pressions. Et c'est pourquoi, dit-il, nous allons maintenir nos sanctions à l'encontre de la Russie. L'Union européenne a d'ailleurs ce matin allongé considérablement sa liste de sanctions contre des entités ou des individus qui sont liés à la guerre menée par la Russie contre l'Ukraine. Il y a même une ministre finlandaise qui a demandé la fin des visas touristiques pour les Russes dans l'Union européenne. Et pour Emmanuel Macron, le président français, pas question de lâcher la pression contre la Russie.
2: J'ai pas constaté ces 48 dernières heures de trêve énergétique du côté russe. Et donc on a toujours dit les choses de manière très claire, et d'ailleurs le président Trump l'a lui-même présenté comme tel en disant « J'ai obtenu une trêve des deux côtés. Les faits sont là qui disent que les Russes ont continué de bombarder des infrastructures énergétiques dans les dernières heures ».
0: Aussi, Frédéric, la levée partielle de sanctions américaines pour importer du diesel russe passe mal aussi bien en Europe qu'au Congrès aux États-Unis.
1: Oui, parce que tout ça fait bien l'affaire du Kremlin, puisque le régime de sanctions sur le pétrole russe s'effrite. Et donc, à Washington, il y a 4 sénateurs républicains et 3 démocrates qui ont demandé à l'administration Trump de revenir sur sa décision concernant le diesel russe. Ils estiment qu'elle contrevient à la loi de 2022 interdisant les importations de pétrole russe.
0: Merci, Frédéric.
1: Au revoir.
0: L'ouragan Simon, qui se trouve au large de la côte pacifique du Mexique, provoque déjà des inondations et force la population à évacuer des bâtiments. Même s'il a perdu en intensité, Simon devrait déverser de fortes pluies sur le littoral au cours des prochains jours. Les précisions d'Hugo Métro.
3: De l'eau jusque dans les maisons. Dans les secteurs déjà touchés par les pluies de l'ouragan Simon, cette résidente découvre les dégâts. Tout est inondé, explique-t-elle. Même ses effets personnels n'ont pas été épargnés. Et la menace est loin d'être passée. Simon longe la côte pacifique du Mexique avec des vents qui dépassent encore par endroits les 185 km à l'heure. L'ouragan est maintenant de catégorie 3, mais il se déplace lentement, ce qui prolonge les fortes pluies sur la région. Des inondations et des glissements de terrain potentiellement mortels sont redoutés. Des évacuations préventives sont déjà en cours. La présidente mexicaine Claudia Sheinbaum demande aux habitants de plusieurs États de rester à l'abri et d'éviter les déplacements. Et parmi les secteurs menacés, il y a Puerto Vallarta, cette destination particulièrement populaire auprès des Canadiens. Des résidents ont placardé leurs fenêtres et plusieurs commerces ont fermé leurs portes en prévision du passage de Simon. Le cyclone devrait toucher terre dans le centre-ouest du Mexique en milieu de semaine. Simon évolue dans des eaux du Pacifique réchauffées cette année par El Niño, ce phénomène qui favorise des cyclones plus puissants. Ici Hugo Métro, Radio-Canada, Montréal.
0: Le prix Nobel de l'économie a été décerné aux macroéconomistes américains Robert E. Hall et Michael Woodford. Les travaux des deux chercheurs effectués séparément portaient sur le développement de modèles pour stabiliser les fluctuations économiques. Emma Guerrero-Dufour est avec nous. Emma, pourquoi le comité Nobel juge leurs travaux importants?
4: Les deux économistes ont développé des modèles qui permettent de prendre des décisions monétaires et politiques afin de mieux gérer les récessions et les crises économiques. Mais plutôt que de fonder leur modèle sur des liens statistiques entre des variables macroéconomiques comme l'inflation, la production et la consommation, ils ont choisi de les construire sur une base microéconomique, donc en observant les actions individuelles de l'ensemble des ménages et des entreprises. On va écouter tout de suite la réaction de Michael Woodford, 71 ans, professeur à l'Université Columbia, au moment où il a reçu la nouvelle. Il dit que c'est une surprise, un honneur immense et que ça lui fait plaisir. Il faut dire que c'est son collègue Robert E. Hall qui a développé le premier modèle en 1978, travaux qui ont ensuite été perfectionnés par Woodford. Et l'un des points marquants de leur recherche, c'est qu'ils ont établi que les acteurs prennent des décisions en fonction de leur compréhension du contexte économique à venir. Le comité Nobel a précisé que les modèles de stabilisation développés par ces deux économistes sont maintenant utilisés

0: utilisés par les banques centrales et les ministères des Finances du monde entier.
1: Merci Emma.
0: Au revoir.
1: La saison de la grippe s'installe déjà au pays, bien plus tôt que dans les dernières années. Les infections augmentent au moment où s'amorce la campagne de vaccination dans la plupart des provinces. Nous faisons le point avec Catherine Dib. Catherine, les cas de grippe commencent donc à se manifester aux urgences.
2: Voilà, le président de l'Association des spécialistes en médecine d'urgence du Québec, Gilbert Boucher, me disait que les urgences commençaient à voir ses premiers cas de grippe depuis environ 2 semaines. Et au pays, c'est environ 1149 cas qui ont été signalés entre le 27 septembre et le 3 octobre, selon le dernier bilan de l'Agence de santé publique du Canada. Voici Donald Vinn, professeur de médecine à l'Université McGill, suivi de Nathalie Granvaux, chercheur au Centre de recherche du CHUM, au sujet de cette saison précoce.
3: Le H1N1, ça c'est la souche de grippe qui circule, prend le relais du H3N2 qui dominait la saison précédente. Alors, ça se peut que la population pourrait donc avoir moins d'immunité récente contre celui-là.
4: Effectivement, dans d'autres régions du monde, ça a commencé plus tôt, mais par contre, ailleurs, comme en Australie, ça a commencé plus tard. Donc, c'est très variable suivant les endroits cette année.
1: Et pourtant, Catherine, ici, les campagnes de vaccination ne commencent pas plus tôt.
2: Parce qu'il faut bien une date qui permettra de maintenir l'immunité tout au long de la saison grippale, qui peut commencer tôt, oui, mais qui dure parfois jusqu'au printemps. Encore une fois, Nathalie Granvaux.
4: La date, elle est aussi faite de manière à couvrir toute la saison de la grippe pour couvrir à peu près 6 mois puisqu'on a la grippe de type B et ça peut nous amener jusque fin mai, début juin, comme on l'a vu certaines années.
2: Dans la majorité des provinces, la campagne commence donc cette semaine. Par contre, au Québec, c'est le 20 octobre, alors qu'en Ontario, elle a commencé le 28 septembre pour les personnes à haut risque.
1: Merci Catherine.
2: Je vous en prie.
1: Au tennis, la Québécoise Leila Annie Fernandez a réussi son entrée au tournoi de Wuhan en Chine. Celle qui occupe le 25e rang mondial a battu la Russe Ekaterina Alexandrova en 3 manches. Pendant ce temps, le Québécois Félix Auger-Aliassime avance en 8e de finale au tournoi de Shanghai, après avoir gagné contre l'Espagnol Pablo Carreño Busta. Il affrontera au prochain tour le Norvégien Casper Ruud.
5: Bonjour, il est midi 8, ici Patricia Sauzet d'Ottawa. Voici vos informations régionales. À Ottawa, le service de police est à la recherche de témoins à la suite d'un accident mortel impliquant un seul véhicule survenu hier. Les services d'urgence sont intervenus sur les lieux de l'accident impliquant un véhicule utilitaire sport sur le chemin March Valley entre la promenade Terry Fox et Klondike. Un homme de 69 ans qui était seul à bord a été retrouvé sur place. Des manœuvres de réanimation ont été tentées, mais il a succombé à ses blessures. La police demande à toute personne ayant des informations pouvant aider l'enquête de communiquer avec ses agents. Une intervention policière est en cours à Cornwall, affirme le service de police. De nombreux agents sont au coin des rues Belmont et Walton. La police précise qu'il n'y a pas de risque pour la population à cette heure-ci. Plus de détails seront disponibles au cours de la journée. La santé mentale, l'intimidation et l'éducation trônent au sommet des préoccupations des jeunes. C'est ce que révèle un sondage interne réalisé en juin dernier par le regroupement des maisons des jeunes du Québec. Les résultats montrent aussi que les adolescents veulent faire entendre leur voix auprès des nouveaux députés provinciaux. La chef d'équipe au sein de l'organisme Jeunesse sans frontières Vallée de la Gatineau, Chantal Laviolette-Roy, n'est pas surprise de ce constat.
6: Ça date pas d'hier non plus, là. On se le cache pas. Oui, nos ados, ils sont pas en âge de voter. Par contre, ce sont nos adultes de demain. Donc, les décisions que les élus prennent, que les adultes prennent, ben, ça les concerne aussi. Puis, ils aimeraient ça. C'est peut-être pas voter, mais au moins être capable de donner leur opinion, de développer un lien de confiance avec les élus puis certains adultes, comprendre ce qui se passe dans leur société aussi. Puis, c'est des ados qui sont impliqués dans le milieu. Donc, sont prêts au changement, sont prêts à s'impliquer pour faire une différence.
5: Le sondage est dévoilé à l'occasion du lancement de la 29e semaine des Maisons des Jeunes. Et puis en terminant, la météo, généralement nuageux, 40% de possibilités d'averses cet après-midi. En ce moment, il fait 14 et c'est de la pluie. À plus tard.

Rebonjour, c'est toujours Mathieu Bellumeur au microphone en remplacement aujourd'hui d'Alec Castonguay. Merci d'être des nôtres en cette journée de l'Action de grâce. On a vu un peu plus tôt aujourd'hui, on a appris le nom des récipiendaires du prix Nobel d'économie, Robert Hall et Michael Woodford.

0: Stanford, deux économistes d'origine américaine qui ont remporté ce prix pour leurs travaux sur des modèles qui ont aidé les gouvernements et les banques centrales à gérer les chocs économiques. On pense à l'inflation, la crise énergétique également. Donc, ça a aidé des décideurs politiques à faire face aux fluctuations de l'économie. On va tenter de vous expliquer, le plus clairement possible, ce que c'est, ce qui se cache derrière leurs travaux, à quel point ça a pu avoir une influence justement auprès de banques centrales. Alain Paquette, professeur au département de sciences économiques de l'UQAM, sera notre invité un peu plus tard à l'émission, autour de 12h35. Contestation en Inde déclenchée par une révision très controversée de la liste électorale menée par la Commission électorale indienne. Ça fait plusieurs semaines et il y a des manifestations qui se sont poursuivies au cours des derniers jours. Il y a eu plusieurs centaines, milliers, même dizaines de milliers d'arrestations selon les différentes sources. On veut radier 130 millions d'inscrits sur cette liste. Et il y a des manifestants qui accusent le gouvernement du premier ministre Narendra Modi de vouloir biaiser le prochain scrutin. On va se rendre sur place en Inde avec le correspondant du Figaro qu'on ira joindre. Et en toute fin d'émission, je vous invite à être des nôtres parce que semble que les cœurs transplantés s'adaptent à l'âge de leur hôte. La signature moléculaire d'un cœur greffé semble s'ajuster à l'âge du receveur. Une réalité qui pourrait mener à l'élargissement du bassin de donneurs d'organes. Qu'est-ce que ça veut dire? Où en est concrètement la recherche à ce niveau-là? On va en parler avec Pierre-Emmanuel Nolly de l'Institut de cardiologie de Montréal. Ce sera vers la fin de l'émission, autour de 12h50. Mais je vous l'ai dit au début de l'émission, et d'ailleurs, si vous avez des commentaires ou des questions au sujet du virus de la grippe, allez-y sur la bulle de conversation par l'application Radio-Canada Audio. Vous pouvez entrer dans la conversation et tout de suite nous parler comme ça en direct. On a déjà reçu quelques commentaires, quelques questions, parce que semble que effectivement le virus de la grippe est là peut-être un peu plus tôt. Est-ce qu'on pourrait atteindre un pic d'activité grippale plus tôt cette année? Peut-être qu'autour de vous, vous avez remarqué justement des gens malades. On va en parler avec le docteur Alex Carignan, qui est microbiologiste, infectiologue et professeur à l'Université de Sherbrooke. Bonjour, docteur Carignan.
1: Bonjour, Monsieur Bellumard.
0: Oui, il semble que le virus circule déjà de façon plus importante. Est-ce qu'on peut effectivement affirmer ça?
1: Oui, tout à fait. Et il circule plus tôt que l'an dernier. Lorsqu'on regarde, par exemple, la semaine qui s'est terminée, plus de 2% des tests déjà étaient positifs pour l'influenza. Contre environ moins de 0,5% la même semaine l'an dernier. Mmh. Et puis depuis 4 semaines, on voit aussi que le taux monte graduellement. Donc, on est graduellement où on était à la mi-novembre l'an dernier. Donc, on a environ un mois d'avance.
0: OK. Et est-ce qu'on voit la progression du virus être d'avance ailleurs? Parce qu'on sait que généralement, on est capable de voir les vagues de virus de la grippe comme ça venir. On voit qu'ailleurs aussi, il y a eu des pics plus tôt?
1: Oui, à certains endroits dans le monde, effectivement, on a observé des taux plus hâtifs que lors des saisons précédentes. Par contre, c'est très difficile à partir du début de la saison de prédire vraiment à quoi va ressembler la saison. Mmh. Mais quand même, on peut s'attendre possiblement à un pic avant Noël.
0: OK. Est-ce que c'est une bonne chose? Parce qu'on sait que lorsque le plus fort de la saison de la grippe arrive pendant le temps de Noël, il y a des rassemblements, donc partage de virus peut-être possible. Est-ce que le fait que ça arrive avant, ça peut aider un peu à freiner la propagation?
1: Bien, c'est possible en partie. Lorsqu'on regarde l'an dernier, effectivement, le pic était survenu à la semaine de Noël avec près de 40% des tests positifs. Par contre, justement, lorsqu'on regarde la saison d'Australie cette année, on a vu un départ hâtif. Par contre, les cas ont continué à augmenter jusqu'en septembre. Et on ne sait pas encore non plus la souche dominante qui sera ici. En Australie, on a eu un mix de H3N2 et de H1N1. Ici, le sous-typage n'est pas encore commencé, mais je dirais, peu importe la date du pic, on va parler de vaccination, j'en suis certain,
0: oui.
1: Le bon moment pour se faire vacciner, c'est maintenant.
0: Oui.
1: En fait, dès le début de la campagne qui débutera le 20 octobre au Québec.
0: Est-ce que ça aurait pas été préférable, puis je sais pas à quel point c'est flexible de devancer tout ça, mais voyant que le virus ou la grippe risque de frapper plus tôt, de devancer la date du début de la campagne de vaccination?
1: Il y a différents éléments logistiques qui entrent en ligne de compte, mais je vous dirais, c'est clair que pour les gens, dès l'annonce, en fait, dès la disponibilité du vaccin, je pense particulièrement pour les gens plus âgés, à risque, avec des maladies chroniques, il ne faudra pas trop tarder cette année.

0: Est-ce qu'on sait déjà, et là vous l'avez dit, la composition, si on veut, du virus, on ne la connaît pas, mais est-ce qu'on sait si le vaccin va être efficace ou c'est encore trop tôt pour le dire?
1: C'est encore trop tôt pour le dire. Bon, je dirais bon an, mal an, on parle de, je dirais, 50% de protection avec le vaccin contre l'influenza. Je dirais pour les gens à risque, oui, on veut prévenir la maladie, mais on veut surtout prévenir les complications, les hospitalisations et les décès. Pour le moment, on n'a pas les chiffres encore. C'est beaucoup trop tôt.
0: Voyez, il y a Christopher Labrec de Sainte-Brigitte-de-Laval qui nous écrit qu'il est affecté, lui, depuis 3 semaines par un virus qui ressemble pas mal à de la grippe, tout sèche, difficile. Difficulté à respirer. Il dit, depuis une semaine, je suis affecté par une toux grasse et une congestion des sinus, perte de l'odorat depuis samedi dernier, des symptômes qui pourraient peut-être être partis d'une grippe pour se transformer en COVID. Est-ce qu'il y a aussi le virus de la COVID-19 qui circule, Dr Carignan?
1: Le virus de la COVID circule aussi. Actuellement, on parle d'environ de 5 % de positivité. Donc, c'est moins, lorsqu'on regarde la COVID, c'est moins qu'au même moment l'an dernier. Mais quand même, effectivement, c'est très difficile là, de savoir, par exemple, lorsqu'on a des symptômes respiratoires, de la fièvre, de départager les deux virus. Bon, lorsqu'on regarde parfois, l'influenza va avoir peut-être des débuts plus soudains versus la COVID qui peut débuter un peu plus graduellement. Mais en fait, pour réellement le savoir, on doit se tester. Avec des tests en milieu hospitalier principalement. Et bon, pour la majorité des gens, c'est pas réellement pertinent vraiment de départager, mais je dirais pour les gens qui ont des maladies chroniques, qui ont des problèmes de santé, on veut le savoir parce qu'il existe des traitements pour les deux conditions. Et si on veut bien cibler notre traitement, on doit savoir, on doit poser le bon diagnostic.
0: Il y a un homme qui nous écrit, je n'ai pas son nom, il n'a pas écrit son nom, mais il dit, j'ai 82 ans, j'aimerais savoir si c'est dangereux de recevoir en même temps un vaccin contre la COVID et un vaccin contre l'influenza.
1: Non, en fait, ce n'est pas dangereux. Je dirais que c'est même recommandé de recevoir les deux vaccins en même temps. On veut essayer d'optimiser pour éviter réduire le nombre de visites. On peut faire ce qu'on appelle de la co-administration. On peut même en faire recevoir un autre vaccin contre les virus respiratoires, qui est celui contre le VRS, donc le virus respiratoire syncytial. Il n'y a pas d'interaction négative entre les vaccins, donc il n'y a pas de problème.
0: Ouais, et quand on dit qu'on on commence à le voir à un moment donné autour de nous, des gens plus malades. Lucie Morin nous écrit qu'elle est allée voir une pièce de théâtre à Montréal samedi, puis qu'elle entendait beaucoup de gens tousser autour d'elle. Elle dit, moi, je suis asthmatique, donc je vais me faire vacciner, c'est sûr. Et puis Claire de Lévis nous écrit un peu dans le même genre, parce qu'elle se demande si en sortant dans des salles bondées ou dans des endroits très fréquentés, est-ce qu'il y a un moyen d'améliorer ou d'avoir un système immunitaire plus performant pour se prémunir de la grippe, ou l'option, vraiment, ça reste le vaccin?
1: On aimerait bien qu'il existe un produit miracle pour stimuler notre système immunitaire. Malheureusement, il n'en existe pas. Bon, lorsqu'on parle des virus respiratoires, bon, pour les gens qui sont plus à risque, il y a encore le port du masque qui peut réduire. On voit encore, c'est beaucoup moins fréquent que durant la COVID, mais certaines personnes choisissent de se protéger à l'aide de masques. On parle beaucoup d'immunisation. C'est une façon de réduire l'incidence des maladies, leur complications aussi, mais malheureusement, disons, des produits généraux pour stimuler le système immunitaire qui ont démontré leur efficacité dans des études, il n'y en a pas, malheureusement.
0: Ouais. Et Dr Carignan, dites-moi, là, évidemment, il y a la campagne de vaccination. Qui peut recevoir un vaccin, justement, alors que la campagne va commencer dans quelques jours?
1: Actuellement, le vaccin est gratuit pour les personnes âgées de 65 ans et plus, les personnes de 6 mois et plus qui ont certaines maladies chroniques. Par exemple, on en parle souvent, des gens avec des problèmes de cœur, de poumons, diabète, des problèmes rénaux, cancer, des gens qui reçoivent des traitements qui diminuent leur système immunitaire. Les résidents de CHSLD, ressources intermédiaires et aussi de RPA. Pour les 75 ans et plus, actuellement, là, le ministère recommande clairement la vaccination. Pour les 65 ans à 74 ans, bonne santé. On leur offre encore le vaccin gratuitement, mais la recommandation est peut-être un peu moins forte que ce qu'on peut voir avec les 75 ans et plus.
0: Ouais, quelqu'un nous écrit en se demandant pourquoi on a exclu les enfants de la clientèle qui bénéficiaient de la gratuité du vaccin contre la grippe. On avait beaucoup entendu du temps de la COVID, ben justement, que les enfants, que ce soit à l'école, à la garderie, ils se mettent les mains un peu dans les bouches, tout ça, peuvent être des vecteurs de transmission. Pourquoi décider de ne pas les vacciner? C'est parce que leur système résiste mieux, finalement?
1: Mais je dirais qu'on est revenu un peu aux critères de gratuité qu'on avait avant la pandémie. Ouais. Donc, on préfère investir, je dirais, nos efforts et investir les ressources chez les gens qui sont à risque de complications.

0: qui n'est pas le cas pour les enfants en bonne santé. Bien sûr, on peut le vaccin est disponible, on peut l'offrir pour réduire le risque, en fait, de bon, si on regarde par exemple d'absentéisme à l'école, on veut réduire quand même ce type de complications-là, mais on veut vraiment réduire les hospitalisations, les décès. Et je dirais qu'on n'était pas très bon dans les populations à risque. Donc là, on veut mettre davantage d'efforts pour augmenter la couverture vaccinale chez les gens qui en ont vraiment besoin.
1: Et là, évidemment, on ne veut pas que les gens aient dans des endroits bondés, se déplacent au travail s'il y a des symptômes grippaux. Rappelez-nous, parce qu'on confond parfois le rhume et la grippe, là, c'est deux virus bien, bien distincts. Et comment on fait pour savoir si c'est bel et bien un virus de l'influenza qu'on a attrapé et pas un petit rhume?
0: Bien souvent, avec le virus de l'influenza, on va voir, comme je le mentionnais, un début soudain avec de la fièvre, des douleurs musculaires importantes. En fait, quand on a la grippe, généralement, on ne veut pas aller travailler. On ne se sent pas en forme pour le faire. Avec le rhume, on va avoir principalement des... Bon, encore une fois, ça peut se recouper, mais ça va être principalement des symptômes au niveau des voies respiratoires supérieures. Donc, la congestion nasale, le nez qui coule, c'est pas agréable, bien sûr, mais je dirais que c'est quand même moins brutal qu'un épisode d'influenza.
1: Parfait. Donc, un pic un peu plus tôt. Est-ce que dans les urgences, est-ce qu'on le ressent dans les hôpitaux?
0: Bien, je dirais qu'inévitablement, à chaque début de saison des virus respiratoires, il y a un impact. On va voir bon, des gens hospitalisés, bien sûr, directement en raison des complications du virus, mais aussi tous ces virus-là vont décompenser des maladies chroniques. Donc, des gens, par exemple, qui ont des problèmes cardiaques stables avec un virus respiratoire, souvent, on va voir le problème qui se décompense. Donc, des gens avec une insuffisance cardiaque, un asthme, justement. Donc, oui, on voit des conséquences directes, mais aussi indirectes. Donc oui, clairement, dernièrement, j'étais de garde et déjà, on voit ce genre de complications-là dans nos lits.
1: Parfait. Puis un petit mot en terminant, rappelez-moi, le début de la campagne de vaccination commence quand au Québec?
0: Ça a été annoncé pour le 20 octobre et je crois que dès cette semaine, il faudra quand même vérifier là, sur par exemple, Clic Santé, tous les détails sont présents, mais dès cette semaine, on va pouvoir prendre les rendez-vous.
1: Parfait. Docteur Alex Carignan est médecin et microbiologiste, infectiologue et professeur à l'Université de Sherbrooke. Merci d'avoir pris le temps de répondre à nos questions.
0: Ça me fait plaisir. Au revoir.
1: Bonne journée, à une prochaine.
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1: Et merci à vous, auditeurs et auditrices, pour vos questions et vos commentaires pour alimenter justement cette discussion avec le docteur Alex Carignan. Aujourd'hui, au grand angle, Joël Denis Bellavance, chef du bureau d'Ottawa au quotidien La Presse, est avec nous. Bonjour, Joël Denis.
3: Bonjour, Mathieu.
1: Et Jonathan Valois, ancien député péquiste, vice-président associé chez Mongeau Pellerin, une firme de communication et de stratégie. Bonjour, qui est en studio avec moi. Bonjour, Jonathan.
4: Bonjour, bonjour.
1: Alors, commençons par de l'actualité, disons, du jour. On sait qu'on est à la veille du référendum, du vote par anticipation au référendum en Alberta. Et Joël Denis, je vais commencer par vous parce que il y a eu publication et prise de parole de Mark Carney en ce jour de l'Action de grâce. Puis on a senti dans son message un appel à l'unité, un message aux Albertains.
3: Oui, tout à fait. Donc, c'était de mise pour M. Carney de lancer cet appel à l'unité. Et donc, il va aussi se rendre en Alberta cette semaine, nous dit-on. Hein. Deux jours des rassemblements pour une raison, c'est qu'on veut mobiliser le vote fédéraliste parce qu'on craint que le vote fédéraliste ne sorte pas autant que le vote en faveur d'un autre référendum sur la souveraineté, cette fois-ci, de l'Alberta. Donc, l'objectif est de rappeler aux Albertains l'importance de voter. C'est un exercice qui est quand même complexe, Mathieu, il faut le rappeler, parce que il y a une dizaine des questions qui seront posées la semaine prochaine lors de ce vote, le 19 octobre. Et l'une des questions porte sur à savoir est-ce qu'on veut rester au Canada ou enclencher un autre référendum qui porterait cette fois-ci sur la souveraineté de l'Alberta. D'autres questions portent par exemple sur l'immigration. Donc, les Albertains sont appelés à voter sur plusieurs questions. Mais comment mobiliser les Albertains? C'est un peu le défi du camp fédéraliste et on a une certaine inquiétude. Et d'ailleurs, en fin de semaine, Mathieu, il faut le souligner, l'ancien premier ministre de l'Alberta, Jason Kenney, a dit que si le vote fédéraliste ne sort pas, il y a des chances que le oui l'emporte. Pourquoi? Parce qu'il dit que les membres du camp séparatiste sont prêts à ramper sur de la vitre pour aller, la vitre brisée pour aller voter. Imaginez donc la mobilisation du camp séparatiste, mais ce n'est pas nécessairement le cas pour le mouvement, le camp fédéraliste. Donc, d'où l'insistance pour Mark Carney de lancer encore une fois cet appel à l'unité et aussi de la part des Albertains.

0: libertaire pour qu'ils se sentent plus fédéralistes aujourd'hui qu'ils ne l'étaient peut-être il y a quelques semaines.
1: Oui, c'est ça. Un mot là-dessus, peut-être, Jonathan, puis ce que nous disait notre collègue à Calgary, Fouad Sekar, plutôt à l'émission, c'est que comme ça va prendre un certain temps de voter parce qu'il y a plusieurs questions et que ça risque d'être un scrutin couru, là, parce qu'évidemment, les questions sont importantes, il pourrait y avoir de l'attente devant les bureaux. Ça pourrait en décourager certains. Donc, c'est un appel important à lancer pour le premier ministre Carney.
2: Ah, très certainement, surtout qu'on ouvre à peine, là, on va ouvrir les bureaux pour ce qui est du vote par anticipation. Et déjà, on invite les gens à aller voter par anticipation. Mm-hmm. Donc, ce qu'on se dit, c'est que oui, ça va prendre du temps. On nous parlait d'un 4-5 minutes par personne. Imaginez-vous, là, lire les 10 questions, répondre, tout ça. Donc, ça peut être long. Ce que je vais regarder, moi, parce que au-delà de tout ça, les sondages qu'on nous dit, c'est que c'est autour de 25-30 % pour la souveraineté. Le reste, on est dans le fédéralisme quand même en Alberta. Lorsqu'arrive ce type de mobilisation-là, c'était intéressant de voir le score, mais c'est surtout intéressant de regarder l'institutionnalisation de cette mobilisation-là. Donc, au lendemain d'un référendum qui, vraisemblablement, va être perdu, peu importe à quel niveau, est-ce qu'il va y avoir création de quelque chose de plus structuré du côté des souverainistes? Donc, est-ce que certains élus vont vouloir, plutôt que d'être à l'intérieur du Parti conservateur, retourner dans une formation qui est ouvertement souverainiste et ces choses-là? Donc, quelle est la suite des choses? Parce que si le lendemain d'un référendum à 25-30 % pour le oui, il ne se passe rien en termes d'institutionnalisation de ce mouvement-là, ben, on pourrait dire que les Albertains, les fédéralistes, auront gagné leur pari parce qu'il y aura eu une vague, elle se sera estompée, merci, bonsoir. Mais si au lendemain de ça, à l'intérieur même de la formation politique de la première ministre, et autour de ça, il y a des schismes, et on crée quelque chose d'autre, là, ce référendum-là aura été, même s'il est gagné par les fédéralistes, le début de quand même un chemin où certains pourraient dire, on a joué avec le feu, on s'est brûlé, puis aujourd'hui, existe une formation politique où un mouvement politique structuré en faveur de la souveraineté de l'Alberta.
1: Oui, Joël Denis, est-ce que c'est pas là peut-être plus la crainte du fédéral et ce qu'on va surveiller de près? Parce que notre collègue à Calgary, Fouad Sekar, nous disait ça. Il y a aussi la suite pour Mme Smith, parce qu'il y a quand même une aile dans son parti qui revendique l'indépendance de l'Alberta et qui pourrait, comme le dit Jonathan, peut-être éventuellement décider de créer son propre parti.
0: Oui, et je suis tout à fait d'accord avec Jonathan. C'est un peu la crainte qui anime le camp fédéraliste à l'heure actuelle, à savoir est-ce que ça va être la fin de cette aventure ou le début d'un autre chapitre. Et déjà, il y a des membres du camp séparatiste qui disent que on prendra pas un non pour une réponse. On va continuer à se mobiliser. Donc, ça pourrait être la naissance d'un mouvement beaucoup plus structuré. Il faut dire que à l'heure actuelle, ce mouvement est un peu disparate. Hein. Je pense qu'il y a 3 ou 4 camps qui sont en faveur de la souveraineté de l'Alberta. Même chose du côté fédéral. C'est vraiment pas un exercice qui est comparable à ce qui a été fait dans le passé au Québec, où c'est beaucoup plus ordonné. Il y a un chef du camp du oui, un chef du camp du non, mais en Alberta, c'est pas la même chose. Et on peut s'attendre à ce qu'il y ait des lendemains douloureux pour Danielle Smith. C'est elle qui a lancé tout ce processus, cette aventure. Et déjà, ceux qui militent au sein du Parti conservateur uni de l'Alberta, dirigé par Mme Smith, disent que, et qui sont favorables à la souveraineté de l'Alberta, ils disent que si ça ne fonctionne pas, ils vont par la suite tenter de destituer ou obtenir la peau de Mme Smith. Donc, Mme Smith pense peut-être avoir réussi à faire ventiler les Albertains, mais ça pourrait donner lieu à d'autres événements beaucoup plus difficiles pour elle sur le plan politique.
1: OK, donc une chose de surveiller, effectivement, ces résultats, mais la suite politique va être intéressante également. Jonathan, à quel point le nouveau gouvernement élu du Parti québécois surveille ce qui se passe en Alberta en ce moment?
2: Bien, c'est clair qu'on surveille ce qui se passe, parce que, à quelque part, il y a là aussi, au-delà de deux idées qui sont complètement basées sur des choses différentes. Hein. Ici, on est beaucoup plus dans l'ordre, évidemment, de la culture, de la langue, de l'identité. En Alberta, on est beaucoup plus au niveau de, justement, des ressources qu'on a et qu'on voudrait donc gérer par nous-mêmes. Aussi, et une approche avec les États-Unis qui est différente, mais au-delà de ça, ça reste qu'il y a là quelque chose de dysfonctionnel dans le gouvernement actuel qui fait en sorte que certaines unités, voire même des provinces, une nation comme le Québec, mais aussi une province comme l'Alberta, décident de dire, moi, il faut que je revoie l'entente que j'ai en termes d'entité provinciale, je vais le dire comme ça. Et à un moment donné, ben, plus il va y avoir de voix comme celle-là, ben, plus peut-être qu'on va pouvoir, du côté du Québec ou d'autres, aller tirer notre épingle du jeu, aller chercher peut-être une entente qui est plus intéressante. Donc, c'est clair que tout le monde regarde ça, mais attention, si ce référendum-là ou ce premier plébiscite-là se termine à 25%, rappelons-nous que c'est très différent en Alberta. C'est d'abord la mobilisation autour

de cette idée-là, puis peut-être par la suite la création d'un parti politique. Alors qu'ici, ça a été d'abord la création d'un parti politique. Et quand le Parti québécois est arrivé en 76, promettant un référendum sur la souveraineté, il y avait à peu près ça, 25% des gens qui étaient là. Et c'est tout le travail qui était fait pour finir avec 40. Mais le premier

0: négative.
1: Un mot, Joël Denis, là-dessus?
2: Ouais, en fait, je voudrais juste simplement souligner que, contrairement à la démarche au Québec, le Parti québécois a fait campagne disant qu'il allait tenir un référendum. Donc, c'était bien transparent et les électeurs étaient bien conscients de l'enjeu durant la campagne électorale. En Alberta, Daniel Smith n'a jamais, mais jamais fait campagne en faveur de la tenue d'un référendum quelconque qui mettrait en cause l'avenir de cette province au sein du Canada. Donc, cette démarche-là, ça soulève beaucoup de grogne, notamment en raison de cette démarche qui n'avait pas été sanctionné lors d'une campagne électorale à bonne et due forme en Alberta.
1: Analyse éclairante, en tout cas, ça met la table vos propos sur ce qui va se passer dans les prochains jours. Alors, je le rappelle, demain commence le vote par anticipation. Je voulais vous entendre aussi sur cette visite du chef conservateur. Peut-être Joël Denis, vous qui êtes à Ottawa, il a décidé, donc Pierre Poilievre, de se rendre aux États-Unis dans le Michigan demain.
2: Oui, une autre visite aux États-Unis, c'est pas la première. Cette fois-ci, c'est pour justement lancer un appel pour qu'on puisse traiter le secteur de l'auto, le secteur automobile qui est durement frappé par les tarifs de Donald Trump comme un secteur faisant partie d'une chaîne d'approvisionnement de l'Amérique du Nord. Sauf que monsieur Poilievre arrive à un mauvais moment. La campagne en vue des élections de mi-mandat bat son plein. Est-ce que son discours va être entendu? Je me pose la question, c'est peut-être un gros coup d'épée dans l'eau, mais c'est plus je pense pour consommation domestique, la part de M. Poilievre de se rendre au Michigan pour tenter de plaider pour une entente qui permettrait justement d'épargner le secteur automobile qui, on me dit d'ailleurs, si ça se poursuit, la guerre tarifaire, il y a peut-être des joueurs importants à Détroit qui pourraient tomber. On parle de plus en plus de la possibilité que Stellantis soit emporté par cette guerre tarifaire. Éventuellement, les choses se corsent pour cette industrie automobile. Il est quand même très intégré entre le Canada et les États-Unis. Ce qui est aussi fascinant, c'est que le libre-échange entre le Canada et les États-Unis a commencé avec quoi? Avec le pacte de l'auto dans les années 60 et pourrait peut-être avorter en raison justement de cette guerre tarifaire qui vise le secteur automobile, notamment de la part de Donald Trump.
1: Non, Jonathan, le but de cette visite-là pour vous, de Pierre Poilievre, au Michigan, à ce temps-ci particulièrement?
0: Oui, c'est vraiment domestique. Moi, je le vois vraiment comme quelque chose qui est au-delà des gains qu'on peut avoir. Je pense pas qu'il y a de gains à penser avec le passage du chef de l'opposition canadien aux États-Unis. Mais il y a un narratif politique à construire ici très important. Parce que oui, autour de l'automobile, non seulement les décisions de Donald Trump, tout ça, font mal, évidemment, au secteur de l'automobile, mais on n'entend même pas les démocrates dire que ce sont de mauvaises décisions. Donc, on va être pris avec ce secteur-là qui va souffrir pendant longtemps et on veut s'accrocher à ça en disant Mark Carney les a laissés tomber, nous, on est allé voir aux États-Unis et tout ça. Et donc, c'est un passage obligé, mais beaucoup plus pour un narratif interne. Rappelons-nous qu'il y a quand même encore 3 à 4 élections partielles à venir quand même ici sur la scène fédérale. On veut bâtir ce narratif-là, très certainement, montrer qu'on est actif. Et alors qu'on a un premier ministre qui se promène partout et qui mange des petits fours et qui boit les cafés à travers le monde, on a quelqu'un ici sur le terrain proche de ce qui touche les gens. Ça sera toujours la carte de M. Poilievre et il la joue encore.
1: On surveillera de quelle façon va se passer cette visite de demain. Je suis certain, Joël Denis, que vous allez suivre ça. Joël Denis, belle avance, chef du bureau d'Ottawa au quotidien. La presse et Jonathan Valois, ex-député péquiste, vice-président associé chez Mongeau Pellerin. Merci à vous deux.
0: Merci.
2: Merci, Mathieu.
1: Bonne journée.
2: Au revoir.
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1: Autour de 12h50, les cœurs transplantés qui s'adaptent à l'âge de leur hôte, selon de nouvelles études, où en est-on effectivement à ce niveau-là? Qu'est-ce qu'on doit retenir de cette étude? Pierre-Emmanuel Nolly sera notre invité. Il est donc chirurgien cardiaque à l'Institut de cardiologie de Montréal. Il sera avec nous vers 12h50 à l'émission. Mais pour tout de suite, on va parler de prix Nobel d'économie qui a été décerné plus tôt aujourd'hui aux chercheurs américains Michael Woodford et Robert Hall pour leurs travaux qui permettent de mieux stabiliser l'économie. Ils ont développé en fait des modèles qui permettent de gérer des récessions, des crises pour lesquelles les outils plus traditionnels ou qui ont été développés dans le passé ne fonctionnaient pas aussi bien. Pour comprendre de quoi il s'agit, on a demandé les explications d'Alain Paquette, professeur d'économie à l'École des sciences de la gestion de l'UQAM, spécialiste justement des politiques budgétaires et monétaires. Bonjour, Monsieur Paquette.
4: Oui, bonjour, M. Bellumeur.
1: Alors d'abord, pour quelle raison donc ces deux économistes ont reçu le prix Nobel? En quoi leurs travaux viennent aider?

0: l'économie à l'échelle mondiale?
1: D'abord, dans un premier temps, vous savez, afin de développer des politiques économiques qui sont les plus efficaces possibles. Il n'y a rien de parfait dans ce bon monde, pas plus dans les politiques économiques que dans autre chose. Mais il est d'abord important de bien comprendre les mécanismes par lesquels, lorsqu'une perturbation économique survient, comment elle se propage dans l'économie. Et l'essence, dans le fond, de la contribution ou des contributions de Robert Howell et de Michael Woodford est d'abord de comprendre un peu comment, justement, ces chocs-là économiques, vous savez, lorsqu'il y a des cycles économiques, on parle qu'il y a des périodes parfois de récession. Il y a des périodes d'expansion économique où l'économie croît plus rapidement. Et ça a des impacts directs, bien sûr, sur l'ensemble des agents économiques, qu'ils soient consommateurs, qu'ils ou qu'elles soient entrepreneurs, qu'ils soient des entreprises de différentes tailles. Et le premier élément qu'il faut comprendre, qu'il faut donc essayer de mieux comprendre comme économiste, c'est de dire, ben maintenant, si on veut comprendre l'impact macroéconomique, c'est-à-dire pour l'ensemble de l'économie, ben c'est important de bien comprendre ce qu'on appelle les micro-fondements. Il faut reposer ça sur des éléments où on comprend comment les agents économiques individuels sont amenés à prendre leurs décisions, parce que c'est comme ça qu'on va pouvoir avoir l'impact ensuite sur l'ensemble de l'économie. Juste pour donner une image, il n'y a pas d'image parfaite, mais par exemple, si on veut comprendre les embouteillages à Montréal, c'est un sujet d'actualité de vos auditeurs, bien d'une part, on peut dire on peut faire le décompte du nombre de voitures qu'il y a sur la route, dans les rues, etc. Le problème, c'est que oui, c'est un point de départ, mais il faut aussi comprendre comment chaque conducteur individuellement décide donc de prendre sa voiture, de prendre un chemin plutôt qu'un autre, un choix plutôt qu'un autre, et les décisions de chacun des conducteurs vont se répercuter, qui ont fait la somme, pour l'ensemble de l'embouteillage dans la région de Montréal et à Montréal même.
0: Je comprends.
1: Alors, c'est un peu la même chose au niveau économique. Alors, par exemple, pour arriver plus spécifiquement aux contributions de Robert Hall et de Michael Woodford. Alors, Robert Hall, par exemple, lui, il s'intéresse notamment à la question de comprendre comment les agents économiques prennent leurs décisions de consommation. Vous savez, quand on dit consommation, on dit aussi épargne, ben ça dépend des revenus dont on dispose. Et avant les travaux, partie des travaux qui reposaient sur Keynes dans le passé, il y a une quarantaine, cinquantaine d'années, mettaient l'emphase sur le fait que la consommation dépend notamment du revenu après impôt de l'année. Certes, mais c'est plus que le revenu courant après impôt. Ça dépend des décisions passées, mais ça dépend surtout, et de façon non négligeable, sur les prospectives ou les perspectives d'avenir en termes de revenus, en termes d'emploi des consommateurs. Et on avait cette théorie économique qui suggérait cela. Il y a eu des prix Nobel attribués à des économistes pour cela. Mais la vérification empirique, basée sur une analyse cohérente aussi avec les décisions individuelles des économiques de point de vue statistique empirique, n'avait pas été faite de la même façon que Robert Hall a fait.
0: Okay.
1: Et il a pu montrer par... Oui, pardon?
0: Non, mais ce que j'allais dire, c'est que ce que je comprends, professeur Paquette, c'est que dans le fond, on peut mesurer les indices d'une population par des indicateurs économiques X et Y. On parlera de macroéconomie, mais leurs travaux font en sorte que, par exemple, quand vous parlez d'agents économiques, j'imagine que c'est nous comme consommateurs, comme famille.
1: Oui.
0: De quelle façon nous on interagit dans un contexte économique X ou Y, soit de récession ou de croissance économique, et à partir de là, de ces données qui sont très très concrètes là, de ce que l'on va acheter, des dépenses des ménages, on peut remonter pour nourrir le modèle plus macroéconomique, le modèle d'ensemble.
1: Mais c'est qu'on comprend justement davantage comment, d'après le comportement des gens individuels, comment ça se répercute pour l'ensemble de l'économie. Exemple, si vous anticipez, par exemple, suite à des nouveaux développements économiques que vous ne connaissiez pas la nature hier, vous découvrez qu'aujourd'hui, il y a des perspectives, soit que votre emploi, vous pourriez le perdre, ou le perdre de façon temporaire ou pour une longue période, ou encore, vous pourriez avoir des perspectives d'amélioration de vos revenus de travail, si c'est une promotion, une amélioration des conditions de travail. Bien ça, donc, comme c'est des nouvelles informations dont vous ne disposiez pas dans le passé, ça va avoir un impact direct aujourd'hui. Donc, ce qui va arriver dans l'avenir a un impact empiriquement, en théorie et en pratique, sur ce qui se passe aujourd'hui au niveau de la consommation, au niveau de l'épargne. Et donc, ce que Hall a fait notamment, c'est de montrer statistiquement que les prédictions de ce modèle théorique étaient vraiment cohérentes avec une bonne partie. Il y a d'autres nuances à apporter que je n'ai pas le temps d'entrer dans le détail, mais qui est fondamentalement qui est importante. Okay. Du côté de Michael Woodford, lui, sa contribution a été un peu notamment du côté des firmes. Des entreprises qui, lorsqu'elles prennent des décisions de production et d'engager des gens, notamment, ça a des conséquences sur l'emploi des ressources et des ressources humaines, des ressources matérielles et tout, la machinerie, l'équipement, mais les décisions que les entreprises vont prendre en termes de production et en termes de prix qu'ils pourront charger aux consommateurs, aux demandeurs, bien, dépendent aussi de ce qui va se passer dans l'avenir, pas seulement ce qui se passe maintenant. Alors, dans un contexte, justement, où il y a la concurrence qui n'est pas toujours parfaite et où les entreprises ont un certain pouvoir de marché, c'est vrai plus dans certains secteurs que dans d'autres, mais où il existe aussi ce qu'on appelle des ajustements, il y a des coûts d'ajustement à changer les prix. Alors que si, par exemple, ils sont très terre à terre, si tous les matins, le prix d'un café que vous allez chercher dans votre café du coin augmentait, variait, parfois montait, parfois baissait, ça, les consommateurs n'aiment pas des changements trop brusques, trop rapides des prix, d'une part, mais aussi il y a d'autres coûts d'ajustement qui existent en sorte, et même pour des décisions qui sont pas aussi des décisions quotidiennes, ben c'est parce que les entreprises, donc, parfois, lorsqu'elles vont choisir le prix qu'elles peuvent établir, elles vont tenir compte que dans l'avenir, si elles pensent que les prix, les coûts de production vont être plus élevés dans l'avenir, mais dès maintenant, elles vont augmenter les prix plus que ce qu'elle leur a augmenté si elle n'était pas compte de l'évolution des perspectives futures d'augmentation des prix. Parce qu'elles pourront pas dire, une fois que j'ai choisi le prix, ben là, ça va peut-être prendre 3 mois, peut-être 6 mois, peut-être 9 mois avant que je puisse réajuster à nouveau le prix.
0: Ouais.
1: Ça varie d'un secteur à l'autre. Et ça a pour impact très important que notamment la politique monétaire va avoir des impacts sur l'économie à cause de l'existence de ces ajustements de prix qui sont lents.
0: Ben justement, est-ce que justement à la lumière de ces travaux-là, lorsque des banques centrales ou des politiciens, des ministres de l'économie vont être en mesure d'utiliser ça pour, par exemple, rendre des décisions sur le taux directeur et ces choses à quel point concrètement dans la vie politique et dans la vie économique de pays comme le Canada, ces travaux-là pourraient être utiles ou pourront être utiles?
1: Ben, ils ont été utiles. Parce que, vous savez, lorsqu'un prix Nobel est attribué, il tient compte des recherches qui ont été faites il y a 20, 25, 30 ans. Et non seulement sur la base de la contribution scientifique ou de connaissance de la recherche, mais justement sur les implications des politiques. Alors, on se rappelle en 2008-2009, il y a eu une crise financière mondiale très importante. La crise de la COVID a été un type de crise. Présentement, il y a plein de perturbations économiques. Mais dans le passé, justement, les politiques monétaires ont été ajustées, notamment, pour, en tenant compte des travaux, des connaissances qui avaient été révélées par les travaux de Michael Woodford et de Robert Hall. Et donc, ça a permis donc justement d'avoir de meilleures politiques à certains égards. Ça n'empêche pas que des erreurs peuvent être commises quand même. Et chaque perturbation économique n'est pas toujours exactement identique une fois à l'autre. Hein. La COVID, c'est pas la même chose que la crise financière. La crise financière, on n'en avait pas eu d'aussi grande depuis les années 30, des années 1930, avec la Grande Dépression et tout. Mais donc, ces analyses-là ont fait ressortir justement l'importance que pour que les politiques puissent avoir le meilleur effet ou qu'ils soient le plus optimal, même si elles ne sont pas parfaites, mais on ne peut pas faire fi de comment chaque agent économique va réagir individuellement et on doit surtout pas faire fi des anticipations, des attentes que les agents économiques ont vis-à-vis de l'avenir. Alors dans le contexte actuel, par exemple, avec la guerre en Iran, avec les conséquences qu'il y a sur le prix du pétrole, ben tout la question de savoir maintenant quel genre de politique économique on peut poursuivre dans ce contexte-là, sont influencés notamment pour essayer de, ce qu'on a dit, stabiliser l'économie, pas parfaitement, mais de contribuer à éviter des variations qui sont indues et qui sont évidemment, qui ont un impact direct sur le niveau de vie, la qualité de vie des citoyens.
0: Oui, alors voilà donc pour ces travaux de ces deux chercheurs américains qui effectivement ont été réalisés dans le passé, appliqués, et c'est pour ça aujourd'hui qu'on les récompense évidemment de ce prix Nobel. Alain Paquette est professeur d'économie à l'École des sciences de la gestion de l'UQAM, spécialiste justement des politiques budgétaires et monétaires. Merci pour votre temps et vos explications.
1: Ça me fait plaisir. Au revoir.
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0: On va se rendre maintenant en Inde où des manifestations se poursuivent encore aujourd'hui dans la capitale New Delhi pour demander la démission du président de la commission électorale. Une nouvelle manifestation à la suite de celle de la fin de semaine qui ont été le théâtre de dizaines de milliers d'arrestations. Il y a 2 leaders du mouvement de contestation qui ont été arrêtés également en fin de semaine. On va faire le point avec Emmanuel Derville, correspondant du Figaro en Inde. Bonjour Emmanuel.
3: Bonjour.
0: D'abord, pour des gens qui n'ont pas suivi ça de près là, au cours des derniers jours, rappelez-nous le contexte de ces manifestations. Qu'est-ce qui a déclenché ces manifestations au départ?
3: Alors, ce qui a déclenché tout ça, c'est un article, en fait, c'est une enquête d'un quotidien indien, The Indian Express, le 23 septembre, qui a publié donc un article expliquant qu'il y avait eu des désaccords au sein de la commission électorale sur la mise à jour des listes. Il se trouve que la commission électorale veut épurer ces listes pour enlever les personnes décédées notamment. Mais ce qui se passe depuis un an, c'est qu'il y a 130 millions de personnes qui ont été radiées de ces listes électorales. Et la grande crainte de beaucoup de gens ici, c'est que quelque part le gouvernement indien utilise cette mise à jour des listes pour effacer, pour radier des listes, les électeurs qui ne votent pas pour le parti au pouvoir. Et donc beaucoup de gens ici, notamment les jeunes, craignent une sorte de glissement autoritaire, d'un glissement vers la dictature.
0: Bon, est-ce que il y a des éléments qui tentent à démontrer que ce serait effectivement une manipulation du gouvernement?
3: Alors, pas directement, non. En revanche, ce qui est assez troublant, c'est que l'article de The Indian Express explique que deux des trois commissaires à la tête de la commission électorale ont protesté près de 14 fois en 10 mois pour dénoncer, mettre en exergue en interne des irrégularités dans le processus de mise à jour des listes électorales. Ils déploraient notamment le fait que certains de leurs avis avaient été ignorés, que des décisions illégales avaient été prises sans qu'ils n'en soient informés, et aussi que certains électeurs parfaitement valables n'avaient pas pu s'inscrire sur les listes. Ça, c'est le premier problème. Le deuxième problème, c'est que la commission électorale est une institution qui est née avec la constitution de 1950 en Inde. Et à l'époque, la constitution tenait absolument à ce que cette institution soit la plus indépendante possible. Le problème, c'est qu'en 2023, le parti au pouvoir a fait voter une loi au Parlement, et avec cette loi, maintenant, les trois dirigeants à la tête de la commission électorale sont nommés par le président, mais sur proposition du Premier ministre et du ministre de l'Intérieur. Mmh. Et donc, à ce niveau-là, l'indépendance de la commission a été clairement diminuée.
0: Et parlez-nous des manifestations. D'abord, peut-être faire le point sur ce qui s'est passé en fin de semaine. Des manifestations importantes, on a vu plusieurs dizaines, peut-être centaines de milliers de personnes sortir dans les rues.
3: Oui, alors c'est assez difficile à quantifier, mais effectivement, on a eu des milliers de manifestants. D'abord, il y en a eu à Bombay, il y en a eu à Delhi également. Ce qui a aussi beaucoup marqué samedi, ça a été les arrestations que la police indienne à New Delhi a opérées. La police revendique 7000 arrestations. Le parti des cafards, lui, en déplore près de 15 000. Alors, ces personnes n'ont pas été détenues très longtemps. Elles sont restées en prison plusieurs heures. La police ne peut pas les garder plus longtemps que ça. Mais évidemment, ces arrestations ont réussi à briser la manifestation qui était prévue samedi dans le centre de Delhi par le parti des cafards. Et donc, en ce sens-là, le parti des cafards ainsi que les partis d'opposition déplorent là encore une entrave à la liberté de manifester qui est inscrite dans la constitution indienne.
0: Est-ce qu'il y a encore eu des manifestations aujourd'hui au cours des dernières heures?
3: Alors oui, c'est surtout les partis d'opposition emmenés par le parti du Congrès de Rahul Gandhi qui a manifesté cet après-midi près de la Cour suprême justement, toujours finalement avec la même revendication hein, que celle qui est portée par le parti des cafards, à savoir la démission du président de la commission électorale et une enquête approfondie sur cette révision des listes électorales ainsi qu'une suspension de cette révision des listes qui inquiète beaucoup de monde et qui inquiète notamment la minorité musulmane. Pourquoi ? Parce que la minorité musulmane en Inde ne vote pas pour le parti de Modi, qui est un parti nationaliste hindou, qui n'a pas bonne presse chez les musulmans ici. Et donc, ces musulmans, eux, craignent d'être en priorité ciblés par cette radiation des électeurs.
0: Est-ce que le gouvernement a fait part d'un possible recul, d'une modification, d'une ouverture à la suite de ces manifestations?
3: Alors non, pas du tout, on n'en est même pas là. Hein. Le gouvernement est parti aujourd'hui pour durcir le bras de fer avec le parti des cafards et l'opposition. Par exemple, le parti des cafards aujourd'hui a sollicité une autorisation pour pouvoir manifester à New Delhi. Le ministère de l'Intérieur l'a refusé. En fait, pour l'instant, le gouvernement n'a aucune raison de plier parce que il y a plusieurs raisons à ça, mais une des raisons fait que la coalition parlementaire tient pour le moment. C'est-à-dire que le parti de la droite nationaliste hindoue, le BJP, a besoin du soutien d'une douzaine de partis, du petit parti, pour garder sa majorité. Et pour l'instant, ces petits partis, ils n'ont pas envie de rejoindre la manifestation. Ils n'ont pas donné de signe qu'ils allaient rejoindre la contestation. Et tant qu'ils ne basculeront pas, on voit mal comment le BJP et comment Narendra Modi pourraient faire machine arrière. Une autre possibilité serait quand même que la grogne serait telle dans les rues que la popularité du Premier ministre s'effondrerait. Et on vit dans un pays où il y a un véritable culte de la personnalité autour du Premier ministre. Narendra Modi Modi est quelqu'un qui est très concerné par son image. C'est un facteur qui pourrait aussi peut-être l'amener peut-être à adoucir sa position, mais ça reste très hypothétique à l'heure actuelle.
0: Et une dernière question, ces révisions de listes électorales, c'était dans le but d'être appliquées rapidement pour les prochaines élections. Où en est-on sur le plan politique en Inde?
3: Alors, les révisions des listes électorales ont touché certains États, notamment comme le Bihar, mais aussi le Bengale occidental, qui ont été le théâtre d'élections régionales récemment. Ensuite, il y a quand même l'élection générale de 2029 qui va renouveler le Parlement fédéral. Donc, c'est une date extrêmement importante dans le calendrier politique indien. Le problème aujourd'hui avec cette révision des listes, c'est que il y a quand même un manque de transparence sur la manière dont elle est menée. Et effectivement, ce qu'on constate quand même, c'est qu'il y a la cote de popularité de la commission électorale s'est littéralement effondrée. Je vous donne un exemple. En 2008, un sondage faisait état de 80% de cote de confiance pour la commission électorale. Aujourd'hui, quand vous allez dans les rues, quand vous parlez avec les manifestants, plus personne dans les rues n'a confiance dans la commission électorale, qui est perçue comme un outil entre les mains du Premier ministre et du BJP.
0: Emmanuel Derville est correspondant du Figaro en Inde. Merci d'avoir été avec nous, Emmanuel.
3: Merci.
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0: On va terminer l'émission en parlant de santé. C'est une nouvelle étude de l'Université Harvard qui a piqué notre curiosité, qui révèle que les cœurs qui sont transplantés dans un nouvel hôte s'adaptent à l'âge biologique du receveur. Les cœurs greffés vieillissent donc plus rapidement dans le corps de receveur âgé et rajeunissent en quelque sorte lorsqu'ils sont transplantés dans des cœurs plus jeunes. Ça fait l'objet d'un article sur notre site internet d'Alain Labelle plus tôt ce matin. On a décidé d'inviter à l'émission Pierre-Emmanuel Nolly, chirurgien cardiaque à l'Institut de cardiologie de Montréal, spécialisé justement en transplantation et assistance circulatoire. Bonjour docteur Nolly.
4: Bonjour.
0: Oui, à quel point effectivement, que dit, parce que je l'ai résumé très sommairement la conclusion de cette étude, mais effectivement, on a noté que le cas

0: cœur s'adapte dans une certaine mesure à la personne chez qui il est transplanté.
1: En fait, c'est exactement ce qu'elle dit, ce que dit cette étude. Elle le montre à trois niveaux. En fait, il y a une partie expérimentale où ils ont fait des transplantations chez des souris. Puis ils ont utilisé aussi dans un deuxième volet des tissus humains, qu'ils ont analysé des tissus de patients qui ont été transplantés, issus de biopsies là, cardiaques. Et puis ils ont fait aussi ensuite un troisième volet sur de plus nombreux patients, là, sur une centaine de patients, où ils ont regardé un peu différents marqueurs, notamment la capacité fonctionnelle, en fonction de l'âge. Donc c'est une étude qui est, pense, bien faite, originale. Le message, il est extrêmement intéressant. Il n'est pas si nouveau que ça. Hein. Il y avait déjà d'autres évidences que l'âge physiologique n'était pas nécessairement relié à l'âge de la carte d'identité, on va dire. Mais c'est clair que c'est un message qui est intéressant pour la communauté de transplantation, parce que ce que ça sous-tend, c'est peut-être qu'on devrait être plus libéral, entre guillemets, dans le choix de nos donneurs.
0: OK, qu'est-ce que ça veut dire être plus libéral? Et je comprends qu'il y aura d'autres études nécessaires pour contre-vérifier ce qu'on voit là.
1: Absolument. Tout ça se passe, c'est des données quand même relativement préliminaires. Mais en transplantation, ce qu'il faut comprendre, donc ça prend un donneur, un receveur. On essaye de matcher les deux, si vous voulez, sur beaucoup de paramètres, le groupe sanguin, l'âge, la taille, le poids, etc. Bien entendu, on n'a aucun contrôle sur les donneurs qu'on va avoir au moment T pour un receveur. Juste pour savoir, pour une mise en contexte, on a à peu près un patient qui en attend un donneur pour deux ou trois patients qui sont en attente de transplantation. Donc on a un manque vraiment important de donneurs. Et c'est là où c'est intéressant, c'est parce qu'on est toujours dans une optique de vouloir élargir ce qu'on appelle le pool de donneurs pour compléter, pour répondre aux besoins. Et donc le problème, c'est que on a des contraintes de match. Ce qu'on sait, les études cliniques, ce qu'elles montrent, c'est que au-dessus d'un certain âge, souvent autour de 40-45 ans, même s'il n'y a pas d'âge exact, si on va chercher si le donneur est très éloigné du receveur, c'est associé à des moins bons résultats. Et là, ce que l'étude nous dit, c'est qu'on pourrait considérer de mettre le cœur de quelqu'un qui a 20 ans de plus chez quelqu'un qui a 20 ans de moins, et que si tout se passe bien pendant la phase aiguë, eh bien la personne, le cœur, en fait, va s'adapter à l'âge physiologique du receveur.
0: Donc, évidemment, ça élargit les possibilités. Et donc, pour vous, ça veut dire que le pool, si, pour reprendre votre expression, de donneurs peut s'agrandir pour quelqu'un qui a besoin, je sais pas moi, à l'âge de 50 ans, d'un nouveau cœur. Ben là, on n'est pas obligé nécessairement d'avoir quelqu'un avec le même profil que la personne qui doit recevoir un nouveau cœur.
1: Non, exactement. Et donc, en fait, la condition de ça, c'est de préserver, au moment de la transplantation, si vous voulez, on transporte le cœur du donneur jusqu'au receveur, il y a un moment où le cœur, en fait, est soumis à un stress très important, plus le stress de l'opération. Donc, ouais, en mettant en place des stratégies qui vont mitiger, si vous voulez, ce stress, et donc pour faire en sorte que le cœur soit bien protégé, eh bien, on pourrait potentiellement, effectivement, aller agrandir un petit peu nos critères usuels.
0: Okay.
1: Donc, faire en sorte que plusieurs receveurs soient transplantés.
0: OK. Et là, docteur Dolly, évidemment, on n'est pas des spécialistes comme vous, mais qu'est-ce qui, derrière ça, explique qu'un cœur, entre guillemets, rajeunit avec l'âge de la personne chez qui il est transplanté? Comment on peut expliquer ça?
1: Ben, c'est le rôle environnemental, en fait, c'est-à-dire que le patrimoine, comment dire, c'est assez complexe. J'aurais peut-être du mal à expliquer dans des mots simples, mais en gros, ce qu'ils ont regardé, c'est la façon, la méthylation de l'ADN, c'est la façon dont l'ADN est rangé, c'est la façon dont l'ADN va être exprimé, est transcrit en protéines. Ils sont capables, en fait, de différencier, de caractériser la signature moléculaire, si vous voulez, de l'âge dans des tissus. Et ce qu'on se rend compte, en fait, c'est que l'environnement, dans lequel se trouve l'organe, eh bien, a un impact qui est immense. Alors ça passe par des mécanismes extrêmement compliqués, mais qui vont jouer sur l'expression des gènes, justement, comme je vous disais. Donc c'est des millions de réactions enzymatiques.

0: classique ou d'interaction en fait avec à la fois l'environnement dans le corps du receveur, mais également son environnement plus global.
1: Ok, je dirais explication très bien réussie, franchement, docteur Nolly. En terminant, à quel moment vous pensez que bon les résultats de cette étude-là pourraient être confirmés et qu'on pourrait voir quelque chose qui s'applique dans le concret pour un médecin comme vous?
0: Ben c'est, je pense que ça demande des confirmations à plus grande échelle chez les, chez l'homme. Hein. On a des cohortes disponibles de patients, donc je pense que d'élargir le nombre chez l'humain, en fait, d'aller confirmer ça dans des études externes pour une validité externe de l'étude, ça ce serait un premier point. Et puis un deuxième point, ce serait, comme je vous disais tout à l'heure, grâce aux technologies. Qui nous permettent de mieux préserver les cœurs au moment de la transplantation, et bien de progressivement élargir et se voir un peu qu'est-ce qui se passe en termes de survie et de outcome.
1: Le docteur Pierre-Emmanuel Nolly est chirurgien cardiaque à l'Institut de cardiologie de Montréal. Merci beaucoup d'avoir été avec nous. Merci pour vos explications.
0: Ça fait plaisir. Merci à vous.
1: Au revoir.
0: Bonne journée.
1: Voilà pour cette édition de Midi Info. Merci à toute l'équipe. Merci à vous d'avoir été à l'écoute. Alec sera de retour au micro demain et je le remplacerai. Je serai là de nouveau avec vous mercredi puisqu'Alec va prendre la journée pour s'en aller en Alberta. Allez, bonne journée.
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1: Bon après-midi, mesdames et messieurs. Il est 13h. Ici Patricia Sauzet d'Ottawa. Voici vos informations. L'ouragan Simon, qui se trouve au large de la côte pacifique du Mexique, provoque déjà des inondations et force des habitants à évacuer. Même s'il a perdu en intensité, il devrait déverser de fortes pluies sur le littoral au cours des prochains jours. Précision, Hugo Métro.
2: De l'eau jusque dans les maisons. Dans les secteurs déjà touchés par les pluies de l'ouragan Simon, cette résidente découvre les dégâts. Tout est inondé, explique-t-elle. Même ses effets personnels n'ont pas été épargnés. Et la menace est loin d'être passée. Simon longe la côte pacifique du Mexique avec des vents qui dépassent encore par endroits les 185 km à l'heure. L'ouragan est maintenant de catégorie 3, mais il se déplace lentement, ce qui prolonge les fortes pluies sur la région. Des inondations et des glissements de terrain potentiellement mortels sont redoutés. Des évacuations préventives sont déjà en cours. La présidente mexicaine Claudia Sheinbaum demande aux habitants de plusieurs États de rester à l'abri et d'éviter les déplacements. Et parmi les secteurs menacés, il y a Puerto Vallarta, cette destination particulièrement populaire auprès des Canadiens. Des résidents ont placardé leurs fenêtres et plusieurs commerces ont fermé leurs portes en prévision du passage de Simon. Le cyclone devrait toucher terre dans le centre-ouest du Mexique en milieu de semaine. Simon évolue dans des eaux du Pacifique réchauffées cette année par El Niño, ce phénomène qui favorise des cyclones plus puissants. Ici Hugo Métro, Radio-Canada, Montréal.
1: Pendant ce temps, des voyageurs canadiens demandent des comptes à Ottawa après le puissant séisme de vendredi aux Bahamas. Plusieurs dénoncent le peu d'aide reçue dans les heures qui ont suivi, notamment de la part de l'ambassade canadienne qui n'offre pas de service en personne pendant la longue fin de semaine de l'Action de grâce. Certains Canadiens ont pu rentrer au pays, mais d'autres attendent toujours. Cette Canadienne doit partir aujourd'hui, mais elle craint que son vol soit de nouveau annulé.
3: On est tous vraiment affectés par ça. Ça nous fait peur de pas savoir quand qu'on peut retourner. On a peur que de se faire retourner encore parce que hier on s'est fait dire que l'aéroport était pas prêt pour recevoir des avions encore. Alors tout le monde est en souffrance, les adultes, les enfants.
1: Plusieurs infrastructures du Panama ont été endommagées. Le pays reste en état d'urgence. Ailleurs dans le monde, le président ukrainien affirme qu'il semble clair que la Russie a rejeté la trêve énergétique annoncée unilatéralement hier par Donald Trump. Volodymyr Zelensky accuse Moscou d'avoir frappé 6 infrastructures énergétiques en Ukraine aujourd'hui. Un peu plus tôt, le porte-parole du Kremlin a refusé de confirmer ce cessez-le-feu présumé.

0: En réponse à la demande de Zelensky d'une trêve de 60 jours pour organiser une élection présidentielle en Ukraine, Moscou répond que cette éventualité aurait un jour seulement de répit. De retour au pays, la saison de la grippe s'installe déjà au Canada, bien plus tôt que dans les dernières années. Environ 1149 cas ont été signalés entre le 27 septembre et le 3 octobre, selon l'Agence de santé publique du Canada, mais surtout dans l'Ouest, principalement en Colombie-Britannique. Les infections augmentent au moment où s'amorce la campagne de vaccination dans la plupart des provinces. Catherine Dib.
1: La grippe est arrivée et a déjà fait son nid dans plusieurs provinces du pays. Le pic d'infection pourrait aussi se manifester plus tôt cette année, soit à la mi-novembre, plutôt que la fin du mois ou en décembre. Entre le 20 et le 26 septembre, 3,7% des tests de dépistage de la grippe se sont révélés positifs, un taux bien supérieur à la moyenne de 0,5% observé à cette période de l'année entre 2023 et 2025.
2: Le nombre de cas détectés a doublé dans les deux dernières semaines.
1: Le docteur Donald Vinn, professeur de médecine à l'Université McGill, sur cette saison précoce.
2: On sait que deux semaines est nécessaire pour que le vaccin nous protège. Donc, en gros, on court après le virus.
1: C'est une saison hâtive, mais les campagnes de vaccination ne sont pas plus tôt pour autant. Déterminer les souches qui circulent et mettre au point des vaccins prend du temps. Et il faut tenir compte de la période d'immunité en lien avec le vaccin, car les vagues de grippe peuvent s'éterniser jusqu'au printemps.
3: La date, elle est aussi faite de manière à couvrir toute la saison de la grippe.
1: Nathalie Granvaux, chercheuse au Centre de recherche du CHUM.
3: Il faut faire une moyenne puis prendre une décision à un moment pour couvrir à peu près 6 mois, puisqu'on a souvent 2 vagues.
1: La campagne de vaccination commence cette semaine dans la majorité des provinces. Par contre, au Québec, elle débute le 20 octobre. Il sera cependant possible de prendre rendez-vous dès demain. Ici Catherine Dib, Radio-Canada, Montréal.
0: Plus près de chez nous, une intervention est en cours à Cornwall, au coin des rues Belmont et Walton. Le service de police affirme qu'il n'y a pas de risque pour la population. Les autorités ne précisent pas la nature de leur intervention. Plus de détails oui, viendront. Et puis à Ottawa, le service de police est à la recherche de témoins après un accident mortel impliquant un seul véhicule hier matin. Les services d'urgence sont intervenus sur les lieux de l'accident impliquant un véhicule utilitaire sport sur le chemin March Valley, entre la promenade Terry Fox et le chemin Klondike. Un homme de 69 ans, seul à bord du véhicule, a été retrouvé sur place. Des manœuvres de réanimation ont été tentées, mais il a succombé à ses blessures à l'hôpital. La police demande donc à toute personne ayant été témoin de l'accident de communiquer avec ses agents. Et puis à la météo, on prévoit des risques de pluie cet après-midi, de la pluie intermittente. Maximum prévu de 18 en ce moment. Il y a quelques percées de soleil, mais c'est surtout nuageux. Il fait 15. À plus tard.
4: Un matin?
5: Vous êtes en déprime post-électorale comme Olivier?
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5: Alors, ça a été annoncé pendant le prologue. Il n'y en aura plus de prologue. Donc, ça s'est annoncé.
4: Oh non.
5: Bonne chance pour regarder ça sur une plateforme. Ça va disparaître. On est très heureux d'être de retour. On est évidemment tous un peu en lendemain de veille électorale. On a plus rien à faire, Olivier. Trouvez pas?
4: Ah non, il y a encore pas mal de choses à faire.
7: La semaine, le jour après les élections, il y a beaucoup de choses à couvrir.
5: Puis ça va mourir incessamment là, quand les ministres vont être nommés, quand tout le monde va en finir de chialer.
7: Oui, mais il nous reste un bon 2 semaines à spéculer là-dessus.
5: Ah, ouais.
7: Puis ce qui est le fun, c'est quand tu spécules, tu te trompes pas.
8: Mais moi, je comprends pas que vous ayez ouvert en disant pour Olivier des primes électorales. Au contraire, c'est merveilleux pour lui.
4: Un nouveau stock
8: d'élus.
5: Parce qu'il est arrivé, il y a un peu de gris sur le bord des yeux. Il est arrivé qu'on a eu l'impression qu'il filait pas. Comprenez? Fait qu'on s'est dit, oh mon Dieu, il est en déprime post-électorale. Mais c'est parce qu'il s'est mal rasé jusqu'aux joues. Vous savez, Olivier a une pilosité assez impressionnante et il faut qu'il se rase jusqu'en haut. Parce que s'il se rase pas jusqu'en haut, il a l'air de... Qui avait ça, des pattes de
4: même? Un loup-garou.
5: Garou, c'est ça.
4: Garou.
5: Alors voilà, on avait jamais l'impression qu'il était un petit peu en déprime électorale, en post-électorale. Mais, en même temps, vous avez quand même assez de stock pour nous en parler.
4: Ah ouais, en masse.
5: OK, allez-y.
9: Olivier, nickel, 20, 4, 7.
4: Grosse journée de lendemain d'élection. Hier, Christine Fréchette a démissionné de l'équipe Christine Fréchette. Il y aura juste l'équipe, en tout cas pour l'instant.

0: le PQ minoritaire et on se demande avec qui il va danser.
1: Lendemain de soirée électorale, le Parti québécois prend le pouvoir, mais minoritaire. Qui deviendra son partenaire de danse?
0: Sébastien Bovet avait une piste de solution.
2: C'est intéressant parce qu'il va pouvoir danser à droite et à gauche, selon les dossiers. À droite avec le Parti conservateur pour éliminer Santé Québec, pour réduire la taille de l'État notamment, pour réduire le prix sur l'essence. À gauche avec Québec solidaire sur l'itinérance, notamment.
0: Je sais pas c'est quoi le nom de cette danse-là, mais genre le lundi, il vide les bureaux de Santé Québec avec Duhem, puis le mardi, il déplace les itinérants dans les bureaux vides
3: ben,
0: avec
3: Rouba.
0: Oui. Hein? En tout cas, le nouveau député libéral Michel Langevin à Cogeco en Outaouais, lui, il pense que tout ce beau monde-là va se piler sur les pieds.
4: On va écouter. On commence, là. Fait que, tu sais, quand la danse commence, il y a personne qui se pile ses pieds, mais plus tard dans la danse, c'est pas évident. Hein?
3: Non, c'est clair. Pas toujours,
0: c'est pas évident. Je m'ennuie de son rire, parce que je l'ai beaucoup écouté quand il animait l'émission du matin à C'est Cassé Sport avec Enrico Ciccone. Si on est chanceux, ces deux-là vont recréer 110% à la période de questions. Leur chef, Charles Milliard, pourrait être intéressé, parce que si je me fais à son point de presse d'hier, où il a pris acte de la défaite.
1: On prend acte quand même de la décision des Québécois. Le Canadien a son premier match à domicile ce soir. On va prendre les choses une à la fois.
0: Enfin, un chef qui comprend les priorités des Québécois. Maintenant qu'il a pris acte de la défaite de son parti et de la défaite du Canadien, ben il va pouvoir se concentrer sur la suite. Peut-être que ça passe par sa députée Nada Boumefta, qui serait pas pire elle aussi à 110%.
1: Écoutez, là, la passion en politique, c'est quand même plus un atout qu'un désavantage. Alors, écoutez, il y a des gens de tout le spectre de la passion. Ici, on m'a déjà dit que j'étais plate. Alors, bon, ben, Nada va compenser, peut-être pour moi.
0: Oui, lui, il est plate, mais sa collègue a le regard de Maurice Richard un jour de déménagement. D'ailleurs, Madame Boumefta s'est expliquée ce matin à Cube Radio.
5: Quand ça a été annoncé, je dois le décrire en un mot, là. C'était l'épiphanie.
0: Bon, je pense qu'elle voulait dire euphorie, parce que tu réalises pas soudainement comme ça, une fois élu, que t'es une réelle caouette en devenir. Mais en tout cas, ce matin, à LCN, elle a dit avoir hâte d'être à l'Assemblée nationale.
6: Est-ce que vous allez justement amener votre couleur rouge sur les banquettes de l'Assemblée nationale dans vos déclarations?
5: Ah, définitivement. Là, il y a même des jeunes dans la rue qui me croisent et qui ils disent avec pleine puissance et force, je vais vous le dire, ça va pas snooze. Les gens vont devoir être réveillés et vous pourrez channel sur le poste de l'Assemblée nationale.
0: Oui, elle parle comme les jeunes de nos jours. Là, ça va pas snooze. Vous pourrez channel la période de questions. Pas sûr que les jeunes channel ben sur leur TV de nos jours, mais bon. Ils écoutent pas tant non plus la radio, alors je vais lâcher ce langage cringe. On va essayer d'arrêter des... C'est vrai qu'ils parle fort.
3: Hein? C'est l'enfer en régie. Hier, vous savez, parce que bon, nous, on a laissé la porte de la régie ouverte pour qu'on entende la passion traversée. Et puis hier, on a dit, écoutez, vous parlez quand même assez fort. Le réalisateur nous a dit, mets tes écouteurs, tu ne nous entendras pas. C'est le bruit de l'indifférence.
0: Vous pouvez m'entendre. Je pense qu'on peut dire ça.
3: Hey, donc, excusez-nous de vous déranger en régie. Voulez-vous qu'on mette les micros là-bas? Peut-être que c'est plus intéressant.
0: Parlant de radio, Éric Duhem, lui, il connaît bien ça, la radio. Il l'a évoqué malgré lui pendant son bilan post-électoral.
7: Oui, ça a été une traversée un peu du désert, mais regardez où on arrive aujourd'hui. Et je pense que c'est une leçon de vie que moi j'ai eue en tout cas. Sur ce, je veux maintenant prendre vos appels, pas vos appels, mais vous, je me pense en tort dans l'animateur de radio qui va ouvrir les lignes. Fait que, allez-y. Qui est le premier appel, monsieur, sur la ligne 2?
0: Oui, et le troisième appel gagne une baisse des taxes sur l'essence. Oui.
3: On dirait que c'est un enterrement qui assistait à.
0: Oui, il n'a pas dormi beaucoup, je pense.
3: Ben non.
0: Paul Larocque, c'est ça. D'ailleurs, il a bien réussi à faire oublier là, qu'il a un placard plein de déclarations douteuses à la radio et le peuple a décidé de passer outre les frasques de ses candidats, dont certains anti-vax sur les bars. Paul Larocque, à LCN, a demandé au nouveau député conservateur Guillaume Langlois, qui est un médecin, ce qu'il pensait de sa collègue Marie-Josée Élie, qui croit que la vaccination obligatoire, elle est génocidaire.
8: Allez-vous tenter de la convaincre des bienfaits de la vaccination, vous?
9: Ben moi, je suis quelqu'un qui regarde les deux côtés de la médaille, là, puis aussi l'épaisseur de la médaille. Fait que je la vois dans les trois sens, là. Donc, c'est important de peser les pour les contre. On comprend qu'il y a eu un problème, là. À un moment donné, il y a des extrêmes, puis il y a une incompréhension.
0: Donc, les trois sens de la médaille, j'avais pas vu ça comme ça. Il va se concentrer, lui, sur l'épaisseur. Il risque d'avoir du travail pas mal de ce côté-là. En passant, lui, il recommande quand même la vaccination. Doom Dumas, le nouveau député de Chute de la Chaudière, lui, est en entrevue à Cube avec Rémi Villemur et Marois Risky, ils ont demandé s'ils allaient détruire le système.
10: Est-ce que les conservateurs doivent se professionnaliser, devenir chic, ou alors on reste des punks? Parce qu'on est des punks.
11: Mm-hmm.
10: Qu'est-ce que vous allez faire?
11: Est-ce qu'on peut faire les deux en même temps? Parce qu'on a des idées de punk dans le sens qu'on veut changer le modèle québécois. C'est ça qu'on a mis de l'avant tout au long de la campagne électorale.

0: électorale, mais en même temps, on est un parti qui s'est professionnalisé.
1: Eh oui, baisser les taxes, couper la bureaucratie, construire un pont, des idées très punk.
2: Les conservateurs punk.
1: Oui, cette bêcheuse doit se retourner dans sa tombe. Donc c'est ça, ils vont être à la fois anarchistes et professionnels. J'imagine que ça veut dire qu'ils ont un plan quinquennal pour leur no future. C'est pas la première fois que j'entends des influenceurs comme ça dire que les punks à cette heure, c'est la droite. D'ailleurs, je vous ai fait entendre la semaine dernière Joanne Marcotte, là, qui a fondé le réseau Liberté oui. Québec avec Éric Duhaime. Elle a dit à Radio X qu'elle était anti-système.
3: Dans le groupe des conservateurs, on a beaucoup, quand même encore beaucoup de gens anti-système. Moi, je suis un anti-système. Fucking anti-système.
4: Ah ouais, oui.
1: L'animateur trouvait ça bien cool que le PCQ soit fucking archi anti-système. Mais hier, Dominique Moret, sur la même station, s'est scandalisé que la chroniqueuse Karine Gagnon du Journal de Québec a écrit que certains nouveaux députés étaient réputés pour être anti-système. En fait, il n'y a pas plus straight que le punk Doom Dumas, selon lui.
5: Et ce sont des gens anti-système. Du moins, il n'est pas anti-système. S'il y a un gars qui est straight que je connais, c'est Doom Dumas, là. Il n'y a pas plus straight que lui, là. C'est la défaite de la crétinerie journalistique.
1: Voilà. Alors, il y a vraiment la crétinerie journalistique à deux vitesses.
2: Merci, Olivier. On en a-tu des choses à couvrir? Eh oui. Là là. Puis on va essayer de mettre un peu d'ambiance parce que l'autre bord, ils se sont formés à boîte, on a rappelé.
4: Oui.
2: Bon, Paul, 48 heures de recul, c'est en masse, hein, pour jaser d'élection. Vous avez écrit en fin de semaine que j'irai donc voter jusqu'à ma mort. Dussé-je être la seule à me livrer à l'exercice? C'est ça, c'est Josie qui a écrit
6: c'est
2: ça.
6: Oui. Ça, oui.
2: Mais ce que je veux savoir, c'est est-ce que vous avez fait...
6: Est-ce que je suis allé voter, oui?
2: Oui, non, mais ça j'imagine, mais vous l'avez fait et puis vous êtes prêt à le faire jusqu'à votre mort, même si les résultats sont un peu plates au final.
6: C'est bizarre, hein, comme résultat, ouais. Parce qu'au fond, c'est pas plate, puis en même temps,
2: c'est
6: un peu comme en attente. Comment tout ça va se gérer à l'Assemblée nationale? Qui sera ami avec qui? Qui va s'allier avec qui? Qui va se détester, ne fera aucun compromis?
2: Oui.
6: On a peut-être des idées un peu à ce sujet-là, mais en tout cas, ça nous laisse un peu comme sur une patte.
2: Oui, je trouvais aussi en même temps,
7: pourquoi ça serait quoi un résultat le fun?
2: Ah, mon Dieu, sortez-nous des nouveaux partis, Martine Ouellet qui est élue, quelque chose qui se passe, là. Tu comprends ce que je veux dire?
7: Ben, il y a quand même 19 députés conservateurs.
2: Oui.
7: Olivier va avoir beaucoup de travail.
1: Je pense que oui.
2: Vous avez les mêmes yeux que Nadal en ce moment, le Paul.
7: Oui. Vous dormez? C'est parce que moi, je me force pour les garder réveillés.
2: OK.
7: Des yeux réveillés, ça marche pas. Mais oui, j'ai dormi pas beaucoup, par contre.
2: Ouais. Puis, qu'est-ce que ça vous dit de ça? Parce que, vous savez, dans votre chronique aujourd'hui, on parlait de la réforme du vote. Bon, on parle de la réforme pour que le vote soit plus représentatif.
7: Puis vous m'avez dit que vous étiez pas d'accord sans expliquer pourquoi. Donc
6: allez-y.
2: Ben non, mais en fait,
7: une possibilité de confrontation.
2: En fait, pour ceux qui chialent sur le vote, comment on appelle ça
6: le vote de scrutin
7: à un tour.
2: Ouais. Merci. Bon, ouais, c'est ça. Alors. Supposons qu'on regarde ça puis qu'on se dit, écoutez, que ça a donné à peu près ce que les Québécois avaient envie de voir.
7: Ouais.
2: Ben la CAQ, à ce moment-ci, elle est 100 députés, mais elle a quand même plus de pourcentage
7: que
2: Québec solidaire. Et puis, supposons qu'on se dit effectivement, quand on regarde le pourcentage des grands partis, ça s'est répercuté sur le système, ça s'est répercuté sur les résultats, et puis c'est à peu près proportionnel. Maintenant, la réalité, c'est que c'est pas plutôt un coup de luck, parce qu'à plein d'autres égards, dans d'autres élections, ça fonctionne pas. C'est juste que c'est un moment, c'est une circonstance. Est-ce que ça veut dire que c'est réglé?
7: Ben, c'est pas un coup de chance, parce que là, on a 5 partis. Qui ont chacun plus que 10% des votes. Donc, ça les distribue. Puis ça fait en sorte que, même avec notre mode de scrutin, on a un résultat qui est un peu moins éloigné que d'habitude.
2: Oui, que d'habitude.
7: De la volonté populaire. Ouais, fait, pas mal exactement dans la moyenne. Les anomalies, c'était plus en 2022. C'est les grosses majorités. Mais si on avait... Ce que je trouve un peu ironique, c'est que on a exactement le résultat souhaité par ceux qui... on a un résultat qui ressemble à celui qui est souhaité par ceux qui veulent réformer le mode de scrutin pour avoir une proportionnelle mixte, mais c'est utilisé comme étant l'exemple que notre système fonctionne pas. On a un gouvernement minoritaire qui devra avoir l'appui d'un autre parti. C'était ça qui était souhaité. Je dis pas que c'est la preuve que le système fonctionne.
2: Il faut peut-être
7: diminuer l'intensité de l'indignation.
2: Sonia Lebel doit être bien déçue de pas avoir fait son travail pendant les 8 années qu'elle avait. Hein?
6: Oui, on peut. En même temps, Christine Fréchette n'a pas blâmé le mode de scrutin là, dans son allocution d'hier, mais je trouve aussi qu'on blâme beaucoup notre mode de scrutin, alors comme si tout ce qui compte, c'est cette fameuse représentativité exacte ou à peu près des intentions des électeurs. Oui, c'est important, mais notre mode de scrutin, il y a aussi des atouts. Il assure une plus grande stabilité et surtout, il empêche l'arrivée des extrêmes parce que dans les pays européens où on a toutes sortes d'autres systèmes de scrutin, ben voyez, mais les pays nordiques sont pris avec une grande extrême.

0: droite.
1: Oui, oui.
0: On a une droite ici. Ce n'est pas une extrême droite. Mmh. Comme on n'a pas une extrême gauche. Et moi, je trouve que tout ça, c'est un atout. Puis l'autre atout de notre système, c'est parce que pour avoir votre mode de scrutin proportionnel, mix, ben, il faut des listes établies par les partis politiques où là, ils mettent leurs favoris. C'est des tractations au sein des partis auxquelles les partisans, les électeurs, on n'a pas accès à ça. Puis je trouve que c'est coupé par rapport au territoire. Mmh. Moi, je trouve donc qu'on a des problèmes avec notre mode de scrutin. Il n'a pas que des qualités, mais il en a. Ouais. Et moi, je trouve que c'est important de le dire. Puis surtout que, et je boucle la boucle avec ce que Paul disait, il y a quand même l'arrivée de nouveaux partis qui peuvent se faire à l'intérieur de notre mode de scrutin.
1: Oui, oui, cette réalité-là, elle existe.
0: D'ailleurs,
1: on l'a vu.
0: Le PQ, c'est comme ça qu'ils sont arrivés au pouvoir. Mais oui.
1: Mais bon, on a un gouvernement minoritaire. C'est un peu ce que la plupart des... je sais pas, selon le résultat des votes, c'est un peu ce que les Québécois souhaitaient. Dans le fond, ça ressemble à quoi ce gouvernement minoritaire-là?
2: Est-ce que les Québécois il y a aucun chef qui a généré un
1: marqueur
2: qui s'est démarqué.
1: Donc
2: forcément, je sais pas si les Québécois souhaitaient un gouvernement minoritaire, mais ils souhaitaient pas donner la majorité à quelqu'un. Fait que oui,
1: exactement. Ouais, c'est ça.
2: Dans le fond, c'est ça. Mais ça va ressembler à quoi? Ça va vraiment être du cas par cas. Mais peut-être qu'on peut commencer par l'idée d'un référendum. Ça nécessiterait l'appui de Québec solidaire. Puis je vois pas dans quel espace-temps ça va fonctionner.
1: Est-ce que j'ai besoin d'arguments avec
2: la formule choc?
1: C'est-à-dire dans l'espace-temps de l'avis de ce gouvernement minoritaire-là qui coïncide aussi avec, la présidence de Trump. Donc tout fonctionne là-dedans.
2: Ouais.
1: Parce que c'est un peu ce qu'il avait donné comme condition.
0: Oui, c'est ça, mais encore faut-il qu'il aille se chercher des gens qui sont prêts à embarquer. Puis on pensait déjà, Éric Duhem nous l'a assez dit, que les autobus allaient rester dans le garage, et puis que Québec solidaire, Parti québécois, excusez-moi, ça saillit tellement,
1: c'est complètement.
0: Ouais. Donc, je vois vraiment pas, à moins de mettre bien des conditions, puis le PQ sera pas d'accord avec les conditions.
1: Ça a l'air de même, on fait quoi quand on saillit?
2: Éric Duhem, il a dit, il va aller crever les tailleurs des autobus.
0: Il a déjà fermé la porte. Ouais. Mais c'est pour ça que je trouve ça déroutant, le résultat qu'on a là, parce qu'on arrive pas à avoir une idée claire avec qui le Parti québécois va finalement s'allier pour quel projet. Ouais. Quand c'était au fédéral, libéral, NPD, on voyait un peu, oui, le lien qui allait se faire. Mais là, on ne sait pas. C'est pour ça que je trouve qu'on est sur une patte tout le monde s'entend sur l'itinérance.
1: Mais là, on est sur une patte en même temps. On sait que le parti, que la CAQ est morte. En tout cas, je peux pas croire que ce parti-là va revivre dans le...
0: Ils n'ont pas de militants, c'est ça. C'est pas un parti de militants.
2: Ils en ont un peu, mais pas beaucoup.
0: À la base, c'était pas des militants qui sont montés.
1: Quand elle a pris la défaite sur ses épaules, Christine Fréchette, j'ai trouvé que ses épaules étaient larges en tabarouette.
0: Moi, je trouvais qu'elle était très optimiste sur sa troisième voie. Vous voyez, c'est plutôt ça,
1: Parce que là, François, me semble que M. Legault pourrait s'excuser, là, puis en prendre un petit peu dans son pack-sac, quand même, sur cette défaite-là, parce que j'ai l'impression que c'est à lui, là.
2: Non? Oui, ben, c'est l'usure du pouvoir. C'est François Legault, c'est l'ensemble, la CAQ, mais Christine Fréchette a été très digne et très dure avec elle-même, en effet.
0: Oui, mais en même temps, c'est elle qui l'a effacé, François Legault.
1: Oui, je comprends, mais en même temps, je dirais, visiblement, elle n'a pas utilisé de l'eau de Javel assez forte parce que ça paraissait quand même. On termine parce qu'on va aller, puis on pourra continuer là pendant le prologue, on va aller rejoindre un ministre fédéral et je me demande, est-ce que Mark Carney va être content de cette élection-là? Ben, pensez à ça.
0: C'est
1: une question pour vous autres. En même temps, ça vous tente pas de répondre, vous répondez pas, là.
2: Mais
1: moi, je suis ici pour mettre de pression.
0: Non, mais il va bien s'entendre.
2: Il va s'accommoder, ça dépend aussi à qui il parle. Souvenons-nous, le gouvernement Legault, puis même avec le gouvernement Trudeau. François Legault et Justin Trudeau ne s'aimaient pas particulièrement, mais ils avaient trouvé des ministres qui s'entendaient bien et qui réussissaient à bien collaborer ensemble sur les dossiers économiques.
1: Il paraît qu'en plus, Paul Saint-Pierre et Mark Carney ont gaulé pour la même équipe.
0: C'est déjà un point commun.
1: Pour l'Université d'Oxford. Petit calibre, mais quand même. Ils ont porté le même jersey.
2: Je serais confiant de slapper contre leur gardien de but, mais bon.
0: Non, mais c'est des gens polis, les deux hommes.
1: Oui. Tant qu'on est polis, on peut réussir de grandes choses.
0: Oui, c'est ça.
1: Oui, on va aller voir s'il y a des ministres polis aussi, M. Carney.
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1: On va aller parler à un ami de l'émission, en fait, le président du Conseil privé du roi pour le Canada, ministre responsable du commerce Canada-États-Unis. Là, je ferai pas toute la nomenclature parce qu'on n'aura pas le temps pour l'entrevue. C'est Dominique Leblanc.
4: Allez-y. Continuez.
1: La prochaine fois, vous viendrez, je reste. Je veux savoir,
4: mais vous avez manqué comme deux titres.
1: Je vais continuer. Des affaires intergouvernementales, du commerce intérieur, de l'unité de l'économie canadienne, député de Beauséjour au Nouveau-Brunswick. Bon, ça, c'est fait. Dominique Leblanc, je veux savoir, êtes-vous content de l'arrivée de Paul Saint-Pierre Plamondon?
4: Non, vous attendez pas que je vais me prononcer sur le résultat d'une élection.

0: Au Québec, je viens de vous entendre parler de toutes sortes de scénarios. J'ai constaté des frustrations, des excitements. Je vous ai entendu aussi dire qu'il n'y avait pas de chef dans l'élection de la taille de Mark Carney, là.
1: Oui, ben
0: alors,
1: oui.
0: Moi, j'ai aimé ça. J'ai, dans le segment, il y a quelques minutes, puis moi, je vais voir M. Carney dans 40 minutes. Inquiétez-vous pas, je vais lui dire ça.
1: Ben, j'espère que vous allez lui dire, parce que... Écoutez,
0: oh, totalement.
1: La réalité, c'est qu'on
0: occasion,
1: a...
0: d'impressionner son patron, c'est parfait. Moi, je cherche ça la journée longue.
1: On a un premier ministre péquiste au Québec. Ça faisait longtemps qu'on n'avait pas eu un premier ministre péquiste au Québec, qui est minoritaire, évidemment. Mais je suis curieux parce que le thème au Canada en ce moment, c'est les référendums. On a en Alberta qui va en avoir un dans 2 semaines. On en a peut-être un au Québec, mais bon. Est-ce que quand on dirige une fédération comme ou une confédération comme le Canada, c'est stressant d'entendre parler de référendums? Référendum et d'indépendance?
0: Il n'y a pas de doute qu'on préfère toute farce à part. On préfère, nous, au gouvernement du Canada, viser des éléments qu'on a en commun avec des provinces, de travailler sur les enjeux. Comme M. Carney, d'ailleurs, a discuté avec M. Saint-Pierre Plamondon dans leur conversation hier. M. Carney m'a fait compte rendu de leur conversation. Assez optimiste sur un terrain commun, que ce soit l'itinérance. Vous avez entendu, d'ailleurs, Monsieur Saint-Pierre Plamondon, dans sa conférence de presse, a raconté qu'est-ce que Monsieur Carney m'avait raconté plus tôt dans la journée. Alors, on demeure optimiste. Nous, on cherche pas des chicanes, on cherche pas des confrontations. On veut démontrer, vous avez parlé du référendum en Alberta. Chaque fois qu'une province se prononce sur, dans l'Alberta, c'est un peu indirect, ce référendum pour faire un référendum, mais chaque fois qu'une province se prononce sur son avenir au Canada, mais si vous êtes le gouvernement du Canada, c'est un moment quand même assez sobre. Mais on est confiant, les Québécois ont choisi leur gouvernement. On va travailler. Moi, je suis ministre des Affaires intergouvernementales, comme dans votre titre gonflé que vous venez, le titre gonflé que vous venez de mettre au début. Je suis content que vous avez mentionné ça. Mais moi, j'ai l'intention, on verra le conseil des ministres que le nouveau premier ministre désigné va nommer. Mais moi, j'ai l'intention d'aller assez vite au Québec rencontrer mes homologues. D'ailleurs, M. Carney avait offert aussi au premier ministre désigné une mise à jour sur nos discussions avec les États-Unis. Alors, j'ai hâte de pouvoir contribuer à ça.
1: Ben, écoutez, d'ailleurs, lundi, c'était le retour des députés à la Chambre des communes. Vous y retournez aujourd'hui, j'imagine. Votre gouvernement pousse le projet de loi C-39. Ça, c'est à peu près 250 pages d'économie et de relations de travail. Je suis curieux. Est-ce que vous l'avez tout lu, j'imagine?
0: Oh, totalement. Ben, oui. C'est moi que Steve McKinnon et moi, on l'a déposé. Imaginez-vous un ministre qui dépose un projet de loi que j'ai pas lu toutes les...
1: Je l'imagine très bien, malheureusement.
0: Toutes les clauses, tous les articles. Ouais. Mais... Oh non, en anglais et en français. En anglais et en français. J'ai lu les deux versions parce que il faut qu'ils s'accordent, voyez-vous.
1: Ben oui.
0: Vous voulez pas avoir une erreur Google ça, Translate. Google Translate, c'est ça. Alors moi...
1: Mais je suis curieux. Est-ce que c'est votre dernière carte à jouer pour montrer à l'Alberta que vous les aimez encore? Est-ce que vous avez d'autres choses dans votre manche? Parce qu'il reste quand même 2 semaines avant ce référendum-là. Est-ce que vous allez arriver avec, vous savez, un sit-in, là, comme on a eu ici en 95, pour ceux qui se rappellent?
0: Oui. Monsieur Carney a l'intention, je pense, d'être présent en Alberta au cours des quelques prochaines semaines aussi. Il n'y a pas de doute. C'est un projet de loi. Vous avez fait référence à un projet de loi que, c'est vrai, est devant le Parlement. Ça va améliorer l'économie dans tous les coins de pays, pas juste l'Alberta. C'est important pour moi au Nouveau-Brunswick comme partout au Canada. Il n'y a pas de doute si on est à la recherche des exemples d'une fédération qui fonctionne, que M. Carney est allé en Alberta la semaine passée puis qui a annoncé la désignation comme étant dans l'intérêt national le pipeline, l'oléoduc qui va amener des ressources pétrolières de l'Alberta vers les nouveaux marchés, pas simplement dans les oléoducs existants vers les États-Unis.
1: C'est
0: dans l'intérêt économique de tout le Canada de faire ça. Mais l'Alberta va être un bénéficiaire important de cette décision-là. Et ça démontre, je pense, Mme Smith, qui avait une longue liste de frustrations avec le gouvernement fédéral les dernières années. Moi, je pense que sa liste s'est rétrécie un peu.
1: Ben oui, je pense que je suis parti avec une coupe d'enveloppe, mais moi, ma question, c'est...
0: Il a pris les bagages avec lui. Il a pris les bagages avec lui. Il est parti.
1: Vous savez, d'ailleurs,
0: il a tout amené les bagages.
1: Fait cocasse,
0: on a juste des carry-on maintenant.
1: Je l'ai croisé sur le Mont-Royal hier en vélo. Il avait l'air en pleine forme, Justin Trudeau. Plus que quand il était premier ministre.
0: Il avait pas de bagages avec lui. Il était...
1: il a l'air heureux.
0: Ben, il était toujours en forme, là. Il se moquait de moi. Moi, je prenais comme des grosses assiettes de bacon au déjeuner, puis il avait tendance à se moquer. En anglais, c'est fat shaming. Je sais pas en français,
1: ouais,
0: mais...
1: Ouais, c'est l'impression que ça me donne
0: toujours
1: aussi.
0: En forme.
1: Ouais, ouais. Mais
0: ouais, tu sais, il me regardait puis dit ah, tu sais, ton habit te fait pas aujourd'hui, puis tu devrais mettre des habits plus foncés. Ben, il disait ça à moi là. Moi, j'étais pas sur le plateau Mont-Royal en bicyclette.
1: Non, non, mais c'est ça. Mais si je le croise,
0: confortable, tu sais.
1: Si je le croise, je vais dire de Monsieur le ministre. Il nous reste une minute. Je veux savoir. Bon, évidemment, à l'international, le Canada vit une petite lune de miel. Et puis dans cette dernière minute là, je veux savoir, est-ce que vous prévoyez voyager plus souvent en Europe dans les prochains mois ou plus souvent aux États-Unis? J'ai l'impression que j'ai déjà la réponse.
0: Ah, ben, je suis pas ministre responsable pour le commerce avec l'Europe dans le titre gonflé que vous avez annoncé.
1: Oui, non,
0: au début.
1: Je sais bien.
0: Moi, honnêtement, il n'y a pas de doute que le gouvernement est tourné vers l'Europe.
1: Ouais.
0: Le premier ministre est foncièrement tourné vers des occasions économiques avec l'Europe, comme mes collègues. Moi, j'étais invité moi-même, toute farce à part, d'aller à Bruxelles. Mais il reste en sorte que l'économie des États-Unis, ça va demeurer notre seul voisin. Ça va demeurer un partenaire économique essentiel. Alors, on est à la recherche d'une entente qui sera dans l'intérêt du Canada.
1: Je vous remercie. Il nous reste 10 secondes. Je vous remercie encore une fois, monsieur le ministre. Lâchez le bacon, là.
0: Ouais, honnêtement, French toast, bacon, c'est à Washington, c'est le menu à Mar-a-Lago, c'est toute la friture.
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3: 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Ici Émilie Perrault. En ce lundi de l'Action de grâce, on a décidé de vous présenter des entrevues qui nous ont particulièrement marqués dans les dernières semaines. Alors, vous aurez droit à un Tinder littéraire entre Alain Farah et Alexandra Strelitzky, une entrevue avec l'auteur David Goudreau et une prestation de ma chanteuse préférée ces temps-ci, Loane Larobina, sa magnifique chanson « Voz de mi vida ». Mais on va débuter l'émission avec Laurence Jalbert. Laurence Jalbert qui est en tournée pour souligner l'anniversaire de son tout premier album. Vous avez été tellement nombreux à nous écrire quand on l'a reçu. Vous allez voir que ça a agrémenté notre entrevue, notre entretien avec Laurence Jalbert, qui a été très touchée par vos témoignages. Tous ces gens réunis pour prouver, encore une fois, qu'il restera toujours la culture.

0: passion pour elle.
1: Ben, c'est le premier album que j'ai acheté avec mes sous. Mm. J'étais à peine plus vieille qu'elle. J'étais un peu plus jeune qu'elle. Mm. Parce que je devais avoir 14 ans, 13-14 ans quand j'ai acheté cet album-là. Et elle avait 16 ans quand elle l'a fait. Tu sais, je veux dire, moi, j'étais en admiration. Je peux pas dire que ma mère était du même avis que moi.
0: Non?
1: Non, non, non. Quand ma mère l'entendait chanter, elle disait... Bon, Dieu, c'est un chat qui chante. On dirait un chat. Ben, j'ai dit, j'aimerais se chanter comme un chat de même. Tu sais? Non, j'étais en admiration devant cette femme-là qui faisait tout.
0: Ouais.
1: Musicienne, auteur, compositeur, puis très, très, très jeune. Et son album était grandiose. Puis la chanson Wuthering Heights. Mm-hmm. Il y a le livre aussi que j'ai lu, bien sûr, tu sais, de Emily Brontë, Jane Eyre. J'ai tout lu ça, ces affaires-là. Ça fait partie de mon cheminement et de mon enfance.
0: Mais cette chanson-là particulièrement, donc ça...
1: Oui, puis sur ma première tournée, quand j'ai sorti mon premier album, dont on va parler...
0: Ben oui, beaucoup.
1: J'avais pas assez de chansons, tu sais, j'avais on juste...
0: Commence.
1: Quoi, on avait 9-10 chansons, peut-être, mettons 10, à mon souvenir, je rentre en répète, là, mais il faut que je le sache. Et... j'avais pas assez de chansons. Ça fait qu'on s'était monté un medley, là.
0: Oui.
1: Tu sais, j'avais réuni des chansons de monde qui m'avait influencé et
0: Kate Bush évidemment... en faisait partie.
1: You had a temper like my Josie, too hot, too greedy. Ah, je l'aimais tellement là. Ah, je l'aime encore.
0: 1990, c'est le voyage dans le temps qu'on va faire avec toi dans la prochaine demi-heure, Laurence Jalbert, parce que ça a été une année charnière. Donc, le premier album, l'album éponyme, qui s'est vendu à 180 000 exemplaires, c'est aussi l'année d'un moment culturel magique pour toi. Mm-hmm. T'es invité à la grande fête nationale.
1: Ah, oui.
0: Tu performes à côté de Gilles Vigneault, Paul Piché, Michel Rivard, Diane Dufresne, devant 200 000 personnes, puis tu viens chanter tes propres chansons.
1: Ah. C'était complètement fou. J'ai un souvenir de ça qui est surréaliste. Et des fois, tu sais, à cette époque-là, on pensait que je sortais carrément d'une boîte à surprise. Personne ne m'avait vu avant ou presque, mais j'avais quand même fait 15 ans, mm-hmm. 15 ans là, dans les bars. Là,
0: c'est 15 ans de métier, là.
1: 15 ans de métier, puis crois-moi à la dure. Tu sais, je suis pas misérable là-dedans parce que j'ai choisi de faire ça comme ça. Moi, c'était pas une carrière que je voulais. Moi, c'est faire de la musique, tout simplement. Et puis...
0: Donc là, on passe du bar à chanter devant 200 000 personnes. Là.
1: C'est parce que tu te retrouves... Je me rappelle d'avoir monté l'escalier, parce que la scène, j'ai encore le souvenir d'une scène absolument immense, de monter l'escalier et puis de faire je survivrai pas, parce que ce 200 000 personnes, c'est un monstre que t'entends devant toi. C'est pas un monstre que t'as devant toi, c'est pas ça, mais c'est un grondement. C'est une somme de fréquences que... Ça fait comme ça, tu sais. Et quand je suis arrivée en haut, Diane Dufresne m'a prise, elle était là, puis elle m'a prise par les épaules. Puis elle m'a dit, vas-y, c'est à ton tour. Ça, admettons que... Ça m'a grandement, grandement aidée. Et je suis rentrée sur scène, pareil comme un lion en feu, la tignasse. Puis je me vois des fois sur des images. Là, tu sais, je suis pas du genre à me regarder ou me réécouter à tous les jours, loin de là. Mais je me vois sur des images, puis je fais tabarouette, j'étais prête.
0: Oui.
1: Admettons. Mais c'est ça, ça me définit bien ça. J'ai peur, je suis morte de peur. Mais j'ai le courage de mes convictions. Je suis morte de peur, je suis terrorisée. Je préférerais mourir que d'y aller. Et une fois que je prends une bonne respiration, puis je fais, j'y vais là, et je suis possédée par le beau yob. Comprends-tu?
0: Mais c'est ça le courage. En fait, c'est de faire quelque chose même si on a peur de le faire. C'est ça la définition du courage. Ce premier album là, donc album éponyme Laurence Jalbert, va renaître vendredi dans une version remasterisée sur les plateformes en format physique, là, un CD, un vinyle. Pour les gens qui sont pas des ingénieurs de son, là, qu'est-ce que ça veut dire ça concrètement? Là?
1: C'est-à-dire qu'on va juste remettre un peu à jour au niveau des fréquences. c'est des textures sonores, parce qu'évidemment, il y a 35 ans, on n'avait pas la technologie qu'on a maintenant, puis le son, même le son des claviers, des instruments, tu sais, à part le vrai son des guitares, ouais, des basses, même ça, ça a évolué, là, au niveau de comment on peut capter ces sons-là en studio, mais c'est retourner en studio et retravailler les fréquences.

0: pour remettre les choses en évidence, qui avait peut-être été un peu, à l'époque, mis un peu plus loin dans ce qu'on appelle le mix final. Ouais. Et je vais t'avouer que j'étais aussi morte de peur, tu veux dire, à vie d'en peur, pour fille. Non, c'est pas vrai, mais
1: j'ai, tu te faisais peur,
0: je suis très exigeante sur le son.
1: Mais je t'amenais là parce que quand on te posait la question, c'est quoi ton genre musical préféré? Tu réponds, tout ce qui sonne bien.
0: Oui.
1: Je suis hyper exigeante.
0: Ah, c'est complètement fou. Je peux, des chansons peuvent être magnifiques, puis je veux dire, à mon grand désespoir, je pourrais pas les entendre parce que c'est, le son, c'est les fréquences. Je suis hyper hyper exigeante. Écoute, je passe des tests d'audition à chaque année pour être sûre que, tu sais, que j'entends toutes mes écouteurs. Au grand désespoir de mes musiciens, j'entends tout. Yeah, is ben ça.
1: Parce qu'il y a rien qui, on peut rien laisser passer.
0: Ah non non, ben c'est ça qu'il a fallu qu'on revoie sur cet album-là, bien sûr. Mais quand il a fallu que je me remette les écouteurs, parce que mon agent disait, écoute, faut que tu l'entendes, faut que tu l'approuves, j'avais peur. J'avais tellement peur de pas aimer ça, puis dire, s'il faut que je parte en promo, puis être obligé de mentir, comment je vais faire ça, si ça. Mais là, j'avais confiance, évidemment, c'est audiogramme, tu sais. Mais je me connais. Ça fait que j'ai mis les écouteurs. J'ai commencé les deux, trois premières chansons, puis à la quatrième, j'ai appelé mon agent, je broyais comme un veau. Je braillais comme une madeleine, puis je disais, je suis complètement retournée à cette époque-là. Et le travail des arrangements. Mais tu sais, on avait le luxe du temps.
1: Ben vraiment, puis pour te faire revivre cette émotion-là, parce que ça sonne bien, c'est la bonne nouvelle, on va écouter un extrait de la fameuse chanson « Tombée » qui ouvre cet album.

0: Laurent Jalbert, Julie Lagacé de Montréal qui nous écrit. Laurent Jalbert, c'est celle qui a réussi à me faire m'intéresser à la musique québécoise francophone. Moi, j'avais grandi en écoutant ce qui était plus de l'anglo ou de la musique qui venait de l'Europe. C'est Laurence qui m'a donné le goût d'écouter de la musique d'ici.
1: Merci beaucoup.
0: Il y a Rabat Moula de Laval qui dit « J'adore Laurence Jalbert, je l'ai découverte il y a près de 20 ans lorsque je suis arrivée au Québec en venant d'Algérie.
1: Wow. »
0: La première job que j'ai occupée quelques jours après mon arrivée était téléphoniste et ma superviseure nous faisait écouter du Laurence Jalbert tous les soirs.
1: Je suis désolée.
0: Oh non, je pense que ça y a fait beaucoup, très plaisir. Puis il y a Marjane Beauchamp, la poète, qui avait fait notre programmation musicale à l'émission, qui avait fait jouer la chanson Tombée. Puis elle dit, Laurence Jalbert, elle a fait une grande marque dans notre cœur, notre trajectoire d'enfant des années 90. C'est une reine, sa voix est renversante, je la trouve absolument remarquable, résiliente et inspirante. Ça, ce sont les mots de Marjane Beauchamp.
1: Écoute, moi, je à chaque fois, je suis toujours comme, je ne pourrais jamais m'habituer à autant de beaux compliments, de belles choses qu'on dit sur moi. Je pourrais jamais m'habituer à ça. Ça vient toujours me chercher. Mm. Tu sais, je suis partie de loin. Je suis pas un top modèle. Mes parents étaient loin d'être riches. J'ai fait ma route moi-même. Mes premiers keyboards quand je faisais du piano bar. Je chantais pas. J'engageais des chanteuses. J'ai acheté mes keyboards en travaillant dans un restaurant. Tu sais, je sors pas. J'ai jamais fait vraiment dans la dentelle. Mais j'ai toujours, justement, je suis toujours arrivée dès mon premier album. Ouais. Je suis arrivée en studio avec un petit peu de connaissances pour qu'on me prenne au sérieux. Et on m'a prise au sérieux, même à mon premier album. Mm-hmm. Donc, quand je donnais mon opinion ou quand je disais, j'aime pas le saxophone, j'aimerais pas, si c'est possible. On tenait compte de ce que je disais parce que ce que j'apportais, ça se tenait. Ouais. Et puis, comme je te dis, chaque étape pour moi, c'est, je me revois là, tu sais, je me revois à 27 ans dans une voiture avec mon band, dans un bazou avec le band à 27 ans. On faisait des bars à cette époque-là. On devait être 4-5 sur le band en arrière, pas attaché bien évidemment. Et puis, on s'en allait sur un contrôle tout croche comme d'habitude. Et je me souviens qu'à 27 ans, j'étais tassée dans le coin à côté de la porte. Puis j'ai une image précise. J'ai une image dans ma tête. Je sais pas si c'est moi qui l'ai imaginée comme ça ou si elle est apparue. J'ai une image dans ma tête de moi sur une scène en faisant mes chansons. Et j'ai dit à voix haute à tout le monde autour de moi, aujourd'hui j'ai 27 ans. Et à 30 ans, je vais faire mes chansons devant des gens. Et c'est exactement ce qui s'est passé.
0: T'es une hypersensible, Laurent Jalbert. On le voit à l'instant, mais c'est ça aussi dans ton rapport à la musique. Tu dis qu'enfant, t'entendais la musique dans ton ventre.
1: Dans mon ventre. Hey, moi, j'étais jeune, puis ils voulaient déjà m'attacher un sarrau dans le dos. Hein. Ben, serré. Non, c'était une drôle de bébite. Là où mes amis écoutaient tel genre de musique, telle affaire. T'sais, comme Mireille Mathieu, mm-hmm. qui est absolument incroyable. Mais moi, c'était pas ça. Moi, c'était les Beatles, c'était...
0: Ça vibrait.
1: Ça me vibrait. Tout ce que... Parce que, tu sais, moi, là, que j'ai pu faire le tri, de comprendre que c'était dans mon ventre, justement, quand j'ai écouté quelque chose qui ne me touchait pas, c'est une oreille et l'autre. C'était, tu sais, certaines chansons, ça disparaissait. Mm. Et tout à coup, arrivait une tune des Beatles, arrivait une Kate Bush, arrivait... Et là, dans mon ventre, c'était quelque chose qui vibrait. Et je comprenais, j'étais pas capable d'expliquer ça. Puis tout ce que je pouvais dire, j'entends la musique dans mon ventre. Et quand ça vibre là, pour moi, c'est mon créneau.
0: C'est qu'il se passe quelque chose.
1: Oui.
0: Mais moi, il y a une de tes chansons qui me fait cet effet-là depuis quelques années. C'est une chanson que j'ai redécouverte quand tu es allée la chanter à l'émission Plaza Plaisir. On va écouter En courant.
1: Oui!

0: Oh, et moi, ça se passe dans mon ventre en ce moment. Je suis toujours au nord de toi.
1: Oui.
0: Est-ce que tu peux me raconter ce qui t'habitait quand t'as écrit ça, cette chanson-là, Laurent Jalbert?
1: J'étais dans une séparation, évidemment. Ben, une séparation qui avait débuté quelques années auparavant, mais tu sais, arrive un moment où tu fais, là, c'est assez, je n'entre plus dans tes pas. Mm-hmm. Je ne vibre plus à ce que toi tu vibres. Je ne vais pas là où tu vas. Je suis tellement à l'opposé que je suis au nord de toi. Et c'était ça. Puis ça a été la rupture. Ça a été mon champ du signe de cette relation-là. C'est cette chanson-là.
0: Il y a Vincent Vallière qui l'avait choisi, lui, pour sa programmation musicale en disant,
1: c'est vrai.
0: Quand on se remémore la relance de la chanson québécoise au tournant des années 90, on va évoquer spontanément Jean Leloup, Daniel Bélanger, Luc de la Rochelière, les colocs, mais il faut pas oublier la contribution majeure de Laurent Jalbert.
1: Ah bon, Dieu, tu vois, j'ai encore des frissons.
0: et ça continue parce que j'en reçois des messages. Oh, il y a quelqu'un qui nous écrit, j'ai une chanson fétiche de Laurent Jalbert. Vers la fin 2001, j'ai entendu Jeter un sort. J'ai envoyé un message à un homme qui ne me laissait pas indifférente en lui disant d'écouter cette chanson et en lui disant que c'était ce que je ressentais pour lui et nous sommes toujours ensemble.
1: Oh, encore des mots, t'as dit frissons! C'est donc bien beau! Tu sais, quand tu fais partie, quand t'entends des choses comme ça, tu réalises que tu fais partie du quotidien, de la vie des gens. Ouais. Mais quel privilège on a! Quel énorme cadeau que j'ai reçu de la vie, puis qu'on a reçu tous ceux qui sont capables de vivre ça, de recevoir ça. Et j'en ai reçu aussi des confidences incroyables.
0: Mais,
1: tu sais, de vie ou de mort, tu fais... Ouf. Et des fois j'ai de la difficulté parce que j'ai toujours le syndrome de l'imposteur et je me dis est-ce que c'est vraiment moi qui ai écrit ça, est-ce que tu sais je suis vraiment
0: parce que c'est le nom que j'ai pour les crédits moi ici
1: mais
0: là.
1: je le sais mais tu sais je fais mes aïeux, est-ce que je mérite tout ça, tu sais. Ben les filles on est souvent de même,
0: bon,
1: on
0: oui, a l'impression ça, c'est très féminin quand même.
1: L'estime de soi, tu dis est-ce que je mérite tout ça, mais je mets tout ça dans mon cœur, ma belle, je mets tout ça dans mon cœur et mon cœur est tellement plein, puis à chaque fois il y a, tu sais, jusqu'à maintenant il y a pas une foutue maladie qui est venue à bout de moi. À chaque fois, je m'accroche à ça, à mon cœur énorme, plein de tous ces beaux messages-là.
0: Parce que c'est une énergie qui te nourrit aussi.
1: Tellement.
0: Puis ça va en prendre de l'énergie pour faire ces chansons-là sur scène parce que tu repars en tournée.
1: Oui.
0: En réécoutant l'album pour préparer l'entrevue, elle a recherché ce Julie Longuetin, elle, qui a été marquée par la chanson Rage, par les arrangements foisonnants. Oui. On va en écouter un extrait.

0: tantôt, on évoquait le luxe de cette époque-là. On entend combien d'instruments là-dessus? Il y a de la job, là.
1: 7 mois de studio. C'était le luxe du temps qu'on avait à l'époque. Et c'est ça qui, aussi, quand j'ai réécouté l'album, parce que c'est vrai que je suis pas du genre à réécouter mes affaires chaque semaine. Quand j'ai réécouté la gravure de ce qui va sortir dans quelques jours, c'est vrai que j'ai fait, aïe, on a fait tout ça. Puis je me vois encore tenir une feuille de tôle dans la chanson À toi, qui est une chanson pour ma fille qui était bébé à l'époque, ben, que j'ai écrit ça quand elle était bébé. Puis je me vois encore avec Marc Gillette, l'arrangeur qui avait un maillet, puis que il marchait dessus, puis moi je tenais. Mais hey, on a passé des heures à expérimenter des choses.
2: Mais ça s'entend.
1: Ben oui,
2: c'est ça,
1: exactement.
2: C'est ce qui donne la qualité de ces arrangements-là. Et Michel Bélanger aussi qui avait fait la direction artistique de cet
1: mon
2: album.
1: Mon mentor, oui.
2: Chez Audiogramme.
1: Il m'a tant appris, cet homme-là. Parce que moi, le cheval fou, si... Puis j'étais prête à apprendre aussi. Tu sais, des fois au début, tu sais, même Jean-Pierre Ferland, la première fois qu'il a osé venir me parler, il dit, hey, tu me fais assez peur. Mais je dis, voyons donc, je fais peur à Jean-Pierre Ferland. Parce que, tu sais, je dégage, je sais pas, une sorte d'assurance, une sorte de, tu sais, quand j'embarque en quelque part ou quand j'arrive quelque part, mettons que je rentre la tête première, puis tu gars, ça fait que, tu sais, je faisais peur de cette façon-là. Excuse-moi, j'ai complètement perdu où je m'en allais avec
2: ça. Mais non, pas du tout, mais ça parle de cette énergie-là. Puis moi, je suis en train de recevoir un message et quelqu'un qui écrit en 1991. J'étais gérante d'une boutique de disques sur la rue Saint-Jean dans le Vieux-Québec. Quand un touriste anglophone me demandait un disque de chansons québécoises, je lui demandais, est-ce que vous aimez Melissa Etheridge? Quand la réponse était oui, je disais alors, vous allez aimer ceci, et je lui donnais le CD de Laurent Jalbert. J'en ai vendu beaucoup comme ça.
1: Eh ben, merci beaucoup! Ben, c'est comme ça. Justement, à mon premier album, tu sais, quand personne te connaît.
2: Oui, on y va avec les comparaisons.
1: Exactement, faut
2: on
1: situer, c'est entre ça et ça. Mm. Et moi, Melissa Etheridge était
2: un nom qui revenait souvent.
1: Tout le temps, souvent, et on m'avait amené la voir en spectacle, j'avais figé devant elle, j'avais pas été capable de lui dire un seul mot. J'avais l'air du
2: T'avais l'air de Jean-Pierre Ferland devant toi.
1: Exactement.
2: Il parle de Melissa Etheridge. Laurence, je veux qu'on parle aussi de la chanson Au nom de la raison. C'est une chanson qui a eu un très grand succès. Et pourtant, tu le dis, tu as souvent ce syndrome-là de l'imposteur. Au nom de la raison, tu avais peur qu'on te juge quand tu as écrit ce texte-là.
1: Et ça a pris 7 ans avant que je la sorte d'un tiroir.
2: Pourquoi?
1: J'avais fait la musique avec un ami qui s'appelle Pierre Carter. Et pourquoi? Parce que c'était des rimes en « et », parce que c'était des petits mots simples. Mais pour moi, c'était l'histoire d'une personne, parce que toutes mes chansons, sinon je te dirais 3 chansons qui sont... 3-4 chansons qui sont mes histoires à moi, dont « En courant ». Mais le reste, c'est toutes les histoires des gens qui sont venus parce que j'ai l'épaule à la confidence, crois-moi.
2: Oui,
1: c'est
2: ça, je le crois.
1: Aucun bon sens. Mais j'adore ça. Des gens qui venaient, puis viennent encore me raconter leur vie comme ça. Mais à l'époque, ils me connaissaient pas, là. Je veux dire, j'arrivais à Montréal, je travaillais encore dans les bars, je venais d'avoir ma fille, j'avais à peine 24 ans, je venais d'avoir ma fille. Et j'étais toute seule avec elle, et puis cette dame-là, elle plante ses yeux dans les miens, dans un contexte, tu dis, mais c'est pas le temps pantoute, mais ça s'est souvent passé comme ça pour moi. Elle m'a raconté, cette dame-là, sa vie qui était épouvantable, sa vie. Elle avait peut-être l'âge que moi j'ai maintenant à cette époque-là. Et je me dis, non, tu sais, quand t'as 23, 24 ans, tu dis, moi, ma vie sera pas ça. Dans ma tête, bien sûr. Moi, ma vie sera pas une suite de malheurs. Non, moi, ma vie, moi, je vais gérer ça autrement. Eh ben, surprise, c'est pas comme ça que ça se passe. Mais 7 ans, elle a gardé dans un tiroir, et c'est un étrange hasard nécessaire qui a fait en sorte qu'elle s'est rendue à la maison de disque, puis que Michel Bélanger m'a dit, mais c'est de la poésie, Laurence. Là, je me tournais, puis tu sais, là, je le fais devant toi, je me tournais, je faisais, attends, je vais chercher quelqu'un.
2: Il y a quelqu'un en arrière.
1: Non, c'est pas à moi qui parle. Il y a quelqu'un en arrière de moi.

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1: Trop beau et trop cute.
0: Ça, en spectacle, Laurence, là, c'est sûr que t'es pas tout seul à chanter.
2: Non,
0: là.
2: Les
0: gens doivent t'accompagner.
2: Je suis jamais toute seule à la chanter. Puis après, c'est... Puis dès les premières notes, c'est... Puis je me vois encore là, en train d'écrire cette toune-là, de co-composer avec mon ami, d'écrire le texte. J'avais écrit le texte dans un autobus en revenant de je sais pas trop où. Puis en pensant à cette femme-là, puis écoute, j'étais comme wow, wow. Mais quand dès les premières notes, je sens la salle qui fait oh ma toune.
0: Oui.
2: Mais les messages que j'ai reçus d'urgence de vivre par rapport à cette chanson-là, c'est des fois c'est pas que c'est lourd, mais la dimension qu'une chanson peut apporter dans la vie de quelqu'un, on n'en a pas aucune idée jusqu'à ce qu'on vive des trucs comme ça, qu'on reçoive des commentaires comme ça.
0: Ben, je te crois, il y a Sylvain de Varennes qui nous écrit, Laurence, elle a fait partie de mon adolescence, du début jusqu'à l'âge adulte, elle m'a fait pleurer, elle m'a fait vivre des émotions, et j'irais même jusqu'à dire, elle m'a sauvé la vie. Merci.
2: Et Seigneur, là, j'arrêterai pas de pleurer, ma belle, de temps que c'est quoi le nom de cette
0: Sylvain.
2: Sylvain. J'ai aucun mérite, Sylvain. J'ai absolument aucun mérite. Tu as fait ce qu'il fallait faire, tu sais. Mais
0: je comprends ce que tu veux dire, c'est que les gens décident aussi d'entendre.
2: Oui.
0: Qu'il y a de l'espoir, qu'il y a quelque chose, que quelqu'un leur parle.
2: Exactement. Puis c'est à ce moment-là qui entendent le message.
0: Ouais.
2: Tu sais, dans un autre contexte, ils l'entendraient pas de la même façon. Ils l'écouteraient pas de la même façon.
0: Là, est-ce que tu commences les répétitions pour cette tournée? Parce que ça s'en vient, là. C'est à partir du 2 octobre. Tu vas être aux quatre coins du Nouveau-Brunswick, du Québec, là, pour la prochaine année.
2: Oui.
0: Donc là, est-ce que le travail approche?
2: Ben, c'est sûr que j'ai déjà commencé à faire ce qu'on appelle des lancements de programmation. Mais les répètes officielles avec mon band, mes musiciens, on commence ça la semaine prochaine. C'est très intense.
0: T'es dans quel état par rapport à ça?
2: Ben, je me sens encore comme une petite fille de 4 ans dans un carré de sable. Tu sais, sauf que j'ai plus le corps de 4 ans. Mais je suis quelqu'un de très, très discipliné. Hein. La voix, travailler ma voix, j'ai toutes les sortes d'instruments possibles pour travailler ma voix, pour pas déranger personne. Tu sais, souvent, c'est important pour moi de faire attention aux autres, même là-dedans. J'ai tous les instruments pour comme des silencieux à voix, parce que j'ai une formation classique en chant. Ça fait que c'est pas toujours... Et je travaille, je fais attention, je me nourris bien, puis je m'entoure que de belles choses.
0: Puis est-ce que c'est pendant les répétitions que tu vas tester, OK, quel genre d'interprétation j'ai envie de faire? Parce que le plaisir aussi, c'est de les revisiter, j'imagine, ces chansons-là.
2: Sauf le premier album. Parce que moi, je fais toujours ça. Moi, je fais un album et dès que je suis sortie de studio, j'ai plus envie de le faire de la même façon. Je ne changerai pas la mélodie ni le texte. Ouais. Sauf que l'environnement, pour moi, c'est comme une page de calendrier qui se tourne. Ouais. Chaque jour, on ne fait pas les choses pour exactement les mêmes raisons. Et puis, c'est comme ça pour les chansons aussi. Mon premier album, avec les sonorités d'aujourd'hui, bien sûr, et ce qu'on a techniquement parlant d'aujourd'hui, mais les autres albums, le choix des autres chansons, on va s'amuser, on se promène comme j'aime le faire.
0: Et là, on va
2: surprendre.
0: Mais je pense qu'on va être surpris, puis on va tricher un peu là parce qu'elle est pas sur cet album, mais Corridor. Tu le sais, hein? Tu le sais, c'est la chanson.
2: Fourette, Corridor.
0: Une de tes chansons qui est la plus reprise aussi.
2: Oui, le plus de demandes, ce qu'on appelle de licence là, pour reproduire des chansons, c'est celle-là.
0: C'est Corridor.
2: Celle-là.
0: Ouais. Ça se peut que tu doives la faire dans cette prochaine tournée-là aussi.
2: Si tu penses que ça va être une contrainte pour moi, oublie ça!
0: Laurence Jalbert, ça a été un bonheur de partager cette demi-heure-là en ta compagnie.
2: Merci.
0: On va te faire suivre les messages parce qu'on en reçoit tellement. T'es vraiment la trame sonore de plein d'auditeurs, d'auditrices. Merci d'ailleurs d'avoir répondu en si grand nombre. Donc, je rappelle, l'album éponyme remasterisé au goût de Laurence. Et elle est difficile, elle nous l'a dit. Ça va être disponible à partir de vendredi sur les plateformes et en vinyle, en CD. Et la tournée, ça commence le 2 octobre et allez faire un tour sur le site web, vous verrez toutes les dates. Merci beaucoup, Laurence.
2: 2 octobre à Longueuil, chez moi à Longueuil.
0: Ben, oui. Merci beaucoup, Laurence.
2: Merci du privilège.

Je vous remercie encore pour les nombreux messages. Vous êtes tellement actifs via la bulle de conversation et vous avez vu tout ce que ça a apporté à cette discussion avec Laurence Jalbert. Je vous donne rendez-vous tout de suite après le bulletin de nouvelles au Tinder littéraire. On vous représente cet échange entre Alain Farah et Alexandra Strelitzky. Également, une entrevue avec l'écrivain David Goudreau et une prestation de Louane Larobina, qui est mon coup de cœur musical ces temps-ci. Donc, on se retrouve tout de suite après le bulletin de nouvelles.

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4: Bon après-midi, mesdames et messieurs. Il est 14h. Ici Patricia Sauzet d'Ottawa. Voici vos informations. D'abord, on vient d'apprendre que l'ancien chef d'antenne et commentateur Jean-Luc Mongrain est décédé. Il était âgé de 75 ans, reconnu pour son franc-parler, son style coloré. Il aura été l'une des personnalités du monde journalistique les plus populaires de l'histoire du Québec. Il a fait ses débuts à la télévision dans les années 80 à Sherbrooke avant de faire le saut à Montréal au réseau Télémétropole avec Mongrain de sel. Il a ensuite animé le Grand Journal à TQS de 1999 à 2008 avant de se joindre à l'équipe de LCN où il restera jusqu'en 2012 en pleine pandémie. Il avait effectué un grand retour sur les réseaux sociaux avec des vidéos qui sont vite devenues virales. Ailleurs dans le monde maintenant, un ouragan a fait un mort en plus de causer des dégâts significatifs lors de son passage dans le sud-est du Mexique sur la côte Pacifique. La tempête Simon a notamment provoqué des pluies diluviennes dans les rues de la station balnéaire d'Acapulco. L'ouragan avait été classé de catégorie 3 sur 5. Les autorités craignaient des dommages plus importants, mais les vents ont faibli au contact de reliefs montagneux lors de sa progression le long de la côte. Simon pourrait toutefois toucher à nouveau le Mexique mercredi, selon les prévisions du Centre national des ouragans des États-Unis. La situation demeure floue en Ukraine après l'annonce hier par le président Donald Trump, le président américain, d'une trêve sur les frappes visant les infrastructures énergétiques. Le président ukrainien Volodymyr Zelensky a affirmé que Moscou a continué de bombarder ses sites énergétiques malgré cet accord présumé. L'Ukraine avait auparavant indiqué qu'elle serait prête à respecter le cessez-le-feu si la Russie en faisait autant. Donald Trump avait également annoncé une trêve similaire il y a un mois, mais qui n'avait jamais abouti. Le président français Emmanuel Macron doute aussi de la volonté du Kremlin de cesser ses frappes.
5: Je n'ai pas constaté ces 48 dernières heures de trêve énergétique du côté russe. Et donc on a toujours dit les choses de manière très claire, et d'ailleurs le président Trump l'a lui-même présenté comme tel en disant « J'ai obtenu une trêve des deux côtés. Les faits sont là qui disent que les Russes ont continué de bombarder des infrastructures énergétiques dans les dernières heures. »
4: L'Ukraine craint de voir Moscou intensifier ses attaques contre des sites énergétiques à l'approche de l'hiver. Le premier ministre du Canada, Mark Carney, s'est adressé aux Albertains qui se rendront bientôt aux urnes dans le cadre d'un référendum sur l'indépendance de la province. Dans une vidéo publiée sur les réseaux sociaux, Mark Carney rappelle que les annonces d'investissement fédéral se sont multipliées en Alberta depuis son arrivée au pouvoir.
6: On bâtit à nouveau des grandes choses en Alberta. Des milliers de nouveaux logements, un train à grande vitesse, une nouvelle oléoduc vers la côte ouest, qui va créer des possibilités et une prospérité durable pour des centaines de milliers de personnes. Le Canada fonctionne. La vérité, on ne peut rien faire de tout ça si on est divisé.
4: Le vote par anticipation du référendum en Alberta débute demain. Les Albertains devront entre autres répondre s'ils préfèrent que leur province demeure au sein du Canada ou si leur gouvernement doit entreprendre le processus de séparation et organiser la tenue d'un second référendum contraignant menant à l'indépendance. Pendant ce temps, Pierre Poilievre va se rendre au Michigan demain pour plaider en faveur d'un libre-échange sans tarif. Le chef conservateur va rencontrer des dirigeants d'entreprises et donner des entrevues dans les médias. Sa visite, à moins d'un mois des élections de mi-mandat, va se dérouler au moment où les États-Unis intensifient la pression commerciale sur le Canada. À l'approche des élections municipales en Ontario, une question revient. Est-il possible de voter dans plus d'une municipalité? La réponse est oui, dans certaines circonstances. Mais pourquoi est-ce que c'est permis? Est-ce que ça donne davantage de poids politique aux personnes qui possèdent plusieurs propriétés? Laura Hall explique.
7: En effet, Une même personne peut voter dans plusieurs élections municipales en Ontario. C'est parce que les règles permettent notamment aux propriétaires et locataires non résidents de voter dans une municipalité où ils ont un bien. Randy Basco est professeur de sciences politiques à l'Université de Toronto.
8: They have a stake in those places.
7: Il explique qu'une personne qui possède des propriétés dans plusieurs municipalités est touchée par les décisions des différents conseils municipaux. Mais attention, posséder plusieurs propriétés dans une même municipalité ne donne pas droit à plusieurs votes. Zach Spicer, professeur à l'Université York, explique que le nombre de votes dépend du nombre de municipalités dans lesquelles une personne est admissible à voter, et non du nombre de propriétés qu'elle possède. Mais cette règle soulève une question d'équité. Zach Spicer affirme que le débat est particulièrement présent dans les régions où vivent beaucoup de résidents saisonniers. Selon lui, certains estiment que les propriétaires saisonniers sont moins engagés envers la communauté que les résidents à l'année. Il souligne toutefois que peu de gens votent dans plusieurs municipalités, notamment parce qu'il faut se déplacer. Les élections municipales auront lieu le 26 octobre prochain. Ici Laura Hall, Radio-Canada, Toronto.
4: Toujours en Ontario, là, une intervention est toujours en cours à Cornwall, au coin des rues Belmont et Walton. Le service de police affirme qu'il n'y a pas de risque pour la population. Les autorités ne précisent pas la nature de leur intervention et plus de détails devraient venir au cours de la journée. Et à la météo, en terminant, on prévoit de la pluie intermittente cet après-midi avec des vents à 20 km/h, maximum prévu de 18. En ce moment, il fait 16, il y a quelques percées de soleil. Voilà, c'est tout pour votre bulletin d'information. Nous, on se retrouve un peu plus tard dans l'émission sur le vif. We'll be right back.

Ici Émilie Perrault, il restera toujours la culture se poursuit en ce lundi de l'Action de grâce. On est dans la gratitude des beaux moments qu'on a vécu depuis le début de notre 5e saison. Donc, on vous présente des invités coup de cœur qu'on a reçus dans les dernières semaines. Et on commence avec un Tinder littéraire. C'est une invitation qu'on avait d'abord lancée à l'auteur de 1000 secrets, 1000 dangers, Alain Farah, qui a choisi d'inviter une artiste d'un autre milieu que le sien, la pianiste Alexandra Streliski. Vous allez aussi entendre une entrevue avec l'écrivain David Goudreau, qui est toujours dans le haut des palmarès avec son dernier roman Traumatis. Et on se fait plaisir avec une prestation musicale d'une chanteuse que j'aime beaucoup, Louane Larobina, qui nous a offert une magnifique version en duo de son succès, Vos de mi vida.

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3: On a de l'ambiance avec notre Tinder, Alexandra.
2: Ah ouais,
3: et ben voilà, je veux dire, tant qu'à avoir une première rencontre, quoi de mieux que des petits oiseaux. Et une voix douce et feutrée, parce qu'on va peut-être assister à un véritable coup de foudre artistique. Entre deux invités qui sont issus de milieux différents, la littérature, la musique instrumentale. Donc d'un côté, un auteur à la plume intime, drôle et profondément humaine, qui a coécrit l'adaptation d'un de ses livres pour le cinéma, j'ai nommé Alain Farah. Et de l'autre, une pianiste et compositrice dont les mélodies néoclassiques accompagnent les lectures, les accouchements et la vie de milliers de personnes à travers le monde, Alexandra Strelitzky. Alors, le principe du Tinder littéraire, vous le connaissez. On a demandé à notre premier invité de choisir la personne avec qui il rêvait de s'asseoir pour parler de création. Et Alain, j'aimerais que tu m'expliques ta théorie sur ce qui vous unit, Alexandra et toi. En fait, tu devines un désir commun de rencontre avec un public qui n'est pas nécessairement celui des spécialistes.
4: Oui, c'est bien résumé. C'est-à-dire je pense qu'on est pris avec un problème quand on écrit ou quand on compose de la musique. C'est-à-dire que l'alphabet a 26 lettres.
3: Ouais.
4: La gamme, je sais pas, 7 notes.
5: 80
4: sur les octaves, ouais, c'est ça. Bon, fait que vous êtes un peu plus doté que nous, mais il faut faire avec ça. Et puis il faut inventer de toutes pièces des paysages, des montées émotives, des expériences, des surprises. Et puis on peut le faire soit avec intuition, soit avec un certain savoir, une certaine connaissance, un certain rapport à la tradition. Puis je trouve que des disciplines comme celle justement de la musique classique ou de la littérature, c'est des disciplines qui sont en relation constante avec justement un patrimoine, avec une histoire, avec des formes. Et puis, je sais pas comment...
3: Ça peut être contraignant, des fois, ça aussi.
4: Oui, c'est ça. Et puis, j'avais l'intuition qu'il y avait peut-être un chemin de vie, peut-être pour Alexandra comme pour moi, qui aurait pu se passer seulement dans cette niche-là. Mm. C'est-à-dire qu'il y a ce monde-là qui est un monde autonome, qui a ses propres codes, qui a ses propres systèmes de valeurs, et puis qui fait en sorte qu'on peut vraiment vivre là-dedans. Mais...
3: L'appel de la pop.
4: C'est ça, on pourrait le résumer comme ça, le désir pop, mais qui est ancré d'abord et avant tout, il me semble, dans l'écriture. Parce que dans le fait de qu'est-ce que, par exemple, Alexandra propose, qui est tout de suite, justement, harmonique, qui est tout de suite tellement généreux, des pianoscopes, là, je me dis, il y a quelque chose de cet ordre-là. Moi, ça a été beaucoup plus long d'arriver à justement me sortir des trucs dans lesquels j'étais engoncé, qui était beaucoup une littérature de l'esprit très cérébral, dans une sorte de... J'étais pris dans le labyrinthe dans ma tête.
3: Est-ce que tu as l'impression que 1000 secrets, 1000 dangers, c'est ton arrivée vers quelque chose de plus grand public?
4: Ben, c'est surtout comme un lâcher prise. Ouais. C'est-à-dire que, on dirait qu'avant ça, j'étais pas capable d'y aller pour de vrai. On dirait que je me réfugiais dans ma tête et puis que là, que finalement, le ventre puis le cœur s'en sont mêlés puis ça a donné ça. Mais, je trouvais qu'il y avait cet espace-là de rencontre entre justement des sphères très autonomes que sont les sphères d'où on vient. Puis après, ben, notre propre travail qui fait en sorte que, ben là, tout d'un coup, les choses vivent par elles-mêmes. C'est une intuition.
5: Intéressant.
3: Est-ce que tu le confirmes?
5: Oui, absolument. Oui, je pense que j'aurais pu faire le choix aussi d'être soliste, une pianiste de concert. C'est d'ailleurs ce que mes professeurs m'avaient destiné à être. Mais c'est
3: qui était pas ton appel.
5: Ouais, non, visiblement. Après, moi, je pensais pas du tout rejoindre autant de gens. Quand j'ai sorti un disque de piano solo comme ça, je pensais atteindre, je sais pas, 2000 personnes. Mais maximum, là, ça aurait été un immense succès, là, tu sais, tu comprends. Mais je résonne tout à fait avec ce que tu dis. J'ai beaucoup voyagé aussi dans les derniers temps. C'est vrai que l'élitisme artistique, on le sent partout, même quand on sort d'une discipline très littéraire ou musique classique. Tu te promènes à New York, à Paris, il y aura toujours des gens qui aiment se distancer avec l'art et
3: qu'est-ce que ça donne?
5: Je pense que ces gens-là se crédibilisent eux-mêmes.
3: Okay.
5: En fait, souvent, je pense que ça cache une insécurité.
3: Mm-hmm. On vous voit.
5: Après, il y a des choses artistiques qui sont très intéressantes, mais je pense cette posture-là un peu...
3: Se distancier,
5: se mettre au-dessus de ce qui peut être populaire ou universel.

0: tel. Mmh. C'est pas quelque chose avec lequel j'adhère en général. Mmh. Je trouve ça un peu chiant. Excusez-moi. Là, mais...
1: Eh ben voilà, c'est nommé. D'ailleurs, j'ai quasiment envie d'y aller directement vers la question crunchy. Alain Farah, qui nous demandait quelle est la relation d'Alexandra avec la musique classique? Parce que toi, tu as eu quoi, une rencontre de création avec un orchestre symphonique et tu as trouvé ça particulier?
2: Oui, ben c'est ça. J'ai glissé un mot hors d'onde à Alexandra, c'est-à-dire que j'ai pas eu beaucoup de relations avec le monde de la musique classique, puisque ce que tu évoquais à l'instant sur justement ces espèces de chapelles, parce qu'on pourrait le résumer comme ça, tu sais, il y a des chapelles qui s'autosuffisent et puis l'université en est une grande aussi. J'allais voir des spectacles de musique parce que ça m'intéressait, mais j'avais jamais été plongé à toute l'apparat, puis les manières, puis tout ça, puis le décorum autour de d'une création, c'est-à-dire, et puis des jeux, c'est-à-dire de représentation, puis quand le maestro arrive, ben là c'est tu sais, il y a beaucoup de tu sais, ce qui m'a semblé de l'esbrouf un petit peu là, tu sais, de jeux, puis de donc ça, j'étais curieux justement de
1: comment
2: savoir
1: tu vis avec ces codes là,
2: mais est-ce que tu parce que tantôt on disait hors d'onde, je te disais c'est bizarre la musique classique, t'as dit ah oui, on est un peu bizarre, tu sais, t'as dit
0: je travaille avec des artistes, des musiciens,
2: je suis musicien, c'est ça, je me suis englobé.
0: Moi j'ai pas de rapport particulièrement, tu sais, quand je disais
1: tu connais ces codes là, en fait
0: je parlais plus des gens qui se donnaient une posture, mais peu importe, musique classique ou non, même en pop, je sais rien à part. C'est drôle, moi j'ai toujours voulu éviter ces codes là et d'une certaine façon ils m'ont rattrapé, tu sais, par exemple j'ai joué au festival de jazz il y a je pense 2 ans à la Maison Symphonique, j'ai fait 3 soirs. J'avais l'impression d'être pianiste de concert, là. Ouais. C'est moi qui voulais pas l'être. Décorum et tout. Mais des fois, je le trouve beau, le décorum par exemple.
1: Il y a quelque chose du rituel aussi.
0: Oui, puis il y a plein de gens en musique classique aussi qui essayent de faire les choses un peu différemment, qui se modernisent aussi. Je pense que c'est un peu réducteur de dire que tout ce monde-là est carré. Je pense pas que c'est vrai, honnêtement. Mais c'est vrai qu'il y a une tradition qui est grande, c'est le poids de la tradition.
2: C'est ça.
0: Ouais.
1: On se verra pas sur un dissent. C'est comme ça qu'on pourrait le résumer?
2: Ouais, mais tu sais, ça revient à des choses bien concrète, c'est-à-dire que moi j'étais habitué, tu sais, quand tu travailles sur le papier ou quand tu travailles avec 2-3 créateurs, on peut répéter, on peut essayer, tu vois.
0: Ah oui,
2: répéter un orchestre symphonique.
0: T'as 3 heures et c'est du luxe. Mais faut pas oublier qu'ils sont très nombreux.
2: Les orchestres
0: sont régis par des conventions aussi, syndicalisées. Tu sais, je veux dire, c'est très, c'est comme un peu sur un tournage où, tu sais, les techniciens ont telle heure et telle heure, ils ont une collation de 15 minutes, tout est vraiment régulé aussi. Tu sais, fait que je pense que tu t'es peut-être heurté
2: C'est ça. Ça a été un choc.
1: Oui, puis qui est aussi différent de la réalité d'une pianiste solo, parce que c'est ça, quand toi tu te promènes, ben tu fais les choses à ta façon. Quand tu arrives avec un orchestre, faut que tu t'adaptes aussi.
0: Oui, tu sais, par exemple, là, les concerts, les derniers concerts que j'ai fait, on était 36 au FEQ, et après on était 16 dans mes derniers shows à Wilfrid Pelletier. Fait que juste là, à partir du moment où tu as des gens impliqués, c'est les conditions de travail.
1: Ouais.
0: Je pense qu'il y a beaucoup ça aussi.
1: C'est comme le plateau de tournage du film réalisé par Philippe Falardeau. T'as vécu ces deux. Écrire le livre tout seul chez toi, tu peux t'en permettre. Il y a juste ton imagination.
2: Il y a un côté quand même colonie de vacances sur un set de cinéma que je peux pas dire que j'ai trouvé dans les 3-4 jours que j'ai passé à la Maison Symphonique. Mais enfin, on n'est pas là pour faire l'examen de mon expérience. C'est un peu moins un bésodrome, je dirais.
0: Tu serais surpris.
2: C'est vrai.
1: Bulle de conversation. Écrivez-nous si vous êtes déjà allé en colonie de vacances avec l'orchestre symphonique.
0: Les camps musicaux, je pense que ça se passe.
1: Une fois au camp musical.
0: Les flûtistes, là, dans ce
2: Les flûtistes.
0: Oh là là, la représentation.
1: J'aime ça, cette date-là. Je savais pas que ça s'en allait là. Parmi les points qui vous unissent, Alexandra, toi, t'as l'impression aussi que, tout comme Alain, t'interroges beaucoup sur les traumas, sur les choses qui se transmettent dans les cellules, dans les secrets familiaux. Ça aussi, ça a inspiré, entre autres, des pièces qu'on trouve sur Néo-Romance.
0: Absolument. Oui, je m'intéresse à ça. Parce que moi, je me suis rendu compte, tu sais, en creusant un peu mes origines. Bon, c'est un peu l'histoire de mon dernier album, mais parce que j'ai déménagé partiellement en Europe, je me suis rendu compte que je venais d'une lignée de musiciens juifs qui habitaient là, à Rotterdam. Tu sais, c'était vraiment une histoire. J'étais comme, mais qu'est-ce que c'est que cette histoire-là? Et alors, je me suis interrogée sur les origines, tu sais. À quel point ça, c'est important, tu sais. Est-ce que ça se transmet dans la musique? Qu'est-ce qui se transmet? Moi, en l'occurrence, bon, c'est des gens, il y en a certains qui ont été en camp. Tu sais, moi, j'ai toujours senti une espèce de portée un peu grave à ma musique sans trop savoir d'où elle vient.
1: Ouais. Je n'en cette pas. Mélancolie-là.
0: Ouais, c'est ça. T'es pourquoi moi, je porte ça? Je portais ça, j'avais 6 ans. C'est étrange. Mm-hmm. Donc, je me suis posé ces questions-là et en ce moment, je m'interroge encore plus sur tout l'aspect de la mémoire.
1: Ouais.
0: Ouais, la mémoire collective. Donc oui, je pense que ça résonne. Ben ça, j'ai pas terminé ton livre, je viens de le commencer là. C'est quand même une bonne brique. mais je pense que ces thèmes-là doivent résonner pour toi aussi, non?
2: Ben ce que je trouve beau. Alors je connaissais pas cette réalisation récente et tout ça, mais en même temps elle fait sens parce que depuis plusieurs années j'écoute ta musique et puis moi ce qui m'émeut toujours c'est d'attraper une phrase musicale que j'associe à la tradition. Tu sais, un trois notes qui peuvent faire penser à Satie ou à Ravel ou un truc comme ça. Et puis, dans le fond, ça, c'est justement à l'intérieur de nos disciplines. C'est-à-dire que c'est comme moi, mon livre commence par yeux bleus, je vous vois. Mais c'est un clin d'œil tout de suite à James Joyce et tout ça. Fait que c'est la grande tradition. Mais après, on est tous pris avec nos histoires. Et puis, nos histoires, ben, du moment qu'on décide un peu d'investiguer. Moi, ça a été un chemin que j'ai fait même intimement par le travail de l'analyse et tout ça. Ben, on se rend compte justement que la grande histoire, la petite histoire, c'est des choses qui travaillent ensemble. Et puis, qu'est-ce que c'est que ce patrimoine-là? Et qu'est-ce que c'est pour des créatrices puis des créateurs qui portent ça sans trop le savoir, parce que c'est arrivé jusqu'à nous, la mémoire, par des deux, trois conneries que parfois nos parents ont fait. Mais là, quand on regarde parce que tu t'évoques la Shoah, t'évoques l'histoire de l'Europe, tout ça. Moi, c'est plutôt vers le Moyen-Orient que ça s'est passé, mais c'est des histoires qui continuent encore aujourd'hui de nous habiter, qu'on comprend pas. On est extrêmement confus par rapport à qu'est-ce qui se passe. Et puis nous, on doit se dépatouiller avec ça, avec le patrimoine, j'ai envie de dire, de souffrance aussi qui vient avec, puis qui s'exprime d'une manière différente, je pense, chez les artistes qui décident d'y aller pour de vrai.
1: Qui décident de le sublimer d'une certaine façon. C'est ce que tu as fait de façon magnifique avec Néo-Romance. On va aller écouter d'ailleurs un extrait du prélude in Lodz.

0: Est-ce que tu peux nous parler un peu de cette pièce-là, Alexandra?
1: Bon choix pour les thèmes qu'on est en train d'évoquer. Aussi, une histoire d'amour avec ma violoncelliste qui est polonaise, hein, qui c'est Julia Kotarba. Donc, Lodz étant l'endroit d'origine de ma famille, mais aussi très proche d'où elle vient. C'est un morceau qu'elle a interprété. C'était la première fois qu'on s'est rencontrés. Elle l'a interprété d'un coup. J'ai pas changé une note. C'est intégral.
0: Wow.
1: Et puis, c'est surtout, ouais, une rencontre musicale incroyable. On le sent. Je le sens, moi, ça me ramène aussi à la fin de ma tournée, à tout ça, d'écouter ça. Mais c'est sûr que, ouais, cette musique-là porte quelque chose qui m'appartient pas à moi, petite fille de Montréal.
0: Donc, tu te sens comme le canal, des fois, de quelque chose d'autre.
1: Moi, je porte ça, tu sais, depuis longtemps.
0: Ouais.
1: Je peux pas trop l'expliquer. Tu sais, je porte quelque chose qui est une... qui puise à une rivière qui est collective, auquel plusieurs artistes s'abreuvent. Tu parlais tout à l'heure de petites notes qui te font penser. Ça, j'ai aussi fait exprès. Sur une romance, il y a du sampling, je veux dire, de Rachmaninoff. Il y a des petites choses très claires qui font référence à mon parcours
0: à
1: classique, aussi à mes influences, à ce que je jouais en étant.
0: Et là, on a choisi cet extrait-là parce que le violoncelle, ça c'est nouveau d'avoir d'autres instruments sur l'album Néo-Romance. Ça t'intriguait en fait de savoir comment Alexandra en est arrivée là?
2: Ouais, ben c'est parce que comme je suivais le travail, c'est-à-dire le travail d'Alexandra Skrinsky, il est arrivé dans ma vie autour d'une petite pastille. Là, comment elle s'appelle le truc de Amazon, Alexa. Là. C'était, il y avait un petit Alexa chez nous et puis je me suis levé un matin et puis Virginie, mon épouse, elle écoutait Pianoscope à l'époque, il y a bien longtemps. Et puis, à partir de là, ben c'est devenu un classique pour nous, comme le solo piano de Gonzalez et tout ça. Et puis, donc, suivant la trajectoire, à partir du moment où, puis pour Néo-Romance, on est allé, j'étais à Wilfrid Pelletier, tout ça. À partir du moment où t'as mobilisé justement une instrumentation qui était, disons, plus élaborée, je me posais la question de, un, pourquoi c'est arrivé, puis deux, aussi comment ça s'est passé dans l'écriture. Parce que est-ce que t'as orchestré toi-même, fait que ça, j'étais curieux.
1: Oui, j'ai orchestré moi-même. C'est mes arrangements. J'ai travaillé avec Fred Bégin, qui fait la musique des films, par exemple, de Riccardo Troggi, que je connais depuis très longtemps. Lui, il m'a aidé à magnifier quand c'est rendu à un orchestre symphonique.
2: Ouais.
1: Mais oui, c'est moi qui écris mes lignes.
2: Puis pourquoi t'as eu le besoin de justement de...
0: Du violoncelle, par exemple.
2: Ouais.
1: Ben, en fait, j'avais envie... Moi, je prends toujours un peu les gens par la main, où je veux jamais trop brusquer. Alors, je commence mes albums dans quelque chose qui est familier avec celui d'avant, et je les amène tranquillement vers autre chose. On est vraiment... Les cordes sont discrètes, il y a là où tu les entends presque pas. Tout ça, c'était voulu, c'était subliminal.
2: Ouais.
1: Mais tranquillement, ça souffle, ça s'en va ailleurs. Et c'est, j'avais aussi le désir de partager la scène. Ça, c'était très fort. Parce que sur Inkscape, je parlais beaucoup de moi, de mon intériorité, tout ça. Et ça finit par être long de parler de toi.
0: Toi, si tu voulais une colonie de vacances, là.
1: Ouais, j'avais envie d'avoir mon camp un peu le fun.
2: Mais t'avais-tu des flûtistes?
1: Toujours des
0: je rappelle qu'on est dans un Tinder littéraire entre Alain Farah et Alexandra Strelitzky. Vous pouvez participer à la conversation via la bulle de conversation si vous avez envie d'y participer vous aussi. Parmi les autres questions qui t'habitaient, Alain, c'est le choix des titres des pièces. Parce que c'est vrai que la musique, elle parle d'elle-même, mais il y a quand même un moment où il faut arriver là.
2: Ouais, ben c'est là que les 26 lettres de l'alphabet sont mobilisées. Et puis, j'étais curieux de savoir justement, parce que ça, c'est un monde, hein, Jean-Christophe le connaît aussi, qui est le monde de la titraille.
0: Hein.
2: Oui. Tu sais, dans le fond, quand on va s'engager là-dedans, on sait qu'avec très peu de mots, on peut maximiser l'impact et tout ça. Et puis, je trouvais qu'il y avait une sensibilité apparente dans tout le travail depuis le début par rapport à cette question-là du langage poétique directement. Puis j'étais curieux, effectivement, de savoir comment ça se goupillait, comment ça t'arrivait.
1: Différemment. Je veux dire, des fois, j'écoute la musique, je la découvre un peu avant vous. Je l'écoute et je me dis, OK, ça me fait penser à quoi? Comme par exemple, le départ. Si j'imaginais un départ. Quelqu'un qui quitte, je sais pas, son enfant, puis pour un voyage, puis qui, il y a un truc très nostalgique, donc je l'appelais le départ. Sur Inkscape, j'ai travaillé avec Hélène Dorion, que j'aime énormément. Et là, elle a contribué à venir poser des mots je trouve qu'Hélène a ce talent immense d'avoir tellement d'émotions par mot.
0: Ouais.
1: Et donc, on se côtoyait, on s'est connus à cette époque-là. Donc, j'ai aussi demandé son aide. Et puis, néo-roman, je pense que c'est un peu un mélange des deux. D'ailleurs, j'avais des titres de travail, j'ai changé. J'ai regretté, j'aurais dû juste prendre mes titres de travail.
0: C'est vrai.
1: Le prochain, ça sera juste mes titres de travail.
0: Titres de travail, ça va être le nom de l'album. Document 1, comme l'a fait François Blais.
1: Mais c'est vrai que c'est un moment pour mettre de la poésie qui mm-hmm. Moi, j'ai fait un bac littéraire. J'ai fait mon système français, en fait, à Marie-France. En littéraire. J'aimais beaucoup la littérature, la philosophie. Donc, j'utilise un peu de ces outils-là que j'ai développés quand j'étais plus jeune.
2: C'est drôle parce que quand tu évoques, par exemple, le regard que Hélène va pouvoir poser sur ton travail musical, ça me faisait penser parce qu'un autre élément, je trouvais qui était un élément de rencontre, c'est la place du cinéma, c'est-à-dire dans nos vies, c'est-à-dire que, en tout cas, je sais pas si jeune concertiste et tout ça, tu t'imaginais que tes films, des pièces musicales seraient entendues à la cérémonie des Oscars, ou des choses comme ça, ou que moi, mon petit univers porté par une gang, comme ça a été le cas pour Mille Secrets. Donc, la place du cinéma, c'est comme si Hélène scorait ton album avec des poèmes. Puis, ça me permet aussi de te poser la question de comment cet autre aspect de ton travail s'inscrit dans ta création, puis comment ça se passe. Tu sais, je pense à ce que tu as fait avec la série de Florence, donc Audrey Revenu, qui m'a beaucoup ému, tout ça. Donc, cette place-là de scorer, ça
0: Et donc, ça, on parle de trame sonore, là.
2: Oui, c'est ça.
0: C'est ça, des créations.
2: Ouais.
0: Et on parle pas de scorer un but au hockey.
1: Je vais être juste, on est tous surpris, je suis redoutable quand même.
0: Okay.
1: Mais ça, c'est quelque chose que j'adore faire. En fait, je pensais faire ça uniquement. Je pensais,
2: Okay.
1: Moi, je voulais, depuis que je suis petite, faire de la musique de film. Mmh. C'était mon rêve. Donc, je me suis tranquillement rapprochée de ça. J'ai commencé à travailler dans un studio. Et finalement, j'ai pris la scène. Ça m'a un peu rattrapé d'être un peu à l'avant-scène comme ça, plus public. Mais je le fais encore. Par exemple, là, je suis en train de faire la musique d'un show de cirque.
0: Oui. Mmh.
1: Et c'est quelque chose que j'adore faire, de me mettre au service d'un univers, de quelque chose qui part pas juste de moi, mais qui inévitablement, tu sais, on devient une éponge, ça passe par nous, on est des filtres, mais ça, c'est vraiment un exercice que j'adore.
2: Mm-hmm.
1: Parce que c'est, puis aussi t'es en studio, t'es en jogging, c'est confortable, c'est pas stressant, mais à chaque fois, par contre, c'est la terreur totale. T'sais. Tous les projets que je commence, que ce soit un film ou un spectacle, tu te dis, je serais jamais capable.
0: Ça, c'est pas un de vos points en commun, tu disais, Alexandra, dans tes notes, on connaît tous les deux l'anxiété. Est-ce que c'est bien résumé?
1: Oui. Oui. Après, moi, je pense que j'ai cheminé énormément par rapport à ça. Ça va vraiment, vraiment mieux maintenant. Mais c'est sûr, j'ai eu à traverser beaucoup de démons, de le stress de penser qu'en fait que tu vas pas te rendre. T'sais, tout me stressait. Il y a une période de ma vie là, dans la vingtaine. Adolescente, j'avais beaucoup d'émotions, mais je les refoulais, je voulais pas les sentir. Puis ça, dans la vingtaine, ça m'a rattrapé. J'ai commencé à sentir quand mon neveu est né, en fait. Oups, un bébé. Ça t'ouvre le cœur.
0: Ouais. Ça te transperce.
1: Et voilà. Et là, zut, j'ai des émotions. Et là, ça en est venu de l'anxiété, mais presque généralisée. Là, où je pouvais pas aller prendre une bière avec ma meilleure amie. Là, Donc, il a fallu vraiment que j'apprenne. OK, point A, point B, comment tu te sens à ton point A, à ton point B, puis tu te mets à mesurer, tu sais, ça m'a beaucoup aidé de mesurer. Ça n'a pas été très long dans mon cas, mais c'est vrai que dans toute ma carrière, j'ai eu à faire face à ça. Mais c'est vrai que maintenant que je l'ai vraiment confronté à coup à coup de massue, là, je vais dire, parce que jouer au FEQ, mettons, ça te...
0: Oui, c'est ça.
1: Ça prend un petit peu de culot. Ça aide. C'est sûr que de faire face à l'anxiété, là, de plein pied, là, c'est ça qui...
0: Est-ce que ça résonne? Est-ce que tu es d'accord tu connais aussi l'anxiété, Anne?
2: Oui.
0: L'as-tu déjà côtoyé?
2: Oui, je pense que je suis marié avec elle aussi.
0: Oui.
2: Mais
0: on parle pas de Virginie, là.
2: Non, c'est ça. Mais pour moi, je trouve que ça résonne avec ce à quoi tu faisais référence tantôt par rapport au poids justement d'une certaine histoire et puis la capacité d'y faire face puis d'accepter d'être à l'écoute. C'est-à-dire que il y a un certain moment où cette volonté de de rencontre, justement. C'est pas juste la rencontre, le côté justement funny de faire la fête et tout. C'est de rencontrer tout ce qu'on peut rencontrer. Et notamment nos ambitions, nos désirs et nos démons. Et puis après, oui, chacun trouve le chemin un peu pour essayer de traverser ça. Moi, c'est comme jamais réglé, on dirait. Mm-hmm. C'est comme c'est toujours là. Et puis, mais là où j'en suis à être en paix avec ça, c'est que je pense que ça fait partie du voyage. Mm-hmm. Je pense que c'est ce qui permet à l'expérience et puis aussi éventuellement au travail qui sort de ça, de rester dans une certaine acuité peut-être, plutôt que de se dire « ok, c'est bon ». Mais ça revient à... T'sais, j'ai l'impression que les générations qui ont précédé avaient pas tous les outils que nous on a et puis qui ont dû faire avec beaucoup, beaucoup de trauma. Mm-hmm.
0: C'était l'anxiété, mais c'était pas comme ça qu'on...
2: Mais même moi, tu sais, ce mot-là, j'ai entendu la première fois de ma vie, j'étais dans la vingtaine. Ah, vous faites de l'anxiété. Je suis comme, c'est ça. C'est, je suis pas juste un fou, là. Donc, mais semble-t-il qu'on a repéré que les zones de la création et puis les zones de l'anxiété sont très concomitantes, même du point de vue neuro-psychologique, là. Donc, ça me console.
0: Mmh. Oui, puis ça revient hier, on avait la discussion avec le philosophe Pierre Bertrand qui parle de la part d'ombre, mais c'est ça, tu sais, ça fait partie de la création, puis la création permet d'organiser un peu ce chaos-là. Tu sais, c'est ce que vous faites, vous sublimez tout ça à travers tous les deux vos créations.
1: Mais oui, moi par exemple, quand j'ai eu une grosse période d'ombre, j'ai fini par la remercier parce que quand t'es dedans, oui, tu vois exactement les choses. Mm-hmm. Tu sais, qu'est-ce que t'as à travailler, puis tu les vois, parce que sinon t'avances dans la vie, tu fais du déni, t'avances, tu les vois pas forcément.
0: Ouais.
1: Quand t'as la chance de les regarder en pleine face, t'as aussi la chance de les adresser en pleine face.
2: Ouais. Mais toi, dans ces périodes-là, parce que moi, c'est zéro du point de vue de la production. C'est-à-dire, dans cette souffrance-là, moi, il n'y a rien qui sort.
1: En dépression, non. On dit souvent ça, que les artistes créent dans la douceur un peu après.
2: Oui, c'est ça, exact.
1: La vérité, c'est que quand tu fais une dépression, tu ne sors pas beaucoup de ton lit. Bravo si tu arrives à un parc.
0: Oui, exact. Merci pour votre générosité à tous les deux. J'ai l'impression que c'était un bon premier rendez-vous.
2: Ouais, mais on est allé dans les affaires deep.
1: Ouais,
2: quand même,
1: j'ai envie de dire, je t'aime.
2: Ouais, moi aussi. Okay. Je le savais déjà, moi.
1: Tous les Tinder littéraires.
0: Mais je vous laisse pas partir avant qu'Alexandra, tu m'aies parlé de ce qui t'attend du 4 au 14 novembre. Ça a été annoncé avec le cirque Leroux, le spectacle entre chiens

0: toutes sortes d'autres choses.
1: Et la colonie de vacances.
2: Et des acrobates.
1: Donc, du 4 au 14 novembre, on va aller voir ça, le cirque Le Roux, le spectacle Entre Chiens et Louvre. Alain Farah, on continue de te lire. Tes livres sont toujours disponibles en librairie. Et on peut voir le film Mille secrets, mille dangers, réalisé par Philippe Falardeau. Il est disponible en ligne sur les plateformes. Merci beaucoup.

On a vécu quelques moments de grâce depuis le début de la saison grâce aux artistes qui nous ont offert des prestations où vraiment le temps s'arrêtait en studio. Je pense bien sûr au carnet suspendu d'Ingrid Saint-Pierre qui vient nous visiter tous les mois, mais aussi à Antoine Corriveau, Luc de la Rochelière. Et au mois d'août, j'ai eu le bonheur de recevoir Louane Larobina. C'est la gagnante des dernières Francs ouvertes. Elle nous a fait vivre un si beau moment au printemps dernier dans le segment En famille avec son père, le musicien Juan Sébastien de la Robina. D'ailleurs, c'est un segment que vous devez absolument aller rattraper sur audio. Et elle est donc revenue nous visiter en studio. Cette fois, elle était avec son complice, Cédric Saint-Ange, pour interpréter la chanson qui est la trame sonore de toutes mes stories sur Instagram. Voici « Voz de mi vida ».

0: Conteur, slameur et poète dont la plume directe, sociale et viscérale résonne d'un océan à l'autre, il est fier de dire que sa maison est presque uniquement décorée d'œuvres d'art visuel d'artistes québécois. On va y revenir. Et si les livres de François Blais et Laurie Saint-Martin sont ceux qui le font le plus vibrer ces temps-ci, son nom à lui revient souvent dans notre questionnaire culturel de nos invités, de Christian Bégin à Rosemarie Charest en passant par le regretté Marc Messier. David Goudreau, on aurait pu t'accueillir au son de la K-pop, parce que t'es en train de planifier un voyage en Corée du Sud avec tes enfants.
1: Ça va être génial. Séoul, nous arrivons.
0: Mais on a opté pour le canal Nostalgie. Ça te ramène où, ça, les Red Hot Chili Peppers?
1: C'est tellement magnifique. C'est la chanson qui m'a fait acheter mon premier album, qui, en fait, était plutôt une cassette.
0: Oh.
1: La première cassette que j'ai achetée, c'était Red Hot Chili Peppers dans ces années incroyables, autour de 92 à 94, où tous les géants de la musique américaine particulièrement, et anglaise, sortaient des albums incroyables qui ont traversé le temps, là, Metallica, Nirvana, Pearl Jam, tout ça. Et moi, je me souviens avoir acheté cette petite cassette et avoir écouté ça en boucle pendant des heures. Donc oui, effectivement, un petit moment de nostalgie. Faut savoir que la deuxième cassette que j'ai achetée, c'était Naughty by Nature. Donc déjà, on voit quand même une certaine ouverture d'esprit au niveau des goûts musicaux. En tout cas, j'ose espérer.
0: Qu'est-ce que c'est ça?
1: Du gros rap. Okay. Américain, oui, c'était excellent, Naughty by Nature. Moi, j'aimais beaucoup ça. L'album 1993, donc on sait que c'était en 93, c'était très daté.
0: Oui, puis on voit l'amour du jeu de mots aussi déjà qui...
1: Exact, mais ça a bien traversé le temps.
0: Oui. Ouais. On devait te recevoir, je le disais, avec la poète Inou Rita Mestococho, qui a eu un empêchement qui est vraiment hors de son contrôle. On la salue, on pense à elle. Mais tu l'as rencontrée, toi, pour la première fois, en personne, dans le cadre de cette grande nuit de la poésie de Saint-Venant. Raconte-nous ce qu'elle t'a fait vivre, Rita Mestococho.
1: C'était un moment... Elle m'a fait vivre beaucoup de stress, faut dire, et beaucoup de joie. Faut savoir que Rita, je l'ai lue il y a déjà un certain moment. D'ailleurs, je lui rendais hommage dans mon texte, J'en appelle à la poésie, que j'ai fait sur scène dans le premier spectacle à quelques reprises quand même. Et donc, c'est une écrivaine que j'admire depuis un certain moment. Et on voulait l'inviter à la nuit des années. C'était moins possible cette année. C'est-à-dire qu'il faut vraiment organiser ça. L'avion de Mingani et tout. Puis, juste au moment du numéro d'ouverture, qui devait commencer à 18h, donc moi, avec Jean-François et les organisateurs de la nuit, on se court partout sur le site. Et là, à un moment donné, je réalise, Rita n'est pas là. Quelle heure est-il? 17h44. Alors, petit battement cardiaque. Et là, je pars pour aller paniquer en public et dire, est-ce que Rita est arrivée? Et elle m'intercepte, sourire aux lèvres, absolument paisible. David, je suis là. J'étais heureux de la retrouver. On embarque sur scène. C'est la première invitée du numéro d'ouverture. Elle amène son tambour. Elle prend sa poésie. Elle récite en inou, en français, d'une générosité incroyable. Ovation debout. L'église pleine à craquer. Il faut savoir que le site débordait toute la nuit, mais cette magnifique église patrimoniale de Saint-Venant, qu'on essaie de sauver en ce moment d'ailleurs, parce qu'il faut investir dans le patrimoine des villages et cette église qui est exceptionnelle, qui est notre salle principale pour les spectacles dans le coin. Donc, Rita qui a eu une ovation incroyable, qui a été d'une grande générosité, d'une grande humanité, et ça a lancé la nuit de façon magnifique.
0: Puis je rappelle le succès, donc 1600 personnes qui se sont déplacées pour écouter de la poésie pendant 12 heures d'affilée dans un tout petit village, comme tu dis, d'à peine 100 habitants. Donc ça, c'est un de tes gros succès de l'été. L'autre gros succès, c'est ton nouveau roman. Donc

0: traumatisme qui est actuellement en réimpression d'urgence.
1: Oui, en fait, c'est merveilleux. J'en veux un peu à mon éditrice, mais je l'admire et je la remercie. Elles étaient, parce qu'en fait, il y a mon éditrice, il y a aussi la directrice et tout, moi, l'équipe de Stanké, je les adore. On m'a offert d'aller publier ailleurs, mais je reste fidèle à elles, car même si c'est une grosse boîte, c'est une petite équipe de belles humaines. Mmh. Et Marie-Evgélina qui a édité mes 6 romans, Marie qui est dans la direction en ce moment et tout. On espérait que les lecteurs soient au rendez-vous, mais on n'a pas espéré assez fort parce qu'en 10 jours, il y a eu des ruptures de stock dans les librairies sur Amazon et tout, puis avec le 12 août qui a été une super belle surprise. Donc là, il va y avoir une édition de collection, il faut dire, parce que bon, les premières copies sont parties tellement vite qu'il faut réimprimer d'urgence. Donc, il y a un petit effet dans la couverture qui ne sera pas dans les 8000 quelques prochaines copies.
0: Donc, si vous avez en ce moment une copie, elle est précieuse.
1: Exact. Celle que vous achetez là, ouais. Et ça risque un jour d'être une copie de collection.
0: Bon, OK. On s'accroche à ces copies-là. Ce nouveau roman-là, donc, nous offre une perspective intime sur l'itinérance à travers le personnage de Matisse. Dès la première page, il nous dit « Vivre dans la rue ne me plaît pas ». Mais ça me déplaît moins que tout le reste. Parle-moi de ce personnage-là, Mathieu. Ça fait longtemps qu'il t'habite, là.
1: Oui, absolument. Non seulement ça fait longtemps qu'il m'habite, mais qu'il se transforme en moi au gré des rencontres. C'est le projet le plus important à mes yeux de tout ce que j'ai fait. Puis c'est clairement celui pour lequel j'ai le plus travaillé et sur lequel j'ai fait le plus de recherches. Mmh. Donc pendant des années, je suis allé rencontrer les organismes communautaires, les gens qui vivent dans la rue. J'ai fait des longues entrevues. Je suis allé visiter le campement de la rue Notre-Dame. Il y a mon ami Siou qui a vécu de l'itinérance, qui est en ce moment camelot pour l'itinéraire. Ça fait une dizaine d'années qu'on se fréquente. Je l'avais d'ailleurs invité à la nuit à un moment. Et avec lui, j'ai visité des campements, on a beaucoup discuté. Donc, j'avais un bagage qui était là, puis une certaine, je crois, justesse sur ce qu'est l'état des lieux, la réalité. Puis je voulais avoir un personnage complexe, qui est un composite, en fait, de plusieurs personnes que j'ai rencontrées dans la rue, mais je voulais surtout qu'il soit très réel, pas tomber ni dans la caricature, ni dans sa sensationnalisme. Mmh. Puis évidemment, il y a plusieurs autres personnages autour qui représentent diverses façons de vivre la rue, mais Matisse, c'est celui qui représente le plus la beauté et l'humanité brisée que l'on retrouve chez beaucoup de personnes qui dorment sur l'asphalte. Il y a des gens qui sont très durs dans la rue, il y a beaucoup de violence, mais il y a aussi beaucoup de solidarité, d'amitié. Ce que les gens savent pas, c'est que souvent les personnes itinérantes se mettent en équipe pour survivre. Il y a des petites équipes de 2 ou 3 qui surveillent leurs affaires pendant qu'ils dorment, qui vont chercher de la bouffe. Il y en a un qui connaît telle ressource, l'autre un autre. Donc, il y a vraiment de la solidarité. Il y a quelque chose de très beau dans ces unions-là qui se font. Donc, mon personnage de Matisse, qui est un jeune schizophrène, qui entend des voix, qui est très médicamenté, qui s'associe avec Favreau, d'ailleurs, qui est un hommage à Sol, notre premier grand itinérant populaire sur scène au Québec. Et Favreau, lui, qui est toxicomane, qui est un vieux de la vieille, qui survit au carré vigé depuis des décennies. Et les deux, dans leur belle amitié entre hommes, vont s'entraider pour survivre. Et Matisse, donc, représente cette espèce de fêlure magnifique que j'ai croisé souvent chez les gens dans la rue, c'est-à-dire une expérience tellement difficile de la corne sur l'arme à force de survivre, mais une corne qui peut s'entrouvrir assez facilement. La brèche est pas difficile à atteindre. Quand t'es humain avec ces gens-là, ils le sont rapidement. Puis tu vois que c'est des gens extrêmement débrouillards. Là. Survivre dans la rue au Québec, faut se rappeler qu'on a des écarts de température de 60 degrés ici. Il y a des gens qui passent des années de moins 30 à plus 35 là, dans les rues de Montréal. Là. Donc, c'est des gens débrouillards, allumés, un instinct de survie incroyable. Et je voulais leur rendre hommage sans dorer la pilule, sans non plus ternir leur réalité. Donc, c'est ce personnage-là, Matisse, qui l'incarne.
0: En entrevue, tu as dit que c'était probablement le personnage le plus lumineux que tu as écrit jusqu'à présent. Est-ce que c'était une intention ou c'est un constat que tu as fait en cours d'écriture?
1: Non seulement c'est une intention, mais c'est un défi. Okay. Moi, je suis profondément amoureux de Dostoïevski. Et Dostoïevski a écrit par rapport au roman L'Idiot, « Il n'y a rien de plus difficile que de créer un personnage positivement bon en littérature. » C'est ce qu'il y a de plus dur parce que tu tombes facilement dans le quétaine. Et de toute façon, on sait que c'est souvent avec des bons sentiments qu'on fait les mauvais romans, tiens. Donc c'est facile d'écrire un mauvais livre et quand on essaie d'avoir un personnage un peu cute. Non, moi je veux pas que ce soit un peu cute.

0: que ce soit vrai, mais que ce soit bon. Donc, j'ai voulu relever ce défi que Fiodor me tendait par-delà le temps. Et j'avais cette trame de fond. Je savais que j'allais écrire sur l'itinérance de toute façon. Tu sais, j'avais beaucoup joué autour de la rue avec la bête qui était plus la criminalité, avec Maple qui était plus la prostitution. Puis là, je me suis dit, OK, là, je rentre vraiment au cœur, la rue à temps plein sur l'asphalte. Et dans ce décor, je veux mettre un personnage beau et bon, même s'il est souffrant. Puis en fait, la souffrance ne fait, selon moi, qu'ajouter à sa bonté et à sa beauté, parce que quand on souffre et qu'on est capable de faire le bien, de mettre de la lumière dans la vie des autres, malgré les injustices et malgré la détresse qu'on peut vivre, je trouve que c'est encore plus grand.
1: Ouais.
0: Donc Matisse et même Favreau y arrivent à mes yeux d'une certaine façon dans ce roman-là.
1: Quand on lit ce roman, David Goudreau, on sent que tu es encore animé par le sens de la formule. Il y a une dimension qui est très évocatrice dans le choix des mots. Est-ce que tu accepterais de nous lire un extrait pour que les gens se fassent une idée du ton de ce traumatisme?
0: Avec plaisir. Même avec ses bonnes intentions, l'enfer est mieux pavé que les rues de Montréal. Hallucinant comme tout s'effrite en même temps. À croire que les entrepreneurs se sont concertés pour que les bâtiments, les ponts et les rues se déglinguent en parfaite coordination avec la société. Une décrépitude harmonisée. Et c'est vrai, la ville est sale, mais tout de même moins crottée qu'elle pourrait l'être, avec une population d'itinérants estimée à plus de 6000 individus qui doivent se vider à intervalles plus ou moins réguliers, on peut considérer que l'hygiène générale est passable. On préfère rester caché. Notre présence se fait sentir, mais notre masse critique, de plus en plus critique, demeure relativement discrète. Je vois mon bureau sur la gauche. Le bâtiment se dresse tel un monolithe, un bloc de savoir ne demandant qu'à être conquis, une montagne de liens à attacher. Toi, t'es foilier. Il me reste tellement de boulot à faire, trop de dossiers à creuser, classer, étudier. T'as jamais travaillé de ton hostie de vie. Ça m'épuise d'y penser, mais prendre du retard m'angoisse. Je vais m'y consacrer demain, c'est déjà prévu. Calme-toi. Toi, calme-toi.
1: Et là,
0: on entend les voix.
1: Il y a un dialogue là, dans ce qu'on vient d'entendre. C'est un extrait donc de Traumatisme, ce nouveau roman de David Goudreau. Il y a Richard Trottier qui nous écrit, je suis en train de lire en ce moment Traumatisme. Il dit, j'aimerais que vous posiez cette question à David. Quelle est la signification des fiches, des entrées, des relevés au début de chaque chapitre? Il dit, je suis probablement pas le seul à se poser la question. Mais en même temps, ça fait partie du plaisir de la lecture. J'ai l'impression que tu ne nous répondes pas.
0: Ben, on peut révéler un bout de...
1: Oui.
0: En fait, la réponse littéraire, vous allez la découvrir en cours de route. Il y a une raison on découvre quelle est la motivation et qui est le personnage qui écrit ses fiches. Ça donne une information significative. C'est une des chutes du roman, donc je ne vais pas la dévoiler ici.
1: S'il vous plaît.
0: Par contre... C'est clairement, je crois, quelque chose qui est original dans la forme, puis qui est un ajout au roman, c'est qu'il y a 35 tranches de réalité à travers la fiction. C'est un peu une dialectique, en fait, entre la fiction et la réalité. C'est 35 grandes injustices qui ont marqué le monde, ou 35, en fait, injustice et conspiration. Parce que ce que je voulais montrer, c'est que les conspirationnistes qu'on traite de coucou et qu'on tasse du revers de la main, historiquement, ont souvent eu raison. Il y en a eu des conspirations, il y en a tout bout de champ. Nous rentrons en période électorale qui ne sera qu'une longue confrontation de complots des diverses équipes pour prendre le pouvoir avec des coups bas, des mensonges et tout ce que ça implique, la prise de pouvoir dans ce qu'on appelle la démocratie représentative. Donc, je voulais démontrer l'existence réelle des complots et en même temps dénoncer les injustices, mais toutes sortes d'injustices et dans tous les sens. J'essaie d'être juste, justement, dans ce roman-là. Donc oui, je me moque de Donald Trump, mais aussi de Barack Obama qui a fait assassiner des milliers de personnes à coups de drone et à qui on a pourtant donné prix Nobel de la paix. Je dénonce évidemment les nazis, mais aussi les communistes qui ont assassiné la famille Romanov, dont un enfant de 13 ans. Donc, vraiment, de tous les côtés, je voulais montrer que l'humain, notre dénominateur commun, est souvent la médiocrité et parfois la grandeur. Donc, c'est un peu le défi derrière, puis c'est ce que les fiches tentent de mettre en lumière dans cette espèce de dialectique. Les humains, on est capables du meilleur comme du pire, peu importe le genre, l'origine, l'histoire derrière, et c'est la fonction des fiches. Pour moi, là, si on a un regard méta sur le livre. Là.
1: Et ça vient créer aussi quand même un suspense pour le lecteur, parce que ça vient aussi poser la question de est-ce que ce sont des voix

0: dans sa tête ou est-ce qu'il a raison aussi à certains moments, Mathis, de se méfier?
1: Exactement. Peut-être le meilleur exemple, c'est au moment où il y a un agent secret qui lui dit qu'il y a peut-être une puce dans la tête. Et là, il dit, est-ce que j'ai une puce dans la tête? Il dit, comment tu réagirais? Très mal. Alors, tu n'en as pas. Et tout de suite après, je mets l'affiche où je donne l'information que l'équipe d'Elon Musk a installé des puces, c'est officiel, dans deux Canadiens, un quadriplégique, un tétraplégique, qui peuvent maintenant contrôler des ordinateurs à distance par la pensée. Donc, il y a plein de gens qui n'ont pas cette information-là. Quand tu lis le roman, tu peux dire, ben là, Goudreau, il exagère, là, des puces dans la tête. Non, nous y sommes et au Canada, ça se fait en ce moment.
0: David Goudreau, tu vas collaborer une fois par mois à l'émission Votre Retour de Monique Néron. C'est sur les ondes d'ici première dans le Grand Montréal. Mais sinon, il paraît que tu te considères en pré-retraite.
1: Oui, ben oui, c'est un moment exceptionnel de ma vie, de ma carrière, parce que j'avais ces deux énormes projets, donc la 5e édition de La Nuit et le roman que j'ai porté pendant 4 ans. Je viens de terminer la tournée aussi, 143 dates sur 3 ans. Et là, je n'ai pas de gros projets sur le feu et j'en suis très heureux. Je vais faire quelques conférences, des rencontres en bibliothèque, tout ça, mais j'ai pris goût à prendre mon temps. Je suis quelqu'un qui vit avec une certaine anxiété, un certain sentiment d'urgence, qui a beaucoup à voir probablement aussi avec mon rétablissement. Ça va faire 18 ans, c'est autant que j'ai arrêté de consommer, puis on dirait que quand j'ai réussi à arrêter de consommer, j'ai retrouvé de l'énergie, des rêves, puis j'avais cette urgence de réaliser des choses. Puis là, ça s'est apaisé finalement, après 6 romans, 4 recueils, 3 albums, 2 tournées, 2 enfants. Tranquillement, j'ai l'impression que, OK, t'as fait
0: peut-être
1: des affaires.
0: Peut-être que tu vas avoir le temps finalement.
1: Exact. Donc, il y a un apaisement qui est là. Alors, à la blague, je dis que c'est une espèce de pré-retraite parce que j'ai des projets, je veux écrire encore. C'est clair qu'il y aura d'autres livres éventuellement, mais pour le moment, je suis tellement satisfait de l'accueil que reçoit Traumatise. Et il y a cette espèce de carrefour intéressant où il y a 3 gros projets qui sont arrivés à terme et je peux un peu me déposer et préparer le voyage avec les enfants à Séoul pour aller voir de la K-pop sur scène, la vraie affaire. C'est ça le prochain projet.
0: Donc vraiment d'aller vivre cette passion-là de tes enfants pour la musique.
1: Absolument.
0: De la K-pop.
1: Moi, je vais aller danser avec Katsai en Corée du Sud.
0: Ça, c'est un beau projet quand même pour une pré-retraite. T'as aussi un bon passe-temps pour occuper cette pré-retraite, David Goudreau. Il paraît que t'es un collectionneur de livres rares.
1: Oui, ça,
0: comme quoi, par exemple?
1: J'ai des choses merveilleuses. J'ai entre autres une première édition du premier roman de Leonard Cohen. Et c'est magnifique parce que c'est la pochette, elle est dessinée et c'est le visage de Leonard Cohen et le bandeau qui est intégré dit First Novel, le premier roman du jeune poète brillant Leonard Cohen. Et ça a été acheté en plus l'année de sa mort. J'ai reçu un cadeau d'Alain Choquette pour qui j'avais écrit un poème pour son spectacle. Il m'a donné un document magnifique, c'est les poésies religieuses et poétiques de Louis Riel, une édition d'un autre siècle. J'ai aussi eu la chance d'hériter, ça c'est vraiment quelque chose de tellement particulier là, dans ma vie, mais j'ai hérité de la bibliothèque physique contenant quelques livres de Yves Boisvert, le poète Yves Boisvert, que j'aime beaucoup.
0: Sur qui il y a eu un film, à tous ceux qui me lisent pas, magnifique.
1: Magnifique,
0: film.
1: Exact, voilà.
0: Donc, t'as sa bibliothèque.
1: Exact. Yves Boisvert, d'ailleurs, qui a dit cette phrase pour venger tous les écrivains, qui avait dit, celui qui a dit une image vaut 1000 mots, a dit 5 mots de trop. Je trouve que c'est merveilleux. Et donc avec Yves, j'ai eu une relation tumultueuse. On s'est coltaillé quelques fois et finalement on s'est beaucoup aimé, apprécié, on s'est lu. Et à la fin de sa vie, on était plus proches. Et sa compagne Diane Gagnon, que je salue, au moment de sa mort, m'a offert de récupérer sa bibliothèque. Et c'est évidemment un honneur incroyable. Donc j'ai apporté la bibliothèque chez moi, qui avait quand même un petit relent de cigarette qui méritait quelques couches de peinture. Mais à l'intérieur de la bibliothèque, il y avait aussi plusieurs livres, dont des livres offerts à Yves par Michel Garneau, avec la dédicace pour Yves de Michel Garneau.
0: Ben, c'est précieux, ça.
1: Exact. Donc ça, ça est allé direct dans ma petite collection de livres rares à mes yeux. Voilà.
0: David Goudreau, ton prochain geste culturel, il paraît que t'aimerais ça savoir de quoi les gens parlent quand ils parlent de la série Empathie de Florence Lompré.
1: Absolument. Je suis très en retard dans ma consommation de culture québécoise, donc je vais tomber justement en mode rattrapage, je vais avoir un petit peu plus de temps. Et j'aime beaucoup, de façon générale, ce que fait Florence Lompré. Et on m'a dit qu'Empathie pouvait avoir une certaine parenté aussi.
0: Je pense que oui. Et oui. Avec

Je vous rappelle le titre du nouveau roman de David Goudreau, Traumatisme. Et on vous invite, vous aussi, chers auditeurs, à nous parler de votre prochain geste culturel. Vous pouvez le faire en nous appelant via notre boîte vocale, parce que oui, on a une boîte vocale à l'émission. On a envie d'entendre vos voix de partout au Canada. Donc, vous pouvez nous appeler pour nous laisser un message sur votre prochain geste culturel au 1-877-597-3455-3455. Et là, si vous n'avez pas eu le temps de noter le numéro, vous pouvez retrouver nos coordonnées sur la bulle de conversation sur l'application Radio-Canada Audio. Dans l'onglet « Participer à l'émission », vous allez trouver le numéro de notre boîte vocale. Demain, à l'émission, je vous propose un entretien avec Hélène Dorion, qui est de retour avec un roman qui s'intitule « Les Enlacés ». Et pour la première fois au segment « En famille », on reçoit un couple avec Laurent Duvernay-Tardif et Florence-Agathe Dubé-Moreau qui lance cette semaine un nouvel essai. Alors, c'est un rendez-vous demain dès 13h30.

0: On va le savoir grâce à ce nouveau segment. Et on aborde le vieillissement tel que vu par le Japon avec la journaliste Nathalie Collard qui en revient.
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0: Voici Jonathan Jobin.
1: Bienvenue sur Le Vif en cette journée de l'Action de grâce, une émission fort chargée. D'abord avec la disparition d'un grand communicateur. Jean-Luc Mongrain nous quitte à 75 ans. Il aura marqué le monde de la radio, de la télévision de plusieurs façons, mais surtout, il était tellement apprécié du public. On va revenir sur sa carrière avec un collègue qui a travaillé de nombreuses années avec lui. Et le hockey en nous, comment le sport national a influencé notre culture dans plusieurs sphères? L'auteur Benoît Melançon s'est penché sur la question et vous allez entendre que sport et culture peuvent être étroitement liés.

0: 12 octobre 2026, tout le monde est en congé aujourd'hui, sauf nous. On vous accompagnera pour les trois prochaines heures. Ben, y a Mario aussi qui est en congé. Alors, s'il y a des problèmes sur la route, n'hésitez pas à nous écrire ou nous appeler pour nous en faire part. Pour l'instant, ça semblait assez fluide un peu partout dans la région d'Ottawa et de Gatineau. Bienvenue à Sur le vif avec toute notre belle équipe. Marie-Ève Dumoulon est aujourd'hui à la météo.
1: Oui,
0: merci. Bonjour.
1: Bonjour.
0: Il y a aussi Françoise qui est au culturel.
1: Bonjour. Bonjour.
0: Et Patricia, bien entendu, aux informations, comme à l'accoutumée, et vous allez revenir sur ce décès dont on a appris le décès de l'ancien chef d'antenne et commentateur Jean-Luc Mongrain. Là, on l'a su quoi, il y a une heure environ?
1: Mm-hmm. Oui, il avait 75 ans. C'est à la suite d'une complication liée à un cancer. Le spécialiste des communications, comme vous l'avez nommé tout à l'heure, Jonathan, a commencé sa carrière à la radio à Sherbrooke en 1974, avant de se tourner vers la télévision, d'abord à TVA, puis à TQS. Il a fait sa marque auprès du public grâce à un style direct et sa manière de raconter les nouvelles plutôt que de les

0: lire. Elle est députée conservateur et ancien journaliste à TQS, Gérard Deltel. Elle se souvient de ses envolées devenues virales et de son amour de la langue française.
1: Écoutez, je pense qu'on ne fera pas d'histoire. Quand on va sur YouTube et on fait mon grain, on va trouver des éléments assez spectaculaires. Et oui, en effet, il avait un amour parfait pour la langue française et il cherchait toujours à trouver le mot juste et l'expression pertinente qui allait convaincre l'auditeur et l'auditoire que son point de vue avait de l'allure. Mais il était ouvert aussi au dialogue.
0: Et Jean-Luc Mongrain a remporté 16 prix Artis ou Métro Star décernés par le public au cours de sa carrière. Ailleurs dans le monde, maintenant, un ouragan a fait un mort en plus de causer des dégâts significatifs lors de son passage dans le sud-est du Mexique sur la côte Pacifique. La tempête baptisée Simon a notamment provoqué des pluies diluviennes dans les rues de la station balnéaire d'Acapulco. Et l'ouragan avait été classé de catégorie 3 sur 5 sur l'échelle de Saffir-Simon. Les autorités craignent des dommages plus importants, mais les vents ont faibli au contact des reliefs montagneux lors de sa progression le long de la côte. Simon pourrait toutefois toucher à nouveau le Mexique mercredi, selon les prévisions du Centre national des ouragans des États-Unis. Une dizaine de mineurs ont été arrêtés à Bruxelles à la suite de nouveaux accrochages avec les policiers lors d'une manifestation. Les jeunes avaient répondu à un appel lancé sur les réseaux sociaux pour se réunir dans le quartier de la principale gare de la capitale. Vendredi, une quinzaine d'autres mineurs avaient été arrêtés lors d'une autre manifestation au même endroit qui avait tenu en marge d'un rassemblement syndical contre l'austérité. La situation en Belgique fait écho à ce qui se déroule aussi en France où des manifestations étudiantes ont fait des dizaines de blessés en plus de 6000 arrestations depuis 3 semaines. C'est indéniablement l'une des nouveautés de la campagne présidentielle en France qui bouleverse les états-majors des candidats, l'intelligence artificielle. D'après différentes études menées ces derniers mois, plus de la moitié des Français utilisent régulièrement l'IA. Alors forcément, les différentes équipes se structurent sur ces questions et investissent de l'argent pour ne pas être dépassées. Le but, pour beaucoup, c'est de nourrir les différents modèles sur le marché pour donner des arguments de réponse. Précision, Mathieu Bonhomme.
2: Dans de nombreuses équipes de candidats, on imagine bien des millions de Français allumer leur téléphone pour poser cette question dans quelques mois.
3: Je ne sais vraiment pas pour qui voter et j'aimerais que tu puisses choisir un candidat pour moi, s'il te plaît.
4: Je peux t'aider à clarifier les différences, mais je ne vais pas choisir un candidat à ta place.
2: Ces intelligences artificielles ne donnent pas la réponse clé en main, mais elles peuvent comparer selon des critères de préférence. Il faut donc que les programmes soient à jour. On alimente les bases de données, elles vont guider les choix des électeurs, explique un conseiller de Gabriel Attal, alors qu'il a une équipe entière dédiée à ce sujet, une dizaine de personnes. Chez Édouard Philippe aussi, des recrutements d'ingénieurs ont eu lieu cet été. Sa réforme des retraites à peine dévoilée, nous avons fait le test et toutes les IA répondent avec ces dernières mesures annoncées.
4: Édouard Philippe propose de continuer la réforme, âge légal à 65 ans, et il évoque aussi une dose de capitalisation.
2: Dans le camp insoumis, certains sont même surpris de la puissance de ces machines, capables de retrouver des écrits politiques vieux d'une dizaine d'années. Un lieutenant de Jean-Luc Mélenchon voit aussi une grande difficulté. Il faut que les outils conversationnels sachent identifier nos vrais contenus. Un intime de Bruno Retailleau résume l'état d'esprit en deux mots. Comment l'influencer à son avantage? C'est à la fois puissant et inquiétant.
0: C'est un reportage de Mathieu Bonnour.
5: Et Patricia, nos yeux se tournent vers l'Alberta parce que le vote par anticipation au référendum, il s'ouvre demain.
0: Mais les Albertains devront notamment se prononcer sur l'avenir de la province au sein du Canada. Le premier ministre Mark Carney a profité du congé de l'Action de grâce pour lancer un message vidéo sur les réseaux sociaux promouvant l'unité canadienne. Foisséquer a plus de détails.
6: C'est une logistique titanesque qui s'enclenche dès demain, 9h, avec l'ouverture de plus de 300 bureaux de vote en Alberta. Au total, les électeurs répondront à 10 questions, dont celle cruciale sur la place de l'Alberta au sein du Canada. La participation s'annonce massive, avec déjà plus de 700 000 votes par correspondance, un chiffre qui est 11 fois supérieur aux dernières provinciales. Mais la tension est aussi politique. Ce week-end, la première ministre Danielle Smith a averti que si le non l'emportait, la question souverainiste serait fermée sous son mandat. C'est un pari risqué alors que les sondages donnent le maintien dans le Canada largement en tête à 72% et alors même que Mark Carney vient d'exhorter les Albertains à l'unité pour l'Action de grâce dans un message sur les réseaux sociaux. La fronde s'organise donc au sein même du camp conservateur uni où la majorité des militants appuient la séparation. Le véritable choc politique pour Danielle Smith aura donc lieu juste après le vote lors du congrès du Parti conservateur uni en novembre. Ici, Fouad Sekher, Radio-Canada, Calgary.
0: Et puis le prix Nobel, oui, de l'économie a été décerné ce matin aux macroéconomistes américains Robert E. Hall et Michael Woodford. Les travaux des deux chercheurs effectués séparément portaient sur le développement de modèles pour stabiliser les fluctuations économiques. Emma Guerrero-Dufour nous en parle.
7: It's a tremendous honor. It's a surprise.
8: Michael Woodford, 71 ans, professeur à l'Université Columbia, dit que c'est une surprise et un honneur immense d'avoir reçu le prix Nobel d'économie avec son collègue Robert E. Hall de l'Université Stanford. Robert E. Hall a développé le premier modèle en 1978 et ses travaux ont ensuite été perfectionnés par Woodford. Leur modélisation repose sur l'observation des actions individuelles de l'ensemble des ménages et des entreprises, donc sur les comportements microéconomiques, plutôt que seulement sur des variables macroéconomiques comme l'inflation, la production et la consommation. Ils ont établi entre autres que les acteurs prennent des décisions en fonction de leur compréhension du contexte économique à venir, comme l'explique le professeur d'économie à l'École des sciences de la gestion de l'UQAM, Alain Paquet.
9: Votre emploi, vous pourriez le perdre ou encore vous pourriez avoir des perspectives d'amélioration de vos revenus de travail, c'est une promotion, une amélioration des conditions de travail. Bien ça, donc, ce qui va arriver dans l'avenir a un impact empiriquement sur ce qui se passe aujourd'hui au niveau de la consommation.
8: Le comité Nobel a d'ailleurs précisé que les modèles de stabilisation développés par Woodford et Hall sont maintenant utilisés par les banques centrales et les ministères des Finances du monde entier. Ici Emma Guerrero-Dufour, Radio-Canada, Montréal.
5: Merci Patricia, on se reparle dans un instant. Marie-Ève, de votre côté, c'est assez gris aujourd'hui, mais c'est doux.
0: Très doux, hein, très confortable à l'extérieur. Il fait 16 degrés présentement à Ottawa. Hier aussi, c'était très doux, donc la douceur qui se maintient. Donc pour ceux et celles qui sont en congé aujourd'hui, peuvent encore une fois admirer les couleurs, le coloris automnal, entre autres au parc de la Gatineau, parce que je vous dirais, Jonathan, que tous les secteurs ont atteint leur apogée. Même que certains secteurs qui commencent déjà leur déclin. Je pense qu'on le voit, là, les feuilles tombées.
5: Un peu plus au nord, là, ne serait-ce qu'à Val-des-Monts.
0: Val-des-Monts, la Petite Nation aussi, et même du côté des Laurentides, là, le déclin est déjà commencé. Et on en profite, hein, parce qu'il y a de la forte pluie qui s'en vient au cours des prochaines heures jusqu'à demain. Et
5: ça fait tomber les feuilles,
0: ça. Voilà, vous m'enlevez les mots de la bouche. Alors on profite de ces derniers instants. Oui, parce qu'en termes de pluie, ce sont les restes de la tempête tropicale Rachel qu'on va recevoir. Tempête tropicale qui a commencé en Californie, montée dans l'ouest canadien. Et là, le cœur de cette tempête, de ce système, parce que c'est plus une tempête rendue au Québec, en Ontario, mais on va la recevoir au cours des prochaines heures. Même que la trajectoire de ce système va descendre un peu plus au sud. Donc, pour les secteurs plus au sud, on sera quand même assez touché au cours de la nuit, demain matin aussi, et pluie qui devrait s'étirer jusqu'à demain soir. Ça pourrait tomber fort par moment. Je vous dirais que c'est de la pluie intermittente qu'on attend. Mais en tout, on pourrait recevoir une trentaine de millimètres de pluie d'ici demain soir. Et côté température, je le mentionnais, hein, c'est très doux aujourd'hui. Cette douceur est due au reste de l'ouragan Isaias, donc ouragan qui a monté vers des États-Unis vers chez nous. Ça a fait monter l'air chaud des États-Unis. Mais là, bon, les restes de l'ouragan vont se dissiper et on va revenir dans une masse d'air froid au cours de la journée de demain. Et on va voir quand même une assez grande différence. Pour ce soir et cette nuit, 7 degrés au thermomètre et demain en journée, 8 degrés. Donc, vous allez voir qu'on va pas gagner beaucoup de degrés. Ça va rester quand même assez stable. Donc, température à la baisse et on va revenir dans les normales de saison à partir de mercredi.
5: Cette tempête-là est pas facile à dire. Hein. Il y a des noms
0: Isaias.
5: Plus faciles. Isaias.
0: Il y a beaucoup des noms de A, plus... beaucoup de I.
5: C'est ça. Il y a des noms plus faciles que d'autres. Quand il s'appelle Denis.
0: Oui, ça va bien. Rachel aussi, ça allait très bien.
5: Ben, pourquoi pas. On se reparle dans un instant. Françoise, de votre côté au culturel, il y a un nouveau documentaire produit par Télé-Québec qui promet de faire jaser, là.
10: C'est un documentaire réalisé par le journaliste Clément Hamelin. Ça s'intitule « Faites du bruit pour Jésus » et ça traite du retour de l'intérêt grandissant pour la religion catholique chez les jeunes. Un phénomène, on s'entend, assez inattendu si on considère que seulement 14% des Québécois participent à une activité religieuse par mois. Donc ça, c'est des statistiques de Statistique Canada en 2021. La laïcité aussi qui était au cœur des débats de la dernière campagne électorale. De plus en plus d'églises se vident, on voit qu'ils se transforment, des bibliothèques, des bars, etc. Donc, en fait, sur les réseaux sociaux, on assiste à une montée du christianisme chez les jeunes. On va écouter la bande-annonce, vous allez voir, c'est assez punché comme documentaire.
11: La Bible est un livre de feu, la Bible est un livre spirit s'est détruit. La Bible, c'est la vérité dans le monde. Ouais.

0: 10 ans et je suis journaliste. En ce moment, j'observe un phénomène chez les jeunes que je comprends pas.
1: J'aime tellement Dieu que l'amour de ma famille est très minime.
0: Est-ce que c'est un phénomène viral des réseaux sociaux ou le signe d'un retour en force de valeurs conservatrices?
2: T'essaies de défendre le droit d'une mère à tuer son enfant.
3: C'est pas « je suis devenu de homosexuel à hétérosexuel », c'est que j'ai donné ma vie complètement à Dieu.
0: Mais maintenant, tu sais quoi ton orientation?
3: Hétérosexuel. Feel me, hein?
0: Mais surtout, pourquoi ça parle aux jeunes Québécois qui font autant de bruit pour Jésus?
4: Ouais, ça fait du bruit.
5: Ouais, effectivement. Donc, Clément Hamelin qui fait la rencontre de plusieurs fervents jeunes chrétiens qui assistent à des soirées aussi. Vous en avez entendu une au début de la bande-annonce qui interroge les influenceurs chrétiens québécois. Il y a aussi des analyses d'experts là, qui viennent alimenter la réflexion. Donc, c'est un documentaire qui est disponible déjà sur YouTube, sur la chaîne de Télé-Québec, mais vous allez l'avoir en onde le 19 octobre prochain. Donc, faites du bruit pour Jésus de Clément Hamelin.
4: Je lisais un peu là-dessus. Il y a Richard Therrien qui a fait une chronique, notamment, et on comparait un peu au documentaire sur le masculinisme, par exemple. Il y a des questions qui sont soulevées là-dedans.
5: Ouais, qui reviennent aussi.
4: Ben, c'est ça, qui reviennent un peu de la même façon.
5: La place de la femme.
4: Exactement.
5: Qui reviennent dans ce documentaire, effectivement.
4: On verra comment ça sera reçu de ce côté-là. Et ici, on entend donc un retour peut-être de la religion chez les plus jeunes. On sait qu'il y a des jours fériés comme aujourd'hui qui découlent de nos traditions de religion, mais le repas de l'Action de grâce, vous savez, il coûtera cher cette année. Environ 10% de plus qu'en 2025, selon une étude du laboratoire de sciences analytiques en agroalimentaire de l'Université d'Alousie. Et la hausse du prix de la volaille, bien, c'est la plus marquée de tous les aliments traditionnels du repas. Et si on regarde chez nous, on voit que la mission d'Ottawa sert aujourd'hui entre 2000 et 2500 repas. C'est un nombre record, selon le chef là-bas, qui transforme quand même 800 dindes en plus de 3000 kilos ou 7000 livres de viande. Et la mission d'Ottawa a déjà distribué plus de 16 000 repas en amont de ce grand jour-là, de l'Action de grâce. Imaginez, dans une société aussi riche que la nôtre, une région bien nantie aussi, ce sont des chiffres qui frappent. Et ça m'a donné le goût de parler, ce sera pas très original, mais en cette Action de grâce, parler de ce pourquoi on est reconnaissant autour de la table. Parce qu'on est chanceux quand même, on a un métier qui nous fait bien gagner notre vie, qui nous garde occupés aussi à l'esprit. Mais hors de ça, qu'est-ce qui nous allume dans la vie de tous les jours? Qu'est-ce qui nous rend reconnaissants? Je sais pas qui veut prendre la parole en premier. Marie?
6: Là, je trouve ça drôle parce que moi, je hors de notre métier, puis moi, je voulais parler de mon métier parce que je voulais faire un lien avec Jean-Luc Mongrain, qu'on a appris son décès aujourd'hui.
4: Faites deux sujets en un.
6: Et voilà, exactement. Mais c'est parce qu'il disait qu'il a appris trois grandes leçons dans sa vie qui a été transmise par son père. Et la leçon la plus importante pour lui, c'était que son père lui avait dit, pratique un métier dans lequel tu te sens bien, que tu es passionné. Comme ça, tu n'auras jamais l'impression de travailler. Et ça l'a vraiment résonné en moi quand j'ai lu ça. Dans l'article.
4: Jean-Luc Mongrain, d'ailleurs, qui a étudié ici dans les années 70 à Ottawa.
6: Ah oui, à Ottawa.
4: Je l'ai appris en faisant les recherches avant l'émission. Je ne le savais pas.
6: Donc ça m'a beaucoup interpellée parce que j'ai l'impression de me lever à chaque matin. Et ben, j'ai pas l'impression que je fais le métier de mes rêves et je me sens très reconnaissante de ça aussi, de me lever le matin et de pas avoir l'impression d'aller travailler, de faire la pluie et le beau temps à Radio-Canada et aussi d'aller rencontrer les gens sur le terrain. C'est toujours un privilège.
4: Patricia?
7: Moi, c'est beaucoup plus personnel, mais très, très simple. Je suis quelqu'un qui aime beaucoup cuisiner. Puis, je me souvenais, en fin de semaine, j'ai fait le repas de l'Action de grâce. Pas la dinde, c'est un peu trop, mais un poulet, un bon poulet. Avec, bon, les patates.
4: Un gros poulet.
7: Un gros poulet.
4: C'est dingue, gros poulet.
7: Et, bon, les légumes, tout ce qu'il faut, là, tout ce qui est typique de l'Action de grâce, c'est la farce et tout. Puis je me souvenais de ma grand-mère, lorsqu'elle vieillissait, elle adorait cuisiner. Vraiment très, très bonne cuisinière. Elle m'a transmise beaucoup de ses recettes. Ça comprend beaucoup de beurre, de vin et de crème.
4: tout dans la même recette?
7: Oui. Tout est là. Et je me souviens qu'elle disait qu'elle avait été triste quelques années avant sa mort parce qu'elle ne pouvait plus cuisiner, rester debout était difficile, sa dextérité était plus vraiment bonne. Puis bon, ben avec le temps, avec les années, elle disait qu'elle mettait trop de sel, c'est ce que tout le monde disait, parce qu'avec l'âge, on goûte un peu moins, donc on ajoute plus de sel. Puis elle disait, profites-en pendant que t'es encore jeune de faire ces activités-là qui te plaisent, parce qu'à un certain point, tu seras plus capable. Puis c'était très, très des repas d'Action de grâce de Noël, toujours très agréable à faire. Il y a quelque chose de très...
6: rassembleur aussi.
7: Ouais, c'est rassembleur. Partager. C'est une tradition. Oui. C'est une grosse couverture.
4: Votre grand-mère n'aurait pas été fière.

0: fière de moi hier parce que j'ai cuisiné des biscuits Pillsbury de l'Halloween et j'ai réussi à rater la moitié.
1: Vous avez cuisiné, vous les avez mis dans le four.
0: Ben oui, évidemment.
2: Et comment est-ce qu'on rate les biscuits?
0: On pouvait entendre dans ma voix les guillemets.
2: C'est fait, comment on rate ça?
0: Ah ben écoutez, quand on met une plaque un peu trop bas pendant que l'autre cuit à la bonne température en haut, alors disons.
2: Mais c'est un talent que vous avez.
0: J'ai développé ce talent pendant des années. Par contre, nos boules d'énergie, mes filles et moi, sont succulentes et jamais ratées. Donc ça, c'est à goûter. Françoise, vous?
1: Oui, je vais ailleurs, moi. Ça va être un petit peu plus, essentiel, sombre. Je veux dire ça comme ça, mais souvent, quand j'arrive pour aller me coucher, moi, je pense au fait que je suis en sécurité. Mm-hmm. Puis je suis reconnaissante de ça, de vivre au Canada. C'est quelque chose juste de m'ancrer dans l'espèce de simplicité. Disons juste de savoir que je vais me réveiller demain matin, puis que je vais pouvoir me réveiller, que je vais me sentir bien, que je suis pas dans un pays où on entend les bombes, où on doit aller dans des bunkers, se cacher, etc. Je sais pas, c'est quelque chose que je pense beaucoup. C'est sûr que les réseaux sociaux peut-être m'influencent, mais ouais. Puis de savoir aussi, même des fois au Canada, et on peut être dans des situations où on sent moins en sécurité, que ce soit dans une situation de violence conjugale, par exemple, où la personne, tu sais qu'il y a une personne dans ta vie qui est malade, donc trucs comme ça, mais moi, je suis contente de vivre au Canada, puis j'en suis très reconnaissante.
0: Et ça revient toujours un peu aux mêmes choses, évidemment, pour lesquelles on est reconnaissant. Il y a la santé,
1: nos
0: conditions de vie aussi. Moi, de mon côté, c'est pas un secret, je l'ai dit souvent en ondes, je suis diabétique de type 1, et je suis quand même reconnaissant d'être capable de gérer ça de la bonne façon, mais de voir que mes filles, elles, premièrement, ne l'ont pas, ce qui est super, mais elles sont en santé, elles vieillissent en beauté, pas juste physiquement, évidemment, mais dans leur conversation, dans leurs intérêts, dans ce qu'elles apprennent chaque jour. Donc, oui, lié au fait d'être père, d'avoir des filles qui grandissent de belle et bonne façon, mais aussi, comme vous l'avez dit, Françoise, sur la sécurité qu'on a au Canada, dans notre région particulièrement, on est très, très chanceux de vivre à Ottawa et Gatineau ou dans la grande région. On a la chance d'être dans une région sécuritaire. Vous êtes reconnaissant. Pourquoi, auditeur qui est à l'écoute aujourd'hui, vous pouvez nous écrire par la bulle conversationnelle ou nous appeler 613-288-6100.

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1: Et Françoise, oui, pardon, vous nous parlez danse aujourd'hui avec un spectacle qui vient directement de Montréal, mais qui sera présenté ce soir à Gatineau.
2: Ça s'appelle La Revue Finale. C'est présenté par la troupe du Ballet Jazz de Montréal. Et on n'est pas du tout là, dans une revue de l'année, là, à la Infoman, bien sûr. Là, c'est en fait Revue Finale, ça fait écho à toute l'histoire d'une vie, finalement. Donc, par exemple, vous décédez et c'est un peu l'hommage qui va vous être donné à vos funérailles. Par exemple, ce recul-là qu'on a sur sa vie à la toute fin. C'est présenté ce soir, 20h, à la salle Odyssée de la Maison de la Culture. C'est pour une seule représentation. Donc, si ça vous intéresse, allez sur le site, bien sûr, officiel de la salle Odyssée pour vous procurer des billets. Donc, c'est une création du chorégraphe norvégien Jo Strømgen. J'ai regardé la prononciation, ça semble être comme ça. Donc, Jo Strømgen qui a travaillé de pair avec la metteur en scène Alexandra Damiani pour nous offrir ce spectacle qu'ils appellent un voyage musical à travers le passé d'un homme. On a discuté justement avec la metteur en scène Alexandra Damiani. Il nous en dit un peu plus sur ce qui nous attend ce soir. On l'écoute.
3: C'est un spectacle qui a été créé vraiment pour Ballet Jazz Montréal, inspiré de la beauté de cette compagnie, de talent, de la polyvalence des danseurs de Ballet Jazz Montréal, une compagnie de ballet contemporain qui existe depuis 54 ans et qui est en voyage musical, en voyage à travers aussi différentes qualités de mouvement et qui met tout en avant cette humanité de la compagnie, mais aussi qui, je pense, réveille en chacun de nous, dans le public justement, ce côté profondément humain qui fait qu'on peut se sentir plus proches les uns des autres. C'est un spectacle qui, pour moi, revient aux sources. C'est-à-dire qu'il n'y a pas un grand décor, il y a simplement une toile. Ces grandes toiles se transforment comme un personnage, puis devient différentes symbole de l'histoire qui se déroule devant nous. Et c'est un moment, je pense, fort en émotion. Il y a à la fois en humour.

0: j'ai envie de dire tout scandinave, donc elle arrive à nous faire rire peut-être un peu de notre pathétisme humain, en même temps de rire de nos faiblesses qui sont nos magnifiques imperfections en fait.
1: Vous allez voir 13 danseurs professionnels sur scène ce soir, dont Millie Brink Dubuc, qui est une jeune femme de 24 ans, qui est née à Montréal, mais elle a grandi dans la région, là, durant sa jeunesse. Et comme beaucoup de danseurs, bon, peut-être avez-vous commencé de la danse quand vous étiez jeune, Jonathan, je ne sais pas.
2: Non, malheureusement ou heureusement, dans mon cas, je n'ai pas fait de danse quand j'étais jeune.
1: Moi, j'ai fait du ballet.
2: Ma sœur était une grande danseuse de ballet jazz et de ballet classique.
1: Ah ouais, pendant une bonne partie de sa jeunesse?
2: Oui, elle a même continué en danse latine. Donc salsa, bachata, merengue, tout ça. Donc,
1: complètement. Après, ben c'est ça. Souvent, je ne sais pas si elle s'est rendue au niveau professionnel. C'est le cas justement de Millie qui me disait, ben j'ai commencé la danse à 4 ans. J'aimais vraiment beaucoup ça. Ça a continué à me suivre durant tout mon parcours scolaire. Puis finalement, arrivée au cégep, elle avait beaucoup d'autres intérêts que la danse. Mm-hmm. Mais quand est arrivé vraiment son choix final, elle s'est dit, je peux pas laisser la danse de côté. Donc, elle a continué là-dedans. Puis finalement, maintenant, elle en fait, c'est sa carrière pour sa vie, là. Donc, bravo à elle. Ça fait maintenant 3 ans qu'elle est dans la troupe de ballet jazz de Montréal. Elle va être sur scène ce soir. Et je lui ai demandé, qu'est-ce que ça raconte, la revue finale? Qu'est-ce que vous allez nous raconter à travers la danse?
0: C'est une pièce qui, à la base, voulait célébrer la vie. Le chorégraphe, tout de suite penser avec ce concept-là à des funérailles. Donc, la pièce se situe dans des funérailles. C'est la famille et des amis d'un défunt qui se rassemblent, qui ont des relations, qui ont des échanges. Puis ensuite, on passe un peu dans l'abstrait avec le mouvement et la danse et on fait un voyage. On suit peut-être c'est des souvenirs ou peut-être c'était des fantasmes et on passe entre les funérailles et la vie de la personne qui n'est plus avec nous. La pièce qu'on présente, elle est très multidisciplinaire. Donc oui, c'est sûr qu'on va avoir beaucoup de danse, c'est un médium de prédilection, mais il va y avoir aussi des arts visuels, on a des super beaux éclairages. Il y a aussi un aspect très théâtral. On tire de plein de formes d'art, donc on passe vraiment de l'abstrait au concret, puis je pense que ce mélange de différentes formes d'art va vraiment créer une pièce qui vaut la peine d'être vue, même par les personnes qui ne consomme pas nécessairement de la danse régulièrement.
1: Je trouve qu'il y a quelque chose justement au niveau de l'interprétation peut-être du public. Quand on regarde, on fait plus de liens parce qu'on n'a pas des paroles, on n'a pas des dialogues. Donc, c'est nous qui devons faire un peu de trame narrative de l'histoire, comment on l'interprète un peu plus que si c'est par exemple du théâtre. Qu'est-ce que tu penses que ça apporte justement au public de prendre un moment pour regarder ce genre de spectacle-là où ils n'ont pas leur téléphone, peut-être qu'ils connaissent pas les codes du ballet, qui ont besoin d'interpréter? Qu'est-ce que tu penses que ça apporte au public?
0: Bien, c'est sûr qu'il y a quelque chose de très spécial dans les arts vivants, le fait de tous se rassembler dans la même salle et de regarder le même spectacle sans être séparés par les écrans. C'est quelque chose de très rassembleur. Mais aussi, la poésie du spectacle dont vous parliez, je pense qu'elle est vraiment très importante parce que c'est important de stimuler l'imagination, aller chercher la créativité des gens. Puis je pense que souvent, dans le contenu qu'on peut peut-être consommer sur les appareils électroniques ou dans les médias, c'est beaucoup d'opinions déjà faites, des propositions déjà complètes. Puis je pense que dans un spectacle où on passe du concret à l'abstrait, il y a vraiment cette porte-là, cette opportunité d'aller chercher quelque chose d'un peu plus créatif, quelque chose d'un peu plus personnel au public et de laisser la place pour que ça traverse, ça sorte et ça vive à l'intérieur des gens.
1: Ballet Jazz Montréal, ça a commencé bien sûr comme du ballet jazz, mais c'est devenu peu à peu du ballet contemporain. Qu'est-ce que le ballet contemporain, peut-être vous demandez-vous à la maison? C'est un style de danse qui fusionne la technique du ballet classique, mais qui emprunte de plus de liberté. Donc, on fait un peu avec l'expérimentation de l'expression corporelle. On brise finalement les codes plus stricts là, du ballet classique. Et Ballet Jazz Montréal, oui, ils sont à Montréal, mais bien sûr, ils se promènent un peu partout à travers le monde. Donc, en ce moment, ils sont en tournée au Québec, mais peu avant, ils étaient en Europe pour faire une tournée dans leur tournée mondiale. On en a parlé avec Alexandra Damien, la metteur en scène du spectacle, va nous parler un peu de cette tournée.
3: Ballet Jazz Montréal, qui existe depuis 54 ans, a été depuis 1972 une compagnie essentiellement de tournée qui a voyagé partout dans le monde. Et donc, de présenter des spectacles, de s'adapter à des théâtres différents, à des cultures différentes. On se retrouve dans une

0: dans une tournée au Québec, puis ça nous fait vraiment plaisir de prendre soin de nos racines, puis d'aller vers ce public québécois. Mais de s'adapter aux cultures, au théâtre, aux lieux, c'est en fait la beauté de l'échange, la beauté des arts vivants aussi, qui change selon la salle, selon l'endroit. Alors c'est des défis. Des fois, c'est un peu trop petit. Des fois, c'est les situations sont différentes. Ça demande beaucoup de savoir-faire de l'équipe technique, de l'équipe artistique. C'est très nourrissant et ça donne beaucoup de sens. Après, je pense que d'être dans un même théâtre, évidemment, c'est magnifique parce qu'on peut vraiment tisser des liens profonds avec ce public qui revient chaque année ou à chaque saison.
1: C'est un spectacle de 65 minutes. Donc, c'est pas une très longue durée. Si on pense à d'autres ballets, là, par exemple, qui peuvent durer presque 3 heures même, là, ça peut être une bonne façon de vous initier à l'univers des spectacles de danse si vous en avez jamais vu. Vous, Jonathan, vous me disiez que vous avez vu plusieurs ballets. Là.
2: J'en ai vu quelques-uns. J'ai vu la grande troupe cubaine Les Alonzo il y a longtemps au CNA. D'ailleurs, ici dans la région, et les classiques, là, comme Le Lac des Cygnes et Casse-Noisette, qui d'ailleurs, quand vous mentionnez la longueur du spectacle avec de jeunes enfants, là, la deuxième partie se prolonge
1: oui,
2: à certains moments.
1: C'est beaucoup de tableaux,
2: c'est dur.
1: Effectivement,
2: ben oui,
1: de Tchaïkovski.
2: D'avoir l'attention.
1: Un classique tout de même durant le temps des fêtes, une initiation aussi à la danse pour plusieurs jeunes. Mais je trouve que il y a quelques préjugés par rapport à la danse, peut-être au ballet. Il y en a qui peuvent dire aussi, ah, c'est endormant. Moi, au contraire, je me suis vraiment découvert pas une passion, mais un intérêt particulier pour les spectacles de ballet parce que je trouve que je suis super stimulée, finalement. Moi, c'est vraiment littéralement l'opposé parce que j'ai besoin d'interpréter tout ce qui se passe parce qu'on n'a pas de dialogue. Donc, par exemple, j'essaie de faire des liens avec les personnages, quel est le message derrière ces mouvements ou même au niveau des accessoires, qu'est-ce que ça veut dire, pourquoi ont-ils choisi ce décor, etc. Donc, les indices qui sont laissés finalement au public, là, je dirais ça comme ça. Donc, j'adore, j'en ai vu plusieurs. Je vous répète, il y a un spectacle en fait ce soir, donc c'est de la metteur en scène Alexandra Damiani. Il va y avoir la ballerine Milly Brink-Dubé qu'on a pu également entendre. La revue finale présentée à la salle Odyssée à 20h.
2: Merci, Françoise. La circulation, ça semble fluide partout, mais on me signale peut-être quelques ralentissements à l'entrée du pont McDonald-Cartier. Alors, si vous voyez ça, la bulle conversationnelle ou 613-288-6100. Il fait 16 degrés dans la région d'Ottawa et de Gatineau. On va passer aux informations avec Patricia. Il y a de nombreuses personnes qui ont profité du congé de l'Action de grâce aujourd'hui pour faire des activités automnales.
3: Donc, admirer les couleurs d'automne. Vous le savez, avant la fin de la saison, on a une région pour ça. Hein? Et le Centre des visiteurs du parc de la Gatineau à Chelsea a connu une très forte affluence tout au long de la longue fin de semaine. On en parle avec Noémie Laplante. Hey, Noémie, vous êtes allée sur place aujourd'hui. Les visiteurs ont répondu présents, malgré quand même un temps gris.
4: Oui, tout à fait. Donc, malgré la météo, les gens étaient vraiment au rendez-vous aujourd'hui pour profiter du coloris automnal. Ce matin, vers 11h, une trentaine de personnes attendaient déjà la navette à Ottawa pour se rendre au centre des visiteurs du parc de la Gatineau. Et dans le vieux Chelsea, la circulation était particulièrement dense. On a même vu des plaques d'immatriculation des États-Unis. Puis on a discuté justement avec quelques visiteurs sur place. Je vous propose de les écouter.
5: T'en es venu profiter de la cigale dans les derniers jours avant sa fermeture pour prendre une bonne crème glacée puis aussi du sentier là, ici qui est vraiment agréable à faire avec des enfants.
6: C'est plein de jaune, d'orange, de rouge. Le parc est vraiment magnifique à ce temps-ci de l'année.
7: Dans le fond, c'est la famille, rencontre avec les frères, sœurs, cousins, cousines qui se rencontrent.
4: La commission de la capitale nationale qui gère le parc de la Gatineau nous disait d'ailleurs qu'il s'agit de la fin de semaine la plus achalandée de toute l'année. Puis pour faire face à l'engouement, la CTN a dit avoir dû mobiliser plus de personnel pour gérer la circulation aux abords du parc, puis avoir aussi augmenté la capacité de ses navettes gratuites. On peut écouter Agar Bichara, qui est agent de projet en transport durable à la CTN.
8: Les chiffres sont pas encore compilés, mais ça serait plutôt des milliers de personnes qu'on a fait rentrer. Habituellement, c'était une capacité de navette, c'est autour de 48 personnes. 18 navettes qui font autour de 9 voyages chacun, donc ça fait pas mal une grande capacité.
3: Une grande capacité, ce qui veut dire qu'il y a beaucoup de gens qui se sont déplacés. Et ça, évidemment, on pense que c'est une bonne fin de semaine pour les commerçants.
4: Absolument, c'est l'une des périodes les plus achalandées et rentables de l'année pour les commerçants du secteur. Pourtant, il y avait une certaine inquiétude cet automne. On le rappelle, depuis le 1er septembre, se garer au centre des visiteurs coûte maintenant jusqu'à 16 $ par jour. Ça inquiétait plusieurs entreprises, comme le Square Old Chelsea, mais finalement, ça semble pas avoir refroidi leur clientèle. On peut écouter à ce sujet.

0: En fait, près de 1200 cas ont été signalés à travers le pays entre le 27 septembre et le 3 octobre. C'est selon l'Agence de santé publique du Canada. Elena Maillard s'est entretenue avec le docteur Paul Roumeliotis, qui est médecin hygiéniste du Bureau de santé de l'Est de l'Ontario.
1: La saison de la grippe est bien amorcée et les experts pensent qu'elle est arrivée plus tôt que d'habitude.
2: On dit que on est au pic de l'infection quand on est à peu près 5 à 6 % de taux de positivité. On est à 2 à 3. Donc, on peut dire que oui, la saison de la grippe a commencé déjà un peu plus tôt qu'en général.
1: La grippe a été confirmée chez 4,7 % des Canadiens testés entre le 27 septembre et le 3 octobre, selon les dernières données de l'Agence de santé publique du Canada. Pour cette même période entre 2022 et 2025, le taux de positivité ne dépassait pas 0,7 %.
2: N'oubliez pas qu'on a deux souches qui circulent, le A et le B. D'habitude, le A commence. Là, c'est ça qu'on voit actuellement, la souche A. Et à ce moment-là, normalement, on voit le pic pendant novembre, décembre, et ça commence à diminuer janvier, février.
1: De son côté, la santé publique de l'Ontario a déclaré près de 260 cas de grippe en date du 27 septembre. Et au Canada, environ 800 cas ont été recensés cette même semaine. Ici, Elena Meyer, Radio-Canada, Toronto.
0: La santé mentale, l'intimidation et l'éducation trônent au sommet des préoccupations des jeunes. C'est ce que révèle un sondage interne qui a été réalisé en juin dernier par le regroupement des maisons de jeunes du Québec. Les résultats montrent aussi que les ados veulent faire entendre leur voix auprès des nouveaux députés provinciaux. La chef d'équipe au sein de l'organisme Jeunesse Santé sans frontières, Vallée de l'Outaouais, Chantal Laviolette-Roy, n'est pas surprise par ce constat.
3: Ça date pas d'hier non plus, là. On se le cache pas. Oui, nos ados, ils sont pas en âge de voter. Par contre, ce sont nos adultes de demain. Donc, les décisions que les élus prennent, que les adultes prennent, mais ça les concerne aussi. Puis, ils aimeraient ça. C'est peut-être pas voter, mais au moins être capable de donner leur opinion, de développer un lien de confiance avec les élus puis certains adultes, comprendre ce qui se passe dans leur société aussi. Puis, c'est des ados qui sont impliqués dans le milieu, donc sont prêts au changement, sont prêts à s'impliquer pour faire une différence.
0: D'ailleurs, c'est le début de la 29e semaine des Maisons des jeunes cette semaine.
4: Merci beaucoup, Patricia.
0: Je vous en prie.
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4: Le hockey, c'est une part importante de la culture québécoise et canadienne depuis longtemps. Il y a même des lois qui ont été adoptées, on le sait, au pays, et plus récemment au Québec, pour officialiser son statut de sport national. L'auteur Benoît Melançon retrace l'importance de ce sport dans nos sociétés avec son nouveau livre, Le hockey en nous, sport et culture au Québec, qui vient de paraître aux éditions Les Presses de l'Université de Montréal. Il est avec nous pour en discuter. Bonjour, Monsieur Melançon.
6: Bonjour, Monsieur Jobin.
4: Le sport et la culture se chevauchent, on pourrait dire se complètent parfois. D'abord, dites-nous, là, pourquoi à plus d'une occasion, au fédéral comme au provincial, on a ressenti le besoin d'adopter des lois pour un peu définir notre identité liée avec le hockey, là?
6: Alors là, il y a deux raisons différentes. La loi du gouvernement fédéral, qui date de 1994, c'est strictement une loi patrimoniale. On a dit qu'il y a deux sports nationaux au Canada, la crosse et le sport national d'été, et le hockey et le sport national d'hiver. Ce qui se passe au Québec en 2025, c'est un peu différent, parce que là, il y a une loi votée par le Parlement du Québec, pour laquelle les justificatifs sont assez peu clairs, parce qu'en fait, j'ai essayé de faire la démonstration au début de mon livre, tous les arguments avancés par le gouvernement du Québec pour faire du hockey le sport national du Québec, ben, tous ces arguments-là pourraient marcher pour l'Ontario, la Colombie-Britannique, la Nouvelle-Écosse, etc. Alors, pourquoi est-ce qu'on a décidé quand même de faire une loi s'il n'y a rien d'aussi spécifique? C'est essentiellement un projet politique. Le gouvernement de la Coalition Avenir Québec, à l'époque, voulait promouvoir la fierté nationale, il le disait très clairement, hein. Ben, cette loi-là, c'est un élément de la promotion de cette fierté nationale, mais j'y insiste, hein, ce qui est dit là n'a rien de particulièrement spécifique à la culture québécoise.
4: Un projet poussé par le ministre local de l'époque, Mathieu Lacombe. Monsieur Melançon, dites-moi, on ira dans le détail dans un instant, mais d'abord, est-ce que c'est aussi vrai aujourd'hui que le hockey, la culture s'entremêle si facilement, ou c'était davantage vrai avant, selon vous?
6: C'est aussi vrai aujourd'hui que ça l'était. Ça a changé un peu de nature. Parce qu'auparavant, quand on parle de sport, on parle toujours nécessairement de culture médiatique. Alors, auparavant,

0: Avant, le sport, ça a été d'abord les journaux, ensuite ça a été la radio, puis la télévision. Et là maintenant, on est dans l'univers numérique. Et en fait, il y a une démultiplication des manifestations culturelles. Avant, il fallait aller les chercher. C'est un petit peu plus difficile maintenant. Elles sont absolument partout, ces manifestations-là. Je lisais Le Devoir en fin de semaine. On présente un album d'une chanteuse qui s'appelle Marie Claudel. L'album s'appelle Forum. Il y a une chanson sur le forum. Et dans la chanson sur le forum, on parle des fantômes du forum. Donc, ça
1: Évidemment.
0: marche encore parfaitement aujourd'hui, sans aucun doute.
1: Vous avez écrit un ouvrage complet sur Maurice Richard, mais malgré tout, vous aviez encore tellement à dire dans une bonne partie de votre nouveau livre. Pourquoi Maurice Richard, lui, est si intrinsèquement lié à la culture?
0: Alors, première raison, il est là depuis le plus longtemps. C'est le joueur dont on parle depuis longtemps, le plus longtemps. Il est là depuis 1942 et il est continuellement là. Si vous avez suivi les élections québécoises la semaine dernière, la nouvelle députée de la circonscription de Maurice Richard a fait tout un numéro
1: Oui.
0: sur le fait qu'elle s'intéressait au hockey et elle était au Centre Bell en fin de semaine avec le chandail numéro 9 de Maurice Richard. Donc, voyez, vous avez quelque chose là dans la longue durée. Il y a aussi une question statistique. Il n'y a aucun joueur sur lequel on a autant créé. Il n'y a aucun joueur qui a autant de chansons, de films, de pièces de théâtre, de romans, de poèmes. Il est tout seul dans une catégorie à part. J'ajoutais une troisième chose. Maurice Richard incarne, dès les années 1955, des années 1950, il incarne quelque chose de spécial et ça se manifeste un soir en particulier, qui est le 17 mars 1955. Il y a eu une émeute à Montréal à cause de la suspension de Maurice Richard. On en a fait toute une lecture à partir de là, alors mythologique, sociopolitique, sociohistorique. Alors des joueurs très importants comme Jean Béliveau ou Guy Lafleur n'ont pas eu ça. Ils n'ont pas eu un moment comme ça de cristallisation. L'image de Maurice Richard, elle s'impose très, très fort en mars 1955. Dès l'année suivante, dès 1956, il y a un roman, Les Inutiles de Jean Cloutier, qui dit Maurice Richard est un mythe. Et le roman se déroule pendant l'émeute. Donc, vous voyez, il y a un élément, le catalyseur, qui n'est pas associé à d'autres figures. Donc, pour toutes ces raisons, oui, je suis encore pris à parler de Maurice Richard parce qu'on n'arrête pas de produire des œuvres sur Maurice Richard.
1: Vous parlez de 55, M. Melançon, mais en même temps, on voit dans votre ouvrage que le côté sacré, entre guillemets, du Rocket, c'est après sa mort en 2000 qu'on l'a davantage établi. Comment il est devenu un personnage, en quelque sorte, divin, là, un demi-dieu, comme on aime le dire?
0: Alors, la radio joue un rôle tout à fait étonnant dans ce contexte-là. Pendant longtemps, Maurice Richard, les gens ne l'ont pas vu jouer. Ils ont lu des comptes rendus de ses matchs. Ils ont entendu ce qu'il faisait à la radio, mais c'est dans cette 10e année de carrière que la télévision arrive, qu'on ne présente même pas les matchs au complet. Donc, il y a eu une invention à la fois journalistique et radiophonique de Maurice Richard. Le texte le plus étonnant là-dessus, c'est un texte de Roch Carrier. Roch Carrier décrit la blessure que subit Maurice Richard le 8 avril 1952. Il est assommé sur la glace. Roch Carrier dit « Il est comme le Christ en croix ». Donc, on est bel et bien dans
1: C'est
0: un
1: fort.
0: Lieu religieux, mais il n'y a aucune image. Roch Carrier, il a inventé ça à partir de ce qu'il a entendu à la radio. Donc, vous voyez bien comment on est dans une construction imaginaire. Alors, il y a comme ça des figures, des moments où on associe Maurice Richard à des figures religieuses. Ce qui est assez frappant, c'est qu'en fait, pendant très, très, très longtemps, les gens n'ont pas parlé, ou à peu près pas parlé, de la religion chez Maurice Richard. Parce que ça allait de soi. Francophone, né au Québec, jouant au Québec, évidemment, il était catholique. Donc, les gens ne se posaient pas de questions. Et c'est à force de mythifier le personnage qu'on a fait entrer cette dimension christique, divine, qui s'est très, très fort manifestée, notamment au moment de la mort de Maurice Richard en l'an 2000.
1: Quittons Maurice Richard un petit peu, là. Vous avez une bonne partie où vous parlez du fait qu'ils étaient trois dans le fond. Il y a eu Jean Béliveau par la suite. Comment lui, il a marqué la culture québécoise de son côté? J'imagine avec sa taille qui était assez extraordinaire pour l'époque. Maintenant, des joueurs de 6 pieds 3, 6 pieds 4, il y en a de nombreux, mais à l'époque, c'était quelque chose de particulier.
0: Alors, il était étonnant par sa taille et par son poids. Donc ça, déjà, c'est quelque chose qui le distinguait des autres. Il était aussi différent des autres par son indépendance. Et ça, c'est une caractéristique

0: qui le distingue très très fort de Maurice Richard. Jean Béliveau, il est courtisé par Montréal pendant des années. Il refuse de venir à Montréal parce que le contrat qu'on lui offre, dit-il, est trop contraignant. On va l'obliger à faire des choses qu'il veut pas faire. Il va être pris pour jouer avec la même équipe toute sa vie. Il n'y aura aucune marge de manœuvre. Et donc, il dit non, moi, je vais pas signer ce contrat-là. Quand il va écrire ses mémoires plusieurs années plus tard, quand il va raconter ses souvenirs, il se compare à un personnage qu'on n'aime pas beaucoup généralement dans la ville de Québec, qui est Éric Lindros. Il dit, Éric Lindros a fait ce que moi j'ai fait, dit Béliveau, à mon époque. J'ai marqué mon territoire. J'ai dit, je vais être, c'est moi qui vais décider à quelles conditions je serai effectivement amené à jouer à Montréal. Donc ça, c'est vraiment une très, très forte différence. Alors, il y a aussi ce côté très, très posé hein, qu'on avait chez Béliveau, cette personne qui parlait lentement, avec une voix grave. Il n'avait pas le tempérament aussi bouillant que pouvait l'avoir, par exemple, Maurice Richard.
1: Oui, et en même temps, vous parlez du fait justement qu'il a une certaine stature. Je le voyais, moi, à quelques occasions, très avenant avec les partisans, mais peut-être plus éloigné du grand public que Maurice Richard et Guy Lafleur, qui eux étaient littéralement, on le disait souvent, des gars du peuple.
0: Ah oui, tout à fait. Béliveau, lui, marquait cette distance-là par sa taille, par son débit, par sa voix et par un genre de prestance. Hein. Qu'est-ce qu'on dit dans les textes de création qui parlent de Jean Béliveau? On dit que c'est un gentleman. C'était l'incarnation par excellence du gentleman. Lui, on a pensé à le nommer gouverneur général du Canada. Pour Maurice Richard, ça n'aurait pas été une bonne idée, puis pour Guy Lafleur non plus. Mais vous voyez, il y avait la stature comme ça qui fait que les gens avaient par rapport à lui, une forme d'admiration, mais aussi une forme de retenue. Les gens appellent Maurice Richard Maurice, ils appelaient Guy Lafleur Tigui. Jean, c'était pas bon, ça. C'était plutôt Monsieur Béliveau. Vous voyez, dans la création, oui. dans l'imaginaire autour de Béliveau, il y a cette image-là d'une certaine distance qu'il n'y a pas avec les deux autres, comme vous le disiez, Richard et Lafleur.
1: Monsieur Melançon, vous classez évidemment Maurice Richard comme numéro un dans le cœur des Québécois. Mais j'imagine là que comme vous êtes sur l'antenne de Radio-Canada, Ottawa-Gatineau, on peut faire une petite exception pour l'Outaouais et la petite nation. Là. J'imagine que le numéro un bouge beaucoup ici. Là.
0: Alors moi, je ferai mon classement autrement, si vous voulez. Moi, j'ai jamais vu jouer Maurice Richard. J'ai vu un peu jouer Jean Béliveau. J'ai grandi avec Guy Lafleur. Donc, pour moi, Guy Lafleur, c'est le joueur par excellence. Parce que, et ça, c'est une chose très, très importante dans la création autour du hockey, c'est le joueur de mon enfance et de mon adolescence. Mm-hmm. C'est ces joueurs-là qui marquent les créateurs très, très fort. Hein. Quand on est comme ça soumis à un battage médiatique tel que celui autour de Guy Lafleur, par exemple, pendant son enfance et son adolescence, il est sûr que Guy Lafleur va tenir une place à part dans nos cœurs. Alors, géographiquement ou pas, là, peu importe. Si vous me demandez, moi, quel joueur compte le plus pour moi, c'est spontanément Guy Lafleur. Mais dans la culture québécoise, il reste qu'il n'a pas la même importance que le numéro 9 des Canadiens de Montréal.
1: Comme on a du temps aujourd'hui, allons à des sujets plus actuels. Vous soulignez un énorme paradoxe chez les partisans francophones du CH. On veut que les joueurs maîtrisent la langue locale, le français évidemment, mais on semble jubiler là, dès qu'un joueur anglophone dit un simple bonjour, merci. Est-ce que les partisans sont un peu trop faciles à contenter dans cette sphère-là de leurs demandes?
0: Ce qu'il faut comprendre, c'est que le rapport au nationalisme et au hockey a complètement changé. Pendant des années, les joueurs francophones jouaient majoritairement à Montréal et ils passaient majoritairement leur carrière à Montréal. C'est-à-dire qu'ils n'allaient pas jouer ailleurs. Maurice Richard a joué toute sa carrière à Montréal. Jean Béliveau, toute sa carrière à Montréal. Guy Lafleur, une large partie de sa carrière à Montréal aussi, mais pas toute sa carrière. Donc déjà, ça a changé. Là. Alors, il y avait un rapport d'identification très, très fort. Hein. Vous aviez des partisans francophones. Il y avait aussi des anglophones, bien sûr, mais vous aviez des partisans francophones qui pouvaient s'identifier à des joueurs francophones qui gagnaient. Au fil des ans, les victoires, notamment pour la Coupe Stanley, sont devenues de plus en plus rares et les frontières du hockey ont explosé. Ce qui fait qu'il y a de moins en moins de joueurs francophones à Montréal, puis ils ne passent pas toute leur carrière à Montréal. Donc on est dans un univers de référence complètement différent. La proximité que pouvaient avoir les partisans avec Richard, Béliveau, Lafleur, elle n'existe plus aujourd'hui. Alors la meilleure incarnation, c'est effectivement la question de la langue. Alors, auparavant, ça allait de soi. Les joueurs francophones jouaient à Montréal, puis jouaient longtemps à Montréal. Ils parlaient français, donc le public s'identifie à eux. Aujourd'hui, on est très, très peu exigeant envers

0: ces joueurs-là. Cela dit, manifestement, l'équipe de marketing des Canadiens a décidé d'essayer un peu de renverser la vapeur au cours des années toutes récentes. On se souvient là, d'une pseudo-entrevue de Nick Suzuki en français. On voit aussi maintenant beaucoup les jeunes joueurs de l'équipe dans des publicités où ils parlent français. Donc, il y a peut-être une petite transformation qui est en train de se faire, mais l'idée selon laquelle les Canadiens, c'est l'équipe nationale des francophones, cette idée-là aujourd'hui n'a plus cours. On est passé à autre chose, à une autre façon de concevoir le rapport entre le public et son équipe.
1: Ben, dans la même veine, ma prochaine question est peut-être plus aux partisans, vous, que pour l'auteur, mais pourquoi moi, je couvre du soccer, on avait Gary Carter au baseball à l'époque. Dans le soccer, c'est tellement international, beaucoup de joueurs de partout au monde parlent français quand ils arrivent ici ou l'apprennent. Pourquoi on a autant de misère à convaincre ces joueurs-là du tricolore en 2026 de faire des efforts pour parler français un peu?
0: C'est un mystère et c'est aussi un paradoxe parce qu'il est évident que si les joueurs se mettaient à parler français, le rapport avec le public serait de plus en plus fort. On le voit bien, hein? Ils disent merci, merci beaucoup et subitement tous les partisans sont ravis. Donc, un joueur qui voudrait se donner la peine de le faire, d'apprendre le français, serait évidemment chéri des spectateurs, il n'y a aucun doute. Mais, dans la mesure où ces joueurs-là, pour la plupart en fait, ne sont pas à Montréal et sont à Montréal de passage, si on ne leur explique pas que c'est essentiel de le faire, ils ne vont pas le faire. Par ailleurs, on a un peu tendance à idéaliser le passé. Hein. On dit, ah oui, dans les années 70, les joueurs parlaient français. Ben, il y en avait trois qui parlaient français, ou à peu près, là. Et c'est toujours les mêmes. Hein. C'est Ken Dryden, c'est Bob Gainey, c'est Larry Robinson. Mm-hmm. Donc, ça fait longtemps que ça dure, ça. Ça fait longtemps qu'on est dans cette situation-là. Les joueurs devraient comprendre que c'est à leur avantage. L'organisation devrait leur faire comprendre que c'est à leur avantage. Manifestement, ils n'ont pas l'air de saisir que c'est à leur avantage. Et arrive un moment où c'est une question de choix personnel, de volonté. Les joueurs de soccer, effectivement, eux, ils arrivent quelque part et ils disent « je dois m'intégrer le plus rapidement possible à ma nouvelle société, ça va passer par la langue ben, ». Les joueurs de hockey ne font pas ça. Et je vois pas ça changer à court terme non plus.
1: Benoît Melançon, vous abordez, vous l'avez fait dans notre entrevue, mais aussi dans le livre, le thème de l'équipe nationale, la valeur patrimoniale du Canadien de Montréal. Est-ce que c'est en grande partie pourquoi, dans un marché comme le nôtre ici, les Sénateurs d'Ottawa peinent à s'établir dans le marché francophone, même sur leur propre territoire? Là, on a vu encore des choses pendant les séries, là, des conflits avec le public. Là.
0: Je dis par boutade, mais c'est seulement en partie une boutade, que pendant longtemps, la meilleure équipe qui a joué au Centre Bell, c'était l'équipe de marketing des Canadiens. Ils sont vraiment très, très forts dans leur volonté de faire des Canadiens de Montréal un patrimoine. On l'a vu très, très précisément autour du centenaire de l'équipe. Alors, ce centenaire de l'équipe, il a duré au moins 3 ans, ce qui est un peu bizarre pour un centenaire, là, mais ils ont fait beaucoup, beaucoup de millage avec ce centenaire-là. Et donc, ils sont très, très forts pour vendre l'idée que cette équipe-là, c'est l'équipe des francophones de toute éternité. Je plaisante, mais vous voyez un peu ce que je veux dire. Oui. Les campagnes publicitaires de l'année du centenaire, c'était essentiellement ça. C'était de montrer comment, par exemple, les joueurs allaient être photographiés devant des immeubles patrimoniaux du Québec. Il y a un immeuble patrimonial, puis il y a un joueur patrimonial. Donc, l'équipe, c'est du patrimoine, c'est de la tradition. C'est un legs qu'on se passe de génération en génération. Alors, ça prend des années faire ça. Je pense pas que les Sénateurs aient eu une équipe de marketing aussi efficace que celle des Canadiens. En plus, cette équipe-là de marketing, elle doit convaincre, elle doit séduire deux publics sur le plan linguistique. Donc, c'est évidemment plus difficile, mais je pense que les Canadiens, sur ce plan-là, là, sur le plan de la patrimonialisation, ils ont été et restent vraiment très, très excellents pour vendre leurs propres produits.
1: Vous parlez des bandes dessinées dans votre livre, le lien entre les bandes dessinées et le hockey. Il y en a pour les adultes, évidemment, mais il y a beaucoup d'œuvres récentes qui s'adressent aux enfants, comme la série Raconte-moi. Parlez-nous de ça un peu.
0: Alors, j'aborde assez peu la question de la littérature pour la jeunesse dans mon livre. Là, j'aborde le texte le plus connu de la littérature pour la jeunesse, qui est le conte de Roch Carrier, hein, qu'on appelle maintenant le chandail de hockey. En fait, parce qu'il y a trop d'œuvres pour la jeunesse pour réussir à faire une vraie analyse.

0: Il a quelques pages. Mais ce qui est très frappant, effectivement, c'est ce nombre-là. Alors, c'est soit des livres comme la série Raconte-moi, c'est des livres destinés à un public jeune, avec des choix quand même assez étonnants, là. Il y a la biographie de Juraj Slafkovski, qui a 22 ans. Donc, faire cette biographie, c'est peut-être un peu prématuré. Mais si l'éditeur fait ça, puis il en fait plein d'autres dans la même série, c'est manifestement qu'il y a là un marché pour ça. Ce marché, c'est la littérature pour la jeunesse, c'est la bande dessinée, c'est toutes sortes de formes comme ça. Je disais que les Canadiens sont très, très forts pour soigner leur patrimoine. Ben, les éditeurs contribuent aussi, à leur façon, à cette présence-là du patrimoine en faisant des joueurs des Canadiens, des héros dont on peut effectivement raconter la vie, même s'ils sont très, très jeunes. Ajoutons à ça une autre chose, hein. Pendant des années, les Canadiens de Montréal vendaient, ce qui est quand même assez fort, ils vendaient du matériel pédagogique aux écoles de Montréal pour apprendre à parler anglais, par exemple. Et donc, moi, je me souviens, un de mes fils est rentré un jour avec un devoir d'anglais qui racontait la vie de Maurice Richard. Et ça, c'est les Canadiens qui faisaient ça. Donc, les Canadiens ont soigné depuis longtemps, les éditeurs soignent depuis longtemps, le public jeune. Et ça, c'est bon. Hein? Plus vous formez votre public jeune, plus ils vont vous suivre longtemps,
1: les payeurs meilleur de demain.
0: Votre valeur va se manifester.
1: Mm-hmm. Ben, je rappelle le titre de votre livre, Benoît Melançon, Le hockey en nous, sport et culture au Québec. C'est publié aux éditions Presse de l'Université de Montréal. Vous êtes professeur émérite de l'Université de Montréal, justement. Merci beaucoup. C'était fascinant. On va continuer de suivre les liens culturels et sportifs entre ces deux mondes.
0: Merci beaucoup de l'invitation.
1: Au revoir.
0: Au revoir.

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1: 15h55, on passe du hockey au championnat canadien de soccer amateur, Kim, qui avait lieu dans les derniers jours à Ottawa. Là, c'est conclu aujourd'hui.
2: Ouais, c'était une belle finale en ce lundi de l'Action de grâce. On remettait chez les femmes le trophée Jubilee et chez les hommes le trophée Challenge. Il y a 8 équipes dans le penchant féminin qui s'affrontaient, 9 chez les hommes. Et ce sont vraiment les meilleurs clubs non professionnels au Canada. On parle ici de joueurs quand même qui ont joué plusieurs au niveau universitaire, si ce n'est pas professionnel, même. Il y a les Celtics de Gloucester, une équipe d'Ottawa qui affronta une formation de Vancouver dans la finale masculine cet avant-midi. Les Vancouverois ont reçu un carton rouge en première demi. Ça n'aide pas beaucoup, ça, dans une finale. Et donc, Gloucester en a profité pour marquer 3 fois avant la demi. Ils ont accordé un petit but par la suite, mais ça ne les a pas inquiétés. Une victoire, donc, de 3-1 qui leur permet de mettre la main sur un 4e titre national pour cette équipe. On peut écouter à ce sujet Raphaël Garcia. Il est un des joueurs des Celtics.
3: Bizarrement, c'était un petit peu trop facile, tu pourrais dire, à cause du carton rouge et du fait qu'ils ont joué hier. Donc, on savait qu'ils étaient un petit peu plus fatigués que nous. Mais le fait qu'on a pu plier le match après la première mi-temps, on est très satisfait de notre victoire. Et certainement, à la fin de la journée, les finales, ça se joue pas, ça se gagne. C'est un peu un jeu mental, un peu, où est-ce que tu dois te convaincre qu'il y a une possibilité, où est-ce que l'équipe pourrait revenir. Et c'est eux qui ont mis le 3-1. Et c'est là que, tu vois, certains joueurs ou même notre coaching staff a commencé à stresser un petit peu plus que d'habitude. Donc, oui, c'est certainement un combat mental, je dirais, où est-ce que tu dois un petit peu te convaincre que même si c'est 3-0 et que l'autre équipe a un carton rouge, qu'il y a quand même la possibilité que l'équipe revienne. Mais on a quand même bien réagi après leur but. Et on est juste content d'être champion à la fin de la journée. On est l'équipe locale ici, donc c'est vraiment un honneur de pouvoir le faire ici à Ottawa.
2: Et chez les femmes, ce sont deux clubs de la Colombie-Britannique et de la Saskatchewan qui s'affrontaient en finale. Ça s'est terminé il y a quelques minutes. C'est une victoire de 2-1 de Coquitlam.
1: De la Colombie-Britannique, donc, et on passe du soccer au hockey parce que les Olympiques de Gatineau profitent aussi de la journée de congé pour tenir un match en ce moment.
2: Ben oui, un match contre les Saguenayens de Chicoutimi qui sont les visiteurs au centre Slush Puppy. Pour le moment, les équipes s'échangent les buts, donc c'est 2-2 après 2 périodes. Et pour les Olympiques, c'est Zachary Horvat-Edouard qui a ouvert la marque en première période. Louis-Étienne Allé qui a marqué son 3e de la saison. C'est un 10e match quand même depuis le début de la campagne pour les Olympiques qui connaissent somme toute un bon début.
1: C'est pas comme les dernières années,
2: non,
1: en tout cas.
2: C'est ça. On nous avait habitués à des moments un peu plus pénibles que ça en début de saison. Donc, bonne nouvelle pour les Olympiques qui ont quand même amassé 12 points sur une possibilité de 18 jusqu'à maintenant. Parlant de bon début de saison, les Sénateurs d'Ottawa, eux, sont sur la route ce soir au New Jersey pour affronter les Devils. Et les Sénateurs qui sont à la recherche d'une 5e victoire à leurs 6 premiers matchs. Tim Stützle, lui, qui mène la charge pour les Sénateurs avec 8 points depuis le début de la saison. 4 buts, 4 mentions d'assistance. Et là, c'est niché comme statistique, mais vous allez voir pourquoi je vous en parle.
1: On vous écoute.
2: L'Allemand de 24 ans pourrait devenir le 7e joueur de l'histoire de l'équipe à atteindre les 10 points à ses 6 premiers matchs. Et je vous en parle parce que les autres noms, ben, vous les connaîtrez peut-être, le Marianne Ossa, Alexandre Degg, Daniel Alfredson, Jason Spezza. Des joueurs qui ont à peine marqué l'histoire des Sénateurs.
1: Ben oui. Et une autre qui continue de marquer l'histoire, c'est l'Ottavienne, Gabriela Dabrowski, qui a remporté juste un 25e titre en double.
2: C'est ça. Dabrowski et sa partenaire brésilienne, Luisa Stefani, qui ont remporté hier le titre en double à l'Open de Chine à Pékin. Et c'était assez rapide pour elle. 59 minutes seulement pour gagner 6-1, 6-2. Et donc, c'est le 25e titre en carrière de Dabrowski sur le circuit de la WTA. C'est un 5e cette saison. Elle en compte désormais 7 dans les catégories WTA 1000, donc les meilleurs tournois avant les majeurs, avant les tournois du Grand Chelem. Et Dabrowski et Stéphanie ont décroché leur 7e titre ensemble, quelques mois seulement après avoir atteint la finale de Wimbledon. Donc, la Canadienne qui a même atteint le 2e rang mondial en double en juillet cette année, le meilleur classement de sa carrière. Donc, à 34 ans, disons que ça va plutôt bien. Elle semble que d'être au début ou en tout cas au sommet de sa carrière.
1: Ben oui.
2: On n'est pas en déclin du tout.
1: Et malgré des traitements contre le cancer l'an dernier, et évidemment, vous dites 34 ans, mais Daniel Nestor en double est allé dépasser 40 ans. Donc, peut-être qu'elle pourra gagner un autre 25 titres. Merci beaucoup, Kim. On se reparle dans moins d'une heure. Il est 16 heures. On va vous parler dans la prochaine heure, évidemment, de cette grande perte dans le monde médiatique, dans le monde de la télévision et de la radio. Jean-Luc Mongrain, qui est mort dans les dernières heures. Il y aura de nombreuses réactions. Mais on va aussi parler avec une nutritionniste, parce qu'il y a une étude qui vient d'être complétée, qui semble démontrer qu'une courte liste d'aliments là, dans un produit ne garantit pas une meilleure qualité nutritive. Et c'est un peu au contraire ou à l'opposé de ce qu'on pourrait croire, de ce qu'on nous a appris, hein, évidemment, dans les dernières années. Et on ira faire un tour aux États-Unis avec Raphaël Jacob pour parler de cette petite coalition de républicains et démocrates qui lui demande de ne pas tenir sa parole sur une entente conclue récemment avec nul autre que le président russe Vladimir Poutine. Patricia, aux actualités et à les réactions, évidemment, qui se multiplie à cette perte du journaliste et animateur Jean-Luc Mongrain.
4: La figure marquante de l'univers des médias qui s'est éteinte à l'âge de 75 ans, c'est à la suite de complications liées à un cancer. Il avait commencé sa carrière à la radio à Sherbrooke au milieu des années 70, avant de faire le saut à la télévision d'abord à TVA, puis à TQS. Il a fait sa marque avec son style coloré, son franc-parler, ses envolées qui sont devenues virales. Des collègues se souviennent de quelqu'un qui aimait raconter les nouvelles et qui s'est vraiment épanoui. Oui, avec le direct. On écoute là-dessus l'ancien chef d'antenne à TVA, Pierre Bruneau.
5: C'est comme ça qu'il a pris la scène, je pense. Quand il est arrivé à Montréal après la crise autochtone, ça, et que là, on commençait à avoir des camions satellites, des camions micro-ondes, on était sur les lieux d'événements. Et dès qu'il y avait un événement, ben Jean-Luc prenait l'antenne aussi, puisqu'il était là le midi. Lui, son émission était de midi à 1h ou 1h30, je ne me souviens pas trop. Les gens ont apprécié cette façon qu'il avait de communiquer.
4: Au total, la carrière de Jean-Luc Mongrain dans les médias s'est étendue sur plus de 50 ans. Parlons politique maintenant dans l'Ouest canadien, en Alberta. Le vote par anticipation pour le référendum commence demain. Les Albertains, donc, devront se prononcer s'ils souhaitent rester au sein du Canada ou amorcer le processus menant à un second référendum contraignant sur la séparation. Et dans une vidéo, le premier ministre canadien Mark Carney a plaidé en faveur de l'unité canadienne en mettant en lumière les investissements fédéraux dans la province. La première ministre de l'Alberta, Danielle Smith, a pour sa part déclaré que si le non l'emportait, la question de l'indépendance serait close pendant son mandat. Les Albertains devront aussi se prononcer sur des questions portant sur l'immigration ou des réformes constitutionnelles. Ailleurs dans le monde, l'ouragan Simon, qui se trouve au large de la côte pacifique du Mexique, qui a déjà fait un mort, provoque des inondations et force des habitants à évacuer. Même s'il a perdu en intensité, il devrait déverser de fortes pluies sur le littoral au cours des prochains jours. Précision, Hugo Métro.
6: De l'eau jusque dans les maisons. Dans les secteurs déjà touchés par les pluies de l'ouragan Simon, cette résidente découvre les dégâts. Tout est inondé, explique-t-elle. Même ses effets personnels n'ont pas été épargnés. Et la menace est loin d'être passée. Simon longe la côte pacifique du Mexique avec des vents qui dépassent encore par endroits les 185 km à l'heure. L'ouragan est maintenant de catégorie 3, mais il se déplace lentement, ce qui prolonge les fortes pluies sur la région. Des inondations et des glissements de terrain potentiellement mortels sont redoutés. Des évacuations préventives sont déjà en cours. La présidente mexicaine Claudia Sheinbaum demande aux habitants de plusieurs États de rester à l'abri et d'éviter les déplacements. Et parmi les secteurs menacés, il y a Puerto Vallarta, cette destination particulièrement populaire auprès des Canadiens. Des résidents ont placardé leurs fenêtres et plusieurs commerces ont fermé leurs portes en prévision du passage de Simon. Le cyclone devrait toucher terre dans le centre-ouest du Mexique en milieu de semaine. Simon évolue dans des eaux du Pacifique réchauffées cette année par El Niño, ce phénomène qui favorise des cyclones plus puissants. Ici Hugo Métro, Radio-Canada, Montréal.
4: Le porte-parole du Kremlin refuse de confirmer la trêve avec l'Ukraine au sujet des attaques sur les infrastructures énergétiques annoncées par Donald Trump hier. Il affirme que Moscou ne veut pas d'un cessez-le-feu, mais d'une paix durable. L'annonce surprise du président américain a été accueillie, oui, avec scepticisme par plusieurs dirigeants européens qui doutent que Moscou respecte cette présumée trêve. Voici ce qu'en pense le président français Emmanuel Macron.
7: On a aujourd'hui, je crois, aucune raison factuelle de changer notre position. La Russie continue de bombarder à la fois les civils et les infrastructures en Ukraine. Et donc, oui, pour chercher un cessez-le-feu sur l'énergie, et je dirais aussi sur la mer Noire, et reprendre des discussions de paix, non pour céder face au fond à la menace russe.
4: Le président américain a aussi levé une partie des sanctions contre Moscou pour pouvoir importer du diesel russe et faire baisser les prix à la pompe, une décision critiquée jusque dans son propre camp. Chez nous maintenant, même si la saison de la grippe est plus précoce cette année, la campagne de vaccination, notamment au Québec, n'a pas été devancée. Elle va débuter, comme prévu, le 20 octobre prochain. Selon la chercheuse, au Centre de recherche du CHUM, Nathalie Granvaux, si l'on ne choisit pas de vacciner plus tôt, c'est notamment parce que la protection contre la grippe, qui diminue progressivement avec le temps, doit durer jusqu'au printemps pour éviter une contamination plus tard dans la saison.
8: La date, elle est aussi faite de manière à couvrir toute la saison de la grippe, pour couvrir à peu près 6 mois, puisqu'on a la grippe de type B, et ça peut nous amener jusque fin mai, début juin, comme on l'a vu certaines années.
4: Le vaccin donc contre la grippe est généralement efficace 2 semaines après avoir été administré, et ce pour une durée d'au moins 6 mois.
1: Et on s'intéresse aux collisions entre des navires et des cétacés dans certains cours d'eau, Patricia.
4: Des cours d'eau au Canada, là, plus de 60 collisions entre donc navires et cétacés ont été recensées depuis 1992. On parle ici du parc marin du Saguenay-Saint-Laurent. C'est selon des données compilées par Parc Canada. Des spécialistes estiment toutefois que le phénomène est encore largement sous-estimé et que le nombre de collision est sans doute beaucoup plus élevée. Précision, Larana Genet.
9: Une grande part des collisions maritimes ne sont pas déclarées. C'est ce que croit Robert Michaud, le président et directeur scientifique du groupe de recherche et d'éducation sur les mammifères marins à Tadoussac, le GREM. Pourtant, il indique qu'il existe un règlement qui oblige, en théorie, les marins à les déclarer.
10: Probablement plusieurs collisions permettent même pas au capitaine de réaliser qu'il y a des collisions. Imaginez un grand navire marchand qui frappe un petit rorqual, il y aura même pas un soubresaut sur la barre.
9: Le GREM en constate les impacts. 80% des baleines noires et 50% des rorquals communs ou rorquals à bosse connus présentaient des blessures causées par l'activité humaine. Il existe une solution efficace pour contrer le problème, selon Robert Michaud, ce serait de réduire la vitesse des navires.
10: Les conséquences d'une collision qui survient à plus faible vitesse vont être moindres. Puis il y a peut-être moins de risques de collision lorsque les navires voyagent plus lentement.
9: Il propose l'implémentation d'une mesure dynamique où les populations de cétacés seraient suivies en temps réel. Les navires à proximité seraient alors avisés de réduire leur vitesse. Cette solution pourrait permettre une meilleure cohabitation, selon le directeur scientifique du GREM, aussi dans le cas où le trafic maritime entre le Canada et l'Europe augmenterait. Ici Laurent Agenet, Radio-Canada, Baie-Comeau.
1: Merci Patricia.
4: Je vous en prie.
1: Marie-Ève, je me suis fait chicaner par mes filles ce matin parce que je leur ai dit « mettez votre veste » et en sortant dehors, elles ont dit « papa, il fait chaud ».
4: Il fait chaud, hein? Oui, c'est vrai. Alors, que c'est très doux. Hein?
1: Doux, mais gris, parce que la pluie a même commencé là, à certains endroits.
4: Oui, à certains endroits, on a des bandes de veste en circulation et ça peut même tomber sous forme de bruine aussi par endroits. Et je vous dirais que cette pluie devrait s'intensifier au cours des prochaines heures, surtout au cours de la nuit et demain en matinée. Et pluie qui devrait s'étirer là, de façon intermittente jusque demain en soirée. Donc, ce sont les restes de la...

0: tempête tropicale Rachel qu'on va recevoir. Tempête qui a commencé en Californie, touché l'Ouest canadien et maintenant le cœur du système s'en vient sur le Québec et l'Ontario. Et sa trajectoire pourrait même descendre vers le sud. Donc, les secteurs un peu plus au sud seront plus affectés par la pluie. Au total, on attend une trentaine de millimètres pour tous les secteurs et les vents aussi qui vont se mêler de la partie. Et ça, je vous dirais, ça va peut-être faire tomber les feuilles au sol, les feuilles des arbres. Donc, notre coloris automnal peut-être tire déjà sa fin. J'ai vu que le déclin est déjà commencé dans certains secteurs, notamment la Haute-Gatineau, la Petite-Nation.
1: Fallait en profiter samedi. C'était magnifique. Samedi,
0: c'était la belle journée. Mm-hmm. Oui, j'ai vu vos photos, Jonathan. J'ai vu que vous en avez bien profité. Le ciel était bleu.
1: Était bleu. Il y avait beaucoup de monde dans le parc et beaucoup de monde s'est fait prendre par les agents de la CCN pour le stationnement.
0: Oui. Pour le stationnement.
1: Pas moi, okay, je marchais.
0: C'est bon ça. Mais ça donnait de très belles photos. Oui. Ça, j'en conviens. Et samedi, c'était un peu plus frais, mais là, on est à deux journées consécutives quand même de beau temps, de temps doux. Hier, on a atteint la vingtaine de degrés. Aujourd'hui, on est à 16 degrés en ce moment actuellement. Ça continue de monter. On est encore au-dessus des normales de saison. Par contre, pour la journée de demain, on va connaître une cassure des températures. On va changer de masse d'air et les températures seront à la baisse. Vous allez voir, déjà cette nuit, on va enregistrer 7 degrés seulement et demain en journée, 8 degrés. Donc, il n'y a pas beaucoup de différence. On va vraiment changer de régime, changer de modèle. On sera sous les normales de saison demain. Et à partir de mercredi, ça va remonter. On va revenir dans les normales avec 12 degrés. Mais Jonathan, je vous dirais que c'est quand même une semaine assez grise qui annonce, mis à part pour jeudi, là, on pourrait voir les rayons de soleil, mais avec tout, les ouragans, les tempêtes, on en reçoit beaucoup les débordements nuageux. Donc, c'est ce qui nous attend pour cette semaine.
1: Merci beaucoup, Marie-Ève. On va regarder ce qui se passe un peu sur la route, même si en ce jour de l'Action de grâce, évidemment, c'est beaucoup plus libre sur les routes. Si vous avez un endroit où vous rendre, c'est le temps d'y aller parce que, disons, que c'est tranquille sur la route. On me signale un tout petit ralentissement qui semble bien normal lorsqu'on tourne du boulevard Alexandre Taché ou le chemin d'Elmer, c'est-à-dire vers le pont Champlain en direction d'Ottawa. Pour le reste, sur les caméras, ça semble très, très fluide partout. L'autoroute 5 en direction nord, c'est libre. Peut-être un tout petit ralentissement à l'approche du boulevard des Griffes sur le boulevard des Allumetières, mais encore là, ça peut être lié aux lumières de circulation qui viennent de virer au rouge. Pour le reste, le pont Lady Aberdeen, le pont McDonald-Cartier, tout semble bien libre pour le moment du côté des routes d'Ottawa et de Gatineau. S'il y a un problème, textez-nous bulle conversationnelle sur l'appli Radio-Canada Info ou évidemment nous appelez au 613-288-6100.
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3: À l'époque, donc moi, je l'ai connu en deux moments, c'est-à-dire, oui, en 94 avec à TVA pendant 3 ans, et par la suite à TQS, comme vous l'avez si bien mentionné, chef d'antenne et journaliste parlementaire. C'est un personnage en soi qui a vraiment marqué l'histoire de la télévision au Québec. Vous savez, c'est quand même assez extraordinaire qu'il a commencé modestement à Sherbrooke, mm-hmm, avec littéralement une caméra, un téléphone, puis on parle aux gens. Et c'est comme ça qu'il a fait, qu'il est devenu le personnage qu'il était, mais c'était au-delà du personnage, c'est-à-dire c'était quelqu'un pour lequel les gens s'identifiaient.
1: L'ancien journaliste Gérard Deltel, député conservateur, qui parlait donc de Jean-Luc Mongrain, décédé à 75 ans des suites d'un cancer. Il a marqué l'univers des médias en toute sa carrière par son franc-parler, sa proximité aussi avec le public, comme le disait Monsieur Deltel. Il a fait ses débuts à la télévision dans les années 80 à Sherbrooke, avant de faire le saut à Montréal, au réseau Télémétropole avec Mongrain de sel, on s'en souviendra. Il a ensuite animé le Grand Journal à TQS de 99 à 2008, avant de se joindre à l'équipe de LCN, où il va rester jusqu'en 2012. Et en pleine pandémie, rappelez-vous, il avait effectué un grand retour sur les réseaux sociaux avec des vidéos qui sont devenues assez rapidement virales. Il y a certaines capsules qui ont été vues plus 1 million de fois. On va revenir sur cette personnalité emblématique du paysage médiatique québécois avec mon collègue Martin Labrosse, qui est journaliste et animateur à RDI Matin. Bonjour Martin.
4: Bonjour Jonathan.
1: Vous avez travaillé avec lui 6 ans à TQS. J'ai envie de vous demander d'abord, qu'est-ce qu'il distinguait des autres, là?
4: Ben, un peu comme ce que Gérard disait, Jean-Luc Mongrain, c'est quelqu'un qui parlait aux gens directement. Puis c'était sa première priorité.

0: occupation. Quand on arrivait avec un sujet, une nouvelle, c'était toujours qu'est-ce qui va intéresser les gens, comment on va leur présenter ça. Puis c'était ça a vraiment été sa grande carte de visite. Puis pour nous autres, moi j'étais jeune journaliste quand je l'ai connu, j'avais 25, 26 ans. Il nous a enseigné ça sans s'asseoir nécessairement avec nous, mais il nous a enseigné ça, l'art de s'adresser aux gens, l'art de les intéresser. Puis nous, on le voyait sur le terrain. Jean-Luc Mongrain, c'est un peu notre carte de visite à nous aussi, parce que quand on allait en reportage, on arrivait souvent, moi j'ai vu ça avec le véhicule de TQS, dans certains coins de Montréal, les gens venaient nous aborder, là, vraiment, parce que c'était Jean-Luc Mongrain, pas parce que c'était Martin Labrosse ou n'importe quel autre journaliste, mais on était comme des ambassadeurs de Jean-Luc Mongrain parce qu'on était au Grand Journal le soir, qu'on allait raconter leur histoire. Donc, je pense que c'est vraiment ça qui l'a distingué. Évidemment, il y a le personnage, il y a les envolées. Nous, entre nous, les collègues, on se disait toujours, bon, est-ce que ça va faire des gros yeux à Jean-Luc, ce sujet-là? Puis on aimait ça quand ça marchait, quand quand il nous présentait, puis on voyait là, que déjà la fumée commençait à sortir. Là, on disait, bon, j'ai un bon sujet ce soir. Donc, il y a ce personnage-là, bien sûr, mais au-delà de ça, c'était vraiment d'aller chercher les gens. Il y avait une façon bien, bien à lui de le faire.
1: En même temps, Martin, il y a tellement de monde dans notre domaine qui dit « je veux parler aux vrais gens, je veux parler au monde, au public » et on n'arrive pas toujours à le faire. Qu'est-ce qui faisait que Jean-Luc Mongrain y arrivait, lui?
0: C'est une bonne question. Dans l'approche, puis c'est peut-être là un peu à certains moments où le personnage a été payant, là, entre guillemets. On se sentait près de lui, veut pas. Puis, c'est ça. Puis, on le voyait, nous, des fois, on se déplaçait ou il allait lui-même sur le terrain. C'était un aimant, Jean-Luc Mongrain. Là. Il écoutait les gens. Puis, quand on écoute ses envolées, des fois, c'est le gros bon sens là, qui parle. Là. Et je pense que c'est ça qui parlait aux gens, c'est ça qui les interpellait. Ils se sentaient représentés par Jean-Luc Mongrain qui a dénoncé tellement de choses. Alors, c'est peut-être ça aussi là, qui l'a distingué.
1: Vous faisiez partie de l'équipe de journalistes qui alimentait les bulletins de nouvelles à l'époque, pilotés par Mongrain. Comme collègue, c'est quoi vos meilleurs souvenirs de lui?
0: Ben moi, le meilleur souvenir que je garde, en fait, c'est quelque chose que je porte encore un peu en moi. Puis je pense que de tous les collègues, puis il y en a plusieurs là, que vous voyez ou vous entendez à Radio-Canada aujourd'hui, on porte tous un peu ça. Jean-Luc Mongrain, c'était l'art du direct, hein. C'était beaucoup sans filet, puis ça nous obligeait, nous aussi, à l'être sans filet. Tous les soirs, on savait pas comment Mongrain allait nous aborder, les questions n'étaient pas écrites d'avance avec Jean-Luc Mongrain. Donc, ça nous obligeait à avoir une très grande flexibilité. Puis aujourd'hui, ben quand on fait du direct comme ça, c'est un outil formidable. C'est un apprentissage incroyable qu'on a fait à côté de lui. Alors, et c'était quelqu'un qui était pas un journaliste. Puis il disait ouvertement, moi, je suis pas journaliste. Vous êtes des journalistes, mais moi, j'en suis pas un, mais quand même, il avait cette rigueur-là. C'était quelqu'un d'exigeant. On savait qu'on avait besoin d'avoir quelque chose de solide là, quand on arrivait devant lui pour le présenter. Mais en même temps, ça venait avec. Tu veux jouer dans l'équipe de Mongrain, ben ça te prend ça. Là. Alors, ça a été vraiment. En tout cas, moi, je me considère très très privilégié d'avoir pu travailler avec lui. C'est quelqu'un de généreux. C'était un raconteur exceptionnel. Là, je veux dire. Tu fais raconter des anecdotes par Jean-Luc Mongrain, il y a personne qui bougeait de sa chaise. Mais c'est ça, j'ai été très privilégié de pouvoir le côtoyer pendant ces années-là.
1: Vous parliez, Martin, un peu plus tôt de ses gros yeux. Son personnage à la télé, il pouvait avoir l'air méchant, mais il y a quelques personnes que j'ai côtoyées là, dans les dernières heures qui me parlaient du fait qu'il était très loin de son personnage hors caméra. À quel point c'était quelqu'un de simple ou gentil avec ses collègues?
0: Ah oui, je veux dire, Jean-Luc Mongrain, c'est un gars de famille, je veux dire. Sa femme Linda, je veux dire, ses enfants, ses petits-enfants, quand il nous parlait de ses petits-enfants, il virait complètement gaga, là, je veux dire, comme tous les grands-parents. Puis, on était loin de ça, effectivement. C'était quelqu'un qui, tranquillement, au cours de la journée, voyait les choses évoluer. Je pense qu'il se préparait mentalement. Puis là, bon, quand arrivait 17h, même 16h30 à l'époque, là, ça partait. Mais une fois que c'était fini, c'était fini.

0: On n'a pas, pas assisté à. Il y avait une partie de spectacle là-dedans, c'est sûr. C'était un peu de l'info-spectacle qui nous donnait. Mais sinon, l'homme, c'était quelqu'un d'accessible, c'était quelqu'un qui donnait des conseils parfois même aux plus jeunes. Donc, c'était quelqu'un d'agréable à côtoyer, tout à fait.
1: Vous avez tous les deux ensemble connu la fin d'une certaine époque là, avec la disparition du Grand Journal. Vos chemins se sont séparés par la suite. Est-ce que vous avez discuté de ça? Est-ce que vous avez gardé contact par la suite de comment vous avez vécu cette fin de TQS à l'époque là?
0: Peu, parce que bon, chacun a pris son chemin. Lui, il s'est allé à LCN. Moi, je suis arrivé ici à Radio-Canada. Mais on s'est revus, mon Dieu, presque une dizaine d'années plus tard. J'animais le matin, la fin de semaine ici sur RDI. Puis Jean-Luc était devenu un des collaborateurs de l'émission. Alors, on s'est revus à quelques reprises. Et ça faisait drôle parce que là, c'était moi l'animateur, puis c'était lui le chroniqueur.
1: Ouais,
0: alors, on avait vécu un peu l'inverse quelques années plus tôt. Mais c'est ça, c'était... On n'y peut rien, je veux dire, c'était une décision d'affaire, la fermeture de la salle de nouvelles de TQS. Mais bon, ça lui a fait de la peine, oui, mais je pense que lui, il l'avait vu venir peut-être plus que nous. Mais je pense qu'il était, somme toute, assez content de voir que dans le paysage, il y en avait plusieurs qui étaient passés par cette école-là, qui avaient continué leur chemin, puis qui s'étaient trouvé un emploi là, dans d'autres salles de nouvelles.
1: Mongrain avait gagné quoi près d'une vingtaine de Metro Star ou de ouais. Trophées artistes par la suite. Qu'est-ce qu'on va garder de Jean-Luc Mongrain? Peut-être qu'il va rester dans les carrières d'un peu tout le monde dans le monde médiatique québécois et franco-canadien.
0: Ben, je pense que le public en général va certainement se souvenir de quelques-unes de ces envolées célèbres. Mais nous, dans le métier. Moi, en tout cas, ce que je garde, c'est vraiment cet amour-là de la communication. C'est vraiment un excellent communicateur, Jean-Luc Mongrain. Vous pouvez le faire de la façon que vous voulez. Aucun d'entre nous n'est Jean-Luc Mongrain. Il n'y a que lui qui l'était. Mais on porte tous un peu ça, je pense, et c'est ça qui nous a laissé cette envie, ce goût de communiquer, d'entrer dans les maisons, que ce soit par la télé, par la radio, puis que quand t'as la tribune, le privilège d'avoir cette tribune-là, ben il faut que tu t'en serves comme il faut là, puis il faut que ton message il soit clair, puis il soit captivant pour l'auditoire. Alors je pense que si dans la catégorie des bons, des grands communicateurs là, je pense qu'on peut facilement inscrire le nom de Jean-Luc Mongrain.
1: Martin Labrosse, vous êtes journaliste et animateur à RDI et donc à Radio-Canada également. Merci beaucoup de nous avoir parlé de vos meilleurs souvenirs de ce grand animateur, Jean-Luc Mongrain.
0: Plaisir, bonne journée.
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1: Une étude menée par l'Université Laval remet en question l'idée reçue dans notre alimentation selon laquelle une courte liste d'ingrédients garantit une meilleure valeur nutritive. On a analysé près de 2000 aliments pré-emballés au Québec et l'équipe de recherche de la professeure Véronique Provencher a démontré que le nombre d'ingrédients n'est pas un indicateur si fiable. La qualité nutritionnelle dépendrait plutôt de la nature même des ingrédients ainsi que des outils utilisés pour l'évaluer. Pour en discuter, je joins la nutritionniste Sonia Pomerlo. Elle est professionnelle de recherche à l'Observatoire de la qualité de l'offre alimentaire de l'Institut sur la nutrition et les aliments fonctionnels de l'Université Laval. Bonjour, Madame Pomerlo.
3: Bonjour.
1: Qu'est-ce qui vous a poussé d'abord à vérifier scientifiquement cette croyance populaire des longues listes, de la longueur des listes d'ingrédients?
3: Mais en fait, lorsqu'on s'est penché sur le sujet, on a d'abord constaté que dans la littérature scientifique, il y avait une seule étude qui s'était penchée sur le sujet, puis c'était en Australie et les résultats n'étaient pas très solides. En fait, ils étaient très mitigés, donc ça nous donnait quand même certaines orientations à ce sujet-là. Puis par la suite, on a sélectionné de notre côté 5 catégories d'aliments pour faire les évaluations en termes de nombre d'ingrédients versus le tableau de la valeur nutritive. C'est là qu'on a constaté finalement que ça allait dans les deux sens. Donc, il y a certaines catégories d'aliments pour lesquelles le nombre d'ingrédients, plus il était haut, plus la qualité nutritionnelle.

0: gustatives étaient bonnes. D'autres catégories d'aliments, c'était l'inverse.
1: Et donc, pourquoi, dans ce que vous avez remarqué, le lien entre le nombre d'ingrédients et la qualité nutritionnelle varie autant d'une catégorie d'aliments à l'autre? Par exemple, on nous dit qu'il y a des grosses différences entre les sauces pour les pâtes et les yogourts.
0: Oui, c'est ça. Bien, en fait, c'est un bon exemple, les sauces pour pâtes, parce que ce qu'on a vu, c'est que des sauces, par exemple, tomates, qui sont très, très simples, ont peu d'ingrédients, puis plus on en ajoute avec une sauce rosée, une sauce à la crème, etc., ben là, plus la qualité nutritionnelle se détériore. Et à l'inverse, par exemple, justement, un yogourt plus sain, plus on ajoute d'ingrédients, ben là, plus c'est complexe aussi. J'aime bien l'exemple, par exemple, des pains tranchés. Les pains tranchés, on a en tête qu'une longue liste très néfaste, mais à l'inverse, un pain 14 céréales, on ajoute des céréales, on ajoute des ingrédients, mais la valeur nutritive s'améliore plus on ajoute des ingrédients. Comparativement, par exemple, à un pain blanc qui a très peu d'ingrédients et que la valeur nutritive est moins intéressante.
1: J'imagine en raison de la quantité de sucre ou autres mauvais aliments ou ingrédients qu'on met dedans.
0: Oui, c'est ça. Puis pour le pain blanc, finalement, ça nécessite très peu d'ingrédients de faire un pain blanc, alors que plus on ajoute de grains, on ajoute des fibres et tout ça, ben là, ça améliore la qualité nutritive.
1: Bon, Madame Pomerleau, parlez-nous du Nutri-Score là, et du symbole nutritionnel de Santé Canada. Comment on explique que ça mène parfois à des conclusions assez contradictoires pour un même produit?
0: Mais en fait, c'est que les deux outils ne mesurent pas la même chose. Le symbole de Santé Canada, la petite loupe qu'on retrouve sur les emballages des produits alimentaires au Canada, donc c'est obligatoire. Puis ça indique qu'un produit est riche en gras saturé, en sucre et ou en sodium. Alors que le Nutri-Score, c'est un outil qui est utilisé en Europe, qui est optionnel, donc c'est pas obligatoire. Puis là, ça inclut plusieurs nutriments c'est un algorithme. Donc, dans l'algorithme, il y a aussi des nutriments positifs comme les fibres et les protéines. Donc, c'est un outil plus global que le symbole de Santé Canada. Donc, dans un sens, c'est pas surprenant que les résultats soient pas les mêmes, mais dans les deux cas, c'est des indicateurs de la qualité nutritive. Nous, ce qu'on en retient en tant que chercheurs, c'est que ça nous indique que la longueur de la liste n'est pas un indicateur fiable, qu'il faut se fier sur d'autres choses, finalement, pour évaluer la qualité nutritive d'un produit alimentaire.
1: Est-ce qu'on aurait avantage à imposer, en quelque sorte, l'outil Nutri-Score pour être capable de comparer les deux un peu?
0: C'est une très bonne question. Je vais répondre à mon opinion. Donc, je crois que ce ne serait pas nécessairement la solution parce qu'on peut camoufler des teneurs élevées en gras saturés, sucre ou sodium en ajoutant des fibres ou des protéines ou d'autres nutriments positifs. Donc, ça peut fausser un petit peu les données. Mm-hmm. L'idéal pour faire un bon choix, c'est vraiment, on regarde le symbole nutritionnel de Santé Canada, mais on retourne aussi la boîte ou l'emballage pour vérifier le tableau de la valeur nutritive et aussi peut-être le premier ingrédient dans la liste. Donc, la nature du premier ingrédient, c'est vraiment très important parce que c'est l'ingrédient qu'on retrouve en plus grande quantité. La liste des ingrédients, c'est en ordre décroissant de poids. Mm-hmm. Donc, le premier, c'est le plus important. Donc, si c'est un sucre, ça ne sera pas du tout le même produit alimentaire versus un grain céréalier ou un flocon d'avoine ou quelque chose comme ça.
1: Sonia Pomerleau, est-ce qu'il existe des ingrédients pièges un peu ou au contraire, il y a des ajouts bénéfiques qui rallongent une liste sans nuire à la qualité nutritionnelle de l'aliment, un peu comme vous parliez avec le pain?
0: Des ingrédients pièges, je pense qu'il faut surtout faire attention aux nomenclatures. Tu sais, des fois, ça va être indiqué acide ascorbique pour dire de la vitamine C parce que la réglementation canadienne demande d'écrire la formule chimique finalement plutôt que le nom usuel. Donc, des fois, on va voir des mots comme acide ascorbique, ça va faire peur un peu, mais en réalité, c'est de la vitamine C. Donc, tu sais, faut quand même utiliser notre jugement, finalement, pour pas se freiner systématiquement d'acheter un produit parce qu'il contient de l'acide ascorbique, par exemple. Puis, plus ils sont loin dans la liste, ben moins il y en a en grande quantité. Puis, c'est normé. C'est très, très réglementé. Donc, il y a des maximums auxquels on doit se conformer lorsqu'on produit un aliment, là. Donc, il faut quand même faire confiance, mais utiliser notre bon jugement puis regarder l'ensemble de l'œuvre. Puis, peut-être se dire aussi si c'est un produit qu'on consomme une seule fois par année. La décision peut-être pas la même qu'un produit qu'on consomme à tous les jours.
1: Ouais, puis en même temps, les gens sont tellement mélangés quand ils font leur épicerie maintenant. Avec quelle information ou quelle est la meilleure stratégie à adopter maintenant?
0: Bien, il faut quand même se fier sur le symbole de Santé Canada. C'est l'outil présentement qui est recommandé.

0: sens qu'il est obligatoire, puis il y a des seuils, ils sont très solides, les seuils qui sont utilisés pour la position de ce symbole-là. Mais j'invite quand même les consommateurs à regarder le premier ingrédient de la liste. Et peut-être qu'ils veulent complémenter aussi avec la quantité de fibres, la quantité de protéines, parce qu'il ne faut pas seulement regarder ce qui est mauvais, il faut regarder ce qui est bon aussi. Puis de varier la balance, l'équilibre, c'est toujours gagnant.
1: En terminant, Mme Pomerleau, est-ce qu'on compte élargir votre étude à d'autres catégories d'aliments préemballés pour vérifier justement si ces constats-là que vous avez faits s'appliquent à l'ensemble de l'offre alimentaire?
0: Tout à fait, c'est ce qu'on compte faire dans les prochaines semaines et mois.
1: Et comment ça va se faire, ça? Est-ce que lorsqu'on lance une étude comme ça, une suite d'études, on s'attend à certains résultats ou vraiment on recommence à zéro?
0: Bien, en fait, c'est sûr qu'on a l'impression que ça va continuer de varier d'une catégorie d'aliments à l'autre, mais on recommence à zéro aussi dans le sens que on veut faire le suivi du symbole de Santé Canada. On veut vérifier comment l'offre alimentaire évolue dans le temps en fonction de ce type de symbole-là. On assume qu'il va y avoir des améliorations qui vont être apportées à l'offre alimentaire pour éviter d'avoir le symbole devant des emballages. Fait qu'on va faire un suivi complet d'une quinzaine de catégories d'aliments.
1: On a bien hâte d'avoir ces conclusions. Sonia Pomerleau, vous serez bienvenue à revenir à Sur le vif. Vous êtes nutritionniste professionnelle de recherche à l'Observatoire de la qualité de l'offre alimentaire à l'Institut sur la nutrition et les aliments fonctionnels de l'Université Laval. Merci beaucoup de votre temps.
0: Ça me fait plaisir. Merci à vous.

0: À 16h30, il fait 15 degrés. On a perdu un petit degré et les parapluies font leur apparition sur la rue Queen, là, tout près de nos studios, parce que la pluie s'est mise de la partie au cours de la dernière heure. Ce sera généralement nuageux avec d'autres averses ce soir, un minimum de 6 durant la nuit. On va passer aux informations. Patricia, à 2 semaines des élections municipales à Ottawa, l'Action de grâce prend des airs de campagne électorale.
1: Alors que les organismes communautaires servent donc un nombre record de repas, les personnes en situation d'itinérance espèrent elles aussi des changements concrets de la prochaine administration municipale. On en parle avec Fatoumata Traoré. Fatoumata, la mission d'Ottawa a encore une fois battu un record du nombre de repas servis et l'organisme lance un cri du cœur aux candidats à la mairie.
2: Voilà, vous l'avez bien dit, Patricia, l'organisme, la mission d'Ottawa, on prévoit aujourd'hui servir un nombre record de repas pour l'Action de grâce. 3000 si on compte ceux distribués par leur camion de rue. Faut dire que chaque année, depuis en fait les dernières années, les records s'enchaînent pour l'organisme. Et en pleine campagne électorale, les organismes en profitent pour parler d'insécurité alimentaire, des besoins qui augmentent aussi, mais surtout de la capacité qui explose, qui est à pleine capacité finalement. Oui, il y a itinérance, il y a crise du logement et surtout, en cette journée, de l'Action de grâce, on parle de cette insécurité alimentaire alors que tout le monde ne peut pas manger finalement un repas chaud. Je vous propose d'écouter l'intervenant de première ligne à la mission d'Ottawa, Guy Noël.
3: Parce qu'on remarque un grand rechute de clients qui reviennent à chaque fois par rapport à tout ce qui est habitation. Leur habitation est trop haut. Il y a beaucoup de jugements par rapport à c'était quoi leur passé. Puis tout ce qui est alimentaire, c'est que même moi aussi, je peux aller dans un grocery store, en alimentation, puis voir qu'il y a des choses qui ont augmenté.
2: Je vous parlais de repas chauds, un peu de réconfort aussi. J'ai rencontré Christian Girard, qui est un usager là de la mission d'Ottawa, et peut-être d'ailleurs pour une dernière action de grâce à la mission d'Ottawa, il a trouvé un logement. Et lui aussi dit avoir des attentes quand même pour la prochaine administration en matière surtout d'organismes communautaires.
4: Les logements, la nourriture, des choses sociales. Le restant, ça m'importe peu, là. À l'âge que je suis rendu à ma retraite. J'ai 72 ans quand même, donc ma vie est presque terminée. Je veux un beau petit coin tranquille, puis c'est tout.
1: Et on en parle quand même depuis le début de la campagne. Ouais. Fatoumata, les candidats à la mairie veulent combattre la pauvreté et l'insécurité alimentaire.
2: Tout à fait. On en parle depuis longtemps, en fait, parce que même en octobre 2024, le conseil municipal a adopté une stratégie là de réduction de la pauvreté pour 2025 à 2029. Je vous dirais, Patricia, sur le terrain, les besoins restent criants. La pauvreté et l'accès au logement figurent quand même parmi les enjeux soulevés là par les candidats à la mairie. Des attentes que les organismes communautaires attendent toujours, faut le dire. Écoutons le candidat à la mairie,

0: du 26 octobre prochain. Des personnes comme Christian Girard que j'ai rencontré espèrent que la situation des personnes qui vivent en situation d'itinérance s'améliorera. En tout cas, c'est un souhait d'ici cet hiver, surtout qui approche très rapidement.
1: Merci beaucoup, Fatmata.
0: Au revoir.
1: Il y a l'ancien chef d'antenne et commentateur Jean-Luc Mongrain qui est mort. Il est décédé à l'âge de 75 ans. Il était reconnu pour son franc-parler, son style coloré. Il a fait ses débuts à la télévision comme journaliste dans les années 80 à Sherbrooke avant de faire le saut à Montréal au réseau Télémétropole avec Mongrain de sel. Il a ensuite animé le grand journal à TQS de 1999 à 2008 avant de se joindre à l'équipe de LCN. Il y est resté jusqu'en 2012. Martin Labrosse est journaliste et animateur sport à RDI Matin. Il a travaillé avec lui pendant 6 ans à TQS. Il se souvient de sa proximité avec les gens, mais aussi de son personnage télévisuel coloré.
2: Évidemment, il y a le personnage, il y a les envolées. Nous, entre nous, les collègues, on se disait toujours, est-ce que ça va faire des gros yeux à Jean-Luc, ce sujet-là? Puis on aimait ça quand ça marchait, quand il nous présentait, puis on voyait là, que déjà la fumée commençait à sortir. Là, on disait, j'ai un bon sujet ce soir. Donc, il y a ce personnage-là, bien sûr, mais au-delà de ça, c'était vraiment d'aller chercher les gens qui y avait une façon bien, bien à lui de le faire.
1: On se souvient que pendant la pandémie, Jean-Luc Mongrain avait commencé à faire des vidéos également, un grand retour sur les réseaux sociaux avec des vidéos d'actualité.
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4: Une coalition de sénateurs des deux partis politiques à Washington demande au président Trump de reculer sur son entente énergétique avec le président russe Vladimir Poutine. On va en parler avec Raphaël Jacob, chercheur associé à la chaire Raoul Dandurand de l'Université du Québec à Montréal. Bonjour Raphaël.
5: Bonjour.
4: C'est un peu le monde à l'envers, là. Cette entente controversée tombe à quelques semaines seulement des élections de mi-mandat.
5: Oui, et en même temps, un est directement lié à l'autre. C'est-à-dire que Donald Trump, clairement, est à court de moyens pour faire baisser les coûts d'énergie. On le sait de façon plus globale, tout ce qui est inflation, coût de la vie, enjeu numéro un depuis le début du cycle électoral de 2026 aux États-Unis pour les électeurs. Son taux d'approbation, je parle bien sûr de celui de M. Trump, sur l'inflation avoisine maintenant dans la plupart des sondages les 20% à peine, ce qui est absolument famélique. Et donc, se retourne vers Vladimir Poutine de façon désespérée pour avoir de l'aide. Important ici quand même de comprendre l'origine de la problématique. Donald Trump est l'artisan de son propre malheur, des malheurs de son propre parti politique. Cette décision qui aurait été fatale pour sa présidence de lancer la guerre en Iran il y a maintenant un peu plus de 7 mois sans la moindre stratégie pour y mettre fin, ça donne ce que ça donne aujourd'hui. Donc, à partir du moment où il va demander de l'aide à Moscou, qui évidemment, suite à ça, M. Zelensky, le président ukrainien, réagit et que Donald Trump étant la personne qu'il est, bien sûr, réagit à la critique de M. Zelensky en le critiquant à son tour. Et évidemment que le bal va reprendre, que ça va chauffer dans l'espace médiatique, ce qui est exactement ce qui se passe depuis les 2-3 derniers jours. Et c'est que ça donne aussi l'impression d'une gestion qui est complètement schizophrène, encore une fois, on pourra dire. C'est-à-dire que, regardez simplement dans les derniers 6 à 12 mois, Donald Trump a à la fois appuyé des sanctions directes contre la Russie. En fait, a signé un nouveau projet de loi il y a moins d'un mois pour raffermir les sanctions américaines contre la Russie et a même appuyé des sanctions secondaires, des sanctions dites secondaires, donc contre les pays qui achètent l'énergie russe. Autrement dit, lisez entre parenthèses que jusqu'à un certain point, logiquement, on pourrait, du côté de l'administration américaine, être soumis au genre de sanctions qu'on prônait contre d'autres pays. Ouais. Donc, ça n'a absolument aucun espèce de sens. Donc, lettre en réaction à tout ça, signée par plusieurs sénateurs démocrates et plusieurs républicains. Madame Collins du Maine, qui est en très grave danger de perdre son siège dans un mois. Madame Murkowski de l'Alaska, qui elle aussi va avoir une course difficile dans 2 ans, en 2028. Monsieur Curtis de l'Utah. Donc, une coalition vraiment bipartisane de sénateurs qui disent au président de reculer, de ne pas aller de l'avant avec cette entente. Dernier point là-dessus, non le moindre. Quand on regarde la situation dans son ensemble, les meilleurs rapports personnels que Donald Trump peut avoir avec Vladimir Poutine n'ont absolument rien donné pour ce qui est de conclure la guerre en Ukraine. C'était la pièce maîtresse du jeu Trump en remontant la campagne de 2024. Tout au moins, c'est ce qu'il promettait. C'est-à-dire, je connais Poutine sur une base personnelle, j'ai des bonnes relations avec lui. Je connais Zelensky sur une base personnelle, j'ai des bonnes relations avec lui. Je vais être capable de faire en sorte que tout ce monde-là s'entend. Après presque 2 ans, ça, évidemment, rien donné. Donc, d'un côté, les relations avec les adversaires géopolitiques des États-Unis. On peut inclure la Russie, mais également la Chine, également l'Iran, également la Corée du Nord. Il n'y a aucune espèce d'amélioration.

0: occupation qui est notable de façon moindrement objective. Tout ce qui va avoir été accompli depuis le début du deuxième mandat de M. Trump, c'est de se mettre à dos les alliés traditionnels des États-Unis. Donc, aucun rapprochement réel, significatif et payant d'un point de vue géopolitique par rapport aux adversaires. Et en plus de ça, on s'antagonise des pays comme le Canada, comme la Corée du Sud, comme les membres de l'Union européenne. C'est vraiment difficile, objectivement, de regarder une carte de la planète présentement et d'identifier une seule région du monde où les choses vont mieux grâce ou en raison des actions de l'administration américaine.
1: Ouais, ça va de moins en moins bien avec nos amis et pas mieux avec nos ennemis. Raphaël, est-ce qu'on devrait ajouter à cette liste-là l'Arabie saoudite parce qu'il y a les derniers développements là dans les derniers jours à Riyad?
0: La réponse courte, c'est oui. Et là aussi, le contexte est important. C'est-à-dire qu'il faut toujours rappeler que depuis à peu près 80 ans maintenant, il y a un pacte de sécurité entre les Américains et les Saoudiens, ce qu'on surnomme en anglais OFS, Oil for Security. Donc, les Saoudiens s'engagent à fournir les Américains, bien sûr, en énergie, les récits, en parenthèse, en pétrole, depuis les trois dernières quarts de siècle. Les Américains s'engagent avec la plus grande puissance, bien sûr, militaire de la planète, en retour à protéger le royaume saoudien. Et pour être plus précis, à protéger la famille royale saoudienne. Le pacte a même été officiellement renouvelé il y a de ça à peu près un an. Sauf que regardez là, c'est en train de se passer concrètement. Pas en théorie, pas sur des bouts de papier, mais de façon réelle devant nous. Le prince héritier Bin Salman, à au moins deux reprises dans les dernières semaines, a carrément demandé l'aide de Donald Trump, a appelé la Maison-Blanche et à au moins deux reprises, le président américain a carrément refusé de prendre l'appel. Donc, imaginez ce que ça envoie comme signal pour les Saoudiens. Évidemment que ça les encourage à prendre des distances de plus en plus importantes avec Washington. Et là aussi, le contexte est important. Et là-dessus, c'est pas uniquement retraçable à Donald Trump. Quand on remonte à la présidence Biden, les liens étaient beaucoup plus tendus dans les années avant ça également. Et regardez ce qui s'est passé il y a quelques mois. Ce fameux pacte Arabie Saoudite, Turquie, Pakistan, ce n'est pas survenu dans un vase clos. C'était parce que, à la fois du côté de la Turquie, je vous soumettrais sans doute surtout du côté de l'Arabie Saoudite, on se disait, on a besoin de meilleures garanties de sécurité que simplement avoir ce lien de dépendance totale envers les États-Unis. On va aller chercher un autre parapluie nucléaire que le Pakistan peut nous offrir comme les États-Unis peuvent le faire. Et là, plus le temps passe, plus le conflit en Iran s'étire, plus le conflit des Saoudiens avec les outils fait mal, plus il va inévitablement y avoir des questionnements par rapport à la pérennité de cette relation privilégiée ou soi-disant privilégiée avec les Américains. Donc, effectivement, également lorsqu'on inclut le Moyen-Orient, ça fait plusieurs régions où les choses ne s'améliorent pas avec les ennemis et s'empirent avec les alliés.
1: Ben, heureusement, ça va bien avec la Corée du Nord pour Donald Trump quand même.
0: Mais même là, et je comprends évidemment que vous lancez en blague, mais même là, je dirais qu'avec la Corée du Nord, c'est très comparable à la situation avec la Russie. C'est-à-dire que Donald Trump semble avoir des liens cordiaux avec le dirigeant, russe comme nord-coréen. Mais concrètement, est-ce que ça permet d'obtenir la moindre concession sur le fond de la part soit du gouvernement russe ou du régime nord-coréen? Et la réponse courte, c'est catégoriquement non. Vladimir Poutine n'a aucunement reculé en Ukraine et Kim Jong-un n'a aucunement reculé par rapport aux demandes répétées des Américains de dénucléariser son pays. Donc, encore une fois, qu'est-ce que ce type-là, après un demi-mandat, va avoir réellement accompli sur la scène internationale? Écoutez, à l'entendre en rassemblement électoral, c'était quoi, vendredi soir à Syracuse, dans l'État de New York, il a pris presque une dizaine de minutes à se lamenter du fait que le comité sur le prix Nobel ne lui avait pas remis, encore une fois cette année, son prix le plus prestigieux en disant qu'il avait réglé 8 guerres. Et là-dessus, il faut quand même être équitable, c'est-à-dire que oui, Donald Trump a aidé à calmer certaines tensions qui avait lieu, par exemple, entre deux pays, et l'exemple souvent que je donne, c'est l'Inde et le Pakistan. Le problème n'est pas entièrement réglé, mais il est peut-être amoindri grâce à Trump. Mais au niveau des relations des États-Unis avec d'autres pays majeurs, d'autres régions majeures de la planète, le bilan après deux ans, il est pour le moins mince.
1: À suivre donc Raphaël Jacob, voir si Donald Trump pourra avoir d'autres ententes positives pour lui. Chercheur associé à la chaire Raoul Danduran, je le rappelle, de l'Université du Québec à Montréal. Merci beaucoup de ces quelques minutes.
0: Merci.

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1: presque 44 minutes. Kim Vallière, d'abord, il y a un club d'Ottawa qui a été sacré, oui, champion canadien de soccer amateur. Une belle nouvelle?
2: Oui, absolument. Ça s'est passé plus tôt aujourd'hui dans le championnat canadien de soccer senior. Ça a commencé jeudi. Ça se déroulait à Ottawa, donc les Celtics d'Ottawa qui organisaient le tournoi et qui l'ont gagné. Il y avait 9 équipes masculines, 8 équipes féminines. Et donc, tout ça a culminé aujourd'hui avec les finales. Les Celtics ont battu une équipe de Vancouver devant leurs amis et leur famille. Ça s'est terminé 3-1. Une victoire, somme toute, facile, si on en croit les joueurs, parce que Vancouver a eu un carton rouge en début de rencontre. Déjà là, ça nuit un peu dans l'exécution de la tâche en première demi. Et ça a été quand même un moment très spécial pour ces athlètes qui sont beaucoup d'anciens joueurs universitaires, d'autres qui ont même évolué au niveau professionnel. Et maintenant, ils jouent pour s'amuser, mais avec un calibre un peu plus relevé que dans d'autres ligues de garage, peut-être comme la vôtre, Jonathan.
3: C'est gentil.
2: C'est le 4e titre de l'histoire des Celtics de Gloucester qui ont organisé, donc je vous le disais, le tournoi pour la première fois. Il y a eu quand même 200 bénévoles qui ont contribué à l'organisation de ce tournoi-là.
1: Et je voyais les images, il y avait beaucoup de spectateurs au parc Julien de Guzman. C'était beau à voir.
2: Oui, absolument. Et c'est magnifique. C'est un peu dans la forêt là, avec les arbres, avec leur coloris automnal. Et on peut écouter là-dessus Raphaël Garcia, un des joueurs des Celtics, et Stéphane Cicciani, responsable des bénévoles.
4: À la fin de la journée, c'est des amis d'enfance. Donc, avant qu'on ait même une équipe, on est des amis qui ont juste envie de passer du temps ensemble les jeudis soirs et de jouer un match. Donc, c'est le plus haut niveau amateur, mais à la fin de la journée, si tu viendrais nous voir jouer, tu dirais qu'on ressemble à une équipe professionnelle.
5: C'est notre 4e championnat depuis 2013 et on a également perdu 2 finales. Donc, pour un petit club de Gloucester, mais pas vraiment, c'est pas toi, c'est Gloucester. C'est quel succès et quelle histoire, parce que nous sommes des amis d'enfance. On jouait au soccer pour le fun. Et à travers les années, on a juste monté les rangs. Et là, on est rendu pour la 4e fois. On va ajouter une 4e étoile à notre jacket bientôt. On est champion nationaux.
2: Et c'était la finale féminine qui clôturait ce tournoi-là aujourd'hui, cet après-midi. Il y a des clubs de Coquitlam en Colombie-Britannique et de Saskatoon en Saskatchewan qui s'affrontaient. Ça a été une victoire de 2-0 des Britanno-Colombiennes.
1: Ouais, et si vous vouliez parler de mes ligues, c'est juste parce qu'on est plus vieux, Kim. C'est pas une question de talent, c'est vraiment une question
2: d'âge. Vous m'avez jamais invité à aller voir un de vos matchs, je peux pas juger.
1: Je suis plus de l'âge de M. Cinani qui a lui accroché ses crampons là pour ne plus jouer dans le senior. Bon, passons au hockey, parce qu'eux, ils sont jeunes, ils sont en forme. Les Olympiques des Gatineaux qui profitent de ce congé de l'Action de grâce pour tenir un match en après-midi.
2: Ils sont jeunes, mais n'ont pas obtenu le résultat voulu cet après-midi contre les Saguenayens.
1: Comme quoi, la jeunesse.
2: Voilà, ce n'est pas garant de tout. Hein. Les Saguenayens, oui, qui étaient les visiteurs au centre Slush Puppy. Défaite donc de 3-2 pour les Olympiques de Gatineau. Zachary Horvat, Édouard et Louis-Étienne Allé qui ont marqué les 2 buts dans cette rencontre pour les Gatinois. Mais c'est pas faute d'avoir essayé, hein, parce que les Olympiques ont lancé 39 fois sur le gardien adverse qui a vraiment connu toute une performance cet après-midi. Donc, c'était le 10e match de la saison des Olympiques qui connaissent quand même un bon début de saison. 5 victoires, 5 défaites jusqu'à maintenant. Les Sénateurs d'Ottawa, eux, jouent ce soir au New Jersey contre les Devils. Un petit match sur la route pour séparer une séquence de matchs à domicile. Et les Sénateurs sont à la recherche d'une 5e victoire à leurs 6 premières rencontres. Ça fait longtemps, ça aussi, que du côté des Sénateurs, qu'on cherchait ce genre de début de saison-là. Et donc, on va surveiller notamment Tim Stützle qui mène la charge pour les Sénateurs avec 8 points depuis le début de la saison.
1: Et 4 victoires cette année, c'est 4 victoires de plus que le Rouge et Noir, qui n'était pas en action aujourd'hui, mais il y a un autre match qui avait lieu là en raison du congé, c'est Alouette de Montréal contre les Rough Riders de la Saskatchewan.
2: Et les Alouettes ont montré pourquoi ils sont la meilleure équipe de la Ligue canadienne de football. Une victoire convaincante de 44-24 au stade Percival Molson à Montréal. Pourtant, les Riders possèdent la meilleure défensive de la LCF cette saison, mais ils n'ont pas fait le poids devant la redoutable attaque des Alouettes. Il s'agissait du premier affrontement aussi entre les deux équipes depuis la Coupe Grey de l'an dernier. Les Alouettes l'avaient perdu, cette Coupe Grey Coupe Grey-là. Donc, ils avaient beaucoup d'impatience en avant ce match-là. Et ils sont allés chercher une victoire, donc, pour un peu remettre les compteurs à zéro. Le corps arrière, Davis Alexander, qui a connu tout un après-midi 403 verges par la passe, 5 passes de toucher. Et les Moineaux, qui ont remporté leurs 9 rencontres à domicile cette saison. C'est la première fois qu'ils le font depuis 2009, année dans laquelle ils avaient soulevé la Coupe Grey. Et vous le mentionnez, le Rouge et Noir, lui, ben toujours sans victoire.
1: 16 matchs. C'est bien, vous savez, on fait des reportages des fois. Oui. Il reste actuel pendant plusieurs semaines. C'est le cas de celui qu'on a fait il y a une dizaine de jours.
2: Absolument, c'était très intéressant. Avec d'ailleurs, les partisans qui disaient ben pourquoi pas y aller pour la saison sans victoire. Alors, on leur souhaite à ceux-là.
1: On y travaille.
2: Il reste 2 matchs à cette saison de misère du Rouge et Noir. Votre dernière chance de les voir en action, chance, je sais pas si c'est le bon mot, là, mais en tout cas, c'est vendredi à domicile. Puis après ça, ben on conclura puis on changera de chapitre, on espère, pour le Rouge et Noir.
1: Oui, parce que si on ajoute les défaites de l'an dernier, c'est quoi, 22 ou 23 défaites de suite?
2: Oui, c'est ça, depuis septembre 2025.
1: Donc, c'est dur d'ajouter à ces records de médiocrité. Kim Vallière, une chance que vous n'êtes pas médiocre. Merci beaucoup.
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1: Ouais, même si la pluie s'est mise de la partie dans la dernière heure 30, ben, y a de nombreuses personnes qui ont profité du congé de l'Action de grâce aujourd'hui pour aller voir les couleurs d'automne avant la fin de la saison. Le centre des visiteurs du parc de la Gatineau à Chelsea a été très achalandé tout au long de la fin de semaine. On va en parler avec Noémie Laplante qui était à Chelsea aujourd'hui. Noémie, les visiteurs ont répondu présents, là, vraiment.
3: Oui, vraiment. Les gens étaient au rendez-vous aujourd'hui pour profiter du coloris automnal. On le sait, c'est peut-être le dernier week-end pour profiter pleinement du paysage. Parce que le froid risque de s'installer là pour de bon dès la semaine prochaine. Ce matin vers 11h, je vous dirais qu'il y avait une trentaine de personnes qui faisaient déjà la file pour embarquer dans la navette à Ottawa, celle qui se rend au centre des visiteurs du parc de la Gatineau. On nous a dit qu'en fin de semaine, c'était entre 100 et 150 personnes qui attendaient constamment la navette à cet arrêt devant le Musée national de l'Holocauste, alors qu'une navette passe entre à peu près à chaque 30 minutes. Donc, ça vous donne une bonne idée du niveau d'achalandage. Et dans le vieux Chelsea, la circulation était particulièrement dense aujourd'hui, malgré le mauvais temps. On a quand même vu des plaques d'immatriculation des États-Unis, ce qu'on nous dit qui n'était pas exceptionnel, parce que les gens font souvent du chemin pour venir voir les feuilles d'automne dans la région. On a discuté d'ailleurs avec quelques visiteurs qui étaient présents sur place. On peut dire qu'il y avait beaucoup de familles avec des jeunes enfants. Vous allez pouvoir les entendre.
6: Profiter de la nature et aussi pour...
7: C'est l'action de grâce, alors...
6: Et pour voir les autres personnes, nos amis.
8: Tessa fait du exercice, on marche.
2: On est venu profiter de la cigale dans les derniers jours, avant sa fermeture, pour prendre une bonne crème glacée, puis aussi du sentier, là, ici, qui est vraiment agréable à faire avec des enfants.
9: Et c'est vraiment très beau, c'est plein de jaune, d'orange, de rouge. Le parc est vraiment magnifique à ce temps-ci de l'année. On en profite en masse.
2: Parfois, c'est très long, là. Il y a beaucoup de trafic, mais aujourd'hui, ça l'allait. C'était assez facile de se stationner.
10: Les couleurs sont super belles, alors on a dit qu'on viendrait avec des amis, tous en famille, là, pour marcher un peu, là, puis profiter de la nature.
11: On va aller voir les feuilles d'automne.
3: La commission de la Capitale-Nationale qui gère le parc de la Gatineau nous disait qu'il s'agit de la fin de semaine la plus achalandée de toute l'année. Puis pour faire face à l'engouement, justement, la CCN dit avoir dû mobiliser plus de personnel pour gérer la circulation aux abords du parc et avoir aussi augmenté la capacité de ses navettes gratuites. On peut écouter à ce sujet-là Agar Bichara, qui est agent de projet en transport durable à la CCN. Il nous disait justement que c'est encore plus occupé que l'an dernier.
12: C'était énormément achalandé. Je pense que les feuilles étaient à leur apogée, donc les gens étaient pas mal. C'était vraiment occupé dans le parc. Il y avait beaucoup de gens. Tout le monde était intéressé par les couleurs. Je pense à leur pic, donc c'était très très très achalandé. Les chiffres sont pas encore compilés, mais ce serait plutôt des milliers de personnes qu'on a fait rentrer. Habituellement, c'est une capacité de navette, c'est autour de 48 personnes. 10 navettes qui font autour de 9 voyages chacun, donc ça fait pas mal. Une grande capacité. C'est sûr que si à ces temps-ci de l'année qu'on voit les chiffres de l'année dernière, on voit une augmentation d'à peu près 40% depuis l'année passée. Donc, c'est sûr que la demande est là. Donc, nous, on s'adapte aussi à agrandir l'offre par la suite pour satisfaire la demande.
1: On en parlait plus tôt à l'émission avec Marie-Ève. J'y étais samedi, c'était magnifique avec les couleurs, mais on voyait aussi les autobus scolaires là, qui passaient, ces fameuses navettes qui étaient pleines, là, visiblement.
3: Oui, c'est vraiment très occupé. Puis si vous êtes passé par là, justement, vous devez le savoir, il y a souvent du trafic à Chelsea à cause du fort achalandage. La CCN recommande justement aux visiteurs de privilégier le covoiturage puis les navettes gratuites pour se rendre dans le parc de la Gatineau. Puis on le rappelle, ces navettes-là qui se rendent dans le parc passent environ au chaque 30 minutes tous les jours, sauf le mercredi. Sinon, la CCN invite aussi le public à explorer des secteurs qui sont moins connus du parc pour alléger le trafic dans Chelsea.
1: Bon, et on peut s'imaginer qu'il dit beaucoup de visiteurs, dit probablement très bonnes affaires pour les commerçants.
3: Absolument. C'est l'une des périodes les plus rentables et les plus achalandées de l'année pour les commerçants du secteur. Pourtant, il y avait quand même une certaine inquiétude cet automne. On le rappelle, depuis le 1er septembre, le stationnement du centre des visiteurs est payant. Un billet peut coûter jusqu'à 16 $ par jour. Et selon la CCN, c'est une mesure qui avait pour but de gérer

0: d'opérer l'achalandage et d'encourager l'utilisation des autres transports comme le transport en commun et les navettes. Et ça inquiétait plusieurs entreprises comme le Square Old Chelsea qui craignaient que ça décourage les clients de venir prendre un café ou de sortir dans leurs établissements. Quoique finalement, ça semble pas vraiment avoir refroidi leur clientèle. On peut écouter justement Laetitia Sanson qui est gestionnaire marketing et communication au Square Old Chelsea.
1: Au départ, on se demandait si ça allait peut-être refroidir un peu les gens de se déplacer à Chelsea. Puis franchement, on n'a pas remarqué de ralentissement, de baisse d'achalandage. Les gens, il y a tellement de, il y a d'autres options pour se rendre à Chelsea. Tantôt, j'ai parlé de la navette gratuite. Dans les environs, on a des stationnements de la MRC. Il y a un stationnement en face de l'église Saint-Stéphane, le stationnement de rue. Donc, les gens payent aussi tout simplement le stationnement. C'est certain qu'on remarque qu'on a des visiteurs, oui, d'Ottawa, de Gatineau, mais on a des gens qui viennent de Toronto, des gens de Montréal, un petit peu du nord des États-Unis aussi. Les gens font beaucoup de road trip là, pour venir jusqu'à Chelsea pour voir le spectacle des couleurs.
2: Et Noémie, ça fait plus d'un mois là, environ que le stationnement est payant là-bas. Ça avait choqué plusieurs usagers au début. Est-ce que c'est encore le cas?
0: Mais je vous dirais plutôt que les visiteurs se sont habitués à la situation. La CCN a d'ailleurs aménagé un espace pour se stationner sur le gazon tout juste à côté du stationnement du centre des visiteurs. Donc, c'est pas vraiment... il manque plus vraiment de place de stationnement. Puis à ce sujet-là, justement, la police de la MRC des Collines nous disait qu'ils ont donné de plus en plus de contraventions dans les dernières semaines dans ce secteur-là de Chelsea.
2: Ouais, et on l'a vu aussi au sein même du parc, tout près du Belvédère pour le lac Pink en fin de semaine. Il y avait beaucoup d'automobilistes qui se faisaient prendre avec une contravention. Noémie Laplante, merci beaucoup pour ceux qui veulent aller profiter des couleurs. Vous pourrez encore le faire quelques jours, mais avec la pluie qui s'en vient, il y en aura de moins en moins de belles couleurs.

0: Octobre, c'est le mois de la sensibilisation à la cybersécurité. Vous savez, à l'ère de l'intelligence artificielle, les cybercriminels utilisent des tactiques toujours plus poussées et on nous dit on doit être de plus en plus vigilant pour mieux se protéger. Mais donc, comment se protéger alors que souvent, on ne peut même plus se fier à ce qu'on voit et à ce qu'on entend? La professeure agrégée au département de technologie de l'information à HEC Montréal, directrice adjointe de l'Institut multidisciplinaire en cybersécurité et cyberrésilience, Alina Dulipovici, était l'invitée de Martine Laberge à l'émission Dans la Mosaïque. On lui a demandé ce qui a changé dans les tactiques d'hameçonnage.
1: Ce qui a changé, c'est le degré de réalisme. C'est avant, c'était des textes qu'on pouvait facilement détecter que ça fait pas de sens, c'est mal écrit, ça dit du n'importe quoi. Mais c'est plus le cas aujourd'hui avec les outils d'intelligence artificielle générative. Les messages d'hameçonnage sont très bien écrits. Il n'y a plus de faute de français. Et puis, le contexte, il est aussi personnalisé à nous. Donc, c'est parce que c'est facile de faire une collecte d'informations avec des outils d'intelligence artificielle. On va sur les réseaux sociaux, on apprend un petit peu sur vous, puis on n'a même pas besoin d'apprendre trop, juste quelques informations. Puis après ça, on vous les envoie, on personnalise le message.
0: Oui, Alina Dulipovici, voici ce qu'elle conseille de faire pour poser des gestes évidemment un peu plus concrets là, pour se protéger sur le web maintenant.
1: Je dirais que c'est une forme de cyberhygiène. Quand on parle de notre hygiène personnelle, c'est pas une seule chose que vous devez faire, mais un ensemble d'éléments, puis à tous les jours. C'est votre vie quotidienne. Alors, c'est la même chose pour la cyberhygiène. C'est des petites pratiques, mais c'est tout le temps partout. Si on parle de médias sociaux, ben limitez l'information personnelle que vous mettez. Si vous publiez des choses, publiez-les juste à vos amis, ceux à qui vous faites confiance, qui vont pas transférer, dévoiler ces informations à d'autres personnes.
0: Et cette réflexion-là, selon elle, elle doit se faire davantage encore chez les PME.
1: Même si dans cet ensemble d'organisations, il y a 99% qui sont bien protégés. Les fraudeurs, leur job, c'est de trouver le 1% qui est pas bien protégé et par la suite, ils sont en mesure d'infiltrer toute la chaîne et donc de voler des données confidentielles, peu importe où elles se trouvent dans la chaîne, même dans les systèmes qui étaient supposément bien protégés. Donc, c'est pour ça que quand on parle de protection, il faut vraiment viser toute la chaîne, tout le monde, et non pas juste les grandes ou les petites ou les organismes publics ou les OBNL, c'est tout le monde.
0: C'était Alina Dulipovici, professeure agrégée à HEC Montréal. D'ailleurs, notre chroniqueuse Ajar Moudoud va répondre à toutes ces questions sur la cybersécurité dans un instant après les informations.
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6: Aujourd'hui, au Radio-Journal, le journaliste et animateur de télévision Jean-Luc Mongrain s'éteint des suites d'un cancer à l'âge de 75 ans.
7: Il a créé le style du commentaire, qui est brillant, puis qui est enthousiasmé, puis qui est parfois quand il se fâche, comme auditeur, on avait comme le sourire.
6: L'ouragan Simon fait un mort et cause d'importants dégâts au Mexique. Et en Alberta, le vote par anticipation commence demain pour le référendum qui comprend une question sur la séparation de la province.
8: Bonjour, ici Nathalie Babin-Gagnon. L'univers des médias au Québec perd l'une de ses personnalités les plus marquantes et les plus colorées. Le journaliste et animateur Jean-Luc Mongrain est mort à 75 ans à la suite de complications liées au cancer. Il a marqué l'imaginaire des téléspectateurs avec son style direct, son franc-parler et ses envolées devenues virales. Emma Guerrero-Dufour retrace son parcours.
9: C'est sans dessin! J'ai jamais vu une affaire comme ça!
10: Né à Montréal en 1951, Jean-Luc Mongrain a commencé sa carrière à la radio locale à Sherbrooke. Mais il s'est surtout fait connaître au petit écran, avec son style très personnel, à la barre d'émissions d'affaires publiques comme Mongrain de sel à TVA.
11: Mais je ne pense pas que quelque intervention que ce soit, avec la plus grande force et intensité possible, nous mette à l'abri de gestes isolés et du terrorisme.
10: Entre 1999 et 2008, il anime Le Grand Journal à TQS.
12: Mesdames et messieurs, bonsoir. Jeudi 11 janvier 2001.
10: Avec son regard si caractéristique, ses prises de position enflammées sont vite devenues sa marque de commerce.
9: 10 Duotang! 17 Duotang! 17!
10: Ses anciens collègues de TVA, le député fédéral Gérard Deltel et l'ex-chef d'antenne Pierre Bruneau.
13: Au-delà du personnage, c'était un homme qui était très attachant et très sérieux, très rigoureux.
14: C'était un homme extrêmement intelligent.
15: Jean-Luc Mongrain, légende de la télévision québécoise. Bienvenue aux frontières.
16: Merci.
10: En entrevue avec Patrick Lagacé à Télé-Québec, il explique sa démarche.
16: Mes convictions, mon sens de l'indignation, ce que je considère inacceptable, ça demeure vrai, la gestuelle demeure vraie.
10: Une verve colorée qui a permis à Jean-Luc Mongrain de gagner le cœur du public. Ici Emma Guerrero-Dufour, Radio-Canada, Montréal.
8: La situation demeure floue en Ukraine après l'annonce hier par le président Donald Trump d'une trêve sur les frappes visant les infrastructures énergétiques. Le président ukrainien Volodymyr Zelensky soutient que Moscou a continué de bombarder ces sites malgré cet accord présumé. L'Union européenne doute elle aussi de la bonne volonté de la Russie. Frédéric Arnould fait le point.
17: We will respond. Face aux attaques répétées des dernières heures de la part de la Russie, Volodymyr Zelensky assure que son pays ripostera si Moscou n'accepte pas un cessez-le-feu contre les infrastructures énergétiques. Alors que Donald Trump a annoncé encore une fois hier qu'il y avait une supposée trêve entre les deux pays, la Russie multiplie les cibles en Ukraine. Pour Emmanuel Macron, pas question de lâcher la pression contre Vladimir Poutine.
18: La Russie continue de bombarder à la fois les civils et les infrastructures en Ukraine.
17: Pour le chancelier allemand Friedrich Merz, la Russie ne négociera sérieusement que si elle est soumise à des pressions.
19: Und deshalb halten wir an unseren Russland-Sanktionen fest.
17: C'est pourquoi, dit-il, nous maintenons nos sanctions à l'encontre de la Russie. L'Union européenne a d'ailleurs allongé considérablement sa liste de sanctions contre des entités ou individus qui sont liés directement à la guerre menée par la Russie contre l'Ukraine.
20: Russia nie jest zainteresowana.
17: Donald Tusk, le premier ministre polonais, estime que la Russie n'est intéressée ni par un cessez-le-feu, ni par une désescalade, ni par la paix. Elle n'est intéressée que par la domination, dit-il. Tout ceci dans un contexte où Donald Trump a négocié avec Moscou pour avoir accès à près de 2 millions de tonnes de gazole russe. Ce qui fait bien l'affaire du Kremlin, puisque le régime des sanctions sur le pétrole russe s'effrite.
21: Everybody understands that the prices on diesel.
17: Invité sur Fox News, Volodymyr Zelensky a réaffirmé que les prix du diesel ne dépendent pas des attaques ukrainiennes sur le diesel en Russie, mais bien du blocus du détroit d'Ormuz, dit-il, à cause de la guerre américaine en Iran. Ici Frédéric Arnault de Radio-Canada, à Paris.
8: Deux tempêtes venues du Pacifique ont provoqué des dégâts au Mexique et aux États-Unis au cours des dernières 48 heures. Au Mexique, l'ouragan Simon a fait un mort, en plus d'entraîner de fortes pluies dans le sud-est du pays. Pendant ce temps, la Californie a elle aussi été balayée par de fortes vagues et des inondations en raison de la tempête tropicale Rachel. Camille Cassis-Simonet a préparé ce compte-rendu.
22: À Puerto Vallarta, le vent et la pluie se font voir et entendre. L'ouragan Simon est tout proche. Les dernières prévisions indiquent qu'il longera les côtes mexicaines sans toucher terre. L'œil de la tempête reste juste au large, mais des vents violents et de la forte pluie frappent de plein fouet des villages proches du littoral. Plus au sud, dans l'état de Guerrero, une personne de 71 ans est morte dans l'effondrement d'un mur. Alors que des précipitations sont prévues jusqu'à jeudi, un glissement de terrain à Acapulco a coupé plusieurs axes routiers. et des habitations se sont effondrées après la montée des eaux d'une rivière. Du personnel est déployé dans les centres commerciaux, les stations-service, ainsi que dans les quartiers les plus vulnérables aux intempéries, explique José de Jesús de Lara, capitaine de la Garde nationale. De nombreux habitants ont dû quitter leur domicile. À Manzanillo, des blessés ont été signalés et plusieurs quartiers sont privés d'électricité. Au nord, c'est Rachel qui a frappé. Dès vendredi, la houle a endommagé la promenade de Long Beach en Californie. Des maisons en bord de mer ont été englouties par les eaux. Une dizaine de résidences sont maintenant interdites d'accès. Rachel a été rétrogradée d'ouragan à tempête tropicale, couvrant l'ensemble du comté de San Diego, proche du Mexique. Avec un épisode El Niño possiblement record, ces deux tempêtes ne pourraient être qu'un avant-goût de ce qui attend la côte pacifique dans les prochains mois. Ici Camille Cassis-Simonet, Radio-Canada, Montréal.
8: Les Albertains pourront voter par anticipation dès demain lors d'un référendum qui comprend une question sur l'avenir de la province dans la Fédération canadienne. Le jour du scrutin, lui, a lieu dans une semaine. Fouad Sekair est à Calgary. Fouad, le premier ministre, Mark Carney, s'est adressé aux Albertains sur les réseaux sociaux à l'occasion de l'Action de grâce.
0: Oui, directement aux Albertains tentés par la séparation. Et donc, dans cette vidéo publiée sur les réseaux sociaux, le Premier ministre insiste sur le fait que le Canada fonctionne et que l'unité reste la meilleure option. Et pour appuyer son propos, Nathalie, eh bien, il a tenu à rappeler les récents engagements de son gouvernement envers la province, notamment le grand projet de pipeline vers la côte ouest, le Pacific Link, et l'appui au projet de train à grande vitesse entre Calgary et Edmonton. On peut écouter Mark Carney.
1: Le Canada fonctionne. La vérité, on ne peut rien faire de tout ça si on est divisé. On ne peut pas bâtir des grandes choses sur des fondations fragiles.
8: Par ailleurs, Fouad, la première ministre, Danielle Smith, qui défend le camp du non, a fait une sortie remarquée sur les ondes de CBC durant la fin de semaine.
0: Oui, elle a tracé une ligne très claire en affirmant que si le non à la séparation l'emportait le 19 octobre, alors la question de la souveraineté serait définitivement fermée sous son mandat. Finalement, c'est une prise de position qui s'explique en partie par l'état de l'opinion, puisque selon un récent sondage Janet Brown pour CBC, près de 72% des Albertains souhaitent rester au sein du Canada. Cette position, elle met Danielle Smith en porte-à-faux direct avec l'aile souverainiste de son propre camp, et la menace, elle est bien réelle, puisque au sein même de son propre parti, le Parti conservateur uni, les sondages révèlent que 53% des partisans appuient l'option séparatiste.
8: Merci Fouad.
0: Je vous en prie.
8: Et dès demain, il sera possible de prendre rendez-vous pour la campagne de vaccination qui commencera la semaine prochaine au Québec. Plusieurs autres provinces ont déjà amorcé leur campagne. La saison de la grippe semble déjà bien entamée au pays. Les précisions de Catherine Dib.
2: La grippe commence déjà à se propager.
23: Ben, je l'ai encore, là. Je finis la grippe, là. Ah, mais la grippe ou le rhume, je suis pas sûre.
2: Elle arrive plus tôt que d'habitude. Comme le soupçonnent ces Montréalais.
24: Mon conjoint, actuellement, il y a un virus. Puis moi, personnellement, je l'ai eu il y a 3 semaines.
2: Dans les urgences du Grand Montréal, le virus fait déjà son nid. Comme en témoigne Gilbert Boucher de l'Association des spécialistes en médecine d'urgence du Québec.
25: Depuis 3 semaines, les tests commencent à être positifs. C'est pas encore des gros nombres, mais c'est vrai.

0: vraiment un mois plus tôt que l'année dernière.
1: Le pic d'infection pourrait aussi arriver plus tôt cette année, à la mi-novembre, plutôt qu'à la fin novembre ou en décembre.
2: Deux semaines est nécessaire pour que le vaccin nous protège.
1: Le professeur de médecine à l'Université McGill, Donald Vinn, souhaite que la vaccination commence plus tôt, elle aussi.
2: Donc, en gros, on court après le virus.
1: Mais selon la chercheuse au Centre de recherche du CHUM, Nathalie Granvaux, le calendrier vaccinal tient compte de la période de protection par le vaccin, car les vagues de grippe peuvent se prolonger jusqu'au printemps.
3: La date, elle est aussi faite de manière à couvrir toute la saison de la grippe. Il faut faire une moyenne pour couvrir à peu près 6 mois, puisqu'on a souvent 2 vagues, et ça peut nous amener jusque fin mai, début juin.
1: L'Association des spécialistes en médecine d'urgence du Québec craint manquer de marge de manœuvre si les cas de grippe continuent à augmenter. Ici Catherine Dib, Radio-Canada, Montréal.
4: C'est ce qui conclut le Radio-Journal de Radio-Canada. Bonne soirée.

0: Voici Jonathan Jobin.
1: Bonne fin de journée tout le monde. En cette journée de l'Action de grâce, pour ceux qui sont en congé, profitez-en, profitez de ces rendez-vous avec la famille, les amis ce soir. Au cours de la dernière heure de l'émission, on va revenir sur cet incident inédit dans le domaine des nouvelles technologies qui a touché le gouvernement australien. C'était en juin. Un agent d'intelligence artificielle d'OpenAI a pénétré sans autorisation, évidemment, un portail de données de santé gouvernementale. Comment éviter ce genre d'événement et qu'est-ce qu'on peut faire, nous, à la maison, pour se protéger? Notre chroniqueuse Ajar Moudoud va répondre aux questions. Et retour sur la carrière de l'animateur gagnant d'une vingtaine de prix du public, Jean-Luc Mongrain, qui nous a quittés hier à l'âge de 75 ans.

0: Ouais, les réactions sont tellement, tellement nombreuses depuis que c'est arrivé, là, en début de journée, cette nouvelle de la mort de Jean-Luc Mongrain, qui nous a quittés à 75 ans. Je vois à RDI, en ce moment même, Martin Labrosse, qui était notre invité, dans la dernière heure, pour parler de ses souvenirs. Lui qui a travaillé à à TQS, avec Jean-Luc Mongrain, à l'époque du Grand Journal, avant de le voir aller du côté, de TVA. C'était un grand communicateur proche du public qui parlait des problèmes du public et qui semblait être vraiment compris et comprendre son public. Alors, au cours de la prochaine heure, on pourra entendre de nombreuses autres réactions que nos collègues ont récoltées au cours de la journée. Patricia, de votre côté, au bulletin de 17h30.
1: On va revenir notamment sur les repas de l'Action de grâce. Vous savez, il y a plusieurs organismes communautaires qui distribuent autant à Noël, à Pâques ou à l'Action de grâce des repas pour les personnes en situation d'itinérance. Et cette année, le repas de l'Action de grâce, un des repas à Ottawa, la campagne électorale s'est un peu invitée dans le sujet parce que lors de cette campagne électorale-là à Ottawa, il est beaucoup question d'accès au logement, de problèmes d'itinérance, ouais, de coûts de la vie. Donc, on y reviendra tout à l'heure à la demi-heure.
0: Et ça m'a marqué, moi, aujourd'hui, le nombre de repas qu'on distribuait à la mission aujourd'hui, là, entre 2000 et 2500 repas.
1: Ouais,
0: on en
1: a déjà. C'est juste la mission. Là.
0: Voilà, ouais. Juste la mission. Mm-hmm. On ne parle pas de Moisson Outaouais, par exemple, du côté de Gatineau, et on ne parle pas des 16 000 autres repas spéciaux de l'Action de grâce qui ont été distribués au cours des derniers jours. Alors, dans une société riche comme la nôtre, c'est triste de voir à quel point il y a des gens qui ont encore besoin d'aide. Marie-Ève, on attend de la forte pluie au cours des prochaines heures.
2: Oui, surtout, cette nuit, demain matin, après-midi, ça sera intermittent, mais ça va tomber fort par moment parce qu'il y a des risques d'orage dans tout ça, surtout pour les secteurs plus au sud, là, notamment Ottawa, Gatineau, l'Est ontarien. Ce sont les restes de la tempête tropicale Rachel qu'on va recevoir. Alors, on a parlé de plusieurs tempêtes, ouragans ces derniers temps, mais celle-ci, bon, vient de la Californie, a passé par l'Ouest canadien et maintenant, le cœur du système, il s'en vient ici sur le Québec, l'Ontario. Et sa trajectoire va descendre un peu plus au sud, d'où les risques d'orage pour ces secteurs. Au total, on parle d'une trentaine de millimètres de pluie à recevoir. Il y a les vents aussi qui vont se mêler à tout ça, les vents de l'est qui vont souffler demain avec des

0: bonnes rafales d'une quarantaine de kilomètres à l'heure. Donc, ce qui pourrait faire tomber là plusieurs feuilles au sol, je vous dirais que pour le coloris automnal, on commence déjà le déclin dans certains secteurs. Et côté température, bien, on a été choyé aujourd'hui. C'était quand même très confortable à l'extérieur. On a atteint 16 degrés comme maximum. On est déjà en train de perdre quelques plumes là, au thermomètre. 15 degrés à Ottawa présentement.
1: Alors, on perd des plumes et des feuilles.
0: Et des plumes et des feuilles, voilà, c'est vrai ça. Et bon, on est toujours au-dessus des normales de saison, mais demain, on va connaître une vraie cassure des températures. Les températures seront à la baisse. On va changer de masse d'air. Donc déjà, cette nuit, température autour de 7 degrés et demain en journée, 8 degrés. Donc, on montera pas plus haut. Ça va rester en dessous des normales de saison pour demain. Normales qui sont autour de 12-13 degrés à ce temps-ci de l'année. Mercredi, on revient dans les normales, mais cette semaine, Jonathan, il n'y aura pas beaucoup de soleil. Jeudi, ça va se dégager. Le soleil va briller, mais demain, on parle de pluie. Mercredi, ça sera nuageux. Et jeudi, oui, du soleil, mais retour de la grisaille pour vendredi. Donc, une semaine quand même assez grise qui s'annonce devant nous.
1: Bon, on vous aime quand même, Marie-Ève. C'est une mauvaise nouvelle. On se reparle plus tard. Françoise, on fait le tour des sorties les sorties à faire au culturel cette semaine, là, un peu plus tard dans l'émission, on va en parler.
2: Ben là, Marie-Ève en a parlé. Il va faire pas beau. Moi, c'est ce que j'ai compris.
1: Et quand il fait pas beau.
2: C'est ce que j'ai compris de ça, de la météo. Mais quand il fait pas beau, il y a plein de sorties culturelles à faire dans la région, bien sûr.
1: Des sorties dans le salon.
2: Pas juste dans le salon. Non, mais aussi, c'est dans des lieux publics, à l'intérieur, par exemple. Mm-hmm. Et là, je vous ai fait une sélection particulièrement variée parce que j'ai fait un effort pour aller vous chercher dans plusieurs catégories. Là, donc, je nomme danse, musique, cinéma, exposition d'art, théâtre, humour. Donc, vraiment, des deux côtés de la
1: c'est
2: rivière
1: varié,
2: également.
1: Ben oui.
2: Varié. Ça me fait plaisir. Donc, ça va être dans quelques minutes à l'émission.
1: On a bien hâte d'entendre ça et à la circulation. En ce moment, c'est un peu la même chose que depuis le début de l'émission. Ça circule très, très bien partout dans la région d'Ottawa et de Gatineau. Merci à cette action de grâce et merci au congé de Mario. Mais si vous avez un problème, vous voyez quelque chose qui se passe sur les routes, n'hésitez pas à nous contacter. Bulle de conversation ou 613-288-6100.
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1: Le gouvernement australien a récemment révélé un incident inédit dans le domaine des nouvelles technologies. Un agent d'intelligence artificielle d'OpenAI a pénétré, sans autorisation, un portail de données de santé gouvernementale. Cet incident, survenu en juin, pourrait être le premier cas connu d'un agent d'IA, oui, piratant un site gouvernemental. Ce qui est troublant, c'est que personne ne lui avait demandé de le faire, évidemment. OpenAI testait l'agent pour des recherches en ligne sur les dépenses publiques en médicaments, et la compagnie n'a avisé les autorités que le 10 septembre, par courriel, près de 3 mois après les faits. Pour en parler, je reçois notre chroniqueuse Ajar Moudoud, qui est professeure en informatique et en ingénierie à l'Université du Québec en Outaouais. Elle est aussi titulaire d'une chaire de recherche institutionnelle en apprentissage quantique et collaboratif pour la cybersécurité des environnements connectés. Bonjour Ajar.
4: Bonjour.
1: Alors avant d'aller plus loin, on doit expliquer à nos auditeurs c'est quoi un agent d'IA, c'est quoi exactement, là, réellement?
4: Oui, je vais commencer avec ce que tout le monde connaît. Donc la plupart des gens, ils connaissent l'IA sous la forme d'un robot conversationnel comme ChatGPT. On lui demande des questions puis il nous répond. L'agent l'IA, c'est encore plus autonome qu'un robot conversationnel. L'agent d'IA, c'est plutôt un système intelligent qui ne se contente pas seulement de répondre à une question, mais il met également des actions pour aboutir à un objectif. Par exemple, si on pose une question à ChatGPT, c'est quoi le vol le moins cher de Ottawa à Paris aujourd'hui, il peut nous sortir un prix moyen de toutes les recherches en ligne. Par contre, l'agent d'IA, lui, qu'est-ce qu'il va faire? Il va, d'une manière autonome, aller sur le web, chercher dans tous les sites web qui sont connus, chercher le vol de Ottawa jusqu'à Paris, faire une comparaison.
1: Il faut y partout, là.
4: Oui, partout. En fait, il peut tout faire d'une manière autonome. Puis, il nous sort la réponse exacte. Ça, c'est un agent. Donc, en fait, lorsqu'on parle d'agent d'IA, c'est plutôt une étape suivante. On lui demande pas seulement de répondre à une action, mais on lui demande également de trouver et atteindre un objectif et d'une manière autonome. Il le fait tout seul, en fait, sans interaction humaine.
1: Et comme dans ce cas-ci, il était là encore un peu plus loin que, ou beaucoup plus loin que ce qu'on lui avait demandé, dans le fond, là.
4: Oui, oui. En fait, un autre exemple, ça sera beaucoup plus concret. Si on demande à un chat GPT de nous répondre à un email, il nous sort un email de réponse. Puis c'est à vous de soit de le prendre, soit de le modifier à votre guise. Mm-hmm. Par contre, lorsqu'on a un agent d'IA, lui, il va répondre automatiquement à vos emails. Il n'a même pas besoin de votre autorisation. Lui-même, il va écrire l'email, puis il va l'envoyer. S'il y a une action qui est demandée dans un email, par exemple, je dis n'importe quoi, payer votre abonnement mensuel de gym, lui, il va de même prendre, cliquer sur le lien, payer le gym avec votre coordonnée bancaire, puis vous n'avez rien à faire. Donc, il l'a fait d'une manière autonome.
1: Un peu comme Muse, là, plus récemment, là, de Meta, là, j'imagine.
4: Oui, exactement.
1: Et là, avant l'arrivée de ces agents capables d'agir seuls, là, avec cette arrivée-là un peu en masse, à quel point on doit s'inquiéter de la situation présente, là?
4: En fait, le problème avec les agents d'IA, c'est qu'on peut pas les contrôler. C'est quasiment difficile de prédire les actions qu'ils vont mettre en place. Donc, pour eux, il n'y a pas de limite. Leur but ultime, c'est d'atteindre leur objectif. Même s'il y a des obstacles, ils vont quand même essayer de surmonter ces obstacles-là. C'est ce qui est arrivé dans le cas australien. On lui a demandé de chercher des informations sur les médicaments en ligne, puis il a atteint un obstacle qui est l'accès à la base de données du ministère australien. Mais ce problème-là, ou cet obstacle d'accéder aux informations sensibles, il l'a quand même déjoué. Et il l'a détourné.
1: Mon but, c'est l'information, donc peu importe la façon de le faire, je vais chercher l'information.
4: Exactement. Ouais. Son but, c'est d'atteindre son objectif. Même s'il y a des obstacles, il va les contourner. Puis on peut pas décider ou on peut pas le limiter en termes d'action lui-même ou quels sont les obstacles qu'il doit pas les déjouer ou les détourner. Donc il fait ça d'une manière autonome.
1: Et heureusement, dans ce cas-ci, il y avait une protection supplémentaire, je crois, là, au gouvernement australien pour ces données-là.
4: Oui, exactement. En fait, dans le site web australien, il y avait seulement quelques métadonnées ou quelques données qui sont pas trop sensibles par rapport aux médicaments. Puis, on n'avait pas également accès aux dossiers des patients. Donc, ça, c'est l'avantage. Donc, supposons qu'il y avait des dossiers de patients à l'intérieur du ministère, sûrement, il aura accédé à des informations sensibles.
1: Et là, pourquoi ces agents d'IA changent autant la donne en cybersécurité? Vous avez résumé un peu, mais là, il va falloir de plus en plus changer aussi nos paramètres pour les encadrer un peu, là.
4: Ah, c'est difficile de les encadrer, pour être honnête. En fait, je vais répondre à la première partie de la question. Pourquoi les agents d'IA changent-ils autant la cybersécurité? Premièrement, ils sont autonomes. Donc, dans une campagne d'espionnage détectée, par exemple, en Anthropic en 2025, les agents d'IA ont exécuté de 80 jusqu'à 90 de cycles d'attaque de façon autonome. L'humain il a même pas demandé qu'ils détournent ou qu'ils fassent des attaques. Donc, c'est à eux-mêmes de décider sur les actions qu'ils vont faire. Deuxièmement, ça devient très démocratisant. En fait, avant, lorsqu'on voulait faire une attaque, on avait besoin d'une équipe. Ou des ethical hackers.
1: C'était très compliqué, c'est ça?
4: C'était très compliqué, ça prenait beaucoup de temps. Puis après, avec tout ce qui est, avec l'avenue, en fait, de l'IA, c'est devenu beaucoup plus simple. Parce qu'on avait accès à l'information, on pouvait demander à un chat GPT de nous faire un exemple d'attaque. Mais maintenant, avec l'IA ou les agents d'IA, on n'a même pas besoin de le demander. Il le fait d'une manière autonome. Donc il y a comme une démocratisation des connaissances. Et troisièmement, c'est la vitesse. Lorsqu'on avait, on voulait faire une attaque. Là. C'est plus rapide qu'un humain. Un humain, par exemple, il va prendre des jours, même des mois, pour faire une attaque. Un agent d'IA, il peut le faire dans quelques instants, quelques minutes. Donc, on parle même pas d'une comparaison de vitesse. L'IA, les agents d'IA, ils ont dépassé l'humain.
1: Et ces agents-là, est-ce qu'ils peuvent aussi, en quelque sorte, devenir des cibles, là, maintenant que tout ça se modifie à vitesse grand V, là?
4: Oui. En fait, ce qui arrive, c'est que ces agents, ils ont des angles morts. Donc, supposons, moi, je suis un hacker. Ça va me prendre quelques mois pour rentrer à l'intérieur d'un ministère ou de voler une base de données sensible. Et je sais qu'à l'intérieur de ce ministère-là ou à l'intérieur de cette base de données, je sais qu'il y a un agent qui va gérer cette base de données. C'est beaucoup plus simple pour moi d'attaquer l'agent lui-même pour qu'il me fournisse l'information que de chercher à accéder à cette base de données sensible ou accéder à ce ministère-là.
1: Est-ce que c'est toujours par attaque dans le fond, ou est-ce que, parce qu'on a vu des exemples de robots là, qui se parlent entre eux, qui modifient un peu leur langage, est-ce qu'on peut, du côté d'un agent IA, convaincre un autre, finalement, c'est dans ton meilleur intérêt de me donner les informations?
4: Oui, techniquement, c'est faisable. On appelle ça, en fait, des attaques d'injection. ou des injections de roquettes malveillantes. Donc les deux peuvent s'attaquer. Ça, c'est une bonne chose. Parce que de même, on peut se protéger en utilisant un agent d'IA. Au lieu qu'il nous attaque, il va nous défendre. Donc c'est ça l'avantage.
5: Et qu'est-ce qui fait que c'est si difficile maintenant de les encadrer, de s'assurer que on reste dans l'objectif qu'on leur programme dès le départ?
4: En fait, ce qui arrive, c'est que les actions qu'un agent peut mettre en place, ils sont pas prévisibles. Donc on sait pas à quel point ou à quel degré l'agent va être autonome et il va détourner tous les systèmes de sécurité. Puis de plus, l'IA, on sait pas vraiment combien ils sont, on sait qu'ils sont intelligents. Mais combien ils sont intelligents, c'est ça la question, parce qu'il reste toujours une boîte noire. Donc on sait pas vraiment à l'intérieur de cette intelligence qu'est-ce qui arrive ou quelles actions qu'ils mènent. Donc c'est pour ça, en fait, c'est un peu difficile de les encadrer. Puis de plus, lorsqu'on lui donne un objectif, on va pas lui donner un périmètre d'action. Donc ça rend la chose encore plus difficile. Puis même si on lui donne un périmètre d'action, il peut quand même détourner ce périmètre-là et accéder à des informations que normalement lui n'avait pas droit.
5: C'est comme dire à un humain, ne traverse pas cette clôture électrifiée, ben s'il coupe le courant, il va vouloir y aller quand même.
4: Oui, exactement. Donc lui, il n'y a pas de limite. Son but, c'est d'atteindre son objectif. Même s'il y a des obstacles, il va les détourner.
5: Ouais, et je voyais, Madame Moudoud, que les attaques, en quelque sorte, se sont vraiment multipliées. Quand je regarde vos statistiques là, dans les dernières années, et j'imagine dans les derniers mois encore plus. Là.
4: Ah oui, oui, oui, oui. En fait, prenons l'exemple de OpenAI. Même eux, ils ne savaient pas que l'agent était si autonome qu'il va aller dans le site du gouvernement australien. Puis il va quand même causer ou détourner leur système de cybersécurité pour accéder à l'attaque. Et même eux, ils étaient surpris en fait du résultat que l'agent. Puis, dans ce cas-là, si l'agent va détourner un système de sécurité d'un ministère, c'est à qui la responsabilité? Est-ce que c'est l'agent lui-même? Est-ce que ce sont les gens qui ont codé l'agent? Ou est-ce que c'est OpenAI? Donc ça reste flou un peu.
5: Et en quelque sorte aussi, ça devient difficile et de leur donner des ordres, mais ça devient de moins en moins difficile de prévoir qu'on va sortir de ces cadres-là. Est-ce que à un certain moment, on devrait s'assurer comme gouvernement et comme compagnie de dire, ben, il faut cet encadrement-là, là, un encadrement qui est vraiment décidé là, partout sur la Terre?
4: Techniquement, ça va leur prendre quand même un peu de temps pour déterminer le cadre ou l'action d'un agent. Parce que pour eux, le but, c'est d'atteindre un objectif. On ne soucie pas vraiment de quels moyens il va prendre ou il va mettre en place pour atteindre à ces objectifs-là. Déjà, avec l'implémentation de l'IA à l'intérieur du gouvernement, ça a pris énormément de temps. Puis si on ajoute à ça l'autonomie des agents d'IA, ça va prendre encore plus de temps. Puis les agents d'IA, ils restent pas au même niveau d'intelligence. Ils deviennent de plus en plus intelligents chaque jour. Donc ça va être un peu difficile de les contourner. Mais c'est la responsabilité de tout le monde. Non pas seulement les gens qui codent ces agents-là ou bien les ministères qui les utilisent, mais également c'est la responsabilité des citoyens.
5: Mais justement, genre, on y arrive, là, les auditeurs qui sont à l'écoute en ce moment doivent se demander qu'est-ce que je peux faire ou qu'est-ce que les citoyens en général peuvent faire pour un peu contrer ces problèmes-là qu'on voit poindre de plus en plus à l'horizon.
4: Oui. Déjà, ma recommandation personnelle, honnêtement, il faut être très vigilant si on veut mettre en place un agent. Moi, personnellement, quand je voulais le mettre en place, je voulais acheter un ordinateur séparé, ne pas le connecter au réseau, mettre cet agent-là seulement sur cet ordinateur et vu que l'ordinateur il est nouveau, donc il n'y a pas toutes mes informations personnelles. Donc je délimite un peu en termes de connaissances. Mais si vous êtes un citoyen normal, il faut réfléchir et réfléchir beaucoup avant de mettre en place un agent. Parce que si vous mettez un agent sur votre ordinateur personnel, c'est comme si vous lui donnez une carte blanche d'accéder à toutes vos informations, accéder à vos emails, accéder à vos comptes bancaires, accéder à vos comptes. Puis l'information sera là à l'intérieur de l'agent. Vous n'avez même pas besoin de lui dire accède à cette information, mais une fois que vous l'installez, il aura accès à tout, à ce moment-là. Donc il faut vraiment être très vigilant, très strict par rapport à quel agent on veut mettre en place, puis essayer de délimiter également l'accès à l'information sensible. Parce qu'on ne sait pas les actions que cet agent-là va mener. Est-ce qu'il va prendre notre carte bancaire, la stocker, l'utiliser pour peut-être, je dis n'importe quoi, si c'est un cloud, il va l'utiliser pour acheter plus de puissance de calcul pour lui, pour qu'il fasse des actions. Donc, on n'a pas vraiment le contrôle là-dessus.
5: Mais justement, il y a des gens qui sont pas férus d'informatique là, parmi nos auditeurs qui parfois ont de la misère à mettre leur carte de crédit ou autre sur un site. Comment ils peuvent s'assurer là, en terminant que on ne donne pas accès à ces agents-là? Parce que pour certains sites, ça doit être un peu plus théorique, là.
4: Oui. En termes de carte bancaire, des fois, c'est ce que moi j'utilise personnellement. Des fois, lorsque je veux acheter quelque chose en ligne et je suis pas trop sûre du site web, ouais. Je vais acheter une carte bancaire jetable. Au moins, il aura pas accès à mon compte bancaire. Mmh. Donc, il aura seulement accès au solde qui est à l'intérieur de cette carte bancaire. Et c'est tout. Également, je vais le redire encore une fois, activez vos authentifications multifacteurs. Parce que des fois, même si l'agent il fait une action, il a besoin de que vous authentifiez, vous lui donnez l'accès. Et même si vous n'êtes pas au courant qu'il va faire cette action-là, quand même vous allez recevoir la notification à l'intérieur de votre téléphone.
5: Ouais, toujours assurer finalement une revérification de l'humain derrière ses cartes de crédit, ses comptes. Agent Moudoud, vous êtes professeur en informatique et en ingénierie à l'Université du Québec en Outaouais. Vous êtes aussi titulaire d'une chaire de recherche institutionnelle en apprentissage quantique et collaboratif pour la cybersécurité des environnements connectés. Énorme merci, Agent.
4: Merci à vous.
5: À bientôt.
4: À bientôt.
5: Il fait 15 degrés à Ottawa. Il y a de la pluie fine un peu partout dans la région. À 15h30, on va passer aux informations avec Patricia Sauzet. Patricia, la communauté panaméenne de Gatineau se remet du récent séisme.
6: Oui, et des nombreuses répliques qui ont touché le pays cette fin de semaine. Comme beaucoup, suivre des catastrophes naturelles loin de son pays d'origine, et c'est difficile. Il y a une dame qui s'appelle Rosie Gonzalez. Sa famille est sur place. Elle est éprouvée. C'est une résidente de Hull. Son père a subi le tremblement de terre. On l'écoute.
7: J'ai vu tremblement de terre au Panama. Je dis 7.7, tout ce que j'ai vu. Je dis oh my God. Et mon réflexe est d'appeler à mon père. Dans ce moment, il a dit on est fini. Il a dit je vais mourir. On se sent impuissant, angoissé, parce qu'on est loin, on ne sait pas ce qui est arrivé vraiment.
6: Le séisme qui a touché le pays vendredi était d'une magnitude de 7,7. Il a provoqué l'effondrement de bâtiments et de routes, principalement dans le centre du pays. Le dernier bilan des autorités fait état d'au moins 27 blessés. À deux semaines des élections municipales à Ottawa, l'Action de grâce prend déjà des airs de campagne électorale. Alors que les organismes communautaires cèdent un nombre record de repas, les personnes en situation d'itinérance espèrent elles aussi des changements concrets de la prochaine administration municipale. On en parle avec Fatoumata Traoré. Fatoumata, la mission d'Ottawa a encore une fois battu un record du nombre de repas servis et l'organisme lance un cri du cœur aux candidats à la mairie.
8: Vous l'avez bien dit, Patricia, l'organisme, la mission d'Ottawa, on prévoit aujourd'hui servir un nombre record de repas pour l'Action de grâce. 3000 si on compte ceux distribués par leur camion de rue. Faut dire que chaque année, depuis en fait les dernières années, les records s'enchaînent pour l'organisme. Et en pleine campagne électorale, les organismes en profitent pour parler d'insécurité alimentaire, des besoins qui augmentent aussi, mais surtout de la capacité qui explose, qui est à pleine capacité finalement. Oui, il y a itinérance, il y a crise du logement et surtout, en cette journée de l'Action de grâce, on parle de cette insécurité alimentaire alors que tout le monde ne peut pas manger finalement un repas chaud. Je vous propose d'écouter l'intervenant de première ligne à la mission d'Ottawa, Guy Noël.
9: Parce qu'on remarque une grande rechute de clients qui reviennent à chaque fois par rapport à tout ce qui est habitation. Leur habitation est trop haut. Il y a beaucoup de jugements par rapport à c'était quoi leur passé. Puis tout ce qui est alimentaire, c'est que même moi, si je peux aller dans un grocery store, en alimentation, puis voir qu'il y a des choses qui ont augmenté.
8: Je vous parlais de repas chauds, un peu de réconfort aussi. J'ai rencontré Christian Girard, qui est un usager là de la mission d'Ottawa, et peut-être d'ailleurs pour une dernière action de grâce à la mission d'Ottawa, il a trouvé un logement. Et lui aussi dit avoir des attentes quand même pour la prochaine administration en matière surtout d'organismes communautaires.
10: Les logements, la nourriture, des choses sociales. Le restant, ça m'importe un peu, là. À l'âge que je suis rendu à ma retraite. J'ai 72 ans quand même. Donc, ma vie est presque terminée. Je veux un beau petit coin tranquille, c'est tout.
6: Et on en parle quand même depuis le début de la campagne. Ouais. Fatoumata, les candidats à la mairie veulent combattre la pauvreté et l'insécurité alimentaire.
8: Tout à fait. On en parle depuis longtemps, en fait, parce que même en octobre 2024, le conseil municipal a adopté une stratégie là de réduction de la pauvreté pour 2025 à 2029. Je vous dirais, Patricia, sur le terrain, les besoins restent criants. La pauvreté et l'accès au logement figurent quand même parmi les enjeux soulevés.

0: Peu importe le résultat du scrutin du 26 octobre prochain, des personnes comme Christian Girard que j'ai rencontré espèrent que la situation des personnes qui vivent en situation d'itinérance s'améliorera. En tout cas, c'est un souhait d'ici cet hiver, surtout qui approche très rapidement.
1: Merci beaucoup, Fatoumata.
0: Au revoir.
1: De nombreuses personnes ont profité du congé de l'Action de grâce pour admirer les couleurs d'automne avant la fin de la saison. Le centre des visiteurs du parc de la Gatineau à Chelsea a été très achalandé pendant la longue fin de semaine. On en parle avec Noémie Laplante qui était sur place aujourd'hui. Noémie, et les visiteurs ont répondu présents malgré le ciel gris.
2: Oui, tout à fait. Donc, malgré la météo, les gens étaient vraiment au rendez-vous aujourd'hui pour profiter du coloris automnal. Ce matin, vers 11h, une trentaine de personnes attendaient déjà la navette à Ottawa pour se rendre au centre des visiteurs du parc de la Gatineau. Et dans le vieux Chelsea, la circulation était particulièrement dense. On a même vu des plaques d'immatriculation des États-Unis. Puis, on a discuté justement avec quelques visiteurs sur place. Je vous propose de les écouter.
3: T'en es venu profiter de la cigale dans les derniers jours avant sa fermeture pour prendre une bonne crème glacée puis aussi du sentier là, ici qui est vraiment agréable à faire avec des enfants.
4: C'est plein de jaune, d'orange, de rouge. Le parc est vraiment magnifique à ce temps-ci de l'année.
5: Dans le fond, c'est la famille, rencontre avec les frères, sœurs, cousins, cousines qui se rencontrent.
2: La commission de la capitale nationale qui gère le parc de la Gatineau nous disait d'ailleurs qu'il s'agit de la fin de semaine la plus achalandée de toute l'année. Puis pour faire face à l'engouement, la CTN a dit avoir dû mobiliser plus de personnel pour gérer la circulation aux abords du parc, puis avoir aussi augmenté la capacité de ses navettes gratuites. On peut écouter Agar Bichara, qui est agent de projet en transport durable à la CTN.
6: Les chiffres sont pas encore compilés, mais ce serait plutôt des milliers de personnes qu'on a fait rentrer. Habituellement, c'était une capacité de navette, c'est autour de 48 personnes. 18 navettes qui font autour de 9 voyages chacun, donc ça fait comment une grande capacité.
1: Une grande capacité, ce qui veut dire qu'il y a beaucoup de gens qui se sont déplacés. Et ça, évidemment, on pense que c'est une bonne fin de semaine pour les commerçants.
2: Absolument. C'est l'une des périodes les plus achalandées et rentables de l'année pour les commerçants du secteur. Pourtant, il y avait une certaine inquiétude cet automne. On le rappelle, depuis le 1er septembre, se garer au centre des visiteurs coûte maintenant jusqu'à 16 $ par jour. Ça inquiétait plusieurs entreprises, comme le Square Old Chelsea. Mais finalement, ça semble pas avoir refroidi leur clientèle. On peut écouter à ce sujet-là Laetitia Sanson, qui est gestionnaire marketing et communication au Square Old Chelsea.
7: J'en viens tant chez Biscotti, au Chelsea Pub. On a eu notre dernier week-end aussi sur la terrasse du square. On a profité du soleil. Donc, les affaires vont bien. Il y a le stationnement qui est payant du centre des visiteurs, mais ça n'a pas empêché les gens de se déplacer.
2: Du côté de la CCN, on recommande aux visiteurs de privilégier le covoiturage et les navettes gratuites pour se rendre au parc de la Gatineau. On invite aussi le public à explorer des secteurs qui sont peut-être moins connus du parc pour alléger le trafic.
1: Merci beaucoup, Noémie.
2: Merci.
8: Merci, Patricia.
1: Je vous en prie.
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8: Bon. Il pleut, Françoise. Alors, aidez-nous là, à remplir un peu notre agenda pour cette semaine là avec les activités culturelles qui sont à surveiller.
10: Encore une fois, Jonathan, dans la région, ça bouge. Et cette semaine, j'oserais même dire que c'est presque complètement magique.

0: On aura reconnu Mickey Mouse là dans le
1: oui,
0: film
1: c'est ça, Mickey Mouse,
0: d'Edwidge.
1: Exactement. Non, bien sûr, c'était le vol d'Edwidge dans Harry Potter.
0: Oui.
1: Et pourquoi? Bon, premièrement, pour me faire plaisir, bien sûr. Mais c'est également parce que on va l'entendre dans le concert de l'Orchestre symphonique du Centre national des arts qui s'intitule La fabuleuse symphonie.
0: Fabuleuse.
1: Fabou, tu sais, bou.
0: Ah oui, ça paraît qu'on approche de l'Halloween aussi, là. Et les jeux de mots en bou se multiplient.
1: Donc, la fabuleuse symphonie qui va être présentée, pardon, ce dimanche à 15h35. C'est vraiment pour toute la famille et c'est l'orchestre symphonique qui reprend des musiques fortes, des trames sonores, des films de magie, de fantômes, de suspense. J'y étais allée l'an dernier. C'était le bal des monstres. Ça s'appelait le bal des monstres. Un peu plus ce côté horreur, je dirais, l'an dernier. Et vraiment, c'est tellement le fun. D'ailleurs, il y a des gens qui viennent déguiser. Si ça vous tente d'y aller, toute la famille, vous pouvez y aller costumé. Il y a beaucoup d'ambiance. On continue avec l'humoriste Arnaud Soli qui présente son spectacle Bon Jus à la

0: la salle Odyssée en supplémentaire. C'est
1: au
0: mercredi.
1: Bouju.
0: Bon, c'est très fort. Non, cette fois, c'est Bouju, malheureusement.
2: On reste dans le mot.
0: On reste dans le mot. Mais donc, c'est un spectacle qui est en nomination au Gala de la Disque dans la catégorie spectacle d'humour de l'année. Donc, à surveiller dans ce cas-là.
2: Bon, il roule, Arnaud Soli. Hein.
0: Arnaud Soli, je savais pas. Parce que ça fait des années là, qu'on le voit. On le voit partout. Mm-hmm. C'est son deuxième spectacle seulement. Son premier, qui s'appelait Stand Up, a été... En fait,
2: il fait tellement de réseaux sociaux, c'est
0: on
2: ça?
0: On le voit tellement. Donc, il est vraiment connu sur les réseaux, effectivement. Est-ce qu'il va jouer de la flûte avec son nez, comme c'était le cas dans son premier spectacle? Suspense à découvrir.
2: La flûte n'est jamais loin.
0: Il reste des billets, donc, pour ce mercredi. Autre spectacle d'humour cette semaine à surveiller à la salle Odyssée, Christine Morancy, en rodage ce vendredi, et Azib Alcaldé ce samedi, également à la Maison de la Culture. Pour les amateurs d'art, le Centre d'art contemporain de l'Outaouais, donc ça, c'est la petite maison colorée qui se trouve sur la rue Montcalm, propose une nouvelle exposition, Le fil souple du temps. C'est une expo qui est le fruit de la rencontre entre les artistes Cynthia Plouffe et Lynn Bouchard, qui sont deux amis depuis 36 ans maintenant. Donc, le fil souple du temps, c'est décrit comme une œuvre vivante qui célèbre la beauté de l'éphémère à travers la poésie. Donc, vous avez le soumier, qui est l'art ancestral de la peinture à l'encre de Chine. Le papier et les matières naturelles, le vernissage va se tenir ce samedi à 14h. Pour ceux et celles qui aiment se faire une petite séance ciné l'automne, c'est mon cas. Grande fan de cinéma ici. Il y a une nouveauté bien attendue ce vendredi. Je ne sais pas si vous en avez entendu parler, Jonathan. C'est Raison et Sentiment. Êtes-vous un fan de Jane Austen?
2: Je connais. Je ne suis pas un grand fan. Ça s'adresse
0: bien
2: à moi,
0: un
2: je
0: peu.
2: Pense.
0: Moi, j'en suis une. Et donc, ce film de la réalisatrice Georgia Oakley est adapté de l'œuvre du même nom de Jane Austen. La version de 2026 est avec Daisy Edgar Jones et George Mackey qui vont reprendre les rôles de Eleanor Dashwood et d'Edward Ferrars. On écoute un extrait de la bande-annonce.
3: Mes condoléances. Les dernières volontés de mon père étaient que j'aide ces jeunes filles.
4: Pourquoi faut-il que les gens qui meurent aient toujours des idées saugrenues?
5: Tu la détestes aussi. Admets-le. Oh. Il est pas très beau aussi.
2: Ben, déjà, la traduction ne doit pas nous aider là, de notre côté.
5: Il n'est pas très beau, si.
2: Si, non, peut-être.
0: Voilà, donc c'est... En fait, bon, c'est bien sûr, c'est la version française qu'on a entendue, mais l'œuvre, en fait, ça va sortir ce vendredi, comme je vous disais. Et si vous avez adoré l'œuvre de Joe Wright avec Keira Knightley, qui est sortie au début des années 2000, Orgueil et préjugés, ouais. Ben, vous allez retrouver, je crois, le même type d'univers, parce que juste au niveau de la cinématographie dans la bande-annonce, je trouvais que ça se ressemblait beaucoup. D'ailleurs, c'est les mêmes producteurs. Donc,
2: c'est un peu comme un film Hallmark tourné à Ottawa, ça va se ressembler.
0: Ah, OK, je pensais que vous disiez que film-là ressemblait au film Hallmark.
2: Non,
0: on n'est pas là du tout.
2: Pas dans la même catégorie.
0: Je vous rassure, on n'a pas changé du Jane Austen en film Hallmark. Ne vous inquiétez pas, à la maison. Autre sortie cinéma attendue, je voulais le nommer, c'est le film Fjord, qui est réalisé par Christian Mundiou, qui a été lauréat de la Palme d'Or au Festival de Cannes. Donc, enfin, il sort en salle. C'est aussi ce vendredi, si ça vous intéresse de voir ce film qui a eu beaucoup, beaucoup de récompenses et qui a été présenté d'ailleurs au Festival de cinéma de Toronto, de TIFF. Côté du théâtre, je vous disais, là, j'ai vraiment été partout.
2: Fait le tour, là.
0: Donc, côté du théâtre, il y a la pièce Une brève histoire du temps, qui est une pièce qui est inspirée par les travaux. Là, c'est assez saugrenu, je veux dire ça comme ça. C'est inspiré des travaux de l'astrophysicien Stephen Hawking. Et ça va être présenté à la Nouvelle Scène du 14 et 17 octobre. C'est une production du théâtre Renard, une création de Antonia Lenny Granger. Et je vous disais...
2: Où ça nous amène, ça, là?
0: Ben, c'est ça.
2: je
0: vous disais saugrenu parce que c'est du théâtre d'objets. Et je regardais la description, je n'ai pas vu cette pièce-là encore, et ça disait exactement « Aristote, Galilée, Newton, Einstein et Hubble sont ainsi chantés, rappés, comptés et actualisés dans un spectacle où une actrice... » Ben c'est ça, je me demande vraiment qu'est-ce que ça va être, ça a attisé ma curiosité. Donc, je le répète, c'est à la Nouvelle Scène du 14 au 17 octobre. Du côté, bon, de la danse, il manquait la danse, bien sûr, on en a parlé un peu plus tôt à l'émission. Ballet Jazz, la troupe des Ballet Jazz de Montréal, qui va être en spectacle ce soir avec le spectacle La Revue Finale, présenté à la salle Odyssée. Donc, on a décrit ça un peu comme un voyage à travers le passé d'un homme défunt. Vous pouvez écouter d'ailleurs l'entrevue que j'ai fait un peu plus tôt avec Alexandra Damiani et la ballerine Millie Brink-Dubuc. Donc, c'est à 15h20 à l'émission.
2: Je reviens sur le cinéma rapidement pour vous dire, Françoise, que j'ai regardé un Spider-Man avec ma fille hier et je lui ai demandé à un certain moment, puis elle aime tout ça, c'était son premier Spider-Man, elle a dit, bof, il n'y a pas assez d'action, papa.
0: Eh?
2: Donc, voyez.
0: Ah oui, moi, à quel âge votre fille?
2: Elle a 10 ans.
0: 10 ans, pas assez d'action. Moi, j'aurais dit pas assez d'amour, papa.
2: Oui. Et pourtant, elle a bien vu l'amour de Peter Parker pour MJ, mais bon.
0: Bon, j'ai hâte de voir combien d'action. Il me semble qu'il y a beaucoup d'action. Elle est un peu capricieuse,
2: c'est peut-être. C'est ce que je lui ai dit, mais
0: voyez. On lui souhaite un peu moins d'action dans sa vie.
2: C'est dans la génération, peut-être, hein, avec les films Netflix, il faut mettre toute l'action dans les 60 premières secondes, là. On verra.
0: Peu impressionné par Spider-Man. J'aime bien.
2: Il y a de l'action, en tout cas, dans le hockey. Hein. La saison est bien en cours et c'est une part importante de la culture québécoise et canadienne depuis longtemps. Et plus tôt à l'émission, on parlait avec l'auteur Benoît Melançon qui a retracé l'importance de ce sport dans nos sociétés avec son nouveau livre « Le hockey en nous, sport et culture au Québec ». Ça vient de paraître aux éditions Les Presses de l'Université de Montréal. C'est un récit fascinant hein, qui retrace en grande partie l'influence de Maurice Richard, oui, mais aussi Jean Béliveau et Guy Lafleur dans la culture québécoise. Également l'impact du tricolore chez nous. Et plus tôt, on lui a demandé comment l'aspect historique et même patrimonial du CH a joué un rôle dans les difficultés des sénateurs d'Ottawa à grossir son bassin de partisans dans la région? Écoutons la réponse de Benoît Melançon.
1: Les campagnes publicitaires de l'année du centenaire, c'était essentiellement ça. C'était de montrer comment, par exemple, les joueurs allaient être photographiés devant des immeubles patrimoniaux du Québec. Il y a un immeuble patrimonial, puis un joueur patrimonial. Donc, l'équipe, c'est du patrimoine, c'est de la tradition. C'est un legs qu'on se passe de génération en génération. Alors, ça prend des années faire ça. Je pense pas que les sénateurs aient eu une équipe de marketing aussi efficace que celle des Canadiens. En plus, cette équipe-là de marketing, elle doit convaincre, doit séduire deux publics sur le plan linguistique. Donc, c'est évidemment plus difficile, mais je pense que les Canadiens, sur ce plan-là, là, sur le plan de la patrimonialisation, ils ont été et restent vraiment très, très excellents pour vendre leurs propres produits.
2: C'était Benoît Melançon, qui est professeur à l'Université de Montréal et aussi auteur de ce nouveau livre, Le hockey en nous, sport et culture au Québec. 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

0: Les meilleures équipes de soccer non professionnelles au pays se sont affrontées à Ottawa au cours des derniers jours. La capitale était l'hôte des championnats nationaux de soccer. Une vingtaine d'équipes de tout le pays prenaient part à cette compétition chez les hommes et les femmes. Les Celtics de Gloucester ont remporté le titre chez les hommes ce matin. Ils ont gagné donc un match 3-1 contre une formation de Colombie-Britannique. Ottawa a eu la chance de jouer à un homme de plus que les adversaires pour une bonne partie de la rencontre. Ça aide. Mais le milieu de terrain, Raphaël Garcia, nous dit tout heureux de cette grande victoire que son équipe aurait eu le meilleur, même à force égale.
1: Ouais, non, on est certainement contents. On est, c'était une longue saison. C'était juste le faire en avant de ma famille, en avant de mes amis ici à Ottawa. On est l'équipe locale ici, donc c'est vraiment un honneur de pouvoir le faire ici à Ottawa. On a perdu en penalty l'année passée en finale, mais ça fait 3 finales de suite qu'on se présente et c'est maintenant notre 4e titre national.
2: D'aller chercher cette victoire-là après avoir perdu de façon aussi cruelle l'an passé, qu'est-ce que ça fait?
1: Ouais, donc c'est certainement la façon de le faire. Je dirais que le match était un petit peu plié après le carton rouge en début de match et le fait qu'on a pu mettre 3 buts avant la première mi-temps, c'est certainement quelque chose qui rend le match un petit peu plus facile. Donc c'est certainement une finale où est-ce que tu trouves un petit peu, même que bizarrement c'était un petit peu trop facile, tu pourrais dire, à cause du carton rouge et du fait qu'ils ont joué hier. Donc on savait qu'ils étaient un petit peu plus fatigués que nous. Mais le fait qu'on a pu plier le match après la première mi-temps, on est très satisfait de notre victoire et certainement à la fin de la journée, les finales, ça se joue pas, ça se gagne. Et sur papier, point de vue de talent, je crois qu'on est la meilleure équipe. Ça, on va pas se le cacher. On a plusieurs joueurs qui ont joué en CPL. On a plusieurs joueurs qui ont joué ensemble depuis qu'on a l'âge de 12 ans. Donc, il y a un gros noyau de joueurs de Gloucester Hornets qui ont joué ensemble dès qu'ils avaient 9-10 ans. Après un gros noyau de joueurs de l'Université de Carleton. Après un gros noyau de joueurs qui ont joué professionnel et que maintenant, on est de retour à la maison ici à Ottawa. Donc je dirais que oui, certainement sur papier on est une équipe forte, mais ça tombe quand même que si c'était pas pour le fait qu'on est haute, on se serait pas qualifié. On a perdu en demi-finale contre une équipe de l'Ontario. Donc eux, ils ont représenté l'Ontario. Et c'était un peu un match que si tu le joues 10 fois, tu le gagnes 9 fois, mais c'était juste pas notre journée, donc on l'a perdu. Ouais, on a été chanceux cette année qu'on était haute, mais arrivé ici, on a prouvé qu'on avait notre place et ça s'est vu aujourd'hui sur le terrain.
0: C'était le milieu de terrain des Celtics de Gloucester, Raphaël Garcia. Et vous l'avez entendu, l'équipe a eu énormément de succès sur le terrain, mais aussi cette année à l'extérieur pour l'organisation de ce premier championnat présenté dans la capitale. Le membre du comité organisateur, Stéphane Cinani, est heureux de la victoire et soulagé aussi que l'événement soit un succès.
3: Regarde, c'est notre 4e championnat depuis 2013 et on a également perdu 2 finales. Donc pour un petit club de Gloucester, mais pas vraiment, c'est pas toi, c'est Gloucester, c'est quel succès et quelle histoire, parce que nous sommes des amis d'enfance, on jouait au soccer pour le fun, et à travers les années, on a juste monté les rangs, et là, on est rendu pour la 4e fois, on va acheter une 4e étoile à notre jacket bientôt, on est champions nationaux.
2: Et quand vous regardez la finale, en tant que membre du club, êtes-vous partagé, comment vous la regardez? Êtes-vous capable de rester calme de la
3: nuit? J'ai été capable de passer un peu de temps avec mes amis puis mes coéquipiers pour encourager notre club, en même temps m'occuper de mes responsabilités, donc je crois que j'ai bien été capable d'équilibrer mes responsabilités puis un peu mon plaisir pour profiter de cette 4e étoile.
2: À l'intérieur, ça se passe comment?
3: Pas mal nerveux, mais aussi avec beaucoup de confiance quand t'as pas gagné. Le fait qu'on joue à la maison et on a eu une foule qui était évidemment une foule maison, on peut appeler ça, c'était vraiment comme un deuxième membre de l'équipe ce côté, puis c'était absolument superbe.
2: Qu'est-ce qui rend ce groupe-là spécial?
3: Notre camaraderie, notre amitié, qu'on représente un club qui est vraiment local, qui est communautaire et qui est familial. Une des choses les plus spéciales aujourd'hui, c'était de voir les vieux comme moi qui viennent ici avec leurs enfants, que ce soit des adolescents ou des jeunes bébés, puis tout le monde portait les couleurs du club. C'est absolument spécial de voir tout le monde encourager vraiment notre petit club qui est rendu champion national.
2: Qu'est-ce que ça dit de pouvoir avoir le club champion, d'avoir cette tradition gagnante-là, mais aussi d'avoir justement la confiance de Soccer Canada pour organiser ce genre d'événement-là?
3: Mais j'ai hâte de voir, ça va être quoi la critique, soit positive ou négative, de comment est-ce que Gloucester était capable de recevoir vraiment les champions provinciaux. D'un point de vue logistique, est-ce qu'on a été capable de rencontrer toutes les attentes? Moi, je crois que oui. Donc, ça veut tout dire parce qu'on espère que les personnes responsables peuvent voir que c'est pas juste Toronto nécessairement qui peut être haut de quelque chose de si gros comme ça, que la région d'Ottawa-Gatineau peut vraiment être recevoir et autres pour les champions provinciaux et montrer qu'on peut mettre un projet comme si c'est compliqué dans un bref délai et c'est un succès absolument foudroyant pour tout le monde.
0: C'était l'entraîneur chez les Hornets et les Celtics de Gloucester, Stéphane Cinani, qui est aussi membre du comité organisateur des championnats nationaux amateurs. L'équipe féminine de Gloucester n'a pas réussi malheureusement à atteindre la finale de son côté, qui a été remportée par le Metro Ford de Coquitlam contre le Saskatoon Unity FC.
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5: Des duotangs! 17 duotangs! 17! 17 première année! On a des journalistes de profession depuis 40 ans, ils n'ont pas un maudit cartable! C'est tout poigné sur des feuilles de papier puis mal fait.
0: Ouais, Jean-Luc Mongrain qui serait peut-être surpris de savoir qu'on n'est pas loin de 17 encore en première pas en deuxième année. En tout cas, quand je regarde la liste des effets scolaires de mes filles, mais on voulait vous le faire entendre, évidemment, pour rappeler un peu comment ils pouvaient s'emporter, mais au plus grand plaisir des téléspectateurs, des auditeurs. Jean-Luc Mongrain, qui est mort à 75 ans des suites d'un cancer hier, il a marqué l'univers des médias toute sa carrière, son franc-parler, vous l'avez entendu, sa proximité avec le public, et ça remonte à loin. Il a fait ses débuts dans les années 80 à Sherbrooke avant de faire le saut à Montréal. Télémétropole, Mon Grain de sel, Le Grand Journal à TQS par la suite, LCN. Et jusqu'à la fin, en pleine pandémie, il y a quelques années, il avait fait des vidéos devenues virales là, sur les réseaux sociaux. Alors, on est revenu sur cette personnalité emblématique au cours de l'émission avec un ancien collègue, Martin Labrosse. Mais écoutons aussi des réactions recueillies de différents intervenants par nos collègues de RDI.
6: C'est un personnage en soi qui a vraiment marqué l'histoire de la télévision au Québec.
7: Une face des yeux, une expression, une envie de communiquer avec les gens, de dénoncer des situations épouvantables.
8: C'était vraiment un collaborateur, un ami aussi également, qui est d'abord très intelligent, brillant, qui drôle aussi, généreux de son temps.
9: Malgré des façons de faire différentes, malgré peut-être même des visions du monde différentes, un immense respect de l'un et de l'autre et de l'écoute de l'autre.

0: un et de l'autre.
1: Oui, de très beaux commentaires de Gérard Deltel, en premier lieu, député du Parti conservateur du Canada, qui l'avait côtoyé à TQS. Il y avait le producteur Bernard Fabi également, Stephen Flanagan, spécialiste de communication de crise. Et enfin, vous avez reconnu l'animatrice Penelope McQuaid. Donc, Jean-Luc Mongrain, qui est mort hier à 75 ans. Je rappelle qu'il avait remporté 18 Metro Stars, qui sont devenus les prix artistes par la suite. Ça vous montre à quel point il faisait l'unanimité dans le grand public qui était abonné à ces moments de crise télévisuelle, toujours pour le plus grand bonheur de ses auditeurs. Patricia, je ne sais pas si nos auditeurs écoutent vos crises, non? Vous êtes plutôt calme.
2: Il n'y en a jamais eu, je pense.
1: Ben non, vous êtes plutôt calme. Faudrait pas. À côté de Jean-Luc Mongrain. Mais qu'est-ce qu'on surveille aux informations pour le reste de la soirée?
2: Ben d'abord, la semaine dernière, je vous ai parlé de la fermeture de 3 centres de soins de longue durée dans l'Est ontarien au profit d'un centre qui est plus gros, qui va ouvrir à Cornwall. Alfred Plantagenet, ça avait beaucoup fait jaser. On va y revenir demain. Autre chose, Isabelle Miette a été élue il y a une semaine, un petit peu moins d'une semaine, dans Papineau lors des élections québécoises là avec le Parti québécois. Et demain, elle va rencontrer la mairesse de Gatineau, Maude Marquis-Bissonnette. Il va y avoir la préparation là, en vue d'entrer en poste au cours des prochaines semaines. Je me souviens plus c'est quelle date là toutefois leur arrivée. Je pense que c'est la sermentation.
1: Pour les ministres, c'est le 18, non? Ouais, je vais de mémoire, moi aussi.
2: Ça approche, ne nous citez pas là-dessus, mais bref, ça s'en vient.
1: Si vous avez la réponse, de conversation sur notre application, mais alors, on va surveiller ça et on pourra en reparler demain. Bon retour chez vous, Patricia. Merci beaucoup. Et Françoise, qu'est-ce qui nous attend en culturel?
3: Demain, au matin d'ici, ma collègue Rachel Croustin vous propose une belle discussion avec la chorégraphe et danseuse Louise Lecavalier dans le cadre de son spectacle Danse Vagabonde qui va être présenté au Centre national des arts le 14 et 15 octobre. Et je vais laisser mon micro à mon collègue Jules qui reprend les ondes demain à Sur le vif. Donc, vous allez pouvoir découvrir le nouveau roman graphique de l'autrice et illustratrice Arizona O'Neill. Ça s'appelle Organes et opioïdes. Et bien sûr, plein d'autres découvertes culturelles pour vous, chers auditeurs. Soyez à l'écoute demain.
1: On sera à l'écoute, bien entendu, pendant que on me souffle à l'oreille que j'étais entre les deux, parce que la sermentation, donc, c'est ce jeudi, 15 octobre. Et pour les ministres, c'est le 21 octobre. Donc, ça s'en vient vite quand même et on aura amplement le temps d'en discuter et d'analyser, donc, ce nouveau Conseil des ministres. Marie-Ève, ben, j'ai même pas le goût d'aller à vous, parce que là, vous êtes
2: il y a des mauvaises nouvelles, hein?
1: Avec le sourire dans la voix, mais là, mauvaise nouvelle pour le reste de la semaine.
2: Ben oui, ça sera pas mal gris. Et bon, déjà, aujourd'hui, on s'en est bien tiré. C'était nuageux, mais bon, la pluie, bon, on avait des petites gouttelettes ici et là, mais sans plus. Mais là, je vous dirais que, oui, il y a de la forte pluie qui s'en vient cette nuit, demain matin. Ce sont les restes de la tempête tropicale Rachel. Et bon, ça pourrait tomber fort, surtout pour les secteurs plus au sud. Là, on attend même des orages en matinée, après-midi, demain. Pluie qui va s'étirer jusqu'à demain soir. En tout, on pourrait recevoir une trentaine de millimètres. Et s'il y a orage, mais on sait que ça peut augmenter aussi les quantités. Donc, on traîne son parapluie avec soi demain. Mercredi, nuageux. Jeudi, c'est là qu'on pourrait voir le soleil, mais rapidement, la grisaille va revenir pour vendredi. Et côté température, bien là, c'est là que ça se gâche aussi. On aura une cassure des températures là, à partir de demain. Aujourd'hui, on s'en est bien tiré. Il fait toujours 15 degrés à l'extérieur, mais demain, les températures seront à la baisse. Ça va pas monter plus haut que 8 degrés. On sera même pas dans la dizaine, Jonathan. Donc, ça sera quand même assez froid. Va falloir dire à vos filles de mettre le manteau.
1: C'est ce que j'allais dire. Ils n'auront pas le choix.
2: Ils n'auront pas le choix. La petite veste. Et ça va remonter quand même pour mercredi. On va revenir dans les normales. Mais disons que cette petite poussée de douceur là, qu'on a eue, il n'y en a pas à l'horizon, car ça va être de plus en plus froid. On va sentir prochaine saison, la saison hivernale qui s'en vient.
1: Déjà,
2: oui,
1: ne me faites pas pleurer.
2: Ça vient un petit pas, voilà.
1: Merci beaucoup, Marie-Ève. On vous retrouve au Téléjournal ce soir avec Frédéric Pepin. Merci à toute l'équipe qui a participé à l'élaboration de cette émission de Sur le vif. Manon Bouvier-Nerbonne et Maxence Baban à la recherche. Sébastien Parent à la technique et réalisateur associé. Cette émission est une réalisation d'Étienne Lagueubart. Merci, Étienne. Merci à tout le monde. Maude Rivard sera de retour demain, 15h.
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8: Bonsoir, ici Marc-Antoine Leblanc. Voici vos informations. D'abord...
9: Mesdames, Messieurs, bonsoir. Jeudi 11 janvier 2001.
8: Un monument de la télévision québécoise s'est éteint. L'animateur et journaliste Jean-Luc Mongrain est décédé aujourd'hui à l'âge de 75 ans en raison d'un cancer. Après avoir commencé sa carrière sur les ondes d'une radio locale de Sherbrooke, Jean-Luc Mongrain s'est fait connaître du grand public en animant des émissions d'affaires publiques sur le réseau TVA, comme L'Heure Juste, Mongrain de sel, ou encore à la barre du grand journal sur TQS. Jean-Luc Mongrain était notamment connu pour son franc-parler et le style très direct qu'il avait pour raconter l'actualité. La situation demeure floue en Ukraine après l'annonce hier par le président Donald Trump d'une trêve sur les frappes visant les infrastructures énergétiques. Le président ukrainien Volodymyr Zelensky a affirmé que Moscou a continué de bombarder ses sites énergétiques malgré cet accord présumé. L'Ukraine avait auparavant indiqué qu'elle serait prête à respecter le cessez-le-feu si la Russie en faisait autant. Donald Trump avait également annoncé une trêve similaire il y a un mois, mais qui n'avait jamais abouti. Le président français Emmanuel Macron doute aussi de la volonté du Kremlin de cesser ses frappes.
10: J'ai pas constaté ces 48 dernières heures de trêve énergétique du côté russe. Et donc on a toujours dit les choses de manière très claire, et d'ailleurs le président Trump l'a lui-même présenté comme tel en disant « J'ai obtenu une trêve des deux côtés. Les faits sont là qui disent que les Russes ont continué de bombarder des infrastructures énergétiques dans les dernières heures. »
8: L'Ukraine craint de voir Moscou intensifier ses attaques contre des sites énergétiques à l'approche de l'hiver. Et en Russie, le groupe Yandex, qui gère le moteur de recherche le plus populaire du pays, pourrait avoir besoin d'au moins 6 mois pour réparer les dégâts causés par des frappes ukrainiennes sur ses centres de données, selon des experts. Au moins 3 de ces sites ont été touchés par des attaques attribuées à Kiev, des frappes aux conséquences inattendues, comme le rapporte Virginie Pironon.
11: 3 frappes successives ces derniers jours sur des centres de données Yandex, le Google russe, incontournable en Russie, entraînent des défaillances majeures à travers tout le pays. Imaginez, depuis hier matin, les utilisateurs se plaignent massivement. Yandex Go pour les taxis, Yandex Pay, les paiements, Yandex Food, la livraison de nourriture, et la liste est longue, ne fonctionne plus. Problème en cascade qui concerne aussi les sites internet de magasins, de restaurants, de pharmacies, de réseaux de clubs de fitness, jusqu'à celui de l'aéroport de Pulkovo à Saint-Pétersbourg. Selon des observateurs, ces pannes chez Yandex auraient également touché les activités de certains bots, ces robots sur les réseaux sociaux, alimentant notamment des comptes anonymes comme sur X, ce qui aurait par exemple pour conséquence une chute drastique en Allemagne du soutien à l'AFD, parti d'extrême droite, à Reform UK, au Royaume-Uni et plus globalement au réseau pro-Trump, ce qui reste encore à analyser.
8: C'était Virginie Perronon. Au Moyen-Orient, les Houthis du Yémen ont revendiqué lundi une nouvelle attaque sur l'aéroport de Riyad. Dans les derniers jours, le groupe pro-iranien du Yémen a lancé une série de frappes meurtrières contre l'Arabie saoudite. Il y a 2 jours, une autre frappe sur l'aéroport de la capitale saoudienne a fait 13 morts et de nombreux blessés. Les violences se sont accentuées au cours des derniers jours. Les Houthis ont pour leur part fait état de plus d'une centaine de frappes saoudiennes depuis samedi contre différents sites du Yémen, dont la capitale Sanaa, sous leur contrôle. Au Mexique maintenant, le passage de l'ouragan Simon le long de la côte pacifique du pays a fait au moins 1 mort, en plus de provoquer des inondations dans plusieurs villages. La tempête menaçait de causer des dégâts plus importants, mais ses vents ont faibli au contact de reliefs montagneux lors de son avancée le long de la côte. L'ouragan n'a pas non plus touché terre, ce qui a permis de limiter les dégâts. L'ouragan a été rétrogradé à la catégorie 2 sur l'échelle de Saffir-Simpson, mais pourrait encore entraîner de fortes précipitations et des vagues de plusieurs mètres de hauteur dans certaines localités en remontant vers le nord. En Alberta, le vote par anticipation pour le référendum débute demain. Les Albertains devront se prononcer s'ils souhaitent rester au sein du Canada ou amorcer le processus menant à un second référendum contraignant sur la séparation. Dans une vidéo, le premier ministre canadien Mark Carney a plaidé en faveur de l'unité canadienne en mettant en lumière les investissements fédéraux dans la province. La première ministre de l'Alberta, Danielle Smith, a pour sa part déclaré que si le non l'emportait, la question de l'indépendance serait close pendant son mandat. Et puis en terminant, la saison de la grippe commence plus tôt cette année. Le nombre d'infections à l'influenza est en forte augmentation. À l'heure actuelle, il est similaire au nombre de personnes malades à la mi-novembre l'an dernier. Le microbiologiste au CIUS de l'Estrie, Alex Carignan, souligne que les impacts de cette saison précoce de la grippe se font déjà sentir dans les hôpitaux.
12: À chaque début de saison des virus respiratoires, il y a un impact. On va voir des gens hospitalisés, bien sûr, directement en raison des complications du virus, mais aussi tous ces virus-là vont décompenser des maladies chroniques. Donc, des gens, par exemple, qui ont des problèmes cardiaques stables avec un virus respiratoire, souvent, on va voir le problème qui se décompense. Donc, des gens avec une insuffisance cardiaque, un asthme, justement. Donc, oui, on voit des conséquences directes, mais aussi indirectes. Donc, oui, clairement, dernièrement, j'étais de garde et déjà, on voit ce genre de complications-là dans nos lits.
8: La campagne de vaccination a déjà commencé dans plusieurs endroits au pays. Au Québec, elle débutera le 20 octobre prochain. Dans la province, les personnes de 65 ans et plus peuvent se faire vacciner gratuitement. Voilà, c'est ce qui conclut ce bulletin d'information. 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Passez une excellente soirée à notre antenne.
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18: Bonsoir, ici Manon Globenski, très heureuse d'être avec vous. Ce soir, la vaillante équipe de Ça nous regarde prend congé. Madeleine Blais-Morin sera de retour derrière ce micro demain. Mais on a pensé vous proposer en lieu et place une émission qui reprend des reportages de la série qui vous a été présentée cet été à tout terrain sur les 250 ans d'indépendance des États-Unis. Une série dans laquelle on a voulu voir l'évolution des droits et libertés des Américains à la lumière des intentions des pères fondateurs. Au programme, deux reportages, l'un d'Annick Béraud sur les droits civiques et l'autre de Yannick Dumont-Baron sur la liberté d'expression. Nous nous entretenons aussi avec l'avocat et juriste Olivier Piton sur la question du droit du sol. Et on commence avec l'historien François Furstenberg, professeur de politique américaine à l'Université John Hopkins de Baltimore, pour contextualiser les discussions qui entourent la commémoration de ce semi-quincentenaire. Bonjour François Furstenberg.
19: Bonjour.
18: Vous êtes professeur de politique américaine à l'Université John Hopkins de Baltimore. Et on va commencer par le commencement, cette déclaration d'indépendance dont on célèbre l'anniversaire cette année. C'est un très beau texte de Thomas Jefferson. C'est un texte, c'est pas celui qui commence par « We the people », hein, ça c'est la Constitution, puis on va en parler, mais cette déclaration d'indépendance, elle affirme d'abord ceci: il devient nécessaire pour un peuple de dissoudre les liens politiques qui l'ont attaché à un autre et de prendre, parmi les puissances de la terre, la place séparée et égale à laquelle les lois de la nature et du Dieu de la nature lui donnent droit. Les mots qu'utilise Jefferson, là, on comprend bien l'inspiration de la philosophie des Lumières, non?
19: Tout à fait. D'ailleurs, l'extrait que vous avez cité, l'objectif du texte est de déclarer, donc évidemment, l'indépendance des États-Unis. Mais ce qu'il doit démontrer, c'est une justification de cette indépendance. Pourquoi cette indépendance est-elle nécessaire? Et pour ce faire, Jefferson se base sur des idées très courantes au XVIIIe siècle, les idées des Lumières, et il justifie cette indépendance américaine, cette nouvelle nation qui va se former, sur des idées universelles. Le droit à la vie, à la liberté, à la poursuite du bonheur. Et il évoque l'idée que les humains sont égaux en soi. Donc c'est quelque chose, c'est un texte avec des idéaux très radicales. Oui. Et c'est ça qui va devenir un moteur idéologique pour les États-Unis. Et c'est pas une coïncidence que les États-Unis fêtent leur anniversaire non pas, par exemple, avec je sais pas, la fin de la guerre, la victoire ultime à Yorktown, qui va donc en fait prouver que les États-Unis sont capables d'être indépendants, mais par cette déclaration, par un texte. C'est pas une bataille qui est commémorée, c'est un texte qui est commémoré. C'est des idées qui sont commémorées.
18: La déclaration d'indépendance 1776, la fin de la guerre 1783 et la fameuse Constitution américaine 1787. Mais cette Constitution, c'est pas la première forme de gouvernement que les pères fondateurs essaient. Hein. Ils avaient comme d'abord tenté une espèce de souveraineté association entre les 13 colonies.
19: Exactement. C'était des articles de confédération et c'était beaucoup plus décentralisé. Ça préservait beaucoup plus de pouvoir aux États et il n'y avait pas d'exécutif. La révolution s'est faite au nom d'un anti-monarchisme, au nom d'un républicanisme. Et donc le premier gouvernement fédéral n'avait pas de président, évidemment, pas de roi. Donc, la Constitution est venue, vue par beaucoup, comme un retour vers quelque chose, par un retour vers un pouvoir plus centralisé que dans les premières années de la République. Et un pouvoir, notamment, le plus grand changement était ce pouvoir exécutif, un président qui est créé par cette Constitution.
18: Mmh, parlons-en d'ailleurs de ces pouvoirs, parce que dans le fond, ce sont les trois premiers articles de la Constitution hein, qui sont consacrés à chacun des trois pouvoirs, l'exécutif, le législatif et le judiciaire, qui sont des pouvoirs en soi, mais aussi des contre-pouvoirs l'un de l'autre, hein, d'une certaine façon, et qu'on essaie d'instaurer en équilibre l'un avec l'autre.
19: C'est ça, c'est l'idée à la base de la Constitution, c'est qu'il y aura donc trois branches de gouvernement. Et le premier, je crois que c'est pas une coïncidence, le premier c'est la législature. Mmh. Et c'est ça qui est censé préserver le côté républicain du pays, mais des contre-pouvoirs sont donc l'exécutif qui est le président et la branche exécutive, tous les gens qui travaillent pour le président et la judiciaire donc qui finit avec la Cour suprême. Et l'idée c'est d'avoir un équilibre de pouvoir entre les autres. Donc ça devient impossible selon cette structure, l'idée de cette structure c'est de rendre impossible on est en train de tester ça, mais la domination d'une branche parmi les autres, l'idée c'est que si une branche, que ce soit la législature, judiciaire ou exécutive, devient essayer de récupérer des pouvoirs des autres ou de tirer des pouvoirs des autres branches, que les autres vont répondre. Et donc ça va maintenir un équilibre qui va aider à préserver le caractère républicain du pays. C'était un peu l'idée de cette structure.
18: Mm-hmm. Mais cet équilibre, il est fragile. Hein. En fait, le pays a même pas 100 ans que déjà il y a un président qui teste les limites du pouvoir exécutif. On peut dire ça comme ça avec Abraham Lincoln?
19: Oui, ça a souvent été testé, même avant, je dirais. C'était toujours en formation, je dirais. Et les pouvoirs ont beaucoup évolué au cours des siècles de l'histoire américaine. On peut dire que certaines actions de George Washington face à la Révolution française étaient une façon d'établir un pouvoir exécutif dans les relations internationales. L'idée que la Cour suprême puisse invalider des lois, ça c'est pas dans la Constitution, c'est quelque chose qui est venu dans la pratique des choses quinzaine d'années après la Constitution. Jefferson, quand il a signé l'achat de la Louisiane, quand la France a vendu la Louisiane, donc tout le côté ouest du pays, enfin une vaste partie du côté ouest du pays, ça non plus c'était pas un droit constitutionnel. Donc les présidents ont toujours tenté, je dirais, d'assumer des pouvoirs, et c'était un peu l'idée, comme la Cour suprême a assumé des pouvoirs et aujourd'hui assume des pouvoirs assez importants d'ailleurs. L'idée c'est toujours, c'est une structure flexible, et comme vous dites, Abraham Lincoln, suite à la guerre de sécession, il a pris sur lui des pouvoirs qui auraient été impossibles hors de ce moment de guerre civile.
18: Oui.
19: Mais après il y a eu un retour après la guerre civile, il y a eu une période de reconstruction. Et pendant la reconstruction, il y avait des grosses luttes entre le président qui a suivi Lincoln après l'assassinat, Andrew Johnson. Il a été contré par le Congrès. Et on appelle cette période Congressional Reconstruction. Ils ont repris beaucoup de pouvoir du président. Ils ont dominé. Donc, il y a toujours eu un équilibre changeant entre ces branches de gouvernement.
18: Ouais. Et l'autre exemple, c'est celui de Roosevelt, non? Parce que lui aussi, au moment de la Grande Dépression, il transforme presque la présidence en régime impérial et impose quand même le New Deal, qui est probablement l'acte le plus transformateur des États-Unis modernes.
19: Alors, la présidence a été complètement transformée par Franklin Roosevelt, tout à fait, comme vous dites, c'est la dépression et la Deuxième Guerre mondiale qui font ça. Ce sont deux crises, la crise économique, la crise géopolitique, qui donnent l'opportunité, ou pour certains, qui obligent Roosevelt d'assumer des pouvoirs qui n'avaient jamais existé dans la présidence. Et Roosevelt est le seul président d'avoir servi plus de deux mandats. Mmh. Il a gagné 4 élections, il a presque servi ses 4 mandats. Et une fois que ça a été fait, c'était une tradition. C'était pas dans la Constitution de limiter les présidents à 2 mandats. Mais après Roosevelt, on a décidé qu'il fallait mettre ça dans la Constitution. Mmh. Donc, il y a eu un amendement à la Constitution pour limiter le président à 2 mandats. Et l'idée, c'est d'éviter qu'un président devienne trop puissant. Mais ce sont les événements, ce sont surtout les crises, qu'elles soient économiques, qu'elles soient politiques, qu'elles soient internationales, qui ont changé la présidence et ça a changé de manière assez définitive au cours du XXe siècle, surtout après la guerre froide, qui disait à beaucoup de gens qu'il faut qu'un exécutif soit plus puissant qu'il l'avait été au XIXe siècle.
18: Et là, on va arriver en 2026 avec Donald Trump, puisqu'il faut en parler. Est-ce que lui, c'est un président transformateur? C'est-à-dire, est-ce qu'il a trouvé la façon de mener à bien justement ses velléités-là, d'avoir un pouvoir exécutif triomphant?
19: Oui, alors ça, il faudra voir. On ne connaît pas la suite. On ne connaît pas la suite des choses, mais il me paraît très clair que effectivement, c'est l'objectif de cette présidence. Je ne sais pas si ça vient de Trump ou si ça vient des gens qui ont beaucoup mis sur papier dans ce fameux projet 2025. Mais ça fait quelques années que dans le mouvement conservateur, on élabore une idée d'un exécutif, ils appellent ça the unitary executive, un exécutif unitaire qui aurait beaucoup plus de pouvoir que ce qui avait été imaginé dans la Constitution ou par les pères fondateurs. Et effectivement, je pense que ce qu'on est en train de voir dans ce deuxième mandat, c'est un président qui est en train ou qui tente d'assumer des pouvoirs qui auraient été inimaginables auparavant, que ce soit le pouvoir de dépenser de l'argent ou de détourner les mandats du Congrès, qui lui seul peut dépenser l'argent selon la Constitution. Ouais. Mais en ce moment, on a beaucoup d'exemples de manière où le président ou la branche, enfin ceux qui travaillent sous le président, sont en train de dépenser l'argent de manière que eux, ils veulent et non pas le Congrès. Et si ce pouvoir continue, ça va complètement transformer l'équilibre qui a toujours existé, qui a depuis très longtemps existé aux États-Unis.
18: Ouais.
19: Donc il faudra voir comment ça évolue, mais je crois qu'on est en train de tester cette constitution, tester cette idée de équilibre et de voir si effectivement, lorsqu'une branche tente d'assumer plus de pouvoir, si les autres vont finir par répondre ou pas.
18: Ben, je reviens à ce que vous disiez à propos du pouvoir judiciaire, puisqu'il est aidé d'une certaine façon par la Cour suprême qui a reconnu l'immunité présidentielle dans une décision très importante.
19: Tout à fait. Et d'ailleurs, la Cour suprême vient aussi, encore une fois, de rendre une décision sur l'immigration, sur le droit du président de décider qu'il va révoquer un statut qui a été établi par le Congrès. Donc, la Cour suprême, en ce moment, est en train de donner beaucoup de pouvoir à Donald Trump. On va voir quelle sera leur décision sur cette idée de citoyenneté qui a été mise par le 14e amendement, par le Congrès des États, qui est dans la Constitution et qui est une idée de citoyenneté qui a toujours, depuis la rédaction de cet amendement, qui a depuis été la loi des États-Unis. Mmh. On va voir si la Cour suprême donne droit à Donald Trump de changer ses idées unilatéralement. Probablement pas, mais ça reste à voir.
18: Ouais.
19: Et pour le moment, ce qui est absolument frappant pour un historien, c'est la manière dont le Congrès et la Cour suprême sont en train de céder tellement de pouvoir au président. Et ça reste à voir si, après les prochaines élections, un Congrès qui deviendrait potentiellement démocrate serait en mesure de commencer à résister de manière plus frontale les prises de pouvoir par le président.
18: On est bien loin des droits naturels et inaliénables reconnus par la Déclaration d'indépendance et du consentement des gouvernés là pour ce qui est du pouvoir des hommes. Merci beaucoup, François Furstenberg, de nous avoir accordé cette entrevue.
19: Ça fait plaisir. Merci à vous.

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0: La Déclaration d'indépendance de 1776 proclame l'égalité de tous les hommes. Tous? Non. Car dans ces États-Unis qui voient le jour, on estime qu'une personne sur cinq est un esclave. Il faudra attendre plus d'un siècle avant que ces trois amendements à la Constitution américaine, les 13e, 14e et 15e, abolissent l'esclavage et la servitude involontaire aux États-Unis, sauf en cas de punition pour un crime, et accordent certains droits aux Afro-Américains. Ce qui ne veut pas dire, et l'histoire l'a démontré, qu'ils étaient au bout de leur lutte. Une lutte qu'ils mènent toujours, sur plusieurs fronts d'ailleurs, en 2026. Annick Bayrou s'est rendue en Alabama et en Georgie au printemps et elle nous présente ce reportage.
1: Sur une colline paisible à Montgomery, capitale de l'Alabama, on se rend jusqu'à une imposante structure qui illustre l'une des périodes sombres de la marche des Afro-Américains vers l'égalité. On circule entre des rangées de longues poutres verticales, faites en acier de couleur brun-roux. Plus de 800 poutres, surnommées monuments, et sur lesquelles on peut lire les noms de 4000 femmes et hommes de tous les âges. Ils ont été lynchés par des Blancs, surtout dans le sud du pays, et souvent sans aucune forme de procès.
2: Ça ressemble à un cimetière. Les endroits sont inscrits, la date de leur exécution. Georgie, Mississippi, Kentucky, Alabama.
3: Black victims of lynching weren't lynched for criminal offenses.
1: La plupart d'entre eux n'ont pas été lynchés pour des crimes, nous explique l'avocat Brian Stevenson en couvant les poutres du regard, mais pour avoir enfreint des interdits sociaux de l'époque, par exemple pour être resté sur le même trottoir qu'une personne blanche.
3: Getting off a sidewalk when a white person walked by not calling somebody sir.
1: Il est le fondateur et directeur de l'organisation Equal Justice Initiative, avec laquelle il a créé le National Memorial for Peace and Justice, un lieu de mémoire qui abrite des sculptures, des plaques, ainsi que l'immense structure où l'on se trouve.
3: In each county, we name the victims of terror violence and lynching.
4: Nous nommons dans chaque comté des victimes lynchées entre 1877 et 1950. Au début, les monuments sont disposés au sol, à hauteur des yeux. Ils représentent des êtres humains. Plus loin, le sol s'abaisse tandis que les monuments sont suspendus. Ça montre comment les lynchages aux États-Unis ne se déroulaient ni dans l'obscurité ni en secret. Cette ère de violence terroriste n'a pas seulement fait des victimes chez les dizaines de milliers de personnes lynchées, elle a aussi affecté les millions de Noirs contraints de vivre en permanence dans l'ombre de cette anarchie effrénée et de cette violence collective.
5: Black bodies swinging in the southern breeze.
1: Des corps suspendus comme des fruits, des scènes décrites et dénoncées dans cette chanson « Strange Fruit » interprétée par Billie Holiday. Les lynchages commencent à la fin du 19e siècle, dans la foulée de plusieurs avancées pour les Afro-Américains.
6: Oh, freedom.
1: D'abord, en 1865, l'abolition de l'esclavage et de la servitude involontaire, avec l'adoption du 13e amendement de la Constitution américaine, tout juste après la guerre de sécession, remportée par les États du Nord, anti-esclavagistes, contre les États du Sud, qui misaient sur la main-d'œuvre gratuite des esclaves pour leurs plantations. Un amendement adopté sous l'impulsion du président Abraham Lincoln. Le pays comptait environ 4 millions d'esclaves au début de la guerre. Puis, en 1868, c'est l'adoption du 14e amendement pour notamment protéger les esclaves désormais affranchis. Entre autres, il est interdit de priver une personne de sa vie et de sa liberté sans procédure légale et équitable. Et en 1878, le 15e amendement stipule qu'on ne peut pas refuser le droit de vote en raison de la race, de la couleur ou d'un ancien état de servitude. La promesse d'égalité et de droit, contenue dans les amendements constitutionnels de l'après-guerre de sécession, mettra toutefois des décennies à se concrétiser. L'avocat et militant Brian Stevenson soutient que c'est parce que le récit élaboré par les esclavagistes pour justifier leurs actes était bien ancré.
3: I think the lasting legacy is the narrative that was created to justify all of that brutality. And the false narrative was created in this country where we said that black people...
4: Un faux récit selon lequel les Noirs sont inférieurs aux Blancs, moins capables, moins humains, moins évolués, moins dignes qu'eux. Ce récit a donné naissance à l'idéologie de la suprématie blanche et de la hiérarchie raciale qui a survécu à la guerre de sécession. On dit souvent que le Nord a remporté la guerre, mais que le Sud a gagné la bataille du récit. Ce récit était si puissant qu'il a conduit nos institutions judiciaires à renoncer à faire respecter les droits constitutionnels accordés aux Noirs émancipés. C'est ce qui a engendré un siècle de terreur et de violence pour maintenir cette hiérarchie, cette servitude. Et c'est ce récit qui a donné naissance aux lois Jim Crow, à la ségrégation et à toutes les souffrances de cette époque.
3: It's that narrative that gave rise to Jim Crow laws and segregation and all of the pain that that era created.
1: À partir de 1877, les Afro-Américains sont privés de leurs droits civiques par les lois Jim Crow. La ségrégation vise autant les pauvres que ceux qui sont prospères, souvent le cas de Noirs qui étaient libres avant la guerre de sécession, affranchis par leurs maîtres ou venus des Caraïbes, entre autres. Ils étaient plusieurs centaines ici, à Savannah, en Georgie.
6: Two banks, one theater.
1: Ils avaient des banques, un théâtre, une pharmacie. L'historienne Rita Fuller Yates montre divers commerces et lieux pendant que l'on sillonne les rues à bord de la camionnette de ses visites guidées, les Black Savannah History Tours.
6: They also had 14 doctors, 3 dentists.
7: My target audience of teaching the black people the significance of being black.
8: Ma mission en parlant de cette partie de notre histoire, c'est d'enseigner à la communauté l'importance d'être afro-américain. Bien sûr, ma petite fille doit apprendre ce qu'était l'esclavage, mais ça ne peut pas être l'essentiel de ce qu'elle apprend de notre histoire. Donc, c'est important de découvrir les contributions comme celle de la famille DeVoe, qui, durant la période de l'esclavage, a su reconnaître et privilégier l'importance de l'éducation.
7: Set aside and understood the importance of education at a time of enslavement.
1: Jane DeVoe et sa mère ont accueilli pendant des décennies des Afro-Américains dans leur école clandestine.
7: A family that was not only living free, but were living wealthy.
8: Cette famille était non seulement libre, mais également prospère avec des terres et des biens ici au centre-ville de Savannah. Il est crucial de comprendre comment notre ville a contribué à façonner les États-Unis. Et c'est quand on connaît les détails de notre histoire qu'on peut y déceler des succès de notre communauté.
7: Is when we see the success in it.
1: Des succès, mais surtout de l'adversité. Et la communauté de Savannah participe très tôt à la lutte contre la haine et les discriminations. Les militants ont d'ailleurs tenu leur première réunion dans l'une des plus anciennes églises baptistes noires du pays,
6: I'd like to introduce you to the first African Baptist Church.
1: Que nous croisons durant la tournée de Rita Fuller Yates.
9: Over my I see freedom.
1: Dans les années 1950 et 1960, le mouvement des droits civiques va multiplier ses actions un peu partout dans le sud du pays. Des recours en justice, ainsi que des manifestations, des sit-ins. Souvent réprimés par la police. Il y a aussi des boycottages. Celui des autobus de Montgomery, en Alabama, dure plus d'un an. Sous le leadership d'un jeune pasteur, Martin Luther King, adepte de la non-violence.
10: A non-violent resistance is the most powerful weapon.
1: Un boycottage lancé en 1955 quand Rosa Parks est arrêtée puis inculpée pour avoir refusé de céder sa place à un blanc dans un autobus. En 1956, la Cour suprême des États-Unis finit par statuer que la ségrégation des autobus en Alabama est inconstitutionnelle, comme elle l'avait fait 2 ans plus tôt pour la ségrégation dans les écoles publiques au pays. Mais la résistance demeure. En Arkansas, l'entrée de 9 élèves afro-américains dans une école secondaire de Little Rock en 1957 est encadrée par une protection fédérale. Les élèves blancs rejettent cette intégration. En Alabama, Une bombe du Ku Klux Klan tue 4 fillettes dans une église baptiste de Birmingham en 1963. Cela bouleverse la chanteuse Nina Simone, qui écrit cette chanson. Alabama's got me so upset. Il faudra que le mouvement des droits civiques maintienne la pression, comme avec cette marche historique sur Washington en 1963, quand Martin Luther King rêve de justice, de paix et de liberté devant une immense foule où se côtoient noirs et blancs, pour que soit adoptée en 1964 la loi sur les droits civiques qui interdit la ségrégation dans l'emploi, dans les lieux et les espaces publics, entre autres. Mais le Sud continue à freiner l'accès des Afro-Américains au vote.

0: vote, par exemple en nuisant à leur inscription comme électeur.
1: I'm gonna be a registered voter.
0: Les militants subissent une répression sanglante durant leur marche en Alabama en mars 1965. Ces images choquent. La loi sur le droit de vote est adoptée quelques mois plus tard.
1: I'm gonna be a registered voter one of these days.
0: En pouvant voter en plus grand nombre, les Afro-Américains ont vu progresser leur représentation politique jusqu'au poste le plus élevé du pays.
2: Hello, Chicago.
0: Barack Obama est élu président en 2008. Toutefois, une récente décision de la Cour suprême fait craindre le pire, la disparition de plusieurs sièges détenus par des élus afro-américains, car elle estime que l'un des redécoupages pour créer une circonscription à majorité noire en Louisiane, ce qui a déjà été fait nombre de fois au pays afin de bien représenter la communauté en vertu de la loi sur le droit de vote de 1965, que ce redécoupage est discriminatoire puisqu'il est basé sur le critère de la race. Chez des électeurs croisés dans le stationnement d'un bureau de scrutin à Montgomery, où ils viennent voter pour une primaire, Kerry soutient qu'il est important de participer. Surtout, dit-il, au moment où on tente de nous faire régresser. Sharon explique qu'elle n'a pas du tout envie de vivre ce que son arrière-grand-mère et sa grand-mère ont vécu. Quand elle devait remplir des conditions qu'on ne demandait pas aux électeurs blancs. La Cour suprême a également limité le recours à la politique de discrimination positive, qui facilite l'admission des Afro-Américains dans les universités, essentiellement pour la même raison que pour le redécoupage électoral. Le temps passe, mais la fracture raciale demeure. Au fil des décennies, des tensions refont surface avec des manifestations souvent pacifistes contre les inégalités, contre les brutalités policières. Comme celle qui a provoqué en 2020 la mort en direct de George Floyd à Minneapolis, dans le nord du pays, étouffé sous le genou d'un policier qui sera condamné à une lourde peine de prison. À Montgomery, debout au milieu du mémorial consacré à l'histoire du lynchage au pays, Brian Stevenson estime qu'il est toujours périlleux d'être Afro-Américain aujourd'hui.
3: It is perilous. I mean, it doesn't matter how educated you are, it doesn't matter how committed you are, sometimes it doesn't even matter how wealthy you are.
4: Peu importe votre niveau d'éducation ou votre engagement ou même parfois votre niveau de richesse, car si vous êtes noir ou racisé, vous serez présumé coupable ou dangereux dans certains endroits de ce pays. Ça m'arrive encore. C'est pourquoi je suis si déterminé à créer une nouvelle ère de vérité et de justice, de vérité et de réparation, de vérité et de réconciliation.
3: So committed to creating a new era of truth and justice, truth and repair, truth and reconciliation, truth and restoration.
0: Créer des espaces de dialogue et de compréhension dans les mémoriaux et autres lieux parlant d'histoire, c'est l'un des combats de celui que l'archevêque sud-africain Desmond Tutu surnommait le Mandela américain. L'avocat lutte aussi depuis des années pour la justice raciale et pour défendre ceux qui sont condamnés à mort à tort.
3: Well, we've won relief for 140 people who were on death row.
0: Il estime que son organisation a réussi à empêcher que 140 personnes, surtout des Afro-Américains, soient exécutées. Face au recul des droits des minorités, dans ce pays où Donald Trump est de retour à la présidence, Brian Stevenson, enfant de la déségrégation des écoles et descendant d'esclaves, explique ce qui lui fait garder espoir.
4: Je crois que les personnes réduites en esclavage se sont relayées dans une course vers la liberté et ont passé le témoin à leurs enfants qui, eux, ont couru pour survivre à la terreur, à la violence et au lynchage. Et à leur tour, ont transmis ce témoin à leurs enfants qui ont continué pour démanteler l'architecture juridique de Jim Crow et de la ségrégation. Et aujourd'hui, ils ont passé ce témoin à moi, à ma génération, à notre génération. Et si nous courons et réussissons, nous pourrons un jour déposer ce témoin pour enfin vivre sans entrave, sans fardeau, en tant que peuple libre. C'est ça le rêve. Et c'est ce qui me donne un immense espoir. Savoir qu'à un moment donné, nous pourrons y parvenir, mais nous avons encore du travail à accomplir.
3: And that's the dream. And that's what gives me tremendous hope, is to know that at some point, someday, we can achieve that, but we still have work to do.

0: Je vous rappelle que vous écoutez en ce lundi de congé une rediffusion de quelques reportages et entrevues des émissions de Tout Terrain pour souligner les 250 ans d'indépendance des États-Unis. La citoyenneté américaine est conférée par le droit du sol, garanti par le 14e amendement de la Constitution adopté en 1868. Un droit qui a été maintenu par la Cour suprême le 30 juin dernier, ce dont je discute avec Maître Olivier Piton, avocat en droit civil au barreau de Paris et de Washington. Nous lui avions parlé alors qu'il se trouvait à Washington. Bonjour, Maître Piton.
1: Bonjour.
0: Alors, d'abord, peut-être expliquer ce 14e amendement, la section 1, qu'est-ce qu'elle dit au juste à propos du droit du sol?
1: Comme vous l'avez très bien dit, c'est un amendement extrêmement important dans l'histoire de la Constitution américaine. Il date du lendemain de la guerre de sécession en 1868 et en fait, il proclame le droit du sol, c'est-à-dire qu'il explique que toute personne née sur le territoire américain devient citoyen ou citoyenne américaine. Et donc, c'est un droit fondamental mis en place au moment où le pays sortait d'une guerre civile et où il fallait donner des droits à tous les citoyens et en particulier à ceux qui ne l'étaient pas complètement ou qui étaient en train de le devenir, à savoir les anciens esclaves. Et donc, il a été d'une certaine manière sacralisé, cet amendement. Il est extrêmement important, il est si important que la Cour suprême a rappelé le fait qu'il ne pouvait pas être, que cet amendement ne pouvait pas être modifié, en tout cas tel que le souhaitait l'administration Trump.
0: Oui, parce qu'on a entendu Donald Trump dire ça s'appliquait seulement aux enfants d'esclaves, ce n'est pas pour les enfants de riches Chinois là, qui viennent accoucher sur le territoire américain. En fait, c'est un des premiers décrets présidentiels qu'il fait, Donald Trump, là, cette abolition du droit du sol.
1: Absolument, ça date du 21 janvier 2025. C'est l'un des premiers décrets présidentiels qu'il signe. Ce qu'il explique et ce que l'administration explique, c'est que, effectivement, vous avez raison, c'était un amendement qui était à l'origine destiné à donner la citoyenneté aux anciens esclaves. Il explique derrière que le droit du sol a été dévoyé avec des personnes qui viendraient aux États-Unis pour accoucher et donc octroyer la citoyenneté américaine à leurs enfants. Donc l'utilisation par l'administration d'un petit bout du premier alinéa du 14e amendement était dans la législation, sous-entendu sous la législation, sous l'égide de l'ordre américain. Ces personnes-là peuvent être citoyennes américaines. Et donc, ce qu'expliquait l'administration Trump, c'est que les personnes arrivées illégalement sur le territoire américain ne pouvaient donc pas obtenir la citoyenneté. Et la Cour suprême a dit non, il n'y a pas de remise en cause du droit du sol en tant que droit fondamental.
0: Alors, c'était tellement important pour le président Trump qu'il s'est rendu à la Cour suprême pour assister aux audiences sur la question, ce qui est très rare de la part d'un président américain, surtout d'un président américain qui se vante d'avoir une cour conservatrice qu'il a lui-même façonnée, donc en laquelle, en principe, il a confiance.
1: Voilà, et en fait, alors ça n'est pas la première fois que la Cour suprême s'oppose à Donald Trump, même si c'est assez rare, mais c'est arrivé un certain nombre de fois, y compris d'ailleurs sur les tarifs douaniers, et ce qui a démontré que la Cour suprême était certes à majorité conservatrice, mais elle n'était pas forcément trumpiste ou trumpienne. Et effectivement, vous avez également eu raison de rappeler qu'il s'est rendu aux auditions, ce qui était assez rare, pour ne pas dire rarissime, de la part d'un président américain en exercice, pour montrer l'importance qu'il portait à une modification du 14e amendement. La Cour suprême a estimé que même, puisqu'en fait on était vraiment en droit, la Cour suprême a estimé que même une personne qui n'était pas en situation régulière aux États-Unis, si elle donnait naissance à un enfant, cet enfant devenait automatiquement américain par le droit du sol. La lecture du 14e amendement par la Cour suprême est une lecture globale qui ne fait pas de différence entre ceux qui sont légalement sur le territoire américain et ceux qui sont illégalement sur le territoire américain. Et donc, elle a estimé qu'il n'y avait pas de différence à faire et que toute personne née sur le territoire américain était un citoyen américain.

0: c'est vraiment très, très important. On parle d'à peu près 200 000 personnes, je crois, par année qui obtiennent ainsi la citoyenneté américaine, si je ne me trompe pas.
1: Et ça a été même plus que ça dans les années précédentes. Et donc, l'argument politique, pas l'argument juridique, mais l'argument politique était de dire il y a un dévoiement de l'utilisation du 14e amendement avec des personnes qui viennent illégalement sur le territoire américain et dont les femmes accouchent pour que leur enfant obtienne la citoyenneté américaine et pour que les parents puissent rester. Donc, il y avait effectivement un dévoiement. Mais la Cour suprême ne s'est pas appuyée sur l'argument politique, parce que ça n'est pas son rôle, elle s'est appuyée sur un argument juridique, et l'argument juridique, c'était de dire, est-ce qu'on fait une différence entre ceux qui sont les personnes qui sont sous la juridiction américaine, sous-entendu les personnes légalement sur les territoires américains, ou qui ne sont pas sous la juridiction américaine parce qu'elles seraient illégalement sur le territoire américain. Et la Cour suprême, avec cet argument juridique-là, a refusé de suivre l'administration Trump. Elle n'a pas jugé politiquement, elle a jugé juridiquement. Et juridiquement, la réponse était non, on ne peut pas faire de différence, pour une raison d'ailleurs assez simple, parce qu'en fait, le présupposé de l'administration Trump était assez fragile. Même une personne en situation irrégulière aux États-Unis est évidemment soumise aux lois américaines. Et à partir de ce moment-là, il n'était pas possible pour la Cour suprême de dire autre chose que ce qu'elle a dit, et donc de valider le fait que le 14e amendement est un tout et qu'on ne le remet pas en cause.
0: Mais sur le fond, le juge Kavanaugh, qui est un des juges conservateurs, un de ceux nommés d'ailleurs par Donald Trump, laisse entendre que c'est pas le fin mot de l'histoire, hein, la porte est pas fermée là à modifier le droit constitutionnel là, en cette matière.
1: Alors c'est exactement ça, c'est-à-dire que la porte qui est fermée, c'est de dire ce que vous avez utilisé comme argument. Juridiction, pas juridiction, illégal ou légal, ne fonctionne pas. Et là, par contre, la porte, elle est complètement fermée. Mais ce que dit le juge Kavanaugh, c'est de dire, si vous apportez d'autres arguments juridiques et non pas politiques, qui sont plus intelligents, plus porteurs, la Cour appréciera et jugera. Mais même si il explique que la porte est un petit peu ouverte, il est rarissime que la Cour suprême revienne sur un même sujet, même avec un argumentaire juridique différent, sur un même sujet, surtout sur un sujet d'une telle valeur, d'une telle portée symbolique que le 14e amendement, pour décider exactement l'inverse de ce qu'elle a décidé lors de la première fois où elle a dû s'exprimer dessus. Ouais. Le meilleur exemple, c'est Wade and Roe sur l'interruption volontaire de grossesse. Mmh. Il s'est passé 50 ans entre le moment où la Cour, pour des raisons d'ailleurs liées aussi au fait que les juges étaient conservateurs, a décidé de changer de position, 50 ans. Donc il y a très peu de chances que la Cour décide, sous la mandature de Donald Trump, de revenir complètement sur le 14e amendement après la décision qu'elle a prise il y a quelques semaines.
0: Et c'est important pour justement l'administration en place, parce que c'est en fait un des volets de la politique d'immigration, j'allais dire anti-immigration, de cette administration, parce que, en fait, presque au même moment, on a eu un jugement sur les permis temporaires pour les immigrants, haïtiens et vénézuéliens, entre autres, où là, la Cour suprême a donné raison à l'administration de pouvoir expulser ces gens.
1: Absolument. C'est-à-dire que la Cour a estimé que le pouvoir exécutif, le gouvernement, avait la possibilité de choisir quel type d'immigration elle pouvait accepter ou pas. Et donc, dans le cas des Vénézuéliens, dans le cas des Haïtiens, dans le cas de ce qu'on appelait les Muslim Bans il y a quelques mois ou il y a même quelques années, puisque le premier Muslim, donc le bannissement de personnes issues d'un certain nombre de pays musulmans, pas tous les pays musulmans, mais certains pays musulmans qui avaient été mis en place lors de du premier mandat de Donald Trump, avaient démontré qu'effectivement, là, la Cour laissait une grande liberté à l'exécutif pour décider. Mais elle a estimé qu'il y avait une différence entre, effectivement, pour des raisons temporaire de politique de refuser à telle ou telle nationalité de venir aux États-Unis, ça c'était une chose, mais qu'en même temps, un enfant né sur le territoire américain était américain

0: quelle que soit sa nationalité de départ.
1: Et la situation voilà. Donc, régulière ou irrégulière de ses parents.
0: Exactement. Mmh, mmh.
1: C'est fascinant. Merci beaucoup à vous, surtout pour cet éclairage sur le droit du sol. C'était très important de le faire. Je rappelle que vous êtes avocat en droit civil aux États-Unis. Merci beaucoup.
0: Merci à vous.
1: Au revoir.
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1: Poursuivons avec l'évolution des droits et libertés aux États-Unis vue par le filtre de la Constitution. Cette fois, on se penche sur le premier amendement, qui regroupe notamment la liberté d'expression, de religion et celle de la presse. Bien des Américains considèrent que c'est l'amendement le plus important de tous. C'est aussi un texte dont l'interprétation et la portée des droits qu'il garantit n'a cessé d'évoluer. Depuis quelques années, certains croient même que l'évolution de ces droits est allée trop loin. Voici Yannick Dumont-Baron.
6: Dans les États-Unis, d'après la Seconde Guerre mondiale, toutes les opinions ne pouvaient pas être scandées librement.
7: One communist on the faculty of one university is one communist too many.
6: À l'époque, le sénateur Joseph McCarthy mène une chasse aux idées de la gauche. Son influence touche une grande partie de la société américaine.
8: Le fait que je dis « je suis un membre du Parti communiste parce que je crois que leur vision est juste », et je ne ferai jamais rien d'autre que de dire « il faut aider les pauvres ». La Cour suprême a dit « j'ai pas besoin de voir le détail, tu es dans un parti communiste, tu es donc pour renverser le gouvernement des États-Unis par force ».
6: Celui qui parle, c'est Michel Rosenfeld, un spécialiste du droit constitutionnel américain. Il enseigne à la Cardozo School of Law de New York. Pour nous aider à mieux comprendre l'évolution du premier amendement, il rappelle le contexte de l'après-Seconde Guerre mondiale.
8: C'était interprété de façon, disons, très restreinte, et ça a permis de ne pas donner de liberté d'expression politique controversée à des gens sans pouvoir.
6: Une vision restrictive, assouplie grâce aux diverses luttes qui ont secoué les années 60, dont celle pour les droits civiques des Afro-Américains et les contestations entourant la guerre du Vietnam. Au fil des décisions, la Cour suprême a introduit une vision plus large des droits garantis par le premier amendement, dont celui de contester les décisions des élus. La parole est libre, sauf pour les propos diffamatoires, frauduleux ou obscènes, et pour ceux qui pourraient déclencher des violences imminentes. Ce cadre souple permet de brûler le drapeau américain en signe de contestation ou encore de boycotter des commerces tenus par des Blancs. Le principe défendu, c'est celui de la libre circulation des idées afin que les meilleurs fassent leur chemin dans la société.
9: We not only fight for our ideas, free markets and smaller government, but now we are fighting for free speech. We have to say...
6: C'est ce que réclamait le militant Charlie Kirk lorsqu'il tenait des assemblées sur les campus américains. Et c'est ce qui permet aux néo-nazis de lancer des slogans en faveur de leur idéologie. Michel Rosenfeld estime que la liberté d'expression est peut-être la plus importante des libertés à la base de l'individualisme propre à l'identité américaine.
8: C'est mon droit d'expression contre votre droit d'expression. Vous ne pouvez pas me dire, par exemple, je suis un membre d'une minorité religieuse, une minorité ethnique, donc je peux protéger mon groupe parce que mon groupe a moins de pouvoir que le vôtre.
6: Et c'est ce droit de l'individu à exprimer une opinion malaisante qui permet justement aux opinions minoritaires de se faire entendre.
8: De ce point de vue-là, on peut dire que toutes les minorités, surtout lorsqu'ils s'expriment, ont besoin plus d'utiliser la liberté d'expression. Alors, c'est l'origine du bouclier.
6: Cette idée que le premier amendement sert de bouclier est bien importante. En gardant ce concept en tête, on peut juger de l'élargissement récent des libertés d'expression et de contestation.

0: question.
1: She accused the court's conservative majority of weaponizing the First Amendment.
2: Weaponization of the First Amendment.
3: Weaponization of the First
4: Amendment. Weaponizing the
5: First Amendment. So we're thrilled.
6: Plusieurs parlent de l'instrumentalisation du premier amendement, c'est-à-dire qu'il serait détourné de son sens original pour servir des intérêts particuliers, qu'il serait devenu un peu comme une épée, comme une arme brandie par les puissants pour obtenir une certaine immunité.
7: L'origine de l'épée, c'est une instrumentalisation par ceux qui ont de pouvoir ou qui veulent changer les choses pour éviter la réglementation, pour justifier leur racisme, etc., etc.
6: Ce concept met un mot sur des décisions de tribunaux qui remontent à plusieurs années et qui ont servi à abolir des restrictions, notamment sur les dépenses électorales des entreprises et des syndicats. Ainsi, Barack Obama, alors qu'il était président, s'est permis une rare critique de la Cour suprême en dénonçant l'arrêt Citizens United rendu en 2010.
8: Last week, the Supreme Court reversed a century of law that I believe will open the floodgates for special interests.
6: La décision controversée de la majorité conservatrice a permis l'injection de millions de dollars d'argent provenant de sources anonymes dans les campagnes électorales américaines. Depuis, de nombreuses entreprises brandissent leur droit à l'expression, parfois pour tenter d'invalider des cadres réglementaires qu'elles n'apprécient pas. Selon Michel Rosenfeld, c'est un autre détournement du sens original du premier amendement.
7: Aujourd'hui, tout genre de réglementation des entreprises dit non, on peut pas me réglementer parce que je peux plus parler comme je veux de les cigarettes peut-être font du mal à votre santé, mais c'est tellement plus agréable de fumer que de ne pas fumer. Donc c'est vraiment utilisé comme une arme contre la réglementation.
6: Le professeur souligne que la liberté d'expression est même devenue une arme dans l'arène politique.
7: C'est utilisé comme menace dans le sens que, on dira, les démocrates veulent nuire aux entreprises et c'est pour ça qu'ils font cela. Et lorsque nous disons que c'est pas justifié, ils veulent nous pénaliser. Donc, les démocrates ne veulent pas la démocratie.
6: Autre exemple de cette politisation du premier amendement, il est parfois invoqué lorsque des questions morales sont en jeu.
9: I just don't do cakes for same-sex weddings, meaning that I'm glad to serve you, but I can't create the cake that you're asking for.
6: Ainsi, le plus haut tribunal des États-Unis a donné raison à un pâtissier qui invoquait sa foi pour refuser de créer le gâteau de mariage d'un couple gay. Un principe confirmé quelques années plus tard dans un cas semblable impliquant la création de sites Internet pour des homosexuels.
7: Et donc, c'est dans ce contexte que la Cour suprême, de nouveau dans une décision avec des très fortes opinions dissidentes, a dit on peut pas forcer quelqu'un à sacrifier sa liberté d'expression.
6: En tranchant, la Cour rappelle l'importance du premier amendement dans la vie américaine, mais aux yeux de nombreux observateurs, ces récentes décisions ont aussi un effet pervers.
7: Ce qui résulte de ces décisions, c'est que les droits d'antidiscrimination de groupes comme les homosexuels, dans certains cas les femmes, ou les minorités raciales, doivent céder au nom de la liberté d'expression. Donc, on dilue les droits à l'égalité en augmentant les droits à la liberté d'expression.
6: Le premier amendement a été brandi à plusieurs reprises pour justifier le retrait des bibliothèques scolaires d'ouvrages portant sur des questions d'identité et d'origine.
10: Last year, 1700 books were removed from public schools across Texas.
6: Dans le cas des livres, c'est le droit des autorités de choisir des ouvrages appropriés qui est invoqué. Des arguments qui ne fonctionnent pas toujours, rappelle Michel Rosenfeld.
7: Si on dit, par exemple, on va éliminer tous ceux qui ne sont pas d'accord avec la politique de Trump, on peut aller contre nous parce que nous sommes en train d'utiliser le pouvoir du gouvernement pour limiter clairement, sur la base politique et non pas sur une base éducationnelle, les livres qui sont inclus dans notre bibliothèque.
6: Ces décisions reflètent la volonté d'une majorité conservatrice à la Cour suprême. Michel Rosenfeld y voit aussi les effets de la méfiance envers les institutions et de la polarisation du débat politique qui plane sur la société depuis une quinzaine d'années.
7: Nous sommes dans une pleine époque de populisme de droite, de gauche et de défi à la démocratie constitutionnelle.

0: Je crois qu'il faut repenser nos institutions, ce qui inclut la liberté d'expression. Surtout la question du discours de haine sur les médias sociaux et l'Internet.
1: Never before have we seen active censorship of a major press publication.
2: Internet est un champ de bataille bien particulier. Le premier amendement y est mis de l'avant sous différentes formes et parfois à des fins contradictoires.
0: Il y a de nouveau une division très forte entre la droite et la gauche. La gauche veut réglementer les médias sociaux, car ils disent ça renforce le racisme, ça renforce la haine contre les groupes qui sont minoritaires et qui ont moins de pouvoir, etc., etc. Et la droite dit ah, ils veulent imposer le socialisme et ne pas en discuter. Donc il y a ce clivage très fort et pour le moment il n'y a aucune résolution.
3: The world's richest man is now promising a Twitter makeover.
2: Les tensions soulignées à grands traits depuis qu'Elon Musk a acheté Twitter en 2022. Le milliardaire a d'abord prétendu vouloir permettre à tous de dire tout ce qu'ils voulaient avant d'imposer la modération de certains commentaires plutôt crus ou haineux. Son intérêt était avant tout mercantile, mais ce recul rappelle combien le pouvoir d'amplification d'Internet complique la donne quand il est question de liberté d'expression, parce que les propos extrémistes ne sont plus tempérés aussi facilement qu'ils ne l'étaient à l'époque où les idées s'échangeaient surtout sur des places publiques.
0: L'idée de la liberté d'expression qui justifie le discours de haine qui n'est pas violent, c'est que lorsque quelqu'un fait un propos raciste, il y aura beaucoup de voix qui diront « c'est terrible, ne le croyez pas », etc. Et donc les Américains sont très optimistes sur le fait que la plupart des gens seront convaincus par les arguments rationnels et non pas par les arguments de haine.
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Voilà, c'est sur ces propos du professeur de droit Michel Rosenfeld, qui dit que la plupart des Américains sont convaincus que la raison triomphera de la haine sur les réseaux sociaux, que se termine cette émission que nous vous avons concoctée en ce lundi de congé. Merci à Marie-Odile Marcoux pour la série originale, à Dominique Hardy pour la mise en forme de la rediffusion. Soyez à l'écoute de toutes les plateformes de Radio-Canada ces prochaines semaines pour notre couverture des élections américaines de mi-mandat, le 3 novembre prochain.

Bonsoir, ici Mathieu Dugal. Dans quelques minutes, à moteur de recherche, après le bulletin nouvelle. Qu'est-ce qui relève de l'inné et qu'est-ce qui relève de l'acquis dans nos goûts alimentaires? Comment peut-on faire tant de choses avec ces quatre ingrédients? Farine, œufs, sucre et beurre. Qu'est-ce que

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1: Bonsoir, ici Marc-Antoine Leblanc. Voici vos informations. L'univers des médias au Québec perd l'une de ses personnalités les plus marquantes et les plus colorées. Le journaliste et animateur Jean-Luc Mongrain est décédé à 75 ans à la suite de complications liées au cancer. Il a marqué

0: et l'imaginaire des téléspectateurs avec son style direct, son franc-parler et ses envolées devenues virales. Emma Guerrero-Dufour.
1: C'est sans dessin! J'ai jamais vu une affaire comme ça!
2: Né à Montréal en 1951, Jean-Luc Mongrain a commencé sa carrière à la radio locale, à Sherbrooke. Mais il s'est surtout fait connaître au petit écran, avec son style très personnel, à la barre d'émissions d'affaires publiques comme Mongrain de sel à TVA.
3: Mais je ne pense pas que quelque intervention que ce soit, avec la plus grande force et intensité possible, nous mette à l'abri de gestes isolés et du terrorisme.
2: Entre 1999 et 2008, il anime Le Grand Journal à TQS.
4: Mesdames et messieurs, bonsoir. Jeudi 11 janvier 2001.
2: Avec son regard si caractéristique, ses prises de position enflammées sont vite devenues sa marque de commerce.
1: Des duotang! 17 duotang! 17!
2: Ses anciens collègues de TVA, le député fédéral Gérard Deltel et l'ex-chef d'antenne Pierre Bruneau.
5: Au-delà du personnage, c'était un homme qui était très attachant et très sérieux, très rigoureux.
6: C'était un homme extrêmement intelligent.
7: Jean-Luc Mongrain, légende de la télévision québécoise. Bienvenue au Frontières.
8: Merci.
2: En entrevue avec Patrick Lagacé à Télé-Québec, il explique sa démarche.
8: Mes convictions, mon sens de l'indignation, ce que je considère inacceptable, ça demeure vrai, la gestuelle demeure vraie.
2: Une verve colorée qui a permis à Jean-Luc Mongrain de gagner le cœur du public. Ici Emma Guerrero-Dufour, Radio-Canada, Montréal.
0: La situation demeure floue en Ukraine après l'annonce hier par le président Donald Trump d'une trêve sur les frappes visant les infrastructures énergétiques. Le président ukrainien Volodymyr Zelensky soutient que Moscou a continué de bombarder ses sites énergétiques, malgré cet accord présumé. Frédéric Arnould.
9: We will respond. Face aux attaques répétées des dernières heures de la part de la Russie, Volodymyr Zelensky assure que son pays ripostera si Moscou n'accepte pas un cessez-le-feu contre les infrastructures énergétiques. Alors que Donald Trump a annoncé encore une fois hier qu'il y avait une supposée trêve entre les deux pays, la Russie multiplie les cibles en Ukraine. Pour Emmanuel Macron, pas question de lâcher la pression contre Vladimir Poutine.
10: La Russie continue de bombarder à la fois les civils et les infrastructures en Ukraine.
9: Pour le chancelier allemand Friedrich Merz, la Russie ne négociera sérieusement que si elle est soumise à des pressions.
11: Und deshalb halten wir an unseren Russland-Sanktionen fest.
9: C'est pourquoi, dit-il, nous maintenons nos sanctions à l'encontre de la Russie. L'Union européenne a d'ailleurs allongé considérablement sa liste de sanctions contre des entités ou individus qui sont liés directement à la guerre menée par la Russie contre l'Ukraine. Donald Tusk, le premier ministre polonais, estime que la Russie n'est intéressée ni par un cessez-le-feu, ni par une désescalade, ni par la paix. Elle n'est intéressée que par la domination, dit-il. Tout ceci dans un contexte où Donald Trump a négocié avec Moscou pour avoir accès à près de 2 millions de tonnes de gazole russe. Ce qui fait bien l'affaire du Kremlin, puisque le régime des sanctions sur le pétrole russe s'effrite.
12: Everybody understands that the prices on diesel.
9: Invité sur Fox News, Volodymyr Zelensky a réaffirmé que les prix du diesel ne dépendent pas des attaques ukrainiennes sur le diesel en Russie, mais bien du blocus du détroit d'Hormuz, dit-il, à cause de la guerre américaine en Iran. Ici Frédéric Arnould de Radio-Canada, à Paris.
0: Les rebelles houthis du Yémen promettent une riposte douloureuse en cas d'intervention de l'armée américaine dans le conflit qui les oppose à l'Arabie saoudite. De fortes explosions ont une fois de plus secoué la capitale saoudienne, Riyad. Et les Houthis ont aussi revendiqué une frappe visant l'aéroport. Samedi, le président américain Donald Trump a jugé inacceptable les récentes attaques contre le royaume, ce qui a nourri les hypothèses sur une possible intervention des États-Unis. Soutenus par l'Iran, les Houthis ont renforcé leur prise sur le Yémen ces derniers mois et ont aussi mené des attaques contre Israël. En terminant, des tempêtes venues du Pacifique ont provoqué des dégâts au Mexique et aux États-Unis au cours des dernières 48 heures. Au Mexique, l'ouragan Simon a fait un mort en plus d'entraîner de fortes pluies dans le sud-est du pays. Pendant ce temps, la Californie a elle aussi été balayée par de fortes vagues et des inondations en raison de la tempête tropicale Rachel. Camille Cassis-Simonet a préparé ce compte-rendu.

À Puerto Vallarta, le vent et la pluie se font voir et entendre. L'ouragan Simon est tout proche. Les dernières prévisions indiquent qu'il longera les côtes mexicaines sans toucher terre. L'œil de la tempête reste juste au large, mais des vents violents et de la forte pluie frappent de plein fouet des villages proches du littoral. Plus au sud, dans l'État de Guerrero, une personne de 71 ans est morte dans l'effondrement d'un mur. Alors que des précipitations sont prévues jusqu'à

0: jusqu'à jeudi, un glissement de terrain à Acapulco a coupé plusieurs axes routiers. Et des habitations se sont effondrées après la montée des eaux d'une rivière. Du personnel est déployé dans les centres commerciaux, les stations-service, ainsi que dans les quartiers les plus vulnérables aux intempéries, explique José de Jesús de Lara, capitaine de la Garde nationale. De nombreux habitants ont dû quitter leur domicile. À Manzanillo, des blessés ont été signalés et plusieurs quartiers sont privés d'électricité. Au nord, c'est Rachel qui a frappé.
1: Voilà, c'était vos informations.
2: Bonsoir tout le monde. Aujourd'hui, c'est le férié de l'Action de grâce. Peut-être que vous avez pu profiter d'une fin de semaine un peu plus longue pour manger en famille ou entre amis. Notre équipe est aussi en congé aujourd'hui pour cette fête qu'on associe aux récoltes d'automne, au retour de la nourriture réconfortante. On vous a donc préparé une émission spéciale dans laquelle on vous propose de revisiter quelques sujets présentés à l'émission, des sujets qui parlent bouffe et nutrition.

Le grand mystère de la farine, des œufs, du sucre et du beurre. Comment peut-on faire autant de choses avec ces ingrédients? On va aussi parler du régime planétaire, un régime qui se veut en symbiose avec nos écosystèmes. Grande question!

0: vos familles, avec vos amis. Vous avez peut-être vos habitudes, vous avez peut-être vos plats incontournables, mais est-ce que tout le monde autour de la table a les mêmes goûts alimentaires? Il y en a qui ont la dent sucrée, il y en a qui ont la dent salée. En février 2025, on a exploré la question des goûts alimentaires avec notre collaboratrice Catherine Laprise de la chaire de recherche en santé durable du Québec et de la chaire de recherche du Canada en génomique de l'asthme et des maladies allergiques. Et Catherine, il paraît que ça fait longtemps qu'on s'intéresse, en fait, au lien entre l'hérédité puis la sensibilité à un goût qui... Ça, c'est vraiment un goût qu'on développe. Là. C'est rare qu'on ait avec cet amour-là de l'amertume.
1: Absolument, ça fait vraiment, vraiment longtemps. En fait, les études ont commencé avec la découverte d'un chimiste qu'on appelle toujours, parce que c'était son nom, Arthur Fox. Et puis lui, en fait, ce qu'il a découvert, il travaillait en laboratoire, puis accidentellement, il a mis en suspension dans l'air un nuage de fins cristaux de phényl-thioré, le fameux PTC. Peut-être que vous avez fait le test au secondaire là, avec une bandelette pour savoir qui goûtait la bandelette et qui ne goûtait pas. En tout cas, moi, j'ai fait ça.
0: Oui.
1: Alors, c'était du PTC. Et lui, ce qu'il a découvert, en fait, son voisin, à proximité, se plaignait d'avoir un goût amer dans la bouche alors qu'il manipulait ça en laboratoire. Puis lui, il était proche de ce qu'il faisait, puis il le goûtait pas. Alors, ce qu'il s'est dit, c'est « Ah, c'est bien particulier ». Puis là, il a fait un test de papille auprès de son entourage. Et puis, ça a fait une base importante d'une étude génétique future et de plusieurs autres où on a démontré, en fait, qu'il y avait une corrélation vraiment forte entre la génétique, donc une incidence familiale à goûter et à pas goûter. Et ça a été même un test de paternité pendant un bout de temps, juste le test de goûter ça.
0: Oh mon Dieu.
1: Oui, je vous jure. Ben, c'était pas très précis, mais c'était quand même ça.
0: Le scénariste qui sommeille en moi trouve ça très drôle. Mais le potentiel scénaristique est quand même intéressant. Mais trêve de blague, mais ça, qu'est-ce que ça nous dit, ça, sur le lien entre l'hérédité puis notre goût?
1: Bien, plus tard, évidemment, il y a eu de nombreuses études. Là, il y a eu des études pangénomiques pour essayer de trouver des régions chromosomiques associées au fait de goûter ou de ne pas goûter certaines choses. Et ce qui est intéressant, c'est que dans toutes ces études-là, on a vu, par exemple, Mathieu, qu'il y avait un lien entre les espèces. Hein. C'est intéressant parce que ça nous amène aussi l'élément de survie dans la nature à une certaine époque, parce que ce qui était amer était souvent lié à un poison végétal. Donc, le fait de le goûter puis de pas trouver ça agréable, bien, c'était assez protecteur. De la même manière, aimer le sucré et ce qui est umami, c'est-à-dire le glutamate qu'on retrouve dans les protéines, était aussi question de survie parce que ça donnait de l'énergie puis ça permettait la croissance, l'évolution,

0: pas l'évolution, mais la fabrication de muscles, des os, des hormones et tout. Donc, tout ça, ça a été lié vraiment à la survie puis à l'existence de l'humain dans un milieu, dans un environnement où il fallait se nourrir des bonnes choses. Puis en 2003, ben, le gène qui est lié à ça et qui a été le plus étudié a été identifié et cloné par Kim et ses collaborateurs. Ce gène-là, c'est le TAS2R38 qu'on retrouve sur le chromosome 7 en position 7Q34. Ça veut dire quand on regarde un chromosome, là, il y a un bras court et un bras long avec le centromère au milieu. Fait que Q, ça veut dire que c'est sur le bras long qui se trouve ce gène-là.
1: Puis qu'est-ce que c'est ça faisait? Qu'est-ce que ça nous a permis de comprendre, ça?
0: Ben, en fait, c'est un petit gène qui a juste un exon, puis il code pour un récepteur transmembranaire qui est couplé à une protéine G. Ça, ce que ça veut dire, lorsqu'on dit que c'est couplé à une protéine G, ça veut dire que ça permet le transfert de l'information à l'intérieur de la cellule. Alors, ces gènes-là sont sur les cellules sensorielles des bourgeons de goût, sur nos papilles linguales. Alors, c'est vraiment lié à la perception du goût amer, surtout. Et il y a trois variants génétiques. Puis, ces variants-là, il y en a un qui va coder pour les goûteurs et les non-goûteurs, si on veut résumer ça simplement. Puis les allèles, il y en a deux majeurs dans la population, c'est-à-dire deux versions majeures, qui sont égales, donc à peu près à 50-50%.
1: Mais ça veut dire, si on essaie de mettre ça dans une perspective évolutive, ça veut dire que, par exemple, les goûts amers, généralement, je dis généralement, mais ça peut être associé à des substances qui vont nous empoisonner. Ça veut dire que les gens qui auraient, dont ces gènes-là se seraient perpétués, auraient peut-être eu un petit avantage sur leurs congénères qui, eux, mangeaient des herbes, puis à un moment donné, pouf, tombaient à terre, puis les autres disaient « Ben, ouais, il me semble que ça goûte bizarre, cette affaire-là. »
0: Ouais, c'est un peu imagé, mais c'est quand même l'hypothèse. Et puis, vous aurez deviné que la capacité de goûter, c'est évidemment dominant. Hein? Et puis, c'est variable aussi au sein des populations, parce que la proportion de personnes qui peut déceler ce goût-là, elle va être est estimée à 53% dans une population hindoue.
1: Donc chez certaines populations, c'est très présent. Chez d'autres, un peu moins. Mais là, il n'y a pas que notre bagage génétique, Catherine. Il y a toute la manière dont on va être élevé. Quel est le lien, par exemple, de l'environnement? Le microbiote, notre éducation, ça doit jouer aussi là, dans le développement du goût.
0: Absolument. Puis ça joue vraiment en fonction d'où on se trouve aussi, puis d'où on est. Mais en fait, au niveau social, on voit qu'il y a des influences. Hein. Plus on est exposé à des aliments, à une diversité d'aliments, plus on va éduquer notre goût. Surtout aussi si ça se fait dans un contexte qui est agréable. On remarque aussi que les enfants qui pratiquent l'alimentation autonome, là, la fameuse DME, ben souvent, ils vont avoir tendance à prendre des aliments, à choisir des aliments qui ont une couleur plus attrayante, une texture plus intéressante. Alors ça, évidemment, ça joue. D'autres facteurs sont importants que tu as bien nommé, Mathieu. Par exemple, le microbiote. Notre microbiote a un rôle important. S'il est équilibré, on va avoir tendance à avoir une plus grande appréciation d'une diversité de goûts alimentaires. Et s'il est déséquilibré, on va parler d'une dysbiose en faveur, par exemple, des lactobacilles. Ben, on va avoir un goût marqué pour ce qui est sucré et ce qui est riche en matière grasse. Fait que notre microbiote, il y a aussi une importance par rapport à nos choix. Mm-hmm. Puis, un autre élément qui est important, c'est l'exposition qu'on a intra-utérin, parce qu'il y a déjà des macromolécules qui passent au niveau du liquide amniotique, puis qui vont influencer, si on peut s'exprimer ici, la palette de goût du nouveau-né.
1: Si mettons notre mère mange toutes sortes d'aliments quand on est dans son ventre, on risque davantage de développer un goût plus varié?
0: Absolument. L'exposition nous favorise à développer une palette de goûts qui va être plus riche. Alors, c'est vrai pour intra-utérin, puis c'est vrai aussi pour l'allaitement. Une mère qui a une alimentation très diversifiée, bien, ça va avoir un impact sur le développement aussi du goût et de la palette de goûts du jeune en développement.
1: Catherine Laprise, merci beaucoup. On voit vraiment que c'est multifactoriel. Merci beaucoup d'avoir répondu à cette question, Catherine. Vous êtes à la chaire de recherche du Canada en génomique de l'asthme et des maladies allergiques.
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1: À Moteur de recherche, vous le savez, On est surpris et vous êtes sûrement aussi surpris par les questions qu'on reçoit. On va le dire, on a de la chance de recevoir les questions d'auditeurs qui se posent des questions sur des phénomènes qu'on côtoie sans parfois trop y penser. Par exemple, pourquoi on peut cuisiner autant de choses différentes avec ces quatre ingrédients tellement de base, la farine, les œufs, le beurre et le sucre? Eh bien, vous ne serez peut-être pas étonné d'apprendre que la réponse à ça, ben, c'est chimique. On en a discuté avec notre collaboratrice Caroline Cormier, qui s'était penchée sur cette question en avril 2024.
3: Dans les quelques minutes que j'ai, je vais vous montrer comment vous y prendre pour faire un gâteau très facile. On commence d'abord par 3 œufs. On les bat jusqu'à ce qu'ils soient bien mélangés, les jaunes et les blancs. Ici, j'ai 3/4 de tasse de sucre. Et là, on peut mettre 1 cuillerée à thé de vanille et on va mélanger le sucre. Et ensuite, je vais prendre un mélange de 3/4 de tasse de farine, 1/2 cuillerée à thé de sel et 1/2 cuillerée à thé de poudre à pâte. Alors voilà la pâte maintenant qui est blanche parce qu'elle change de couleur.
4: Elle change de quoi? Elle change de couleur.
5: Elle change de couleur. Très important, Caroline. La poudre à pâte. N'oubliez c'est pas votre...
1: C'est Michael, je sais pas, c'est presque exotique d'entendre ça. C'était, vous l'avez reconnu, Jeanne Benoît. Et c'était femme d'aujourd'hui en 1968. Il paraît qu'elle avait des... Elle avait une formation de chimie, hein, Jeanne Benoît.
4: Mais je ne savais pas ça, mais c'est pas surprenant là, avec tout comme ce qu'elle... En fait,
1: peut-être notre jeune Benoît du 21e siècle.
4: Moi, je suis biochimiste, mais je ne suis ici que pour représenter la chimie.
1: OK, vous représentez la chimie. Très bien, d'ailleurs. Et là, il y a Brit Pochet. Salut moteur, salut Mathieu, il nous envoie ça. Je sais que je pourrais faire mes recherches moi-même, mais j'aurais peur que tu t'ennuies. Elle me parle. C'est vrai, ça serait plate, une émission pas de questions. Donc, quelques-unes de mes dernières questions existentielles. Comment se fait-il qu'on puisse faire autant de choses avec ces quatre mêmes ingrédients? Farine, œufs, sucre, beurre, lait.
4: C'est une bonne question, n'est-ce pas?
1: C'est vraiment comme un truc de base, là. Puis c'est vrai que ça fait longtemps aussi que c'est dans notre alimentation.
4: Bien, justement. Mais ce qui est le plus important dans ces quatre aliments-là, dans ces quatre ingrédients-là, c'est réellement la farine. Puis l'émerveillement de notre auditrice, il est tout à fait compréhensible, puis je le partage. La farine, c'est un ingrédient qui est réellement important, non seulement en cuisine, mais dans l'histoire humaine. Puis là, je vous ramène à très loin, mais imaginez nos ancêtres préhistoriques. Imaginez comment ça a été un signe surprenant du potentiel caché du monde naturel à être transformé et de leur propre capacité à façonner les matériaux selon leurs désirs. Imaginez, c'est une des premières choses qu'on est, on est parti d'une plante, là, une herbe, mm-hmm. puis on a réussi à en sortir le grain, le moudre, faire quelque chose avec. C'est quand même tout à fait étonnant.
1: Non. On a fait du pain, on a fait de la bière.
4: Ah ben oui, justement, puis souvent ensemble, parce que, enfin, c'est une autre histoire, mais bref.
1: Non, mais imaginez les premières toasts avec les premières bières.
4: Non, mais c'était, ben, c'est pas
1: le
4: arrivé bonheur, au même moment.
1: Le
4: mais
1: bonheur.
4: Il y a certainement une personne sur Terre qui a mangé la première toast avec,
1: avec la première bière.
4: Ouais, de façon concomitante, disons. Mais le comte de Buffon disait, c'est quand même très beau, le grain dont l'homme fait son pain n'est point un don de la nature, mais le grand, l'utile fruit de ses recherches et de son intelligence dans le premier des arts.
1: C'est vraiment bien dit.
4: Non, quand même. Donc, la farine, c'est quelque chose de fondamental dans l'histoire humaine parce qu'à partir de ce moment-là, on cuisinait. Alors qu'avant, on se nourrissait, simplement.
1: C'est bien dit.
4: Donc, tout ça part d'une plante, le blé tendre, qu'on appelle aussi le froment, c'est la même chose. Mais imaginez l'ingéniosité, puis les milliers d'années pour amener, ben, d'une part, le blé à muter. Hein. Il a muté de façon spontanée, mais quand même, il n'était pas comme ça au départ, le pauvre. Pour passer là, de la plante à la baguette ou au gâteau de mariage, parce que l'émerveillement de notre auditrice est juste, ce sont des aliments très différents, mais qui partent tous de la même place et ils partent réellement tous de la farine.
1: Ouais. Bon, ben comment on réussit ce prodige là? Qu'est-ce qui se passe chimiquement pour qu'on en arrive avec ce monde extraordinaire qui nous entoure?
4: Mais là, je vais prononcer un mot qui peut offenser certaines personnes, mais que j'aime particulièrement, le gluten. Le gluten, bon, c'est certain qu'il y a des gens qui sont intolérants au gluten, là, mais tout ça pour dire que c'est vraiment une molécules. En fait, c'est un ensemble de molécules qui ont des propriétés particulières et très intéressantes. C'est ce qui rend la farine... En fait, c'est ce qui permet à la farine de nous offrir toute cette panoplie d'aliments cuisinés. Le gluten est présent à environ à 10 % dans la farine de blé. La vaste majorité de la farine, si on la regarde, là, la vaste majorité de la farine, c'est de l'amidon, c'est-à-dire un polysaccharide. Mais c'est le gluten qui va faire toute cette magie-là.
1: Pourquoi?
4: Imaginez là, de la pâte, style pâte à pain versus mélange à crêpes. Parce que là, on parle d'aliments.
1: Hein, c'est tellement différent.
4: C'est très différent, mais ça vient...

0: ingrédients, effectivement, comme notre auditrice nous le disait, des mêmes ingrédients de base. La pâte à pain, c'est une masse plutôt solide, alors que la pâte à crêpes, ben, ça se verse, c'est comme un fluide. Oui. Dans le fond, mais cet état-là, solide pour la pâte ou liquide pour le mélange à crêpes, c'est temporaire. Parce qu'une fois cuit, les deux aliments sont solides. Une fois l'eau évaporée, ça donne quelque chose de une texture différente, mais les deux demeurent solides. Donc, l'eau, en fait, c'est un ingrédient important qui n'était pas nommé par notre auditrice, mais qui, en réalité, c'est un de ces aliments-là qui est important parce que quand elle nous parle du lait, le lait, en réalité, quand on met du lait, c'est l'eau. C'est pour l'eau qu'on le met.
1: Ah ouais.
0: Oui, parce que le lait, ça contient un petit peu d'autres choses, hein, 2 % de matière grasse, par exemple, pour le lait, 2 % un peu de sucre, des choses comme ça. Mais c'est vraiment pour l'eau qu'on le met dans les préparations. L'eau va se trouver à empeser les grains d'amidon, c'est-à-dire va les faire gonfler, mais il va aussi permettre aux filaments, des molécules de gluten, c'est comme des longs filaments, ça va leur permettre aux filaments de gluten de glisser les uns sur les autres. Puis imaginez là, une opération de pétrissage, là. Ouais. On va étirer la pâte, la replier, l'étirer encore. C'est pas anodin, c'est qu'on veut déplier les molécules de gluten pour qu'elles s'alignent toutes bien les unes par-dessus les autres de façon bien rectiligne. Puis on n'a pas besoin de pétrir le mélange à crêpes parce qu'il y a beaucoup, beaucoup d'eau, donc ça libère les molécules de gluten, puis là, elles peuvent se déplacer dans toutes les directions de l'espace sans problème.
1: Mais comment on réussit à jouer de manière aussi virtuose sur la texture finale? Parce qu'on part quand même d'un produit, c'est quand même, ça ressemble pas mal. Là.
0: Oui, à part le fait qu'il peut être fluide ou liquide, à part de ça se ressemble
1: c'est
0: beaucoup.
1: Fou.
0: Mais en fait,
2: on peut rater aussi.
0: Justement, la pâtisserie, généralement, on fait ça à la masse. Hein. On prend pas. Bon, Jeanne-Benoît nous parlait de 3/4 de tasse de sucre. Là. Moi, je vous dirais, si vous voulez réussir vos pâtisseries, allez-y avec une balance. Mais ceci étant dit, effectivement, pour pas rater, il faut avoir les bonnes proportions. Et puis, quand on connaît les bonnes proportions, les autres ingrédients qui étaient nommés dans la question, ce sont ces ingrédients-là qui vont donner les différences de texture. Donc, par exemple, le sucre, plus la pâte contient de sucre, puis plus elle va être tendre. Imaginez, là, je vais donner faim à tout le monde, OK? Imaginez mordre dans une tranche de gâteau au citron. Imaginez la texture.
1: Uh-huh.
0: Imaginez mordre dans une tranche de pain. La texture n'est pas du tout pareille. La tranche de pain est beaucoup plus ferme. C'est parce que le sucre va aller s'insérer entre les molécules de gluten qui s'étaient bien étirées tantôt. Elles vont s'insérer entre les molécules de gluten, puis elles vont s'empêcher de s'attirer les unes avec les autres. Ça se trouve à faire un peu plus d'espace. Donc, le filet de gluten est un petit peu moins rigide et ça donne un produit à la fin plus tendre. Donc, plus c'est sucré, plus c'est tendre.
1: Et comment on peut la faire durcir, la pâte?
0: Ben, pour la faire durcir, c'est avec un ingrédient qui n'avait pas été nommé par notre auditrice, mais qui est tout aussi important. Un des quatre ingrédients autorisés pour la baguette tradition, selon un décret français, là, dans une baguette tradition, on peut mettre de la farine, on peut mettre de l'eau, on peut mettre de la levure, et un quatrième ingrédient, sinon rien d'autre,
1: du sel.
0: Le sel. Le sel, lui, va se trouver à aller contrer les charges qu'il y a sur les molécules de gluten. Il va les annuler, finalement, et permettre aux molécules de gluten de se rapprocher davantage. Donc là, le filet de gluten va être plus solide.
1: C'est électrique!
0: Oui, il y a beaucoup de choses électriques en chimie, effectivement, mais ça ne conduit pas le courant électrique.
1: Non, mais finalement, c'est une question de charge. Là.
0: C'est une question de charge. Les molécules de gluten sont chargées, donc les charges identiques se repoussent entre elles, mais si ces charges-là se trouvent à être annulées par un contre-ion, alors elles ne se repoussent plus entre elles, et là, les molécules de gluten peuvent se rapprocher davantage. Hein, les plus, ça se repousse.
1: Avec un pain très dur, c'est un pain très salé.
0: En fait, ça peut être bien des choses. Ça peut être simplement de l'avoir raté parce qu'on l'a trop pétri, par exemple, ou d'avoir pas mis assez d'eau, ou pas avoir mis assez d'autres ingrédients qui peuvent attendrir. Parce qu'il y a d'autres ingrédients qui peuvent attendrir, notamment les œufs. Quand on met des œufs, pour la même, le reste étant gardé pareil, les œufs vont permettre à une pâte d'être plus tendre. La matière grasse aussi, la même chose. Pour une même recette, s'il y a de la matière grasse versus s'il n'y en a pas, ça permet à la pâte d'être plus tendre, encore une fois, parce que c'est les molécules de lipides, du beurre, ou les protéines de l'œuf, qui sont plutôt sous forme sphérique. Là, ils ne sont pas longues et allongées comme les molécules de gluten, ils sont plutôt sous forme sphérique. Bon, les molécules de l'œuf vont aller s'insérer entre les chaînes de gluten puis les empêcher de se rapprocher, donc faire une texture plus tendre.
1: Et le beurre là-dedans, on n'en a pas encore parlé?
0: Ben oui, c'est justement, c'est les lipides qui s'insèrent entre les. Ça rend la structure plus tendre aussi. Mais il y a une autre particularité avec le beurre, c'est que c'est sa propriété d'être solide à température de la pièce, mais liquide une fois dans le four. Alors, on fait des filets de gluten qui

0: sont alternés, donc le gluten vient de la farine, alternés avec des petites quantités de beurre très, très minces. Mm-hmm. Mais c'est solide à température de la pièce. On met ça au four, là, le beurre va aller fondre, il va couler à l'intérieur de la pâtisserie. Puis là, ça va laisser des fines couches de pâte intercalées par de l'air. Donc, ça fait notre fameuse pâte feuilletée, les croissants, les choses comme ça. C'est parce qu'il y avait du beurre au départ, mais qui a fondu à la cuisson. Donc, c'est ça, ça permet d'avoir une texture beaucoup plus feuilletée. Les pâtes feuilletées sont faites avec de la matière grasse pour cette raison-là.
1: Bien, c'est un beau petit voyage que vous nous avez, auquel vous nous avez convié. J'ai toujours faim à cette heure-là. Et là, je pense que toast et bière, il faudrait que je le teste.
0: Ah, je pensais que je vous avais donné trop envie de manger des croissants là, avec ma dernière intervention.
1: Ben non, mais moi, je suis très toast.
0: Très toast. Ouais, ouais. Bon, ben, voyez.
1: J'ai un côté conservateur là-dessus. Merci beaucoup. Merci, Brite Pochet. On aime toujours ça. Chimie alimentaire, on adore. On a Caroline Cormier pour nous en parler de manière aussi extraordinaire. Merci, Caroline.
0: Merci.
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1: On le sait, nos choix alimentaires ont un impact majeur sur la crise climatique, sur la crise de biodiversité. Et à Moteur, on répond aussi, vous le savez, aux questions en environnement. Et justement, il y a une auditrice qui a voulu en savoir davantage sur un régime dont on parle de plus en plus, le régime dit planétaire. Ça, c'est un modèle alimentaire dont on dit qu'il est aussi sain pour la planète que pour notre santé. Mais qu'est-ce que c'est que ce régime planétaire? On retourne en décembre 2025 avec Catherine Houssard qui nous a expliqué de quoi il en retourne. En compagnie de Catherine Houssard, qui est associée de recherche au CIREG, spécialiste en cycle de vie et alimentation durable, on répond à la question à savoir qu'est-ce que le régime de santé planétaire. C'est une auditrice qui dit « J'ai entendu parler de ce régime de santé-là récemment. Je mange sainement déjà, enfin, je crois. Mais comment je fais pour être sûr que mes choix alimentaires sont bons pour l'environnement? » On le disait tout à l'heure, en 2019, il y a Walter Willett, qui est une référence absolue dans son domaine, avec 37 autres chercheurs qui ont publié dans The Lancet, une étude majeure qui s'appelle Food in the Anthropocene, qui définissait donc des régimes sains et durables. Il y a une mise à jour qui vient tout juste d'être faite et c'est ce dont on va parler avec Catherine Houssard. Bonsoir Catherine.
3: Bonsoir.
1: Qu'est-ce que c'est ce fameux régime-là?
3: Ben, ce régime, déjà, c'est pas se mettre au régime hein, au sens de privation. Ouais. C'est un modèle alimentaire qui va être à la fois bon pour notre santé et bon pour celle de la planète. Mmh. Et il repose sur une alimentation qui est beaucoup plus végétale que notre alimentation actuelle, avec une quantité modérée, mais pas nulle, de produits animaux. Il recommande, par contre, de limiter les aliments hautement transformés, qui sont riches en sucre, en gras, en sel. Mais si on y pense bien, en fait, c'est un concept qui n'est pas vraiment révolutionnaire. Hein. C'est similaire à notre bon guide alimentaire canadien.
1: C'est
3: qui
1: déjà
3: est sorti.
1: Dans le guide alimentaire.
3: Et oui, ouais. En fait, c'est la même chose qui recommande qu'on mette dans nos assiettes la moitié de fruits et de légumes, un quart de protéines et un quart de grains entiers pour être en bonne santé. Donc, autrement dit, ce qui est bon pour la santé, c'est bon pour la planète. Et ça, c'est une super nouvelle.
1: Et vice versa, ce qui est bon pour la planète, voilà, c'est bon pour la santé.
3: Exactement, donc c'est pas compliqué, puis on pourrait même s'arrêter.
1: Oui, effectivement. s'arrêter en fait, c'est là, très c'est simple, mais bon, en même temps, c'est sûr qu'il y a des intérêts très puissants là, qui ont peut-être pas intéresse qu'on parle de ça, mais quelles sont les conséquences sur la santé de la planète de cette diète? En fait, c'est pas vraiment une diète, mais de ce régime-là, ouais.
3: Ben ça va, en fait, ça va améliorer plein de choses sur la planète, hein, parce que aujourd'hui, en fait, selon la commission It Lancet, donc de Willett, nos systèmes alimentaires, ils sont responsables du dépassement de 5 des 9 limites planétaires et ils menacent notre capacité à nous alimenter dans le futur.
1: Ouais, puis ces limites-là sont très importantes. D'ailleurs, ça aussi, c'est des études scientifiques très solides là, qui les ont déterminées. Quelles sont ces fameuses 9 limites planétaires-là à l'extérieur desquelles il ne faut pas trop évoluer, mais là, il y en a 7 des 9 qui sont fracassées, faut-il le rappeler.
3: Ouais, ouais. C'est ça. Donc déjà, c'est des limites biophysiques. Ça veut dire que c'est des seuils à ne pas dépasser ou en quelque sorte des garde-fous qui décrivent la capacité de la Terre à absorber les impacts de nos activités pour ne pas basculer vers un état instable qui serait risqué pour la vie humaine. Et donc, les systèmes alimentaires, ils participent au dépassement de 5 de ces limites. D'abord, le changement climatique. 30% des GES graisses aujourd'hui mondiaux viennent de nos systèmes alimentaires, dont 15% de l'élevage.

0: ils sont aussi responsables du dépassement des limites de la biosphère. L'agriculture, elle détruit les habitats naturels et entraîne la disparition des espèces à une vitesse assez inédite. Ils sont responsables du dépassement des limites d'usage des sols. Alors ça, c'est la conversion des forêts et des milieux naturels en terres agricoles qui entraîne des pertes de biodiversité et aussi des GES.
1: Ouais, il y en a énormément ça, là, de tout ça. Là. Bon,
0: et voilà.
1: Bon, tout ça, c'est alarmant, là, c'est sûr, ces limites planétaires-là. Mais en même temps, il y a des raisons d'espérer, parce que vous l'avez mentionné, ces diètes-là, pour reprendre une expression bien connue ici au Québec, ça prend pas la tête à Papineau. Là. C'est pas compliqué, c'est relativement simple à faire, mais c'est des changements qu'il faut faire.
0: C'est des changements qu'il faut faire, effectivement. Ils sont pas très compliqués. Et en fait, ils sont bons pour notre santé aussi. Donc,
1: on est gagnant à la fois pour la Terre et pour notre santé.
0: Exactement.
1: Donc, quels sont ces changements qu'il faut mettre en place?
0: Alors, il y a des changements qui sont plus systémiques. Hein, et nos analyses de cycle de vie, elles montrent qu'un des leviers les plus puissants, c'est la transition vers des protéines végétales. Et ça demande l'implication de tout le monde. Donc, les consommateurs, mais aussi les gouvernements, les industries qui peuvent nous aider à accélérer cette transition-là. Il faut aussi absolument stopper la déforestation qui est liée à l'expansion agricole parce qu'elle contribue à 30% des GES des systèmes alimentaires et détruit la biodiversité. Et là, les principaux coupables, ben, ils sont pas si nombreux que ça, en fait. C'est surtout la production de soya pour nourrir les animaux, le café, l'huile de palme et l'élevage de bovins, comme toujours.
1: Ouais.
0: Donc, si on arrive à stopper ça, on va déjà améliorer notre sort. Et puis, il y a d'autres choses qu'on peut faire. L'agriculture régénératrice, c'est très prometteur. Réduire la longueur des chaînes d'approvisionnement.
1: Ouais, ça revient souvent.
0: Ça revient souvent. Par contre, ce qui est important, c'est de limiter notamment le transport aérien de certains aliments, hein, certains aliments hautement périssables comme les petits fruits, les asperges, etc. Parce que le transport maritime, ça n'a pas tant d'impact.
1: C'est ça. Il faut le savoir. Puis ça, c'est peut-être difficile aussi à connaître si nos fruits qui arrivent de loin sont venus par bateau, par avion. Mais vous le dites, les asperges, généralement, ça vient par avion parce que c'est très périssable.
0: Exactement. Ceux qui sont très périssables, ouais. Les petits fruits qui peuvent s'abîmer rapidement, s'ils viennent de loin, faut se poser la question.
1: Ouais. Et donc, on va terminer là-dessus. Individuellement, Catherine Houssard, qu'est-ce qu'on peut faire à notre échelle?
0: Ben, en fait, c'est tout simple. Hein. Il suffit de reprendre notre cher guide alimentaire canadien, d'avoir une assiette, donc la moitié de fruits et de légumes, mais de préférence locaux et de saison. Ensuite, une assiette qui devrait contenir des grains entiers et des noix. On favorise là la variété, par exemple en réintroduisant des cultures qui ont été un peu oubliées, comme le sarrasin qui pousse très bien au Canada. Et en plus, qui ne nécessite pas de pesticides. On évite le riz, parce que c'est un fort émetteur de méthane.
1: Absolument.
0: Les amandes qui viennent de Californie et qui ont une très forte empreinte eau. Donc ça, c'est voilà, des petites nuances. Et finalement, ben, on doit aussi manger des protéines, mais c'est un quart de notre assiette et pas la moitié. En privilégiant les protéines végétales, parce qu'une portion de 200 grammes d'haricots rouges, ça a une empreinte carbone 36 fois moins élevée qu'un steak de bœuf.
1: 36 fois. Hein.
0: 36
1: c'est
0: fois.
1: Beaucoup.
0: Donc moi, je dis, vive le chili végé et tout est réglé.
1: Et vive les haricots rouges, entre autres choses. Puis ben aussi, une autre chose, ben là, c'est moins de votre dans votre expertise, mais généralement, c'est un peu moins cher aussi quand on se nourrit de légumineuses.
0: Ben, oui, les légumineuses sont moins chères. Les légumes, pas forcément. Donc, il y a des éléments à regarder de façon plus systémique sur les prix des aliments.
1: Voilà, ben faut-il le rappeler, c'est le prix des aliments est quand même un sacré problème pour qu'on puisse les manger plus souvent.
0: Tout à fait. Puis peut-être taxer certains aliments comme les boissons sucrées, mais les rendre plus accessibles d'autres aliments. C'est une bonne idée.
1: Voilà. Ben merci beaucoup Catherine Houssard de nous avoir parlé de cette diète planétaire. Je rappelle que vous êtes associée de recherche au CIREG, spécialiste en cycle de vie et alimentation durable. Merci d'être passé en studio.
0: Ça fait plaisir.

s'en rend compte, on est dans le mois de la soupe, on est dans le mois de la nourriture réconfort. Eh bien, le 10 janvier 2022, Isabelle Burguin

répondu à une question de Mylène Lapointe qui voulait savoir pourquoi c'est si agréable de manger de la nourriture ou des boissons chaudes. Eh bien, en quelques mots, c'est notamment parce qu'on les associe à des souvenirs agréables. Vous pouvez d'ailleurs retrouver cette chronique sur notre application audio. Bien, vous savez qu'il y a un aliment qui est souvent associé au

0: d'Ottawa avait répondu à cette question en novembre 2024. Élise Couturier nous envoie ceci cette semaine lors d'un dîner de groupe. On se demandait comment est fait le bouillon de poulet en poudre. Est-ce que le bouillon de poulet en poudre contient du poulet? Puis elle veut savoir, elle dit, est-ce que je pourrais en donner à un ami végétalien, par exemple? On en discute avec Nicolas Bordenave, qui est directeur de recherche à l'INRAE à Avignon, où on le joint. Il est professeur auxiliaire également à l'École des sciences des aliments et de la nutrition de l'Université d'Ottawa. Bonsoir et bientôt bonne nuit, Nicolas. Vous êtes toujours là, très content de vous entendre dans la nuit française. Alors, quel est votre verdict?
1: Alors, c'est un verdict très tranché. Je veux dire, oui et non. c'est oui et non. Alors, ce que je propose, c'est qu'on plonge dans le bouillon, la tête la première, hein, pour voir comment il est fabriqué. Mm-hmm. Et puis, je dirais que je laisserai à notre auditrice Élise le soin de se faire son opinion en fonction des informations.
0: Bon, c'est très flou comme réponse. On commence à t'habituer. Mais non, vous nous laissez quand même toujours avec la bonne information, Nicolas. Mais là, avant de parler de bouillon en poudre ou en cube, est-ce que on peut revenir sur la petite histoire du bouillon traditionnel?
1: Oui. Alors, le bouillon traditionnel, c'est quelque chose de relativement simple. Hein. On fait du bouillon de viande en faisant cuire cette viande dans l'eau, en général avec des légumes, des aromates. Et le bouillon à proprement parler, c'est le liquide de cuisson. Et on peut le faire avec du bœuf, du veau, de la dinde, du poulet, même du poisson. Et voilà. Et donc le bouillon, c'est ce liquide de cuisson qu'on récupère. Mais j'ai pas parlé d'eau de cuisson, j'ai parlé de liquide de cuisson parce que effectivement c'est essentiellement de l'eau qui est chargée des arômes de la préparation. Mais ce bouillon contient aussi du gras de la viande qui a fondu et qui participe à la richesse aromatique du bouillon et qu'on voit flotter à la surface.
0: Ouais.
1: Alors je sais pas si l'expression est connue au Canada, mais en France on appelle ça les yeux du bouillon parce qu'on a l'impression que le bouillon vous regarde avec ces taches de graisse à la surface.
0: Les yeux du bouillon. Je connaissais pas du tout cette expression. Alors merci de la rajouter dans notre besace. Mais donc le premier bouillon en poudre, est-ce qu'on a une idée de comment ça s'est fait?
1: Alors, ça aurait vu le jour à peu près au XVIe siècle.
0: Ah ouais.
1: En fait, le truc, c'est que si on prend ce bouillon et qu'on continue à le faire cuire pour évaporer l'eau, ça concentre les arômes et on obtient ensuite, donc plus c'est concentré, plus on obtient une réduction, un consommé ou même un fond, comme le fond de dinde traditionnel du jour de l'action de grâce.
0: Oh oui.
1: Et en poussant encore plus, on peut évaporer toute l'eau et on obtient la matière sèche du bouillon. Et ça, on peut le mettre en forme, sous forme de poudre ou sous forme de cube. Et donc, ce genre de poudre, de ce genre de matériaux, ça constituait au XVIe siècle ce qu'on appelait la soupe portable. C'était une espèce de soupe déshydratée et portable et qu'on a ensuite mis en forme sous forme de cube ou sous forme de poudre vers la fin du XIXe siècle.
0: J'adore la soupe portable. Et ça date du XVIe siècle, ce concept de soupe portable. Ouais. Le bouillon à la base vient de cette cuisson, donc d'une viande ou d'une matière. Mais là, ce que veut savoir notre auditrice, c'est que dans, évidemment, toutes les concoctions modernes de ces aliments-là, c'est plus... En tout cas, mon petit doigt me dit que c'est un peu plus complexe que juste prendre les os puis garder ce qui reste à la fin. Là.
1: Exactement. Alors, on pouvait dire que pour ce genre de bouillon traditionnel, d'une certaine manière, le bouillon contenait la viande qu'il avait servi à cuire ou au moins les arômes. Mais ça, c'était vrai au départ. Mais à partir du début du XXe siècle, c'est là que la production de bouillon. Alors, on parle de bouillon en poudre, mais le gros essor commercial, ça a été les bouillons en cubes. Mais en gros, c'est la même chose. Hein, c'est la poudre qui est compactée. C'est vers le début du XXe siècle que ça a commencé à être industrialisé et que la recette a évolué. Alors, pour faire simple, on est passé de fabriquer le bouillon pour ensuite avec la viande et les légumes, hein, pour ensuite le déshydrater. On est passé de ça à assembler les composants du bouillon en tant qu'ingrédient indépendant à partir d'un assemblage de poudre et qui sont ensuite compactés pour en faire les cubes.
0: Donc, assemblage de poudre là aujourd'hui.
1: Exactement. Et ça, cette évolution, elle s'est faite grâce au progrès de la chimie qui a permis d'abord de comprendre de quoi est composé le bouillon.

0: et ensuite de comprendre ben, comment on pouvait réassembler des ingrédients indépendants pour refaire du bouillon en poudre et améliorer tous ces composants pour refaire reconstituer un bouillon.
1: OK, alors, un verdict sur ce que ça contient aujourd'hui quand on enlève là, le petit papier série, là, ça, qu'est-ce qu'il y a là-dedans?
0: Alors, il y a une petite chose à noter que tous les consommateurs ne savent pas vraiment, ou pas forcément en tout cas, c'est que quand on regarde la liste des ingrédients sur un aliment, ils sont toujours par ordre de quantité ou de concentration décroissante. Ouais, donc le premier, c'est ce qu'il y a le plus, et on finit avec les composants mineurs. Donc ce que je te propose, c'est qu'on les passe voilà dans l'ordre du plus important au moins important. En général, en premier, il y a du sel. On sait que les bouillons, c'est très salé. Ça, le sel, on connaît. Et souvent, en fait, un peu plus bas dans la liste, on peut retrouver du chlorure de potassium. Le nom peut faire un peu barbare, mais en gros, c'est un substitut du sel et ça permet de limiter les effets du sodium sur la santé, en particulier sur l'hypertension. Donc, rien de particulièrement secret là-dedans. Uh-huh. C'est ensuite qu'on va trouver un groupe d'ingrédients. Alors, l'ordre peut varier selon les marques, hein, mais souvent, on a un trio avec du sucre, des graisses végétales et des épaississants. Alors, le sucre, c'est une histoire de goût, hein, pas besoin de le décrire.
1: Ouais, ouais.
0: Les épaississants, eux, ça sert à améliorer la texture de la préparation qu'on va faire avec le bouillon. C'est souvent de l'amidon, du xanthan, des épaississants assez connus, assez courants. Et les graisses végétales, donc ça sert à remplacer la matière grasse de la viande hein, qu'on avait dans les bouillons traditionnels. Et c'est la plupart du temps, dans les préparations modernes, de l'huile de palme. Et parfois, on peut trouver un tout petit peu de graisse de volaille ou de graisse de bœuf, mais le composant largement majoritaire, c'est l'huile de palme.
1: Ouais, mais là, un instant, là, on parle de bouillon de bœuf ou de poulet, en fait. en l'occurrence, oui. C'est le bouillon de poulet dont nous parle notre auditrice. Mais là, en fait, on ne devrait pas être surpris dans la dans la cuisine ou dans les aliments industriels contemporains, mais ça veut dire que dans du bouillon de poulet en poudre, il peut ne pas y avoir de poulet?
0: Ben oui. Et on arrive justement à là, c'est la partie la plus qui s'approche le plus justement du goût de poulet ou du goût de bœuf, parce que ensuite après ces graisses, ces huiles de palme, là on a des ingrédients. Alors là on va y aller hein, dans les noms barbares. On a le glutamate de sodium, l'inosinate de sodium, le guanylate de disodium, et ça ce sont des exhausteurs de goût. C'est des molécules en fait qui ont un goût umami, donc ouais. C'est le goût de base de la viande, et qui renforcent le goût des ingrédients qu'on trouve après, qui sont des arômes. Donc en fait, c'est des exhausteurs de goût qui servent à amplifier le goût des arômes qui eux suivent plus bas dans la liste. Et on a une liste un peu fourre-tout après. On peut trouver des vrais extraits aromatiques de viande. Des aromates, des épices, des herbes, mais on peut aussi ne pas en trouver et trouver juste des arômes artificiels de viande. Et aussi des colorants, souvent du caramel et du curcuma. Et là, on trouve ces ingrédients en toute petite quantité, mais c'est juste les arômes qui peuvent être ou naturels ou artificiels.
1: Ok, donc auquel cas, si ce sont des arômes artificiels, y a rien de viandu dans des bouillons dont on dit qu'ils en contiennent. Dans certains cas.
0: Non. Exactement, il n'y a rien de viandu dans certains cas. Dans certains, oui. Dans certains, non. Dans certains, on a un peu des deux, un peu d'ingrédients artificiels, un peu d'ingrédients naturels. Et si on en a, on en a en toute petite quantité. Alors, il faut être juste, le fait que ces arômes, même les arômes naturels, par exemple de bœuf ou de poulet, soient présents en petite quantité, ça c'est normal. Parce qu'en fait, c'est des molécules aromatiques qui sont très puissantes. Et pour avoir un arôme de viande correct dans la préparation finale, il en faut très très peu. Mais donc pour revenir à la question initiale, hein, est-ce qu'il y a de la viande dans le bouillon de viande? En gros, ben on peut dire que s'il y en a, c'est très peu, c'est sous une forme d'arôme, et que en fait la plupart du temps, il y en a pas, parce que les arômes naturels de viande sont remplacés par des arômes artificiels de viande.
1: Et voilà, un autre mystère résolu grâce à Nicolas Bordenave. Merci Nicolas d'avoir répondu à cette question d'Élise Couturier.
0: Avec plaisir.
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1: On va terminer cette émission sur une note de saison et sur une note plus agricole. Et vous savez que ces jours-ci, eh bien, on termine souvent les récoltes de variétés de légumes les plus tardifs, comme par exemple les pommes de terre. Mais on s'est fait poser une grande question.
3: Bonjour, je m'appelle Camille, j'ai 5 ans.

0: Je voudrais savoir d'où vient la première patate.
1: C'est chouette, ça.
2: C'est mignon.
1: Ah oui, c'est mignon. Puis en même temps, ça parle des débuts de l'agriculture, puis de la vie sur Terre et de tout ça. Pierre-Antoine Gilbert, je rappelle pour les gens qui seraient de nouvelles auditrices, de nouveaux auditeurs, vous êtes enseignant à l'Institut national d'agriculture biologique à Victoriaville. Donc, vous allez nous expliquer qu'est-ce qui se cache derrière cette histoire de la patate. Bref, ça commence où? Vous la faites commencer où? Vous le mettez où, votre curseur?
2: Je le mets dans mon moteur de recherche. Où j'écris à moteur de recherche. Écoutez, la question est magnifique. Moi, celle de botanique, ça me va pour répondre à mes jeunes enfants, mais si on parle de physique quantique, c'est complètement autre chose. Donc, celle de Camille me fait plaisir. On peut commencer par un peu d'histoire, Mathieu, si vous le voulez bien. Mm-hmm. Question de mettre un peu la table sur les pommes de terre qu'on va manger. Mm-hmm. Ça remonte à environ 8000 ans. La pomme de terre poussait à l'état sauvage sur les hauts plateaux de la cordillère des Andes. Ce sont donc les Incas qui la domestiquèrent au 13e siècle. Ils l'appelaient papa. Puis c'est un nom qui est resté encore en espagnol. Donc, on est une gang de patates, les papas. On peut voir ça comme ça. Puis ensuite, bon, les conquistadors qui rêvaient de revenir les poches pleines d'or, ben, ils en rapportèrent en Espagne des poches pleines de patates, peut-être.
1: Ben oui, c'est ça. Ben, effectivement, ça a été importé par la suite en Europe. On n'a pas vu ça dans les cités d'or, par exemple. Non, j'ai pas souvenir que Esteban et Zia.
2: J'ai essayé de chercher, voir si Tao leur avait fait des plats traditionnels à base de pommes de terre, probablement une purée quelconque, un ragoût bien typique, mais il faudrait que je fouille un peu plus dans mon moteur de recherche.
1: Ouais, c'est ça. Mais en tout cas, si jamais vous connaissez une occurrence de mangeage de patates dans les cités d'or, dites-nous-le. Oui. Ça se peut. On a la mémoire qui est pas qui est infaillible. Bon, elle arrive en Europe par la suite, cette patate-là.
2: Bon, elle a pris le bateau, elle s'est rendue en Espagne, puis ensuite, ça a été fulgurant, elle s'est rendue en Italie, où on l'a appelée taratoufli, donc une petite truffe, puis ensuite, ça a été au sud de la France et en Allemagne. Malgré tout, elle a été pas mal boudée, là, je dirais, au début, à son arrivée, comme toutes les plantes qui sont de la famille des solanacées, à cause d'un risque au niveau de la toxicité. Donc, on l'a pas cultivé à l'instant de qu'est arrivé. Là, ça l'a pris un peu de temps, puis on la réservait finalement pour l'alimentation des animaux. Puis encore aujourd'hui, ça arrive qu'on en donne à certains animaux, donc aux cochons, entre autres.
1: Donc, vous dites que ce peut être toxique, la patate?
2: Oui. Ben, toute la famille des solanacées, c'est des plantes qui sécrètent ce qu'on appelle la solanine. Puis c'est un composé, un glycoalcaloïde qui finalement est un mécanisme de défense pour cette plante-là, pour pas se faire manger là, par les animaux. Puis on va en retrouver dans toutes les parties vertes ou non mûrs sur la pomme de terre, donc les pleurs, les feuilles, les fruits. Puis c'est surtout les germes ou les tubercules germés, ceux qui ont l'air vert un peu, qui vont en contenir. Donc, faut faire vraiment attention parce que ça a une action irritante sur le
1: tube. On va pas mourir.
2: Non, mais vous allez avoir un méchant mal de ventre. Okay, c'est sûr. Mm-hmm. Et peut-être un risque de toxicité nerveuse aussi. Donc, c'est ça. Pour éviter le problème, mais quand on cultive la pomme de terre, il faut renchausser les plants. Donc, c'est tout simplement de ramener de la terre au niveau de notre rang sur les tiges pour essayer de les abrier et d'éviter qu'elles voient la lumière. Parce qu'un fait à noter, ce qui n'est pas connu du grand public, c'est que le tubercule dont l'on parle, la pomme de terre, c'est un organe de réserve en énergie sous forme d'amidon, mais c'est aussi une tige souterraine. Donc, ce n'est pas une racine.
1: Ah, une patate, c'est pas une racine, c'est une tige souterraine.
2: Voilà. La différence entre une tige et une racine, Mathieu, c'est du moment qu'il y a un bourgeon au niveau de l'organe, ça devient une tige, tandis que les racines n'ont pas de bourgeon comme tel. Mm-hmm, et étant donné que c'est une tige, ben il y a la possibilité que la chlorophylle contenue dans les chloroplastes soit alimentée et finisse par verdir. Donc, c'est un peu pour cette raison-là qu'il y a des risques là, à ce niveau-là, qu'il y a de la solanine qui se développe au niveau de la tige.
1: On a trouvé, si on revient à la question de Camille, c'est que les patates existaient à l'état sauvage vraiment de manière extrêmement diversifiée là, dans les Andes. D'ailleurs, il y en a encore beaucoup de ces variétés-là. Même on dit qu'il y en a des sylvestres, là, littéralement des patates de forêt.
2: Oui, c'est possible. Il y en a des rouges, des bleus. On en connaît différentes formes aussi.
1: Mais il faut savoir, dans le fond, il a fallu la domestiquer là, pour qu'on puisse dire qu'il y a une certaine forme de... En tout cas, la première patate dans nos vies.
2: Oui, tout à fait. Puis celui qui le fait, c'est Antoine Augustin Parmentier. Puis je vous promets que le nom d'Antoine Augustin, Mathieu, ça va redevenir à la mode sous peu. On parle d'un nom composé vieux un peu, c'est joli. Qui était pharmacien, militaire, éventuellement agronome, nutritionniste. Et je le suspecte d'être à ses heures géologue, amateur, astronome et chirurgien, pourquoi pas.
1: À l'époque, il y a de fortes chances, oui, effectivement.
2: Ça devait, mais c'était pas un chef cuisinier, donc c'est pas lui qui a inventé le potage parmentier qui

0: porte son nom à son honneur, qui serait finalement une invention américaine. N'empêche que moi, je tiens à souligner que la version de Ricardo, c'est de loin la meilleure.
1: On le salue.
2: C'est probablement un écouteur.
1: Un éditeur. Oui, un écouteur de moteur de recherche. Mais la patate n'est pas aimée, hein, ses débuts, lorsqu'elle arrive ici.
0: Non, c'est ça. Comme je mentionnais, c'est à cause des risques de toxicité. Fait qu'il a fallu apprendre à la cultiver. Puis du moment que ça a été fait, ils ont reconnu, M. Parmentier en a fait la promotion, ils ont vraiment reconnu le pouvoir nutritionnel de ce légume-là, puis à quel point ça pouvait aider à régler des problèmes de famine qui étaient récurrents en Europe. Donc, lui, l'anecdote dit qu'il avait demandé de planter un champ de patates proche de Paris, puis il avait demandé aux gardes du roi de le surveiller de jour seulement et non la nuit. Donc, les paysans pensaient que c'était très précieux et allaient voler les tubercules la nuit, puis on finit par l'apprécier. À partir de ce moment-là, c'est devenu très populaire.
1: Ces patates-là, c'est aussi à l'origine de beaucoup de famines, notamment, on sait ici, avec l'immigration irlandaise, en grande partie, c'est dû à une maladie qui a touché les patates. Qu'est-ce qui s'est passé? Pourquoi, justement, ça s'est passé de cette manière-là?
0: Ben, c'est un peu un paradoxe. Ce qui s'est passé en Irlande, c'est que les jardins des paysans étaient beaucoup moins diversifiés que ceux qu'on pouvait retrouver ailleurs sur le continent. Puis à ce moment-là, ils cultivaient à peu près un seul cultivar qui s'appelle la Lumper, j'espère bien le prononcer, qui était sensible à une maladie fongique qui s'appelle le mildiou, donc le Phytospora infestans. Puis il y a une souche plus virulente qui est arrivée d'Amérique du Nord. T'sais, la patate se promenait, puis les maladies qu'elle avait avec aussi, puis qui a finalement fait des ravages lors d'un été très pluvieux. Quand toutes les conditions sont réunies pour qu'une maladie s'exprime, ben à partir de là, tout décolle. Donc, ça a été vraiment dramatique, mais c'est un des bons exemples des côtés néfastes de la monoculture, je dirais, Mathieu.
1: Qu'est-ce qu'on fait au jardin? Peut-être que notre auditrice Camille voudra se cultiver son premier plant de patates. Comment on plante ça, les patates? Est-ce que les graines de patates, ça existe?
0: Ça existe, mais c'est excessivement rare. J'ai fait l'exercice d'aller fouiller sur plusieurs sites de mes semenciers, semencières préférées. J'en ai seulement répertorié une semence disponible, donc une graine. Là, on parle d'un plant qui prendrait 6 à 8 semaines qu'on devrait faire germer avant les risques de dernier gel. Donc, pour répondre vraiment à la question de Camille, la première patate, c'est celle qui va en donner 5 autres. Puis ces 5 autres-là, on devrait en manger 4, puis peut-être en garder une pour finalement la replanter. Donc, si on part de l'idée que la patate qu'on a mis le tubercule, on peut les placer au jardin environ à tous les 25 cm. Puis à partir de là, comme je mentionnais, on va avoir un rendement qui va être multiplié par 5. Mais c'est un clone, finalement, Mathieu. Le bagage génétique, on n'est pas passé par la fécondation au niveau des fleurs. Il n'y a pas eu le jeu du brassage de gènes. Donc, si on plante une patate qui est jaune ou qui est rouge, on va obtenir finalement un clone identique là, de ses descendants.
1: Mettons qu'on a des patates qui commencent à germer dans notre garde-manger. Ça arrive souvent. Est-ce qu'on pourrait, par exemple, aller dans son jardin, la planter, puis se dire, ben écoute, on va la récupérer, puis on va manger avec ça?
0: Ben c'est vraiment une technique qu'on peut utiliser en jardinage, que j'ai moi-même déjà fait, mais en préparant ma chronique, je me suis rendu compte qu'il y avait même des normes au niveau gouvernemental qu'il fallait respecter, parce que c'est certain qu'il y a un risque de propagation de maladies, comme le mildiou qu'on parlait tantôt, ou de nématodes à kyste qui vont s'attaquer au tubercule. Donc, depuis quelques temps, le gouvernement du Québec a interdit cette pratique. C'est que là, dans certaines zones qui sont ciblées, qui sont protégées, notamment dans le Bas-Saint-Laurent, le Saguenay, le Lac-Saint-Jean, Côte-Nord et le Nord du Québec. Donc, faut se renseigner avant de le faire. De toute façon, comme je mentionnais, il y a plein de semenciers, semencières qui en offrent désormais sur leur site web. C'est facile d'en trouver, puis on est certain qu'on va avoir un bon résultat.
1: OK, des semenciers, mais qui vendent des patates, pas les semences. Là.
0: Exact.
1: C'est ça, là, parce que les semences elles-mêmes, c'est ça que vous disiez, c'est très dur à trouver. Là.
0: Oui, tout à fait. Là, on joue sur les mots, mais si vous cherchez dans votre moteur de recherche, semences de pommes de terre, semences de patates, finalement, ce que vous allez trouver, ben, c'est la patate
1: comme
0: telle.
1: On vous envoie des patates.
0: Le tubercule. C'est ce qu'on vous envoie par la poste.
1: Faites pas le saut. Voilà. Donc, du 13e siècle, domestiqué par les Incas jusqu'à aujourd'hui. C'est l'histoire, c'est ça, d'une domestication savoureuse. Et il faut le redire, hein, quand on regarde ce qui pousse là-bas, ce qu'on a ici, c'est une infime partie de ce qui est disponible là-bas. C'est incroyable la variété des pommes de terre par rapport à ce qu'on peut manger. Là,
0: tout à fait, comme bien des fruits et légumes à travers le monde.
1: Ben voilà, merci beaucoup Camille et merci à vous d'être passé ici en studio. Nos portes sont toujours grandes ouvertes, Pierre-Antoine, pour vous.
0: Avec plaisir, Mathieu.
1: À bientôt.
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0: vous êtes fan pur et dur de moteurs de recherche, vous m'avez sûrement entendu parler à plusieurs reprises que ma saveur préférée de chips, ce sont les chips au ketchup. C'est un peu ma madeleine, je pense qu'on peut le dire comme ça. Mais est-ce que vous vous êtes déjà demandé d'où vient cette fabuleuse idée d'avoir créé les chips au ketchup? Eh bien, pour répondre aux questions qu'on ne se posait pas, c'est le thème d'ailleurs de notre collaboratrice Gabrielle Anctil. Eh bien, sachez qu'elle a investigué cette grande interrogation le 11 janvier 2019. Il y a quelqu'un nous a demandé, coudon, ça vient d'où les chips au ketchup? On a une sorte de question, nous, ici.
1: Ben oui, ben si vous, si les auditeurs, les auditrices nous suivent sur les réseaux sociaux, ils savent que au bureau, on parle beaucoup, beaucoup de nourriture.
0: Oui.
1: J'ai eu moi-même la chance de découvrir, Mathieu, que votre madeleine de Proust, ça serait, semble-t-il, les chips au ketchup.
0: Absolument, oui. J'ai commencé ma carrière cinématographique en mangeant les chips au ketchup au cinéma canadien à Alma.
1: Eh bien, la saveur de vos croustilles préférées vient de la compagnie canadienne Hostess, qui, dans les années 70, s'est mis en tête d'introduire des chips aux saveurs fruitées. Et donc, a lancé sur le marché des chips aux cerises, aux raisins et à l'orange. Mmh. Et la réception a été plutôt froide. Les chips ont été rapidement retirés des tablettes. Mais la compagnie, qui a depuis été rachetée par Lay's, d'ailleurs, a continué d'expérimenter avec les saveurs fruitées et a introduit une saveur aux chips au ketchup, donc aux tomates. On sait que c'est un fruit. Et qui sont devenus depuis presque iconiques au pays. C'est d'ailleurs à la même époque que des saveurs classiques comme crème sure et oignon ou cornichon à la nette, je pense, un autre de vos favoris.
0: Oui, je vous ai dit, c'est trois des favoris là, que vous venez de nommer. J'ai très faim.

0: Achieve pour sa collaboration, à l'équipe de recherche qui a contribué en suggérant quelques coups de cœur de sujets et bien entendu à notre réalisatrice Julie Brunet qui a eu l'idée de cette émission et qui l'a préparée amoureusement pour vous comme une bonne soupe chaude. On se retrouve demain dans notre format régulier pour un nouveau moteur de recherche. À demain. Bye bye.
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7: Bonsoir, ici Marc-Antoine Leblanc. Voici vos informations. Les réactions se multiplient au Québec à la suite de l'annonce du décès du journaliste et animateur Jean-Luc Mongrain. La figure marquante de l'univers des médias s'est éteinte à l'âge de 75 ans à la suite de complications liées à un cancer. Il avait commencé sa carrière à la radio à Sherbrooke au milieu des années 70 avant de faire le saut à la télévision, d'abord à TVA puis à TQS. Il a fait sa marque avec son style coloré, son franc-parler et ses envolées devenues virales. Des collègues se souviennent de lui comme de quelqu'un qui aimait raconter les nouvelles et qui s'est épanoui avec le direct, selon l'ancien chef d'antenne à TVA, Pierre Bruno.
8: C'est comme ça qu'il a pris la scène, je pense. Quand il est arrivé à Montréal après la crise autochtone, ça, et que là, on commençait à avoir des camions satellites, des camions micro-ondes, on était sur les lieux d'événements. Et dès qu'il y avait un événement, ben Jean-Luc prenait l'antenne aussi, puisqu'il était là le midi. Lui, son émission était de midi à 1h ou 1h.